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11: Bonjour les amis, bienvenue à la roue de la fortune. Dans la roue de la fortune, il y a déjà le titre qui évoque des choses. La roue d'un côté et la fortune de l'autre. Mais il y a d'autres éléments importants. Le tableau là-bas et les candidats surtout. Ils sont là pour résoudre les énigmes comme vous à la maison. Ils sont là aussi pour s'amuser mais aussi pour gagner des cadeaux. À la caverne à cadeaux ou pour gagner un séjour à l'autre bout du monde et décrocher les 20 000 euros. Nous retrouvons notre championne depuis une émission, Nancy. Bonjour Nancy, bienvenue. Elle aura pour adversaire aujourd'hui Benjamin. Bonjour Benjamin, ça va et toi?
12: Ça va, très bien, merci.
11: Et Emmanuel, bonjour Emmanuel, bienvenue, très bien, merci et toi?
13: Ouais, ça va.
11: Bon, tout va bien, ils sont souriants, ils sont sympathiques. Nancy, une victoire, 5025 euros. Ça c'est fait, tout va bien. La dernière fois on a découvert dans la petite interview qu'elle n'aimait pas les bananes, qu'elle détestait les bananes, qu'elle détestait les gens qui aimaient les bananes, que la banane pour elle c'était l'horreur, l'enfer. Mais qu'est-ce que tu aimes alors?
14: Le football.
11: Le football, ok.
14: Passionné de
11: okay.
14: foot.
11: Ok, genre t'es fan d'un club ou pas?
14: Bah du meilleur club et du seul et unique club français qui vaille la peine d'être nommé l'Olympique de Marseille.
11: Ouais, là, t'as oublié quand même que t'es à côté de Paris, c'est chaud quand même. Okay.
14: Je m'en rends compte.
11: Après, il y a plein de très beaux clubs en France, mais c'est vrai que l'Olympique de Marseille, il est particulièrement émouvant. Et puis c'est vrai que les supporters, l'entrée au Vélodrome et tout, c'est quand même un truc. Ouais. Bon. C'est dingue, c'est dingue. Ouais, vraiment, c'est ouf. Bien, quel indice tu choisis? Tu choisis Varan ou Vartan?
14: Varan.
11: Ok, très bien. On choisit Varan, lance la roue s'il te plaît. Alors, on commencera avec la somme de 250 euros cette fois-ci. Et l'énigme Vartan.
14: Varan.
11: Varan. Oui, j'ai oublié. Sylvie n'a pas le sang-froid. Benjamin.
15: Un gros reptile.
11: Exactement, un gros reptile. C'est un très grand lézard d'Afrique et d'Asie. Et dans l'apparence n'est pas sans rappeler celle du dinosaure, tu vois, incroyable. Alors Benjamin, bravo, tu prends la première énigme rapide. Bien joué. Toi, t'es passionné de voyage, Benjamin.
15: Oui.
11: Ouais, je crois que tu fais beaucoup de voyages.
15: Oui, on est avec ma femme qui est présente en tribune.
11: Bonjour madame.
16: Bonjour.
11: Comment tu t'appelles?
16: Je m'appelle Océane.
11: Bonjour Océane. Ah ben c'est parfait pour les voyages. Ouais. Et combien de pays tu disais que vous allez visiter?
15: Au moins une bonne vingtaine, wow, quasiment okay. toute l'Europe.
11: Okay.
15: Bon, on a eu des jumeaux il y a un an et demi, donc ça fait un an qu'on a mis ça un peu à l'arrêt.
11: Ah, ouais.
15: Mais on repart sur une île espagnole. Donc,
11: ah oui, vous arrivez avec les jumeaux, vous partez avec les jumeaux?
15: On y va avec les jumeaux, ouais.
11: Oh,
15: ouais.
11: C'est trop chouette. Quel est ton plus beau voyage? Alors, en tout cas, ceux qui t'ont laissé les plus beaux souvenirs. Alors,
15: tous sont magnifiques, ouais. Mais on adore aussi le grand froid. En fait, on est allé à deux reprises en Laponie et c'est vraiment une région qu'on adore. Et on aimerait même plus tard ouvrir quelque chose, une société de tourisme en Laponie pour avec des chalets, faire de la motoneige, des chiens de traîneau. On aurait comme projet de faire ça plus tard. Ouais.
11: Ok, et en attendant, c'est quoi ton métier?
15: Alors, je suis professeur des écoles.
11: Ok. Ah. En général, ils sont bons, les professeurs des écoles ici. Ouais. Je sens que ça va être une belle rencontre de haut niveau aujourd'hui. Benjamin, alors tu vas choisir l'indice. Tu vas choisir entre au doigt ou à l'œil.
15: À l'œil.
11: À l'œil. S'il te plaît, lance la roue, qu'on sache pour combien on joue.
15: dommage.
11: On va jouer pour 75 euros pour l'énigme à l'œil. Que voici. Oui, Nancy ?
14: C'est gratuit.
11: Exact. Bien joué, Nancy. Les 75 euros sont pour toi. Emmanuel, comment tu te sens ?
9: Bah bien, et toi ?
11: Ouais, ça, bah moi super. Tu fais quoi toi comme métier ?
9: Moi je suis esthéticienne.
11: Ok, et quand les gens arrivent te voir, ils sont contents ou pas en général ?
9: Ah bah ça dépend pourquoi.
11: Ouais.
9: Ah, on va pas se mentir.
11: Voilà. Les ongles ça va, mais les poils c'est moins cool.
9: Ah bah, c'est sûr. Un massage ça passe, un maillot un peu moins.
11: T'es mariée ou pas ?
9: Oui, je suis mariée à Fabien et j'ai 3 enfants, Mathéo, Tess et Liam, que j'embrasse.
11: Voilà, ben, on leur fait des gros bisous. Et alors, je peux avoir une petite indiscrétion, comment vous êtes-vous rencontrés ? Ah oui, je le savais que l'histoire était bonne. Je le savais que l'histoire était bonne.
9: On s'est rencontrés sur un site de rencontre.
11: Ok, classique.
9: Voilà. Et bah, c'était pas du tout mon type de mec. Mais pas du tout.
11: Mais c'est-à-dire physiquement,
9: physiquement. Alors, sa description, elle était géniale parce que franchement, j'étais morte de rire. Et d'ailleurs, il a même dit dans sa description, si tu rigoles ou si tu as esquivé un sourire, c'est peut-être que tu es la femme de ma vie.
11: Ok.
9: Donc ça fait 10 ans qu'on est mariés.
11: Bien
9: donc,
11: ouais.
9: Bravo, hein.
11: Bien joué. C'était quoi la description, la vanne ? Qu'est-ce qu'il a fait pour te faire marrer ?
9: Bah, c'était surtout ça, parce que je lui ai répondu à ça. Je dis, okay. Bah écoute...

0: T'as l'air super sympa, ça change du je fais 1m72, 80 kg, je fais de la muscu. Ouais. Et moi j'ai rigolé, donc peut-être que je suis la femme de ta vie, mais puis je passe à autre chose quoi, parce que c'était pas du tout physiquement mon type. Et
1: tu veux dire, il est quoi? Il est bossu? C'est quoi
0: non,
1: le.
0: Non, pas du tout. À l'époque j'étais plutôt taillée blond, baraque et tout. Là je suis quand même avec un brun de taille moyenne. Okay. Voilà, donc rien à voir. Je suis pas avec un
1: surfeur. Un peu du beat comme moi et tout.
0: Il aime la vie.
1: Ok. Voilà. J'adore quand on dit cette phrase. Il aime la vie.
0: Ouais.
1: Quel indice tu choisis? Tu choisis Toc Toc ou du Tac au Tac?
0: Toc Toc.
1: Toc Toc. Fais tourner la roue s'il te plaît. €150. Voici l'énigme Toc Toc. Qui est là? Oui, Nancy.
2: On frappe à la porte.
1: Exact. Bien joué, Nancy. Tu empoches cette énigme. Petit point sur les cagnottes. Après ces trois manches rapides d'échauffement, Nancy à €225, Benjamin 250, Emmanuel rien pour le moment. Tout ça est très ouvert. Vous allez voir, ça change jusqu'à la dernière seconde. Et nous voici partis pour le premier tour. Pour le premier tour de la roue, vous allez jouer une énigme rapide. Je vous rappelle qu'il rapporte €200 et qui vous permet de prendre la main. Et après, je vous dirai un petit peu ce qu'il y a sur la roue. L'indice, c'est au casino. Voici l'énigme. Benjamin.
3: Rien ne va plus.
1: Oui. Oh, le bon joueur. Oh, ça fait plaisir. Oh, c'est bon, ça. Bien joué, c'est en effet une des annonces du croupier à la roulette. Voilà, faites vos jeux et puis après, la roue est lancée, rien ne va plus. Alors, en tout cas, la première manche, elle est chouette quand on prend la main parce que parfois on la prend et on ne la laisse pas jusqu'au bout de la manche. La caverne juste en face de toi, Benjamin, je te le souhaite. Et la seule mauvaise nouvelle, c'est la case passe, donc il faut quand même viser, il y a une seule case sur 24. Ne vous approchez pas trop de cette zone et vous êtes sauf. Le reste, ce sont des gains de 0 à 600 euros. Le jackpot démarre aujourd'hui à 18 350 euros. Il sera joué à la quatrième manche où il sera au-dessus de 19 000 euros, c'est sûr, puisque chaque fois que vous trouvez une lettre, vous le faites grimper de 50 euros. L'indice de cette énigme, c'est littérature. Voici l'énigme. Benjamin, à toi de tourner la roue. Ok, on commence sur 250. Allez.
3: Un R.
1: Le R. Bien, tu prends 750 euros du premier coup avec tes 3 R.

0: Ah.
1: Dommage, 75 euros, dommage.
2: Un N.
1: Oui. 3, 225 euros de plus pour toi. Tu as 1375 euros.
2: Je vais acheter un E. Mm-hmm.
1: Il y en a 4.
2: Ok.
1: Est-ce que vous avez une idée de l'énigme? Pas encore?
3: Aucune idée.
1: Ok. Allez, la caverne. Allez, la caverne. Oui! Bravo! Bien joué, Benjamin. Je t'en prie, prends place à mes côtés. Très bien joué, Benjamin. On va découvrir ce qui se cache dans la caverne aujourd'hui. Caverne, ouvre-toi. Alors, il y a des trucs de tous les côtés. Hein. Fais attention, il y en a aussi là, derrière. Je te rappelle que tu as un budget de 1500 euros. Tu vas pouvoir rentrer et sortir, prendre les cadeaux un par un pendant 20 secondes exactement. Ne pas dépasser les 1500 euros de crédit parce que sinon, tu ne remportes rien. Mets-toi ici, comme ça tu seras plus proche du départ. Tu es prêt, Benjamin?
2: Oui.
1: C'est parti, 1500 euros.
2: Trottinette à 699 euros.
1: Génial, vas-y, fonce, 15 secondes. Oh. Le bras zéro, 299 euros. Parfait. Oula, waouh. 499 euros. Oula. Alors,
2: j'ai tout cassé par contre.
1: Ouais. Alors par contre, il va falloir que tu payes tout ce que t'as cassé.
2: Ah ouais, ça par contre, j'ai pas le budget pour le moment.
1: Alors, c'est parfait. Tu as fait 1497 euros. C'est nickel. C'est vraiment, c'est parfait. Alors, tu pouvais pas faire mieux. Vraiment parfait. Je t'en prie.
3: Bien joué. Merci.
1: Très bien joué, Benjamin. 1497 euros de cadeaux et je crois 2000 euros de casse à rembourser. Donc l'opération est moyenne. Bien, Benjamin, tu soulèves le segment caverne, s'il te plaît.
2: Oui,
1: pardon. Pas de souci. Et tu joues pour 100 euros.
2: Donc je propose un L. Mm-hmm. Je vais acheter un A. Mm-hmm.
1: Il n'y en a qu'un seul.
2: Ok, je vais acheter un I. Mm-hmm.
1: Il n'y en a qu'un seul.
2: Okay. Bah, je vais relancer.
1: Tu as toujours 875 euros. Maintenant, ton but de faire grimper cette cagnotte, découvrir l'énigme, évidemment. Je pense que certains d'entre vous l'ont déjà.
2: Je dirais un T.
1: Ouais. Le T pour 150 euros. Le T, c'est très bien. 450 euros de plus pour toi.
2: Je vais acheter un O.
1: Je rappelle que c'est une énigme littérature. Ça devrait t'apparaître. Oui, tu l'as. Voilà. Il me semblait bien que tu ne mettrais pas trop longtemps à la voir. Maintenant, il faut faire grimper ta cagnotte en prenant le maximum d'argent à chaque fois.
2: Ça, c'est mal parti.
1: Hein. Et... wow.
2: Un tour gratuit.
1: Ouais, un petit tour gratuit.
2: Un Q, du coup.
1: Oui.
2: Elles sont où, les grosses?
1: Les grosses, il y a la 400, la 300, la 600. Voilà, la 600, c'est pas mal, là, cette zone. Oui, très bien visé.
2: Donc je vais proposer la lettre D. Mm-hmm.
1: C'était la meilleure lettre, en effet, à jouer avec 600 euros. 1200 euros de plus pour toi, c'est très bien joué. Alors.
2: Allez.
1: Un peu fort, malheureusement. Peu fort. 100 euros.
2: La lettre M. Mm-hmm.
1: Quelques lettres à aller chercher. Tu peux continuer à faire grimper cette cagnotte. En plus, je suis très loin de la casse-passe, donc c'est vraiment parfait. Un peu fort de nouveau, 100 euros.
2: La lettre V. Mm-hmm.

0: cette fois-ci, c'est pas assez fort.
1: Pas assez, ouais.
0: La lettre G. Mm-hmm. J'avais.
1: Allez. Et qu'une consonne, tu le sais, et elle sera jouée cette fois-ci pour. Ça va pas être 600, mais peut-être 200.
0: 200 peut-être.
1: Bah, 150, c'est déjà
0: la
1: ça.
0: La lettre J.
1: Le J, en effet. Il ne restera plus de consonnes.
0: Et donc, j'avais proposé le tour du monde en 80 jours.
1: Exactement. L'un des romans les plus connus de Jules Verne, dont le héros, cette fois-ci, est Phileas Fogg, donc un gentleman anglais qui se lance dans un pari fou à son époque, faire le tour du monde en moins de 80 jours. Je vous conseille Jules Verne parce que toutes les aventures sont géniales. Alors, point sur les cagnottes. Benjamin fait une très belle première manche. Il a maintenant 3000 euros sur sa cagnotte. Nancy, 225, Emmanuel, rien pour le moment, mais ce n'est que le premier tour. Le jackpot est déjà à 19 100 euros. On va peut-être toucher les 20 000 euros aujourd'hui. En tout cas, nous voici partis pour le deuxième tour, le tour musique. Ah, ah, ah, ah, ah. Pour prendre la main, l'énigme rapide a pour indice nouvelle technologie. Voici l'énigme.

0: Oui, Nancy.
1: Un mot de...
0: Non.
1: Un pot.
0: Oui, Emmanuel.
2: Un pot de fleurs connectées.
0: Oui, Emmanuel, bien joué.
3: Ah, voilà, je t'ai dit.
0: Bien joué, bien joué. La roue a maintenant une case 1 500 € pour faire grimper vos cagnottes à toute vitesse. Mais aussi une banqueroute pour vous dégoûter de la vie. Et enfin, la mini-roue. Est-ce que quelqu'un veut faire un jingle mini-roue? Tu veux
2: mini-roue.
0: Attends, je suis pas prêt.
2: Okay. Vas-y, pendant que je suis chaude.
0: T'es prête? Vas-y. Emmanuel, let's go.
2: La mini-roue.
0: Pas mal. Ah, le petit you-you à la fin, c'est pas mal. Un petit you-you. C'est toujours chouette, un petit you-you. Alors, l'énigme musicale aujourd'hui a deux titres. Emmanuel, c'est donc toi qui commence.
2: Allez.
0: Je vous rappelle que si vous en trouvez en plus l'interprète à la fin, c'est 200 € supplémentaires. Pour 50 €, tu me dis...
2: Je vais proposer un R, s'il te plaît.
0: Dommage que ce soit pour 50 € parce qu'il y en a 3, mais c'est quand même 150 € de plus pour toi. Exactement.
2: La mini-roue.
0: Non, mais là, 600, c'est encore mieux. Ah, 100 €, c'est super. Qu'est-ce que tu
2: me
0: dis?
2: Je vais proposer un S, s'il te plaît.
0: Oui. Ok. Il y en a un. Tu as 950 €. Il y en a deux, ce qui te fait 200 €. Tu as 1 150 €. Que fais-tu?
2: Je vais acheter un E, s'il te plaît.
0: Ouais, c'est pas celui qui aide le plus.
2: Je continue.
0: Tu continues? Ah, la passe. Aïe, la casse passe. Et ça fait les affaires de Nancy qui récupère la main.
2: Allez.
0: Aïe, repasse.
3: Désolé.
0: Benjamin, à toi de jouer. Vous êtes chouette avec Benjamin, hein? Alors, toi, ce sera 300 normalement. Oui, c'est le cas. 300
3: la lettre T.
0: Le T. Il y en a deux. Tu prends 600 €.
3: La lettre N.
0: Le N. En effet, deux.
3: Alors, je vais acheter un A.
0: Oui. Le A va bien aider. Il y en a 5. Bon, attention, on peut t'entendre si tu dis les titres à haute voix. Okay. Tu vas aider tes adversaires.
3: Parce que j'ai l'énigme, mais ouais. Je ne sais pas si je la propose ou si j'attends.
0: Alors, à toi, en effet, là, c'est une vraie stratégie. 250 €.
3: Le M.
0: C'est bien parce qu'il y en a 3. En effet, tu prends 750 €. Là, tu es dans la bonne zone. Donc, si tu vises correctement, normalement, tu devrais éviter les mauvaises nouvelles et même peut-être prendre l'an, un peu fort pour la mini-roue. 200 €.
3: Je vais proposer la lettre C.
0: Oui.

0: Et le 600, ce serait pas mal.
1: Ça serait super, le 600, et c'est le cas.
0: Donc la lettre G.
1: Oui. Tu fais bien, en effet, puisqu'elle est en double, tu le sais. C'est 1 200 € de plus, ça t'a bien fait de rejouer, t'as bien fait d'attendre.
0: La lettre H. Mm-hmm.
1: Tu peux encore aller chercher un peu d'argent. De nouveau.
0: La lettre B.
1: Oui, parfait. C'est la dernière consonne. À et toi de me faire une proposition.
0: Je vais proposer Marche à l'ombre et Mistral gagnant.
1: Exact. Très belle manche de Benjamin, encore une fois. Tu encaisses 2 900 € et pour 200 € supplémentaires, tu me dis l'interprète.
0: C'est Renaud.
1: Bah oui, bravo.
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1: Et Marche à l'ombre. Bravo, Marche à l'ombre 1980.
3: Avec toi,
1: et Mistral gagnant 1986.
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1: Bravo, tu prends 3 100 €. Très belle manche. Particulier pour une manche musicale qui sont en général pas celles qui rapportent le plus. C'est très bien joué. Petit point sur les cagnottes. Nancy, notre championne, 225 €. Benjamin, après deux manches, 6 100 €. Emmanuel, rien pour le moment. Et pourtant, tu étais bien parti, Emmanuel, pour cette manche.
4: Je peux pas avoir de la chance partout. Hein.
1: Bien. C'est parti pour le troisième tour. De notre côté, c'est le moment d'une nouvelle énigme rapide. Pour prendre la main sur la prochaine manche, l'indice, c'est lieu ou monument. Voici l'énigme.

0: Oui, Nancy.
1: L'atomium de Bruxelles.
0: Exactement. L'atomium de Bruxelles, c'est un des monuments emblématiques de la ville de Bruxelles, qui représente donc en effet le cristal de fer grandi à 165 milliards. Deux fois, c'est hallucinant. Alors, quoi de neuf dans ce tour? Eh bien, nous avons la case mystère, 500 euros d'un côté, mais quoi de l'autre? J'aimerais bien le savoir. Et aussi la bonne poche. Dans une de mes poches, une enveloppe bleue, l'autre une rouge. L'une des deux contient 1000 euros, l'autre, non. L'indice de l'énigme, c'est chercher du doigt. C'est Nancy qui a la main. Chercher, tu dois. €100.
1: Un R.
0: Le R. Ouh, la belle lettre. 500 € pour toi. €200.
1: Un T.
0: Un T.

0: un S.
1: Le S pour 100 euros. 400 euros de plus pour toi, tu as 1500 euros.
0: Est-ce que tu vas avoir l'indice de nouveau ?
1: Chercher, tu dois.
2: La bonne poche.
1: Ah, la bonne poche ! Voilà une bonne nouvelle. Viens avec moi, fais attention à la marche. Tu as besoin, tu me dis, voilà. Tiens, prends position ici, s'il te plaît. Dans une de mes poches, il y a une enveloppe rouge, dans l'autre, une bleue. Tu vas pouvoir me faire les poches. Tu mets ta main dans la poche que tu désires et on voit ce que tu gagnes. Tu es prête ?
0: Oui.
1: Bon, là, tu es enceinte, tu m'as dit, de 5 mois.
0: C'est ça. Ouais,
1: donc, je ne vais pas faire le gag de crier comme un fou au moment où tu vas... Au moment où tu mets, je ne vais pas faire... Ah ! Tu vois, à peu près
0: jeune. Je te remercie.
1: Mais je ne vais pas faire ça. Enfin, peut-être que je ne vais pas faire ça. Je ne sais pas. Quelle poche tu choisis ?
0: Celle-ci.
1: Celle-ci, vas-y, mets la main dedans. Ah !
0: Prends la peau de la main.
1: Allez, merci. On va vérifier ce que tu n'as pas gagné. Tiens, garde ça. D'accord. Pour le moment. Tu n'as pas gagné.
0: Oh non !
1: Non, c'est bien dommage. Mais peut-être que tu as gagné un cadeau merveilleux.
0: Oui,
1: un truc génial.
0: Encore.
1: Tu y crois encore ?
0: Oui.
1: Oh, c'est chouette. Tu as gagné un collier de serrage. Dans les colliers, c'est pas le meilleur. C'est chouette. Allez, je te laisse. Ça fait plaisir. Alors...
0: J'enlève...
1: Oui, s'il te plaît. 100 euros.
0: Je propose un W.
1: Le W, très bien.

0: 250 euros.
1: Un L ?
0: Le L. Il y en a deux, en effet. Tu prends 500 euros. Tu as 2100 euros.

0: Saint-Ro.
1: Un P.
0: Le P. Ça y est, le jackpot a atteint 20 000 euros. Mmh. 75 euros.
1: J'ai proposé un N.
0: Le N.
1: Je vais acheter un E. Mmh. Je vais acheter un A. Mmh.
0: C'est le A qui était très intéressant dans cette énigme. Il y en a 9. Tu l'as ?
1: Pas encore.
0: Pas encore ? Ok. €300.
1: Un D. Mmh.
0: 2. €75.
1: Un M.
0: Un M. Mmh.
1: 'Et je vais m'arrêter là, je vais faire une proposition.
0: Oui.
1: Je vais dire parler comme Maître Yoda dans la saga Star Wars.
0: Exact. Belle manche, Nancy. Bravo. 2700 euros, tu prendras. Gagner la manche, tu as fait. En effet, Maître Yoda parle souvent avec une syntaxe inversée. Et c'est bien joué. Alors, point sur les cagnottes. On a Nancy qui est maintenant à 2925 euros. Okay. Benjamin qui est toujours en tête avec 6100 euros. Emmanuel, bon bah. Mais en même temps, il faut dire la vérité, Benjamin et Nancy, ils ont pris la main et ils ne l'ont jamais rendu.
2: Ils ne partagent pas beaucoup.
0: En même temps, c'est pas vraiment le but du jeu. Allez, le jackpot, lui, est à 20 250 euros. Vous allez pouvoir le jouer maintenant. Imaginez aller chercher le jackpot aujourd'hui.
3: Ah,
0: c'est vraiment
3: cool.
0: Aussi prendre une énorme option sur la dernière manche, parce que plus de 20 000 euros sur la dernière manche, quasiment impossible à rattraper, sauf avec la case d'échange. C'est parti pour le quatrième tour. La manche question. Les compteurs de gains sont de retour à zéro. Vous jouez pour une énigme rapide qui vous rapporte 200 euros, qui vous permet de prendre la main. L'indice, c'est peinture. Voici l'énigme. J'ai entendu un oh de joie là sur peinture. C'est une œuvre très célèbre.

0: C'est rien. Et le filet garni. Qu'est-ce qu'on a dans le filet garni aujourd'hui? Oh, c'est une spéciale foot. Waouh, waouh. Waouh. Ok.
1: Allez,
0: ok, carton. Oh, attention, il y a les supporters, il y a tout. Oui, merde. Le mec est plus grand que le goal. Ah, merci. Ok. Ok, très bien. T'es prêt? Ok, c'est parti. Bim. Oh non. À tous les spectateurs de la Roue de la Fortune, à tous les téléspectateurs de la Roue de la Fortune. C'est une victoire qui n'aurait pas été possible sans vous, les amis. Oui, je vous aime bien. L'indice de cette énigme, c'est géométrie. La rupture de rythme est géniale. Géométrie, je rappelle que c'est une énigme question. Si vous répondez à la fin, c'est 200 euros supplémentaires. Nancy, c'est toi qui commence. $200
1: Il y a un cul.

0: c'était pas...
1: Ah, 150.
0: Un N.
1: On s'approche du jackpot. Le N.
2: Où le filet?
0: Il est là, il est
1: un
0: là.
1: Un petit filet garni? Oui! Ça veut dire que je vais devoir te donner ma coupe.
0: Malheureusement.
1: Bon, déjà, la coupe et le ballon, c'est pour toi.
0: Pas mal.
1: On va voir ce qu'on a d'autre. Bon, t'as vu qu'on a, c'était du foot, hein? Tu peux jouer.
0: C'est parfait.
1: Ça va être super pour ta, toi qui es supportrice de foot et voilà, tout.
0: Là,
1: et là, c'est l'équipe de France. La prochaine Coupe du Monde, prochaine Coupe d'Europe, tu seras équipée pour vraiment supporter dans de bonnes conditions.
0: Magnifique.
1: Tu peux soulever la case filet garni. Et on joue pour 300 euros.
0: Je vais proposer un L.
1: Le L.
0: Ah, pas de chance.
1: Aïe. Benjamin, tu reprends la main. Je rappelle que c'est une énigme géométrie et tu joues pour 250 euros.
2: Je vais proposer le R.
1: Le R, oui. Euros de plus pour toi.
2: Je vais acheter un E.
1: Le E. Tu dépenses 200 euros. Il y en a 5.

0: 75.
1: Pour 75 euros, la lettre T.
0: Le T. On a deux. 150 euros.
1: Je vais acheter un A.

0: Ah, le zéro. C'est dommage.
1: Dommage, en effet.
0: La lettre M. Mm-hmm.
1: Bon, l'idéal, ce serait d'aller chercher le jackpot. Hein. Vu que là, j'ai l'impression que tu as l'énigme, le jackpot serait franchement parfait. 600, c'est très bien aussi, mais c'est un peu fort, dommage. 100 euros. Bon.
0: La lettre V.
1: Mm-hmm. Allez, trois quarts de tour, pas trop.

0: fort et tu peux aller chercher le jackpot. Il est à 20 250 euros. C'est trop fort.
1: Ça va.
0: 200 euros.
2: La lettre P.

0: 100 euros.
1: La lettre C.
0: Et tu en as fini avec les consonnes.
1: Et donc je vais proposer que mesure-t-on avec un rapporteur.
0: Exactement. Une nouvelle manche pour toi, Benjamin. Belle opération. Tu prends les 1450 euros de cette manche pour 200 euros supplémentaires. Que mesure-t-on avec un rapporteur ?
1: Les degrés.
0: Oui, mais... Oui,
1: ah, les angles, mais...
0: Oui, les angles. Les angles en degrés.
1: C'est ça,
0: en effet.
1: Bien.
0: Bravo, bien joué. Alors, point sur les cagnottes.
2: Ah, non.
0: Benjamin prend une sérieuse avance sur le cinquième tour. 7750 euros. Nancy, 2925 euros, c'est pas mal, mais c'est quand même moins de Benjamin, mais ça peut suffire pour développer une stratégie si tu prends la main au début du tour. Emmanuel, aïe. Bien, le jackpot n'a pas été remporté aujourd'hui, il repartira à la prochaine partie à 20 200 50 euros. J'ai hâte de voir qui va remporter cette somme en espérant qu'elle soit remportée. C'est parti maintenant pour le dernier tour. Désormais, vous jouez pour une nouvelle énigme rapide qui, cette fois-ci, vous rapporte 500 euros. Je vous rappelle que c'est la personne qui aura le plus d'argent à la fin du prochain tour qui sera sacrée championne ou champion. L'indice, c'est sport. Voici l'énigme.

0: Oui, Benjamin.
1: La natation acrobatique.
0: Oui, Nancy. Oh,
2: la natation artistique.
0: Exactement.
2: Je l'avais pas dit.
0: Ah, la natation artistique. Anciennement appelée à la natation synchronisée. On regarde maintenant ce qui se passe du côté de la roue. La case 5000 euros qui vient d'arriver. Ça, c'est génial. Vous applaudissez, mais vous essayez tous d'oublier que sur les côtés, il y a aussi des banqueroutes. Ouais. Ça, c'est vraiment beaucoup moins bien. La 1000 euros qui vient d'arriver, le diviseur qui vient d'arriver pour traumatiser un camarade, enfin quelqu'un qui aurait pu être un camarade, mais qui ne le sera plus jamais, c'est sûr. Et enfin, la case échange pour échanger sa cagnotte contre celle d'un adversaire. L'indice de cette énigme, c'est trouble fête. Nancy, c'est toi qui commences.

0: Benjamin avait une énorme avance. Il a 7 750 euros. Mais si tu prends les 5 000 euros, c'est toi qui seras en tête.
1: Alors, je vais proposer un R.
0: Le R, y en a-t-il ? Je rappelle que les 5 000 ne se multiplient pas par le nombre de lettres. Oui.
1: Yes.
0: Tu prends 5 000 euros, tu es en tête. Tu as 1 425 euros.
1: Je vais acheter un E, s'il vous plaît.
0: Je rappelle l'indice, c'est trouble fête. Le E. Ah, ils sont nombreux.
1: Je vais acheter un A également.
0: Je pense que c'est une bonne stratégie d'aller chercher les voyelles. Beaucoup de joueurs l'ont fait, ça leur a porté bonheur. Nancy, que fais-tu ? Tu as toujours 8 025 euros.
1: J'ai acheté un I ?
0: Oui. Le I est intéressant, il reste toujours des voyelles. Que fais-tu ?
1: Je vais tourner.
0: Alors, tu tombes sur 600 euros, tu me dis.
1: Je vais prendre un N.
0: Le N. Ouh, la très belle case. Il y en a 4. Tu prends 2400 euros. Tu as 10 225 euros. Que fais-tu ? Il reste des voyelles à acheter ou tu tournes ?
1: Je vais retourner encore.
0: Ah oui, ok. Aïe, aïe, aïe, aïe, aïe, aïe, aïe, aïe, aïe, aïe, aïe. Bien, Benjamin, j'imagine que tu as déjà une partie au minimum de l'énigme, si ce n'est pas l'entièreté. Alors, on y va, Benjamin, à toi de jouer. Alors, en effet, la case échange serait bien, mais j'ai peur que ce soit le zéro. C'est pas ça qui va t'aider à rattraper dans ce...
2: La lettre S.
0: Le S. Il y en a deux. Tu as toujours plus de 2000 euros d'écart avec ton adversaire. Ah, il est en train d'essayer de chercher l'échange. Et est-ce qu'il va y arriver ? Ouh là là là là ! Il faut déjà choisir avec qui tu vas échanger. Veux-tu choisir d'échanger avec Emmanuel ? Il n'y a rien ou Nancy qui a plus de 10 000 euros ?
2: Bah avec Nancy.
0: Nancy. Et maintenant, il me faut une bonne lettre.
2: La lettre G.
0: Oui, c'est toi maintenant qui prends la tête, Benjamin. Tu as 10 225 euros.
2: Ce serait un peu ballot de retomber sur échange, par contre.
0: Et ça va être un peu ballot, je pense. Alors là, il y a deux possibilités. Soit tu joues la stratégie de donner une mauvaise lettre et de garder tes 10 225 euros en espérant qu'Emmanuel ne vienne pas te les prendre. Soit tu gardes la main et tout est à refaire, il faudra dépasser de nouveau les 10 225 euros. Alors, tu échanges avec qui ? Avec Nancy, j'imagine.
2: Ah, oui, du coup.
0: Avec Nancy. Nancy. Tu échanges avec
3: Nancy.
0: Tu
3: peux échanger avec moi ? Zéro. Ouais.
0: Bien. Benjamin, que fais-tu ?
2: Je vais proposer la lettre S.
0: Tu redemandes le S, donc tu te trompes exprès, tu perds la main. Et c'est Emmanuel qui prend la main. Emmanuel, tout est possible.
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0: Et c'est Emmanuel qui prend la main. Emmanuel, tout est possible.
1: Ouais.
0: Il faut juste chercher la case échange et voilà, et donner une bonne lettre. Ça va être vraiment pas assez fort en revanche.
1: Non.
0: Alors, 400 euros, tu me dis.
1: La lettre M.
0: Le M, oui. Il y en a deux. Alors, 1000 euros.
3: La lettre T, s'il te plaît.
0: Il y en a une, tu prends 1000 euros. Tu as 1800 euros, mais tu es encore loin des 10 225 euros de Benjamin.
3: Je tourne. La lettre P.
0: Le P. Mm-hmm. Pour le moment, c'est toujours Benjamin qui est en tête avec 10 225 euros. Il faut aller chercher l'échange qui est quasiment un tour. Il faut envoyer plus fort que ce que tu ne fais jusqu'à maintenant. Ça va être trop fort, malheureusement. Peut-être la 5000, mais... 25 euros.
3: La lettre D. Mm-hmm.
0: Tu as toujours une chance d'aller chercher l'échange.
3: Ouais.
0: Tu as envoyé un peu trop fort la dernière fois. Vas-tu y arriver cette fois-ci? Trop, trop faible. Ou la banqueroute. Ou le diviseur. Aïe, aïe, aïe, aïe, aïe, aïe, aïe, aïe. Alors là, tu as deux stratégies. Est-ce que tu préfères diviser Nancy et te dire que peut-être tu peux aller chercher les 10 225 euros de Benjamin? Est-ce que tu préfères diviser Benjamin? Auquel cas, c'est Nancy qui prend la tête avec 7 750 euros. Alors.
7: Mon bébé te demande de diviser Benjamin.
3: C'est horrible.
0: Ah, c'est génial. Bien. Emmanuel, qu'est-ce que tu choisis?
3: Je divise Benjamin.
0: Tu divises Benjamin. Je OK. Divise. Ouais. Ouais, tu as fait ton choix, donc il faut me donner une lettre.
3: Le L.
0: Le L. Et de toute façon, tu es obligé d'aller chercher l'échange pour chercher Nancy, donc tu donnes une belle chance à Nancy de devenir championne de nouveau. Et... Tu joues donc pour 100 euros.
3: Le C.
0: Ouais, voilà. Et donc, tu le sais, tu auras compris, ouais. Et il n'y a plus de consonne. Emmanuel, ouais. Tu me donnes la réponse.
3: S'opposer à un mariage pendant la cérémonie.
0: Exactement. Emmanuel, tu fais un très beau cadeau à Nancy. Ouais. Grâce à toi, Nancy redevient championne. Ouais. Et qui cette fois-ci gagne 7 750 euros. Benjamin, désolé, t'as vraiment bien joué.
2: C'est
0: le jeu. En tout cas, c'était chouette de faire ta connaissance. Cool. Emmanuel, bien joué aussi. Salut.
2: Pardon.
0: Ouais. Salut, salut.
3: Merci.
0: Je vous laisse regagner la coulisse tous les deux. Oui, c'est un peu une surprise. Tu t'attendais pas à gagner de cette manière.
3: Non,
0: en même temps, t'as été choper les 5000 euros.
3: Ouais.
0: T'as très bien joué aussi, t'as gagné des énigmes. Tu es de nouveau championne. Ces 7 750 euros sont pour toi. Tu les mérites. C'est parti pour la finale.
3: Allez.
0: En tout cas, je sais pas si le coup du chantage au bébé a marché, mais tu as gagné, c'est super. Cet argent, c'est pour toi. Je suis content pour toi et on est tous contents pour elle. 24 enveloppes. Il y en a au moins une qui contient ici sur cette roue 20 000 euros. On va aussi jouer aujourd'hui pour un voyage en République Dominicaine, regarde. C'est chouette, hein? 8 jours pour deux en hôtel 4 étoiles. Tout compris, hein? C'est chouettos. Cette image, je l'adore. À chaque fois que je la vois, je me dis, oh là là.
3: J'ai envie d'y être.
0: Ah ouais, moi aussi. Bien. Je t'en prie, tourne la roue. Allez, tu me donnes le petit carton. On joue à l'aveugle, OK?
3: D'accord.
0: L'indice, je le découvre avec toi, c'est... Faune et flore.
3: OK.
0: Voici l'énigme, faune et flore. On va t'offrir 6 lettres. Le R, le S, le T, le L, le N et le E en voyelle. Y en a-t-il ce soir? Y en a deux. Bon, faune et flore. Tu vas pouvoir me donner à ton tour 3 consonnes et une voyelle. Puis tu auras 10 secondes pour tenter de deviner la réponse. Si tu y arrives, les gains ici sont pour toi.
3: OK. Je vais prendre un P, un M, un I,
0: PMI.
3: Et un C.
0: PMIC, PMCI.
3: Faune et Flore.
0: Faune et Flore. Il n'y a pas de I, il n'y a pas de E.
3: Non, un nous, un ro, un... Ouais, je ne sais pas.
0: Qu'est-ce que c'est?
7: Ah, Kumquat. Oh, j'étais pas loin.
0: Bon. Tu n'as pas gagné 2000 euros supplémentaires. Mais la bonne nouvelle, c'est que ta cagnotte est déjà à 12 775 euros en deux parties. Ça, c'est chouette. Le jackpot démarre à 20 250 euros lors de la prochaine partie. Je souhaite une très bonne soirée à tous sur M6. À bientôt.

0: roue de la fortune. Le principe, vous le connaissez, à ma droite, vous avez le fameux mur de lettres. Devant moi, trois candidats absolument merveilleux. Regardez-moi ces trois candidats. Ils vont tenter de résoudre les énigmes qui se trouvent de l'autre côté pour gagner des cadeaux, du pognon, des voyages et peut-être même de décrocher les 20 000 euros en finale. Bien, on retrouve notre championne. C'est sa troisième participation, Nancy. Bonjour Nancy.
1: Bonjour.
0: Ça va bien?
1: Ouais, génial.
0: Bon, tant mieux. Bravo pour ta victoire la dernière
1: Merci.
0: Fois. Bien joué. Olivier, bonjour Olivier.
2: Bonjour.
0: Ça va bien?
2: En forme.
0: Super. Et Amélie. Bonjour Amélie.

0: Bienvenue.
1: Merci.
0: Ah. Alors Nancy, notre championne, elle a gagné 12 775 euros lors de ses deux participations. Et la dernière fois, elle nous a fait une finale, les amis. Une espèce de chantage affectif avec son bébé à venir, c'était merveilleux. Elle a dit non, ne divise pas ma somme, divise l'autre. J'ai un bébé.
2: Ça marchera pas.
1: Ça a marché.
0: Ça a marché. Trop bien joué.
1: Ouais.
0: Tu as beaucoup utilisé ton bébé pour du chantage affectif dans la vie.
1: J'espère.
0: Bah oui, c'est à ça que ça sert. Hein. Bah oui. On peut pas non plus que investir dans un truc qui rapporte jamais rien.
1: Il faut qu'il ait une utilité, donc.
0: On est bien d'accord. Donc toi, tu es responsable commercial pour une marque de cosmétiques, c'est ça?
1: Oui, absolument.
0: Et donc, et un jour, ils t'ont choisi aussi en tant que égérie, c'est ça?
1: Eh bah oui, j'étais partie au siège comme ça, et puis on m'a vu, on s'est dit bah ça pourrait être sympa qu'elle participe à la prochaine campagne de com. De Noël.
0: Okay.
1: Et puis moi, je pensais que j'allais être figurante parmi les figurants, donc j'ai dit pourquoi pas.
0: Okay.
1: En fait, il s'avère que pas du tout. On était deux ou trois autres mannequins pro en gros plan et j'ai été partout dans la pub télé, dans les campagnes, dans le métro, les gares, les abribus, partout.
0: Donc c'est-à-dire qu'ils sont liés, c'est une de nos collaboratrices, comme ça elle va pas nous demander trop de pognon. On peut l'utiliser comme égérie et comme collaboratrice et c'est parfait, nickel.
1: Ne se prononce pas.
0: Tu travailles toujours pour eux ?
1: Oui.
0: Ok, devoir de réserve. Quel indice tu choisis ? Tu choisis le France ou la France ?
1: La France.
0: La France ? Allez, c'est parti. Lance la roue, s'il te plaît. C'est pas facile avec son ventre, en plus, elle est obligée de se pencher. Parfois. Mais tu voudrais pas qu'on te donne une petite marche ? Je sais que t'es très grande, mais.
1: Non, mais ça va.
0: Ça va ?
1: Oui.
0: Ok, très bien. 75 euros. Voici l'énigme, la France.

0: Oui, Nancy.
1: Le pays de la baguette.
0: Exact. Le pays de la baguette. En France, 300 baguettes sont vendues par seconde. 27 millions par jour. Bien. Alors, bravo en tout cas, Nancy, tu prends les 75 euros de cette première énigme. Olivier. Olivier, tu es professeur des écoles.
2: Pas du tout.
0: Non. C'est vrai ?
2: Non, pas du tout.
0: Non, tu fais quoi, tu fais quoi ?
2: Je suis actuellement en recherche d'emploi.
0: D'accord, donc rien à voir, rien à voir. Par contre, ça, je l'ai lu sur ta fiche, c'est pas là, mais je l'ai lu tout à l'heure. On m'a dit quand même, t'as quand même pas mal d'aventures qui t'arrivent.
2: Je suis un chat noir. C'est-à-dire Pierre Richard.
0: Ouais, mais c'est ça.
2: Bah, il y a un trou, il est pour moi.
0: C'est-à-dire que t'es tombé dans quoi ?
2: Alors,
0: dans
2: je suis tombé.
0: J'ai trou, es-tu tombé ?
2: Attention. J'ai fait fosse sceptique, j'ai fait une plaque d'égout.
0: Oh.
2: S'il y a un nid de poule, ben on verra. Si je vais à la caverne, on loupera la marche.
0: Les
2: forcément,
0: ouais. Ok, je te tiendrai la main pour les
2: forcément.
0: Marches.
2: Forcément. Non, je suis ben, pareil, j'ai dévalé un escalator RATP sur le dos aussi. Ouais, c'était mignon. C'était mignon. Ouais, je suis un Pierre Richard, c'est comme ça. Okay. Disons que la carte vitale, je l'amortis.
0: Le trou dans la sécurité sociale,
2: c'est
0: on
2: un
0: l'a
2: peu
0: trouvé,
2: moi.
0: C'est Olivier. Et puis j'ai vu aussi, t'arrives des trucs de dingue. Tu t'endors n'importe.
2: Je m'endors n'importe où. Concert, bus. Genre, exemple, attends. J'habite en Seine-et-Marne, bah, le garage qui sert à garer les RER à Torcy, bah, ouais. je le connais.
0: Ouais.
2: Je le connais bien. Je le connais plutôt bien.
0: Olivier, tu vas pouvoir choisir le prochain indice. Sniff, sniff ou naf, naf.
2: Sniff, sniff.
0: Sniff, sniff, apparemment, oui. On est plutôt là-dessus. Allez, lance la roue, s'il te plaît. Alors.
1: Pas mal.
0: 100 euros. Allez, voici l'énigme Sniff Sniff. Oui, Nancy ?
1: Un gros chagrin ?
0: Exactement. Elle n'est même pas encore maman. Elle connaît déjà le truc. Alors, Amélie, j'ai vu aussi un truc assez drôle qui vous réunit tous les deux. C'est que toi, tu t'es pris une vitre et tu t'es vraiment fracassée.
1: Tout à fait, oui. Alors en fait, j'étais partie, donc je donnais des cours de danse avant.
0: Okay.
1: Et un soir, en rentrant du travail, j'étais encore chez mon papa et il avait du monde à boire l'apéritif. Ils étaient en fin d'apéro. J'ai vu les gens partir et j'ai
0: voulu... Pardon, toi, tu n'as pas participé à l'apéritif.
1: Ah non, du tout, du tout.
0: Ok, d'accord.
1: Et j'ai vu qu'il a appuyé sur l'interrupteur pour baisser les volets électriques. Ouais. Et donc, c'était une baie vitrée derrière. J'étais persuadée qu'elle était ouverte. J'ai voulu m'infiltrer en courant dessous. Et sauf que j'ai fait aller, retour en arrière.
0: Ouf.
1: Voilà.
0: Et ton nez cassé.
1: Fracturé, ouais.
0: Fracture du nez.
1: Okay. C'est ça.
0: Bah vous allez vous comparer les fractures l'un et l'autre. Ça va être chouette, ça va être cool.
1: C'est ça.
0: Allez, quel indice tu choisis, Amélie ? Tu vas choisir ni queue ou ni tête ?
1: Ni tête.
0: Ni tête, très bien. Qui n'a pas de tête ? Oh, j'en connais quelques-uns.
2: Oui.
0: C'est parti, tourne la roue, s'il te plaît. Mmh. 75 euros. Voici l'énigme.

0: Oui, Nancy.
1: La victoire de Pamotras.
0: Non. Olivier.
2: La victoire de Samothrace.
0: Eh oui, la victoire de Samothrace. Exactement. La victoire de Samothrace, c'est une statue très magnifique qui est exposée au Louvre, qui est quand même très célèbre, qui n'a plus de tête, plus de bras. Alors, on ne sait pas qui est l'auteur. On ne sait pas où sont passés les restes, mais elle n'a plus de tête et vous pouvez la voir au Louvre. Point sur les cagnottes. Nancy à 175 euros. Olivier à 75 euros. Amélie, rien pour le moment. Ne t'en fais pas. Vous êtes dans un mouchoir de poche encore pour le moment. Et c'est parti pour le premier tour. Vous aussi chez vous. Bien, ça c'est fait. Maintenant, on peut jouer. On peut s'amuser. On va jouer à une énigme rapide qui rapporte 200 euros, qui permet de prendre la main. Vous le savez, hein, prendre la main au premier tour. Parfois, ça traumatise très très fort les deux autres, parce que vous ne lâchez jamais la main, parce qu'il y a peu de chances de la perdre la main. L'indice, c'est 7e art. Voici l'énigme.

0: Oui, Olivier.
1: Un air de famille.
0: Exactement, un air de famille. Bon, c'est 7e art parce qu'en effet, c'était un film de Cédric Clapiche avec en effet Agnès Jaoui, le regretté Jean-Pierre Bacri, avec Catherine Fraud, avec Jean-Pierre Darroussin aussi, qui est un film génial mais qui vient d'une pièce d'Agnès Jaoui et de Jean-Pierre Bacri qui était tout aussi génial. Alors, la roue, qu'est-ce qu'elle nous réserve? Elle nous réserve une case caverne à 1 500 €. Une case passe. Une case passe, bon bah ça, on va pas l'applaudir. On va la huer. On l'a eu. C'est nul de passer son tour, c'est nul. En même temps, c'est bien parce que ça crée du suspense. Oui. Donc en vrai, j'aime bien. Et puis le reste, vous les connaissez, c'est les cases de gains de 0 à 600 euros. Le jackpot démarre aujourd'hui à 20 250 €. Faut aller le chercher, ce jackpot. Il est temps. L'indice de cette énigme, c'est coquin, coquine. Olivier, c'est toi qui commences. Allez.

0: Reste là, reste là.
1: 200 euros.
0: Pour 200 euros, un R.
1: Le R. Yana, tu as 400 euros maintenant.

0: 500 euros.
1: Pour 500 euros, le thé. Mm-hmm.
0: Oh. Aïe, aïe, aïe, aïe, aïe. Amélie. Ouais, c'est assez rare qu'il n'y en ait pas, surtout sur des énigmes aussi longues. À toi de jouer, Amélie. Vous savez, les consonnes les plus présentes en langue française, c'est RSTLN.
2: Non.
0: Alors, un passe pour commencer ? Non, ça va être 500 euros. 500 euros.
2: Je vais dire un N. Mm-hmm.
0: Le N de novembre. Ouh, la très bonne nouvelle.
2: Bravo.
0: 2500 euros du premier coup. Que fais-tu ?
2: Continue.
0: Ah, tu continues, ok. €250.
2: Je vais proposer un S. Mm-hmm.
0: Il y en a 3, de nouveau 750 euros de plus. Tu as déjà 3250 euros. Que fais-tu ?
2: Je vais acheter un A, s'il te plaît, Eric.
0: Oui, je t'en prie. Je te le vends pour 200 euros. Ah, bon achat, le A. Tu as toujours 3050 euros. Que fais-tu ?
2: Et je vais acheter un E. Mm-hmm.
0: Vaut mieux dépenser de l'argent que faire une erreur sur une consonne. Ça serait vraiment bête de perdre la main maintenant. Alors, qu'est-ce que tu fais ? Tu as 2850.
2: Je vais acheter un U.
0: Ok. Ça t'avance pas tant.
2: Je vais relancer la roue.
0: Ok. €250.
2: Je vais dire le C. Mm-hmm.
0: Parfait. 500 euros de plus pour toi.
2: Je relance.
0: Amélie mène cette première manche de main de maître. Qu'est-ce que tu me dis pour 200
2: euros ? Je vais dire le D. Mm-hmm.
0: Il y en a 2. 400 euros de plus pour toi.
2: Je relance.
0: Oui, fais juste attention à la casse-passe. C'est le seul truc auquel il faut faire attention. Et
2: Non.
0: Aïe. Eh oui, il ne suffit pas de trouver l'énigme. Il faut aussi faire attention au lancer. Nancy, à toi de jouer. Eh ouais, ben oui.
3: Je vais proposer un F. Mmh.
0: Faut essayer de faire grimper ta cagnotte avec les dernières lettres, les dernières consonnes restantes. Bon, 75 euros.
3: Ah, dommage. Mmh. Un L. Mmh.
0: Alors, il faut que tu lances un peu plus fort.
3: Ok.
0: Plus de vigueur. 150 euros.
3: Un B.
0: Le B. Très bien. Et il reste encore une lettre à aller chercher si tu le désires ou tu peux proposer si tu veux. Super. Alors, cette fois-ci, tu joues pour 100 euros.
3: Proposer un G.
0: Oui. Et il ne restera plus de consonnes.
3: Et je propose faire un câlin dans une cabine d'essayage.
0: Exactement. Bravo Nancy. Bravo, bravo. 425 euros pour toi. Quand même un truc très important, sachez que si vous êtes chopé à faire un câlin dans une cabine d'essayage, vous êtes condamné pour exhibition sexuelle, 15 000 euros d'amende, un an de prison quand même. Ouais. Eh ouais.
3: Et comment tu le sais ?
0: Comment je le sais ? Notion de culture générale, intérêt, de curiosité vis-à-vis de la vie de manière générale. Je pense que c'est important dans la vie de savoir un peu tout, tu vois.
2: Bien sûr.
0: Géo, culture littéraire. Ouais. C'est ma vie, c'est la curiosité.
3: D'accord.
0: Voilà. Merci pour avoir fait remarquer ça. Bien. Bien. Alors. Nancy, petit point sur les cagnottes. Tu as maintenant 600 euros. Olivier, 75. Amélie, rien. La partie démarre. Le jackpot est à 20 850 euros. C'est parti pour le deuxième tour, le tour musical. Ça vous dit une nouvelle énigme rapide ? Ouais,
2: si.
0: Ouais, bon, ça vous dise ou pas, de toute façon. C'est comme ça. L'indice, c'est chose, machin, truc. Voici l'énigme. Une chose, un machin ou un truc. Un bidule aussi, ça peut être un bidule.

0: Nancy.
1: Des boucles d'oreilles.
0: Non. Olivier.
2: Des bouchons d'oreilles.
0: Exact. Bien joué, Olivier.
2: Merci, Nancy.
1: Une fois, une fois.
2: Ça fait deux fois.
0: En effet, elle aime bien aider les autres joueurs, Nancy.
2: Oui,
0: mais Nancy, à la fin, elle gagne quand même.
2: Oui, on a vu.
0: La roue a de nouvelles cases pour vous. On a la case 1 500 euros, juste en face de toi, Olivier. Est arrivée aussi la banqueroute, ça, on la déteste. Et évidemment, la mini-roue, il y a des chanteurs parmi vous, chanteux, non? Peut-être dans le public, quelqu'un veut créer un jingle mini-roue? Ah, oh, très bien. Est-ce qu'on peut passer le micro, s'il vous plaît, à ma petite boule à facettes, là-haut? Ton prénom, s'il te plaît?
3: Marilyn.
0: Marilyn, tu es prête pour un jingle mini-roue? Je te dis, let's go, on y va. Let's go!
3: La mini-roue, la mini-roue, la mini-roue. La mini roue, la mini roue. Ouh, ouh. Filou, filou.
0: Ça, c'est du jingle. Merci, Marilyn. Alors, Olivier, c'est toi qui commence. Tu le sais, c'est une énigme musicale. Aujourd'hui, il y a deux titres à deviner d'un artiste que j'aime beaucoup. Il faudra en deviner le nom à la fin pour gagner 200 euros supplémentaires. À vous de jouer. Olivier, tu commences.

0: Minirou.
1: Il n'y a plus de jingle.
0: Alors, avec la mini-roue, tu peux gagner 250 ou 500 euros sans même me donner une lettre. Un selfie avec ton animateur préféré dans la France entière qui est...
2: Guilux.
0: Un tour de magie avec ton magicien préféré de la France entière qui est...
3: Éric Antoine.
0: Ah, yes. Mais sauf qu'il a dit en mode question. Il a fait Éric Antoine. Pas sûr que ça soit son préféré. Ou une carte Joker, la carte Joker qui protège contre une banqueroute ou toutes les autres bonnes nouvelles, une fois pendant le jeu, à n'importe quel tour, tant que tu ne l'as pas utilisé. T'es prêt? Allez. Qu'est-ce qu'on a aujourd'hui? Oh! Oh! Oh non! Elle est passée au-dessus! Étonnant! Apparemment, tu es vraiment un chat noir. Bon, écoute, 250 euros, c'est bien.
3: Bien
0: c'est
3: sûr.
0: Déjà ça. Soulève la mini-roue, s'il te plaît. Enfin, la case. Et découvrons que tu joues pour 200 euros.
3: Pour 200 euros, le... Le N.
0: Le N. Très bien. 600 euros de plus pour toi.
3: On relance.
0: Oui, oui, oui. Alors, tout va bien, ça passe, le passe sans souci. Tu joues pour 75 euros. Cette fois-ci, tu me proposes.
3: Pour 75 euros, le H.
0: Le H, tiens, t'as une idée, mais est-ce que c'est la bonne?
3: Et non.
0: Et non, ce n'est pas la bonne idée. À toi de jouer, Amélie.

0: 400 euros.
1: Je vais proposer un thé.
0: Le thé, y en a-t-il ? Et non, il n'y a pas de thé. À toi de jouer. Notre championne reprend la main, Nancy. Le thé n'est pas un triomphe pour toi pour le moment. Allez, 200 euros pour Nancy.
1: Il y a un R.
0: Le R. Non plus.
1: C'est dur, hein.
0: C'est Olivier qui retrouve la main. Ça arrive parfois avec les énigmes musicales, il y a plus de difficultés. À toi de jouer, Olivier.
2: Est-ce que je peux vous acheter un œuf ?
0: Tu peux me l'acheter, je te le vends pour 200
2: Merci.
0: Euros. Tant que tu as du pognon, je le prends. Le E peut être assez utile, voire très. Il y en a 6.
2: Ok. Est-ce que je peux acheter un O ?
0: Oui, tu le peux, puisque tu as le crédit. Tu dépenses 200 euros supplémentaires.
2: Et je relance.
0: Oui.
2: No way.
0: Ça passe, non, ça passe. Non. T'en fais pas, ça passe. Tout va bien. 200 euros.
2: Un D.
0: Le D, très bien. Il y en a 3. 600 euros de plus.
2: Oui, on relance.
0: Oui, il faut relancer. Essayer de faire grimper cette cagnotte. J'ai envie de dire, il n'y a que 2 mauvaises cases, mais... Il faut les éviter. Tout va bien, tout va bien, tout va bien. Tu t'arrêteras entre les 2 mauvaises cases sur 300 euros. Belle somme.
2: Pour 300 euros, un L.
0: OK.
2: Et je propose ?
0: Tu peux proposer.
2: Je propose Onde Sensuelle et oui. Qui de nous deux ?
0: Exactement. Pour 200 euros supplémentaires, qui est le chanteur ?
2: Mathieu Chédid.
0: Oui, c'est Mathieu Chédid. On appelle aussi M, c'est son nom de scène. C'est l'artiste le plus récompensé aux Victoires de la Musique. Il a 13 Victoires de la Musique. Il est égalité avec Alain Bachon. Voilà. Les deux tops. Point sur les cagnottes. On a maintenant Olivier qui a 2425 euros qui est en tête. Nancy 600, Amélie rien pour le moment. Le jackpot est bien costaud, il est à 21 150 euros. Et nous voici partis pour le troisième tour. Bien, bien. Alors les amis, comment ça va ?
2: Nickel.
0: Eh bien, vous êtes prêts pour une énigme rapide qui vous rapporte 200 euros ? Eh bien, la voilà, l'indice c'est hors connexion. Voici l'énigme. Oui, Olivier ?
2: Une zone blanche ?
0: Exact ! Rapide et efficace, Olivier. Tu prends 200 euros, tu vas donc commencer le tour mystère. Le tour mystère, il y a la bonne poche. Dans une de ces enveloppes, il y a 1000 euros. Dans l'autre, il y a le ridicule. Voilà. Et puis, on a aussi une case mystère à 500 euros. Les 500 euros, ça, c'est sa face. Mais qu'y a-t-il sur son dos ? Il va falloir décider de la retourner, avoir ce courage ou cette envie de jouer pour le découvrir. Est-ce plus, est-ce moins ? Je ne saurais dire. L'indice de cette énigme, c'est challenge ou challenge en français. À toi de jouer, Olivier.

0: Ça commence bien, ça, 600 euros. Tu me dis
1: 600 euros, le L.
0: Le L. Pas mal, 1200 euros. Même très bien, on peut le dire. Tu as déjà 1400 euros pour commencer.
1: Allez, on relance.
0: Ok. C'est 300 euros, c'est très bien.
1: Pour 300 euros, le S.
0: Mm-hmm. Aïe. Amélie. Vas-tu retenter le T? Ou la case passe?
2: Non, non.
0: Juste. Tout va bien. 50 euros.
2: Je vais dire un N.
0: Le N? Ah, dommage que ça soit pour 50 euros.
2: Waouh.
0: 6 fois 50, 300 euros, c'est déjà ça.
2: Je relance?
0: Oui. Une bonne poche peut-être? Non, un peu fort. 75 euros.
2: Je vais proposer un D.
0: Le D. Bien, bien, bien. Tu as 525 euros.
2: Je vais relancer. Je vais dire la lettre P.
0: Le P. Le papa. Il y en a un.
2: Je vais acheter un A, s'il te plaît, Eric.
0: Eh bien, je te vole 200 euros sur ton compte et je te donne en échange, donc ce n'est pas du vol, mais bien un achat. 3 A.
2: Je vais acheter aussi un E.
0: Le E, ok.
2: Je vais relancer, du coup.
0: Ok.

0: Bon, pour garder la main.
1: Pour 0 euros, je vais proposer un R.
0: Le R, dommage que ce soit pour 0 aussi. Il y en a 3.
1: Je vais relancer.
0: Ça passe à banqueroute, tout va bien. Et tu joues pour 5 euros.
1: Je vais proposer la lettre T.
0: Mmh. Ça, c'est bien aussi. Il y en a 3. 300 euros pour toi.
1: Je vais acheter un O.
0: Mmh.

0: Ça passe. 500 euros.
1: Je vais proposer la lettre C.
0: C'est parfait.
1: Je vais acheter un I. Mmh. Mmh. Je vais acheter la lettre U.
0: Ok. Tu as 475 euros. Tu peux essayer de faire grimper cette cagnotte pour rattraper un peu Olivier. Tu peux aussi me proposer une réponse, mais tu ne gagneras que 475 euros.
1: Je vais relancer, il me manque un mot. Ah.
0: Va déjà sur les lettres que tu connais. Ah, peut-être une bonne poche. Oh, dommage, un peu fort. Alors, 75 euros.
1: Je vais dire la lettre Q.
0: Oui. Pour 75 euros, le Q.
1: Je vais relancer. Mmh.
0: Tu me fais peur avec le pass à chaque fois, ouais. Mais là, c'est une bonne nouvelle puisque c'est la bonne poche. Allez, viens avec moi. Amélie, une enveloppe bleue, une enveloppe rouge. Comme je suis un escroc, on pourrait croire que je manipule les choses, que je pourrais faire en sorte soit de te faire perdre, soit de gagner. Donc c'est toi qui vas mettre la main dans les poches.
1: Okay.
0: Tu choisis ta poche, tu mets la main dedans, et en espérant que tu trouves la 1000 euros. Allez, vas-y, c'est parti. C'est bon ?
1: Oui.
0: Okay, parfait. On vérifie ce que tu n'as pas gagné.
1: Ça marche.
0: Qu'est-ce que tu n'as pas gagné ? Oh non ! Oh non ! Non ! Non ! Non ! T'as pas gagné un coton-tige. Wow.
1: Ça va.
0: C'est nul. Ce coton-tige utilisé en plus. Tu as gagné. Tu as bien gagné 1000 euros.
2: Ouais.
0: Super. Ils arrivent directement sur ta cagnotte. Je te laisse reprendre ta place. Et tu vas pouvoir jouer pour une nouvelle somme qui se cache derrière la case Bonne Poche. Qu'est-ce que tu as gagné ? Enfin, qu'est-ce que tu vas jouer plutôt ? 100 euros.
1: Je vais dire la lettre F.
0: Mmh. Ça aurait été chouette que ça soit sur une plus grosse case, mais bon. Alors, il te reste encore une lettre où tu peux proposer.
1: Non, je vais proposer, je vais jouer la sécurité. Je vais dire atteindre un chiffre rond quand on fait le plein.
0: Exactement. On l'a tous fait à un moment ou un autre. Hein. Je vais mettre exactement 40 euros.
1: C'est ça.
0: Ouais.
1: Ça m'est arrivé hier d'ailleurs.
0: Ça est arrivé.
1: J'ai fait le plein, ouais.
0: Ah, bien joué.
1: C'est ça.
0: Bien joué. Troisième tour, c'était très bien, dis donc, puisque Amélie gagne 1850 euros. Alors, petit point sur les cagnottes. Nancy, notre championne, est un petit peu à la bourre aujourd'hui. Elle a 600 euros. Olivier, 2425. Amélie, 1850 euros. Le jackpot est à 21 850 euros. Vous pouvez le gagner maintenant. Allez-y, tentez-le. C'est la somme la plus haute qu'on ait eue sur le jackpot jusqu'à maintenant. Ça vaut vraiment le coup. Et puis partir avec cet argent au début de la cinquième manche, c'est aussi une option énorme pour la victoire. C'est parti pour le quatrième tour. La manche, question. Nouvelle énigme rapide qui rapporte 200 euros qui permet de prendre la main. L'indice, c'est personnage historique. Voici l'énigme. Olivier.
3: Winston Churchill.
0: Exactement, Winston Churchill, qui a été deux fois le chef du gouvernement de la Grande-Bretagne et qui a reçu le prix Nobel de littérature. Voilà,
3: ben, j'apprends
0: un truc et ça me fait plaisir. Alors, qu'est-ce qui se passe du côté de la roue? On a une case 2000 euros. Ouh, qu'elle est chouette. Et puis la 750 aussi, imagine, une lettre en double, en triple, en quadruple sur la 750, c'est énorme, mais vous l'avez compris, il n'y a pas de casque qui pourrait vous rapporter le plus d'argent que le jackpot aujourd'hui, 21 850. Il n'y a qu'une seule case meilleure que le jackpot dans l'histoire de la roue de la fortune, le filet garni. Qu'est-ce qu'on a dans le filet garni? Oh waouh. Oh waouh. Salut les enfants! Non, non, non, non, non, qu'est-ce qu'il y a? Non, c'est... quoi. Ah, on a la même fleur. La tienne, elle est bien, oui. Bah, vas-y, on voit par là, oui. Merci. Waouh. Waouh. Bien. L'indice de cette énigme, c'est langue française. Je rappelle que c'est une question, si vous y répondez, vous gagnez 200 euros supplémentaires. Et c'est Olivier qui a la main.
2: Allez.
0: Ça tourne. Ça sera un peu court pour le 2000 euros, dommage. 25 euros.
4: Pour 25 euros, le cul.
0: Le cul. En général, il est présent, oui, dans les questions. Et il y est encore une fois.
4: Allez.

0: Ah, une bonne case, 600 euros.
1: Pour 600 euros, le L.
0: Le L. Et c'est une très bonne nouvelle. 3000 euros d'un coup. Ça, c'est très bien joué. Encore faut-il maintenant conclure cette énigme.
1: Donc, c'est ça. Je relance.
0: Ah, tu relances, ok. C'est vrai que sur une question, le deuxième mot, en général, est assez logique.
2: Oui.
0: Et je rappelle, c'est une énigme langue française. 400 euros.
1: Pour 400, le S.
0: Oui. Il y en a deux. 800 euros de plus pour toi. Tu es à 4025 euros.
1: Je relance.
0: Oui. Tant que tu connais au moins une consonne avec certitude, tu as raison, il faut relancer. Et après, si tu doutes, en effet, c'est le moment d'acheter des voyelles.
1: Quel dommage.
0: 75 euros.
1: Ouais, je suis désolé. Pour 75 euros, le T.
0: Oui, très bien. Il y en a même trois. 225 euros de plus pour toi.
1: Et je vais vous acheter un E.
0: Eh bien, nous te le vendons pour 200 euros. Tu as toujours 4075 euros. Tu peux toujours acheter des voyelles si tu désires.
1: Oui, je vais t'acheter un U.
0: Tu peux. Je te le vends. Et en effet, il y en a trois.
1: Allez, je relance.
0: Tu relances ? Ok. Oh non, pas la banqueroute, pas la banqueroute, pas la banqueroute, pas la banqueroute ! Oh oui ! Oh oui !
1: Pardon. Pour 250, le D.
0: Le D. Tu as 4100 euros. Tu peux toujours acheter les voyelles ou relancer.
1: Je relance.
0: Ok.
1: Littérature. Hein.
0: Langue française.
1: Langue française, pardon.
0: Ouais, langue française. C'est pas littérature, c'est vraiment langue française. Voilà. 150.
1: Pour 150, le P.
0: Mm-hmm. Très bien.
1: Je relance. Pour 600 euros, le R.
0: Le R.
1: Je vais acheter un I.
0: Oui.
1: Et je vais relancer.
0: Bien. Alors, il faut surtout pas perdre la main.
1: Non.
0: Oh, y a.

0: Ça serait horrible maintenant, mais tout va bien.
1: No way.
0: Tout va bien, c'est le filet garni. Oh oui.
2: Quelle chance.
0: Merci Aurélie. Merci beaucoup. Ah waouh. Oh là là, waouh. Ça c'est des cadeaux.
2: Ah c'est monsieur qui a.
0: Oh là là là là là là.
1: Qui va être content,
2: monsieur?
0: C'est qui, monsieur? C'est ton ami?
2: Oui.
0: Ouais. Comment il s'appelle?
2: Conjoint, Ludovic.
0: Salut Ludovic.
3: Bonjour.
0: Bonjour, enchanté.
3: Enchanté.
0: Regarde, regarde ce que te ramène Olivier ça. À la maison. C'est génial. Tu vas pouvoir faire des petites soirées sympas.
3: Ah, c'est exceptionnel. On va pouvoir s'amuser avec ça, ouais.
0: Regarde. On a la petite fleur à eau, évidemment. On a évidemment les lunettes. Ça, c'est énorme. Tout de suite, ça change un homme.
2: Voilà, ça change un homme.
0: C'est merveilleux. Des fausses dents, les petites dents qui sautent, le diabolo, on a tout. C'est vraiment génial. Vraiment, je n'ai jamais offert d'aussi beaux cadeaux. Oh là là, mais quel bonheur. Tu peux soulever la case filet garni, s'il te plaît, qu'on voit pour combien tu joues. Tu joues 300 pour 300 euros. Oh, c'est chouette, ça. Oui. Tu me proposes quoi?
2: Je propose le F.
0: Le F, excellent.
2: Je propose.
0: Tu fais bien, comme ça tu peux encaisser les 4950 euros.
2: Quel est le pluriel du mot festival?
0: Génial! Pour 200 euros supplémentaires, le pluriel du mot festival?
2: Festivo? Non, festival avec un S, ouais, voilà. Ouais.
0: Festival, voilà. Oh, c'est pas grave. C'est une erreur peu importante puisque tu as fait une très belle manche et tu encaisses 4950 euros. Bravo Olivier! Très bien joué! Alors, petit point sur les cagnottes. Olivier fait une belle opération puisqu'il va commencer la manche, la dernière, en tête, avec 7375 euros. Amélie, 1850 euros. Nancy, 600 euros. Le jackpot, il commencera la prochaine émission à 21850 euros. C'est énorme. C'est parti pour le dernier tour. Désormais, on joue avec l'ensemble de vos cagnottes. Olivier a pris une avance quand même conséquente avec 7375 euros. On joue pour une dernière énigme qui rapporte 500 euros et qui vous permet de prendre la main. Pour Olivier, ce serait vraiment très important de la prendre pour essayer de conclure sans se mettre trop en danger. Pour vous, mesdames, c'est très important de la prendre pour empêcher Olivier de développer sa stratégie. L'indice, c'est anatomie. Voici l'énigme.

0: Nancy.
1: La vésicule biliaire.
0: Exact. Notre championne reprend un peu des couleurs. 1100 euros sur ta cagnotte, Nancy, mais surtout, tu démarreras avec la main. Regardons maintenant ce qui se passe du côté de la cinquième roue, du cinquième tour. Vous le savez, il y a la case 5000 euros. Ça fait très vite évoluer la situation. Il y a des banqueroutes qui viennent d'arriver aussi. Il y a le diviseur, il y a la 1000 euros et il y a l'échange qui, je vous le rappelle, jusqu'à la dernière seconde, vous permet d'échanger sur un tour, une seule lettre, votre cagnotte contre celle d'un adversaire. L'indice de cette énigme, c'est petit joueur. Et c'est à Nancy de jouer.
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0: L'indice de cette énigme, c'est petit joueur. Et c'est à Nancy de jouer. Alors, on commence avec 75 euros.
1: Je propose un S.
0: Le S.
1: Dommage.
0: Ça commence bien, mais dommage pour 75 euros. Mais 5 S quand même. Tu as 1475 euros.

0: Aïe, perdre la main sur une voyelle, c'est dur, encore plus dur. Bon, Olivier, tu as la main. 7375. Tu décides de prendre le risque de lancer directement. Est-ce que c'est un risque qui va être intéressant pour toi? Ouh. 200 euros, tout va bien.
1: Pour 200 euros, je vais proposer le R.
0: Le R. Mmh. Il y en a 3, 600 euros pour toi.
1: Je vais t'acheter un O.
0: Oui. Très bien. Il reste encore des voyelles si tu veux.
1: Je vais t'acheter un U.
0: Oui. Le signal sonore n'a pas retenti. Il reste toujours des voyelles. Mmh. Au moins une.
1: Et je relance.
0: Ok. Tu as 7575 euros. Si tu me donnais la réponse maintenant, Olivier, ce serait toi le nouveau champion.
1: Je vais rien donner pour le moment.
0: Écoute, fais de ton mieux. 75 euros.
1: Pour 75 euros, un X.
0: Oui. Il n'y en a qu'un. Ok.
1: Je vais acheter un A.
0: Oui. Il n'y a plus de voyelles. Je rappelle l'indice, c'est petit joueur.
1: Ah ouais.
0: Et c'est à toi de jouer.
1: Je relance.
0: Restez concentrés tous les trois. Vous savez que la roue peut vraiment... Oh là là, non, non, non, non, non, non, non, non, non, non, non. Oui, oh là là là là là là là. Waouh. Alors, qui décides-tu de diviser? Nancy, qui est ta plus proche concurrente à 4275 euros, ou Amélie à 1850 euros?
1: Ouais, bah... Désolé pour Pépé. C'est Nancy.
0: Donc, tu choisis Nancy.
1: Et je propose le V.
0: Oui, le V.
1: Je relance.
0: Ok. « 75 euros, tu me dis. »«
1: 75 euros, je propose le P. »«
0: Le P de papa. » »« Eh non. » »« Eh non, tu as la réponse, Amélie, ou pas ?»«
2: Ben, il me manque la fin. » »«
0: Ok, très bien. Donc maintenant, tu l'as compris, il faut aller chercher la case échange, la case 5000. De... Mmh. Voilà,
2: c'est J'y important. Vais.
0: Je t'en prie. » Alors, le lancer me paraît un peu fort pour l'échange. Ouais. Même vraiment beaucoup trop fort. Et... Oh là là là là là là là là là là là là.
2: Oh, je suis chat noir, c'est horrible.
0: Oh là là là là là là. Oh, le lancer qui te coûte ta main. Tu aurais pu gagner encore avec cette main. Bon. C'est notre championne Nancy qui fait une belle opération après cette banqueroute d'Amélie. Que fais-tu, Nancy? Tu as 2138 euros. Bah, de toute façon, tu es obligé de relancer.
2: Oui.
0: Et il faut que tu tapes l'échange qui est de l'autre côté. Alors... fort, dommage.
1: Oh mince.
0: Rien. Pour 0 euro pour garder la main, non,
2: c'est pas. Je peux proposer un H ?
0: Oui, très bien. La 5000 peut-être ? Non, un peu fort, dommage. 75 euros.
2: Un T ?
0: Le T. Mmh.

0: 250 euros.
1: C'est.
0: Oui. L'échange est là-bas, trois quarts de tour. Trop fort, c'est sûr. €300.
1: Un N ?
0: Oui, très bien. Ouais, là, c'est pas assez fort et il faudra de toute façon lancer un peu plus fort. Mais tu joues pour €75.
1: Un G ?
0: Oui, très bien. Tu as la réponse, tu le sais, c'est ta dernière chance de viser l'échange.
1: Allez.
0: C'est pas mal visé du tout, ça. C'est pas mal du tout. Ça ralentit au bon endroit. Est-ce que tu vas taper l'échange ? Ah, c'est trop fort.
1: Dommage.
0: C'est trop fort.

0: Or, 200 euros.
1: Un M.
0: Le M, bravo. Pour conclure l'énigme, tu me dis...
1: Je veux dire soulever des haltères de 200 grammes.
0: Bravo Nancy, c'est une belle manche que tu remportes. Mais ça ne sera pas suffisant. Olivier devient notre nouveau champion avec 7450 euros. Bravo Olivier,
2: plaisir de te voir.
0: Bravo, je suis content pour toi. Bravo Nancy aussi pour toutes ces parties. Tu as gagné 12 775 euros. C'est un beau cadeau de trousseau de naissance, c'est chouette. Amélie, t'as fait une bonne partie aussi. T'as pas eu de chance à la roue, quoi. Ouais. C'est dommage parce que la partie autrement était très bonne. Merci d'avoir joué. Au revoir Nancy.
1: Merci.
0: Au revoir. Au revoir Amélie.
1: Bonne chance.
0: Je vous laisse passer. Olivier, très belle partie.
2: Merci.
0: Bravo. T'encaisses 7450 euros.
3: Ça, c'est très, très, bon.
0: Très bien. Et c'est pas fini parce que tu le sais, maintenant, il y a la finale. Et la finale, tu peux gagner jusqu'à 20 000 euros supplémentaires. C'est parti. Alors, Olivier, je t'en prie, prends place ici devant Roubert. Roubert, c'est 24 cases de bonheur.
2: Comme le calendrier de l'Avent.
0: Exactement.
2: Hein?
0: Ouais, c'est vrai.
2: Pareil.
0: Jusqu'à Noël, t'as raison. Le 24, c'est parfait. Maintenant, tu le sais, tu peux gagner jusqu'à 20 000 euros. Et aujourd'hui, il y a un voyage comme tous les jours. Et aujourd'hui, c'est le Mexique. La péninsule du Yucatan. 9 jours pour 2 personnes en pension complète. Rien à dépenser. Dans un hôtel 4 étoiles, tu vois, entre des sites culturels et des sites touristiques splendides. Ça fait rêver. Bien, tu tournes la roue? Allez, c'est parti. Bien, bien, bien. L'étoile. On va jouer à l'aveugle. Hein.
2: À l'aveugle.
0: C'est plus chouette. C'est plus chouette. Alors, quel est l'indice aujourd'hui? Qualité. Qualité, voici l'énigme. Les lettres qu'on t'offre, c'est le R, le S, le T, le L, le N et le E. Tu vas pouvoir, à ton tour, me donner 3 consonnes et une voyelle. Mm-hmm. Lorsqu'elles auront apparu ou pas, hein, après me les avoir données, tu auras 10 secondes pour tenter de trouver la bonne réponse.
2: Le P.
0: Le P de
2: le
0: papa.
2: Le M. Le C et le A.
0: P, M, C, A. Ah, pas mal.
2: Diplomate.
0: Diplomate. Absolument, c'est ça, c'est sûr. Ah non, c'est pas diplomate. Non,
2: diplomatie.
0: Oui, diplomatie, ah oui. Ah oui. Ah, j'ai eu peur. Ah, j'ai eu peur. Ah, bien joué. Ah, bien joué. Ah, j'ai eu peur. Qu'est-ce que t'as gagné en plus? Eh bien, aujourd'hui, tu gagnes en plus 2500 euros supplémentaires.
2: On est bon, on est bon.
0: Ça, qui amène ton gain total à pas loin de 10 000 euros, okay, à exactement 9950 euros.
2: C'est bon.
0: Bravo, hein, bien joué. Le jackpot démarra, lui, à 21 850 euros à la prochaine émission. Mais où s'arrêtera-t-il? Qui va remporter ce jackpot? Je ne sais pas. Il y en a un qui passe un très bon moment. J'espère que vous aussi. Bonne soirée à tous sur M6.

0: Bienvenue dans la roue de la fortune. Le principe, vous le connaissez. À ma droite, vous avez le fameux mur de lettres. Devant moi, trois candidats qui vont tenter de tourner la roue pour tenter d'amasser le plus d'argent, d'accéder avec un verre à cadeau, de gagner un séjour à l'autre bout du monde et peut-être même de décrocher les 20 000 euros. Bien. Nous retrouvons notre champion, Olivier, pour sa deuxième participation.
1: Et bonsoir.
0: Bravo, Olivier.
1: Bien dormi.
0: Très bien dormi. Et toi?
1: Ah ouais.
0: Mais je me suis réveillé il y a longtemps, hein, pour te dire la vérité. Aujourd'hui, comme adversaire, il aura Keira.
2: Bonjour, Keira, ça va bien? Ça va bien, merci.
0: Et aussi Louis. Bonjour, Louis.
3: Bienvenue.
0: Ça va et toi? Bon. Alors, Olivier, mon champion, a gagné 9 950 euros lors de la dernière partie, sa première partie. Pas loin de 10 000 euros en une fois, c'est très bien joué. Tu sais déjà un peu ce que tu vas acheter ou pas?
4: Il y a un petit rêve de voyage à La Réunion.
0: Ah.
4: Donc ouais, pourquoi pas.
0: Donc, alors nous, on, dans les voyages on a, qu'on peut offrir, hein, on a le Mexique, mm-hmm. la Thaïlande, Bali,
4: okay.
0: on a l'île Maurice, c'est juste à, oh, à 45 minutes de vol de La Réunion, c'est parfait. Ça te va?
4: Ça me va.
0: Ça te va? On a la République Dominicaine
4: c'est
0: aussi. Voilà, bon, je suis désolé. Hein.
4: J'irai.
0: Bon, c'est cool. Merci. Olivier, en tant que champion, c'est toi qui vas choisir le premier indice de la première énigme rapide du jour. Tu choisis 3, le chiffre, ou 3, la ville?
4: Le chiffre.
0: Le chiffre. Tourne la roue, s'il te plaît.

0: 30 divisé par 10.
1: Ben voilà, exactement. 30 divisé par 10, 3. Ça paraît logique. Et tu prends les 75 premiers euros aujourd'hui. Kéra, tu viens d'où toi?
2: De Lille.
1: Ok, que fais-tu là-bas comme métier?
2: Je suis mécanicienne pour bus.
1: Ah ouais, c'est ta passion, voilà. La mécanique?
2: C'est ça, c'est une passion. Après, j'ai mon père qui était chef d'atelier dans une grande marque automobile pendant plus de 30 ans. Du coup,
1: dès ton enfance, t'as bercé dans la mécanique.
2: J'ai grandi avec des moteurs sur la table, des alternateurs dans la chambre, des démarreurs.
1: Ouais, donc tu connais ça vraiment bien. Alors, il y a un truc que j'ai lu dans ta bio qui m'a fait halluciner. T'as un chat, mais t'as pas de litière.
2: C'est ça.
1: Mais pourquoi?
2: Bah écoutez, je me suis dit que ça serait plutôt pas mal de lui apprendre à faire pipi et caca aux toilettes.
1: Ouais, bah attends, pardon. Donc voilà. Il monte sur les toilettes?
2: En revanche, il tire pas la chasse, mais il essuie la cuvette. Vous voyez avec sa patte, dès qu'il a terminé. Si, si.
1: Non mais moi je veux voir ça. Pardon, mais je veux voir ça.
2: Je les envoie.
1: Mais c'est génial. Quel indice tu choisis, Kéra? Tu choisis fait d'hiver ou sport d'hiver?
2: Fait d'hiver.
1: Fait d'hiver. Lance la roue, s'il te plaît. Tu joues pour 150 euros. Découvrons l'énigme fait divers.

0: Kéra.
1: Non, désolé.
0: Ok. Ouais. Ça se joue entre Louis et Olivier. Louis.
2: Rubrique des chiens écrasés.
0: Exactement, Louis. Bien joué, c'est toi qui prends les 150 euros. Bien joué. Alors toi, Louis, j'ai découvert qu'on pouvait avoir peur du nombre 21.
2: Je n'aime pas ce nombre. Je ne ferai jamais rien à 21, ni un rendez-vous médical.
0: Rien.
2: Je vais finir par poser mes RTT, à mon avis, à 21.
0: Le 21.
2: Je pourrais rester chez moi tranquillement, il ne m'arrivera rien.
0: Le jackpot, aujourd'hui, est à 21 850 euros.
2: C'est une très belle somme.
0: Ça va, c'est
2: là,
0: 21 850.
2: Ma phobie pourrait partir là tout de suite. Incroyable. Ça soigne. Ça soigne.
0: Ok. Louis.
2: J'ai une vie sympa.
0: Je trouve. Louis, tourne la roue, s'il te plaît. Alors, je t'ai pas encore donné l'indice, mais on va déjà regarder pourquoi tu joues, enfin pourquoi vous jouez tous les trois. Est-ce que tu vas réussir à viser les 750 ? Mais c'est génial ! 750 euros, c'est la somme pour laquelle vous allez jouer. C'est Louis qui choisit l'indice. Est-ce que tu choisis Maxi ou Mini ?
2: Maxi.
0: Maxi, voici l'énigme Maxi pour 750 euros.

0: Oui,
1: le contraire de Mini.
0: C'est Kera qui a appuyé.
2: Le contraire de Mini.
0: C'est Kera qui a appuyé en premier. Vous avez appuyé dans la même seconde, mais enfin dans les quelques dixièmes des cas. Point sur les cagnottes. Olivier, 75 euros. Kera, 750. Louis, 150 euros. C'est parti pour le premier tour. Bien. Pour le premier tour, vous le savez, peu de chances de perdre la main. Donc il faut vraiment gagner l'énigme rapide qui rapporte 200 euros, qui permet de la prendre, cette main. L'indice, c'est au boulot. Voici l'énigme.

0: Tiens.
1: Les cahiers de vacances ?
0: Exact. Bien joué. Découvrons maintenant ce que la roue nous réserve et réserve à Kéra en premier, puisque c'est toi qui lancera la roue en prums. La Cascaverne, 1500 euros de cadeaux.
1: C'est devant moi.
0: Exactement. Tu n'as qu'à faire un tour parfait et c'est bon, les cadeaux sont pour toi. Ensuite, on a la Casse-Passe, la seule mauvaise nouvelle. Les autres, ce sont des gains. Nous sommes avec un jackpot aujourd'hui qui démarre à 21 850 euros. L'indice de la première énigme, c'est gourmandise. C'est parti, Kéra, à toi de jouer. Gourmandise, tourne la roue.

0: Ça commence bien avec 300 euros, tu me dis.
1: 300 euros, je vais proposer le L.
0: Le L. Ça commence même très bien. Il y en a 5, 1500 euros du premier coup. Que fais-tu?
1: On va lancer la
0: roue. Tu relances?
1: On relance. Okay.
0: Ça passe, ça passe. 500 euros.
1: Pour 500 euros, je vais proposer la lettre N.
0: Le N. Il y en a un. Tu as déjà 2200 euros. Que fais-tu ?
1: Je peux acheter le E, s'il te plaît, Eric.
0: Je t'en prie. Il y en a 5.
1: J'ai oublié le thème.
0: Le thème, c'est gourmandise.
1: Je peux acheter le A, s'il te plaît.
0: Je t'en prie.
1: Acheter le I.
0: Mmh. Dépense 200 euros supplémentaires. Il y en a deux cette fois-ci.
1: Je vais relancer.
0: Ok.
1: Je vais proposer la lettre D.
0: Il y en a deux. 400 euros de plus pour toi, tu as 2000 euros.
1: Je relance.

0: cette fois-ci, tu joues pour 250 euros.
1: Je vais proposer la lettre S. Mmh.
0: Il y en a même 4. 1000 euros de plus pour toi.
1: Je vais acheter la lettre U. Mmh.

0: 250.
1: Je vais proposer la lettre J. Ouais, j'ai perdu le fil.
0: T'as perdu le fil, là.
1: C'est pas grave.
0: Aïe, aïe, aïe, aïe, aïe, dommage, beau parcours. Par contre, pas dommage pour Louis, qui prend la main. À toi de jouer, Louis. Eh oui. Eh oui, maintenant, ça t'apparaît, en plus. Eh oui, ouais. Alors, Louis, ça commence 0 euros.
2: Bon. Bah, j'ai proposé le R. Mm-hmm.
0: Ah, dommage, on a... enfin, dommage, c'est bien parce que tu gardes la main, mais dommage, cette lettre, il y en a 4. Ça aurait pu te rapporter beaucoup d'argent.
1: C'était très dur.
0: J'ai bien compris que tu avais confondu. 100 euros.
2: Pour 100 euros, je proposais la lettre F. Mm-hmm.

0: 300.
1: Je vais proposer le G. Mmh. Allez, la caverne.
0: Ça, c'est très bien, la caverne.
1: La caverne.
0: Ah, oh, trop de... Oh. 75 euros.
1: J'ai proposé le M.
0: Oui. Alors, si je puis me permettre, fais attention aux lettres en double ou en triple, parce que quand tu es sur des petites sommes, ça vaut le coup d'attendre un tour où tu as plus d'argent.
1: Non, pas le passe. Pas le passe.
0: Ça passe, le passe, tout va bien. 200 euros.
1: Le H. Mmh.
0: Tu as 850 euros. Tu peux encore faire grimper un peu ta cagnotte avec la somme de 300 euros. C'est chouette. Tu me dis...
1: Je dirais le W.
0: Exact. Et il n'y a plus de consonne. Voilà.
1: Et je vais proposer faire griller des marshmallows dans le feu.
0: Exact. Bravo. Bien joué. Bien joué, Louis. Tu gagnes cette première manche. Tu prends 1150 euros dans ta cagnotte. Petit point sur les cagnottes. Louis a 1300 euros. Kéra, 750. Olivier, 75 euros. La partie démarre bien. Le jackpot, quant à lui, est à 22 550 euros. Vous le faites augmenter à chaque fois que vous trouvez une lettre. Et il sera sans doute à plus de 23 000 euros au quatrième tour. Il faut vraiment aller le chercher, ce jackpot. C'est parti maintenant pour le deuxième tour, le tour musical. Énigme rapide maintenant pour emporter 200 euros et pour prendre la main. L'indice, c'est CO. Et voici l'énigme. Oui, Louis.
1: La tour de Babel.
0: Exactement, la tour de Babel.
2: Merci, Indochine. Ah.
0: Alors, c'est vrai qu'Indochine l'a chanté, mais il y a aussi, enfin, c'est toute la mythologie biblique qui dit que la tour de Babel, c'était la tour la plus haute, qui était si haute qu'on aurait pu atteindre le paradis, que toutes les langues y étaient parlées, que tout le monde se comprenait, une société parfaite qui s'est bien pété la gueule depuis. Bien. Alors, la roue a de nouvelles cases. Une case 1500 euros. La case banqueroute, ça c'est moins bien. Et la mini-roue, il y a des chanteurs parmi vous, chanteuses parmi vous, non? Un petit jingle mini-roue. Quelqu'un veut faire un jingle mini-roue? Tu veux faire la mini-roue, le jingle? Comment tu t'appelles, mon grand?
3: Axel.
0: Alors Axel, on t'encourage. Axel, quand je te dis let's go, tu me fais un petit jingle, d'accord? S'il vous plaît, silence, attention. Let's go!
4: La mini-roue!
0: Ah ouais! Vas-y, vas-y, continue!
4: La mini-roue! La mini-roue! La mini-roue!
5: C'était une horreur, un peu.
0: C'était génial, Axel. T'en as encore un en toi.
4: La mini-roue!
0: Oui, c'est génial. C'est génial. C'est génial. Franchement, c'est dans les meilleurs jingles que j'ai eu. Merci Axel, bravo. Bravo. Voici l'énigme musicale. Aujourd'hui, deux titres à deviner. Si vous en trouvez l'auteur par la suite, vous gagnez 200 euros supplémentaires. Louis, c'est toi qui commences.

0: Pas la banqueroute, pas la banque.
1: Stop. Aïe. Oh le faux.
0: Oh, c'est dommage.
2: Oh, ça me fait Paris.
1: Vous êtes terribles les uns avec les autres et c'est pour ça que je vous aime beaucoup tous les trois.

0: Oui, tu perds tous tes gains depuis le début de la partie. Tu te retrouves avec zéro et tu perds la main. C'est Olivier qui gagne sa place maintenant à la roue.
1: J'y vais aussi.
0: Bon, ça passe.
1: Ah non, ça passe.
0: Ça passe, mais peut-être le passe.
1: Ça passe, mais c'est...
0: 50 euros.
1: Pour 50 euros, je propose le S.
0: Oh, oh, ça va, ça passe.
1: Ça passe.
0: 100 euros.
1: Pour 100 euros, je propose le R.
0: Il y en a trois cette fois-ci. 300 euros pour toi.
1: 300 euros, je vais acheter un E.
0: Pas mal. Il y en a quatre.
1: Ok.

0: Molo, lastico, molo.
1: 150.
0: Pour 150, je propose un thé.
1: Le thé. Molo lastico.
0: Molo lastico.
1: Ok. Ok. Ok, Olivier. Tu as le droit, c'est bon.
0: Je relance.
1: Ok.
0: Attendez, il y a la suite.
2: Amine Roux.
0: Tout doux le loup, tout doux.
1: Tout doux le loup.
0: Oui, oh, pour faire plein comme ça.
1: J'adore. Alors, 100 euros.
0: Pour 100, je propose le N.
1: Le N, y en a-t-il? Oui. 1. Tu gardes la main, tu as 750 euros.
0: Et je vais acheter un A.
1: Mm-hmm. Il y en a 3.
0: Ok, je relance.
1: Petite mignon, ça y est, t'as les titres.
0: Le premier.
1: Okay. 50 euros.
0: Pour 50 euros, le F.
1: Oui.
0: Je relance. Mm-hmm. Oh. Pour 400 euros, je propose le D. Et je propose
1: okay.
0: Au fur et à mesure, et on a tous le droit.
1: Exact. Et un pot de 200 euros supplémentaires, sais-tu qui est l'interprète?
0: L'interprète, Yann Folie.
1: Oui, bravo.
3: On a tous le droit.

0: Yann Folly, donc au fur et à mesure, on a tous le droit à deux énormes succès. Mais en plus de ça, elle donne de très bons spectacles. En ce moment même, d'ailleurs, si vous voulez aller la voir, elle est à Paris et elle donne des shows d'imitation. Ça fait des années qu'elle est passionnée et c'est une très bonne imitatrice. Vous pouvez aller la voir et je l'embrasse. Salut Yann. Petit point sur les cagnottes. Olivier, tu as 1275 euros maintenant. Kéra, 750. Louis, t'es retourné à zéro à cause de cette banqueroute. Le jackpot, quant à lui, a atteint les 23 000 euros, les amis. 23 000 euros. Vous ne pourrez pas jouer là tout de suite, mais vous pourrez le jouer dans un tour au quatrième. Et maintenant, c'est le troisième tour. Les compteurs des gains sont de retour à zéro. Vous jouez pour 200 euros une énigme rapide. L'indice, c'est géométrie. Voici l'énigme. Louis ?
1: Les quadrilatères ?
0: Exact. Les quadrilatères. Bah, c'est des polygones à quatre côtés, comme les carrés, les rectangles, les parallépipèdes, rectangles, les trapèzes, les losanges, enfin, les... Oh, il y en a un paquet de quadrilatères. Je sais pas pourquoi je fais ça. Alors, dans ce troisième tour, quoi de neuf sur la roue? On a maintenant la case mystère. 500 euros d'un côté, mais quoi de l'autre? Est-ce que vous aurez le courage d'aller la retourner si vous tombez dessus? Et risquer peut-être de gagner 2000 euros à la place de 500 ou de tout perdre, une banqueroute. Bon, est-ce que c'est grave quand t'as rien? Voilà, c'est ça, faut le tenter au bon moment. Et puis on a aussi la bonne poche. La bonne poche, dans une de mes poches, il y a 1000 euros. Dans l'autre, il y a les boules. L'indice de cette énigme, c'est agaçant. Voici l'énigme et c'est Louis qui a la main.

0: 300 euros.
1: J'ai posé le L.
0: Le L. Ça commence plutôt bien. Tu prends 600 euros dès le premier tour.
2: Pas l'énigme. L'énigme.
0: C'est agaçant.
2: J'ai oublié. Merci.
0: $150.
1: J'ai posé le N.
0: Le N. Oui, parfait.
1: Non, non, non.
0: Aïe, le pass. Aïe, aïe, aïe. Et ça fait les affaires d'Olivier qui reprend la main. Ouais. Tu joues bien, oui, mais maintenant, il faut que tu vises un peu plus. Ouais.
3: Molo, molo.
0: 50 euros.
3: 50 euros, le thé.
0: Le thé. Là, on a deux. Ça va, les amis? Cool.
3: Tout doux, tout doux, tout doux.
0: Allez, la case mystère.
3: Ah ouais?
0: Allez, stop, stop, stop. Oui, la case mystère. Alors
2: chocotte ou pas?
1: Allez, Olivier.
0: Je joue à les deux, là.
3: Grosse chocotte.
0: 500 euros, c'est bien, surtout si t'as le net.
3: 500 euros, c'est très bien.
0: Ou alors, il y a peut-être 2000 de l'autre côté.
3: Non, 500 euros, c'est très bien.
0: OK. Allez, OK.
3: Donc, pour 500 euros...
0: Pas le forcer, hein.
3: Non.
0: Mais tu pourrais changer d'avis si tu voulais.
3: Non, non, je ne veux pas changer d'avis.
0: Tu pourrais attendre, ça se trouve, il y a 2000 ans.
2: Non, je l'aurais tourné. Hein.
3: Ouais, ouais, bah, bien sûr, je comprends.
0: Kéra,
3: comprends
0: bien. Et
3: bah, bien sûr, bien sûr. Non, pour 500, le R.
0: Le R, pour 500 euros. Yama, tu prends les 500 euros.
3: Okay. Je vais acheter le E.
0: Le E.

0: 25 euros.
1: Pour 25 euros, je vais prendre le S.
0: Le S, y en a-t-il ? Ah, dommage que ça soit pour 25 euros. Quel dommage, il y en a 6.
1: Ouais.
0: 550 euros.
2: Je relance.
0: Tout doux, mon loup. 25 euros encore.
1: Pour 25 euros, je vais prendre le M.
0: Le M.
1: Ouais.
3: Oh, dommage.
0: Pas de M. Et maintenant, c'est Kéra qui... Ils sont taquins les uns, les uns avec les autres. Et c'est maintenant Kéra, en effet, qui a la main.
4: Ah. Oh non.
0: 0 euros. Bon, pour garder la main.
4: Bah écoutez, pour 0 euros, je vais proposer le C.
0: Mmh. Oh, deux fois 0-0.
4: Ouais, double 0.
0: Ouais.
4: J'aurais bien voulu faire les poches à Eric.
0: Écoute, on est loin. Peut-être que ça sera pour la prochaine fois. 600 euros, voilà, ça c'est bien. Qu'est-ce que tu me proposes ?
4: Alors, je vais proposer un H.
0: Très bien, bien joué. Il y en a un, tu as 600 euros.
4: Je vais acheter la lettre A.
0: Il y en a 4, c'est intéressant. Il te reste 400 euros.
4: Je vais acheter la lettre U.
0: Ça, tu l'avais déjà. Tu as toujours 200 euros, tu peux acheter une autre voyelle, mais après, tu n'auras plus d'argent.
4: Je vais acheter un I. Ok, je vais relancer, Eric.
0: Mais je t'en prie. De toute façon, tu n'as plus le choix.
4: Ouais.
0: Tu ne peux plus rien acheter. Tu as dépensé tout ton pognon. Alors, qu'est-ce que tu joues cette fois-ci ? 75 euros.
4: Je vais proposer la lettre V.
0: Alors, ce qui est dommage, c'est qu'il y en ait deux. Peut-être attendre un peu sur une plus grosse somme. Mais en tout cas, c'est bien joué parce que tu prends 150 euros.
4: On va tourner.
0: Ah, il faut tourner. €300, tu me dis.
4: Je vais proposer le L. Le P.
0: Non, il a déjà été
4: dit. J'allais dire le
0: P. Aïe. Louis, c'est à toi de jouer.
5: Je le sens mal.
0: Tu vas me refaire une banque.
5: Je le sens mal. Je le sens mal.
0: Mais non. Ça va passer. Ça passe. Ouf. 250 euros.
5: Je propose le P.
0: Le P, en effet.
4: Ouais.
0: Eh oui.
5: Et je vais proposer l'énigme.
0: OK.
5: La voisine chanteuse d'opéra et ses vocalises.
0: Exactement.
4: Bravo.
0: Alors, on dit agaçant, je ne sais pas, c'est pas forcément agaçant.
4: J'allais dire le P, j'ai dit le F. Oui, je ne sais pas, depuis tout à l'heure, je...
0: Oui.
4: N'importe quoi.
0: Un peu de dyslexie.
4: Le J pour le F, le L pour le P, c'est...
0: Ouais. Dur. Bon, Kéra... Il faut que tu te reconcentres, respire, tout va bien.
4: C'est ça.
0: Louis, tout va bien. Tu prends une nouvelle manche.
1: Pardon.
0: Tu récupères ta banqueroute. Tu prends 1350 euros avec cette manche. Ce qui fait que la partie est très serrée, les amis. Puisque Kéra a 750 euros, Olivier 1275 et Louis 1350. C'est serré. Mais il y a une chose qui pourrait tout changer. Dans le prochain tour, c'est le jackpot qui est à 23 650 euros. Vous pouvez le gagner maintenant avec le quatrième tour, la manche question. Les compteurs des gars sont de retour à zéro. Vous jouez pour une énigme rapide qui rapporte 200 euros. Vous permet de prendre la main. L'indice, c'est télévision. Voici l'énigme. Olivier.
1: L'île de la Tentation.
0: Exact.
1: On voit la culture. Hey, ta culture.
0: Tu as été très rapide sur l'île de la Tentation.
1: Très rapide. On est fan.
0: OK. Alors, les cases maintenant sont les suivantes. On a la 750 euros. Ouh, ça rapporte. On a la 2000 euros. Ouh, c'est chouette aussi. On a le jackpot qui n'a jamais été aussi haut. 23 650 euros. Et on a la meilleure de toutes les cases, le filet garni. Qu'est-ce qu'on a dans le filet garni aujourd'hui?
1: Qu'est-ce que c'est?
0: Enchaîne, on est en retard. Une spéciale couture apparemment. Avec des fils, des aiguilles, des dés à coudes pour pas se piquer le doigt. Vraiment des cadeaux absolument magnifiques. Alors, l'indice de cette énigme, c'est histoire. C'est une question, si vous répondez à cette question, c'est 200 euros supplémentaires. C'est parti pour Olivier qui a la main.

0: un peu court pour le 2000, dommage. 25 euros.
1: Pour 25, je vais prendre le R.
0: Le R. Mm-hmm. Yonette. Pour le jackpot, un peu fort. 150 euros.
1: Pour 150 euros, je propose le S.
0: Le S.
1: Mm-hmm. Je relance.

0: Ça passe. 250 euros.
1: Pour 250, je propose le thé. Mm-hmm.
0: Le thé. Voilà qui est bien. 750 euros pour toi.
1: Je vais acheter un E. Mm-hmm.
0: Intéressant ce E. Il y en a 5.
1: Je relance.

0: 150.
1: Pour 150, le N. Mmh. Je vais acheter un A. Mmh. Je lance.
0: Ça passe. De peu, mais ça passe. 250 euros.
1: Pour 250 euros, le L.
0: Le L. Il y en a 4, c'est 1000 euros de plus pour toi. Tu as 2500 euros.
1: Je vais acheter le I.
0: Le I, en effet. Il y en a 4. Tu as toujours 2300 euros.
1: Ok, je relance. Mm-hmm.
0: Allez, le jackpot. Ah, c'est trop fort, dommage. 200 euros.
1: Pour 200 euros, le... Le cul ?
0: Bah oui. 2500 euros ?
1: Oui, c'est bon.
0: C'est bon.
1: C'est bon.
0: Tout va bien. Tu peux faire grimper ta cagnotte avant le dernier tour et prendre un peu d'avance sur les concurrents. Tu ne perds pas la main et... Oh là là,
2: filet.
0: Oh, un filet garni. Tu as déjà gagné l'art de la dernière partie, c'est énorme. Oh là là, mais c'est Byzance. Tous ces cadeaux extraordinaires, merci beaucoup. Alors, qu'est-ce qu'on gagne aujourd'hui dans le filet garni? Oh là là là là là là. Un petit nécessaire de couture.
1: Génial.
0: Génial. Ça, c'est pour faire du tricot.
1: Oh,
0: vraiment,
1: j'en voulais un.
0: C'est vrai?
1: Oui.
0: Voilà. Ça,
1: oui,
0: c'est...
1: Ça c'est bien, ça.
0: Non, ah
1: oui,
0: ça c'est bien. Bah, en vrai,
1: les hommes, oui, oui,
0: ouais, c'est hyper utile. Non, mais en vrai, c'est hyper utile. Voilà.
1: Très heureux.
0: Je t'en prie. Je te laisse enlever la casque qui est garnie. À toi de jouer pour 300 euros.
1: Pour 300 euros, le D.
0: Le D. Tu as 2800 euros.
1: Allez, on relance.
0: Oui, les joueurs.
2: Il est chaud, il est chaud.
0: Il y a le jackpot, mais il y a aussi la casse-passe. Demain, autour du jackpot.
2: Elle est bien, celle-là.
3: Ouais, j'aime bien. C'est sympa.
2: Elle est bien pour lui.
0: Eh ben, ça passe, les deux passent. Tout passe. 400 euros.
1: Pour 400 euros, le C.
0: Oui. Ben, tu vois, ça fait 400 euros de plus, ça vaut le coup.
1: Et je propose...
0: OK.
1: Durant quel siècle Saint-Louis a-t-il régné?
0: Exactement. Bravo. Je te pose donc la question, Saint-Louis a régné durant quel siècle?
1: 18e.
0: Oh ouais, c'est le Moyen-Âge. Ouais, non, c'est le Moyen-Âge, c'est le 13e siècle.
1: Moi, Saint-Louis, c'est le sucre, hein, on va pas dire, ça... Des fois, je devrais réfléchir avant de parler.
0: Qu'est-ce que vous voulez que je vous dise? J'ai le public que je mérite.
1: Mais oui.
0: Voilà. C'est chaud, c'est chaud. Bien, petit point sur les cagnottes. Eh bien, Olivier fait une belle opération puisqu'il s'éloigne de ses concurrents avec 4475 euros. Il commencera la cinquième manche en tête. Kéra, 750. Louis, 1350. Le jackpot sera remis en jeu. Il démarrera à 23 650 euros. J'ai hâte qu'il soit gagné. Bien, Louis, tu es venu accompagner ou pas? Ouais.
3: Avec Elsa, une amie.
0: Ok.
3: Et ma maman.
0: Salut.
3: Je suis ravie d'avoir le micro.
0: Ouais, j'ai l'impression que tu es vraiment très à l'aise avec le micro, la caméra.
4: C'est... Impeccable.
0: Ouais, vraiment, tu te sens bien.
4: Super.
0: Tu veux lui souhaiter un petit bon
4: chance dans le dernier tour. Bonne chance, oui.
0: Ok, merci. Waouh. Merci Elsa. J'ai vu que tu étais venue avec ta
4: oui.
0: sœur, hein, Kéra.
4: Oui.
0: Chérifa, tu veux dire un mot à Kéra avant de la dernière manche?
4: Bonne chance.
0: Je résiste pas. Olivier, il y a ton compagnon qui est là aussi.
3: Moi, c'est Ludo.
0: Ludo, tu veux dire un mot à Olivier?
3: Merde.
0: Ah, voilà. Petite culture de rythme. Ah, ils sont chouettes, vos accompagnants. Hein. Par contre, ils n'arrêtent pas de parler, c'est relou. Hein. C'est blablabla, blablabla, blablabla, bla, bla, on peut pas les arrêter, c'est non.
2: Sacré Babel, hein.
0: Ouais, vraiment, c'est chaud. Bien, c'est parti pour le dernier tour, celui qui va sacrer une championne ou un champion. Et c'est maintenant. On joue avec l'ensemble de vos cagnottes. C'est la personne qui aura le plus d'argent à la fin de cette manche qui sera sacrée champion ou championne. Maintenant, c'est une énigme rapide à 500 euros et qui vous permet de prendre la main. L'indice, c'est écologie. Voici l'énigme.

0: Oui, Kéra.
1: Une énergie renouvelable.
0: Exactement. Bravo, Kéra, tu prends la main. 500 euros. Ce qui te permet de coller au score de Louis, d'être avec 1250 euros au démarrage du cinquième tour. C'est bien joué. Et en plus, tu as la main. Les nouvelles cases. 5000 euros devant toi, Kéra. Elle serait vraiment importante, là, cette case, 5000 euros. Ça permettrait de prendre la tête. Le diviseur pour traumatiser quelqu'un, la 1000 euros pour grimper aussi, l'échange pour échanger sa cagnotte contre un autre joueur. Vous l'avez compris, le dernier tour, c'est le tour des surprises et des retournements de situation. L'indice de cette énigme, c'est à peu près. À toi de jouer, Kéra. Bonne chance.
1: Merci.

0: 75.
1: Je vais proposer la lettre S.
0: S.
1: Je vais relancer.
0: Il y en a 5, oui.

0: 250.
1: Je vais proposer la lettre D.
0: Le D.
1: Je vais acheter un E, s'il te plaît.
0: Oui. Bien. Tu fais grimper ta cagnotte, tu as 1975 euros. Les E sont ton nombre. Waouh, il y en a 8. Ça fait bien avancer l'énigme. Que fais-tu, Cara?
1: Je vais lancer.
0: Ok. Il faut dépasser la somme de 4475 euros, qui est pour le moment détenue par notre champion. 75 euros.
1: Pour 75, je vais proposer la lettre T.
0: Le T. Ouais. Il y en a deux, ça te fait 150 euros. Maintenant, il faut vraiment dépasser cette somme. Il y a la 1000 euros qui est intéressante. Il y a le diviseur qui peut t'aider. Il y a l'échange qui serait très intéressante. La 5000. Plusieurs opportunités, il faut bien viser.
1: Ok.
0: Pas loin de l'échange, 200 euros.
1: Pour 200 euros, je vais proposer la lettre V.
0: Le V. Aïe, aïe, aïe, aïe, aïe. À toi de jouer, Louis.
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0: À toi de jouer, Louis. Louis, tout est possible. Toi aussi, il te faut dépasser la somme détenue par Olivier ou lui prendre. Pour le moment, tu vas jouer pour 300 euros.
15: Le M.
0: Le M, très bien. Il y en a deux, tu prends 600 euros.
15: Je vais acheter la lettre I.
0: Mm-hmm. Il y en a deux. Il y a toujours des voyelles.
15: Je vais acheter la lettre A.
0: Mm-hmm. Mieux vaut en effet dépenser son argent, être sûr de faire de bonnes propositions, mais ça ne t'aide pas tant.

0: Notre champion Olivier Trépigne.
1: Tout doux le loup.
0: 75 euros.
2: Le R.
0: Oui. Est-ce que c'était la bonne lettre à jouer avec 75 euros? Ouais. Peut-être fallu attendre une plus grosse case. Mais en tout cas, tu as 1850 euros. Attention au temps.
2: Le L.
0: Il y en a un. Tu as 2850 euros. Il y a toujours des voyelles si tu veux en acheter.
2: Je vais acheter le O. Je vais acheter le U. Ah, je l'ai.
0: Bien, tu as 2450 euros. Olivier a 4475 euros. Il a 2025 euros de plus que toi. Il faut tomber sur la 1000, sur la 600, sur l'échange, sur la 5000.
2: Oh non.
0: Il faut aller chercher les grosses cases, sinon tu t'en sortiras pas. 150 euros.
2: Le H.
0: Le H, oui. Le diviseur serait intéressant pour toi aussi, puisque avec la diviseur, tu prendrais la tête. La banqueroute serait une catastrophe. Aïe, aïe, aïe, aïe, aïe, aïe, aïe, aïe, aïe, aïe, aïe, aïe, aïe, Louis. Dur, dur. C'est Olivier, c'est notre champion qui reprend la main. Il a 4475 euros. Olivier, si tu as la réponse à cette énigme et que tu la donnes maintenant, tu redeviens champion.
3: Alors, on y va.
0: Ou tu peux aussi tenter de faire
3: gagner. J'ai la réponse. Taquine.
0: Ok.
3: Ça m'est jamais arrivé. Mentir à son chéri sur le nombre de ses conquêtes.
0: Exactement.
3: Oh les mains.
0: Quand tu dis « ça m'est jamais arrivé », c'est d'avoir la réponse ou de mentir à ton chéri sur le nombre de tes conquêtes? Tu m'étonnes. Mon œil. Bravo Olivier, tu deviens champion de nouveau. C'est ta deuxième victoire consécutive. Et cette fois-ci, tu gagnes 4475 euros. Kéra, Louis, bravo, manque de chance.
4: C'est ça.
0: Bon, je vous embrasse, merci d'être venu.
4: Merci.
0: Merci d'être venu jouer.
2: Chérie.
0: Merci à vous, je vous laisse regagner la coulisse.
4: Oui. Merci.
0: Notre champion redevient notre champion. Bravo Olivier. Oui. Et puis c'est pas fini, parce que maintenant tu vas pouvoir jouer à la finale, où il y a toujours 20 000 euros à gagner.
2: Yes.
0: Allez, suis-moi. Bien, je t'en prie, prends place. Olivier, devant toi, 24 cases, 24 cadeaux, de 1500 à 20 000 euros. Mais aussi aujourd'hui, un très beau voyage, pas loin de ta destination de rêve, puisque Maurice. C'est l'île Maurice. Wouhou. Regarde-moi cette beauté.
2: C'est magnifique.
0: Oh là là. Oh. 9 jours en 4 étoiles en demi-pension. Oh, oh là là là là là là. Quel bonheur.
3: Waouh. Ça fait rêver.
0: Ça fait rêver. À toi de jouer.
3: Allez.

0: Faire. On joue l'aveugle ?
1: À l'aveugle.
0: Ok.
2: Personne ne sait ce garçon.
0: Attends, je vais deviner. Non. Ah, ça n'a pas marché. L'énigme aujourd'hui a pour indice mode et habillement. Ok. Voici l'énigme. On va t'offrir les 5 consonnes et la voyelle les plus utilisées en langue française, à savoir R, S, T, L, N et E. Mode et habillement. Tu vas pouvoir me donner à ton tour 3 consonnes et une voyelle. Et puis tu auras 10 secondes pour tenter de deviner la réponse à cette énigme. Si tu me donnes la bonne réponse, c'est pour toi. Allez, je t'écoute.
1: Le C.
0: Le C.
1: Le P. Mmh. Le V.
0: CPV.
1: Et le A.
0: CPVA.
1: Mode et habillement.
0: Oh wow.
1: Mode et habillement. Non, mais non, non.
0: Oh là là, non. Qu'est-ce que c'est ?
1: Ok.
0: Doudoune.
1: Avec un O, un U. Hein.
0: Ouais, tiens, mets-toi là. Mets-toi à mes côtés.
1: C'était Maurice.
0: Eh oui. Alors, on va voir. C'était 2000 euros. C'est bien dommage. Mais c'est pas fini puisque tu vas rejouer à la roue de la fortune. Tu as déjà remporté 14 425 euros. Le jackpot débutera à 23 650 euros dans la prochaine émission. Je vous souhaite une très bonne soirée à tous sur M6.
1: Bonne soirée.

0: Bonjour, bonjour, bienvenue sur la roue de la fortune. Vous connaissez le principe, à ma droite, vous avez le fameux mur de lettres. De l'autre côté, devant moi, trois candidats qui vont tenter de gagner du pognon, du fric, le flouze, le blé, la moula, bébé. Mais oui, la moulaga. Et ils vont aussi tenter d'accéder à la caverne à cadeaux, tenter de gagner des voyages et surtout de décrocher les 20 000 euros en finale. On retrouve notre champion. C'est sa troisième participation. Il se prénomme Olivier. Salut Olivier.
1: Bienvenue. Bon.
0: À côté de lui aujourd'hui, il y aura Chloé. Bonjour oui. Chloé. Bienvenue.
2: Je vais avoir un bisou.
0: Tu veux un bisou oh. Ok. Et à côté de Chloé, il y a Malik.
3: Malik.
0: Bonjour Malik.
3: Bonsoir.
0: Ça va?
3: Tu vas bien? Super. Bon. Je suis content d'être là.
0: Et bien, très content de t'accueillir.
3: Merci.
0: Ah. Parfait. Olivier a déjà gagné 14 425 euros. Alors, le mec, au début, quand je l'ai interviewé la première fois, il m'a dit, tu sais, moi, j'ai pas de chance, c'est horrible. Il y a un trou, je tombe dedans.

0: Tu lances la roue, s'il te plaît.
1: €50.
0: Eh bien, Los Angeles, c'est parti. Oui, Malik.
2: C'est la Californie.
0: Oui, Olivier.
1: Non, pardon, c'était la Californie, mais non, pas du tout. Allez, tu peux jouer.
0: Ouais, tu peux jouer tranquille, Chloé. Du moment qu'il reste encore une lettre, c'est bon. Il faut qu'il reste un blanc avant que tu...
1: Allez.
0: Attention. Oui.
3: L'État de Californie.
0: Exactement, l'État de Californie. Californie. Alors Los Angeles qui est situé sur la côte ouest des États-Unis, dans l'État de Californie, qui est l'État le plus riche, je crois, il me semble, des États-Unis, qui a été gouverné par Arnold Schwarzenegger pendant un moment, qui était le gouverneur de Californie. Son surnom, c'était Gouvernator. Terminator, Gouvernator. Alors, Chloé, ben déjà bienvenue. Alors, je ne sais pas, vous êtes nouveaux joueurs tous les deux, je ne sais pas si vous savez, mais je suis extrêmement corruptible. Donc, si jamais vous m'avez amené des cadeaux, c'est le moment. Oui, Chloé, t'as des cadeaux ou pas? T'as des cadeaux?
3: Alors, moi, j'ai le sachet garni.
0: Ah, c'est le sachet garni. Il y avait le filet garni et maintenant il y a le sachet garni. Oui. Oh, c'est trop chou. C'est chouette. Donc, j'ai plusieurs cadeaux en plus.
3: Oui.
0: Excellent, Chloé. Olivier a gagné déjà 3 fois, il ne m'a jamais rien ramené. Le Jura, que c'est beau. Oh, elle est belle cette carte postale. Alors, qu'est-ce qu'on a? Une espèce d'odeur de... À quoi c'est ça? Un truc très sucré, un peu genre un peu fête foraine, un peu, non?
3: Alors, c'est pomme d'amour, oui. C'est un bouquet de fondants parfumés. C'est moi qui fabrique entièrement.
0: Mais c'est quoi des fondants parfumés?
3: Alors, c'est des petits palets en cire de soja et parfum de gras, 100% naturel. C'est pour faire sentir bon les maisons.
0: Ah, d'accord. Ok. Et un petit dessous de verre très joli, c'est toi qui le fabrique aussi?
3: Oui, alors j'ai mis la petite rosace au milieu qui faisait très magique, voilà.
0: Okay. Oui, c'est vrai qu'elle est, elle est très, on dirait...
3: On dirait la roue de la fortune.
0: Oui, il y a un mélange roux, il y a un mélange un peu flocon de neige, un peu rosace des vents, enfin oui, c'est très joli. Mais merci beaucoup, Chloé. Ça va dépendre des cadeaux de Malik. Si les cadeaux de Malik sont mieux, ça sera Malik qui va gagner. Sinon, non. C'est toi qui gagne.
3: Okay.
0: On va voir ça tout de suite. Chloé, tu choisis le prochain indice. Tu choisis un cheveu sur la langue ou couper les cheveux en quatre.
3: Couper les cheveux en quatre.
0: Couper les cheveux en quatre. Lance la roue, s'il te plaît.
3: Allez.
0: On joue pour 75€ cette fois-ci. Oui, Olivier.
1: Pas du tout.
0: Hein? Pardon.
1: En effet. Je suis parti trop vite.
0: Oui. Ça peut arriver même au meilleur.
2: On peut rappeler l'indice?
0: C'est couper les cheveux en quatre.
2: Merci.
0: Chloé.
3: Être tatillon.
0: Exact. Voilà, accorder une importance vraiment peut-être un peu trop importante aux détails. Ça peut parfois un peu agacer, être tatillon. Malik, bienvenue.
2: Merci.
0: Malik, tu as des cadeaux ou pas?
2: Oui, bah bien sûr.
0: Ah, yes! Quelle bonne journée. Quelle bonne journée. Tu viens d'où, toi?
2: Moi, j'habite en Ile-de-France, mais je viens de Saint-Malo, en Bretagne.
0: Ok, très bien. Tu m'as ramené quoi, Kilo?
2: Ben, moi, je suis steward, donc je travaille dans l'aviation. Et on m'a dit que tu aimais beaucoup aussi l'aviation.
0: Ah, j'adore ça.
2: Passionne.
0: Oui, je trouve ça absolument.
2: Et d'habitude, c'est toi qui fais jouer les candidats à la bonne poche. Et ben, ouais. C'est moi qui vais te faire jouer.
0: C'est-à-dire que poche. Soit je choisis un bon cadeau, soit un cadeau pourri?
2: Exactement.
0: Je suis dégoûté! Ok, ok Malik. Ok poteau, donc dans ces deux poches là.
2: Exactement.
0: Je peux mettre la main moi ou pas?
2: Allez.
0: Ouais, vas-y la poche droite.
2: La poche droite.
0: Allez, la poche droite, qu'est-ce qu'il y a? Si c'est une tapette à souris, c'est drôle. Ça serait tellement drôle. Ah, remove before flight. Tu vois, c'est ce que tu as sur les portes. C'est parfait, c'est un super porte-clé. Le 777. Yes, excellent. Merci beaucoup.
2: Est-ce que tu veux savoir ce qu'il y avait dans l'autre poche?
0: Oui, s'il te plaît.
2: Je te l'offre aussi.
0: Allez, merci. Qu'est-ce que c'est? C'est la même chose. C'est pas le même modèle. C'est les deux plus gros avions du monde, ces deux-là.
2: On peut dire
0: c'est
2: ça. Oui, surtout le 380.
0: Le 380 qui est encore plus gros.
2: Exactement.
0: Voilà. Ok. Bien. Et Olivier, il m'a rien offert.
2: Il est temps de changer.

0: changer de champion. Hein.
1: J'ai mon chéquier.
2: Olivier, tu as gagné.
3: Merci.
2: Quel indice tu choisis, Malik, pour commencer? Tu choisis entre chats. Entre chats, le pas de danse, ou entre chiens, qui n'est pas un pas de danse.
0: Entre chiens.
2: Entre chiens, très bien.
0: Je t'en avoue.

0: votre chien. Chloé.
1: Bâtard ou pure race?
0: Exactement, bien joué Chloé. Bien joué, bravo. Tiens, pendant que j'y pense, on parle de chiens, n'hésitez pas à aller adopter des animaux plutôt que d'en acheter, c'est beaucoup mieux. Et si vous adoptez, s'il vous plaît, réfléchissez vraiment bien, parce que souvent, on adopte les animaux et les SPA reçoivent les chiens qui ont été adoptés, qui sont de retour. Donc, il faut vraiment bien réfléchir à cet acte. Point sur les cagnottes. Nous avons Chloé qui a 375 euros, qui a gagné toutes les énigmes rapides, Chloé. Bien joué, Chloé. Malik et Olivier, rien pour le moment. Mais ce que le début sert à rien. C'est parti pour le premier tour. C'est parti, on commence la partie. Une énigme rapide pour prendre la main. La voici, l'énigme a pour indice au volant. Et c'est parti.

0: Chloé.
1: Un régulateur de vitesse.
0: Exactement. Bravo Chloé. C'est ta quatrième énigme rapide à la suite. Bien joué Chloé, cette fois-ci tu gagnes 200 euros.
1: Merci.
0: Alors Chloé, qu'est-ce que tu as devant toi? Tu as Caroline. Caroline, oui. C'est pas la plus belle de toutes les roues du monde. On est bien d'accord.
1: Oui.
0: Ouais. Caroline, elle a la casse caverne à 1500 euros de cadeau. C'est une carte de crédit de 1500 euros pour aller faire du shopping dans la caverne. Les autres cases, vous les connaissez. La seule qui est embêtante, c'est la case passe. Le reste, ce sont des gains. Le jackpot démarre aujourd'hui à 23 650 euros. La liste de l'énigme. C'est olé, olé.
1: Olé.
0: Alors j'ai l'impression que c'est plus olé, olé que olé. C'est à mon avis, c'est plutôt ça. Alors Chloé, c'est toi qui démarre.
1: Non, ça passe. Bah oui.
0: 500 euros, ça passe très bien.
1: Je vais choisir la lettre S.
0: Le S. Bien, tu en as deux, tu prends 1000 euros du premier coup.
1: Du coup, est-ce que je peux acheter un E, s'il vous plaît?
0: Tu peux me tutoyer et tu peux acheter autant de E que tu veux, puisque tu as 1200 euros, tu en as 1000 maintenant. Excellent.
2: C'est rentable, ça.
0: Très rentable. Il y en a 8. Ça te fait 25 balles le E, c'est bien. T'as l'air super contente.
1: Ouais, grave.
2: Mais moi aussi, je suis super content, zéro.
1: Ça passe.
0: 500 euros de nouveau, un tour complet. Qu'est-ce que tu me proposes?
1: Un N.
0: Le N. 3 cette fois-ci, 1500 euros de plus.
1: Je vais acheter le A. Mm-hmm.
0: Moins nombreux, le A, il n'y en a qu'un. J'appelle l'indice, c'est... Olé, olé. Oh, waouh, 600 euros.
1: Je vais proposer un R.
0: 5 R, 3000 euros d'un coup. Là, il faut vraiment essayer de finir cette énigme parce que tu as 5300 euros. Qu'est-ce que tu fais?
1: Je vais acheter le U. Mmh. Un O, je vais acheter, s'il vous plaît.
0: Oui, tu dépenses. Je t'en prie, tu dépenses 200 euros supplémentaires. Il y en a 3.
1: La caverne.
0: Allez, la caverne.
1: Oui. Ah oui. Non.
0: Dommage.
1: Je vais proposer le F.
0: Oui. J'appelle l'indice, c'est olé, olé. Et 100 euros.
1: Je vais proposer le D. Oh purée, je vais acheter un I.
0: Mmh. Olé, olé. Olivier est là, depuis un moment.
3: La base.
0: Ouais, c'est la base, absolument.
1: Ok.
2: Ah, c'est bon.
0: Eh ben oui. 300 euros.
1: Je vais proposer le P. Mmh. Oh, je l'ai. Ça y est.
0: Alors attention, il y a une seule case qu'il faut éviter, c'est la case passe.
1: Oui.
0: Le reste, c'est que de bonnes nouvelles. Tu peux soit t'en foutre.
1: La base.
0: Allez, alors, qu'est-ce que tu fais? Tu proposes ou tu relances?
1: Oui, je vais proposer.
0: Okay, tu proposes.
1: Une paire de menottes en fourrure rose.
0: Absolument. Alors, bravo Chloé, tu encaisses 5175 euros dans ta cagnotte. C'est très bien joué. Trois énigmes rapides à la suite. La première manche. Point sur les cagnottes. Chloé a encaissé tout le pognon depuis le début. 5 550 euros. Et ses camarades n'ont encore rien.
1: Merci.
0: Le jackpot grimpe, grimpe, grimpe, puisque vous le faites grimper de 50 euros à chaque fois que vous donnez une bonne lettre. Il est maintenant à 24 200 euros. C'est parti pour le deuxième tour, le tour musical. Allez, maintenant, c'est l'énigme rapide qui vous permet de prendre la main. L'indice, c'est et paf.
3: Paf.
0: Voici l'énigme.

0: Manic.
1: Les pétards claque-doigts.
0: Exact. Ah non.
1: Ah non, c'est bête.
0: Eh oui, ça arrive. Oui, Chloé.
2: Des pétards claque-doigts.
0: Exactement.
2: Merci.
3: En train de chercher
0: là. Ben, fallait le tenter, t'as raison. C'est les petits pétards, tu sais, tu les envoies au sol et clac, ils claquent. On adorait ça quand on était gamin. Clac. Une case maintenant qui vient d'arriver, la case 1 500 €. Elle est belle cette case. Elle fait grimper très très vite les cagnottes. Malheureusement, juste à côté, il y a une case terrible, une case détestée, la case banqueroute. Mais de l'autre côté, il y a la Minérou. Qui me fait le jingle Minérou aujourd'hui? Vous voulez faire, tu veux faire un jingle Minérou? Ah, Chloé, je le sentais. Ok, t'es prête?
2: Ouais.
0: Let's go.
2: La Minérou.
0: Wow. Chloé, merci. Chloé, c'était un bonheur. Mais Chloé, s'il te plaît, ne fais plus jamais,
2: jamais.
0: Ça. Non, plus jamais. Merci. L'énigme musicale comporte deux titres aujourd'hui. Si vous m'en trouvez l'interprète à la fin, c'est 200 € supplémentaires. Allez, c'est parti. Tu peux lancer alors.
2: Ça passe.
0: 250 euros.
2: Je vais proposer le L.
0: Le L. Il y en a deux.
2: Ça passe.
0: Le passe. Et tu joues pour 200 euros.
2: Je vais proposer le R.
0: Le R.
2: Je vais acheter une voyelle. Le E.
0: Le E.
2: T'imagines, il fait.
0: Mais ça peut arriver. Hein. Parfois, les auteurs nous font des jolis pièges avec des énigmes sans E.
2: Je vais acheter un A.
0: Tu en as deux.
2: La mini roue.
0: T'es un bonheur, hein. Ouais. Vraiment, t'es un bonheur. Bon, t'es prête?
2: Ouais.
0: Allez, c'est parti pour la Minérou.
2: La Minérou.
0: Allez, le joker peut-être. Le tour de magie. Oui, le tour de magie. Génial. Tiens, on va faire un truc ensemble.
2: Ouais.
0: Ok
2: ouais.
0: Prends deux cartes au hasard dans le paquet.
2: Deux.
0: Peu importe.
2: Un.
0: Ouais. Et deux.
2: Et deux.
0: Ok, j'en prends aussi deux. La première. On la plie dans le sens comme ça, tu vois, de la largeur. Tu la plies, tu fais un joli pli comme ça.
2: Oui.
0: Ok. Tu la mets ici. La deuxième, tu la plies dans le sens de la longueur.
2: Oh.
0: Ok. Comme ça, bien. Ce qu'on va faire maintenant, c'est que tu mets les deux cartes comme ça, tu vois. L'une dans l'autre, comme ça. D'accord.
2: Ok.
0: C'est bon.
2: Oui.
0: Ok, super. Maintenant, voilà ce que tu fais. Regarde bien. Tu fermes les deux.
2: Ok.
0: Ok.
2: Ok.
0: Comme ça. Et là, tu vas faire de la magie, regarde. Tu pousses la carte et là, c'est comme une espèce de trou noir infini. Tu pousses la carte et elle doit se retourner à l'intérieur. Vas-y, pousse. Non, ah non, toi, ça marche pas. Attends, vas-y. Peut-être si tu repousses comme ça, peut-être ça va. Attends, qu'est-ce qui se passe?
2: Oh non.
0: C'est bizarre. C'est bizarre. Et regarde pourtant, si tu déchires exactement les cartes ici, que je pose tout, tu remarqueras que les cartes sont parfaitement aligné et qu'elle n'aurait jamais pu se retourner. C'est étrange, hein?
2: Waouh!
0: C'est les premiers tours que j'ai appris quand j'étais tout enfant.
2: D'accord.
0: T'as vu, c'est cool.
2: Bravo.
0: Hein? Et ben, sachez que j'ai des vrais pouvoirs magiques. C'est pas vrai. C'est parti. Tu peux soulever la case Minérou. Tu joues pour 200 euros, même.
2: Un M.
0: Le M.
2: Je vais acheter un i.
0: Oui.

0: 50 euros.
1: Un N. Allez, je relance.
0: Oh. Aïe, aïe, aïe, aïe. Non. Oh,
2: comme c'est dommage.
0: Plus de 5500 euros perdus en plus de toutes les tours. Aïe, aïe, aïe, aïe, aïe, aïe, aïe. On repart à zéro. Vous êtes à égalité.
1: Oui.
0: Et tout est encore possible, Chloé, tu le sais. Malik, à toi de jouer.
2: Ben, je vais lancer.
0: Ah ben ça, tu es obligé. Tu ne peux rien faire d'autre. Tac, tac, tac, tac.
1: Je lis.
0: 300, parfait.
2: Je propose le T.
0: Oui.
2: Et je relance la roue.
0: Oui. Cent euros.
2: Je propose le S.
0: Mm-hmm, très bien. Ça, tu l'as. Maintenant, c'est le premier titre.
2: J'achète un U. Mm-hmm.
0: Ça, tu l'as.
1: T'as la lumière.
2: Je relance la roue.
0: J'adore. Elle est trop cool. C'est très chouette, Chloé, hein, vraiment.
1: Merci.
0: 75 euros.
2: Je propose le V.
0: Mm-hmm. Ah, j'entends derrière qu'il y en a qui l'ont. Oh. Olivier, à toi.
3: Je relance la roue.
0: Ah, j'aime bien quand ils sont coquins les uns avec les autres.
1: Joli.
0: 300 euros.
3: Pour 300 euros, je propose un G.
0: Le G.
3: Et sans aucun risque.
0: Exactement, exactement, bien joué.
3: Je vais proposer.
0: Ok, vas-y, on t'écoute.
3: Cargo et éteins la lumière.
0: Exactement. Cargo et éteins la lumière. Bravo. Et pour 200 euros supplémentaires.
3: Axel Bauer.
0: Exactement, Axel.

0: bien joué, Olivier. Tu prends 500 euros. Grâce à ces 500 euros, c'est toi maintenant qui te trouve en tête de ce deuxième tour. Petit point sur les cagnottes, tu as 500 euros. Malheureusement, Chloé a tout perdu, tous ses gains depuis le début, plus de 5000 euros. C'est boule quand même, non?
1: Un peu.
0: Ouais, ça ouais. Va, mais tu gardes toujours ta bonne humeur.
1: Oui,
0: c'est tout. C'est vraiment très chouette de t'avoir sur le plateau. Et Malice, pour le moment, rien non plus, comme Chloé. C'est parti pour le troisième tour. Énigme rapide, dont l'indice est en cuisine. Voici l'énigme.

0: Oui, Olivier.
1: De l'ail en chemise.
0: Exactement, de l'ail en chemise.
2: Oh, je l'avais.
0: Ben ouais. De l'ail en chemise, vous savez, c'est quand tu prends juste la tête de l'ail et que tu la mets à cuire avec son enveloppe. Et c'est très bon, après tu peux...
3: Pas avec une chemise.
0: Non, pas avec une chemise. C'est pas genre tu cuis en chemise.
3: D'accord.
0: Ok, ok. On voit que Malik est doué en
2: pas
0: cuisine.
2: La lumière, là.
0: Dans le troisième tour, quoi de neuf sur la roue? Pour la case mystère, 500 euros d'un côté, mais quoi de l'autre? La bonne poche, deux enveloppes. Il y en a une qui est chouette, une qui est pas chouette. Tu m'y as fait jouer avec bonheur, Malik. Merci beaucoup. L'indice de l'énigme, c'est football. C'est Olivier Colombe.

0: Magnifique.
1: Ouais. Ah,
2: ça commence bien.
3: Allez, pour 0 euros, le R. Mm-hmm.
2: Dommage. Bon, bien, parce que tu gardes la main. Dommage, parce qu'il y en a 3 pour 0 euros. C'est un petit peu du gâchis.
3: Pour 75 euros, je vais prendre le S.
2: Le S.

0: Une bonne poche, peut-être. Ah oui, super. Voilà une bonne nouvelle. Allez, viens avec moi. On va jouer à la bonne poche. Dans une de mes poches, il y a 1000 euros. Mais laquelle? Tu peux mettre la main toi-même dans la poche que tu veux. Je te laisse. Ah, bah.
1: Je te sentais. Ça chatouille. Hein.
0: La bleue. Garde-la. On va vérifier d'abord ce que tu n'as pas gagné. Qu'est-ce que tu n'as pas gagné? Tu n'as pas gagné. Oh non.
1: Allez.
0: Tu n'as pas gagné un pense-bête.
1: Ah. Ah. Ça va.
0: Tu as donc gagné 1000 euros.
1: C'est bon,
0: bien
1: ça.
0: Joué. Ils vont directement sur ta cagnotte. Je t'en prie. Grimpe. Alors le pense-bête, il ressemblait à quoi?
1: Oui.
0: Je sais même pas. Est-ce que. Ah oui.
1: Ah oui. Oh. Voilà. Gros budget.
0: Waouh. Je pense, mais c'est bête.
1: Ouais. Voilà. C'est ça.
0: Un pense-bête. Soulève la case, bonne poche. Et tu joues pour 100 euros.
1: Pour 100 euros, je vais prendre le P.
0: Ok. Tu en as deux.
1: Je relance.
0: Allez, relance. Pour le moment, tu as toujours la main, Olivier. Tu as 1475 euros.
2: Oh. Oh.
0: 100 euros.
1: Pour 100, je vais prendre le D.
0: Le D. Et non. Et non.
2: Allez.
0: Elle passe un bon moment, ma Chloé. Alors, Chloé, tu vas jouer cette fois-ci. Oh, dommage, pour 25. Bon, écoute, c'est toujours ça. Qu'est-ce que tu me proposes?
2: Le L.
0: Le L. C'est chouette, le L. Il y en a deux, mais ça fait que 50 euros.

0: C'est le chat noir.
1: Non, ça va. 500 euros.
0: Je vais proposer le thé.
1: Le thé, ou t'es sur le fil. Ah, ça c'est bien, 1500 euros. Ouais. Tu as 1550 euros.
0: Je vais acheter une voyelle.
1: Eh bien, qu'est-ce que tu achètes?
0: Le E, s'il vous plaît.
1: Le E.
0: S'il te plaît.
1: Ah, merci. Le E, y en a-t-il? Oui, 5 E.
0: Je vais acheter un O. Mm-hmm.
1: Je rappelle l'indice, c'est football.
2: Ah, c'est beau. Là.
1: Ça y est, Malik a la réponse.
2: Enfin,
1: mais,
2: je crois.
1: Mais il n'a pas la main. C'est ça le problème.
0: Pardon. Je suis nerveuse un petit peu.
1: On voit, mais...
0: Je vais proposer un N.
1: Le N. En tout cas, ce qui est chouette, c'est que tu as une joie communicative.
0: Oui, merci.
1: Ah, c'est dommage. Bien, le N, il y en a 4, mais c'est vrai que pour 75 euros, on aurait préféré une meilleure case.
0: Je voudrais acheter le U.
1: Oui, eh bien, je te le vends pour 200 euros. Je sais que c'est pas donné, mais ça peut t'aider. Quand même. Il y en a 5.
0: Je vais acheter un A. Mm-hmm.
1: Ça y est,
0: non,
1: ça.
0: Bah non, pas non. Le premier. J'y connais rien en foot en plus.
1: 150 euros.
0: Un B.
1: Oui.
0: Oh non, pas deux fois.
1: Pas la banque.
0: Non,
1: mais faut viser, mais non. Aïe, aïe, aïe, dur que...
0: Bah oui, je l'ai pas, alors...
1: Ouais. Bon, c'est Malik dont ça fait les affaires. Malik me dit avoir la réponse, ça devrait être pas mal. Il faut maintenant aller chercher de l'argent. Allez. Il y a une case 500, il y a une mystère à 500, il y a la 600...
2: Ah non, non, non, pas la case passe, hein.
1: Je suis non, Malik. Et voilà. Waouh, aïe, dur.
2: Non, mais c'est mon genre de chance.
1: Ah, ben je vois, ouais. Olivier, c'est à toi de jouer. Tu as 1475 euros. Que fais-tu?
3: Je vais donner une.
1: Ok.
3: Une réponse, simuler une faute pour obtenir un penalty.
1: Et non. Et non, non, non. Regarde bien, tu verras que le A avait déjà été demandé, donc c'est pas ça. Et c'est Chloé qui reprend la main. Et ouais.
2: Les deux étaient possibles.
1: Oui, les deux. Bah non, parce que comme le A avait été demandé, la faute n'était pas possible.
2: Une fois que
1: ouais. Et oui, 75 euros.
0: Un M.
1: Oui, le M. Là, ils t'ont un peu aidé, les garçons.
0: Oui.
1: Ok.
0: C'est le premier que j'avais pas.
1: Ah bah, parfait.
0: Et je suis joueuse.
1: Bah, tu fais bien. Parce qu'avec tout l'argent que t'as perdu avec tes deux banqueroutes. Allez, tu vas jouer cette fois-ci pour...
0: 200,
1: c'est pas mal.
0: Un C.
1: Oui, parfait. Tu peux encore aller chercher un peu d'argent, si tu désires. Ça fatigue au bout d'un moment. Allez, un peu lourd, là.
0: Au début, c'est « Ouais, trop cool, la rose hein !» Et après, on flanche.
1: 300 euros.
0: Pardon.
1: Non, c'est super. Mais non, j'adore ta bonne.
0: Je vais proposer un H.
1: Oui, très bien.
0: Et je vais proposer simuler une chute pour obtenir un penalty.
1: Exact. Ça, c'est chouette. Ça ne rattrape pas tout l'argent que tu as perdu avec les banqueroutes, mais quand même, tu gagnes cette manche et tu encaisses 575 euros.
0: Merci.
1: Petit point sur les cagnottes. Ils sont dans un mouchoir de poche aujourd'hui. Malik a rien, mais il n'est pas très loin de ses deux adversaires, puisque Olivier a 500 et Chloé 575. Tout est vraiment possible. Le jackpot aujourd'hui. Le jackpot. Allez le chercher, les amis. Vous ne risquez rien, quasiment rien. Vous avez tous peu d'argent. 25 450 euros. Ça serait énorme. C'est parti pour le quatrième tour. La manche question. Allez, nouvelle énigme rapide pour prendre la main. L'indice, c'est 100.

0: Oui, Chloé.
1: Un donneur universel.
0: Exactement. Un donneur universel, c'est quelqu'un dont le groupe sanguin est O négatif et qui peut donner à tout le monde. Et oui. Qu'est-ce qui se passe du côté de la roue? Eh bien, on a les cases qui arrivent, qui sont très intéressantes parce qu'elles font grimper très vite les cagnottes et tous, vous en avez vraiment besoin, je dois dire. 750 euros, 2000 euros. Le jackpot, je le rappelle, n'a jamais, tous les jours, le record monte. Il est à 25 450 euros. Finir la manche avec le jackpot, c'est vraiment beaucoup, un énorme avantage sur la dernière manche. Ça vaut le coup. Le filet garni arrive aussi, mesdames et messieurs. Le filet garni!
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0: La roue de la grenouille. Il y a un nouveau jeu. Je ne connaissais pas. La roue de grenouille. Qui a fait la voix? J'ai adoré cette voix. Ah, c'est Mickaël. Ok. Merci Mickaël, c'était parfait.
2: Merci.
0: Alors. L'indice de cette énigme, c'est 7e art. Je vous rappelle que c'est une question. Si vous répondez à la question, c'est 200 euros supplémentaires à la fin. Chloé, tu as la main.
1: Eh ben, allez.
0: Allez, Chloé. Oh. Tu m'évites les banqueroutes, c'est tout ce que je te demande.
1: Ouais.
0: Tu me fais des belles
1: on
0: cases.
1: On y va, on y va, on y va.
0: Mais non, elle va me faire une banqueroute dès le début.
1: Bah, si, regarde. Bah,
0: mais
1: oui.
0: C'est pas vrai. Chloé, Chloé. Chloé, c'est ta troisième banqueroute.
1: Oui.
0: C'est-à-dire que tu peux viser, il y a 23 autres cases.
1: Voilà.
0: C'est Malik qui joue maintenant. Malik, à toi.
3: Super.
0: Allez. Ça passe la banqueroute sans souci. Et tu vas jouer pour un pass. Toi, c'est le pass à laquelle tu es abonné. 50 euros.
3: 50 euros, je demande le R, s'il vous plaît.
0: Le R. Oui. Alors. Voilà, 500 euros, c'est très bien.
3: Le T. Mm-hmm. Le tango.
0: Exact. Il y en a deux, ça te fait 1000 euros. Voilà une bonne opération.
3: Enfin.
0: 1150 euros, qu'est-ce que tu fais?
3: Je retourne.
0: Tu retournes? Vas-y, tourne. Peut-être la 750, le jackpot peut-être. Oh, ça serait génial le jackpot. Ah, trop fort pour le jackpot, dommage.
3: C'est pas grave.
0: 200 euros.
3: Et je propose le S. Mm-hmm.
0: Il y en a deux. Et 400
3: je vais
0: euros.
3: Acheter un E, s'il vous plaît.
0: Oui. Vous voyez, on se connaît maintenant. Quatrième manche ensemble. On est des poteaux de la roue.
3: Je vais acheter un A. Mm-hmm.
0: Il te reste 1150 euros. Il y a 3

0: 300 euros.
1: Pour 300 euros, je demande le D.
0: Le D. Bien, il y en a un. Fais grimper cette cagnotte. Moi, ce que je veux, c'est que vous gagniez de l'argent. Ah, bon.
1: Je vais demander le N.
0: Le N, oui. Un 2.
1: Je vais acheter un O.
0: Ça devrait bien t'aider.

0: J'ai l'impression qu'Olivier et Chloé ont tous les deux la réponse.
1: Oui. C'est vrai, bah, donnez-la-moi.
2: Non.
3: Bien sûr.
0: Malik, tu joues. Malik, tu joues pour 500 euros.
1: Et je demande le L.
0: Le L, très bien. Il y en a deux, là tu prends 1000 euros, c'est bien.

0: Ah zut, de nouveau zéro.
1: Bon. Ok, je vais demander le M. Mm-hmm.
0: Très bien.
1: J'achète un I.
0: Malheureusement, ça va pas télé.
1: Ils attendent.
0: Ouais, ils sont comme des fous. Ils espèrent que tu trébuches.
1: La pression.
0: Ah, 2000 euros, oui. Alors, quelle lettre me proposes-tu pour 2000 euros?
1: Le Q.
0: Ben oui, bien joué. Alors maintenant, il faut aller finir cette énigme. 4050 euros.
1: Oui, ouais. J'achète le U.
0: Ok. Alors, c'est sûr que si tu ne connais pas ce film, c'est embêtant.
1: J'étais né ou pas?
0: Je suis pas sûr. Non, je...
1: C'est peut-être pour ça.
0: Non, je ne pense pas. En effet, c'est pas un film de ta génération. Tu as tout à fait raison. 100 euros, quelle lettre me donnes-tu?
1: Tac, un G.
0: Ah. Et voilà, c'est Olivier qui prend la main.
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0: C'est Olivier qui prend la main.
1: J'avais de l'argent là en plus. Hein.
0: Bah oui, t'avais 3850 euros, c'est bien dommage.
11: Désolé.
0: Olivier, à toi de jouer.
11: Les lumières.
0: Alors, quelle case vas-tu jouer? 200 euros.
12: Pour 200 euros, je prends un X.
0: Ouais. Oui, très bien. Je sais, il reste encore une consonne. Il faudrait vraiment aller chercher une belle somme, la 2000, la 750, le jackpot.
1: Ou la banque.
12: Non.
0: Le jackpot, peut-être. Ah, trop fort. Dommage.
1: Ah, je crois que je l'ai.
12: Trop tard.
0: 200 euros.
12: Pour 200 euros, le cas?
0: Oui, c'est ça. Exactement.
1: Oh, purée.
12: Je propose... Dans Rox et Rookie, quel animal est Rox?
0: Ok, très bien joué. Rox et Rookie sont les meilleurs amis. Alors,
12: j'ai un gros doute parce que je ne l'ai pas vu, je dirais un renard.
0: Oui, c'est exactement ça. Bien joué. Ben, c'est bien, c'était tout à fait ça. C'était malin. Fox, en effet, ça veut dire renard en anglais. Je pense que le renard s'appelait Rox, en effet, pour la sonorité proche du mot renard en anglais. Rox et Rookie, c'est vrai que c'était un dessin animé plutôt de mon enfance que de la tienne.
1: Oui, je connais pas, je connais juste de nom. C'est pour ça, à la fin, je...
0: Ça date de 1980.
1: Ah, oui,
0: donc, ouais. Point sur les cagnottes. Alors, Olivier, avec cette manche, se place en tête avec 1300 euros. Chloé et Malik sont à égalité avec rien. Autant dire que la dernière manche sera très ouverte. Le jackpot sera remis en jeu la prochaine partie à 25 450 euros. Et c'est parti pour le dernier tour. Bien, bien, bien, bien, bien. Désormais, vous jouez avec l'ensemble de vos cagnottes. Vous le savez. Oui.
12: L'ensemble de ma...
0: Oui, pardon. Désormais, vous jouez avec l'ensemble de la cagnotte d'Olivier.
12: Voilà. Voilà.
0: En effet, Malik et Chloé n'ont rien. Vous jouez maintenant pour une énigme rapide qui rapporte 500 euros, qui vous permet de prendre la main. L'indice, c'est peintre. Et voici l'énigme peintre. Oui, Olivier.
12: Henri Matisse.
0: Exact. Il n'était pas que peintre. Hein. Il était graveur, il était sculpteur. Fin du 19e siècle, début du 20e
1: Encore
0: siècle.
1: Encore un truc de vieux, quoi.
0: Ben... Oh mais oh non, alors, je ne peux pas te laisser dire ça. Parce que... Non, non, mais Henri Matisse, c'est la culture générale.
1: Je sais, et en plus, c'est très beau, je connais. Ah bah c'est très, très beau, des belles formes, etc.
0: Absolument,
1: je connais bien.
0: Absolument. Alors, moi, tu connais bien les belles formes. Bien, alors, on y va. Regardons les nouvelles cases. 5000 euros en face de Chloé, il faut aller la chercher. Il faut risquer la 1000 euros qui est très intéressante, le diviseur pour traumatiser la seule personne qui a de l'argent et la case échange pour prendre l'argent de la seule personne qui a de l'argent. Bien, Olivier, tu as la main. L'indice de cette dernière énigme, c'est oups. C'est toi qui commence, Olivier. Parfait, parfait, 600 euros.
12: Pour 600 euros, le L.
0: Le L. Ouh, voilà une bonne nouvelle. Tu as déjà 4800 euros, 3000 euros un coup de plus, ça c'est génial.
12: Là, je relance.
0: 4800 euros, à toi de jouer. Un petit 5000, trop fort.
12: Pour 300 euros, je vais prendre le S.
0: Mm-hmm. Bien aussi, ça te fait 600 euros de plus. Tu as 5400 euros. On continue ? Ok.
1: Il est joueur,
0: en effet.
1: Oui, parfait.
0: Ouh là là. Ça passe. Le diviseur, qui décides-tu de diviser ? Cette case est bien utile. Ouh, c'est bien utile.
12: On va faire une ligue des plus âgés, du coup, Malik.
0: Malik. Allez, Olivier, il me faut une bonne lettre.
12: Le R.
0: Le R. C'est bien dommage que ça soit pour rien, parce qu'il y en a quatre. Ça aurait pu faire vraiment grimper ta cagnotte. Que fais-tu ?
12: Je relance.
0: Ok. Ouh, il est joueur. J'appelle l'indice, c'est oups.
12: Pour 100 euros, je vais prendre le T. Mm-hmm.
0: C'est bien aussi le T, il y en a deux.
12: Je relance.
0: Oh, il tente.
1: Parfait.
0: Waouh. C'est assez rare, fait. J'aime bien voir des différentes stratégies de jeu.
6: J'aurais pas dû.
0: Mais si. Ah, peut-être pas, non. Ah non, j'aurais pas dû.
1: Aïe.
0: Alors là, t'as deux possibilités.
12: Oui.
0: Tu le sais, il va falloir choisir quelqu'un. Déjà, entre Chloé et Malik, qui choisis-tu ?
12: Chloé.
0: Donc maintenant, si tu me donnes une lettre qui est dans cette énigme, c'est Chloé qui prend tes 5600 euros et toi, tu prends ses 0 euros.
12: Le X.
0: Le X ? Y en a-t-il ? Le X, c'est risqué, il y en a parfois, mais pas là. Ok, tu perds la main. Et c'est Chloé maintenant qui a la main. Chloé,
11: oui.
0: Il faut aller chercher la case échange. La case 5000, la 1000, ça serait vraiment bien pour toi. Mais pas la banqueroute. Le diviseur. Alors là, qu'est-ce que tu fais ? Est-ce que tu choisis de diviser Olivier pour te donner plus de chances de remporter la partie ?
11: Oui.
0: Oui. Alors, Chloé, pour diviser la somme d'Olivier, il faut maintenant me donner une bonne lettre.
11: Je vais proposer le P.
0: Le P. Oui, il y a bien un P. Olivier perd la moitié de sa somme et il perd 2800 euros. Il lui reste 2800 euros. Maintenant, il faut dépasser cette somme.
11: Oh, pourri. Elle devient lourde.
0: Alors, tu vas jouer... Ouh là là, la banqueroute. Oh là là là là. Waouh, wow, 250 euros. Je crois qu'avoir 4 banqueroutes dans la même partie, ça n'est jamais arrivé.
11: Un N.
0: Le N. En effet, tu as 250 euros.
11: Je vais acheter le E. Mm-hmm.
0: Ça peut t'aider, en effet, à avoir des consonnes en plus. Faut aller chercher les grosses cases. Faut arrêter de viser la banqueroute.
11: Bah, je le fais pas exprès.
0: Pour 250 euros, tu me dis.
11: Le D.
0: Le D de Delta. Il y en a pas. Malik, c'est toi qui as la main.
1: Ouais.
0: Bonne chance à toi. Ah, faut lancer plus fort. Ah bah de toute façon ça fait 200 euros.
1: Bah, j'ai tenté. Hein.
0: Oui, t'as bien fait. 200 euros.
1: Pour 200 euros, de toute façon, je ne sais même pas quoi proposer. Je vais proposer un...
0: Attention, le temps.
1: Oui, bah, c'est mon karma. Hein.
0: Olivier, c'est toi qui reprends la main. Si tu as la réponse, tu peux gagner. Tu peux encaisser les 2800 euros pour toi.
12: J'achète un haut.
0: J'achète un haut. J'achète un 100 euros.
12: J'achète un i.
0: Ouais.
12: J'achète un a.
0: Ça, ça va sans doute plus t'aider.
12: Et je propose claquer la porte avec les clés à l'intérieur.
0: Eh oui ! Bravo ! Olivier gagne de nouveau cette finale. Il redevient champion. Une partie un petit peu...
1: Bravo.
0: En dents de scie, hein, vraiment, ça fait ça comme ça. Merci Chloé, merci Malik. C'était vraiment chouette de jouer avec vous deux. Vous êtes vraiment deux candidats très sympathiques. Ciao.
1: C'est vraiment trop bien, merci. Bah,
0: merci à vous. Je vous laisse regagner la coulisse. Olivier redevient notre champion. Aujourd'hui, c'est une somme plus modeste qu'il encaisse, mais c'est quand même 2200 euros, c'est un beau cadeau. Tu m'étonnes. Et c'est parti maintenant pour la finale.
12: Allez.
0: Alors, Roubaix, 24 cases, 24 gains, de 1500 à 20 000 euros. Mais aussi un très beau voyage. Aujourd'hui, c'est Bali.
12: Magnifique.
0: C'est 10 jours de voyage en demi-pension. Les villes entre Java et Lombok. Regarde-moi, qu'est-ce que c'est beau. Moi, c'est cette image-là, je crois, ma préférée.
12: Oh, les balles.
0: Je t'en prie, tourne la route. Tu as visé l'espace. Tu me donnes le carton, s'il te plaît. Merci. Maintenant, je vais découvrir avec toi l'énigme, dont l'indice est transport.
12: D'accord.
0: Voici l'énigme transport. On va t'offrir 6 lettres. Le R, le S, le T, le L, le N et le E.
12: OK.
0: Transport.
12: Une gondole.
0: Attends, il faut me donner des lettres maintenant.
12: Ah oui, pardon, c'est vrai.
0: Oui.
12: Allez, je les donne.
0: Allez, il faut me donner. Le mec, il est déjà parti là. Alors maintenant, il faut me donner 3 consonnes et une voyelle.
12: Allez.
0: Et puis ensuite, tu auras 10 secondes pour me donner la réponse que tu viens de me donner déjà à l'instant.
12: Alors le G, le D.
0: Oui, très bien. Ça devrait marcher.
12: Le P.
0: Peu importe, oui.
12: Et le O.
0: Bah oui. Alors, on va voir. Pas mal. Mais qu'est-ce que ça peut être? Attention, attends, 8 secondes.
12: Une gondole.
0: Une gondole, bravo. T'as pris place. Bon, ben, c'est bien joué parce que ce soir, tu as gagné un peu moins d'argent à la 5e manche, mais tu vas gagner cette somme supplémentaire. Tu gagnes 2500 euros de plus. C'est chouette, tu doubles tes gains.
12: Oh, j'ai doublé les gains.
0: C'est très bien joué. Petit point sur ta cagnotte, 19 125 euros avec toutes tes victoires.
12: Ça fait beau.
0: C'est chouette.
12: Ça,
0: hein,
12: c'est beau. Hein.
0: Ouais, ça, c'est cool. Le jackpot débutera la prochaine partie à 25 450 euros. Je vous souhaite une très bonne soirée sur M5. Je vous embrasse. À vite.
12: Ouais, c'est chouette. Ouais, c'est une bonne soirée. Bon.
0: À demain, Nicolas. Fortune, le principe vous le connaissez, moi aussi, hein, par cœur je peux vous dire, hein, parce que depuis le temps qu'on joue, d'un côté il y a le tableau des lettres et de l'autre côté il y a 3 candidats magnifiques. Aujourd'hui ils vont tenter de résoudre des énigmes pour gagner de l'argent, des cadeaux à la caserne, à cadeaux, pour des voyages et les 20 000 euros en finale. Ça c'est chouette. On retrouve notre champion, c'est sa 4e participation, il s'appelle Olivier. Bonjour Olivier.
12: Parfois.
0: Ça va?
12: Ouais,
0: nickel, et toi?
12: Nickel, on est là.
0: Bon,
12: on
0: super.
12: Est là, on peut bien y rester.
0: Tu vas avoir du fil à retordre aujourd'hui, puisqu'il y a à côté de toi Abigail.
12: Bonjour Abigail,
0: bienvenue.
12: Ça va?
6: Oui.

0: stressée, mais ça va.
1: Alors ne t'en fais pas, tout va bien se passer. Pas de stress, que de la joie et de l'amusement. Et peut-être du pognon même. Guillaume, bonjour.
2: Bonjour.
1: Bienvenue à toi aussi.
2: Merci beaucoup.
1: Alors, la vie est belle. J'ai trois candidats heureux, magnifiques, un peu stressés certes, mais ça se comprend. Et un champion qui a déjà gagné 19 125 euros. Ouais Olivier, ouais.
3: C'est étrange.
1: Tu sais quoi, t'as une bonne vibe depuis le début.
3: C'est vrai.
1: Je te trouve un peu taquin, t'es un peu...
3: Ah bon?
1: Oui. Toi, oui, toi. Mais genre tu fais des vannes un peu tout le temps, un peu tout le monde, non?
3: Mais non.
1: Mais non. Genre, il fait, genre tu sais quand il est démarché sur le démarchage téléphonique, il fait des petits trucs comme ça, dire à moi ce que tu fais.
3: Bah, on est tous embêtés par ce,
1: ouais,
3: par ce fléau.
1: Ouais.
3: C'est fléau. C'est et bah, j'aime bien les mener en bateau et les garder au téléphone le plus longtemps possible. Donc quand on m'appelle pour une isolation, bah, je vais garder la personne au moins 30 à 45 minutes pour après lui annoncer que je suis locataire en fait. Et qu'il n'y a rien à faire pour moi. Mais j'aime bien, je les garde en contact. Pareil, le petit SMS de le collier rentre pas dans la boîte aux lettres, bah, j'y réponds, je fais en sorte de créer une conversation.
1: Ah, ouais.
3: Je fais perdre du temps à ceux qui m'en font perdre.
1: Oh, ok. Bien. Quel indice tu choisis, cher champion? La belle rouge ou la belle au bois dormant?
3: La belle au bois dormant.
1: La belle au bois dormant, lance la roue. Ah, les auteurs sont en forme.

0: Alors, hey. 25 euros. Oh, il a visé le 750. C'est l'intention
1: oui,
0: qui compte.
1: Ben oui.
0: Voilà. Allez, c'est parti pour la belle au bois dormant.

0: Oui, Abigail.
1: 100 ans de sommeil.
0: Exactement, 100 ans de sommeil. La Belle au bois dormant. La meuf dort et puis un mec vient l'embrasser sans consentement. C'est super. Tout est normal.
2: Tout va bien.
0: Et elle se réveille. Et imagine son haleine au bout de 100 ans aussi. Alors oui, le mec, pas de consentement, mais il a du courage quand même. Les deux. Bien. Abigail, comment ça va?
1: Bah bien.
0: Ouh, t'as une belle collecte de tatou, toi.
1: Oui, j'aime ça.
0: Ouais. T'en as des mieux que d'autres, t'en as des préférés?
1: J'en ai eu des ratés qui ont été recouverts.
0: Ah, toi, tu préfères les ratés parler des ratés.
1: C'est ça.
0: C'est quoi ton pire?
1: Eh bien, enfin, tu ne le vois pas très bien.
0: Calme-toi.
1: Ah, mais je veux faire le 10 mètres.
0: C'est très bien, ça, Abigail. Continue, Abigail. Je pense que c'est important.
1: Et donc, du coup, en fait, sur un coup de tête, parce que je suis comme ça aussi, moi, j'aime bien faire les trucs sur un coup de tête.
0: Ouais.
1: Je suis allée à une convention, j'ai dit, ah, j'aimerais bien me faire tatouer. J'y suis allée. 2 mois après, j'ai tout fait recouvrir.
0: Aïe. Et alors, ça fait très mal de faire recouvrir.
1: Ah oui. Oui. En plus, à cet endroit-là, c'est très, très douloureux.
0: Aïe.
1: Bah, maintenant, je suis vaccinée. Ouais. Jusqu'à quand, on ne sait pas, mais...
0: T'es coach de vie, toi, c'est ça?
1: C'est ça,
0: coach. Oui, donc, c'est marrant parce que c'est le profil d'êtres qui font ce genre de métier. C'est souvent des gens très curieux et qui ont vécu plein d'aventures.
1: Voilà, ouais. Et la vie, c'est une aventure.
0: Voilà, c'est un coach de vie. Voilà. Voilà. Abigail, place à la prochaine aventure. Est-ce que tu choisis descendre la cendre de bois, ouais. Ou monter? Descendre ou monter? Excellent!
1: On va aller sur le morbide.
0: Descendre. Ah oui, c'est vrai que ça peut être aussi descendre d'inhumation, mais c'est pas du tout ce à quoi je pensais. Alors, descendre.
1: Ah.
0: Écoute, on joue pour 250 euros, c'est plutôt bien. Alors, 250 euros, voici descendre en deux mots.

0: Olivier.
1: Après un bon feu.
0: Exact. Bien joué, Olivier.
2: Il n'est pas champion pour rien.
0: Bah non. Tu restes pas quatre émissions. Après, il m'a quand même dit que le pluriel de festival, c'était festivo.
3: Non, mais on va pas. Hein. Oh, bah, ouais. C'était là-dessus.

0: Ah ouais, je crois que j'aurais fait la même. Ouais.
1: Eh ben on est bien barré. Bien, alors, Guillaume, comment ça va ?
2: Ça va très bien, merci.
1: Bon, tant mieux. Alors, toi, t'es consultant en revenu, c'est quoi ça, consultant en revenu ?
2: Alors, c'est un métier que pas grand monde connaît, ouais, mais que beaucoup de monde déteste.
1: Ah.
2: Oui.
1: C'est-à-dire ?
2: En gros, je m'occupe de tout ce qui est stratégie tarifaire pour les entreprises. Donc, okay, par exemple, quand vous allez payer très très cher votre nuit d'hôtel ou votre billet de train, bah, c'est de ma faute.
1: Ah, c'est toi. D'accord. En fait, tu donnes un prix qui paraît le prix sensé pour un bien donné
2: en fonction de l'offre et de la demande.
1: De l'offre et de la demande.
2: Exactement.
1: Etc. Donc, il peut rien avoir avec le prix concret de ce que coûte l'objet ou le service en tant que tel.
2: Comment bien pricer une nuit d'hôtel ou une place de train en soi.
1: Mais, oui, il y a quand même un ensemble de points. Par exemple, j'ai vu, je ne sais plus si c'est vrai ou pas, mais j'ai vu que par exemple, un smartphone, ça coûte très peu cher à fabriquer.
2: Un smartphone, oui.
1: Ouais, ouais, c'est-à-dire qu'on peut avoir des smartphones qui peuvent coûter 1500 euros et qui en réalité ont coûté 15-20 euros à la fabrication dans ces eaux-là.
2: C'est vraiment pas grand chose.
1: Ouais, ouais. Donc tu fais partie de cette escroquerie.
2: Exactement.
1: C'est génial. Et on l'applaudit. J'adore les escrocs. C'est fantastique. Je t'aime quand même, tu sais.
2: Ah, moi aussi.
1: Alors, quel indice choisis-tu ? Tu choisis landais ou lando ?
2: Landais.
1: Landais. Le landais, on parle de l'habitant des Landes, hein, j'imagine. Hein, voilà. Alors, c'est parti, lance la roue. Alors, pour combien joue-t-on pour cette énigme ? Allez, 150, c'est bien. Alors, landais. Olivier.
3: Un gars du sud-ouest.
1: Exact. Bah oui, le département des Landes, c'est dans le sud-ouest.
0: Oui.
1: Un gars du sud-ouest. C'est une bonne déduction et notre champion reprend cette énigme rapide. Alors, point sur les cagnottes. Olivier, 400 euros. Abigail, 25 euros. Guillaume, rien pour le moment. Ce n'est que le début, Guillaume. Pas d'inquiétude. C'est parti pour le premier tour. Énigme rapide, elle vous rapporte 200 euros. Elle vous donne la main sur le premier tour. Le premier tour, c'est un tour où souvent, quand on prend la main, on ne le perd pas. Donc les deux autres, ils chialent à côté. Donc c'est très important de le prendre. Bien, voici l'énigme rapide. L'indice, c'est jeux et loisirs. Voici l'énigme.

0: Oui, Guillaume.
1: Des mots fléchés.
0: Exact, Guillaume, bien joué. C'est quoi la différence entre des mots fléchés et des mots croisés?
1: Alors, il y en a un où les définitions, elles sont dans les carrés, et l'autre où elles sont tout en dessous, non?
0: Ah, oui, c'est ça. Ok, waouh. Ben, je viens d'apprendre un truc, j'adore. Bien. Découvrons ce que la roue nous réserve pour cette première manche. On a la case caverne, 1 500 € de cadeaux. Ça, c'est trop chouette. On a la case passe, c'est la seule mauvaise case. La moyenne, c'est la 0 €, mais on perd pas la main. Le reste, c'est de l'argent de 25 à 600 euros. Le jackpot est à 25 450 €. Vous allez pouvoir le jouer au 4e tour. Ce jackpot est énorme. Oui, il est énorme, les amis. Il va dépasser, ou en tout cas va sans doute approcher les 27 000 €. Mais pour le moment, concentre-nous sur ce tour. L'indice, c'est préhistoire. Voici l'énigme. Et c'est Guillaume qui a la main.

0: parfait, ça, 300 euros.
1: Un S.
0: Bah voilà une bonne nouvelle, 900 euros d'un coup. Ça commence très bien ce soir. Alors, que fais-tu ?

0: proposer un thé.
1: Eh oui, en effet. Il y en a deux, 100 euros de plus, 1850 euros pour toi.
0: Je vais continuer de tourner.
1: J'ai envie de dire, Guillaume, fais-toi plaisir. Ah, peut-être un 600 ou un 75. Ah, ah, oh oui, super. Parfait.
0: Je vais proposer un N.
1: Mm-hmm. C'est une très bonne idée, le N. Il y en a 3, 1800 euros.
0: Oh, on est reparti.

0: Alors, 75 euros.
1: Je vais proposer un R. Mm-hmm. Je vais encore tourner la roue.
0: Oui, tu peux encore aller chercher un peu d'argent, en effet. C'est vrai que lundi, c'était très révélateur, préhistoire. Mais c'est rare de finir une énigme sans demander une seule voyelle. Ah, dommage, 0 euro.
1: Je vais proposer un X.
0: Oui, parfait.
2: Ça y est, je l'ai.
3: C'est sorti tellement...
0: Ouais, c'était tellement spontané, Abigail. Merci. Et Guillaume, tu peux encore aller chercher de l'argent. Bon, allez, vas-y, comme tu veux.
1: C'est... Et je vais proposer l'extinction des dinosaures.
0: Exactement. Bravo, Guillaume. Très belle manche. Pas une voyelle achetée.
2: Ouais.
0: C'est vraiment rare d'aller chercher l'énigme sans acheter une seule voyelle. Félicitations pour ça. Tu encaisses 3725 euros. Elle sent bon cette partie. Oula, mais...
1: J'ai enfin réussi à pricer la roue, donc du coup, ça va être bon.
0: C'est ça. Tu vois à peu près comment ça fonctionne. Mais t'es passé d'un extrême à l'autre. Hein. T'as fait le 0, le 600, t'as vraiment fait le panel. Alors, les cagnottes, on fait un petit point. Olivier, notre champion, 400 euros. Abigail, 25 euros. Guillaume, 3725 euros. Et nous voici partis pour le deuxième tour, le tour musique. Ah, ah, ah, ah, ah. Et si on mettait les compteurs à zéro? Mais il y a quand même un passif. Il est là-haut, dans le cloud du pognon. Voilà, au-dessus de vos têtes, il y a votre argent. L'énigme rapide maintenant, c'est chez le coiffeur. Voici l'énigme pour prendre la main pour la prochaine manche et pour 200 euros.

0: Oui, Abigail.
1: Une coloration ton sur ton.
0: Exactement. Bien joué. Bravo. Bien ouais, Abigail.
1: Ouais.
0: Ton sur ton, bah, c'est le même ton que tes cheveux. Quand tu as des cheveux marrons comme ça, bah, tu lui refais une coloration pour... Et enlever les cheveux blancs. Moi, j'ai pas de cheveux blancs. J'ai aucun cheveu blanc. Mais pareil. Vraiment zéro. Toi aussi
2: rien
0: ouais,
2: bah,
0: toi aussi, ça se voit. Ouais. Aucun.
1: Moi j'en ai.
2: Tout est sous contrôle.
0: Toi non plus, ça se voit aussi, pareil. Moi, j'en ai aucun. Par contre, il me commence à me manquer des cheveux dans des endroits. Comment c'est trop lourd, ça. Allez, bientôt la Turquie. Une case à 1500 euros vient d'arriver sur la roue. Il est fort probable qu'on se croise à Istanbul, les gars. Alors. Une case à 1500 euros. Une banqueroute vient d'arriver. Et vient d'arriver la mini-roue. Il y a des chanteurs qui. Tu
1: ouais,
0: veux faire
1: ouais,
0: un giga
1: ouais,
0: mignon
1: ouais.
0: Abigail, c'est pour toi alors. T'es prête?
1: Allez.
0: C'est parti.
1: La mini-roue, la mini-roue, la mini-roue, la mini-roue.
0: C'est parfait, Abigail. Ok, tu rentres dans mon top 5 direct. Bien joué. Alors, voici l'énigme musicale. On a maintenant aujourd'hui deux titres à deviner. Et l'interprète, si possible, à la fin pour 200 euros supplémentaires. Tu as la main, Miguel.

0: Inspire par le nez, souffle par la bouche.
1: Alors.
0: 75 euros.
1: Je vais dire un R.
0: Ouais. Il y en a un, tout va bien.
1: Je relance. Oui, la mini rouge, la mini rouge, la mini rouge.
0: Un peu fort pour la mini rouge, je pense.
1: Non. Oh.
0: Et 75 euros.
1: Je vais dire un N. Mm-hmm.
0: Il y en a 3. Ça te fait 225 euros de plus. Tu as 500 euros maintenant. Un, deux et 50.
1: Je vais dire un M de maman.
0: Mm-hmm. Très très bien. Il y en a 3. 150 euros de plus pour toi. Ou le 1500 ou la banqueroute, ça devrait... Aïe, aïe, aïe, aïe, aïe, aïe, aïe, aïe, aïe, aïe, aïe, aïe, aïe, aïe, aïe, aïe, aïe, aïe, Guillaume, tu reprends la main. Le malheur d'Abigail fait ton bonheur. Mais non.
1: Non, ça va.
0: Mais non, non, non, ça non, va non, pas
1: non,
0: du
1: non,
0: tout.
1: Non. Ah non.
0: Mais
1: ah
0: non. Et là, c'est encore pire parce que les 3725 euros de ta première manche sont effacés. Tu
2: et
0: perds tout. Aïe, aïe, aïe, aïe. Alors vraiment, c'est un jeu stratégie, bien connaître les règles, culture générale, bien connaître les énigmes, lancer de roues, très important aussi, vraiment jauger sa force, viser dans les bonnes zones, et c'est comme ça qu'on devient champion comme Olivier. Après, Olivier, culture générale, c'est pas... Mais...
3: au mieux. Tu as fait, ce qu'on peut avec ce qu'on a.
0: Tu as très bien fait jusqu'à
3: c'est
0: maintenant.
3: C'est pas gentil, ça.
0: Je ne suis pas gentil. Mais on rigole. Alors, bon, Olivier, il s'en est très bien sorti. Il serait pas champion pour la quatrième fois autrement. Olivier, à toi de jouer.
3: Allez.
0: Mais non.
3: Non. Voilà,
0: faites comme Olivier. Non. Voilà. Non, on est loin, on est loin. 100 euros. Bon, c'est pas mal, 100 euros, ça va.
3: Je vais prendre pour 100 euros le gîte.
0: Oui. Exactement.

0: Je l'ai.
1: Ah, tu l'as ?
0: Ouais.
1: Tu les as ? Les deux ?
0: Oui.
1: Ah, 25 euros.
2: Un L.
1: Oui.
2: Je continue.
1: J'ai l'impression qu'Olivier les a aussi.
2: J'ai le deuxième en tout cas.
1: Alors.
2: Molo Lastico.
1: C'est bah, Molo Lastico. 25 euros.
2: Pour 25 euros, le C.
1: Il y en a 3. Dommage que ça soit pour 25 euros. Aïe, aïe, aïe. Bon, en tout cas, ça te fait avancer. Tu as 200 euros.
2: Non, on va rien acheter, on va continuer.
1: J'aurais pu dépenser tes 200 euros. Je les aurais acceptés. Ah, 600 euros.
2: Pour 600 euros, le S.
1: C'est une bonne idée. Il y en a deux. Voilà qui fait grimper ta cagnotte. 1400 euros.
2: Allez, on relance pour
1: oui. Eh bien, les deux premières énigmes vont être gagnées sans dépenser un seul sou. Vous n'aurez acheté aucune voyelle. C'est bien ça. Mais vous n'aurez pas non plus gagné beaucoup d'argent.
2: C'est ça.
1: 50 euros.
2: Pour 50 euros, je propose le T.
1: Oui, très bien.
2: Et je propose.
1: Oui.
2: Sans contrefaçon et comme j'ai mal.
1: Exactement. 1450 euros pour toi et pour 200 euros supplémentaires, l'interprète.
2: La seule, l'unique, Mylène
1: Farmer. Ah oui, évidemment. Notre star internationale, Mylène Farmer.

0: Parce qu'il paraît que t'as une excellente mémoire et que tu retiens très bien les paroles de chansons, non?
1: Oui, ouais. J'ai chansons françaises, internationales, un petit peu partout. J'ai un très bon sens du rythme. Oh. Et ça met en jalousie mon partenaire qui, lui, est nul là-dedans.
0: C'est ça qui est beau, c'est la complémentarité.
1: Exactement.
0: Ok. Ok, très bien. Bien, je te souhaite bonne chance. Alors, petit point sur les cagnottes. Belle opération pour Olivier qui a maintenant 2050 euros. Abigail et Guillaume, après d'infortunes banqueroutes, sont à zéro. Le jackpot grimpe. Il est déjà à 26 200 euros. Et c'est parti pour le troisième tour. Vous êtes prêts pour une nouvelle énigme rapide? De toute façon, prêt ou pas prêt, on y va, c'est comme ça, c'est moi qui décide. Enfin non, c'est les règles du jeu qui étaient déjà là avant qu'ils décident, mais j'ai l'illusion de croire que c'est moi qui décide. Bien! L'indice, c'est bricolage. L'énigme, la voici.

0: Bricolage. Alors, Guillaume ?
1: Un tournevis aimanté ?
0: Exactement. Tellement pratique. Tellement génial, tu sais, c'est le tournevis. Avant, tu fais toujours tomber ta vis. Et là, ta vis, elle s'aimante au tournevis. Donc, quand tu retires la vis, elle est au bout du... Oh, mais quel génie à inventer ça.
1: Merci.
0: Bien. Dans ce troisième tour, qu'est-ce qu'on a sur la roue? La case mystère à 500 euros. Ça, c'est sa face mystère. Mais de l'autre côté, il y a une autre somme. Personne ne sait ce que c'est. Si tu tombes dessus, tu peux décider de jouer pour les 500 euros ou de la retourner et de jouer pour la somme qui est de l'autre côté, qui peut être bien supérieure ou bien inférieure, voire une banqueroute. Tout est possible. Aurez-vous l'envie de la jouer et de la retourner? Je ne sais pas, on verra. Et on a aussi la bonne poche. Tiens, la bonne poche, il y a deux enveloppes, une dans chaque poche. L'une des deux contient 1000 euros. Mais laquelle? L'indice de cette énigme, c'est réplique de film. Voici l'énigme. C'est Guillaume qui a la main.

0: 150 euros.
1: Je vais proposer un N.
0: Ça commence bien. 650 euros maintenant sur ta cagnotte.
1: Je vais tourner.
0: Dans ta cagnotte.

0: 200 euros.
1: Je vais proposer un L.
0: Il y en a un, très bien.
1: Et je vais tourner.
0: 850 euros dans ta cagnotte. Ah, tu l'as. Olivier là.
2: Ah,
0: peut-être la 400 euros, c'est très bien.
1: Je vais proposer un S.
0: Très bien aussi, tu prends 800 euros supplémentaires, tu as 1650 euros.
1: Je vais acheter un A.
0: Oui. Ça peut bien t'aider, le A. Il y en a 4.
2: Je l'ai aussi.
0: Ah, ça y est.
1: Je vais tourner la roue.
0: Ok. J'aime bien ton flegme, ce petit sourire, Guillaume.
1: Ah mais non.
0: Ah non, mais non, pas encore.
1: Non.
0: Arrête. Non, ça passe, ça passe, ça passe, ça passe, ça passe. 250 euros.
1: Je vais proposer un P.
0: Oui. Il y en a deux.
1: Je vais tourner la roue.
0: Oui.

0: pour dommage, 25 euros.
1: Je vais lui proposer un R.
0: Oui.
1: Je vais tourner la roue.
0: Guillaume, c'est le mec qui dit ce qu'il fait et qui fait ce qu'il dit. Vraiment, c'est ce genre de mec-là. Mais il faut faire attention à la banqueroute, mon Guillaume. Aïe, aïe, aïe, aïe, aïe. Non, ça passe.
2: Ça passe.
0: Ça passe. 250 euros.
1: Je vais dire un T.
0: Voilà, le T.
1: J'ai
0: il y en a
1: assez,
0: trois, je pense que
1: j'ai
0: c'est...
1: J'ai assez joué avec le feu,
0: ouais.
1: Et je vais proposer. Alors, on n'attend pas Patrick ?
0: Exact. Avec le ton, tout. Il m'a tout fait.
3: Marquez le slip.
0: Oh, c'est vrai, un petit slip kangourou et on est bon. Alors, réplique culte de Franck Dubosc dans le film Camping. Bon, alors, on n'attend pas Patrick. Bien joué, Guillaume. C'est vraiment une très belle manche encore. Tu fais bien d'encaisser les 2750 euros. Petit point sur les cagnottes. Guillaume, 2750 euros. Olivier, 2050 euros. Abigail, qui avait la réponse ici très vite, rien pour le moment. Mais vous savez quoi? Rien n'est joué jusqu'à la dernière seconde. C'est ça qui est fort dans ce jeu. Et c'est parti maintenant pour le quatrième tour, le tour où on va jouer pour le jackpot de 26 550 euros. La manche question. Nouvelle énigme rapide pour emporter les 200 euros de plus et prendre la main. L'indice, c'est site touristique. Voici l'énigme.

0: Oui, Olivier.
1: L'Acropole d'Athènes.
2: Exact. Très, très bien. Super. Alors, c'est un site emblématique, vous le savez, sur ce rocher qui domine Athènes. Et puis, il y a des monuments très importants comme le Parthénon, un des temples de l'Acropole. Alors, qu'a-t-elle de nouveau notre roue? On a la case 750 euros. Ouh, c'est chouette, ça. On a encore mieux. On a la 2000 euros. Ouh, c'est chouette, ça. On a encore mieux. On a le jackpot. 26 550 euros. Ouh, c'est chouette, ça. On a encore mieux. On a le filet garni. Qu'est-ce qu'il y a dans le filet garni aujourd'hui? Oh, un spécial barbecue. Ah, oh, c'est Eric qui prépare le petit barbecue, là. Il me fait des petits poivrons grillés. Tu me fais une petite brochette? Mais non, il m'a mis à griller. Faut dire la vérité, je suis sur le grill tous les jours avec nos candidats. Waouh. Merci, mon Eric. L'indice de cette énigme. C'est santé. Voici l'énigme, je rappelle que c'est une question. Si vous répondez à la question, c'est 200 euros supplémentaires. Et c'est Olivier qui a la main.
1: Mais non.
2: Oula, oula, oula, oula, oula, oula, oui. Très, très bien. 2000 euros, allez. Que vas-tu faire?
1: Pour 2000 euros, je demande le thé.
2: Pas mal ça, plus que pas mal, pardon, excellent. 6000 euros en un coup, un seul. Ça, c'est très très bien.
1: Il faut les garder.
2: Ah ben, il faut essayer de les garder, en effet. Alors, quelle va être ta stratégie pour les garder? Tu achètes une vraie? Ah non, tu relances.
1: Non, non, je relance.
2: Oh là là! Monsieur! J'ai 6 000 euros, je ne veux rien dépenser, je veux viser le jackpot à 26 000 euros. Dommage. 200 euros.
1: Pour 200 euros, je vais prendre le S.
2: Waouh, il y en avait 5, c'est 1 000 euros de plus. Pour toi, tu es déjà à 7 200 euros.
1: Et je vais t'acheter un E.
2: Oui. Là, t'as le crédit. Très très bon investissement. Waouh, excellent.
1: Je vais t'acheter un A.
2: Oui, je te le vends pour 200 euros. J'ai fait vraiment une étude sur le prix des voyelles. Absolument. Ouais, Guillaume, et je pense que 200 euros, c'est le prix juste pour une voyelle.
3: Je pense que maintenant, il y a un peu plus d'offres. Hein.
2: Ouais, tu crois? Tu penses que je peux augmenter le prix de la voyelle?
3: Ouais, à peu près à 6 000 euros, ça peut être pas mal.
1: Et je lance la roue.
2: Alors, t'es chaud? Tu veux pas acheter une voyelle à 6 000?
1: Non, bah, je lance la roue.
2: Et une voyelle à 200?
1: Non plus.
2: Non plus? Vas-y, lance.
3: Mais non.
2: Non, t'en fais pas. Non, mais est-ce que ça sera plutôt le pass qui est embêtant? Sinon, ça va. 50.
1: Pour 50 euros, le N.
2: À 3 aussi, 150 euros de plus.
1: Je relance. Pour 300 euros, le L.
2: Très bien, le L aussi. Ça te fait 900 euros de plus. Tu as 7850 euros.
1: Je vais acheter le U.
2: Oui.
1: Je relance.

0: 100 euros.
1: Pour 100 euros, je vais prendre le R.
0: Le R. Très bien. 2, 7850 euros.
1: Je relance.

0: 600 euros.
1: Pour 600 euros, le cul.
0: Ok. Double cul.
1: Je vais acheter un i.
0: Tu peux en effet acheter le i pour te rassurer ou pour avancer en fonction de là où tu en es. En tout cas, tu as une somme excellente. Tu as 8 850 euros. Et il reste encore des voyelles si tu veux. Mais tu l'as ?
1: Non, je ne l'ai pas.
0: Tu l'as pas ? Ok. Il est joueur, notre Olivier. Il est joueur ou la banqueroute. Ça devrait passer, oui. Et ça devrait s'arrêter avant le pass. C'est parfait. 300 euros.
1: Pour 300 euros, le C ?
0: Oui.
1: Je relance.
0: La 2000 peut-être. Ouh là là, la 2000 pour finir. Oh waouh, waouh, waouh, waouh, waouh. Wow.
1: Pour 2000 euros, le D.
0: Tu étais sûr de toi pour ça, c'est bien. Je suis à 11 450 euros.
1: Tu achètes un haut ?
0: T'achètes un haut ? Aïe. Et en effet, il reste une voyelle, mais c'est pas celle-là. Eh oui. Et là, tu l'as, j'imagine.
1: Non.
0: Non, toujours pas.
1: Toujours pas.
0: Ah, ok. Abigail, à toi de jouer. Le 2000 peut-être ? Ou la banqueroute et c'est Guillaume qui prend la main. Oh là là là là là là. Aïe, dur, Abigail.
2: Je l'avais pas, donc.
0: Bon, mais je pense que Guillaume l'a depuis un moment d'ailleurs. Non,
3: il me manque un mot.
0: Mais non. Allez, Guillaume, à toi de jouer. Tout est encore possible si Guillaume fait une erreur. Ça peut être Olivier qui récupère la main avec ses 11 250 euros. Alors, on joue pour 75.
3: Je vais proposer un P. Mm-hmm. Et je relance.
0: Oui. Oh, le jackpot, ça serait génial. Oh, ça serait fantastique, mais c'est trop fort. Dommage. Allez, 150 euros.
3: Je vais proposer un B. Je vais tourner la roue. Mm-hmm. Oh, le filet.
0: Ah. 75 euros.
3: Je vais proposer un H.
0: Très bien.
3: Je vais proposer...
0: Ah, tu veux proposer ?
3: Oui.
0: Ok, 300 euros.
3: Lequel des cinq sens est altéré chez un presbyte ?
0: Oui, bravo ! Pour 200 euros supplémentaires, quel est le sens altéré chez le presbyte ?
3: De la vue.
0: De la vue, exactement.
3: De la vue.
0: Le sens de la vue. Bravo ! Bien joué, Guillaume. Tu prends 500 euros, petit point sur les cagnottes. Olivier à 2050 euros, Abigail, rien. Guillaume, 3250 euros. Ça promet une dernière manche serrée. Ouais. Le jackpot sera remis en jeu à la prochaine partie. Il démarre à 26 550 euros. Énorme. Et c'est parti pour le dernier tour. Je vous rappelle. Allez, désormais, c'est le dernier tour. Vous jouez avec l'ensemble de vos cagnottes. Tout ce que vous avez cumulé depuis le début de la partie. Ouais, Miguel. Bon, vous l'avez compris, pour le moment, c'est Guillaume qui est en tête, mais la partie peut être très serrée. Déjà, parce que l'énigme rapide qui s'annonce maintenant est à 500 euros, et non plus à 200. L'indice, c'est sport. Voici l'énigme. Guillaume.
3: Un match de paddle ?
0: Bravo, bien joué Guillaume. Guillaume, tu prends 500 euros supplémentaires et donc tu commences en tête et avec la main. Sérieux avantage. Alors maintenant, on a la dernière roue. La dernière roue, c'est la roue des surprises. La case 5000 euros, des nouvelles banqueroutes, un diviseur, 1000 euros, une case échange. Bien. L'indice de cette énigme, c'est en forme. Voici l'énigme. C'est Guillaume qui a la main.

0: 150 euros.
1: Je vais proposer un L.
0: Le L.
1: Je vais tourner la roue.
0: 4200 euros, tu as. Oh, la banqueroute. Oh, le diviseur. Diviseur. Qui veux-tu diviser, Guillaume? Olivier, c'est 2050 euros qui est ton concurrent le plus direct, ou Abigail et ses 0 euros?
1: Non, je suis joueur.
0: Ouais.
1: Et je vais diviser Abigail.
0: Ah ouais? Ouh, il est joueur. Bien, il me faut une lettre.
1: Je propose un S.
0: Ouais. Ah, dommage que ce soit pour rien, mais il y en a 3, ce qui te permet de garder la main. Tu as 4200 euros.
1: Je vais acheter un A.
0: Mm-hmm.
1: Je vais acheter un E.
0: Mm-hmm. Il te reste 3800 euros.
1: Mm. Ouais. Je vais tourner la roue.
0: Alors, je rappelle l'indice. C'est en forme. En forme, point d'exclamation. En forme. Alors, tu devrais jouer pour 300 euros, je pense. C'est le cas.
1: Je vais proposer un R.
0: Mm-hmm. Bien utile. Et en plus, il te rapporte 900 euros, ce R.
1: Je vais tourner.

0: Et de nouveau 300.
1: Je vais proposer un N.
0: Parfait, 600 euros de plus pour toi.
1: Je vais tourner.

0: 25 euros.
1: Je vais proposer un M.
0: Dommage que ça soit juste pour 25 euros. Il y en a 3.
1: Je vais acheter un O. Mm-hmm.
0: Tu l'as compris, tu es vraiment en tête. Tu as 5175 euros. Si tu me donnais une réponse maintenant, ce serait toi qui serais le nouveau champion, Guillaume. Que fais-tu ?
1: Je vais acheter un I.
0: Ok.
1: Je vais acheter un U.
0: Et il vaut mieux se rassurer, hein, tu sais, t'as raison. Il n'y a plus de voyelles.
1: Je vais tourner la roue.
0: C'est dur, hein, quand on est en finale, on sait qu'on peut gagner. Que tout d'un coup, ça y est, tu l'as. Alors, est-ce que les dernières cases vont te porter bonheur, vont te permettre de conclure? Normalement, oui. 75 euros, tu me dis.
1: Je vais dire un T.
0: Oui. Tu as 4925 euros, que fais-tu?
1: Je vais proposer...
0: Oui.
1: Passer le sommier du lit pendant l'amour.
2: Non.
1: Passer. Oh mais non, mais je suis nul.
2: Oh non.
3: Merci.
0: Oh là là, tu laisses une chance à Olivier de revenir dans la partie.
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0: Olivier, tu n'as pas beaucoup d'opportunités. Tu as quand même 3 tours possibles pour toi. Alors, pendant ces 3 tours, il faut aller chercher l'échange.
7: Bien sûr.
0: Il faut aller chercher la 1000, il faut aller chercher la 5000. Ouais. Il n'y a pas d'autre option.
7: Ouais. Ou le diviseur. Allez.
0: Ou le diviseur, exactement. La 1000 est le diviseur, la 600 est le diviseur. Alors, comment vas-tu gérer? Tu vises l'échange, je vois, et c'est pas mal joué. Ah, c'est trop fort. 200 euros.
7: Pour 200 euros, le dé.
0: Oui. Ah bon, après, tu aurais peut-être pu attendre le dé qui était en double pour une case plus forte. Mais ouais. Bon, tu prends 400 euros, tu as 2450 euros. Il faut absolument viser l'échange, le diviseur. Eh oui. Ah mais c'est terrible, hein, quand on est face à la roue, on sait qu'il y a l'enjeu de l'argent, il y a l'enjeu de la finale, ou la banqueroute, ou la banqueroute. Ouh, oh, wow. Abigail, tu peux gagner cette partie. Abigail, il te suffit de faire un échange.
7: Tu peux le faire.
0: Et tu peux gagner cette partie. L'échange est à peu près à 2/3, un peu plus de 2/3 de la roue. Tu as 2 chances pour viser l'échange.
7: Allez.
0: Tout est possible, cette 5e manche est toujours dingue. Alors, oui, enfin, c'était 1 roue et 2/3. Là, ce ne sera pas assez fort, c'est sûr et certain. Alors, 100 euros, tu me dis.
2: Le P?
0: Oui. Sa dernière chance pour viser la case échange, c'est la seule chance, la 5000 ou l'échange. Il faut faire 1 tour et 2/3, donc il faut viser vraiment très fort. Est-ce que ça va être suffisant? C'est possible. C'est possible, c'est trop fort. Oh là là là là là là là là là là. Abigail, pour l'honneur, tu me dis.
2: Le C.
0: Le C, exactement. Peu de consonnes. Abigail, tu proposes? Tu dis?
2: Casser le sommier du lit pendant l'amour.
0: Exactement. La partie s'achève ainsi. Abigail prend la dernière manche. Et Guillaume, contre toute attente, tu as eu vraiment très très chaud. Donc c'est Guillaume, avec 4925 euros, qui devient notre nouveau champion. Olivier, tu auras fait un très beau parcours, 19 125 euros, 3 victoires. Bravo en tout cas Olivier. Merci Abigail d'être venu jouer. Tu t'es amusé?
2: Oui.
0: Bon, cool. Et notre nouveau champion, c'est Guillaume.
7: Salut Olivier.
0: Pareil, pareil. Salut Abigail. Salut. Salut. Bravo Guillaume.

0: on peut applaudir très fort. Et c'est pas fini. Est-ce que maintenant c'est la finale? Viens avec moi. Alors, Guillaume, c'est une nouvelle roue.
1: Waouh.
0: C'est Roubert. Il est plus condensé, mais c'est que des bonnes nouvelles. 24 cases, 24 gains. 1500 à 20 000 euros. Et en plus, un très beau voyage.
1: Ouh là là.
0: Aujourd'hui, c'est le Brésil. Oh là là. Cette image, Copacabana. La nature, la culture. Tout ça sur un air de samba pendant 9 jours en hôtel 4 étoiles en pension complète.
1: Sublime.
0: Tu m'étonnes. Lance la roue, s'il te plaît. Ok. Tiens, prends le carton. Merci beaucoup.
1: Avec plaisir.
0: On joue à l'aveugle, je préfère.
1: Non ? Allons-y.
0: Il y a plus de tension. Pour la première fois, je suis dans le même cas que toi, c'est-à-dire je n'ai aucun indice, je ne sais pas quelle est la réponse. Alors, quel est l'indice ? Personnage de fiction. On va te donner 5 consonnes et une voyelle. Les lettres les plus utilisées en langue française. Le R, le S, le T, le L et le N. Ainsi que le E. Il n'y a pas de E. Ce sera donc à toi maintenant de me donner 3 consonnes et une voyelle. Ensuite, tu auras 10 secondes pour me donner autant de réponses que tu veux. Du moment que tu me donnes la bonne dans ce temps, le gain qui est ici, est à toi. Alors, quelles sont tes lettres, tes 3 consonnes et ta voyelle?
1: Je vais proposer le C comme Charline, le V comme Valentin, le P comme Papa et le A comme Amour. Ah. Il n'y en a pas beaucoup là-dedans.
0: Il y a des O ou des I. Oh. Ah oui, mais non. Oh, waouh. Ah. Bon. Écoute, tiens. Prends position ici, s'il te plaît. On va regarder ce que tu n'as pas gagné. Tu n'as pas gagné 3000 euros supplémentaires. C'est bien dommage. Mais tu as gagné 4925 euros. Ça, c'est chouette. Tu as gagné la chance de revenir à la prochaine partie.
1: Eh ben, on est parti.
0: Ben, ça y est. Allez. On se retrouve à la prochaine partie. Le jackpot débutera, lui, dans la prochaine émission à 26 550 euros. Une sacrée somme. Bonne soirée à tous sur M6. Je vous embrasse.
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Il y en a un petit peu bateau mourung, t'es là. Peut-être ma trouver la façon, rajoute dedans. Ma voix, on nous retrouve tout de suite.

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0: vivre dans un logement digne, propre et sécurisé, ce n'est pas un privilège, c'est un droit. Lorsque des habitants de la résidence Guimard à Sainte-Clotilde ont alerté sur plusieurs difficultés du quotidien, Saint-Denis a choisi d'agir en jouant pleinement son rôle de proximité. Aux côtés des locataires, des services municipaux et du bailleur, les échanges se sont engagés pour identifier les priorités et trouver des réponses concrètes.
1: Quand on habite un lieu, c'est normal qu'on souhaite que les bailleurs donc, puissent prendre soin de son bien. La qualité des bailleurs se résume avant tout à sa capacité d'entretenir son bien. C'est important que les bailleurs aujourd'hui puissent être à l'écoute. Il y a des échanges qui ont été arrêtés et c'est comme ça qu'on doit avancer. On est garant, nous, de la qualité de vie de nos concitoyens. On est garant donc de la tranquillité publique et on va les accompagner.

0: tout au long des différentes procédures pour que chaque résidence soit une résidence de vie et non pas une résidence où on ne fait qu'y habiter.
1: Entretien des parties communes, accès au parking, éclairage, gestion des déchets ou encore régularisation des charges, chaque sujet est désormais suivi avec les acteurs concernés. Le bailleur a déjà lancé plusieurs interventions, notamment une opération de nettoyage approfondie des parties communes, tandis que d'autres travaux et démarches sont en cours afin d'améliorer durablement le cadre de vie des habitants.
2: On a fait le point avec les locataires et la mairie pour les engagements de la CEMAC pour rétablir ce qui peut être fait dans l'immédiat. Et après, je verrai par rapport aux doléances de chaque locataire ce qu'on pourra faire pour améliorer. Vaut mieux être dans le dialogue et puis le nécessaire sera fait. On s'engage à faire le nécessaire.
1: Parce qu'un quartier se construit aussi avec celles et ceux qui y vivent, la parole des locataires est essentielle.
3: Il fallait arriver à là, en une semaine, tout est fait. Mais la mairie, ils nous ont quand même soutenus matériellement. On n'est pas seulement des chiffres, mais on est aussi des humains. Si les bailleurs sociaux communiquent avec les locataires, il n'y a pas de problème parce que pourquoi le locataire se sent écouté.
1: La ville poursuit son accompagnement pour que chaque situation trouve une réponse dans le dialogue et la concertation.
4: J'habite au deuxième étage. Plus de 6 mois, la lumière restait allumée nuit et jour. On a été entendus, ça avance. Il y a un représentant de la mairie qui est là, il écoute bien, il nous épaule bien, donc il n'y a pas de problème.
1: Accompagner, écouter, faire le lien entre habitants et partenaires. À Saint-Denis, la proximité reste le meilleur outil pour construire des solutions durables et permettre à chacun de vivre dans un environnement plus serein. Transmettre, ce n'est pas donner ce que l'on a, c'est offrir ce que l'on est. Depuis maintenant 4 ans, chaque pause méridienne devient un moment de rencontre entre deux générations. D'un côté les marmailles, de l'autre les gramounes qui viennent partager bien plus qu'une activité, un savoir-faire, une histoire, des valeurs et un peu d'eux-mêmes.
5: Ça crée des liens entre le senior et la jeunesse. Nos gramounes sont là pour remettre en mémoire, refaire surgir, refaire vivre ce qui se passait longtemps et ramener ça au temps d'aujourd'hui. Nos seniors, ils sont extraordinaires et si sacrés.
1: De 3 clubs à ses débuts, le dispositif est passé à 30 clubs et près de 80 intervenants seniors. Tradition, culture pays, plantes aromatiques et médicinales, chaque atelier est une invitation à découvrir, à échanger et à grandir ensemble.
6: Il faut que les parents d'aujourd'hui continuent à transmettre aux enfants. Sinon, c'est oublié. C'est un honneur, un plaisir pour nous, transmettre à ces enfants tout ce qu'ils ont perdu. On est fiers de les accompagner dans ces activités qu'on fait.
1: En s'inscrivant dans l'école du bonheur, la ville fait le choix de placer le bien-être et l'épanouissement des enfants au cœur de l'apprentissage. Ici, les seniors deviennent des passeurs de mémoire, des professeurs de vie qui transmettent autant le savoir-vivre que le savoir-faire.
7: C'est des activités qui sortent de l'ordinaire. C'est un moment privilégié entre l'enfant et le senior. Les enfants, ils sont ravis de cette activité et ils attendent avec impatience que leur senior vienne les rejoindre dans l'école.
8: On chante Res la Maloya, les baleines à bosse. J'aime bien ces musiques.
1: Mais cette aventure est aussi précieuse pour celles et ceux qui transmettent. Elle crée du lien, rompt l'isolement et rappelle que l'expérience est une richesse qui ne demande qu'à être partagée.
9: Aux seniors, ça leur donne une certaine place dans la société, une reconnaissance. C'est important de vraiment reconnaître leur travail, leur savoir-faire. C'est notre richesse culturelle. Il faut leur redonner la place qu'ils ont réellement.
10: La joie, la gaieté avec les enfants. On les aime, on est content, on est fiers de travailler avec eux pendant l'année.
11: Apprendre des trucs en chant avec de la solidarité. J'apprends aussi à lire rapidement les tables de multiplication.
1: Ces rencontres construisent jour après jour un pont entre les générations, un lien vivant qui fait grandir les enfants, autant qu'il fait rayonner celles et ceux qui les accompagnent.

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0: Oui, c'était incroyable. Pour tout dire, j'ai fait des études de mode à Milan. J'y ai même ouvert un magasin.
1: Et après ça?
0: Tante Emilia est arrivée et elle m'a convaincue de tenter ma chance au Mexique.
2: Bien sûr! Je me souviens lui avoir dit « Qu'est-ce que tu fais là-bas? Viens me rejoindre au Mexique. Ici, tu pourras mettre à profit tout ton talent. » Et puis, voilà pourquoi elle est là.
1: Comment tu as rencontré Esteban?
0: Lors d'un dîner. C'est Tata qui l'avait organisé.
2: Oui, c'est vrai.
1: Un dîner?
2: Oui.
1: Avec Esteban?
2: Avec Esteban. Bon, les filles, il faut que j'y aille, donc excusez-moi. Et puis toi, tu as un rendez-vous, non?
0: C'est vrai. C'était un plaisir. Merci d'être venue.
1: Merci pour le thé.
0: Tout le plaisir était pour moi.
1: Écoute, je comprends que tu considères mon frère comme un investisseur pour ton entreprise. Mais Esteban n'est pas une banque. Et tant qu'il m'aura, aucune femme ne pourra abuser de sa solitude.
0: Pardon?
1: Je peux finir? Si tu veux être tranquille, quitte Esteban aujourd'hui. Mets fin à cette relation.
3: Quand j'ai décidé de remonter dans ma chambre, Esteban est resté jouer avec Rebecca et Nicolas.
4: Il est resté?
3: Oui, et sur le coup, je n'y ai pas vu de mal. Ensuite, dans les escaliers, j'ai croisé Emilia. Elle parlait au téléphone, mais elle était en colère et elle pleurait.
4: À qui elle parlait?
3: Je ne sais pas, mais elle marmonnait. Comment j'ai pu être aussi stupide? Je l'ai supprimée. Enfin, un truc comme ça. Ensuite, je suis tombée sur Santino. Cet homme a passé la soirée à me suivre, à me courir après. À me harceler.
4: Il voulait voir si tu étais intéressée. Mais puisque tu as refusé ses avances... Il a menti au procès et est allé dans le sens du procureur en affirmant que tu étais la maîtresse de Nicolas.
3: Santino cherchait à se venger. Il a très bien pu le tuer et me faire accuser.
0: Je ne vois pas où vous voulez en venir, Lucrezia. Je suis avec Esteban pour ce qu'il est, pas pour son argent.
1: Raconte tes histoires à l'eau de rose à quelqu'un
2: d'autre. Ça suffit comme ça. D'accord. Je t'interdis de parler à ma nièce de cette manière. C'est une véritable artiste. Elle n'a pas besoin de l'argent d'Esteban, encore moins de son
1: aide. Écoute, je connais les femmes comme vous. Vous en voulez toujours plus. Et toi et moi, on se connaît très bien, Emilia. Je t'aurais prévenu. Ne te dérange pas, Emilia, je vais prendre un taxi.
0: Qu'est-ce qui va pas chez elle?
2: Elle est aigrie, qu'est-ce que tu crois? Elle est déterminée à ce que son frère ne tombe plus jamais amoureux. Elle veut qu'il reste célibataire jusqu'à la fin de ses jours. J'espère que tu ne vas pas te laisser intimider.
0: Non. Je me marierai coûte que coûte. Allez, viens, je vais te raccompagner.
3: Santino avait un plan. Ce soir-là, il a commandé le service d'étage. Il faut absolument qu'on trouve qui l'a servi. Et Florencia a dit qu'elle était en train de jouer aux machines à sous avec Lucrezia et Inès.
4: Et Emilia, la femme de Donato, elle n'a presque pas quitté sa chambre.
3: Oui, mais Emilia était enceinte. Elle était constamment nauséeuse, fatiguée. Emilia, tu vas bien? Ce que je ne comprends pas, c'est pourquoi Emilia était si bouleversée qu'elle en a pleuré.
2: Ne t'occupe pas d'elle. Mais si jamais tu veux parler à Esteban du comportement qu'elle a eu avec toi, vas-y.
0: Tu crois? Je sais pas. Et si ça la mettait encore plus en colère?
2: Cette femme est une vraie teigne. Cette femme... C'est une personne... dont tu pourras te débarrasser dès que tu seras mariée à Esteban. Pensez-y.
0: D'accord.
2: Réfléchis-y.
0: Merci, Tata.
4: En devenant l'assistant de l'avocat de la défense lors du procès, Donato n'a pas eu à témoigner.
3: Oui, et l'alibi de Bruno l'a aussi évité d'avoir à témoigner devant la cour.
4: Selon Bruno, ils sont allés au casino voisin pour tenter leur chance.
5: Hé, hey, Nicolas!
4: Et ils y sont restés pour boire.
3: Oui, mais le barman qui les a suivis a donné un faux alibi.
4: Et comme les témoignages de Florencia, Lucrezia et Inès coïncidaient, inutile de chercher d'autres témoignages.
3: Je suis certaine que l'un d'entre eux est le tueur. Mais qui est-ce?
4: Et Esteban?
6: Madame Linares est ici.
7: Oui, c'est bon, faites ça. Comment tu vas? Écoute, j'attends toujours la traduction du contrat des Français. Alors, qu'est-ce qui se passe?
8: C'est vrai?
7: Quoi?
8: Tu fréquentes une certaine Paola Ferrer?
7: Oui, c'est vrai, comment tu le sais?
8: Oh, je t'en prie, Esteban. Ici, tout se sait. Et c'est vrai que tu as l'intention de l'épouser?
4: Si Esteban a toujours cru que tu le trompais et qu'il a tant insisté pour que tu prennes part à ce voyage, C'est peut-être parce qu'il avait tout prévu. Il a dit qu'il jouait avec Rebecca, mais quand il est monté dans la chambre, il était choqué de te voir être emmené par la police.
3: Mais Rebecca, elle a confirmé le témoignage d'Esteban.
4: Oui, mais s'ils pensaient tous les deux être trompés, ils se sont peut-être soutenus l'un l'autre. Réfléchis-y, Marcia.
7: Écoute, moi-même, je ne m'y attendais pas, mais... Eh bien, Paola est arrivée et... Je veux refaire ma vie.
8: Pourquoi tu ne m'as pas dit que tu voulais épouser la nièce d'Emilia?
7: Parce que je n'ai pas à te rendre de compte, c'est ma vie privée.
8: Mais... On est amis depuis longtemps, Esteban. J'ai toujours été là pour toi.
7: Ah, eh bien oui, je sais, et je t'en remercie mille fois. Tu sais quoi, on va organiser quelque chose pour que tu la rencontres.
8: Tu avais juré que tu ne te remarierais jamais.
7: Et tu ne sais pas à quel point je regrette d'avoir dit ça, c'était ridicule. Avec Paola, j'ai retrouvé l'amour.
8: Non, c'est pas l'amour, ça. Le véritable amour, c'est quand une personne est prête à se taire et à attendre pour tout donner à la personne voulue. Et c'est exactement ce que j'ai fait toutes ces années.
3: Le croupier a affirmé avoir vu Rebecca jouer seule au moment du meurtre.
4: Esteban a été le premier à arriver sur la scène du crime. Il remontait, soi-disant, du casino pour aller dans sa chambre. Mais si, en fait, il sortait de la chambre, après être passé par le balcon et avoir assassiné Nicolas.
3: Non, attends. Esteban est peut-être le pire mari du monde. Mais... Ce n'est pas un meurtrier.
4: D'après ce que tu m'as dit, il était très jaloux. Et s'il était convaincu que tu le trompais, il est peut-être responsable. Pense-y.
3: On doit parler à toutes les personnes qui ont corroboré leur alibi. Mais comment on va les retrouver?
4: Heureusement, dans les dossiers conservés par le procureur, j'ai réussi à récupérer des informations auxquelles on n'a pas eu accès.
3: Comment?
4: Quand je suis allé chercher tes documents, tous les dossiers du procureur étaient dans une boîte à côté de la tienne. On a donc tous les noms et les adresses des témoins.
8: Je t'aime depuis notre rencontre, Esteban. J'ai dû supporter de te voir avec Rebecca. Et ensuite avec Marcia. J'aurais jamais imaginé que tu te marierais avec elle. Et tout ça, pourquoi ?

0: Dites-moi, un meurtre a été commis dans cet hôtel il y a 20 ans, n'est-ce pas?
1: Si on sait que j'en parle, je risque mon poste.
2: Pourquoi cette question?
0: Parce que je fais des recherches.
1: Vous êtes journaliste? Oh, j'adore tout ce travail de recherche. Vous savez, ça fait tellement longtemps que plus personne ne s'en soucie.
0: Aussi, certaines personnes s'y intéressent. Écoutez, j'aimerais savoir si la dame qui travaillait au service d'étage à l'époque travaille toujours ici.
1: C'était Tante Cayetana. Quand j'étais petite, elle m'a parlé du meurtre et de l'énorme scandale que ça crée.
0: Oui, oui.
1: Mais elle est morte. Un mois après avoir témoigné pendant le procès, elle a été renversée par une voiture et la police n'a jamais trouvé le coupable. Je vous apporte votre crème anglaise.
3: Fabio, on a une date de première, ok? Tu dois finir de créer la chorégraphie rapidement.
4: Je suis un artiste, ça prend du temps tout ça. En plus, il me manque 3 filles pour le numéro de jazz. Excusez-moi. Les filles, moins de blabla, plus de travail.
5: Comment ça se passe? J'aimerais pas être à ta place. C'est toujours compliqué d'avoir affaire à Fabio.
6: Ça fait partie du jeu. Oh, tu veux voir comment on s'en sort?
5: Non, merci, je suis seulement venu t'informer que je vais devoir faire traduire les contrats par quelqu'un d'autre. Florencia est déjà au courant et elle est vraiment contrariée par cette décision.
6: Eh bien, Esteban, c'est toi le président de l'entreprise. Si tu penses avoir pris la bonne décision, alors je n'ai rien à redire.
5: Bien.
7: Ah, Inès. Non. Lucrezia s'est vraiment très mal comportée avec ma nièce. Elle l'a menacée si jamais elle ne quitte pas Esteban.
8: Oh, Emilia, je ne sais pas quoi te dire. Ça me fait de la peine pour Paola. Elle aime tellement Esteban.
9: Alors comme ça, tu savais déjà qu'Esteban faisait la cour à cette petite vipère et tu ne m'as rien dit.
8: Je l'ai découvert récemment. J'avais peur de ta réaction. Et puis, c'est à Esteban de l'annoncer.
9: La prochaine fois que tu me caches quelque chose, je demanderai moi-même à Esteban de te virer de la maison en prétextant tes histoires de traînée. Et pour tout ce que tu as fait dans le passé.
8: Pardonne-moi, Lucrezia. Écoute, je te jure de ne pas recommencer. Donc, on se calme, hein? En plus, je te rappelle que si je parle, on sortira toutes les deux perdantes.
10: Écoutez, ça fait des années que je travaille ici. J'ai vu défiler des milliers de clients.
11: Mais au procès, vous avez affirmé que...
10: Ce que j'ai affirmé, c'est que ces deux gars étaient ici au moment du meurtre. C'est tout. C'est tout ce que j'ai à dire. Si vous voulez bien m'excuser, j'ai du travail.
12: Monsieur, est-ce que je peux y aller?
10: Oui, mais s'il te plaît, arrive tôt demain.
12: D'accord. Ne restez pas trop tard. Il n'y a pas que le travail qui compte dans la vie. Essayez aussi de vous amuser.
10: Merci. Autre chose?
11: Ça a été un plaisir. Bonne soirée. Bonsoir, madame. Vous vous êtes décidée à tenter votre chance?
0: Il y a 20 ans, j'étais dans ce casino, à cette même table. C'est une nuit que je n'oublierai jamais.
11: Je suis sûr que vous aviez été chanceuse, mais ce soir, ce sera encore mieux.
0: Vous savez, j'aimerais beaucoup savoir si le croupier qui m'a servi cette nuit-là travaille encore ici.
11: Ça me paraît compliqué. Vous vous rendez compte, 20 ans, c'est trop long. En plus, beaucoup de personnes sont arrivées à l'âge de la retraite. Et ceux qui s'en rapprochent viennent seulement travailler le soir. Mais essayez à l'accueil. Si vous avez l'heure et le jour exact, ils pourront vous donner le nom du croupier que vous recherchez. Comme ça, vous pourrez savoir si la personne travaille encore dans ce casino.
0: D'accord, je vais faire ça. Merci.
11: Dites-leur que c'est la table de Blackjack numéro 13.
0: Table 13.
11: Blackjack. Si ça, c'est pas de la chance, hein.
13: Ces traîtres de Donato et d'Emilia ont présenté Paola à Esteban dans l'idée qu'elle le coince. Bien sûr. Comme ça, il s'assure d'avoir un lien de parenté avec lui et d'avoir son soutien inconditionnel. Tu savais qu'Esteban était avec cette femme?
6: Ouais.
13: Et pourquoi tu ne m'as rien dit? Je suis ta femme!
6: Pour la même raison que tu m'as caché que t'étais amoureuse d'Esteban. Depuis...

0: toujours. Malheureusement pour toi, je t'ai entendu parler avec lui aujourd'hui dans son bureau. Je t'ai entendu le supplier d'accepter ton amour.
1: Ouais, c'est vrai. J'aime Esteban. Je l'ai aimé toute ma vie. Si ça ne te plaît pas, tu peux partir.
0: Je vais pas te quitter, Florencia. C'est vraiment pas dans notre intérêt. Alors on va continuer à jouer la comédie et vivre dans cet enfer qu'on s'est construit à deux. Toi, tu vas penser à Esteban, et moi, je vais rêver d'une autre femme.
1: Dis-moi quelque chose que je ne sais pas.
0: Malheureusement, le croupier que vous cherchez est en congé maladie, madame.
2: Je pourrais avoir son adresse, s'il vous plaît? J'ai besoin de le contacter.
0: Je comprends, mais ce sont des informations confidentielles.
2: Eh bien, oui, je sais bien, mais... S'il vous plaît, je dois le trouver à tout prix.
0: Il a été admis dans cet hôpital.
2: Merci beaucoup. Merci mille fois.
3: Allez, ma grande.
4: Bonsoir, mesdames.
3: Allez, au travail.
4: Où est votre patronne, s'il vous plaît?
3: C'est elle, là-bas.
4: En rouge? Bonsoir.
3: Salut, beau gosse. Tu préfères les femmes d'expérience ou tu préfères une de mes petites?
4: Elles sont très jolies, mais c'est à vous que je veux parler.
3: Bien sûr, approche-toi, mon chou, on va voir ce qu'on peut faire.
4: Je veux savoir si tu étais le partenaire d'Antonio Gilles.
3: Oh, c'est pas vrai, il a fallu que tu gâches tout. Ne me parle pas de cette raclure de chiottes.
4: Donc vous le connaissez?
3: Erk, bien sûr que je le connais. On a été liés pendant quelques mois, on a même vécu ensemble. Mais je ne veux plus entendre parler de ce sale con.
4: Vous savez où il est?
3: Tu sais donc y faire, dis donc. Eh bien, écoute, la dernière fois que j'ai vu ce sale type, il m'a demandé en mariage. Tout ça pour que quelques jours après, ce merdeux parte dans une petite ville au milieu de nulle part avec une autre femme. Pauvre type.
4: Donc vous ne savez pas du tout où il se trouve?
3: J'en ai aucune idée. Honnêtement, ça me passe au-dessus, d'accord? Tu vas consommer? Sinon, mon gars, oust! Dégage!
4: Si Esteban et Rebecca pensaient tous les deux être trompés, ils se sont peut-être soutenus l'un l'autre.
5: Mes enfants se comportent comme des gamins de 5 ans, alors ne fais pas attention à eux. J'ai envie d'organiser une fête pour annoncer nos fiançailles. Qu'est-ce que tu en penses, Paula?
6: Je ne sais pas. On devrait peut-être leur laisser un peu de temps pour se faire à l'idée.
5: Non, j'admets que leur avoir caché notre relation était une erreur. Mais de là à ce qu'ils s'opposent à ce que je me marie, ce serait absurde.
6: Et tes amis?
5: Ils seront contents pour moi. Et quand ils te rencontreront, ils seront conquis.
6: Je te soutiens. Seulement, j'ai peur qu'ils me détestent autant que ta sœur Lucrezia.
5: Pourquoi tu dis ça?
6: Lucrezia est venue me voir au magasin.
7: Mon chéri, il faut que tu sois raisonnable. Il faut que tu te reposes, Rafa.
8: Tata, je suis sortie pour jouer au foot pendant un moment, j'ai rien fait de mal.
7: C'est ce temps qui est mauvais pour toi. Regarde comme tu es endolori, mon amour.
8: J'en peux plus de vivre avec cette maladie.
7: Oh, ne dis pas ça, Rafa.
8: Désolée, Tata, je le pensais pas.
7: Tu sais, je t'aime tellement, mon amour.
8: Est-ce que tu peux me ramener mes médicaments? Comme ça, je me sentirai mieux.
7: Oui, mon amour, je sais. Je vais te préparer un bon dîner, d'accord? Je reviens tout de suite.

0: Allez, Hugo, donne-moi une chance d'apprendre à connaître la copine de ton père.
1: Depuis que je suis petit, on m'a appris à adorer une mère parfaite. Mes tantes m'ont toujours dit que la seule femme digne de mon père était ma mère.
0: Je sais. Moi aussi, je vénère la mémoire de ma mère.
1: Alors, tu sais à quel point c'est difficile de construire l'image d'une mère à partir de petits morceaux et de vivre dans la crainte qu'un jour, il soit effacé. Parce que mes souvenirs de ma mère sont sa voix qui chante pour moi, ses câlins, quand elle me disait qu'elle m'aimait. Et puis plus rien. Le silence. Ils n'ont jamais vraiment voulu me dire comment elle est morte, soi-disant pour m'épargner plus de souffrance.
0: Peut-être que ton père souffre encore à cause de sa mort. Ma mère était tellement bouleversée par la mort de mon père que, petit à petit, elle a perdu goût à la vie jusqu'à en mourir.
1: Bon, pas besoin de ressasser des souvenirs douloureux.
0: Oh, hey, j'ai l'impression que t'as une touche, hein. Lance-toi.
2: Je suis trop déçue, je voulais que tu viennes avec Hugo, il est trop beau.
3: Ah, je sais, je l'ai appelé un milliard de fois, mais il m'a pas répondu. Oh, j'adore cette musique.
2: Qu'est-ce qui t'arrive? Hier, t'étais déprimée et aujourd'hui, c'est comme si de rien n'était.
3: T'inquiète, c'est tout moi.
2: Oh, serveur, par ici, vite, vite, vite.
3: Shot. Santé.
2: Ok, doucement, Lu. Tranquille.
3: Oh, attendez, j'en prends un autre, merci.
2: Moi aussi.
3: Hey, tu sais quoi? J'ai vraiment pas envie d'être triste ou de penser à l'école, au travail, aux devoirs ou à mon père qui veut trahir la mémoire de ma mère.
2: Complètement d'accord.
3: Santé.
2: Santé. Ah.
1: Je suis désolé, je sais pas ce qui s'est passé. Je crois que j'ai trop bu.
4: C'est pas grave. Ça arrive à tout le monde.

0: Le voici.
1: Merci beaucoup.
2: Monsieur, vous vous souvenez de moi ?
3: Vous êtes la meurtrière.
2: Non, non, non, non, je n'ai tué personne. J'ai été accusée à tort.
3: Non, non, c'était pas elle. C'était lui.
1: Lui ? Qui ?
3: Je peux pas le dire. Elle l'aimait tellement, elle l'aimait tellement. Elle a dit qu'ils étaient des amoureux, c'est ce qu'ils ont dit.
2: Calmez-vous, monsieur. Écoutez, cette nuit-là, j'étais avec mon mari. S'il vous plaît, essayez de vous souvenir. Mon mari et moi, on était à votre table, au Blackjack, avec un autre couple. À ce moment-là, je me suis levée. Est-ce que vous vous en souvenez ?
3: Le mort est parti. Le mort est parti.
2: Oui, oui. Quoi
3: et
2: d'autre ?
3: Ensuite, ils se parlaient tous à l'oreille et ils se disaient des choses, mais moi je voulais
2: mais
3: rien
2: qu'est-ce
3: entendre.
2: Qu'ils se disaient ?
3: Je voulais rien entendre, je voulais rien savoir.
2: Je
3: ne voulais
2: prie.
3: Pas.
2: Essayez
3: je
2: de
3: ne voulais rien savoir. Allez-vous-en ! Laissez-moi
1: monsieur,
3: tranquille.
1: D'accord, du calme.
2: Attendez, laissez-moi, monsieur, essayez de vous souvenir.
3: Laissez-moi.
0: Du calme, du calme, tout va bien. Ils sont partis respirer, ça va aller.
1: Comment est-ce que tu as pu penser que Paola voulait que j'investisse dans son entreprise ? C'est une femme accomplie avec beaucoup de prestige.
4: Oh, je t'en prie, tu n'es plus un bébé pour qu'une femme comme elle puisse te donner un amour inconditionnel.
1: Je te préviens, c'est la dernière fois que tu vas dans son magasin pour l'humilier. Ah, et je vais organiser une fête de fiançailles, ici, à la maison.
4: Ne crois surtout pas que je vais t'aider à organiser ta petite fête.
1: Parce que tu crois vraiment que j'ai besoin de ton aide.
4: Eh bien, si tu vois ta petite amie, dis-lui de ma part que si elle t'épouse, elle va le regretter.
1: Oui, oui.
5: Bah alors, ton petit ami est pas là, chérie ?
6: Non, qu'est-ce que tu veux ?
5: Comment ça, qu'est-ce que je veux ? Je veux ton argent. J'en ai besoin et toi t'en as. C'est pas beau, ça ? Hein ?
6: Je ne te donnerai rien. Tu sais quoi ? Tu peux faire ce que tu veux. Esteban ne te croira jamais.
5: Ah bon ?
6: Non. Tu penses vraiment qu'il va croire un arriviste comme toi ?
5: Je pense, oui. Regarde ce que j'ai.
7: Je t'aime tellement. Tu veux passer chez moi ? Je veux que tu me fasses...
6: Et donc ? Tu aurais pu trouver ça sur n'importe lequel de mes profils internet.
5: Ouais. Et est-ce que j'ai aussi téléchargé ça sur les réseaux sociaux, chérie ? Qu'est-ce que c'est bon ? Miam ! Tu vois ?
6: T'es qu'un porc.
5: Oui, oui, je suis un porc. Et plus je suis un porc, plus ça me plaît. Je te conseille de sortir ton chéquier, parce que j'ai découvert que ton petit ami possède une agence d'événementiel. Et sa sœur paierait très cher pour avoir cette vidéo.
6: Tu sais quoi ? Je vais te payer, je vais te donner l'argent, j'ai juste besoin d'un peu de temps, d'accord ?
5: Je sais que tu vas me donner l'argent, je le sais.
6: Mais supprime-la, crois-moi, je vais te payer.
5: Ouais, t'inquiète, je vais la supprimer. Dès que tu m'auras payé, je la supprimerai. Mais je vais en profiter pour l'instant. Ah ! Oh, s'il te plaît, si ton petit ami te laisse sur ta faim, appelle-moi.
2: Est-ce que tu te rends compte ? Cet homme m'a reconnu, il a dit que je ne l'ai pas tué, que quelqu'un d'autre l'a fait.
1: Oui, mais il est perturbé, tout n'est pas clair dans sa tête. Il a aussi mentionné un homme et ensuite une femme. Il s'agissait peut-être d'Esteban et de Rebecca. Je suis... vraiment désolé que les témoignages réunis pendant ton procès n'aient pas pu être annulés.
2: C'est juste que tout ce que cet homme a dit, tout est tellement bizarre. La femme de service d'étage qui s'est occupée de Santino est morte comme par hasard, renversée par une voiture un mois après son témoignage.
1: Selon les dossiers, dès que le procès s'est terminé, tout le groupe est rentré. Ils sont tous retournés au Mexique. Maintenant, il faut qu'on trouve si l'un d'entre eux est revenu en Espagne après ça.
2: Il y a tellement de questions sans réponse. Il n'y a qu'au Mexique que je peux trouver la vérité. Je pense que je vais rentrer dès ce soir.
1: Ne te précipite pas, Marcia. Nous pouvons encore en apprendre plus.
2: Non. Comprends-moi, j'ai déjà trop attendu. Je veux revoir mes enfants.
1: Je comprends. Mais avant de retourner au Mexique, je dois t'emmener quelque part.
2: Où ça ?
8: Oh, merci, Tata.
4: Tiens, Hugo, bois ça. Tu te sentiras mieux.
8: Tata, tu sais ce qu'il a ? C'est une sale gueule.
4: Stop ! Pas de vulgarité.
9: Rafa, il est temps que tu prennes tes médicaments.
10: Oui, Tata, comme absolument tous les jours.
4: Je vous ai pas dit, j'ai rencontré la petite amie de votre père.
8: Ah ouais ?
9: Quand ?
4: Je suis allée la voir. Elle a un magasin d'horribles vêtements destinés au monde du spectacle. Enfin bon, c'est évident que son seul but est d'utiliser votre père en tant que banquier, actionnaire ou que sais-je.
5: Ça ne me surprend pas du tout.
10: Au moins, elle a sa propre entreprise.
4: Bon, maintenant c'est à vous de jouer. Pour faire en sorte que la fête de fiançailles de votre père soit un énorme échec.
5: Mais quelle fête?
8: Papa va organiser une fête de fiançailles.
4: Il ne vous l'a pas dit?
8: Non.
4: Eh bien, maintenant, vous êtes les seuls à pouvoir empêcher votre père de se fiancer à cette... arriviste.
5: C'est pas grave, Célia.
8: Excusez-moi.
5: Merci. Salut. Comment va ta jambe?
11: Oh, tu sais, chaque jour, j'ai de plus en plus mal, mais c'est pas important, c'est pas pour ça que je suis venu. Où est mon argent?
5: Mais
11: tu l'as pas?
5: T'avais pas besoin de venir jusqu'ici, on aurait pu te faire un virement et ça aurait été plus facile.
11: Et donner mon argent à une banque pour qu'il me fasse payer des intérêts sur mon dépôt? Non, je veux pas donner un centime à ces voleurs. Non, certainement pas. En plus, j'y connais rien à ces trucs modernes. Je veux être ici pour vérifier qu'on me donne tout, qu'on me transfère tout jusqu'au dernier centime.
5: D'accord. T'as conscience d'être devenu un radin professionnel? C'est insupportable.
11: Oh. Ah oui?
5: Oui.
11: Oh.
5: Avec le peu que tu dépenses pour tes vêtements, tes soins médicaux et tous les autres besoins, je suis sûr que tu as dû économiser une fortune.
11: Oui, oui, oui, c'est pas faux, et grâce au fait que, comme tu le dis si bien, je suis un radin professionnel. Hein? Je suis pas là à dépenser sans compter, donc oui, j'ai une fortune. J'ai un capital. Mais c'est vrai. T'as raison. J'ai un problème avec ça. Tu vois, je sais pas qui va récupérer cet argent à ma mort. J'ai personne. Je vais pas laisser mon argent à ces misérables de la banque. J'ai personne. Vraiment personne.
12: Eh ben non! Pas de salaire tant que vous ne travaillez pas correctement.
11: Comment ça, c'est déjà fait? On a terminé hier. Regardez, votre annonce est super. Elle est colorée. Mon collègue s'est appliqué. Regardez!
12: En plus d'être inutile, vous êtes ignorant. Je ne veux pas d'une publicité avec des fautes d'orthographe.
11: Comment ça? Elle est très bien.
12: Ah oui, ça vous semble correct?
11: C'est ce que vous nous avez demandé d'écrire, pas vrai?
12: Écoutez, achetez-vous un dictionnaire, ok? Et repeignez-moi cette annonce. Sinon, je ne vous paierai pas. Et toute la peinture est à vos frais.
11: Oh. Mais tu m'as dit que tout était bon. Ah, je sais, mon vieux, mais tu t'es pas appliqué non plus, hein? Je te l'avais dit quand même écrit sur une feuille. Service, c'est quand même pas compliqué. Service!
12: Et j'ai fait une faute à domicile, peut-être?
11: Oh, du calme, monte pas sur tes grands chevaux. Il suffit de repeindre l'enseigne et puis c'est tout.
12: Non! J'ai reçu ma facture d'électricité et j'ai dit que j'allais la payer. Je peux pas laisser tomber ma femme et mes enfants.
11: Ah, c'est pour ça que t'es à cran?
12: Ouais.
11: Dis-leur que tu l'as déjà payé et que tout est réglé. Quand on sera payé, tu pourras t'occuper de payer la facture. Ils le sauront même pas.
13: Regarde comme elle est belle. Elle est à la fois innocente et sexy. C'est le profil type qu'il nous faut. Elle s'appelle comment? Bettina. On peut lui laisser une chance, tu ne crois pas?
6: Bettina, comment ça s'est passé?
9: Oh Lola, j'espère que je serai prise. Je me suis donnée à fond. Il y a de très très bons danseurs ici.
6: Ah, je suis sûre que tu vas faire partie des meilleurs, tu verras.
9: Oh, je suis venue à la capitale pour pouvoir devenir une grande danseuse et avoir autant de chance que toi.
6: Ouais, enfin, pas tant que ça.
9: Ah, bien sûr que si. Tu envoies de l'argent à tes parents tout le temps. Ils sont très fiers de toi. Tu seras bientôt la star des sitcoms.
6: J'espère en tout cas. Mais pour l'instant, je me débrouille bien avec le mannequinat. Mais bon, toi, ton truc, c'est la danse et tu vas voir que tu vas intégrer cette comédie musicale.
9: Oh Lola, je ne te remercierai jamais assez de m'avoir accueillie chez toi. La dernière chose que je veux, c'est être un fardeau pour
6: toi. Arrête, t'es pas bien, je suis vraiment heureuse de t'avoir ici.
9: Oh, je sais, mais ta colocataire ne m'aime pas beaucoup. Elle... On dirait qu'elle va me tuer sur place.
6: Je sais.
9: T'as vu? Pourquoi?
6: Fais pas attention à elle, ça va lui passer.
9: Qu'est-ce qu'on fait ici? C'est quoi cet endroit?
10: C'est la dernière adresse connue d'Antonio Gilles. Celle que le procureur avait cachée. Il avait prétendu ne pas la connaître.
5: Tu dois dire la vérité à ta fiancée et à tes enfants avant ton mariage.
13: Mais pourquoi parler maintenant ?
5: Comment ça, pourquoi ? Pour entamer ton mariage sur des bases saines. Et je te rappelle que tu ne peux pas te marier à l'église. Devant notre Seigneur Dieu, Marcia est toujours ta femme.
13: Oui, mon père, je le sais. Croyez-moi, je n'avais pas l'intention de me remarier. Et je doute toujours que Lucia soit ma fille.
5: Pourquoi tu n'as pas fait un test de paternité ?
13: Parce que si tout ça est vrai, je ne sais pas si je pourrais encore l'aimer.
5: Oui ? Qu'est-ce qui se passe ?
2: Qui vous a engagé pour mentir à mon procès ? Pourquoi vous avez menti en disant avoir vu quelqu'un me donner une arme ? Pourquoi ?
5: Ah, écoutez, madame, calmez-vous, d'accord ? Je ne comprends absolument rien à ce que vous me dites.
1: S'il vous plaît, monsieur, nous recherchons Antonio Gil. Il est là.
5: Antonio Gil. Cette enflure s'est barrée d'ici il y a des années.
6: Qu'est-ce qui se passe ici ? J'étais la compagne d'Antonio. Ce sale type m'a quittée pour aller en Amérique.
2: Vous savez où ? Vous avez son adresse ?
6: Vous rigolez, j'espère. Je sais seulement qu'on lui a offert un job et qu'il n'y a pas réfléchi à deux fois. Il s'est enfui au Mexique.
2: Au Mexique ?
4: Toi ! Plus que n'importe qui d'autre, c'est très bien ce que j'ai toujours ressenti pour Esteban. Lui présenter ta nièce, c'était un coup bas.
14: Est-ce que je dois te rappeler que tu es mariée ? Durant toutes ces années, Esteban n'a jamais découvert que tu mourrais d'amour pour lui. Esteban ne t'a jamais remarqué, il ne te verra jamais comme sa femme. Jamais. Il n'y a rien de mal à ce que je veuille qu'il soit heureux avec ma nièce.
4: Esteban a juré qu'il ne se remarierait jamais.
14: C'était il y a 20 ans. Tu ferais mieux de te résigner. Tu es la femme de Bruno et tu ne seras jamais plus que l'amie de ton cher Esteban.
4: Non, hors de question que je me résigne. En plus, il vient de me virer de l'entreprise.
14: Oh, comment ? Eh bien, la voilà. Tu l'as, la preuve qu'il ne veut pas de toi à ses côtés. Oh, détends-toi et profite au mieux de leurs fiançailles. Fais la fête, parce qu'Esteban organise une fête pour annoncer leurs fiançailles.
4: Ça n'arrivera que si je le permets. Tu vas payer très cher ta trahison. N'oublie pas que je connais de nombreux secrets qui peuvent te ruiner, toi et ton mariage.
14: Attends. Je te ferai dire que chez les gitans, on a de l'honneur. N'oublie pas que moi aussi, je connais beaucoup de tes secrets. Tu ferais mieux de réfléchir à deux fois avant de me menacer, car c'est toi qui pourrais finir par perdre. Ce serait mieux que l'on continue à être les meilleurs amis du monde. Tu ne crois pas ?
13: Il faut que ce document soit livré chez Madame Linares à la première heure demain matin. Et assurez-vous qu'elle signe bien sa démission. Merci. Y a un problème ?
15: Non, aucun. Excusez-moi.
13: Bien sûr.
2: Vous êtes sûr qu'il est allé au Mexique ?
6: Ouais, j'en suis sûr. À l'époque, il m'a dit que ceux qui lui avaient proposé le poste lui devaient beaucoup. Et puis, il était content, anxieux, il comptait les jours avant son départ. Bien sûr, j'ai continué à espérer qu'il m'appellerait pour le rejoindre là-bas, mais il m'a jamais appelé.
1: Et vous ne l'avez pas cherché ?
6: Où ça ?

0: n'a pas laissé d'adresse et il a même changé de numéro de téléphone. Je suis bien contente, vous savez, bien contente de ne plus entendre parler de ce type. Il m'a mise en difficulté en plus, il avait de mauvaises fréquentations. C'était un coureur de jupons, bref.
1: Comment ça, des mauvaises fréquentations?
0: Des gens qui aiment l'argent facile et qui auraient fait n'importe quoi pour de l'argent.
1: Si vous avez des nouvelles de lui, vous pourrez nous prévenir. On vous laisse nos coordonnées, il faut absolument que je lui parle.
2: Voici ma carte.
0: Écoutez, je veux pas vous décevoir, hein, mais on n'est pas les seuls à avoir des choses à régler avec lui. Et honnêtement, je pense pas qu'il reviendra me voir.

0: Papa ?
1: Hmm ? Qu'est-ce qu'il y a ? Ça va ?
0: Oui, moi, ça va.
1: T'as besoin de quelque chose ?
0: Non. Je voulais te parler.
1: Qu'est-ce qui se passe ?
0: Je m'inquiète.
1: Pourquoi ?
0: À cause de ce qui se passe entre lui et Hugo, à cause de tes fiançailles.
1: Hmm.
0: Entre nous, je suis content de te voir comme ça. Je sais que je la connais pas, mais t'es heureux, et c'est ça qui compte vraiment pour moi. Je t'aime, papa.
1: Je t'aime aussi, mon fils. Tellement.
0: J'espère que ce ne sont pas des adieux.
2: Non, bien sûr que non.
0: Tu as mon numéro sur ton téléphone. N'oublie pas que si les choses ne se passent pas comme prévu, tu auras toujours du travail dans mon cabinet.
2: Merci. Je te serai toujours reconnaissante.
0: Et moi, je t'aimerai toujours.
2: Iñaki, on doit rester les meilleurs amis du monde. D'accord ?
3: À l'attention des passagers du vol 755 à destination de la ville de Mexico, veuillez vous diriger vers la porte d'embarquement 36.
4: Merci beaucoup. Tu m'as enlevé une sacrée épine du pied, mon chéri.
5: Je t'ai dit que j'allais payer et je l'ai fait.
4: Oh, je suis vraiment fière de toi. Où est-ce que tu as mis le reçu ?
5: Non, je l'ai pas sur moi. Il doit être à l'intérieur.
4: Ah, d'accord, tu me le donneras après.
5: Oui.
4: Tu sais, il faut que tu passes la seconde, mon amour, parce qu'on a encore beaucoup de dettes. Hein. Bon, j'arrête de t'embêter. Viens par là. Oh, comme il est beau, mon artiste. Je vais préparer le dîner.
5: Ouais.
6: Allez, souris.
1: Ah non, allez. Tu vas pas recommencer, j'aime pas ça, je te l'ai déjà dit. J'aime pas que tu prennes des photos de moi. Allez, arrête, s'il te plaît.
6: Oh, ça va, toi aussi, tu fais plein de trucs que j'aime pas.
1: Donc tu vas quand même continuer à m'ennuyer avec ça.
6: Ouais, je vais continuer à te taquiner. Et maintenant, souris pour la photo.
1: S'il te plaît, arrête, non. Je t'ai dit, j'aime
6: papa,
1: pas ça.
6: Souris.
1: Ne prends pas de
6: allez,
1: photos
6: papa.
1: De moi. Non, je veux pas, j'aime pas ça. Ça suffit.
6: Tu sais quoi? Tout ça peut être vite réglé. Si tu laisses pas tomber cette stupide idée de mariage, je quitte la fac.
7: Madame, bonjour, j'ai besoin d'un taxi pour aller à cette adresse.
4: Un instant, s'il vous plaît. Un instant. Ok.
1: Mais qu'est-ce que tu racontes, Lucia ? Ce sont deux sujets complètement différents.
6: Tu peux faire ce que tu veux sans penser à nous, mais nous, par contre, c'est pratique, non ?
1: Tu es incapable de faire quelque chose d'aussi stupide.
6: Ah, tu veux me défier ? Mets-moi à l'épreuve.
1: Si tu arrêtes tes études, tu vas perdre tous tes privilèges et tu devras chercher un travail parce que je ne veux pas de paresseux dans cette maison. C'est compris ? Tu vas finir tes études. Point final.
8: Je suis venu te dire que si tu te maries, je démissionne de l'entreprise.
1: Qu'est-ce qui vous prend tous ? Pourquoi vous agissez comme des gamins capricieux ?
8: Non, c'est pas une crise de colère, ok ?
1: Je vais te dire une chose, si tu démissionnes et que tu laisses l'entreprise en plan, tu n'auras pas ton attestation de stage et sans ce document, tu ne pourras pas obtenir ta licence.
7: Mon père !
9: Marcia ? Marcia ! C'est un vrai miracle.
6: Madame, vous ne pouvez pas... Pardon, monsieur, elle est entrée
1: en trombe. Pas de problème, Célia. Ne vous en faites pas.
4: Je te préviens, Esteban. Tu ne vas pas me virer de l'entreprise et je ne vais pas démissionner.
1: C'est pour le mieux, Florencia.
4: Même si je pars d'ici, tu ne vas pas épouser Paola Ferrer. Je veillerai à ce que tu respectes ton serment. Parce que si tu ne le fais pas... Moi aussi, je briserai le mien.
1: De quoi tu parles ?
4: Je suis prête à dire absolument toute la vérité à tes enfants.
9: Ma fille, c'est un véritable miracle. Mes supplications ont enfin été entendues. Quand j'ai su, je suis allé te chercher immédiatement dans la prison où tu étais. Mais ils n'ont pas voulu me donner de tes nouvelles. Je t'ai cherché dans plusieurs prisons, mais... Eh bien, au bout d'un moment, j'ai épuisé mes ressources, mais... Je n'ai jamais cessé de prier pour toi.
7: Je sais. Merci, mon père. Moi aussi, j'ai essayé de vous appeler, mais vous avez changé le numéro de la paroisse.
9: Non, ce n'est pas moi qui l'ai changé, c'est Lucrezia qui l'a fait.
7: C'est pour ça que je vous ai écrit toutes ces lettres.
9: Des lettres ? Je n'ai jamais rien reçu.
7: Pourtant, j'en ai tellement envoyé. Chaque jour, je vous ai écrit pour vous raconter ce qui m'était arrivé.
9: Bien. L'important, c'est que tu sois enfin rentré, que tu sois revenu.
7: Oh, mais croyez-moi, j'ai été accusée injustement pour un crime que je n'ai pas commis.
9: Pour l'amour de Dieu, tu n'as pas besoin de me le dire. Je te connais depuis que tu es petite. Je sais que tu es incapable de faire du mal à qui que ce soit.
7: Mon père, J'ai besoin de voir mes enfants. Je veux leur parler. Je veux les rencontrer. Je veux savoir ce qu'on leur a dit sur moi. Qu'est-ce qui se passe? S'il vous plaît, dites-moi tout, parlez-moi d'eux. Est-ce qu'ils vont bien?
9: Oui, oui. Tes enfants vont bien.
7: Mais alors? Qu'est-ce qu'il y a? Où sont-ils?
9: Pour tes enfants. Tu es morte.

0: gentil, maman.
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0: Pour tes enfants.
1: Oui.
0: Tu es morte.
1: Mes enfants pensent que je suis morte.
0: Oui. Esteban, ses sœurs, ses associés et leurs épouses leur ont fait croire à ce mensonge.
1: Je n'arrive pas à croire qu'Esteban ait fait ça. Il savait que ça arriverait, qu'un jour j'allais revenir.
0: Je suis vraiment désolé.
1: Eh bien, cette histoire va s'arrêter là. Je dois voir mes enfants, leur montrer que je suis bien vivante. Qu'ils sachent que j'ai passé 20 ans enfermée injustement.
0: Marcia, c'est que cette mère qu'ils aiment tant, ce n'est pas toi.
1: Comment ça?
0: Pour que tes enfants puissent faire leur deuil. Esteban et Lucrecias se sont débarrassés de toutes tes photos et ont mis le portrait d'une autre femme. Tes enfants pensent que cette autre femme est leur véritable mère.
2: Tu serais capable de rompre cette promesse.
3: Tu me mets au défi?
2: Je ne tomberai pas dans ton chantage et tes menaces.
3: Et que crois-tu que diront tes enfants quand je leur dirai que leur mère couchait avec Nicolas?
2: Ne commence pas.
3: Même si Marcia a été jugée pour son meurtre, peut-être que l'assassin, c'était toi.
2: Ne sois pas stupide.
3: Oh, tu sais très bien ce qui se passait entre Marcia et Nicolas. Ta jalousie et ta fierté t'ont probablement poussé à le tuer pour l'accuser, elle. Une façon intelligente de te débarrasser des deux.
2: Tu es folle, c'est complètement absurde.
3: J'espère que tes enfants ne sauront pas que tu leur as menti ou qu'ils pourraient avoir des soupçons.
2: Bon, arrête ça tout de suite, je ne te laisserai plus venir dans mon bureau.
3: Je te propose mon silence absolu, mais tu dois mettre fin à ta relation avec Paola Ferrer.
2: Sors de mon bureau. Tu ne travailles plus pour cette entreprise. Ne m'oblige pas à parler à Bruno et à lui expliquer pourquoi j'ai dû te renvoyer. Ok, alors maintenant dehors. Tu dis un seul mot à mes enfants et je serai capable...
1: De me tuer?
3: Alors, adieu, chérie.
0: Chaque année, la famille et les amis organisent une cérémonie funéraire pour commémorer ta supposée mort. Je n'ai jamais accepté de participer à toutes ces choses-là. Je suis totalement contre.
1: J'ai tellement de mal à croire tout ce que vous me dites, mon père.
0: Tu ne sais pas à quel point cela me blesse. Toutes ces années d'attente pour être réunie avec tes enfants, et au final, tu découvres cette terrible réalité.
1: Pendant tout ce temps, j'ai imaginé tellement de choses. Mais je n'aurais jamais imaginé que je serais morte aux yeux des seules personnes qui m'aient gardé en vie. Et encore moins qu'une autre femme ait pris ma place dans le cœur de mes enfants.
0: Ma fille, j'ai essayé de veiller sur eux, de les écouter et de les soutenir. C'était le seul moyen que j'ai trouvé pour compenser le fait que je n'ai pas pu t'aider comme je l'aurais souhaité. Pardonne-moi.
1: Non, ne dites pas ça. Merci. Merci pour toutes vos prières, mon père. Merci. Mais je ne sais pas ce qui est le pire, le fait qu'ils pensent que je suis une criminelle ou qu'ils pensent que je suis morte.
0: Le mal est déjà fait.
1: Je ne comprends pas comment Rebecca a pu laisser faire ça.
0: Rebecca a choisi de ne pas donner à Omar les circonstances de la mort de son père pour qu'il ne grandisse pas croyant qu'il avait eu une aventure.
1: Mon père, je vous jure qu'il n'y a jamais rien eu entre Nicolas et moi.
0: Ma fille, enfin tu n'as pas besoin de me le dire. Si quelqu'un te connaît mieux que qui...

0: quelconque, c'est moi. Je sais que tu es incapable d'accepter une relation en dehors du mariage. Et je sais tout cet amour que tu avais pour Esteban. Et jamais, jamais, je n'ai douté de ton innocence.
1: Oh, merci. Merci d'avoir gardé foi en moi.
0: Quand ils sont revenus de ce funeste voyage, Esteban a annoncé la mort de Nicolas d'un infarctus foudroyant. Tes enfants ne connaissent pas les détails. Esteban a refusé d'en reparler et ses amis ont gardé le secret sur ce qui s'était passé.
2: Entrez.
3: Bonjour, Omar. Je te dérange? Tu aurais 2 minutes pour parler d'un sujet délicat.
2: Bien sûr, entre. Assieds-toi, s'il te plaît. Dis-moi.
3: Je viens d'avoir une dispute avec Esteban. Assez violente. Il m'a viré de l'entreprise.
2: Pourquoi?
3: Parce que je trouve ça injuste qu'il continue à te mentir.
0: Le petit Omar a beaucoup pleuré la disparition de son père, mais il a pleuré davantage à la mort de Rebecca.
1: Rebecca est morte? Quand ça?
0: Eh bien, après ce qui s'est passé, Rebecca a commencé à être malade plus souvent. Les médecins lui ont détecté un problème au niveau des reins. Et même si elle a reçu les meilleurs soins, de jour en jour, elle faiblissait, jusqu'à ce que son corps cesse de se battre et qu'elle finisse par mourir.
1: Mais alors, Omar est devenu orphelin très jeune.
4: Il faut ajouter ce rapport de dépenses au dossier œuvre musicale, s'il vous plaît.
5: Oui, monsieur.
4: Merci.
5: Monsieur?
4: Oui?
5: Je voulais m'excuser de ne pas avoir fait signer sa démission à Madame Linares.
4: Elle signera.
5: Je ne pense pas, car elle est avec Monsieur Escalante, sûrement pour...
4: Vraiment?
5: Oh non, j'aurais dû me taire.
3: Ton père n'est pas mort d'un infarctus comme on te l'a fait croire.
4: Florencia, tais-toi. Tais-toi, s'il te plaît. Je vais expliquer à Omar comment les choses se sont passées.
3: Si tu n'as pas eu le courage de lui dire la vérité, quelqu'un doit être honnête avec lui.
2: Florencia, désolé. Si je dois savoir quelque chose, je préfère l'entendre d'Esteban.
3: Je veux juste t'ouvrir les yeux et te dire que...
4: Écoute, tu l'as entendu. Hein? S'il te plaît, va-t'en et signe ta démission.
3: Si après ta discussion avec Esteban, tu as des questions, alors viens me voir. Je répondrai à toutes tes questions, mon chéri.
2: Qu'est-ce que tu as à me dire?
4: Florencia a raison. Je n'ai pas été tout à fait honnête avec toi. Parce que... Je ne voulais pas te faire trop souffrir, alors j'ai préféré garder le silence.
2: De quoi tu parles?
4: Ton père n'est pas mort d'un infarctus. Il a été assassiné.

0: Voilà ton thé.
1: Merci. Merci, mon père.
0: Rebecca, sur son lit de mort, a demandé à Esteban de s'occuper du petit Omar, de veiller sur lui. Et comme c'est son parrain, eh bien, il l'a élevé comme un fils.
1: Mon père, vous pensez que la culpabilité peut rendre malade jusqu'à en mourir?
0: C'est probable. Mais pourquoi cette question?
1: De tous ceux qui ont participé à ce voyage, parmi tous ceux-là, se trouve l'assassin.
0: Mon Dieu.
2: Pendant ce voyage, ton père a été victime d'une agression. Bien sûr, il a essayé de se défendre jusqu'à ce qu'il soit mortellement touché. Mais la femme qui a tiré a déjà été arrêtée et purge une longue peine.
3: Une femme lui a tiré dessus?
2: Ah, et il y avait plusieurs personnes, mais oui, c'est une femme qui lui a tiré dessus.
3: Et pourquoi vous ne m'avez rien dit?
2: Parce que tu étais un enfant. Ok, et ta mère voulait t'épargner cette douleur.
3: À sa mort, pourquoi tu ne m'as rien dit?
2: Écoute, Rebecca... Rebecca m'a demandé de m'occuper de toi et m'a fait promettre de ne jamais te dire la vérité. Et donc j'ai dû rompre cette promesse aujourd'hui à cause de Florencia. Ne t'en fais pas, ne t'inquiète pas. Écoute-moi. Écoute-moi, ta mère... ne voulait pas que tu connaisses les détails de la mort de ton père parce qu'elle pensait que si tu le savais, tu ne serais pas capable de devenir cette personne merveilleuse, pleine de réussite et qui travaille dur. En un homme bien, crois-moi, tes parents seraient très fiers de toi.
3: Où est-elle? Qui est cette femme? Où est-elle?
2: Écoute, mon garçon, c'est inutile. Tu ne peux pas changer le passé.
3: Mais je me fiche de ça. Je veux lui dire en face tout le mal qu'elle m'a fait. Elle a pris mes parents, tous les deux.
2: Et je te comprends. Mais la dernière chose que je souhaite, c'est que ton cœur soit rempli de haine. Ça ne sert à rien, mon grand.
3: Je veux tout savoir maintenant.
2: Je suis désolé. Mais c'est la dernière fois que j'aborde le sujet avec toi. Je suis vraiment désolé, crois-moi. Omar!
4: Monsieur? Monsieur, que se passe-t-il? Ça va?
0: Je suis étonné de toutes les recherches que tu as faites depuis ta sortie de prison. Mais tu penses vraiment que Rebecca aurait pu tuer son mari?
1: Eh bien, ce n'est qu'une théorie, mais il y a une possibilité. Si elle pensait qu'elle avait une liaison, pourquoi ne pas nous tuer tous les deux? Pourquoi mettre en place ce plan pour me rendre responsable de sa mort?
0: Eh bien, personne ne sait comment l'esprit humain réagit sous certaines circonstances.
1: Je m'arrêterai quand j'aurai trouvé le meurtrier. Je vais blanchir mon nom pour mes enfants et pour Omar qui doit me détester. Voilà, je vais le retrouver.
3: Maman, pourquoi tu ne m'as jamais dit la vérité? J'essaie de comprendre. Tu voulais me protéger. Mais la douleur et la rage t'ont pris la vie. Mais je te jure, et à toi aussi, papa, que cette femme, cette meurtrière sanglante, va payer de sa vie ce qu'elle nous a fait. Je le jure.
0: Mon enfant, tu peux rester ici, dans cette maison, ta maison, aussi longtemps que tu veux. Tu sais que j'ai foi en toi, hein?
1: Merci, mon père. La seule chose qui m'importe, c'est revoir mes enfants.
0: Oh, je sais, mais tu ne penses pas que c'est un peu inapproprié d'arriver comme ça dans leur vie, sans explication?
1: Oui, vous avez raison. Ils ne savent pas qui je suis. Et je ne peux même pas leur dire que je suis leur mère, ils n'y croiraient pas. Mais j'ai besoin de voir à quoi ils ressemblent. Je veux savoir ce qu'ils font. Je veux tout savoir.
0: Écoute, je te promets que je te dirai tout ce que je sais. Bon, je dois dire qu'ils ne sont pas très très bavards, mais je crois avoir une idée pour que tu puisses les voir.
5: Dès que j'ai terminé la collecte au sein de l'entreprise, je vous apporterai tout, mon père.
0: Très bien, mon enfant. Et à quelle heure je peux passer ?
5: Je dois déjeuner et revenir. J'ai mille choses à faire, je ne peux pas dire.
0: Ne t'inquiète pas, Hugo, ça ne fait rien.
5: D'accord, merci, mon père. Au plaisir, à plus tard.
0: À plus tard.
5: Alors, où est-ce que j'en étais?
0: Et voilà. Tu pourras voir Hugo de loin quand il retournera au bureau. Pour voir Lucia, il faudra aller à l'université.
1: Oh, merci, merci, mon père.
0: Mon enfant.
1: J'imagine que mon fils est un garçon sérieux, travailleur et très responsable.
0: Oui, oui, oui. Il vient d'avoir son diplôme en finance et il fait son stage dans l'entreprise d'Esteban. Il se débrouille très bien.
1: Comme c'est gentil. Mais j'aimerais me préparer parce que je ne voudrais pas qu'Esteban me voie comme ça, négligé. Et puis avec le temps qui a passé,

0: quelques cheveux gris, vous voyez?
1: Eh bien, il y a le salon de beauté de Chaillot qui est ouvert. Et aussi la boutique de vêtements que tient Fid. Tu as besoin d'argent?
0: Non, je n'en ai pas besoin, merci.
1: Tu as travaillé en prison et tu as une réserve, c'est ça?
0: Oui, j'ai des économies. Parce que j'ai étudié le droit. Je suis avocate.
1: Dieu soit loué.
2: Madame, vous ne pouvez pas entrer. Madame, Paola, cette dame...
3: Olga, ne t'inquiète pas, ça va. Vous venez sûrement vous excuser, non?
4: Là, tu rêves. Comme tu es une femme d'affaires, je te propose une offre très alléchante pour toi. Disparais de la vie de mon frère. Et je te donne autant que tu veux.
1: Tu es ravissante.
0: Merci, mon père.
1: Assieds-toi.
0: Merci.
1: Il y a quelque chose que je ne t'ai pas dit.
0: Quoi, mon père?
1: Esteban a une petite amie. Et il vient de la demander en mariage.
0: Vous me croyez aussi idiote que ça?
4: Je connais bien les filles dans ton genre. Qui profitent. Tu as vu en Esteban le parfait exemple du succès, l'argent et le luxe. Mais je te préviens que ni ma sœur, ni ses enfants, ni moi ne laisseront Esteban t'épouser. Ce serait de la folie. Alors il vaut mieux que tu réfléchisses. Accepte mon offre. Laisse-le tranquille.
3: Ok. Je le laisse tranquille. Si vous me donnez 50 millions.
4: Mais tu ne les vaux pas. Alors, tu ferais mieux de réfléchir et je pense qu'on pourra trouver un très bon accord. C'était un plaisir de te voir.
5: Lucrecia ne rigole pas. Alors, dis-lui qu'elle comprenne que quoi que tu fasses, Esteban ne te quittera pas.
3: Ok, Tata. J'en parle avec lui, non?
5: Gagne cette bataille contre Lucrecia et qu'elle sache clairement qui a le dernier mot.
1: Elle s'appelle Paola Ferrer. Il doit être très amoureux parce que pendant tout ce temps, il n'a jamais pensé à se remarier jusqu'à maintenant. Pardonne-moi, ma fille, si je parle trop, mais je devais te le dire. Je sais qu'en dépit de tout, tu l'aimes toujours.
0: Non. Non, mon père. Cet amour si intense s'est transformé en haine. Alors je m'en fiche de sa vie, s'il a une petite amie, s'il va se marier. La seule chose qui ne me plaît pas, c'est qu'il a rompu sa promesse d'amour.
1: Pour Dieu, notre Seigneur, tu es toujours son épouse.
0: Oui, je le sais. Je sais, mais qu'a fait Esteban? Il a brisé ce lien entre nous en m'abandonnant. Il a divorcé et m'a remplacée dans le cœur de mes enfants. Il m'a enterrée vivante.
3: Tu penses vraiment que ça va marcher?
5: Fais-moi confiance et je te prierai d'arrêter de mettre ton mariage avec Esteban en péril.
3: Comment ça?
5: Oh, Paola, arrête de faire l'idiote. J'ai vu ton petit ami sortir de la boutique. Alors ne me mens pas. Tu imagines si Lucrecia l'avait vu, tu ferais plus partie de la vie d'Esteban.
3: Tata, ça c'est déjà terminé.
5: Et j'espère qu'il en est ainsi. Moi, je ne pourrais jamais trahir mon mari comme ça.
0: Je reste là?
1: Oui, ne bouge pas. Je vais voir.
6: Bonjour, mon père.
1: Bonjour.
6: On peut vous parler un instant?
1: Oui, bien sûr. Entrez. Bonjour, madame.
0: Bonjour. Mon père, je vais attendre dehors.
1: Très bien.
0: Excusez-moi.
1: Je fais vite. Alors, père, on se tourne vers vous car vous êtes toujours prêt à aider les plus nécessiteux.
7: Mmh.
1: Dans ce cas, nous deux.
7: En fait, c'est qu'on a eu une petite erreur de calcul et on doit acheter de la peinture pour enfin être payé.
1: Oui. Enfin, ce serait que 600 petits pesos. Mais dès qu'on sera payé, on vous remboursera.
7: Promis. Tu fais quoi? On va chercher la peinture et on sera payé.
1: Mais je me disais que si... au lieu d'acheter la peinture, on se faisait plus d'oseille.
7: Et mes factures?
1: Oh, c'est pas les seules que tu auras, l'ami. Et si on n'était pas payé au final? Faisons un essai pour voir.
3: Sérieux, t'as encore raté cet examen?
8: Oui, mais je m'en fiche. Après tout, j'arrête l'université.
3: Licia.
8: Non, non, je te jure, je vais arrêter l'université.
9: On verra si tu fais plus d'efforts la prochaine fois, Licia.
8: Voyons voir, qui au XXIe siècle penserait à faire passer un examen où on doit apprendre les réponses? Vous connaissez pas Internet? Hello!
9: Je vais le signaler, Licia.
8: Je vous en prie.
3: Licia,
8: ça m'arrangerait en fait, qu'on me renvoie.
1: Tu vois cette jeune fille?
8: Ouais, c'est
1: laquelle?
8: Encore moi.
1: Celle
8: t'as
1: qui
8: vu
1: parle
8: mon
1: au
8: message
1: téléphone.
8: Tout à l'heure?
1: C'est elle, Licia.
8: Ouais, je te jure, j'hallucine.
3: Licia!
1: Non, non, Marcia, s'il te plaît, non.
8: Bah oui, c'est ça.
3: Mon père. Elle est tellement belle.
1: Oui, elle te ressemble quand tu avais son âge.
8: Non, mais franchement, il me dit ça.
10: Les garçons, les tables doivent être prêtes avant que les gens arrivent. Je vous l'ai déjà dit, non? S'il vous plaît. Regardez, pas de couvert, pas de verre. On va vraiment mettre les serviettes comme ça, non?
11: Regardez comme vous êtes belle aujourd'hui, comtesse. Pas vrai, Francisco?
12: Oui, vous êtes plus belle que jamais, comtesse.
11: Merci.
12: Et quand pourrais-je peindre votre portrait?
11: Mais je suis là, tu le sais, alors quand tu voudras.
13: Et l'arrière-boutique, elle est déjà ouverte?
11: Bien sûr. Allez-y, je vous en prie, vas-y, Francisco. Et si tu as besoin de quoi que ce soit, je m'en occupe personnellement.
13: La tortue est de retour à l'aquarium. Allez, suis-moi, mon ami.
11: Bonne chance.
14: Vous êtes bien sur la messagerie d'Omar Escalante. Laissez-moi un message.
15: Omar, c'est moi. Je comprends que tu dois être un peu perdu. Et je te présente mes excuses pour ne pas avoir été honnête. Quand tu pourras, appelle-moi, ok? Pour discuter. Je t'aime, mon grand.
8: Excusez-moi, monsieur.
15: Vous pouvez entrer.
8: J'ai besoin que vous signiez ces contrats.
15: Ah, oui. C'est vrai. Des nouvelles d'Omar?
8: Non, il est sorti il y a un moment, mais il n'est pas revenu.
15: Bien. Je sors manger avec ma petite amie, donc si jamais vous voyez Omar, dites-lui que je le cherche ou bien qu'il m'appelle.
8: Bien sûr, je le ferai.
15: Voilà.
8: Merci.
15: De rien.

0: Margarita Beltrán.
1: Oui.
0: Carla Navarrete.
1: Oui.
0: Bettina Mena.
1: Oui.
0: Vous n'avez pas été sélectionnée. Une prochaine fois. Merci. Bon travail, hein. Félicitations, les filles.
2: Monsieur.
0: Oui.
2: Je peux vous poser une question?
0: Bien sûr. Bettina, c'est
2: oui,
0: ça?
2: Oui. Je voulais juste savoir ce que j'ai fait de mal pour...
0: Non. En fait, tu danses très très très bien. Seulement, pour le moment, tu n'as pas le profil.
2: C'est que j'ai dépensé mes économies pour venir dans cette ville et passer ce casting. Je veux pas partir sans rien. Donnez-moi une autre chance. Je peux chanter aussi.
0: Ok. Tu as déjà été modèle?
2: Non, mais j'apprends vite.
0: Tu sais quoi? Donne-moi ton numéro et s'il y a quelque chose dans une autre boîte, eh bien on t'appellera, d'accord?
2: J'ai pas de portable, mais je vais vous dire où me joindre. Tenez, regardez.
0: Oui.
2: Et voilà.
0: Parfait. Si on a quelque chose, on t'appelle.
2: Merci. Appelez-moi, s'il vous plaît.
0: On verra.
2: Oui, merci.
0: Au revoir. Donato? Tu te souviens, la fille qui te plaisait au casting? Elle cherche désespérément du travail.
3: Attends quelques jours, histoire qu'elle n'en puisse plus, et ensuite tu me l'envoies.
4: Ah, salut, Célia.
5: Salut, ça va?
4: Au fait,

0: Voilà, tourne-toi. Hey, t'es magnifique, tu devrais te coiffer comme ça. Et ton père est sorti, tu veux que je l'appelle pour lui dire que tu es ici?
1: Non, non, non.
0: Il est avec sa petite amie, c'est ça? Oh, je les supporte pas. Enfin, qu'il profite, tant que ça dure. À plus. Hé, hey, s'il te plaît, tu t'occupes du prof, hein?
1: C'est urgent.
0: Bien sûr, ne t'inquiète pas. Hé, hey, il prend du temps?
2: Incroyable. Salut, salut. J'ai commencé à croire au coup de foudre. C'est qui ce petit sucre?
0: C'est la fille du patron, alors n'y pense pas.
2: Pourquoi t'es si sérieuse, mon ange? Je t'invite au ciné.
0: Non.
2: À dîner?
0: Bon, ça va. Nous deux, c'est du passé. On veut plus les mêmes choses.
2: Plus les mêmes choses? Attends, explique-moi ça.
0: Tu veux juste t'amuser, c'est tout.
2: Y a quoi de mal? C'est génial.
0: Je veux du sérieux. Je veux une personne qui soit fidèle.
2: Fidèle? Mais c'est qu'un petit détail. Parmi tout l'arsenal de belles choses que j'ai à t'offrir.
0: Tu peux partir. J'ai pas le temps pour toi.
2: Je sais que je te manque. Je sais que je te manque et que tu regrettes d'avoir rompu avec moi. Je le sais, je suis... désolé.
0: Bureau de Monsieur Lombardo. Bonjour, vous allez bien? Vous avez de quoi noter? 23 rue Magnolia. Soyez à l'heure, s'il vous plaît. Sinon, vous vous retrouverez à tondre la pelouse au milieu de la réception de mon patron. Oui, à plus tard.
2: Merci.
3: J'y suis déjà, Paola. Dis-moi si tu veux quelque chose à boire, je le commande. Allez, bisous. Emilia, bonjour. J'attends Paola.
4: Elle ne viendra pas.
3: Quoi? Comment ça?
4: Paola ne sait pas si ce ne serait pas mieux pour vous d'annuler vos projets de mariage.
3: Attendez, mais pourquoi?
4: Ta sœur Lucrezia lui a proposé de l'argent pour qu'en échange, elle mette fin à votre relation.
3: Quoi?
5: Bonjour, mon enfant. Je viens voir Hugo. Mm-hmm. Il m'a dit qu'il sortait, mais je peux l'attendre dans son bureau.
0: Ah oui. Voilà.
5: Et Esteban est-il là?
0: Non, Monsieur Lombardo est sorti, il ne reviendra pas.
5: Oh, c'est que je suis avec cette dame et je n'ai personne pour autoriser l'accès.
0: Pas de problème, je l'autorise. Et voilà.
4: Merci.
5: Merci, Célia.
3: Elle ne répond pas.
4: Ne la cherche pas dans son appartement, elle n'y est pas.
3: Et elle est où?
4: Mais je ne sais pas. Elle a quitté la ville. Esteban, Paola n'est plus certaine de vouloir t'épouser.
5: Pour l'instant, si on te demande, oui. Tu dis que tu es une vieille amie.
1: Oui, oui, mon père.
5: Bon, je reviens tout de suite. Je vais, tu sais...
1: Ne tardez pas, s'il vous plaît.
5: D'accord, mais ne bouge pas d'ici.
1: Non, je ne bouge pas. Hugo. Hugo.
6: Désolé, je crois que vous vous êtes trompé. Je suis Omar Escalante. Enchanté. Omar.

0: Ça va, mon enfant ?
1: Vous vous sentez mieux ?
2: Oui, oui, merci. Excusez-moi.
1: Je peux vous offrir quelque chose ?
2: Non, non. Non, merci beaucoup. Je dois y aller. Désolée pour le dérangement. Pardon.
0: Je vais l'accompagner. Merci, mon petit. À plus tard. Au revoir.
3: À plus tard.
1: Célia, qui était cette femme ?
3: Le père est venu avec elle et il n'a pas dit son nom.
1: Eh bien, trouve-le.
0: Tu es très pâle. Tu te sens bien ?
2: Allons-y, s'il vous plaît, mon père.
0: Ah, voilà Hugo. Surtout, ne fais pas la même erreur que tout à l'heure, s'il te plaît.
2: Non. Mon père, pardonnez-moi, c'était une impulsion. Je n'ai pas pu contrôler mes émotions. Oh, c'est mon fils. Alors, c'est Hugo. Merci.
3: Seul le père José a signé. La femme avec lui n'a pas donné son nom.
1: Merci.
3: Je peux vous aider pour quelque chose?

0: Écoute, Omar, arrête de revenir sur cette histoire, on en a déjà parlé. Arrête de te tourmenter. Ne me fais pas regretter de te l'avoir dit.
1: Mais je sais que c'était pour me protéger et aimer cette femme.
0: Oui, justement. Écoute, pour la mémoire de tes parents, Omar, écoute-moi bien. Ce que tu dois faire, c'est pardonner et continuer à vivre ta vie, s'il te plaît. Je t'en prie, mon garçon.
1: Je vais essayer. On se voit plus tard. Allô ?
2: Omar, c'est moi, Florencia. On peut se voir ?
1: Si c'est pour parler de mon père, non. Esteban m'a déjà tout raconté.
3: Père de roi ? Brelant, brelant, brelant. Et toi, l'ami ?
4: Foule, valet, dame, foule.
3: On a gagné, mon ami.
4: On a gagné, mon ami.
3: Ouais, allez, allons-y.
4: Non, non, non, encore une partie, allez.
3: Non, non, non, non, non.
4: Une autre.
3: S'il te plaît, allons-y maintenant.
4: Distribue les cartes. Santé, l'ami.
3: Santé, mais on a déjà gagné. Pourquoi faire une autre partie ? Allez, on y va, je commence à en avoir marre.
0: Mais pourquoi t'as fait ça ? T'es devenue folle ou quoi, Lucrezia ? Comment t'as pu penser à proposer de l'argent à la femme que je vais épouser pour qu'elle me quitte ?
5: Parce qu'elle n'est pas faite pour toi !
0: Ah bon ? Et pourquoi ça ?
5: Tu sais combien elle a demandé pour te quitter ?
0: Non, combien ?
5: Donne-moi un chiffre,
0: dis-moi. Je sais pas, dis-le-moi !
5: 50 millions ! Et je pense les lui donner pour avoir la paix dans ma famille.
0: Très bien. Donne-les-lui. Parce que pour que tu aies la paix, je vais me marier avec elle car j'ai le droit d'être heureux. Et ni toi, ni mes enfants, ni personne d'autre l'empêcheront.
6: Merci, mon père.
7: Tout va bien, mon enfant. Je sais que tu vis des émotions très fortes, mais tu dois te contrôler ou tu vas me rendre malade. Au fait, tu as toujours ces évanouissements que tu avais quand tu étais enfant et qui m'effrayaient tant.
6: Oui, mon père, mais de moins en moins. Mais quand je stresse, ça m'arrive. Ma santé s'est dégradée en prison.
7: Le plus sage serait que tu voies Esteban. Lorsqu'il découvrira que tu es libre, il se rendra compte que son mensonge ne tiendra jamais.
6: Non, j'ai trop peur de sa réaction. Moi-même, je ne saurais pas comment réagir face à ça, ni comment parler à mes enfants. Leur raconter ce que j'ai vécu, je suis submergée par l'émotion.
7: Je comprends, ma fille. Je te comprends.
6: Maintenant, ce que je dois faire, c'est me préparer et savoir ce qui m'attend avant d'aller vers mes enfants. Dites-moi où trouver les associés d'Esteban.
7: Oui, bien sûr. Je leur envoie toujours des invitations aux événements de l'orphelinat. Parfois, ils viennent par pur intérêt, mais ils viennent. Je sais ce que je dis, Esteban. Ignore Paula quelques jours. Elle va réfléchir et revenir d'elle-même.
0: Pourquoi elle reviendrait ? On l'a humiliée.
8: Pourquoi ne pas la chercher ?
0: Je le ferais si je savais où elle était, mais aucune idée.
8: Bon, d'accord. Écoute, ma femme va me tuer pour l'avoir dit, mais l'amitié avant tout.
0: Quoi ?
8: Paola est dans ma maison à Vandaro.
0: Vraiment ? Merci. L'amitié avant tout, oui.
8: Non.
0: Et vraiment, je te remercie.
8: Si Emilia l'apprend ?
0: Beaucoup. Non.
8: Tu vas pas lui dire ?
0: Non, je ne l'ai jamais dit. Non, mais bien sûr que non. Mais non, merci encore et je vous invite. Ah, merci beaucoup.
8: Sois confiant.
0: Oui, bien sûr. Compte là-dessus.
7: Ta femme va vraiment te tuer ? Ou c'est elle qui t'a dit de dire à Esteban où trouver sa nièce ?
8: Hé, hey, serveur ! Un autre whisky ?
7: Santé à elle.
8: Deuxième tournée.
7: Et s'il vous plaît, comtesse, soyez indulgente, on a tout perdu.
8: S'il vous plaît, on a perdu l'argent qu'on a emprunté au père José.
9: Vous n'êtes pas fatigué de vivre d'emprunt ? Tout ce que vous savez faire, c'est ça, perdre.
8: Je t'avais dit de pas continuer. On fait quoi, maintenant ? On n'a pas d'argent pour payer les factures et Candida va me jeter dehors.
9: Hé, t'as qu'à demander de l'argent à tes enfants, hein ?
8: Ah non ! Non, je m'en voudrais trop, hors de question.

0: Arrête de faire ta chuchote.
1: Pas d'argent, pas le droit d'entrer.
2: Je peux le faire tout seul.
1: Ouais, c'est ça, allez, c'est ça. Tirez-vous, allez dehors.
3: On pourrait porter plainte, hein.
4: Oh, Esteban, c'est qu'il est très tard. Ok, mais conduis prudemment, s'il te plaît. Au revoir.
5: Pourquoi il a appelé? Il va où?
4: Il est parti à la recherche de Paola à Avandaro.
5: Eh bien, cette garce est plus intelligente que je le pensais. Elle sait pas à qui elle a affaire. Elle gagne cette bataille. Mais elle est très loin de la victoire. Très loin.
6: Paola.
4: Qu'est-ce que tu fais ici?
6: Ne me fais pas ça, je t'en prie.
4: C'est un trop grand manque de respect. Si là c'est dur, je sais pas ce qui m'attend. Je préfère en finir maintenant.
6: S'il te plaît, ne dis pas ça. C'est que on ne peut pas laisser Lucrezia s'en tirer comme ça. Paola, je t'aime et je veux être avec toi. Écoute, quand on sera mariés, on ira vivre loin d'ici. Je t'en supplie.
4: J'espère que c'est vrai.
6: Mais enfin, voyons, bien sûr. Laisse-moi entrer.
4: Viens.
6: Mon amour. Mon amour.
7: Donc en fait, c'est déjà fait.
4: Oui. Votre père prépare déjà la fête pour annoncer leur fiançailles.
8: Ouais, il s'en fiche clairement de nous.
4: Bon, ça suffit, les enfants. Arrêtez les bêtises. De vouloir quitter l'université ou démissionner, ça ne va faire que vous nuire. Et votre père vous a toujours soutenu. Il t'achète jamais ce que tu veux, Lucia.
7: Oui, peut-être, mais il le fait pas par plaisir, tu sais. Il le fait pour nous divertir. Tout ce qui l'intéresse, c'est sa stupide entreprise.
8: Oui, et maintenant, cette Paula, là.
4: Quels ingrats. Vous êtes vraiment injuste.
8: Il faut que l'on reste unis. Aucun de nous ne va à cette petite fête, d'accord?
7: Oh que non.
9: Et maintenant?
7: Qu'est-ce qu'il y a? Tu veux parler?
8: Écoute, ma puce, ça me gêne de te demander ça, mais j'ai pas été payé pour un travail et je peux pas payer l'électricité.
7: Papa, sérieux, tu rigoles?
8: C'est juste qu'on nous a pas payé et voilà. Et je veux pas que ta mère s'énerve contre moi.
7: C'est bon. Je te le prête, mais tu promets de me rembourser. Je dois payer des choses aussi.
8: C'est promis.
7: Ok, je te le donnerai plus tard.
9: Vous faites quoi? Maman a dit que le dîner était prêt.
8: Oh, déjà? Ah bah j'y vais alors.
9: Ouais, allez, on va manger.
7: Non, attends, t'as réfléchi à ce que j'ai dit?
9: Je connais rien à la philosophie orientale, ma Célie. Et en vrai, j'ai pas envie de donner cours à une gosse de riche. Et sûrement un peu débile.
7: Ok.

0: combien, celle-là?
1: Elle est à 20.
0: Pourquoi si cher? Oui, on peut dire que c'était très bien.

0: rends compte. J'arrive pas à me remettre de ce que j'ai découvert.
1: Et tu fais quoi là-bas? Reviens.
2: Tu vois que tes enfants se portent bien, que ton ex va se marier, et que tout le monde te croit morte.
0: Oui, je sais. Mais il me reste encore des choses à faire, Iñaki. Donc, écoute-moi bien. J'ai un plan et j'ai besoin de toi.
2: Tu sais que pour toi, je ferai n'importe quoi.
3: C'est quoi ça?
4: On vient de recevoir une invitation à une fête.
3: Et de qui ça vient?
4: Je sais pas. Pas d'adresse de retour.
5: Donato, regarde. Regarde comme c'est beau. Oh, elle nous est adressée. Mais il n'y a pas d'expéditeur, il n'y a rien, mais l'endroit est très prestigieux.
6: J'aime te voir aussi contente. Mais c'est quoi?
3: C'est quoi? Dis-moi. Oh non, mais c'est quoi cette horreur? Ils t'invitent juste à de grands repas et ils finissent par te vendre tout un tas de choses. Et ils te vendent même des maisons. Qu'est-ce qu'il y a? Quoi? Cadeaux? Des cadeaux? Tu dis qu'il y aura des cadeaux et une télévision?
7: Allez, Sœurette, allons-y. Ça fait longtemps qu'on n'est pas sortis, allez.
4: Non. On sait même pas quel genre de fête c'est.
7: Bah, c'est peut-être la nouvelle mode, non?
3: Vas-y toute seule, si ça t'intéresse.
4: C'est une invitation pour nous deux. Puisque tu n'as rien fait pour empêcher mon licenciement, on peut au moins faire comme si notre couple allait bien, non?
5: Je ne sais pas. Mais au moins, ça pourrait être une occasion de célébrer le fait que tout se passe bien avec ma grossesse, mon amour. Regarde, regarde, regarde comme ça.
6: Oh, bouge. Ça, c'est quelque chose à célébrer.
5: Oui. Oh. Regarde, mon amour, regarde.
8: Oh, c'est génial.
6: Allez, trinquons. Mets-toi avec de l'eau.
5: Oh, bien sûr. On y est arrivé.
4: Tu vois pas qu'ils utilisent notre famille pour donner du prestige à leur fête?
7: Lucrécia, on fait toujours ce que tu veux. Cette fois-ci, fais-moi plaisir. Allez, Sœurette.
3: Elle était où, cette invitation?
9: C'était avec le reste du courrier, monsieur.
3: Ça fait longtemps que je ne vais pas à ces événements. Allô? Alors, ma chérie, comment ça va? Et au fait, t'es au courant d'un événement qui va avoir lieu à l'hôtel central? Ah, ok. Si tu veux y aller, très bien. Alors on y va, pas de soucis.
10: Je suis désolé, Marcia, mais ça ne me plaît pas. Je n'aime pas du tout ce plan. Et encore moins que tu y ailles seule.
0: Ne vous inquiétez pas, mon père, parce que je me sens vraiment prête. Et je n'y vais pas seule.
10: Ah bon? Et avec qui tu y vas?
0: Avec votre bénédiction. Je ne pourrais pas être mieux accompagnée. Vraiment pas.

0: J'arrive chez toi, Paola.
1: Oh, ça tombe mal, mon amour. J'ai pas terminé une robe dont une cliente a besoin. Je fais vite et je te rejoins, ok?
0: Très bien. Mais ne tarde pas trop, alors.
1: Je te le promets. Je t'aime.
0: Moi aussi, ma chérie. Je t'embrasse.
2: Je savais pas que vous étiez aussi invité.
3: Nous avons aussi été très surpris de vous voir ici.
4: Et on va enfin savoir de quoi il s'agit. Ah bah ça alors, je savais pas que c'était une réunion de famille.
2: C'est bon de vous voir.
4: De même.
2: Bonsoir.
3: Bonsoir.
1: Bonsoir. Ah.
2: Non, merci.
5: Oh oui, s'il vous plaît, merci.
2: Tu commences déjà ? C'est quoi tout ça, Florencia?
6: Oh, ne t'inquiète pas, ma chérie. Je trouve ça très intriguant.
4: Oh, c'est pas vrai. J'y crois pas. Alors, les cadeaux ont été distribués?
0: On n'a pas encore commencé, Santino. Assieds-toi.
3: Viens, viens, ici, à côté de moi. Oh, je ne comprends pas pourquoi tant de mystère.
6: J'espère que de grands noms viendront.
4: Tiens, tiens.
0: Bonsoir tout le monde.
4: Bonsoir.
3: Bonsoir.
0: Alors, ça, c'est une surprise. J'espère simplement que la présence de mes associés ici ne compromettra pas nos futurs contrats avec nos hôtes. Merci.

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0: Maman, papa, je comprends votre situation. Je comprends ce que vous traversez. Après tout, sa mère est votre fils et vous êtes ses parents. Je ne peux ni vous empêcher de le voir, ni vous priver de votre fils. Mais je vous en supplie, je ne vous demande qu'une seule chose. Ne laissez pas sa mère voir Jude, parce que j'ai très peur pour mon fils.
1: Après ce qui s'est passé, je pense que sa mère reviendra à la maison. Je ne laisserai jamais s'approcher de Jude.
0: Mais dans tous les cas, je vais emmener les enfants avec moi.
1: Pourquoi ? Tu n'as pas confiance en moi ?
0: Mais bien sûr que si. J'ai plus confiance en vous qu'en qui que ce soit au monde.
1: Alors laisse les enfants ici. Et va soutenir ta belle famille jusqu'à ce que le problème de Nagam soit réglé.
0: Excusez-moi.
2: Comment vas-tu ?
0: Salut, mon amour.
2: Écoute, je voulais te dire, ça y est, on a payé la caution. Et Nagam a été libérée.
0: Vraiment, c'est une très bonne nouvelle. Alors, comment est-ce qu'elle va ?
2: Bien, mais elle a encore un peu peur. Écoute, tout le monde est rentré à la maison. Il ne manque plus que toi ici.
0: Je ne vais pas tarder.
2: Très bien, nous t'attendons tous. Enfin, ce n'est pas seulement eux qui t'attendent. Moi aussi, je t'attends.
0: D'accord, mon cœur, je ne vais pas tarder.

0: Ma chérie, inutile d'avoir peur. C'est bon, tu es maintenant entourée de tes frères et sœurs et des personnes qui se préoccupent de toi. Calme-toi un peu.
1: Nagam, essaie d'être plus optimiste, d'accord? On comprend tous la situation difficile que tu traverses. Ta confiance en toi et en nous t'aidera forcément à dépasser ces jours difficiles. N'est-ce pas vrai?
2: Nagam, mon amour, remonte ton moral. Je ne suis pas habitué à te voir comme ça. Moi, j'ai l'habitude de te voir pleine de vie et d'énergie avec du sourire. Je veux revoir ton sourire, ma chérie.
3: Nagam, on est tous avec toi. On ne t'abandonnera pas. On est tous à tes côtés.

0: Azem, je dois te dire quelque chose.
1: Je t'écoute.
0: J'ai l'impression que tu vas t'endormir.
1: Après ce qui nous est arrivé hier, on n'a pas dormi depuis 36 heures. T'es pas fatigué, toi ?
0: Je le suis, mais il y a quelque chose d'important que je dois te dire.
1: Vas-y, je t'écoute.
0: Quand on s'est mariés ?
1: Oui.
0: Maman et papa t'ont caché quelque chose. Pas seulement à toi, mais aussi à toute ta famille. Ils m'ont obligé à ne rien dire. Je voulais te le dire, mais j'ai eu peur que tu te mettes en colère, tu vois. Mais maintenant, je dois te le dire, même si tu te fâches. Je te demande pardon de te l'avoir caché pendant tout ce temps. Mais les circonstances étaient toujours contre nous. Je veux que tu saches que toi et ta famille, vous êtes désormais toute ma vie. Le passé ne compte plus pour moi. Tout est fini aujourd'hui. Tout cela ne signifie plus rien pour moi. Et encore moins pour Jude. Je ne sais pas comment te le dire, mais... Je suis divorcée, pas veuve. Je suis divorcée de sa mère. Bon, je sais que c'est un choc et que ça te contrarie, mais... Je suis sûre que tu me pardonneras parce que tu comprendras la situation. Pourquoi tu ne me réponds pas ? Dis quelque chose. Tu es fâchée. Tu t'es endormie ?

je me sens étouffé, vraiment étouffé. Traite-moi de menteur, traite-moi de tricheur. Tu peux dire tout ce que tu veux. Mais je ne peux plus voir sa mère dans cet état. Je ne peux plus voir mon fils. Jude est ici. Je t'en supplie. Je t'en supplie, laisse-moi l'emmener à l'hôpital. Je t'en supplie. Si ce mensonge peut sauver la vie de sa mère, je suis prêt à le dire et en assumer les conséquences. Mais je t'en prie, accepte. Ne m'empêche pas. Tu sais très bien que la moelle osseuse de Jude est la seule qui soit compatible avec celle de sa mère. Sauve-le, je t'en prie.

0: Bonjour, mesdames. Qu'est-ce qu'on mange aujourd'hui ?
1: Salut, Bonjour, Nagam. Quelle très belle surprise de te voir. Je me demandais justement où était la deuxième belle fille. Allez, dépêche-toi. Retrousse vite tes manches et donne-nous un coup de main.
0: D'accord, je les retrousse et je mange.
2: Non, mais sérieusement, aide-nous pour qu'on finisse à temps.
1: Vas-y, hache le persil. De toute façon, c'est ton mari qui en aura besoin.
0: Mon Dieu, il n'y a rien de plus facile.
1: Plus facile que hacher le persil ?
0: Très bien, je m'y mets.
3: Docteur, je vais amener sa mère.

0: Jude aussi. Mais est-ce qu'on doit être prêt pour l'opération? Parfait. On s'en remet à Dieu. Que Dieu soit avec vous, docteur.
1: Est-ce que cette opération fait mal? Est-ce qu'elle a des effets secondaires? Tu n'imagines pas à quel point j'ai peur. Je suis tellement effrayée, Fouad.
0: N'aie pas peur. Jude sera en sécurité et ira bien après cela.
1: Ce n'est encore qu'un enfant, mon amour.
0: Lilia, ne t'inquiète pas pour Jude. Tout comme sa mère et mon fils, Jude aussi est mon petit-fils. Je ne laisserai aucun mal lui arriver.
1: Et si Naya découvrait ce qu'on est en train de faire?
0: Non. Elle ne saura rien du tout. Elle ne doit rien savoir. Naya est occupée par les problèmes de sa belle famille. Et moi, je trouverai un prétexte pour emmener Jude à l'hôpital. Tu es d'accord? Il ne faut pas que tu penses trop à ça.
1: Et si Jude racontait tout ce qu'on fait? Qu'est-ce qu'on fera alors?
0: Si ça arrive, je lui parlerai moi-même. Mais toi, ne laisse pas le doute et la peur te dominer. Prie seulement pour que l'opération réussisse et que tout se passe très bien. Afin que notre Samer redevienne comme avant, en sécurité et en bonne santé.
1: Je l'espère. Que Dieu t'entende.

0: Allô ?
1: C'est qui ?
0: Je suis un chauffeur de taxi. J'avais une famille avec moi, un homme, une femme et un petit garçon. Je les ai déposés à l'hôpital. Mais j'ai réalisé qu'ils avaient oublié leur téléphone que lorsque vous avez appelé.
1: Oui, c'est le téléphone de ma mère. Mais qu'est-ce qu'ils sont allés faire à l'hôpital ?
0: J'en ai aucune idée, madame.
1: Enfin, personne qui n'avait l'air malade ou fatigué ?
0: Non, personne n'avait l'air malade.
1: Bon, dites-moi, c'est qu'à l'hôpital déjà ?
0: Je les ai déposés à l'hôpital Al-Madina. Je vais y retourner pour leur rendre leur téléphone.
1: Très bien. S'il vous plaît, attendez-moi devant l'hôpital. J'arrive dans un instant, je vais récupérer le téléphone. Et je vous paierai pour tout, y compris le retard.
0: Très bien, madame. Entendu. Au revoir.

0: Papa, comment on peut faire cette opération sans avoir l'accord de Naya?
1: Mon fils. Jude n'est pas seulement le fils de Naya. Jude est aussi ton fils. Et puis, je n'ai rien fait de mal.
0: Papa, tu comprends pas. Je connais Naya mieux que personne. Il est impossible qu'elle accepte.
1: Ne t'inquiète pas. Elle ne saura absolument rien. Tout va bien se passer, ne t'en fais pas.

0: Excusez-moi, je cherche mon fils Joud Mohamed. Il a 6 ans.
1: Je n'ai pas ce nom. Il est rentré aux urgences ?
0: Je ne sais vraiment pas.
1: Le nom n'apparaît pas ici. Vous pouvez demander aux consultations externes. On ne les enregistre pas chez nous.
0: C'est où ?
1: Par là.
0: D'accord, merci.
1: Merci.
2: Alors, mon champion ?
3: Bravo, tu as été très courageux. Tu as eu mal ?
4: Non, pas du tout.
2: Bravo, bravo.
5: Allez, viens, mon cœur.
6: Excusez-moi, s'il vous plaît, si vous voulez bien attendre dehors maintenant.
2: Excusez-moi, docteur. Est-ce que je peux vous parler une minute ?
6: Bien sûr.
0: Excusez-moi. Vous savez où se trouvent les consultations externes ?
6: Continuez tout droit, puis tournez à droite.
0: Merci.
6: Je vous en prie.
2: Alors, on peut être rassuré, docteur. Il n'y a aucun danger pour Jude.
6: Oui, rassurez-vous. Il n'y a aucun danger et aucun effet secondaire pour lui. Tout va très bien se passer.
2: Je l'espère. Merci, docteur.
6: Je vous en prie.
2: Allez, on y va maintenant.
5: On y va, mon cher.
2: Allez, mon grand, on y va.
7: Allez, allez.
4: Maman.
5: Naya, qu'est-ce que tu viens faire ici ?
0: Mais c'est moi qui voudrais comprendre ce que vous faites ici.
2: Jude a eu des douleurs au ventre cette nuit. On a dû l'emmener à l'hôpital.
4: Maman, ils m'ont fait une piqûre.
0: Une piqûre ? Mon chéri, mais qu'est-ce que tu as ? Quelle piqûre ?
2: Une piqûre contre la grippe.
0: La grippe ?
2: Oui.
0: Mais d'après ce que je vois ici, c'est le service d'hématologie.
2: C'est vrai. Mais comme nous sommes venus en urgence, et le médecin était à l'étage, alors on a dû passer par ici.
0: Et lui, qu'est-ce qu'il fait ici ?
2: On en parlera sur la route. Allez, on y va.

0: Allô, Naya, comment vas-tu?
1: Salut, Sama.
0: Tu en as encore pour longtemps?
1: Non, pas longtemps. Quelque chose ne va pas?
0: Non, ma chérie, rien de grave. C'est juste que maman ne se sent pas très bien et elle voulait te voir.
1: Très bien, j'arrive tout de suite alors.
0: Très bien, on t'attend. Au revoir.
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0: Andrea, c'est bon de se retrouver.
1: Compris, docteur, compris. On va lui donner 2 cachets contre la douleur et attendre quelques instants. Ensuite, je vous rappellerai. Merci beaucoup, docteur. Merci. Que Dieu vous bénisse. Le docteur a dit que c'est normal d'avoir ce genre de douleur après une telle opération.
2: Mon chéri, franchement, tu en fais trop. Ce n'est pas nécessaire. J'aurais mieux fait de ne pas te dire que mon genou me faisait mal.
3: Pourquoi ? On n'a qu'une seule maman, non ?
2: Ma chérie ?
4: Oui. Celui qui n'a pas de chance ne peut pas être malade. Si cela m'arrivait, personne ne me regarderait ni ne s'inquiéterait de mon sort.
3: Qui t'a dit ça ? Ce n'est pas vrai. On n'a personne de plus précieuse que toi.
1: On récolte ce que l'on sème.
4: C'est tout ce que tu trouves à dire ?
1: Mais non, excuse-moi. Je ne faisais que plaisanter. Tu crois que tu comptes si peu pour nous ? Non, je plaisante. Ce qui compte vraiment, c'est que la dame de la maison se rétablisse, que sa jambe guérisse, et tout ira bien.

0: J'ai oublié de lui donner son téléphone.
1: Maman, je vais dormir chez mon amie. Peut-être que Naya n'a pas été convaincue par ce qu'on a raconté à l'hôpital. Elle viendra chez vous. Il ne faut surtout pas que Naya découvre notre mensonge.
0: Quel mensonge? Mais de quoi est-ce qu'il parle à sa mère? Quelle est cette histoire qu'il a montée de toutes pièces avec maman? C'est bizarre. C'est possible? Non, ce n'est pas possible.

0: Naya ?
1: Oui ?
0: Tout va bien ? Qu'est-ce que t'as ? T'as l'air distraite.
1: Non, je pensais juste à quelque chose. Ce n'est rien.
0: À quoi tu pensais ? Dis-moi.
1: À rien du tout ? Qu'est-ce que tu veux que ce soit ? Je suis juste un peu perdue dans mes pensées.
0: Donc y a rien ?
1: Absolument, absolument, y a rien du tout.
0: C'est à qui ça ?
1: C'est à ma mère. Elle l'a oublié avec moi.
0: Ah, elle l'a oublié ici.
1: Elle l'a oublié.
0: Au fait, tu es consciente qu'on n'a rien fait de ce que le médecin nous a demandé de faire. Rien du tout. Au contraire, on a même fait l'inverse. La fatigue, le stress, la nervosité, l'énervement, la totale. Est-ce que tu prends bien tes médicaments alors ?
1: Franchement, j'oublie parfois de les prendre.
0: Je vois. En fait, c'est pas de ta faute. C'est la mienne. Parce que c'est moi qui ai promis à la docteure de te donner tous tes médicaments à l'heure. Mais comme tu vois, la situation, elle est compliquée. Tout est sans dessus-dessous. Et moi aussi, j'oublie. Honnêtement, qui aurait pu croire que la famille de Khalid serait impliquée dans un meurtre ?
1: S'il te plaît, n'appelle pas ça un meurtre. En vrai, Nagam ne faisait rien d'autre que de se défendre.
0: Qu'elle se soit défendue ou non, cela reste un meurtre. Juridiquement, c'est ainsi qu'on le qualifierait.
1: Tu as raison, oui. À propos de ça, je vais monter voir Nagam pour savoir comment elle va. La pauvre, tu m'as fait penser à elle.
0: Oui, oui, va la voir.
1: Je vais immédiatement la voir.
0: Maintenant ?
1: Ouais.
0: D'accord.
1: Je reviens.
0: Ne tarde pas.
1: À très bientôt.

0: Naya, c'est mon devoir de veiller sur toi, de te protéger et de m'occuper de notre fils. Notre fils fait partie de nous, une partie de chacun de nous, une part de nos âmes. Mais toi, ne pense jamais à fuir loin de moi. Qu'est-ce qu'il y a ? Tu penses vraiment à partir loin de moi ?
1: Non, je suis...
0: Alors tu es folle. Tu crois pouvoir m'échapper ?
1: Azem, je te promets de rester à tes côtés jusqu'à mon dernier souffle. Et je...
0: C'est bon, ne dis plus rien. Tout est déjà dit. Tout est déjà dit dans tes yeux. Ton regard en dit déjà beaucoup.

0: Merci beaucoup, maman. Que Dieu vous donne une longue vie.
1: Merci,
0: elle
1: maman. Soyez
2: vous en prie, mes chéris. J'espère que vous les porterez avec bonheur.
1: C'est vraiment joli, non? Que le mien est un peu léger, pas aussi lourd que les autres.
0: Non, c'est italien, ma tante. En plus, elle contient du diamant.
1: Ah bon, je ne sais pas du tout distinguer le diamant du faux diamant, moi.
2: Ça suffit vraiment maintenant. Très je drôle. Te jure qu'ils sont tous lourds, ma chérie.
0: Le tien est rouge, au fait.
2: Attends, laisse-moi t'aider.
0: C'est joli, n'est-ce pas?
1: Regarde.
0: Est-ce que tu veux qu'on échange?
1: On verra plus tard. Pour l'instant, je vais la garder.
2: Que Dieu vous bénisse. Portez-les avec bonheur. Naya, ma chérie, c'est pour toi.
3: Waouh! Elle est magnifique. Merci beaucoup, maman.
1: J'avais l'œil sur celui-là depuis longtemps. Mais ce n'est pas grave. Enfin, de toute façon, tout ce que je désire finit toujours chez quelqu'un d'autre. Alors?
2: Ma chère Ismat, j'ai aussi une parure absolument splendide, très lourde pour toi.
3: Bon, merci beaucoup. Mais pour quelle raison vous distribuez tous vos bijoux comme ça?
2: Parce qu'au bout du compte, ils vous reviennent, mes chéris. Je veux que vous les portiez devant vos maris pour qu'ils soient heureux et fiers d'être avec vous. Parce que si un jour, Dieu décide de reprendre mon âme, je ne veux pas que vous vous disputiez pour quoi que ce soit.
1: Ma chère Saba, que Dieu vous protège et vous donne une longue vie.
0: S'il vous plaît, arrêtez de parler comme ça. Que Dieu vous donne une longue vie.
2: Tu sais, Azem avait 4 ou 5 ans quand j'avais l'habitude de porter ce collier. Il courait vers moi et s'asseyait sur mes genoux. Et puis il passait tout son temps à jouer avec ce collier. Je ne sais pas pourquoi ce collier était si spécial pour lui.
3: Eh bien alors gardez-le, vous pourrez le porter. Et je me dis qu'Azem sera sûrement heureux de le revoir sur vous.
2: Non, ma chérie. Il sera encore plus heureux de constater que c'est toi qui le portes.
0: Eh bien, dis donc, elle est bien gâtée.
2: Vous êtes toute précieuse à mes yeux. Pas seulement, Naya. Et toi en particulier, tu le sais bien.
0: Je le sais très bien. Que Dieu nous garde toujours unis.
2: Je l'espère.
4: Lilia! Lilia!
5: Tu es rentrée? Où étais-tu hier? Pourquoi tu ne m'as pas prévenue que tu allais dormir dehors?
6: Mais je t'ai bien envoyé un message sur ton téléphone.
4: Maman a perdu son téléphone hier. Et moi aussi, je t'ai appelé, mais tu ne répondais pas.
6: Ouais, mais je l'ai mis en silencieux. Et j'ai pas fait attention du tout. En fait, j'ai apporté un cadeau pour Jude.
4: Jude est à l'intérieur. Mais il vaut mieux qu'il ne te voie pas, pour qu'il n'en parle pas à sa mère.
6: Ah, très bien, papa, dans ce cas. Donne-lui le cadeau.
7: Grand-mère, j'ai faim. J'ai envie de manger. C'est pour qui, ce cadeau?
4: C'est pour toi, mon grand, parce que tu n'as pas pleuré à l'hôpital.
7: C'est qui me l'a apporté? C'est papa qui l'a acheté?
5: Viens, mon chéri. Est-ce que tu as faim? Viens, je vais te faire à manger. Viens, prends-le avec toi. Allez.
4: Doucement, doucement.

0: Père et fils. J'ai appris ce que signifiait être père. Malgré tout ce que j'ai pu te faire, t'es toujours resté à mes côtés. Peut-être que c'était une punition pour ma famille. Peut-être que le Tout-Puissant me faisait payer pour toutes les erreurs que j'ai faites. Mais papa, ça... Ça me fait tellement mal de donner un cadeau à mon fils sans qu'il sache que c'est moi. Et je l'ai acheté pour lui. Papa, tu sais, quand on était à l'hôpital, Jules disait qu'il voulait écrire des lettres à son père pour lui demander des cadeaux. Si seulement ma famille pouvait revenir. Papa, fais-la revenir. Papa, je peux pas l'avoir avec un autre homme. Je t'en supplie, papa. Papa, je veux que ma famille revienne.
1: Mon fils, essaie de comprendre. Tout va s'arranger, mon fils. Tout va s'arranger, mon fils. Crois-moi, tout va s'arranger.

0: Je te prépare quelque chose
1: à boire. Non, rien du tout, je ne veux rien boire. Je suis juste venu te poser une question. Qu'est-ce qui se passe? Qu'est-ce que tu as? Tu n'es pas normal depuis hier, qu'est-ce qu'il y a?
0: Il n'y a rien du tout.
1: Si, il y a quelque chose. Je le vois. Mais je veux pas te mettre la pression. Mais si, il y a quelque chose, tu devrais me le dire. Écoute, je n'aime pas te forcer à parler.
0: Mais il n'y a rien du tout, c'est sans importance. S'il y avait vraiment quelque chose,
1: même si c'est pas grand-chose, dis-le-moi. J'aimerais entendre toutes ces broutilles. Parle-moi de n'importe quoi, du moindre détail qui t'arrive.
0: Mais crois-moi, il n'y a rien.
1: Non, tu as l'air inquiète. Je vois que tu n'as pas l'air bien.
0: S'il y avait quelque chose de grave, je te le dirais vraiment. À qui d'autre je pourrais en parler?
1: Je ne sais pas. Je ne sais vraiment pas.
0: Sérieusement, il n'y a rien du tout, d'accord? Je vais faire du café. Tu en veux? Je reviens.

0: Qu'est-ce qui se passe? Pourquoi tu t'habilles comme ça?
1: Je veux juste passer chez les voisins à côté.
0: Tu veux sortir maintenant?
1: Oui, maintenant. J'étouffe ici. J'ai besoin d'entendre autre chose que des histoires de maladies.
0: Mais il n'est pas déjà très tard.
1: Je les ai appelés. Ils ne dormaient pas encore.
0: Très bien, je t'accompagne.
1: Non, non, reste assis. Ce n'est pas la peine.
0: Non, je t'accompagne. Comme ça, je marche un peu. Et dès que tu as fini ta visite, je reviens te chercher. Allez.
2: Azem,

0: Mets ta veste.
1: Il ne fait pas froid.
0: C'est par précaution. Et après, si tu es trop chaud, tu l'enlèveras.
1: J'aimerais que tu prennes autant soin de toi que de moi.
0: Si je ne prends pas soin de toi, qui le fera?
1: Mais tu ne me laisses pas l'occasion de prendre soin de toi. Ça fait une heure que je te demande qu'est-ce que tu as, et tu veux pas parler.
0: Allez, ton père t'attend. Ne sois pas en retard.
2: Allez, Azem. Allez, on est déjà en retard.
0: Tu vois? Allez.

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0: C'est vrai? Tu veux bien être gérant?
1: Ah oui.
0: Merci. Merci, mon Fabien.
1: C'est normal que je file un coup de main à ma petite sœur, quand même.
0: Oh, c'est génial. Bah, je vais aller tout de suite déposer les statues. Ouais. Oh là là, je suis excitée. C'est génial.
1: Cool.
0: Merci. Je vous tiens au courant.
1: Ouais.
2: Tiens ton sac, Michel.
0: Merci.
3: Eh ben, je te savais pas si ouvert.
1: Pourquoi?
3: D'accord, t'as pas compris. Ta sœur veut ouvrir un lieu de convivialité.
1: Ouais.
3: Pour favoriser les rencontres.
1: Ouais, un bar quoi.
3: Un bar qui s'appelle le Rentre Dedans.
1: Ouais, ça sonne bien, non?
3: Re-regarde la carte des cocktails pour voir.
1: Le marteau piqueur, 18 balles. Le 4 fer en l'air, le prête-moi ta femme. Oh, c'est un club échangiste.
3: Voilà.
1: Je vais devenir gérant d'un club échangiste.
3: Oui.
1: Ah non, non, mais non, non, le débile, le débile, c'est pas possible ça.
4: Comment ils faisaient nos darons sans les applis? Nous, on a envie d'un poulet au curry, hop, on regarde un tuto de cuisine indienne et puis c'est bon.
5: Ouais, c'est clair. Comment ils faisaient nos darons sans les applis? Nous, on foire complètement notre poulet curry, on peut en commander un tout de suite derrière.
4: Voilà.
6: Ça va pas, chérie?
7: Ah, mais c'est parce que il manque des trucs, là, pour le dossier. Il y a la nana de l'adoption qui redemande un rendez-vous. Non, mais c'est tellement complexe, là, toutes ces procédures. Franchement, c'est décourageant. Hein. Si ça se trouve, on n'adoptera jamais.
6: Mais c'est... Bah, qu'est-ce que tu racontes? Qu'est-ce que tu dis?
7: Non, mais j'essaie juste d'être lucide. Hein.
6: Mais ça va pas, mais t'es lucide de rien du tout. On a décidé d'adopter, on va adopter. J'ai jamais vu quelqu'un qui en rêvait plus que toi, chérie. Bah oui, on n'abandonne pas un rêve pour une histoire de paperasse. Parce que sous cette paperasse-là, se cache un gamin. Un gamin qui a besoin d'une maman, hein? Et personne t'empêchera d'avoir ce rôle. Parce que ce rôle, c'est le rôle de ta vie.
7: Tu crois?
6: Bah évidemment, je crois. On va se battre, chérie, on va se battre. Et puis, si l'administration nous bloque, si elle nous empêche d'aimer un enfant, bah au pire, moi je t'en fais un.
7: Au pire?
6: Non, bien sûr, pas au pire. Enfin, je veux dire, on l'aimera autant qu'un enfant adopté. Et d'ailleurs, peut-être même plus.
7: Quoi?
6: Je vais m'occuper de la paperasse.
7: Oui, voilà, fais donc ça.
6: Fais ça comme ça.
7: Oui, voilà.

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Vous êtes amateur de grosses frappes ? Voici le top 5 des buts inscrits de loin dans cette Coupe du Monde. Numéro 5, Enzo Fernandez. Lors de la demi-finale Angleterre-Argentine, il frappe à 23,14 m du but. Numéro 4, Malik Tillman. Face à la Belgique en 8e de finale, il frappe un coup franc à 23,52 m du but de Thibaut Courtois. Numéro 3, Sidney Lopez Cabral. Face à l'Argentine, en 16e de finale, le joueur capverdien égalise de la plus belle des manières à 25,52 m du but de Dibu Martinez. Numéro 2, Julian Alvarez. Face à la Suisse, en quart de finale, sa frappe à 28,18 m permet à l'Argentine de reprendre l'avantage. Numéro 1, Hans Van Aken. Face aux États-Unis,

0: milieu belge profite de la sortie hasardeuse du gardien et du contre de Charles de Ketelaar pour frapper à plus de 32,45 m du but américain.
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0: Le 12h30 week-end sur Antenne Réunion. Bonjour et bienvenue à vous. Voici les titres. À la une de l'actualité, à Saint-Denis, un enfant d'un an a fait une chute du troisième étage d'un immeuble dans le quartier de Montgaillard. Pris en charge en urgence, son pronostic vital n'est pas engagé. Les circonstances de cet accident domestique restent à éclaircir. Témoignage et précision dès le début de ce journal. Grosse frayeur aussi au port cette nuit. Un incendie s'est déclaré à la clinique des Orchidées. Une soixantaine de patients ont dû être évacués. D'importants moyens de secours ont été mobilisés. Plusieurs personnes ont été incommodées par les fumées. On fait le point ce matin. Des mangues en plein mois de juillet sur certains arbres. Les premiers fruits sont déjà bien formés et les floraisons se multiplient partout sur l'île. Un phénomène particulièrement précoce. Alors faut-il s'attendre à une saison en avance? On vous explique. Et pour terminer, une parenthèse hors du temps, un concert au sommet d'une montagne, un piano posé sur l'eau quand la musique rencontre des paysages à couper le souffle, des images spectaculaires pour finir ce journal en beauté. Nous vous l'annoncions dès hier soir, accident domestique à Saint-Denis, dans le secteur de Montgaillard. Un enfant d'un an a fait une chute depuis le troisième étage de son immeuble. Il aurait échappé à la surveillance de ses parents. Pris en charge rapidement et transporté au CHU Nord, son pronostic vital n'est pas engagé. Dans le quartier, hier soir, les habitants choqués témoignaient devant la caméra de Rebecca Alexis Langard.
1: Hier soir, aux alentours de 18h, un bébé de 13 mois tombe d'un balcon depuis le troisième étage de cette cité à Montgaillard. Alerté par les cris, les voisins descendent immédiatement de l'immeuble.
2: J'ai fait le tour, je suis descendue et j'ai trouvé le petit au bras de sa maman. Et il était en pleurs. Le petit aussi, il était en pleurs. Et je suis restée là et mon voisin, il a appelé les pompiers, la police. Et nous, on était là, tous en pleurs aussi. On ne savait rien, on ne savait pas quoi faire. Dès que je suis arrivée, il était en pleurs, il tremblait, il avait les yeux un peu fermés, mais comme il pleurait, ben on s'est déjà dit que c'est déjà un bon signe. Il n'était pas inconscient, il était bien conscient, mais et on le voyait vraiment que c'est des pleurs en douleur, mais on ne savait pas quoi faire, juste attendre que les secours soient arrivés.
1: L'enfant est transféré à l'hôpital, son pronostic vital n'est pas engagé. Un miraculé selon les policiers qui évaluent la chute à 14 mètres de hauteur. Selon les résidents de l'immeuble, ce bébé d'un an aurait escaladé des objets pour réussir à se hisser au-delà du balcon. Mais pour cette maman qui connaît les lieux, le problème est autre.
3: Le balcon, le véranda, ils ne sont pas sécurisés, il n'y a pas de barres. Voilà. C'est un petit peu haut, mais ce n'est pas sécurisé. Un enfant peut facilement grimper et tomber derrière. Il a eu de la chance, il est encore en vie. Mais normalement, il devrait pas être en vie. Vous voyez ce que je veux dire? Vu la hauteur du bâtiment, on n'est pas du tout sécurisé avec les bailleurs. Vous imaginez, un enfant tombe, je ne sais pas combien de mètres, il n'est plus en vie, qui va me le rendre? C'est le bailleur? Jamais. C'est pas le bailleur.
1: Dès aujourd'hui, la police auditionnera les témoins de la chute. Il s'agit du deuxième enfant tombé d'un balcon depuis le début du mois de juillet.
0: Un incendie s'est déclaré hier soir aux alentours de 23h à la clinique des Orchidées au port. Le feu a ravagé un local administratif et technique. Tous les patients ont dû être évacués. 150 mètres carrés partis en fumée. Pompiers, SAMU et agents d'EDF ont été mobilisés jusqu'à très tôt ce matin. Précision avec Anna Leroy sur place.
4: Ce matin, à la clinique des Orchidées, une légère odeur de gaz persiste encore derrière le bâtiment. Et pour cause, environ 150 mètres carrés de locaux au rez-de-chaussée ont été touchés par les flammes hier soir. Le feu s'est déclaré aux alentours de 23h dans un local technique situé au sein du bloc opératoire. D'importants moyens de secours ont été déployés sur place, une vingtaine de sapeurs-pompiers mobilisés pour maîtriser le sinistre, avec la présence de policiers, équipes du

0: du SAMU ainsi que des agents d'EDF. Par mesure de sécurité, 68 personnes, dont 48 patients, issus de la maternité et des services d'hospitalisation, ont été évacués au cours de la nuit avant de pouvoir regagner l'établissement après vérification. Et 6 personnes ont été légèrement incommodées par les fumées. L'intervention des secours s'est prolongée jusqu'à 4h du matin, le temps d'effectuer l'ensemble des contrôles nécessaires. À ce stade, l'origine de l'incendie reste inconnue. Une enquête a été ouverte pour déterminer les circonstances exactes du sinistre. Aucune prise en charge chirurgicale ne sera assurée jusqu'à nouvel ordre.
1: Je vous le disais également dans les titres, des mangues en plein mois de juillet, exceptionnel, c'est peu de le dire. Sur les réseaux sociaux, des photos peuvent surprendre, des fruits déjà bien formés sur certains arbres, tandis que les manguiers sont déjà en fleurs. Un phénomène particulièrement précoce cette année. Première mangue de la saison, quand pourra-t-on réellement les déguster? Comment expliquer cette avance également? Illustration dans un verger de l'Ouest où la mangue taille est la première à avoir pointé le bout de son nez. Avec Ambre Calza.
2: À peine arrivées à maturité, certaines mangues thaï portent déjà les marques des fortes pluies de ces derniers jours.
3: Il y a eu du vent, un petit frottement, une petite porte d'entrée, hop, elle éclate. Elle était prête à. Elle était à maturité, quoi.
2: Première variété de la saison, la mangue thaï est aussi l'une des plus fragiles. Et cette année, la pluie s'est invitée bien trop tôt dans le verger. Des aléas climatiques qui deviennent de plus en plus difficiles à anticiper.
3: Cette année, on a eu un stress. Il n'y a pas eu de pluie pendant un mois ou deux, donc la mangue est partie en fleurs. Et après, il y a de la pluie qui arrive après, donc c'est... la pluie, normalement, n'est pas prévue. Au mois de juin, juillet, on n'a plus de pluie. Tout est chamboulé, ouais. Donc, on fait comme on peut, quoi.
2: Résultat, près d'une mangue sur deux a été perdue dans le verger de Sébastien Boyer. Une perte importante pour une récolte qui ne fait que commencer.
3: C'est une perte, une grosse perte. Donc, surtout que mois de juillet, août, c'est une période assez difficile. Mais on essaye de sauver ce qu'on peut.
2: Alors que la saison ne fait que débuter, les producteurs espèrent désormais éviter de nouveaux épisodes pluvieux pour préserver le reste de la récolte.
1: Dans le reste de l'actualité, les investigations se poursuivent dans l'affaire Jubilard. Les fouilles ont pris fin après 48 heures. Les experts ont désormais la lourde tâche de faire parler les indices. Après les révélations de Cédric Jubilard lui-même, les analyses scientifiques occupent une place centrale dans l'enquête. ADN, ossements, traces éventuelles, ces examens pourraient enfin permettre de confirmer l'identité des restes découverts et surtout d'apporter de nouvelles réponses. Sophie Cheval.
4: Les ossements retrouvés sont-ils ceux de Delphine Jubilard? La réponse se trouve entre les mains de ses experts. Deux fémurs, découverts dans le Tarn, sont actuellement analysés ici depuis maintenant plusieurs heures à l'Institut d'identification criminelle de la Gendarmerie nationale. De la matière est prélevée à l'intérieur des ossements avec un objectif, y trouver de l'ADN. Aucune garantie de résultat alors qu'ils ont passé plus de 5 ans sous terre.
5: Nous avons des ossements qui ont été dans des conditions de conservation dans un milieu acide, qui n'est pas forcément le milieu le plus adéquat pour pouvoir conserver du matériel biologique. Il y a tout à fait une possibilité qu'il soit impossible d'avoir assez de matériel biologique de bonne qualité pour pouvoir obtenir un profil génétique.
4: Viendra ensuite la recherche de potentielles traces de coups portées à la victime pour aider à déterminer les causes de la mort. Quelques heures plus tôt, les ossements avaient quitté le Tarn par hélicoptère à 700 km de là. C'est sur ce champ agricole qu'a eu lieu la découverte hier. D'après nos informations, Cédric Jubilard aurait confié aux gendarmes avoir caché le corps dans un tas de compost. Ici, il y a 5 ans et demi. Mais voilà, le compost a ensuite été dispersé dans différents champs, selon cet élu.
6: Ce qui se fait souvent ici, on met des tas de compost qu'après qu'on réutilise, qu'on va répandre à cette époque-ci, justement dans des chaumes comme vous voyez aujourd'hui. Donc du coup, c'est des tas qu'on met pendant l'hiver et qui attendent qu'après qu'ils sont repris pour être épandus dans des champs.
4: Y a-t-il une chance de trouver le reste du corps? Cet après-midi, dispositif levé, les véhicules de gendarmerie quittent le lieu des fouilles. Les recherches sont terminées et ne reprendront pas demain, selon nos informations. Pas d'autres fouilles prévues ailleurs non plus pour le moment. À Cagnac-les-Mines, où vivaient les époux Jubilard, la même attente.
7: Savoir si c'est elle, voilà, avoir des réponses.
8: Je ne sais pas trop ce qui s'est passé, j'espère qu'on trouvera vraiment la vérité.
4: Cédric Jubilard sera-t-il jugé en appel, comme prévu, à partir du 21 septembre prochain? Pour l'heure, aucun report d'audience n'a été annoncé par le parquet.
1: La situation reste très préoccupante dans le nord-est de l'Espagne. Plus de 12 000 hectares sont déjà partis en fumée près de Saragosse, où des centaines de pompiers restent en ce moment même mobilisés. Malgré d'importants moyens déployés, les flammes sont toujours hors de contrôle. On fait le point sur la situation avec Suzanne Prez.
4: Éteindre les flammes par tous les moyens. La lutte de ces pompiers semble dérisoire face à cet incendie au nord de Madrid. L'Espagne en proie aux flammes. À 2h30 d'ici, à Aragon, autre feu énorme, filmé par cet habitant.
9: Ils disent qu'il y a des hélicoptères partout. Mais où est-ce qu'ils sont, hein? Il n'y en a pas un seul.
4: Déjà 12 000 hectares parcourus, l'équivalent d'une ville comme Paris. Plongés dans la fumée, plus de 1000 habitants ont dû être évacués.
10: On a tous été prévenus par une alarme, des alertes sonores très puissantes. On nous a demandé d'évacuer. Honnêtement, j'ai eu très peur et j'espère que tout va se régler rapidement.
4: Hier, toute la nuit, 450 pompiers, aidés par l'armée, se sont relayés pour protéger les 5 villages autour de l'incendie. Aucune victime, mais la fatigue sur les visages.
9: Quand on croit avoir maîtrisé une situation, d'un coup le vent arrive et ça réduit nos efforts à néant.
4: L'incendie, toujours hors de contrôle, plus de 30 aéronefs restent déployés.
1: Des défis qui font des millions de vues à présent, mais qui peuvent avoir de lourdes conséquences. Comme chaque année en France, à cette période, les jeux dangereux se multiplient sur les réseaux sociaux et séduisent de nombreux adolescents. Pourquoi ces pratiques attirent-elles autant les jeunes malgré les risques? On voit lesquels dans ce reportage de Sophie Chevalereau.
11: C'est leur terrain de jeu favori. Ce groupe de jeunes n'est pas là que pour se baigner.
12: Elle est froide, l'eau, pas ?
11: Mais pour sauter dans ce fleuve, l'Hérault, et d'une façon bien précise.
13: On s'élance face à l'eau comme si on allait faire un plat, et au dernier moment, on joint les pieds et les mains du mieux qu'on peut pour éviter l'impact sur la tête et se refermer, faire un faux plat, justement.
11: Ce saut a un nom, le dodge. Un mot norvégien qui signifie le plongeon de la mort.
13: Ah ouais, c'est bon! Ah, il était bien celui-là. Ah, je suis content.
11: Alexis, 19 ans, a découvert cette tendance sur les réseaux sociaux.
13: Ça, je l'ai vu au départ sur TikTok et Instagram. Et après, bah, du coup, j'ai vu que les gens ont commencé à en faire. Enfin, j'ai remarqué que les gens commençaient à en faire. Et du coup, j'ai dit, bon, pourquoi pas essayer.
11: Son modèle, Côme Girardot, spécialiste français du dodge. L'athlète professionnel qui s'élance, lui, à plus de 40 mètres de haut. S'est fracturé deux vertèbres l'an dernier. L'accident a failli le laisser paralysé. Alexis ne saute qu'à 5 mètres, mais les risques de blessure sont déjà là. Il dit en être conscient.
13: Comme je débute, si je ferme mal au niveau de mon dodge, c'est mon crâne qui va taper au lieu de mes poings. Et à force, ça peut faire mal à la tête. C'est pour ça que je progresse petit à petit.
11: D'autres adeptes de l'adrénaline et des réseaux sociaux prennent beaucoup moins de précautions. Ce que vous voyez là, à ne surtout pas reproduire, s'appelle du parcours. Le principe, franchir des obstacles sans aucun équipement, ici au-dessus du vide, entre deux toitures. C'est absolument interdit, mais qu'importe pour Dali. Très connu des internautes, nous l'avions filmé l'an dernier, perché sur les toits de Paris, à 20 mètres du sol. Il enchaîne les sauts, entre ses encadrements de fenêtres.
14: Je réduis quand même vachement ça à... Il y a un décollage, il y a un atterrissage. Du coup, ben, ce qu'il y a en dessous, c'est un peu anecdotique, quoi. Genre, ça peut être 20 mètres, ça peut être 500, 400.
11: Le danger est pourtant bien réel. Son ami en sait quelque chose. Il s'est cassé la cheville, une triple fracture, après une mauvaise réception qui aurait pu lui être fatale.
15: Tout peut être un facteur de risque. Parce qu'il y a certaines toitures qui ne sont pas forcément bien faites. Et puis rien que toute la pollution qui remonte. Le problème, c'est qu'elle s'accumule un peu sur les tôles. Du coup, le facteur de glisse peut être aussi très décisif, en fait.
11: Accéder illégalement au toit de Paris. L'idée en intéresse plus d'un. Sur ce forum de discussion, des dizaines de personnes demandent des accès aux immeubles parisiens.
16: Recherche code, toit de Paris.
17: Qui aurait une adresse et des codes de bâtiment avec une vue sur la tour Eiffel?
11: Les squatteurs risquent 3 ans d'emprisonnement
4: et 45

0: 5000 euros d'amende.
1: Un peu moins dangereux, mais quand même, le vélo séduit de plus en plus de Français, surtout pendant ses vacances. Mais sur la route, les cyclistes ne roulent pas sans règles. Priorité, signalisation, équipement. Connaissez-vous vraiment les obligations qui s'appliquent lorsque l'on circule à deux roues ? Yann Ovin a mené sa petite enquête.
2: Nous sommes partis à votre rencontre, à La Rochelle, pour réviser ensemble et démêler le vrai du faux.
3: Le casque est obligatoire.
4: Bah oui.
5: Il est obligatoire pour les enfants, pour les adultes, je pense qu'il est nécessaire mais pas obligatoire.
2: C'est exactement cela. Obligatoire jusqu'à 12 ans.
6: Les vélos doivent rouler sur les pistes cyclables.
7: Oui.
6: Oui, de préférence, oui.
2: Le code de la route n'impose pas aux cyclistes d'emprunter les aménagements cyclables. Sauf avec un panneau précis.
5: Là, donc on voit une piste cyclable obligatoire. Parce qu'il est rond. Les panneaux ronds, c'est obligation.
7: Donc j'ai obligation d'aller là.
5: Ouais, sur cette piste cyclable.
2: Assia Monet réalise des missions de sensibilisation au code de la route.
5: Ça, c'est le panneau recommandé.
2: Des panneaux spécifiques aux cyclistes.
5: Hop, et l'obligation.
2: Mais la règle générale est la même pour tous.
5: Les cyclistes sont des véhicules à part entière, donc on doit respecter le code de la route comme tous les autres véhicules. Là, panneau priorité à droite, donc même en tant que cycliste, on doit ralentir, regarder.
2: Cela peut paraître évident, ce n'est pas toujours respecté. Comme l'interdiction d'emprunter les passages piétons, de rouler sur les trottoirs, sauf pour les enfants de moins de 8 ans. Reprenons le quiz.
8: Les téléphones et les écouteurs sont interdits à vélo.
9: Oui.
8: Ouais.
9: Quiz. Vous avez quoi dans la main ?
8: Mon téléphone. Je suis totalement fautive.
6: C'est vrai que les écouteurs à vélo, quand même, c'est pratique quoi, d'avoir sa musique avec soi.
2: En cas de contrôle, c'est 135 euros d'amende.
6: Les vélos doivent s'arrêter au feu rouge.
10: Plus ou moins, à part c'est vrai que quand il n'y a personne, on regarde à droite et à gauche et effectivement, oui, s'il n'y a pas de voiture, pas de piéton, on peut... Ça nous arrive de passer, oui.
2: C'est autorisé seulement si ce panneau triangulaire est présent. Philippe Aubert donne des cours de vélo depuis 25 ans.
11: Ça autorise les cyclistes à pouvoir tourner à droite même quand le feu est rouge.
2: À droite, seulement. Sinon, c'est aussi 135 euros d'amende. Nous sommes restés 7 minutes à ce carrefour, 10 cyclistes sont volontairement passés au rouge.
11: Ouais, normalement ça devrait calmer. Hein.
12: Et mais non. Fait, c'est juste que la police ne le fait pas beaucoup.
11: Pas souvent.
12: Pas souvent.
2: Des comportements qui ont tendance à agacer d'autres usagers de la route.
7: Vous trouvez qu'ils respectent assez bien les cyclistes ?
13: Non, non, non, non.
7: C'est-à-dire ?
13: Ils font ce qu'ils veulent.
14: Surtout nous, en tant que livreurs, on les voit pas forcément avec les camions, dans les rétros ou quoi. C'est très dangereux, je trouve.
2: Et parallèlement...
7: Ah oui, donc pourtant on était prioritaire là.
2: Plusieurs automobilistes n'ont pas respecté la priorité aux cyclistes lors de notre tournage.
15: T'es prêt à mettre ta vie en danger pour son égo.
2: Ce qui provoque certaines tensions. Il faut dire que les règles ne sont pas toujours évidentes dans le centre-ville de La Rochelle.
16: Vous voyez, c'est un aménagement qui est particulier puisqu'en fait, c'était un double sens cyclable mais qui autorise exceptionnellement à rouler sur le trottoir.
2: Des spécificités propres à chaque ville.
7: Il faut connaître toutes les subtilités quand même.
16: Ah oui, oui, oui, voilà.
2: Sinon, tout est noté dans le code du cycliste, comme l'alcoolémie à vélo.
11: On n'a pas le droit de rouler à vélo avec plus de 0,5 g d'alcool. C'est interdit. La seule différence dans les sanctions, vous n'aurez pas de retrait de points. Pourquoi ? Parce que le vélo, il n'y a pas besoin de permis.
2: Pour être dans les règles, voici enfin le vélo parfait avec les réflecteurs de lumière sur les rayons, les pédales à l'arrière et à l'avant, les lampes, la sonnette et les freins bien réglés. À vérifier avant de rouler pour passer des vacances sereines et sans amende.
1: Allez, on en vient à l'actualité sport. On ouvre notre page Coupe du Monde 2026. 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Résultats, décryptage, résumé des matchs dans la Minute Foot avant le journal de 12h30 comme chaque jour. Et dans l'Instant Foot, juste après le 19h. Avec Lionel Massa et Yusha Asenji. Je vous propose maintenant de terminer ce journal avec une expérience exceptionnelle, un concerto au sommet d'une montagne ou même un solo de piano sur l'eau. Les images et commentaires au micro de Faustine Magnetto en valent le coup. Regardez.

0: Vivaldi n'aurait sans doute jamais imaginé son concerto résonner si haut. À 4000 mètres d'altitude, les violoncelles font chanter les sommets.
1: C'est énorme.
0: Mais avant de faire vibrer le massif du Mont Blanc, Arthur et son frère Alexandre vont devoir marcher 8 heures.
1: Ça va l'altitude, les gars ?
0: Avec 20 kilos sur le dos.
2: Je vais vous aider pour qu'elle se tienne bien.
1: Ils sont lourds, les sacs, là. Je les sens sur les épaules.
0: Dans la famille Point de Fer, tout est une histoire de cordes. Celle qui relie à la montagne et celle qui donne vie à la musique.
3: On a commencé à 3-4 ans. Ouais, 3-4 ans, 3 instruments. Et puis au bout de 6-7 mois, on en a choisi 2, piano, violoncelle. Et puis monter un piano, c'est un peu compliqué. Donc on a choisi le violoncelle aujourd'hui.
4: Et là, et tout continue.
0: Quand il ne chausse pas les crampons, Alexandre est ingénieur. Son frère Arthur, lui, se prépare à devenir guide de haute montagne. Ce jour-là, ils ont choisi pour scène la dent du géant. Accrochés à main nue sur le granit, ils affrontent le vide et moins 10 degrés.
1: Alex, si tu prends bien ton temps, il n'y a aucun problème. Tu feras toujours bien gaffe à l'instrument et c'est bon.
0: L'ascension est aussi vertigineuse qu'insolite. Sur les réseaux sociaux, leurs vidéos cumulent des milliers de vues.
1: Il y a une prise d'air avec la coque du violoncelle. C'est pas évident.
0: Au bord du vide, Arthur et Alexandre dominent enfin la vallée blanche.
1: Allez, on y est là. Hyper fier de toi. Regarde nous deux là.
2: Fier de ouf, mec. Ah, ah, c'est cool.
1: On l'a fait.
2: C'est dur à 4000, hein. Ah, c'est dur à 4000.
1: Le violoncelle, il se désaccorde pendant qu'on joue.
0: Perdons un peu d'altitude. Au bord de ce lac de la Grande Motte, quelque chose se prépare. Un drôle de navire de 580 kg est mis à l'eau.
5: Il est sanglé, il est prêt à naviguer. Ça sonne mieux sur l'eau, hein. On peut mettre un piano sur une barge, mais ça n'aura pas du tout la poésie que ça, où on est finalement à l'équilibre entre la flottaison, le mouvement.
0: Depuis 20 ans, Voël, mi-pianiste, mi-capitaine, navigue à travers la France sur des embarcations étonnantes. Voici le piano marin, le pédalo piano ou encore celui à fleur d'eau.
5: Et tu sais nager?
6: Oui.
5: Non, mais t'as pas peur de l'eau?
6: Non.
5: C'est hyper stable.
0: Ce jour-là, c'est une première pour cet artiste habitué aux scènes américaines.
6: Vous voyez, là, déjà, on est en train de tourner. J'essaie de prendre mes repères.
0: Pour tourner, pas de moteur. Tout se fait à la force des palmes et des bras. Une fois bien entraîné, le concert peut enfin commencer.
7: C'est la première fois que je viens et je trouve ça magnifique.
0: Un spectacle en parfaite harmonie avec la nature, jusqu'au ballet gracieux des flamants roses.
8: Un mot de météo à présent, on part direction les Colimaçons. Cet après-midi, il fera 21 degrés, quelques pluies éparses sont attendues. Votre bulletin complice est avec Alexandre Marianne, juste après cette édition. Et c'est déjà la fin de ce journal. Merci d'avoir été à nos côtés, votre programme continue. Quant à moi, je vous dis à ce soir avec grand plaisir pour votre 19h week-end. Passez un excellent après-midi sur Antenne Réunion.
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0: Bonjour à tous, je suis ravie de vous retrouver pour une nouvelle météo du don. Pour couvrir les besoins des malades, l'EFS doit pouvoir compter sur ses donneurs fidèles, mais a aussi besoin que de nouvelles générations s'engagent à leur tour, le don étant possible de 18 à 70 ans. Kinan et Maïlyn, des jumeaux, n'ont pas attendu pour agir. Le jour de leur majorité, ils ont choisi d'offrir la vie. Un geste fort, inspiré par leur mère, elle-même donneuse de longue date, mais comme beaucoup de jeunes, ils partageaient les mêmes doutes et les mêmes appréhensions avant de franchir le pas. Aujourd'hui, la peur a laissé place à la fierté, celle d'avoir vécu un moment chaleureux et d'être devenu à leur tour un maillon essentiel de cette grande chaîne de solidarité. Et vous alors, qu'attendez-vous pour franchir le pas puisque votre premier don n'attend plus que vous? Et les équipes de l'EFS sont mobilisées pour vous conseiller lors des prochaines collectes la semaine prochaine. Et voici les rendez-vous. Lundi 20 juillet au Cinépalme de Sainte-Marie, mardi 21 juillet à la mairie de Saint-Joseph, mercredi 22 juillet au Parc du Colosse de Saint-André, jeudi 23 juillet à la salle des fêtes Gomenol à la plaine des Palmistes, mais également au Leclerc Centre-Ville du Tampon, et enfin vendredi 24 et samedi 25 juillet à Place des Cheminots, la place du marché forain du port. Et n'oubliez pas qu'on donne, qu'on collecte, qu'on soigne ou qu'on en bénéficie, nous faisons tous partie de la même chaîne. Nous sommes tous unis par le don.
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0: Bonjour La Réunion, c'est un plaisir de vous retrouver pour votre bulletin météo. Après cette matinée agréable sur l'ensemble de l'île, très peu d'activité autour de La Réunion, vous le voyez. À l'image satellite, les nuages se sont fait discrets ce matin, mais cet après-midi, ils sont un peu plus nombreux sur les reliefs, notamment avec quelques averses qui se déclenchent sur l'intérieur du département, sur les pentes essentiellement, avec quelques débordements dans le courant de l'après-midi vers le littoral nord et est de notre île. Les autres littoraux conservent du beau temps, de même que les plus hauts sommets. Le vent souffle en rafale cet après-midi avec 40 à 50 km/h entre la pointe des Aigrettes et la pointe des Galets. Quelques rafales attendues également sur le sud-est de notre île. À noter que la mer est peu agitée, excepté sur les secteurs exposés au vent. Côté température, les valeurs attendues cet après-midi sont comprises entre 26 et 28 degrés. Sur les littoraux, 18 sur Petite-France, 22 degrés pour les cirques ainsi que Takamaka et 15 degrés pour le Pas de Bellecombe-Jacob. Aujourd'hui, nous sommes le samedi 18 juillet. Nous souhaitons une bonne fête au Frédéric. La marée sera basse à 22h42. Le soleil nous quittera à 17h55. 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Bon après-midi sur Antenne Réunion.
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0: Oui, d'accord.
1: Tu sais que je tiens beaucoup à toi, Esmat. Tu sais à quel point je t'aime. Je veux que tu sois gentille avec les autres. Sois plus douce.
0: Où est-ce qu'elle va à cette heure-ci?
1: Je ne sais pas du tout où elle va. Elle est sortie sans même nous parler.
0: Oui. Pourquoi elle nous parlerait de toute façon? Elle a raison. Parce qu'elle vit dans un endroit merveilleux. Quelle chance elle a.
1: En plus, elle ne répond pas.
0: Il est là, maman.
2: Où ça?

0: Allô? Les urgences?
1: Bonsoir.
0: Bonsoir.
1: Quoi? Où sont les autres? Pourquoi tu ne réponds pas, Ismat?
0: Si je parle, tu vas te mettre en colère.
1: Pourquoi est-ce que je me fâcherais? Si je te pose une question, réponds.
0: Tout le monde a décidé de partir dans sa chambre. Et Naya est sortie de la maison il y a déjà un moment. Saba l'a appelée, mais elle n'a pas répondu.

0: Qu'est-ce qui t'arrive, mon frère ?
1: Rien, mon frère, rien.
0: C'est sûrement Tante Esmat qui t'a contrarié, n'est-ce pas ?
1: Karam, laisse-moi tranquille, s'il te plaît.
0: Mon frère, je vais pas te laisser seul tant que tu ne m'auras pas dit ce qui se passe. Voilà ton frère qui arrive, Nazem.
1: Alors bonsoir.
0: Bonsoir, Noor. Mon frère, tu sais ce qu'a ton frère ?
1: Personne ne peut savoir ce qu'il a en tête. Qu'est-ce qui t'arrive ?

0: du tout. Laissez-moi seul. Laissez-moi.
1: Tu as raison. Karam. Je voudrais te parler, mon frère.

0: S'il vous plaît, madame, allez chercher ces médicaments à la pharmacie.
1: Les résultats des analyses sont prêts?
0: Oui, ils le sont.
1: Que dit le rapport?
0: Vous le saurez à votre retour.
1: Où puis-je trouver ces médicaments? Y a-t-il une pharmacie près d'ici?
0: Bien sûr, il y a une pharmacie à l'étage, mais vous devez vous dépêcher.
1: D'accord.
0: C'est entendu.
1: Jude, reste ici. Je reviens aussi vite que possible. Surtout, ne va nulle part, hein? C'est bien ce médicament?
2: Oui, c'est ça.
1: Combien ça coûte?
2: Un instant, s'il vous plaît.
3: $25,000.
1: $25,000? Pourquoi c'est cher?
2: C'est le prix du traitement contre le cancer.
1: Le cancer? D'accord. J'ai pas la somme complète sur moi. Je peux prendre ça pour l'instant, je paierai le reste plus tard.
2: Je suis vraiment désolé, madame, je ne peux pas faire ça.
1: Dans ce cas, mettez-le de côté. Je reviens le chercher dans quelques minutes.
2: D'accord, pas de problème, madame.

0: Qu'est-ce qu'il y a, Karam ?
1: Rien du tout. Je m'inquiète simplement pour Azem, tu vois.
0: Ne t'en fais pas, mon chéri. Naya est raisonnable, elle a sûrement raison. L'important, c'est de ne pas les écouter, tu comprends, Karam ?
1: Tu as peut-être raison. Mais je ne comprends pas pourquoi Naya se soucie pas de la situation de Azem au sein de ta famille. Ça m'inquiète.
0: Mon chéri, tu ne devrais pas t'inquiéter. Tu ne devrais pas trop penser à Naya. Bonne nuit, mon amour.

0: sa mère. Je m'a dit que tu étais tombée. On t'a amenée à l'hôpital. Dieu soit loué et tu vas bien. Alors, comment est-ce que tu te sens maintenant?
1: Une douleur que je ressentais ne me dérange plus. J'y suis habitué.

0: Fouad, Jude n'est pas non plus dans sa chambre.
1: C'est impossible. Si sa mère a décidé de partir, où est Jude?
0: Je n'en sais rien. Je n'y comprends plus rien.
1: Sa mère!
0: Mon fils!
1: Mon fils, on a eu tellement peur.
2: Jude m'a appelé. Il était tombé par terre. Alors je suis venue en courant, j'ai appelé une ambulance pour l'emmener à l'hôpital. Mais les médecins m'ont dit qu'il allait bien maintenant.
1: Dieu merci. Et merci à toi aussi. Viens avec moi, mon fils. Retourne dans ta chambre. Viens, mon grand.
2: Je dois y aller.
0: Attends. Jude, va dans ta chambre, mon chéri. Pourquoi est-ce que tu m'en veux? Pourquoi tu ne me parles pas?
2: Pourquoi vous m'aviez caché la maladie de sa mère? Toi et papa, vous étiez au courant depuis le début. Pourquoi? Vous croyez que je n'ai pas de cœur? Peu importe les erreurs de sa mère, il y a quand même de l'affection entre nous, je te rappelle. Et ça compte pour moi.
0: Qu'est-ce que je pouvais te dire? Que le médecin a dit que l'état de sa mère est critique?
2: Je le sais. Ils me l'ont dit à l'hôpital. Je suis tellement inquiète pour lui maintenant. Je n'ai quand même pas un cœur de pierre. Après tout, je suis humaine, maman. Tu aurais dû venir m'en parler bien plus tôt. C'est pas ainsi que je devrais découvrir ça.
0: Quoi qu'il en soit, c'est le moment de te dire ce que j'essaie de t'expliquer. La vie de sa mère est entre tes mains maintenant.
2: Entre mes mains? Mais comment ça?
0: Jude.
2: Jude ?

0: Tu es encore fatigué.
1: Ah, je vais bien, papa, ça va, ça va. Je me sens beaucoup mieux.
0: Dieu soit loué. Dieu soit loué.
1: Tu sais, papa...
0: Oui, mon fils, dis-moi.
1: Il n'y a rien de plus précieux que la famille. Quand... Quand je suis tombé... Vous ne m'avez pas laissé seul.
0: On restera à tes côtés, mon grand. Jusqu'à ce que tu ailles mieux, pour que tu redeviennes comme avant.
1: Est-ce que c'est possible, papa? Est-ce que je peux vraiment redevenir comme avant?
0: Bien sûr que c'est possible. Que Dieu te protège. Bien sûr que c'est possible. Continue de prier, s'il te plaît.
1: Mon Dieu.
0: Voyons qui est à la porte.
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0: C'est peut-être Azem.
1: Bonsoir Azem.
2: Bonsoir beau papa.
1: Sois le bienvenu.
2: Ça va ?
1: Comment vas-tu ?
2: Naya, qu'est-ce qui se passe ? Pourquoi tu es venue ici à une heure pareille ?
3: Bienvenue mon fils. C'est ma faute mon garçon. Je me sentais mal et je l'ai appelée. Je ne pensais pas qu'elle viendrait. Mais comme d'habitude, elle s'inquiète pour un rien. J'ai été surprise de la voir arriver.
2: Je vous souhaite un bon rétablissement. Vous allez mieux maintenant ?
3: Oui, beaucoup mieux.
2: Est-ce que vous avez besoin d'aide ?
1: On dirait que tu es pressé de repartir avec Naya.
2: Eh bien, il est minuit et demi.
1: Ça n'a pas d'importance. Puisque tu es là si tard, nous pourrions en profiter pour prendre quelque chose à boire.
2: Allez, Lilia, va
1: nous servir quelque chose.
3: Oui, bien sûr.
0: Pourquoi est-ce que nous n'allons pas sur la terrasse ? Il fait un temps magnifique.
2: Sur la terrasse à cette heure-ci ?
1: Oui,
3: l'endroit
1: oui,
3: est superbe. Allons-y,
1: viens. Mon garçon, on y va.
3: Venez, venez.
1: Allez, viens avec
3: allez-y.
1: Nous.
4: Allons-y.

0: Emilia, qu'est-ce que tu en penses?
1: Tu crois que Naya va lui dire Hazem?
2: Je n'en sais rien. Mais je ne pense pas. Pas maintenant. Si elle lui dit, il ne lui pardonnera jamais. Après tout, Jude est notre fils. J'espère que nous n'aurons pas à faire quelque chose de regrettable.
3: Naya, tu sais ce que j'aime chez toi? Absolument tout. Ta voix, ton sourire et tes yeux. Quand tu souris, j'aime tout en toi. J'aime ton dévouement pour ta famille et pour la mienne aussi. Je te promets que je resterai toujours à tes côtés et que je t'aimerai pour toujours. Je t'aimerai pour l'éternité.

0: s'est douté de quelque chose.
1: Tu t'inquiètes vraiment pour elle?
0: Papa, Naya et...
1: Oui, mon grand.
0: Naya a tout fait pour m'aider. Je ne l'oublierai jamais. Et puis...
1: Quoi d'autre, mon fils?
0: Il y a aussi Jude.
1: Que Dieu te bénisse, mon fils. Que Dieu te protège, qu'il te guérisse et qu'il te vienne en aide.
2: Naya, mon amour, je voudrais te demander quelque chose. Je veux que tu me dises tout. Ne me cache rien. Dis-moi tout ce que tu as sur le cœur, d'accord? Confie-toi à moi. Parle-moi de tes problèmes, de n'importe quoi, ma chérie. Nous sommes assez matures pour résoudre ensemble tous les problèmes qui se montrent à nous. Alors s'il te plaît, ne me cache rien. Ce que je veux dire, c'est que je veux que tu sois totalement franche avec moi. Quoi qu'il arrive. Hein? Tu me le promets?
3: Azam, en fait... Un instant.

0: Je suis venue chercher le café.
1: Naya. Je sais que j'ai caché quelque chose d'important. Mais je suis aussi la grand-mère de Jude. Je l'aime de tout mon cœur. Il m'est difficile de mettre sa vie en danger. Mais... sa mère est entre la vie et la mort. Et tu es la seule qui puisse lui venir en aide.
0: Moi ? Mais comment ça, je ne comprends pas.
1: Jude doit donner ses cellules souches à sa mère. S'il te plaît, Naya. S'il te plaît, tu dois accepter. J'ai demandé au médecin. Il m'a assuré que Jude ne risquait rien et qu'il ne souffrirait pas. Tu peux appeler le docteur et lui demander tout ce que tu veux toi-même. Je t'en supplie, Naya, aide sa mère. Je ne te demanderai jamais.

0: rien d'autre. Je te promets que ce sera ma toute dernière requête.
1: Qu'est-ce que vous faites ici? Azem est tout seul dehors.
0: Retourne avec lui. On arrive.
1: Ne traînez pas, ce n'est pas poli.
0: Qu'est-ce que tu en dis?
2: Maman, ne me mets pas dans une position pareille. S'il te plaît, je n'aime pas te voir dans cet état. Surtout, ne me fais pas ça.
0: Alors accepte.
2: Mais maman, je ne peux quand même pas prendre cette décision seule. Je dois d'abord en parler à son père. Je veux dire, je dois demander à Azem qui est son père maintenant. Car c'est une opération très sérieuse. Je ne peux pas décider de mon côté, Azem doit être au courant. Tu comprends?
0: Naya, si tu parles à Azem maintenant, il découvrira toute la vérité. Il apprendra que tu es en fait divorcée et non veuve. Et cela détruira complètement ta vie. Ce n'est pas le moment de lui dire.
2: Combien de temps encore devrais-je le cacher, maman? Il finira par apprendre la vérité. Maman, je ne peux pas cacher une chose aussi grave à Azem, tu sais. Je lui dirai quoi qu'il arrive.
0: Je te dis que ce n'est pas le moment. Si tu décides de lui dire maintenant, les problèmes vont commencer entre vous. Et ensuite, il sera trop tard pour sauver sa mère.
2: Maman, je comprends ce que tu traverses. Et ce que sa mère traverse aussi. C'est une situation délicate. Je dois absolument parler à Azem. Ne me mets pas dans une telle position. Non, mais est-ce que tu crois vraiment qu'Azem ne serait pas d'accord? Il y a de grandes chances qu'il soit d'accord.
0: Écoute, Naya. Si tu ne fais pas ce que je te demande, tu ne me reverras plus jamais.
2: Mais qu'est-ce que j'ai fait de mal pour que ma propre mère me traite ainsi?
0: Cela fait des heures que je te supplie de sauver la vie de sa mère. Après tout, Jude est son fils. Et tu veux demander la vie de Azem? Alors vas-y, demande-lui. Qui t'en empêche? Ou peut-être que tu es trop occupé par ton petit bonheur pour te soucier de la vie des autres. Va donc rejoindre Azem. Et emmène Jude avec toi. Dieu viendra en aide à mon fils, sa mère.
1: J'ai beaucoup travaillé, je suis épuisé. Je pense de plus en plus à prendre ma retraite. Je n'ai plus la force de me disputer avec les gens et de porter leurs problèmes.
3: Vous êtes encore dans la fleur de l'âge, mon oncle. Merci.
1: Merci.
2: Désolée, j'ai été un peu longue.
3: Où étais-tu passée?
2: J'ai aidé ma mère, en fait.
0: Fouad?
3: Ah.
0: Fouad?
1: Excusez-moi, on dirait qu'on m'appelle.
3: Je vous en prie, mon oncle. Qu'est-ce qui se passe? Il y a un problème ?

0: pourquoi n'es-tu pas venu voir Azem?
1: Laisse-les tranquilles.
0: Quoi? Elle n'a pas accepté?
1: Tu voulais lui parler de l'opération?
0: Oui, mais ce n'est pas raisonnable.
1: Si elle ne lui dit rien, c'est moi qui lui dirai. Il y a une chose que Naya doit bien comprendre. Jude est le fils de sa mère. Je ne laisserai pas mon fils mourir.
0: Ma chérie, tu as raison. Bravo, mon amour.
2: À quoi penses-tu, mon amour?
3: Je suis avec toi, mon chéri.
2: Non, tu n'es pas avec moi. Je t'ai posé une question et tu ne m'as pas répondu.
3: Quelle question?
2: Quelle question? J'ai pris le temps de t'expliquer que je voulais que tu sois franche avec moi, et tu n'as rien dit.
3: Azem, parfois on aimerait être sincère à propos de tout, mais parfois, tu sais bien...
2: Parfois quoi? Il n'y a pas de parfois. Il n'y a rien du tout que tu devrais me cacher. Il ne doit pas y avoir de non-dit entre nous.
3: Il y a ton téléphone qui sonne.
2: Laisse-le.
3: C'est sûrement ta famille. Elle s'inquiète peut-être pour nous.
2: Oui, Karam. Oui, Naya est avec moi. Sa mère était souffrante et Naya était inquiète, alors elle est venue la voir. Ce n'est rien de grave. Oui, à tout à l'heure.
3: Qu'est-ce que je vais faire maintenant? Comment lui dire et comment lui expliquer tout ça?
2: Ma chérie, et si on allait dîner à la maison? Et Jude me manque terriblement.
3: Allons-y.
2: Allez, on y va.
3: Je vais juste chercher mon sac.
2: Dépêche-toi et va chercher Jude.
3: D'accord.
0: Il est encore tôt, restez un peu.
2: On va rentrer dîner à la maison. Vous voulez vous joindre à nous?
0: Mon appétit, à vous.
1: Tu emmènes Jude avec toi?
3: Oui, maman. Je dois l'emmener. Il doit se faire vacciner demain.
1: Je peux m'en charger pour toi, si tu veux.
3: C'est qu'il risque d'avoir de la fièvre après le vaccin. Du coup, je préfère m'en occuper moi-même. J'y vais.
2: Je t'attends dans la voiture. Bonne nuit.
1: À bientôt. Bonne nuit. Au revoir.
0: À bientôt, mon garçon.

0: Le transfert de cellules est prévu pour demain à 11h. Et le problème de sa mère n'est toujours pas résolu. Qu'est-ce qu'on va faire ?
1: Eh bien, comme tu vois, je ne peux rien faire de plus. C'était une occasion en or. Pourquoi tu n'as pas agi ?
0: On dirait qu'elle n'a rien dit à propos de sa mère.
1: Est-ce que Naya va nous aider, oui ou non ?
0: Je vais attendre jusqu'à demain matin. Tout ce que nous pouvons faire, c'est d'attendre.

Dieu. Oh mon Dieu, je vous en supplie, aidez mon fils. Je vous en supplie, mon Dieu, guérissez-le, guérissez-le.

0: Bonjour, ma sœur.
1: Bonjour, mon frère.
0: Comment est-ce que tu vas aujourd'hui?
1: Je vais très bien. J'espère que toi et tes fils allez bien aussi.
0: Seulement nous?
1: Non, mon frère, je parle de tout le monde.
0: C'est bien. Ma sœur, je suis venu te présenter mes excuses. Si je t'ai contrarié ou si j'ai été dur avec toi, je m'en excuse. Mais tu sais comment je suis. Quand je suis nerveux, je ne contrôle plus ce qui arrive, ni ce que je peux dire.
1: Je ne t'en ai jamais voulu. Tu es mon grand frère, c'est toi qui m'as élevé. Tu es comme un père pour moi.
0: Que Dieu te bénisse. Tu es sûr que tu n'es pas fâché contre moi ou contre Saba ou qui que ce soit?
1: Non, je ne suis fâché contre personne. Mais lorsque je parle, c'est parce que je m'inquiète pour la réputation de la famille.
0: Je le sais. Je sais aussi que tu as un bon cœur. Tiens, prends ça, c'est pour toi.
1: Non, mon frère, merci, je n'en ai pas besoin.
0: Ma sœur, sache que cet argent t'appartient. Prends-le. Tu as sûrement besoin de nouvelles affaires. Prends l'un de mes fils avec toi et va vers les magasins. Achète tout ce qui te fait plaisir. Et si tu as besoin de plus, passe me voir à l'entreprise. Je t'en donnerai davantage. D'accord? As-tu besoin d'autre chose?
1: Merci beaucoup, mon frère.
0: À plus tard. Que Dieu te protège.
1: Merci infiniment. Prends soin de toi, mon frère. À bientôt. De l'argent.
2: Allez, mon grand, on va se préparer. Juste un instant. Calme-toi, mon cœur. Je fais ça vite fait. Pour qu'on ne soit pas en retard. Bouge pas.
3: Où est-ce que tu vas?
2: Je vais juste aller voir ma mère.
3: C'est une bonne idée, je vous accompagne. Il me manque aussi, je veux les voir.
2: Oh mon Dieu, comment vais-je résoudre ce problème ?

0: Où est l'enfant?
1: Il arrive.
0: Amenez-le vite.
1: Oui, bien sûr. Appelle Naya. Dis-lui d'amener Jude immédiatement. Tu as entendu ce que le docteur a dit? Dépêche-toi, fais vite.

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0: avez deux nouveaux messages. Premier message.
1: Kara, je viens d'apprendre la nouvelle. T'as été viré? C'est une blague? Je sais que t'es sur la route pour rendre visite à ta famille.
2: Salut ma belle, c'est Richard. Je voulais te l'annoncer en personne, mais j'ai pas envie que tu l'apprennes par quelqu'un d'autre. Ils m'ont confié tes comptes clients et ils...
3: Quoi?
2: Ils m'installent dans un bureau à l'étage.

0: Caretta.
1: Salut, maman.
0: J'ai du mal à en croire mes yeux. Quelle merveilleuse surprise.
1: Désolée, j'aurais dû téléphoner, je sais...
0: Quelle que soit la raison qui t'amène ici, je ne pourrais pas être plus heureuse. Oh. Est-ce que tout va bien?
1: Oui, bien sûr. Ça fait combien de temps que tu me demandes de venir?
0: Ça fait une éternité. Tu es toujours si occupée, chérie. Oh, ma puce. Tu m'as tellement manqué. Allez, viens, rentrons. Est-ce que tu as faim?
1: Oui.
0: Qu'est-ce que tu attends pour te mettre pieds nus? Enlève tes chaussures.
1: Non. Oh.
0: Quand tu étais petite, tu ne voulais jamais mettre de chaussures.
1: Maman, cette maison est en train de tomber en ruine.
0: Eh bien, disons qu'on fait beaucoup dans le style vintage dans le coin. Je parle aussi de moi quand j'emploie cet adjectif. Nul ne saurait empêcher Rome de tomber en ruine.
1: Quoi?
0: C'est ce que je me dis pour me consoler.
1: Qu'est-ce que c'est censé vouloir dire?
0: Oh, que tout vieillit.
1: Maman, t'es loin d'être vieille.
0: Oui. Merci, ma

0: Ça n'a pas du tout changé ici.
1: Je trouve ça parfait, exactement tel que c'est, pourquoi je changerais?
0: C'est vrai.
1: Oh. On a de bons souvenirs dans cette maison, n'est-ce pas, ma chérie? Je vous revois encore courir partout comme des petits fous, ton frère et toi. Et... combien de temps tu comptes rester?
0: J'en sais rien. Une semaine?
1: Une semaine? Oh, c'est vraiment pas grand-chose. Ils ont l'air de te faire travailler très dur à Chicago. Alors on n'a pas une minute à perdre. Allons faire un tour à la plage. Les tortues ont enterré leurs œufs.
0: Oh, maman, les tortues... Je crois que je vais aller faire un tour au port. T'aimes toujours les crevettes?
1: Évidemment que j'aime toujours les crevettes, j'ai pas changé, tu sais.
0: Faut croire que non.

0: c'est clair.
1: Je vous sers quoi, madame?
2: Bonjour, 1 kilo de crevettes, s'il vous plaît.
1: 1 kilo de crevettes, je vous donne ça tout de suite.
3: Oui, il veut qu'on passe pour après.
1: C'est la première fois que vous venez sur l'île?
2: Non. Je viens ici depuis que je suis toute petite.
1: C'est vrai?
2: Ouais.
1: Je l'aurais pas cru.
2: À cause de ça?
1: Ouais. À cause de ça.
2: Ouais.
4: Si j'étais toi, je prendrais les marrons pour aller avec tes yeux. Ils sont toujours marrons, j'imagine?
2: Brett, je t'avais pas vu.
4: Si, t'as vu que j'étais là.
2: Je vais vous prendre les marrons et les rouges. Pour aller avec la tache sur son t-shirt.
4: Sauce barbecue.
2: T'en mets toujours sur tout?
4: Brett, y compris sur mes t-shirts. Oh, Carita.
2: Ouais, plus personne m'appelle comme ça.
4: C'est dommage. Ça fait combien? 5 ans?
2: Non, ça fait que 3 ans.
4: 3. Tes talons étaient pas si hauts que ça.
2: C'est exact. Et toi, t'avais une fiancée?
4: C'est vrai. Ça a pas fonctionné.
2: Ah non? Elle aimait pas la sauce barbecue surtout?
4: Ouais, plus ou moins. En tout cas, je suis vraiment content de te revoir.
2: C'est vrai, ça?
4: Ouais, ta mère se fait beaucoup de soucis pour toi. Oh.
2: Quoi? Pourquoi elle se fait du souci?
4: Ça l'inquiète de te savoir seule.
2: Oh, bon. Je suis pas seule du tout, alors...
4: Elle dit que t'as du mal à trouver un gentil garçon.
2: Ça t'amuse de me mettre mal à l'aise?
4: Ouais, je l'avoue.
2: Bon, je dois y aller. Je voudrais pas que ma mère s'inquiète.
4: Ah ouais, bravo!
2: Elles ont coûté super cher.
4: Comme la plupart des choses inutiles. Un de ces quatre.
2: Si t'as de la chance.

0: courant.
1: Au courant de quoi?
0: On a trouvé de nouveaux nids là-bas.
1: Deux? Pourquoi tu ne me l'as pas dit?
0: C'est ce que je viens de faire. Je m'attendais à te voir plus tôt.
1: J'ai eu une surprise. Kara est venue me rendre visite.
0: Oh, Lovi! Oh, c'est merveilleux. Comment va-t-elle?
1: Toujours pareil. Peut-être même pire encore.
0: On sait bien que le monde de la publicité est particulièrement stressant. C'est une vraie battante, ta fille.
1: Et elle a toujours été comme ça.
0: Et où est-elle?
1: Elle fait des courses. Elle fait tout pour éviter mes tortues.
0: Oui, ça peut sembler étonnant. Mais toutes les personnes de l'univers n'ont pas envie de passer leur journée à observer des nids de tortues.
1: Je suis désolée, mais je trouve pas ça normal du tout. Surtout quand il s'agit de ma propre fille. Dans son cas, la pomme est vraiment tombée très loin de l'arbre.
0: Et l'un des nids est juste là. Regarde ça.
1: Oui, c'est magnifique.
0: Ces traces sont incroyables, hein? C'est formidable, non? Oh, c'est un gros, celui-là.
1: Alors, voyons voir. Essayons de trouver où tu as mis tes œufs.
0: Fais attention.
1: Ils sont pas là.
0: Et c'est plus au milieu.
1: Ok.
2: Oh. Génial! Oh.
0: C'est fabuleux.
1: Oui, c'est fantastique.
3: Salut.
4: Salut.
3: Oh, tu es Kareta? Je t'ai reconnue d'après les photos. Je prépare un jus vert à Mama Lovi.
4: Mama Lovi?
3: Ouais. C'est juste un petit truc entre nous. Je l'appelle Mama Lovi et elle m'appelle Mama Toy. Parce que je vais bientôt accoucher.
4: Ouais, je vois ça.
3: Tu veux bien lui donner son jus pour moi? Je vais monter dans ma chambre. J'ai été ravie de te rencontrer.
4: Ta chambre? Quelle chambre?
3: L'ancienne chambre de Palmer.
4: La chambre de Palmer.
3: Oui.
1: Toy a à peine 20 ans. Elle est enceinte et toute seule. Elle me tient compagnie. Elle me dépanne et je la dépanne aussi.
4: Et tu lui as proposé de vivre avec toi?
1: Oui, pourquoi? Ces chambres ne servent plus à personne. Et puis tu sais, cette fille n'a pas de famille.
4: Et le père de son bébé?
1: Un vrai lâche. Il est parti en courant. Oh. Flo a entendu parler de la situation de Toy et elle s'est dit qu'on pourrait s'aider mutuellement. C'est un amour de jeune fille.
4: Je savais pas que t'aimais les jus verts.
1: Non, j'ai horreur de ça, c'est dégoûtant. Mais Toy dit que ça me fait du bien et j'ai aucune envie de la contrarier. Tu veux bien lui répondre, s'il te plaît?
4: Ouais. Allô?
5: Kara?
4: Palmer?
5: La fille de la ville est de retour.
6: Et toi, t'as toujours pas quitté la Caroline du Sud?
5: Oh, tu sais que j'aime la tranquillité et le soleil. Alors pourquoi je partirais d'ici? T'es là pour combien de temps?
4: J'avais l'intention de rester une semaine, mais je sais pas si je tiendrai aussi longtemps.
5: Le monde de la pub peut pas tourner sans toi, c'est ça?
4: C'est à peu près ça. Ça va, la famille?
5: Tu devrais venir en juger par toi-même. Vous pourriez venir à Charleston ce week-end.
4: Ah, je sais pas si je vais pouvoir.
5: Oh, mais je te laisse pas le choix. T'es pas venu depuis l'enterrement de papa. Je te ferai une marmite du pêcheur.

0: T'as pas oublié.
1: Papa !
2: Coucou, ma chérie. Comment j'aurais pu oublier le plat préféré de ma sœur ? Tu viens m'aider avec mes clubs, mon grand ?
1: Oui.
2: Maman, t'es à la maison ? Chérie, je suis rentrée.
1: J'ai l'impression qu'elle m'aime pas.
0: Elle est restée partie trop longtemps, c'est tout. Elle changera vite d'avis. Moi, j'ai surtout l'impression qu'elle est tracassée par quelque chose. Mais ça n'a jamais été le genre de fille à se confier à sa mère.
1: Tu crois que c'est pour ça qu'elle est venue ?
0: Non, non, elle n'est pas au courant. Et on ne va pas lui en parler, d'accord ? Faut pas t'en faire, tout va bien se passer. Je suis impatiente d'aller manger cette marmite du pêcheur. C'est vraiment une excellente idée. Et je ne suis pas retournée à la maison depuis des siècles.
3: À t'entendre, on dirait que c'est une expédition. Tu sais que c'est à moins d'une heure de route. Et c'est ta maison.
0: Tu sais, c'est vraiment celle de Palmer aujourd'hui. Et puis, pourquoi je quitterais ce paradis ?
3: On dirait que le paradis a besoin de quelques réparations. La pergola risque de s'écrouler d'une minute à l'autre.
0: On n'a besoin de rien. Et puis tu sais, Palmer veut que je surveille mon budget.
3: Palmer se mêle de ton budget ?
0: J'ai une idée. Pourquoi tu ne ferais pas un de tes délicieux sautés de légumes pour qu'on l'emporte chez Palmer samedi soir ?
1: T'es sûre ? Mais c'est une réunion familiale.
0: Eh bien, tu es de la famille aussi, ma belle.
1: Avec plaisir, alors. Merci.

0: Salut, Carita.
1: Salut, Brett. T'as apporté des fleurs.
0: Perspicace, oui, en effet.
1: Ah, c'est gentil.
0: Je fais de mon mieux.
2: Merci beaucoup. Tu m'évites un voyage chez le fleuriste?
0: C'était sur ma route. Tu m'emmènes voir cette flûte?
2: Oui, et tu restes dîner avec nous.
0: Si t'insistes.
2: J'espère que tu as faim.
0: Oui.
2: Comment tu as trouvé le nouvel aménagement du port, Café Brett?
1: J'ai trouvé ça très beau.
2: Oui, ça a beaucoup changé depuis que vous vous fréquentiez. Oh. Brett et Cara formaient un couple adorable.
1: Ça n'a duré qu'un été, maman.
0: Non. En fait, ça a duré presque un an et demi. Si on compte l'été où t'es partie à Chicago.
1: On va dire que non.
0: Notre petite virée en bateau.
1: Tu nous as fait échouer volontairement ce jour-là.
0: On est tombé en panne d'essence.
1: Ah oui.
0: Qui peut oublier ça? Mais peut-être que j'avais un baril d'essence, quelque part.
1: Oh.
2: Rien ne peut remplacer un premier amour. J'avoue que j'ai jamais compris pourquoi vous aviez rompu.
0: T'es pas la seule.
1: Parce que sa vie est ici et la mienne non.
0: Elle était un peu trop prétentieuse aussi.
1: Quoi? Prétentieuse? Tu trouves que je l'étais?
2: Non.
1: Ah, je l'étais peut-être un petit peu, oui.
2: À Cara et Brett et aux tortues.
1: Et si on s'en tenait aux tortues?
3: Aux tortues.
0: Aux tortues.
2: Bon, si vous voulez bien m'excuser, je vais aller me mettre au lit.
4: Moi aussi.
1: Quoi?
0: Bonne nuit, Lovie. Merci pour le dîner.
2: Bonne nuit. Amusez-vous bien.
1: T'arrives à le croire, toi?
0: Quoi?
1: Elles font exprès de nous laisser ensemble.
0: Ben, j'y suis pour rien. Moi, je suis venu réparer l'évier.
1: L'évier qui avait pas de fuite.
0: J'ai vu une de tes campagnes.
1: C'est vrai.
0: Les macaronis au fromage sans fromage. Ouais, ta mère l'avait découpé dans un magazine et distribué à tous les gens de l'île.
1: Oh non.
0: Ouais, si. Je vais être honnête avec toi. J'en ai acheté une boîte.
1: Comment t'as trouvé ça?
0: Ça manquait de fromage.
1: Ouais. Je suis désolée, je te rembourserai.
0: Eh ben, il faudra aussi me rembourser pour le beurre en spray. C'était vraiment dégoûtant.
1: Oh non, maintenant je suis hyper gênée.
0: Non, faut pas. C'est vrai, regarde-toi. T'as osé partir et réaliser tes rêves. Combien de personnes peuvent dire la même chose?
1: Un certain nombre, je pense.
0: J'en connais qu'une seule. Et elle est assise en face de moi.
1: C'est gentil de veiller sur Lovie comme tu le fais.
0: Elle a pas mal veillé sur moi aussi, tu sais.
1: Je doute fort que t'aies besoin qu'on veille sur toi.
0: Ça nous arrive à tous de temps à autre.
1: Tu te souviens quand on disait qu'être heureux, c'était la seule chose qu'on voulait dans la vie?
0: Je suis quasiment sûr que c'est moi qui ai dit ça, en fait.
1: Oh? Mais moi, je disais quoi?
0: Que tu voulais plus.
1: Je disais ça?
0: Ouais.
1: Bah. T'as une bonne mémoire.
0: Malheureusement pour nous, t'as raison. Bon. Bonne nuit, Carita. Je me disais qu'on pourrait finir cette balade en bateau pendant que t'es dans le coin.
1: J'en sais rien.
0: J'ai un plus gros réservoir d'essence. Oh, et un nouveau bateau.
1: Mais c'est que je suis pas là pour très longtemps, alors...
0: Est-ce que tu m'as vu m'agenouiller pour te faire ma demande? Non, je t'emmènerai juste faire un petit tour, promis.
1: Mais j'ai pas envie que tu perdes ton temps avec moi, je repars vite.
0: Bien. Où avais-je la tête? Passe une excellente nuit, Carita.

0: Ça va? Louis?
1: Oui, ça va. J'ai eu un vertige, ça, c'est tout.
0: D'accord. Ah, bonjour.
2: Maman, ça va?
1: Oh. Oui, oui, ça va, chérie. Depuis le temps, je devrais savoir qu'il faut que je prenne mon petit déjeuner avant d'aller voir mes tortues. On a trouvé un nouveau nid. Tu veux venir y jeter un coup d'œil?
0: Oh, j'aurais bien voulu, mais je pensais aller faire un peu de shopping, si ça te dérange pas.
1: Bien sûr que non, ma puce, t'as pas besoin de mon autorisation. Mais n'oublie pas qu'on doit être à Charleston pour le dîner.
0: T'inquiète.
1: Oh, je pense que tu devrais aller changer de tenue. Faudrait pas que tu mouilles ta robe au cas où tu irais faire un tour en bateau.
2: J'irai pas faire de tour en bateau.

0: Salut.
1: Vous voulez louer un bateau pour la journée, madame?
0: Ce port est bien plus chic que dans mon souvenir.
1: Ouais, il faut soigner les apparences. Pour nos riches plaisanciers. Surtout ceux qui viennent de Chicago. Ils sont un peu tatillons.
0: Un peu tatillons?
1: Oh oui.
0: Qui emploie ce mot aujourd'hui?
1: Il était dans les mots croisés du journal de ce matin. Ça veut dire exigeant.
0: Je sais ce que ça veut dire. Tiens.
1: Oh. C'est gentil, fallait pas.
0: Je t'ai mis tout un flacon de sauce barbecue. Je crois que t'as gardé le hangar à bateau de ton père.
1: Il a une grande valeur sentimentale.
0: Tu sais, je me disais qu'en souvenir du bon vieux temps, on pourrait peut-être la faire, cette petite sortie en mer, si t'y tiens.
1: Tu viens de m'inviter à sortir?
0: Non. Non, juste sortir en mer, pas sortir.
1: Sortir, c'est sortir.
0: Pas du
1: tout. Si je... Oui.
2: Salut, on est de la commission côtière gouvernementale. Terry a dit que vous pouviez nous aider avec nos recherches sur les dauphins.
1: Oh oui, c'est vrai, il a téléphoné. Laissez-moi vous aider.
0: T'es un expert en dauphins maintenant?
1: Qu'est-ce que tu crois? Je suis un vrai touche-à-tout. Tu viens, Cara? Il y a de la place pour toi.
0: Non, c'est bon, je te remercie.
1: Viens avec nous.
0: Une autre fois.
1: D'accord, je te le rappellerai.
0: Ok.

0: Ta virée en mer est déjà finie ?
1: Brett était occupé. Maman, c'est quoi toutes ces photos ?
0: Oh, eh bien, c'est un projet qui me trotte dans la tête depuis longtemps. Regarde comme il était beau, mon rosier de Banks.
1: Ah, oui, magnifique.
0: Et l'odeur de ces roses, on sentait leur parfum depuis notre jardin jusqu'à la plage.
1: Qui c'est, ça ?
0: Oh, c'est Russell.
1: Russell ?
0: Russell Bennett, sa famille avait une propriété sur la plage.
1: Tu commences à rougir ?
0: Non, pas du tout.
1: Tu rougis ?
0: C'est lui qui m'a tout appris sur les tortues, c'est tout.
1: Oh, c'est tout.
0: Ça remonte à très longtemps maintenant. C'était bien avant que je rencontre ton père. Bon, allez, on ferait mieux de se préparer. J'aimerais éviter les embouteillages.

0: Citadine maintenant.
1: C'est quoi une vraie citadine?
0: Je vais te dire ce que c'est. C'est une fille qui abandonne la Louisiane et sa famille sans le moindre regret.
2: Il a perdu au golf aujourd'hui. Ça le rend toujours un peu grincheux.
0: Non, je suis pas grincheux. Bienvenue à la maison, sœur préférée.
1: C'est ta seule et unique sœur.
0: Attention, le dîner de ce soir risque de te faire retrouver l'esprit du Sud, Caretta.
1: Pourquoi tu l'appelles Caretta?
3: C'est comme ça qu'elle s'appelle, ma grande.
4: C'était comme ça.
1: Je trouve ça joli.
3: Moi aussi. Caretta, c'est le nom scientifique, autrement dit latin, donné à la cawane, la tortue de mer à carapace dure la plus grande du monde.
4: Ta grand-mère trouve que j'ai une grosse carapace.
3: Je t'ai appelée comme quelque chose que j'adore.
4: Alors j'ai de la chance qu'elle ne m'ait pas appelée crevette.
0: À notre famille, enfin réunie. Chin.
2: Chin.
3: Toi, ma chérie, si nous allions en cuisine donner un coup de main à Julia pour le dîner? C'est l'une des meilleures cuisinières de Charleston.
4: J'ai aucun souvenir de l'avoir vue aussi maternelle avec nous.
0: Tu connais maman? Elle s'est toujours passionnée pour les causes perdues, autant que pour ses tortues. Viens avec moi, je vais te montrer ce que Julia a fait de la maison.
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9: Il est toujours là et continue à nous surveiller.
10: Tu te rends compte que ça fait déjà 3 ans qu'il est parti?
9: Tout est tellement différent.
10: Ouais.
9: Et maman, elle en pense quoi?
10: Maman?
9: Oui. Je croyais qu'après sa mort, elle aurait cherché à vider la maison et à la vendre.
10: C'est elle qui t'en a parlé ou c'est toi qui spécule toute seule?
9: C'est prêt. Vous venez?
10: On arrive, chérie. Après toi.
9: Exactement comme son père, n'est-ce pas, mon cœur?
10: Tu te souviens de la fois où t'avais envoyé une voiturette de golf dans le décor?
9: Oh, Seigneur!
10: Tu t'en souviens?
9: Oh, ouais.
10: J'avais jamais vu papa aussi énervé et inquiet en même temps. Bon sang.
9: Bien, Julia chérie, ce repas était vraiment délicieux. Mais on ne va pas tarder à vous fausser compagnie.
10: Oh non, il est encore tôt, maman.
9: Oh, Palmer, on a une longue route à faire.
10: Je vous vois jamais, restez encore un peu.
9: Palmer, on a de la route.
10: Restez encore un peu, allez.
9: Je suis fatiguée.
10: Maman, vous venez jamais et
11: Palmer,
10: moi...
11: Palmer, stop!
12: Si ça vous dérange pas, je vais aller m'allonger un peu sur le canapé.
9: Ah oh, oui, bien sûr, ma grande.
12: Je peux?
9: Oui, oui, vas-y.
10: Écoute, j'ai repensé à ce que tu m'as dit tout à l'heure, à propos de la maison. Maman... Je crois que tu devrais venir t'installer avec Julia et moi.
9: Comment ça?
10: Oui.
9: Pourquoi?
10: Parce que tu me manques trop. Est-ce que j'ai besoin d'une autre raison? Et puis la maison de la plage est tellement vieille qu'un coup de vent suffira à l'emporter.
9: Oh. Primrose Cottage a survécu à de très nombreux ouragans. Je suis très bien où je suis, Palmer, ne t'inquiète pas.
10: Peut-être, mais je n'aime pas te savoir là-bas toute seule.
9: Je suis pas toute seule. J'ai Toy avec moi.
10: Oui. C'est un autre sujet dont il faut qu'on parle.
9: Toy est une fille adorable.
10: Je n'ai aucun doute là-dessus, mais... tu ferais bien de compter l'argenterie.
9: Palmer!
10: Quoi? Quoi? Je suis sûr que papa aurait dit pareil.
9: Oui, mais le souci, Palmer, c'est que maman t'a laissé son argenterie. Avec tout le reste de la maison.
10: Tu n'as pas un mot à dire sur la question. Ça fait longtemps que tu nous as abandonnés. Et puis je n'ai rien volé à personne. Je m'occupe seulement de gérer les affaires de notre mère. Tu sais qu'elle n'a jamais été très douée avec les chiffres.
9: Depuis quand tu ressembles à papa de cette façon? Maman, dis-lui que t'es parfaitement capable de gérer seule tes affaires. Il a raison, je suis pas très douée avec ce genre de choses.
10: Tu vois? C'est juste un fait. Mon cœur, tu veux bien me couper une autre part de gâteau?
12: Je crois que nous avons tous mangé assez de sucre.
10: Je t'ai demandé une autre part. Tu peux m'en donner une, s'il te plaît?
9: Ah, je croyais que je serais la première debout.
12: Désolée, j'ai fait une insomnie. Je te laisse tranquille.
9: Non, Toy, attends. Je voudrais m'excuser pour Palmer. Je sais pas trop ce que t'as entendu.
12: C'est moi, j'avais rien à faire là-bas.
9: Ne dis pas ça. Il avait pas le droit d'insinuer ce genre de choses.
12: C'est rien, ça va?
9: Non, c'est pas rien. Et j'ai pas été très gentille avec toi non plus.
12: Non, c'est...
9: J'aimerais me rattraper auprès de toi. Je tiens à t'inviter à déjeuner avant de m'en aller tout à l'heure.
12: Tu t'en vas tout à l'heure? Je croyais que tu restais une semaine.
9: Oui, je dois rentrer plus tôt.
13: Cara, ma chérie. Pourquoi tu t'en vas déjà? C'est à cause d'hier soir?
9: Maman, je suis pas à ma place ici. Je l'ai jamais été.
13: Oh, chérie, allons, c'est totalement faux. S'il te plaît, n'en veux pas, Palmer. Il veut seulement bien faire, tu sais. C'est loin d'être un mauvais garçon.
9: Vas-y, défends-le, comme t'as toujours défendu papa.
13: Tu sais que j'ai jamais aimé les conflits.

0: Pourquoi? Parce que c'est pas digne d'une femme bien élevée. Une femme doit se contenter de broder et de sourire toute sa vie en espérant que tout aille bien, comme par magie.
1: Tu crois pas que tu dramatises un peu, chérie?
0: Non, pas du tout. J'ai grandi en voyant comment papa te traitait tous les jours. Toi, t'as toujours été la docile et parfaite petite femme qui flattait son ego à son country club. Tu t'es jamais demandé pourquoi j'avais quitté la maison si jeune?
1: Je savais que tu devais t'éloigner de ton père, vous étiez comme chien et chat tous les deux.
0: Non, c'était pas à cause de lui, mais à cause de toi. Tu lui as jamais tenu tête, pas une fois. Et aujourd'hui, tu sais pas tenir tête à Palmer.
1: Cara...
0: Je suis pas comme toi, maman. Et je le serai jamais.

0: Maman. Je suis désolée.
1: Je sais, oui.
0: Je pensais pas à tout ce que j'ai dit.
1: Tu as raison. J'ai commis de très nombreuses erreurs.
0: C'est le cas de tout le monde. Je suis pas là pour me battre.
1: Non, je sais, mon cœur.
0: Tu prends ces médicaments pour quoi ?
1: Oh, c'est comme ça. Rien de sérieux, c'est des vitamines.
0: Je t'ai jamais vu avaler quoi que ce soit qui ressemble à des vitamines.
1: Il faut dire que t'as pas été là très souvent. C'est surtout que Toy fait très attention à ce qu'elle mange, à sa santé. Je me suis dit, pourquoi pas essayer ?
0: Je suis contente que tu sois pas toute seule.
1: Oh, ma puce. Je pourrais jamais me sentir seule ici. J'y ai tellement de souvenirs. Cara, je suis sûre que tu as beaucoup de travail qui s'accumule en ton absence à Chicago, mais est-ce que tu pourrais rester un peu plus longtemps ? Tu viens à peine d'arriver.
0: D'accord.
1: D'accord ? Aussi facilement ? Sans que j'aie à me battre ?
0: Non.
2: Lovie, t'es prête ?
1: Oh, je dois accompagner Toy. Elle a rendez-vous chez le médecin.
0: Mais je peux le faire, tu sais.
1: Non, ma chérie, toi, tu restes ici et tu ouvres à Brett.
0: Brett ?
1: Il doit revenir réparer l'évier.
0: Il l'a réparé il y a 2 jours.
1: Oh, il est à nouveau bouché.
0: Tu le bouches exprès pour avoir une raison de le faire venir ?
1: Tu crois que je ferais une chose pareille ?
0: Oui, tout à fait.
3: L'évier n'a rien.
0: Non, bien sûr qu'il a rien. Je suis désolée.
3: Ah, oh, t'en fais pas. Et devine quoi, j'ai rien de prévu cet après-midi.
0: Ah oh, non, arrête.
3: Que j'arrête ? Pourquoi ? On peut bien faire ça pour Lovie. On va pas la décevoir, elle se donne tellement de mal.
0: Elle a déjà eu son lot de déceptions avec moi.
3: Mais non, elle arrête pas de dire à quel point elle est fière de toi. Allez, viens. Tu me dois une virée en bateau.

0: fait une éternité que j'avais pas fait ça.
1: Il paraît qu'il y a un très beau lac là où tu habites.
0: Oui. Oui. Et je le vois depuis ma fenêtre au 30e étage.
1: C'est sacrément haut.
0: Oui. C'est clair, en particulier quand l'ascenseur est en panne.
1: Ouais, on a beau dire, rien ne vaut les rez-de-chaussée.

0: de la chance, tous les jours tu fais ce que t'adores faire.
1: C'est pas ton cas?
0: En fait, depuis 5 ans, je passe chaque minute de ma vie assise à bosser derrière un bureau.
1: Ah oui, ça fait beaucoup de minutes.
0: C'est un milieu très compétitif. J'ai été renvoyée il y a 2 jours. Et t'es le premier à qui j'ose le dire.
1: Je suis désolée.
0: Ça va aller. Je t'avoue que ça m'a un peu prise de court.
1: Ouais.
0: Richard, mon collègue... Enfin, c'était un peu plus qu'un collègue. Je crois que c'est lui qui m'a poussée vers la sortie.
1: On est...

Allez, viens. Et voilà. Bienvenue chez toi.

0: J'aurais préféré avoir de meilleures nouvelles. Mais je crois que vous devriez quand même poursuivre le traitement.
1: J'ai une chance de m'en sortir?
0: Comme je vous l'ai dit, c'est un cancer incurable. Et la tumeur ne peut pas être opérée, mais la radiothérapie vous donnera plus de
1: Dites-moi,
0: temps.
1: docteur Pittman, si vous n'aviez plus qu'un ultime été à vivre, vous voudriez le passer à subir des rayons? Vous savez, depuis toujours, j'ai une véritable préférence pour l'été. Si je peux encore en vivre un, ça me va.
2: Mais Lovie, je t'en prie, écoute ce que le docteur a à dire.
1: Allons, ma chérie, je ne veux pas que tu te mettes dans cet état. Ton bébé peut ressentir ta tristesse. Et nous n'avons pas une seule minute à consacrer à la tristesse. On n'a pas de temps à perdre.
2: Non.
1: Tu sais quoi? Je meurs d'envie d'aller boire un milkshake. Un vrai milkshake. J'en ai marre des jus verts. Allez, viens, on y va. Merci, docteur Pittman.
2: Faut que tu le dises à Kara.
1: Je la trouve déjà assez tendue en ce moment. Et je ne veux pas qu'elle me dise ce que je dois faire.
2: Mais c'est ta famille.
1: Et toi, t'as parlé de ton bébé à ta famille, peut-être?
2: Ça n'a rien à voir. Le seul effet que ça aurait, ce serait de leur rappeler pourquoi ils veulent pas me voir. Si tu lui dis pas et qu'elle s'en va sans le savoir, elle pourrait ne plus jamais te revoir.
1: Je sais, ma chérie. Tu as raison.
3: C'est comme si j'étais jamais partie. Enfin, presque.
4: Je t'ai quand même vu en talon aiguille sur le port, non?
3: Oui. Oui, oui, c'est vrai. Ouais. Je l'ai fait. Tu vas jamais me lâcher avec ça, hein?
4: Non, jamais.
3: D'accord, je l'ai mérité.
4: Tu sais, moi aussi, à un moment, j'ai failli partir.
3: Ah oui?
4: Mm-hmm. Ouais, j'avais tout prévu de A à Z. Quand mon père a pris sa retraite, j'ai tout remis en état. J'ai mis l'affaire en vente. J'ai reçu de belles offres, d'ailleurs.
3: Tu m'étonnes.
4: Mais j'ai pas réussi. Je suis trop attaché à cet endroit. Mm. C'est chez moi, ici.
3: Ouais, c'est chez toi.
4: Ça a aussi été chez toi, un jour.
3: Non. Enfin... Oui, sans doute, mais... Ce qui se passe l'été, c'est pas la vraie vie. Tu vois?
4: J'en sais rien. Je dirais pas tout à fait ça. La déclaration d'indépendance s'est faite en plein été.

0: Ok.
1: Armstrong sur la Lune.
0: Mm-hmm.
1: Sans oublier, bien sûr, Babe Ruth qui a marqué son 500e home run.
0: Wow, t'es un vrai puits de science, dis donc.
1: Eh ouais, je lis beaucoup.
0: Ouais, mais les BD, ça compte pas.

0: J'ai pas bien entendu ton nom.
1: Russell Bennett. Russell Bennett. J'étais en train de chercher des nouveaux nids de tortue. Ça te dit de le faire avec moi? Je t'apprendrai tout ce que je sais.

0: La Terre appelle maman. Tu pensais à quoi à l'instant?
1: Je pensais à quel point je pouvais être attachée à cette plage.
0: Oui, c'est vraiment magnifique.
1: T'as passé un bon moment avec Brett?
0: Oui, excellent.
1: Ça a duré longtemps, cette virée.
0: Ah bon?

0: Maman, est-ce que c'est Palmer?
1: Qu'est-ce qu'il est en train de faire? Et puis il a gardé ses chaussures de ville au lieu de se déchausser. Oh, je crois bien que mon fils n'a reçu aucun de mes gènes.
0: Non.
2: Ces deux parcelles-là ont été léguées au centre de préservation du littoral. Mais pour celle-ci, qui se trouve au milieu, je n'arrive pas à trouver d'acte de transfert de propriété. À une époque, elles appartenaient toutes à la même personne. T'as déjà entendu parler de Russell Bennett?
1: Oui, je l'ai connu il y a bien longtemps.
2: C'est ce que je me disais, c'était une sorte de biologiste marin, d'après ce que j'ai compris. Il s'occupait surtout de tortues.
1: Pourquoi on n'entrerait pas à l'intérieur pour prendre le thé et parler de choses un peu plus civilisées que de titres de propriété?
2: Maman, tu as une vue incroyable.
3: C'est la vue qu'il y a toujours eu ici.
2: Cette parcelle où vous m'avez vue sur la plage, j'aimerais bien l'acheter.
1: Quoi?
2: Tu as une idée de combien peut valoir cet endroit? Entouré de plages protégées, il n'y a plus aucun terrain à construire sur la côte. Si je pouvais trouver celui à qui il appartient...
1: Tu parles comme ton père. Il en voulait toujours plus. Pourquoi ne pas te satisfaire de toutes les choses que tu as déjà?
2: Pour tout te dire, maman, cet argent, j'en ai besoin. Avec les enfants et tout le reste.
3: Elle t'a donné la maison de Charleston. Il n'y a aucune hypothèque dessus.
2: Il y en a une aujourd'hui.
3: T'as emprunté de l'argent avec sa maison? Maman, t'étais d'accord avec ça?
1: Je ne comprends pas, Palmer.
2: Tu as tout dit, maman. Et t'as pas besoin de comprendre. Tes finances vont bien, tout est sous contrôle.
1: Tu viens de dire que tu n'avais pas d'argent. Comment tu comptes faire construire?
2: On va vendre cette maison-là. Dès que j'aurai trouvé le propriétaire de la parcelle, j'y ferai construire des appartements. Et ça nous rapportera une fortune.
3: Palmer, elle adore cet endroit.
2: Reste en dehors de ça, tu veux. T'es parti il y a des années en nous laissant derrière toi.
3: Mais aujourd'hui, je suis là.
2: Ah oui? Et t'es là combien de temps avant de retourner à Chicago pour 15 ans? Un jour ou deux?
3: Assez longtemps pour défendre ma mère.
1: Je sais me défendre toute seule. Mes parents m'ont légué cette maison à leur mort. Et votre père n'a jamais été capable d'en profiter. Parce qu'elle m'appartenait. C'était la seule chose que je possédais. Et les jours où je n'arrivais plus à supporter le country club, les cocktails en robe du soir et ses collaborateurs à mourir d'ennui, c'est ici que je venais. Oh, c'est le seul endroit au monde où j'ai toujours pu être vraiment moi-même. C'est chez moi, ici. Et je laisserai personne vendre cette maison.

0: Bref, Beauchamp.
1: Qu'est-ce que tu lui as dit, maman?
2: Rien du tout. Flo sait absolument tout ce qu'on peut savoir sur chaque habitant de l'île.
0: Chérie, je suis mieux renseignée qu'Internet. Alors, où en étions-nous? Brett?
1: Y a rien à en dire, Flo.
0: C'est faux, cette petite rougeur qui pointe en dit long.
1: Y a aucune petite rougeur, c'est... un coup de soleil, point.
0: Oh, tiens, regardez qui arrive à point nommé.
3: Bonjour.
1: Des fleurs. Ça va faire plaisir à Lovie, il est magnifique ce bouquet.
3: En fait, il est pour toi.
1: Et une carte. C'est vraiment très gentil.
4: Oh.
0: C'est trop mignon.
3: T'as pas envie de t'échapper d'ici?
1: Oui.
3: Alors viens.
0: Ah, les amours d'été, que de souvenirs.
2: Oui, je ne suis pas sûre que ma fille croie encore en l'amour.
0: Allons, qui ne croit pas en l'amour?
2: J'ai pas été le meilleur des modèles.
0: Oh, t'as fait tant mieux. Il va falloir que tu lui en parles avant qu'elle reparte.

0: Mon humble demeure. Vas-y, je t'en prie.
1: Ouais. T'as fait du chemin depuis ton studio au-dessus du magasin d'accastillage.
0: Ouais. Et ça sent pas les appâts ici.
1: Non, ça c'est sûr.
0: Allez, viens.
1: Ma mère en avait une aussi.
0: Ouais, c'est elle qui me l'a donnée.
1: Vraiment?
0: Ça a été une véritable amie pour moi. Tu sais, après le dernier ouragan, j'ai cru que j'allais faire faillite. Et ça aurait été sûrement le cas si elle n'avait pas été là. Elle a parlé de moi à tous les gens de l'île. Sans oublier qu'elle m'a empêché de faire une énorme bêtise.
1: Ah oui?
0: Ouais.
1: Vas-y, raconte.
0: Elle m'a fait asseoir. Elle m'a fait un excellent dîner, d'ailleurs. Et elle m'a dit en termes, disons, tout à fait explicites, que ma fiancée n'était pas du tout faite pour moi.
1: T'as rompu avec elle à cause de ma mère.
0: Et elle avait raison. Ah. Ouais.
1: Je suis désolée.
0: J'aimerais pouvoir te dire que ça m'a surpris, mais... En fait, je me suis sentie libérée.
1: Je suis persuadée que tu l'aurais compris sans qu'elle intervienne.
0: Ouais, peut-être, mais elle m'a appris quelque chose.
1: Et qu'est-ce que c'est?
0: Qu'il vaut mieux attendre la bonne personne.
1: Je croyais que c'était vous, les pêcheurs, qui disiez qu'il y a plein de poissons dans l'océan.
0: Oh, pas moi.
1: Vraiment? Je suis pourtant sûre d'avoir lu ça sur ton site quelque part.
0: T'as donc jeté un petit coup d'œil sur mon site?
1: Oui, il a fallu que je le fasse pour des motifs purement professionnels.
0: Oh, oui, bien sûr, loin de moi l'idée de croire autre chose. Et t'en as pensé quoi? Je veux dire, professionnellement parlant?
1: Professionnellement parlant, je crois que t'aurais peut-être besoin d'une... d'une phrase d'accroche.
0: Une phrase d'accroche? Comme quoi?
1: Je sais pas, quelque chose qui marque les esprits.
0: Mon magnifique sourire, ça suffit pas?
1: Non, c'est insuffisant, désolé.
0: Ah.
1: Quelque chose comme... Tout vient à pas à qui sait attendre.
0: Ça, j'adore.
1: Merci. Je te l'offre, cadeau de la maison.
0: C'est très gentil. Merci.
1: De rien.
0: Jean.
1: Jean.
0: Tu le tiens fermement et voilà. D'avant en arrière. D'avant en arrière.
1: Ok, ok.
0: Non. On devrait peut-être parler de nous.
1: Écoute, je suis persuadée que je pourrais retomber sous ton charme très facilement. Séduite par ton agaçant sex appeal et tes yeux bleus magnifiques.
0: Je t'en prie, continue. J'aime beaucoup la tournure que ça prend.
1: Et je crois que ça finirait exactement comme la première fois. Tu vois? Alors...
0: Ouais, t'as peut-être raison. Peut-être que... qu'on n'est pas censé être autre chose que deux personnes qui se croisent de temps en temps pour faire une merveilleuse virée en bateau.
1: T'as fait tomber ton torchon.
0: Ouais, je sais. Je l'ai ramassé.

0: Mais on le saura jamais si tu prends toujours la fuite.
1: J'ai jamais pris la fuite. Ta vie à toi est ici, et pas la mienne.
0: Tout ce que je dis, c'est que t'as peut-être peur d'écouter tes sentiments. Parce que si tu le faisais, tu devrais rester plus longtemps dans les parages. On t'a donné le nom d'une tortue. Et je sais bien que ça migre, les tortues. Mais elles reviennent toujours chez elles.
1: Ici, c'est pas chez moi. C'est seulement un endroit où j'ai passé quelques vacances.

0: sors vite de la douche et habille-toi.
1: Quoi?
0: Il faut que je te montre quelque chose.
1: Maintenant?
0: Oui, Kara, maintenant, viens vite, dépêche-toi.
1: Oh, maman, tu m'as fait sortir pour voir une tortue. J'ai cru qu'il s'était passé quelque chose.
0: Mais il se passe quelque chose, viens voir. Oh. Tu ne réalises pas à quel point c'est rare de voir pondre une tortue Kawan. Allez, assieds-toi, chérie. Elle est en train de creuser son nid. Je l'ai vue de mes propres yeux sortir tout droit de l'océan. Tu sais que pendant toutes ces années, je n'ai vu ça que deux fois. Regarde, elle est en train de commencer à pondre.
1: Maman, est-ce qu'elle pleure?
0: Les scientifiques ont leur explication, mais moi, je crois qu'elle pleure, oui. Après avoir fini de pondre ses œufs, elle repart immédiatement vers l'océan et elle reprend la route. Elle ne pourra pas protéger ses petits. Elle ne saura jamais s'ils ont survécu. Et il y a tellement de prédateurs. Le pire d'entre eux, c'est l'être humain.
1: Je n'en savais rien.
0: C'est pour ça qu'on est un peu fous.
1: Ouais.
0: Nous, les amoureux des tortues de mer. Parce qu'elles ne peuvent compter que sur nous. J'ai tellement de chance. Je t'ai vu grandir et devenir une jeune femme forte et merveilleuse.
1: Maman, je vais revenir, t'inquiète. Souvent. Je te le promets.
0: Quoi? J'ai beaucoup réfléchi à la meilleure façon de te parler de ça, mais je crois qu'il n'y en a aucune.
1: Quoi?
0: J'ai un cancer.
1: Quoi?
0: En phase terminale.
1: Non, maman, on va aller voir les meilleurs spécialistes de Chicago. On va se battre, tu vas pas mourir.
0: Je sais, Kara, j'ai tout essayé, chérie. J'ai fait tout ce qu'il fallait faire, c'est trop tard.
1: Maman...
0: Tout ce que je veux, c'est que tu restes encore un peu. C'est tout ce que je veux.
1: Maman...

0: J'arrive pas à comprendre pourquoi elle refuse de se soigner.
1: Son docteur a dit que ça ferait que ralentir les choses, qu'elle guérirait pas. Crois-moi, j'ai essayé. Elle veut que ce dernier été se passe comme elle le souhaite.
0: Un été seulement.
1: Le docteur a dit que c'était le temps qui lui restait. Je sais vraiment pas ce qu'on va devenir sans elle.
0: Merci d'avoir été auprès d'elle.
1: Maintenant, t'es là.
0: Toi et moi, on est là.
2: Qu'est-ce qu'il y a? Vous faites de vraies têtes d'enterrement toutes les deux. Allez, courage. On ne veut pas de ça ici.
1: Non, et on va vivre le plus beau de tous les étés.
2: Ça l'est déjà, ma chérie.
3: Je viens tout juste de récolter les premiers citrons de l'année. Lovi prétend qu'elle s'en sert pour faire de la limonade. Non. Mais en fait, elle les utilise pour se faire des margaritas. Devine qui je viens de croiser à l'instant en train de traîner près des bateaux.
2: Oh, je parie que je sais qui c'est.
3: Il n'avait pas l'air aussi épanoui qu'il l'était depuis quelques jours.
0: On a tous les deux décidé d'en rester là.
2: D'en rester là? Mais vous n'étiez nulle part encore.
0: C'est plus simple comme ça, maman.
2: Oh, qui a dit que l'amour devait être simple?
0: J'en sais rien. C'est pas de l'amour.
2: Alors qu'est-ce que c'est?
0: J'en sais rien. Peut-être que c'est comme des tortues, certaines parviennent à trouver l'océan et pas d'autres.
2: Mais elles, pour y arriver, elles donnent tout ce qu'elles ont. Oh, chérie. Je voudrais simplement que tu puisses te sentir libre d'aimer une personne sans avoir peur de souffrir.
0: C'est pas ça qui me retient.
2: Je vois. Tu veux pas finir comme moi. Et je ne peux pas t'en vouloir. Ton père et moi, on était loin d'être faits l'un pour l'autre, c'est vrai. Mais je sais ce qu'est le véritable amour.
1: Oh. Je suis désolée, Maman Lovi.
2: Oh, ne t'en fais pas pour ça, chérie. J'aurais dû la faire raser il y a des années.
1: Mais t'adores t'asseoir sur cette balancelle.
0: On peut la réparer?
2: Quoi?
3: Ma belle, je suis plus vieille que ces plages et elle est plus enceinte que nos tortues.
0: T'es pas si vieille que ça et on peut y arriver.
2: D'accord.
0: D'accord? On peut y arriver.
3: Allez, top là.
0: On va y arriver. D'accord. Et tu pourras aussi me faire suivre le reste de mes mails. Ah, merci. Ouais, je te dirai quand je serai rentrée.
4: Alors ça, je sais pas ce qui est le plus surprenant. Te voir encore ici? Ou de voir tous les trucs que tu viens d'acheter?
0: Ah, la pergola s'est effondrée.
4: Mm-hmm. Et tu t'es dit que t'allais la réparer juste avant de filer?
0: Non, j'allais passer te prévenir que je comptais rester, mais... J'ai...
4: Hé, hey, ça va?
0: Lovi a un cancer.
4: Oh, quoi?
0: Je crois que ses jours sont comptés.
4: Oh non, c'est pas vrai. Tiens, je suis désolé. Je suis vraiment désolée. J'en savais rien. Je suis désolée.
0: J'ai juste l'impression d'avoir gâché nos plus beaux moments à être en colère contre elle.
4: Non, mais stop, arrête ça, tu m'entends. T'es là aujourd'hui. Et c'est tout ce qui importe.
0: Je me sens tellement impuissante.
4: Ça va aller.

0: Ça n'a pas l'air si facile que ça.
1: Il va juste nous falloir plus d'outils, c'est tout. Ça va aller.
2: Pas de panique, les filles. Flo est arrivé.
1: C'était peut-être pas une si bonne idée.
0: Oh, si le vent ne souffle pas trop fort, ça devrait tenir.
2: On fait quoi maintenant, les filles?
0: Mais où tu vas comme ça?
1: Tu vas voir.
0: Cara?
2: Où est-ce qu'elle est partie?
0: J'en sais rien du tout.
3: Oh, ça te va super bien.
1: Ça te plaît?
0: Oh, mon Dieu, oui.
2: On a une nouvelle ambassadrice. Regardez, elles sont prêtes à rejoindre l'océan. Elles sont
1: là. Voilà.
3: Oh, c'est trop mignon.
1: Ah, oui, allez.
3: Wow. Oh, elles sont toutes petites.
1: Elles sont trop choues.
3: J'ai jamais rien vu d'aussi mignon.
0: Ma petite tortue.
2: Oui, ça en fait trois.
1: T'es ma petite tortue chérie.
3: Tu sais. Mignonne.
2: Il y en a d'autres qui arrivent.
1: Oh, il y en a deux de plus.
2: Oh, c'est encore du sort.
0: 67 éclosions en tout.
2: Mm-hmm. C'est pas mal, hein?
1: Tout va bien?
4: Oui, je voulais juste te demander si tu comptais toujours t'en aller, maintenant que Mama Lovi t'a dit.
1: Non, bien sûr que non.
4: Et pour ce qui est de... Tu sais, après...
1: Eh ben... Je repartirai à Chicago. Et je reviendrai te voir avec ton bébé. Aussi souvent que possible.
4: Ce serait vraiment chouette.
5: Je passais dans le coin et je me suis dit que j'allais la finir. J'espère que ça vous ennuie pas.
0: Bien sûr que non. N'est-ce pas, Cara?
5: Attention, la peinture est encore fraîche. Oh,
0: quel magnifique rosier de Panx. Comment tu as su?
5: Oh, j'ai rien fait, c'est le pépiniériste qui vient de les déposer.
1: C'est moi qui les ai commandés, maman.
0: Tu t'en es souvenue, Cara?
1: Bien sûr que oui.
5: Bien. Je vais les planter et ils vont grimper en un rien de temps.
0: Ce serait vraiment adorable de ta part. Cara va te donner un coup de main. Bon, j'ai un rendez-vous en ville et... Vous, les filles, je vais...
1: Un rendez-vous, pourquoi?
0: Oh, c'est pas chez le médecin. Ne t'en fais pas, chérie. Elle est vraiment très jolie dans sa nouvelle robe. C'est gentil de l'avoir emmenée faire les boutiques.
1: Non, c'était rien. Elle est resplendissante.
6: Tu sais quoi, j'ai encore beaucoup d'affaires de bébé dans mon grenier et je vais vite te les faire livrer.
4: Oh non, je peux vraiment pas accepter.
6: Bien sûr que si. J'aurais dû y penser avant. Je suis trop bête.
4: Allez,
6: c'est
4: tout.
0: Il faut que j'aie une petite discussion avec Palmer.
1: D'accord.
7: Est-ce que Brett, c'est ton petit copain?
1: Quoi? Non!
7: Toi, il a dit que vous vous entendez bien tous les deux.
1: Oui, c'est un bon ami.
2: Tu fais brûler le dîner.
1: Oh.
5: Le dîner va très bien.
2: Tu devrais aller parler avec elle. Elle va s'en aller. Comment tu te sentiras après?
5: Elle est déjà partie avant et j'ai très bien géré.
2: Vraiment? Parce que je me souviens plutôt de t'avoir vu en mille morceaux à l'époque.
5: Mais on n'était que des gamins.
2: Mais aujourd'hui, t'en es plus un.
5: Tu sais, Flo, j'avais encore jamais fait des grillades en passant moi-même sur le grill.
2: Je t'en prie.
5: Alors, qui a faim?
7: Le
5: dîner est prêt!
0: Linéa et Cooper ont vraiment l'air de bien s'amuser.
8: Ouais, c'est sûr.
0: Tu devrais les amener bien plus souvent.
8: Ils font du sport, de la musique. Leurs agendas sont plus remplis que le mien. Et puis, tu les verras tout le temps à Charleston. Maman, la maison est très jolie. Et j'ai vu que t'avais replanté tes roses préférées. Ça fera bonne impression.
0: Bonne impression?
8: Oui. Pour vendre la maison. T'as oublié notre conversation?
0: Non, mais toi si, on dirait.
8: Pas la peine de t'énerver. Surtout pas le jour où toute la famille est réunie comme tu le souhaitais.
0: Je ne voulais pas en parler pendant la fête, mais je suis allée à la banque voir Monsieur Davis.
8: Pourquoi tu t'es embêtée à faire ça?
0: Je voulais savoir où en était ma situation financière.
8: Maman, je suis là pour répondre à tes questions.
0: Monsieur Davis a pris son temps pour m'expliquer les choses. Mais ce qu'il n'a pas su m'expliquer, c'est pourquoi il y avait eu tellement de retraits d'argent sur mon compte, dont je n'ai jamais été informée.
8: Tu vas tout récupérer. Je sais où se trouve le moindre billet, j'ai fait des investissements et...
0: Je ne veux pas le récupérer, je te demande aucune explication. Mais j'ai dit à Monsieur Davis de transférer le reste de mes fonds sur un nouveau compte, dont je m'occuperai seule.
8: T'as pas rédigé un chèque toi-même depuis au moins 20 ans?
0: Si jamais j'ai le moindre problème, ce qui n'arrivera pas, Kara a toujours été douée avec les chiffres.
8: Ah, je vois. Elle débarque après je sais pas combien d'années d'absence, elle se rend compte du prix d'immobilier ici aujourd'hui...
0: Stop!
8: Et tout d'un coup,
0: Palmer,
8: elle va se mettre à passer tous les étés dans cette maison, soi-disant pour revenir à ses racines. Je suis prêt à le parier.
0: Parce que moi, je ne serai plus là.
8: Quoi? Mais... Enfin, tu seras où? Oh.
0: Chérie.
8: Maman, qu'est-ce qu'il y a?
0: J'ai un cancer.
8: Qu'est-ce que tu dis?
0: Je suis vraiment désolée, mon grand. C'est le dernier été qu'on va vivre ensemble ici. Je suis désolée, mon chéri.
8: Maman, non.
7: J'adore pour les culs.
8: Linéa, Cooper, Julia, dans la voiture.
9: Quoi? Chéri, Palmer.
10: Palmer.
9: Qu'est-ce qui se passe? Venez, les enfants. On y va. Allez, allez, on va vite dans la voiture. Dépêchez-vous. Palmer, qu'est-ce qui se passe, chérie? Palmer!
1: Maman, ça va?
0: Ton frère est tellement fragile.
1: Tu lui as dit?
0: J'aurais dû lui annoncer tout de suite. C'est ce que tu aurais fait. Toi, tu n'as jamais eu peur d'affronter les choses.
1: C'est ce que tu crois. Ma vie de rêve à Chicago... J'ai complètement foiré.
0: Ma puce.
1: J'ai perdu mon travail.
0: Mais tu étais une vraie star.
1: Eh ben, apparemment, j'ai été détrônée. Toutes ces années, je croyais que je cherchais à atteindre un but, mais je n'ai fait que fuir.
0: Tu as accompli tant de belles choses.
1: Oui, peut-être en apparence. Mais en réalité, je me suis efforcée de garder tout le monde à distance. Je croyais faire preuve d'indépendance.
0: Un jour, tu replongeras dans tes souvenirs et tout deviendra clair. Le problème, c'est que... il arrive parfois que ce soit trop tard.

0: fait demi-tour.
1: Oh non.
2: Qu'est-ce qui se passe?
0: Elles sont perdues, elles vont dans la mauvaise direction.
1: Elles sont censées se diriger vers le reflet de la lune sur l'océan.
0: C'est la lumière de la maison, là.
1: Oh, quelqu'un peut aller dire à ces imbéciles d'éteindre leur lumière?
0: Venez, on va essayer de la cacher.
2: Oh, okay, oh, oh.
0: Allez, faites comme moi. Mettez-vous à genoux.
1: Oui,
0: à genoux. Il faut qu'on serre au maximum.
1: Approchez.
2: Qu'est-ce qu'on peut faire?
1: Continuez. Allez, demi-tour.
0: Serrez-vous pour les empêcher de passer.
1: Non, alors,
2: allez, allez.
0: Ah, le voilà, ça y est. Allez, allez, mes mignonnes, retournez-vous.
2: Qui
0: voilà
2: c'est?
0: Votre lumière. C'est Brett. On l'a appelée dès qu'on a vu qu'elle partait dans le mauvais sens.
2: Regardez la lumière. Elle se retourne, oui. Regardez, ça y est.
1: Elles ont vu la lumière. Elles sont sauvées. Ça y est, c'est
0: bon. Je suis soulagée.
2: Ça a marché.
0: Oh, c'est super. Oh, il est arrivé juste à temps.
2: Il se rapproche.
1: Allez, allez, allez.
2: Ils sont presque.
1: Allez, les bébés.
2: Allez, debout, Flo.
1: On a réussi.
3: Que me vaut l'honneur de cette visite?
2: Viens la voir. Ou au moins téléphone.
3: Je suis sûr que t'as la situation sous contrôle. T'es doué pour tout contrôler, non? Vous avez pas besoin de moi. Maman s'est montrée très claire à ce sujet.
2: Je peux savoir à quoi tu joues? Elle est malade.
3: Non, non, ne t'avise pas d'aller sur ce terrain. Qui était là pendant toutes ces années où tu jouais les filles de l'air?
2: C'est toi, je sais. Et je suis vraiment désolée. Si je pouvais changer le passé, je le ferais.
3: Ah ouais? T'en es sûr? Et me laisser seule avec lui, hein? Tu le referais? J'étais tellement fier de toi. Tu savais lui tenir tête comme personne. Moi, j'en étais incapable. J'y arrivais pas. Maman, c'était encore pire. Mais toi, t'avais pas peur de soutenir son regard. Pas vrai, papa? Elle réussissait à te faire entendre ce qu'on avait trop peur de te dire. Jusqu'au jour où t'es parti s'entretourner, en nous laissant nous débrouiller tout seul.
2: J'ai aucune envie de me battre avec toi. Elle a besoin de toi.

0: Salut, Brett.
1: Salut, Lovi. On annonce de fortes pluies cette nuit, du coup, je voulais t'aider à tout fermer avant son arrivée.
0: Je me demande vraiment ce qu'on ferait sans toi ici. Kara ne devrait plus tarder si tu te poses la question.
1: D'accord. La seule chose qui me préoccupe pour l'instant, c'est de te mettre à l'abri de cette vilaine tempête.
0: Salut.
1: Salut, Toy.
0: Oh, tu es là. Oh, on a encore un de ces trucs.
2: T'es obligé, on a un accord.
0: Oh. Est-ce qu'on s'habitue au goût?
2: Jamais, non.
0: Tout à l'heure, t'as un rendez-vous chez le médecin, je peux t'accompagner si tu veux.
2: Je vais prendre le bus aujourd'hui.
0: Pourquoi?
2: C'est juste un contrôle.
0: Mais il y a une grosse tempête qui approche.
2: J'ai l'habitude des tempêtes. Et puis, si je suis incapable de me débrouiller une journée, comment je vais faire pour prendre soin d'un bébé?
0: Tu marques un point, mais fais attention à toi.
3: Bonjour les filles.
0: Bonjour Flo.
2: Oui, toi.
3: Oui. Non encore.
2: T'en veux un peu?
3: Non.
2: Il en reste toujours un peu entre les dents, mais...
0: Je vais aller chercher un thé glacé.
3: C'est gentil.

0: Je peux vous aider, monsieur ?
1: Oui, je suis pas sûr d'être au bon endroit. Je cherche Kara Rudland.
0: Ah oui, c'est bien ici, mais elle est sortie.
1: Ah, mince. Ça vous ennuie si je l'attends ? Je suis un ami de Chicago, Richard DeVries.
0: Oh, Richard. Moi, c'est Brett.
1: Brett. Et vous vous occupez de l'entretien de la maison, ou bien...
0: On va dire ou bien.
1: Ok.
2: Richard ? Qu'est-ce que tu fais là ?
1: Salut. Tu répondais pas à mes appels. Il fallait que je te parle en personne.
2: Brett, c'est...
0: Richard. On s'est présenté.
1: Ouais. On peut aller quelque part pour discuter. À moins que tu aies d'autres projets.
0: Non, on n'a aucun projet. Dis à Lovic, je me suis occupé des volets.
2: Merci.
1: T'as l'air différente.
2: Je suis différente.
1: Quoi qu'il en soit, tu es magnifique.
2: T'as pas fait toute cette route pour me flatter ?
1: C'est l'une des raisons, si.
2: Et c'est quoi l'autre raison ?
1: Écoute, je sais que t'es en colère. J'aurais dû te dire que j'allais avoir une promotion.
2: Non, t'as pas eu une promotion, t'as eu ma promotion.
1: Et j'en suis vraiment désolé. Mais tout ça, c'est du passé. On a obtenu Barclay. Tu sais, le compte que tu voulais tellement. J'ai fait savoir aux associés que c'était uniquement grâce à toi. Et ils veulent que tu reviennes. Que tu diriges leur campagne en tant que chef de pub senior. Avec évidemment le salaire qui va avec.
2: Ma mère est malade et je vais pas pouvoir revenir avant un moment, alors je dois dire non.
1: Oh, mais non, je suis vraiment désolé. Mais on peut attendre. On te laissera prendre tout le temps qu'il te faut. Mais c'est pas la seule raison pour laquelle je suis venu. Je voulais te dire que tu me manques. Je suis sincère.
2: Je veux tout ça par écrit.
1: Quoi, à quel point tu me manques ?
2: Non, l'offre. Il va y avoir une tempête. Tu devrais vite y aller.

0: Sarah. Ça va être à vous.
1: D'accord.
0: Merci. Bonjour.
2: Bonjour.
1: Allez-y. Pardon, excusez-moi. Excusez-moi, vous savez quand le docteur va pouvoir me recevoir?
0: Le terme est pour quand?
1: Dans environ 3 semaines.
0: Je suis désolée, mademoiselle, vous allez devoir attendre avec les autres, il y a plein d'urgence aujourd'hui.
1: Il va falloir que je rentre chez moi.
0: Oui. Excusez-moi une minute, je vérifie.
3: Suivez-moi, je vais prendre votre dossier. Par ici.
0: Oui, d'accord, je vous tiens.
1: Maman, qu'est-ce que tu fais? T'as préparé ta valise? On doit y aller.
4: Chérie, je ne bougerai pas d'ici.
1: Cet ouragan va être terrible, on est les seuls à être encore là.
4: Ton père, ton frère, tout le monde a toujours essayé de me faire quitter cette maison. Ah, oh, chérie, des tempêtes, j'en ai affronté d'autres, tu sais. Et ça, ce n'est qu'une petite tempête tropicale, je ne partirai pas.
1: Si tu restes, alors moi aussi.
4: Kara.
1: Pas la peine d'essayer de m'en dissuader, je suis plus têtue que toi.
5: Tysoner! Tysoner!
1: Ça veut dire qu'il propose de doubler mon salaire, sans parler des stock options.
4: Wow!
1: Autrement dit, il m'offre tout ce dont j'ai toujours rêvé.
4: Félicitations, chérie.
1: Si ça s'était passé il y a une semaine, je serais déjà en train de penser à la déco de mon bureau.
4: Oui, ou tu serais déjà en train de le décorer.
1: Exact. Toi, devrait pas être rentrée. Je vais peut-être aller la chercher.
4: Non, ne fais pas ça. T'en fais pas pour elle. C'est une fille prudente. Je suis persuadée qu'elle est restée à la clinique.
6: Attendez. Non, non, non, non, non. S'il vous plaît, stop, stop. Attendez, s'il vous plaît.
7: Salut, Lovie, c'est moi. Je suis en route vers chez toi, je m'inquiète pour vous. À tout de suite.
8: Mais la pluie était en train de les emporter.
1: De quoi est-ce que tu parles?
4: Elle a pris les œufs, elle les a enlevés de leur nid. C'est illégal, on ira les remettre après l'ouragan. Ils essaient de nous arrêter, pas vrai?
8: On se laissera pas faire.

0: En voilà une aventure, Caretta. On peut voir ça comme ça. Ce vieux cottage, j'en ai vu bien d'autres, tu peux me croire. Et c'est pareil pour nous.
1: Excuse-moi d'être partie de cette façon à l'époque.
0: Non, chérie, ne t'excuse pas. J'ai toujours adoré que tu aies ce caractère et cet état d'esprit bien trempé. T'étais déjà comme ça, petite fille. Je rêvais de te voir voler aussi loin et aussi haut que possible. Je voulais que tu prennes ton envol au moins autant que toi.

0: Il s'était engagé vis-à-vis de quelqu'un, et je sentais à quel point ça lui coûtait, alors j'ai pris mes distances.
1: Et il l'a épousée ?
0: Il m'a écrit une lettre. Il disait qu'il allait prendre un avion pour aller rompre avec elle.
1: Qu'est-ce qui s'est passé ?
0: L'avion qu'il a pris s'est abîmé dans l'océan. Avarie matérielle.
1: Oh, maman.
0: Quand j'ai rencontré ton père, j'étais comme paralysée de l'intérieur. Une part de moi était morte.

Ceci est l'acte de propriété de la parcelle que Russell m'a donnée. Il voulait que ce soit mon cadeau de mariage. Ce sont les dunes devant la maison où les tortues viennent pondre leurs œufs chaque année. Je veux que ce soit toi qui l'aies, chérie, ainsi que cette maison. Tout est à toi maintenant. Je voudrais seulement que tu comprennes que la maison de la plage, ce n'est pas qu'un bel endroit. C'est un état d'esprit.

0: Oh mon Dieu, Toy, on sortait justement le chercher.
1: T'as eu ton bébé.
0: Est-ce que tout va bien?
2: Oui, on va très bien. Brett m'a emmenée à l'hôpital et il a passé toute la nuit sur une chaise.
3: Ouais, mais elle devrait encore être là-bas. Elle s'est presque battue pour qu'on la laisse sortir. Bon, je vais faire un tour pour évaluer les dégâts, voir comment ça a tenu.
2: Allez, viens.
4: Maman!
0: Palmer?
4: J'ai eu du mal à arriver jusqu'ici. Je voulais m'assurer que ça allait.
0: Oh, ce n'était rien d'autre qu'une bonne vieille tempête tropicale.
4: Et tu l'as bravé encore une fois.
0: Mais bien sûr, chérie.
4: Pardon, maman, je suis désolé. Vraiment désolé.
0: Oh, chérie, c'est oublié.
4: J'aurais dû être présent pour toi. Je t'aime.
0: Oh, je t'aime aussi.
3: Ouais, c'est bon. Je crois que je devrais pouvoir la retaper. Toute femme du Sud qui se respecte a besoin de sa pergola et de ses roses.
2: C'est vrai qu'on en a besoin.
3: Oh.
2: Je vais pas repartir.
3: Je suis désolée. Tu veux parler d'aujourd'hui?
2: Non, je repartirai jamais. Ici, c'est chez moi maintenant.

0: maman. Oh, merci, ma puce. On a passé un été incroyable, Cara. Le meilleur de ma vie. T'es une mère formidable. Je t'aime aussi, ma chérie. Dis-moi, je commence à avoir un peu froid. Est-ce que tu m'amènerais une couverture ?
1: Oui, bien sûr.

0: Dépêche-toi. Tu vas laisser une vieille dame courir plus vite que toi.
1: Oh, regardez.
2: Wow.
3: Maman aurait adoré ça. Vous vous rappelez le nom scientifique de ces tortues?
2: Carreta. Regardez, en voilà une autre.
3: Il va y en avoir plein d'autres.
1: Allez, mes belles, encore un petit effort.
4: On a encore passé un merveilleux été.
3: Il y a tellement de choses qui peuvent arriver en un été. Des départs, des naissances.
4: Des ouragans. Des tortues.
3: L'amour.
4: Quoi? T'as trouvé l'amour? Je connais le Roselu.
3: C'est juste quelqu'un qui met de la sauce barbecue partout.
4: Alors ça peut être qu'un garçon génial.
3: Il est génial.
4: Viens dans mes bras.

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15: Bonjour et bienvenue dans les docks du week-end. On les appelle les pompiers de l'extrême, ce sont les unités de choc du GRIMP, le groupe de recherche et d'intervention en milieu périlleux. Si vous les voyez passer, c'est que la situation est grave, car ils n'interviennent que pour des catastrophes ou des interventions à risque. Sauvetage en pleine inondation, évacuation de blessés au pronostic vital engagé ou encore expédition à la recherche de randonneurs perdus. Ils sont un peu les pompiers de l'impossible. Quand tout a été tenté, il ne reste plus qu'eux pour nous sauver. Parmi ces commandos de choc les plus réputés de France, je vous emmène à la découverte de ceux du Gard. Une unité d'élite qui intervient dans les endroits les plus difficiles comme les Cévennes. Une région très belle, mais aussi, vous le verrez, très sauvage et souvent très dangereuse. Intervention à risque pour les pompiers du Gard, c'est tout de suite dans les docks du week-end.
16: Dans le département du Gard, deux véhicules des pompiers du GRIMP, le groupe de recherche et d'intervention en milieu périlleux, filent toute sirène hurlante direction Bagnols-sur-Cèze pour une situation particulièrement grave.
17: Conscient dans sa cave au sol, douleur diffuse dans le corps. Diffuse d'environ 3 mètres, à présent de douleur autour, plus.
16: Direction Alès, à l'ouest du département, à 3 quarts d'heure de route.
18: On a 300 mètres à gauche et ce sera la rue sur laquelle on va.
16: Sur place, 4 véhicules de pompiers sont déjà présents.
6: ça. Bon, c'est un monsieur qui est tombé dans une cave individuelle, mais vraiment exigu.
19: Ouais.
6: Il pèse un an à mort.
20: Il a fauteuil roulant, il a voulu aller voir.
21: L'homme, un octogénaire, s'est fracturé le fémur en tombant dans sa cave depuis la veille au soir. Une cave en sous-sol, accessible uniquement par un escalier mobile. Pendant le trajet de Damien, les pompiers ont dégagé l'escalier et conditionné la victime pour une extraction par treuil. L'homme, 2 mètres plus bas, est dans l'incapacité de bouger.
19: Pour extraire la personne qui est tombée dans sa cave, l'équipe Grimp qui arrive avant, eux, ont conditionné et ont monté déjà un dispositif. Je suis en train de faire le point avec les équipiers, leur dispositif, pour valider le dispositif et après on sort la victime. Elle est là depuis hier soir, donc il ne va pas falloir traîner.
21: Ses voisines, Chantal et Nicole, le connaissent bien et n'hésitent pas à lui rendre service quand il en a besoin. C'est elles qui ont donné l'alerte.
6: Ça fait longtemps que vous le connaissez ?
22: Oh, ça fait 40 ans. C'est un peu notre grand-père, on va dire. C'est plutôt moi, mon père, mais bon. Notre grand-père,
23: mon grand-père.
22: Cédric Bouchard, il est brave, il a ses bons côtés, mais il est têtu, quoi. Il veut faire un casse-boule.
21: L'accès à la cave est particulièrement dangereux, surtout pour une personne à mobilité réduite. Chantal le sait bien et le lui a répété il y a encore quelques jours à peine.
23: Mais le nombre de fois où on s'est disputé avec lui pour cette cave, et bien il est tombé dans la cave.
6: Pourquoi? C'était quoi l'histoire avec sa cave?
22: Eh bien, il a voulu que j'aille chercher une bonbonne de vinaigre. Parce qu'il voulait remplir sa bouteille de vinaigre. Et ce qui s'est passé, c'est que j'ai dit, moi, j'y vais pas dans cette cave, j'ai peur. Il m'a dit, non, mais ça risque rien, on est là. Et Nicole, elle tirait le fauteuil roulant, il voulait y aller. Alors Nicole tirait le fauteuil roulant, il était à ça du trou. Et moi, je descendais les escaliers. Si elle ne le retenait pas, il me tombait dessus avec le fauteuil roulant. Et lui avec. Vous imaginez comment j'aurais été en bas, écrasée comme une figue.
21: Il reste maintenant à extraire la victime de ce piège domestique. Secours en milieu périlleux. Secours aquatique. Ce sont les pompiers de l'extrême qui interviennent dans les situations les plus difficiles. Ce sont eux qui sont appelés lors des grandes catastrophes naturelles comme les inondations de Nîmes à l'automne 2021 pour treuiller les victimes prises au piège, mais aussi pour chercher le lendemain les personnes disparues.
24: On va descendre le cours d'eau en regardant bien sous les fourrés et on lève aussi la tête parce que souvent les victimes restent coincées dans les arbres.
21: Ils sont spécialisés dans les missions extrêmes. Effondrement de bâtiments ou secours en haute montagne. Nous avons suivi un des groupes les plus sollicités de France, celui du Gard, qui intervient dans des milieux particulièrement sauvages, comme les forêts impénétrables ou les gorges encaissées, pour sauver des randonneurs perdus en urgence vitale.
25: C'est bon, j'ai la tête. Stop.
21: Ou pour rechercher des touristes coincés au milieu des rapides. Immersion avec les pompiers de l'extrême. Il reste maintenant à extraire la victime de ce piège domestique.
19: Guillaume, tu donnes du mot au treuil. Guillaume, faut que tu te décales. Ok, stop. Il est en sécurité. On libère la tête de brancard. On le sort dans la petite cour. Ça y est, monsieur, vous êtes sorti de la cave. Vas-y. Lève pas.
21: L'évacuation n'est pas encore terminée et l'homme visiblement souffre beaucoup.
19: Monsieur, croisez les bras sur vous. Voilà, super.
6: C'est pas commun ça, Damien, comme intervention là dans une cave.
19: Non, là c'est pas commun. Monsieur d'un certain âge, il a chuté, d'une corpulence assez importante aussi. C'est sûrement cassé le fémur, donc du coup impossible pour lui de ses propres moyens de sortir. Pas d'accès avec un escalier ou choses comme ça, du coup le grimpe était nécessaire pour pouvoir le sortir.
21: La victime sera évacuée au centre hospitalier d'Alès. Il y restera 3 semaines pour sa fracture du fémur.
26: Je suis déçue d'être allée là-bas dedans quand même.
0: Ça y est, tu as pris, c'est fini.
22: Ah oui, mais voilà, au moins, c'est ce qu'il fallait. Là, c'est un appel d'urgence, c'est plus que d'urgence. Vous êtes combien, au moins 20 ou 30, non?
18: On est quelques-uns.
21: Damien et ses équipiers grimpent ont déjà plié leur matériel.
1: Après l'effort, le réconfort.
21: Avant de repartir, Chantal et Nicole tiennent à offrir un petit café à ces hommes venus délivrer leur ami voisin.
18: Au revoir, passez une bonne journée. Merci.
21: Dans le département du Gard, la caserne de Bagnols-sur-Cèze est l'une des plus importantes pour les départs grimpe, avec près d'une quarantaine de sorties par an. Aujourd'hui, c'est Damien qui prend la garde du groupe de recherche et d'intervention en milieu périlleux. Plus jeune que Dominique, il fait pourtant partie des plus expérimentés du groupe. Comme lui, c'est l'adrénaline qui l'a attiré aux grimpes.
18: L'avantage, c'est que quand on arrive, on ne sait pas ce qu'on va faire. Donc, ça, c'est intéressant. On sait à quelle heure on attaque, on ne sait pas à quelle heure on finit. Autant, je rentre tard dans la nuit chez moi, alors que ce n'était pas du tout prévu. Et on ne sait pas du tout ce qu'on va faire. Autant je commence avec une ambulance et je finis au bout d'une corde à aller chercher une personne sur une paroi ou dans un ravin.
21: Et en effet, Damien ne croit pas si bien dire.
18: On prend la fonction du chef d'unité.
21: Ce soir, il rentrera tard. Une intervention d'envergure l'attend.
18: Le police qui nous rappelle pour un randonneur sur le Vigan qu'ils ont eu au téléphone, qui s'est égaré. Ils ont perdu contact avec la personne, ils ne savent pas si elle a chuté, si elle a fait un malaise, et ils n'arrivent pas à le revoir au téléphone.
21: Personne ne le sait encore, mais la vie d'un homme va se jouer à quelques minutes près.
18: On y est bon.
21: L'intervention a lieu à une centaine de kilomètres de Nîmes, au fin fond des Cévennes, dans un petit lieu-dit du nom de Serres. Une heure plus tard, Damien arrive sur les lieux. Des pompiers, des gendarmes et des habitants sont déjà réunis pour commencer les recherches.
18: Il est tombé dans ce massif-là en face. D'accord. Où il n'y a pas de sentier. D'accord. Le monsieur qui habite là, il y a maintenant une heure, un peu plus d'une heure, il a bien entendu quelqu'un là dans les bois aller parler au téléphone.
2: Mais bon, pas plus.
21: L'homme serait localisé dans ce massif, en face. Autant dire qu'il va être difficile à retrouver.
18: Dernière position, voilà. C'est proche de ce cours d'eau bleu.
2: Parce qu'après, okay. Même aussi, ça
18: celui.
21: Sur la carte, les sapeurs-pompiers examinent le secteur. Autant chercher une aiguille dans une botte de foin, mais peu importe, il faut agir.
18: Ce qu'on va faire, c'est qu'on va créer plusieurs équipes et on va faire un système de tenaille, une partie par la partie basse, partie par la partie haute, et on va essayer de réduire la zone de recherche. En fait, on fait deux équipes. On est 5, on fait 3 et 2.
21: Damien ne perd pas de temps et s'équipe.
18: On s'équipe de baudrier parce que la zone est assez escarpée, donc on va avoir des cordes, et comme on ne sait pas si potentiellement il y a des endroits à passer en sécurité, on peut être susceptible de devoir mettre des cordes. On prend le ruisseau des Vieilles, rive droite, et on monte.
21: Le chef d'équipe décide de remonter le ruisseau avec Greg et Régis et de faire jonction avec le groupe qui le descend. La zone est escarpée et les passages difficiles et nombreux.
3: Là, il peut effectivement y avoir une grosse recherche à faire. Donc, si jamais tu arrives à l'entendre, on ne sait jamais.
21: Il faut avoir l'œil partout. La victime est peut-être tombée dans un buisson caché des regards. Quand soudain, coup de théâtre.
3: Tu fais demi-tour, il y a un requin qui a trouvé la victime.
21: Damien redescend au plus vite retrouver le témoin. Il faut se dépêcher, la nuit commence à tomber.
25: Apparemment le monsieur était conscient.
18: On va le voir.
21: Une dame emmène les pompiers du grimpe jusqu'à la victime qu'elle a repérée avec son compagnon. L'homme serait inconscient dans le lit de la rivière. Greg arrive le premier sur les lieux.
25: Conscient, mais somnolent.
18: Ok.
25: Monsieur, serrez-moi la main si vous m'entendez.
21: L'homme a été retrouvé grâce aux villageois qui ont voulu participer aux recherches.
4: Je m'en suis douté vu ce qu'il avait dit au téléphone, vu ce qu'ont transmis les autres pompiers. Quoi. Monsieur, je savais qu'il y avait un triangle là qui était un peu où on pouvait se perdre. Quoi.
21: Le randonneur a été retrouvé, mais il n'est pas sauvé pour autant. Il ne répond pas et ne réagit pas aux premières demandes de Greg. Et pour cause, il aurait chuté d'une dizaine de mètres alors qu'il appelait les secours pour l'aider à retrouver son chemin, il y a maintenant une heure et demie.
0: Je pense que c'est le sang qui a couvert.
5: Okay. Il est bien le crâne enfoncé sur une pièce de 5 francs. 2 euros pour pied.
21: Les blessures sont graves. L'une d'elles fait 3 cm de diamètre. Le randonneur a déjà perdu beaucoup de sang.
7: Monsieur,
21: Greg prend tout de suite ses constantes pour évaluer son état.
0: Ça dit quoi les constantes hein?
5: Elles sont pas bonnes.
0: Elles sont pas bonnes.
5: Il a 6 de tension et une petite saturation à 90% et un pouls à 50.

0: Il faut claquer un arrêt à tout moment.
1: L'homme est entre la vie et la mort. Damien appelle l'hélicoptère d'urgence.
2: Oui, oui. Ça treuille. La zone où je suis, ça treuille. Faut pas qu'il traîne par contre, parce que là, le monsieur, il s'enfonce. C'est un gros trauma crânien avec des troubles neuro importants.
1: Mais la nuit tombe et les conditions météo à la base aérienne sont catastrophiques. Le décollage est impossible.
2: Pour le moment, on est 5 grimpes.
1: Il va falloir évacuer la victime à travers le dédale de pierre. Mais l'équipe n'est pas assez nombreuse pour effectuer cette difficile intervention.
2: Ils vont venir, mais j'ai aucune info sur les délais. On a besoin d'un renfort médical d'urgence sur place pour réussir à le stabiliser et éviter que son pronostic vital pour continue de s'aggraver.
3: Ok,
2: là c'est bon.
1: En attendant, le chef d'équipe évalue la difficulté du terrain.
2: Pour passer tout le rosseau là, il faut voir si on peut tirer une corde sur un autre angle là-bas.
1: Damien et son équipe vont devoir extraire le randonneur sur près d'un kilomètre en le gardant tout le temps à l'horizontale pour éviter que son cœur ne se désamorce.
2: Ouais, mais ce cas, c'est que là, t'as de la hauteur. Vraiment très bien, il va mourir.
4: Il est encore loin là, il est au bord de la.
2: Là, il a 300-400 mètres encore.
4: Ah ouais, putain, ok.
2: J'ai dit, si j'ai pas d'hélico, il me faut 2 unités grimpées, mais ça risque de nous prendre quand même pas mal de temps, ouais. C'est en heure que ça va se compter.
1: À la fin de sa reconnaissance, Damien aperçoit un véhicule aux lumières bleues en train de rejoindre le lieu de l'intervention.
2: C'est le SMUR ?
4: C'est le SMUR, on va les accompagner en ce cas.
2: On ne pensait pas qu'ils arrivent aussi vite, puisqu'on n'avait pas l'information qu'ils étaient partis. Donc d'un côté, c'est une bonne nouvelle pour la victime. Salut. C'est bon, tout le monde est en basket. 84 ans, chute, traumatisme crânien avec enfoncement de la boîte crânienne au niveau occipital, côté droit, un autre trou côté gauche. En niveau antécédent et tout ça, on n'a aucune idée des antécédents. Il a des dermes abrasions un peu de partout, donc il a dû faire des roulés-boulés. Les pieds dans l'eau, donc il doit être légèrement en hypothermie. On l'a couvert, mais pas plus, parce qu'on ne voulait pas trop le réchauffer, parce qu'on sait que l'hypothermie, ça peut être intéressant. Voilà. Allez.
1: Damien guide l'équipe médicale jusqu'à la victime à travers le cheminement le plus facile, même si parfois il faut escalader les rochers. Arrivé auprès du blessé, première bonne surprise, il a repris ses esprits.
5: C'est quoi votre prénom, monsieur ?
2: Ok. Ah, ben il a repris connaissance là. Il est mieux.
1: Grâce à l'oxygène et au premier geste effectué par les pompiers, l'homme est de nouveau conscient. On lui injecte de la morphine, du paracétamol pour la douleur et surtout du soluté pour remplacer le sang perdu afin qu'il ne fasse pas un arrêt cardiaque. Au bout de quelques minutes, Anaïs, la médecin, n'est pas tout à fait rassurée pour autant.
2: Ça capte parce qu'en fait, tout ce qu'il rejette,
6: ça stagne. Il a repris spontanément une bonne tension et une bonne conscience. Et après, il avait une petite tension aussi à l'arrivée.
2: À disposition quand même pour faire les relais.
7: Le projet de suite était compliqué en début d'intervention.
6: Oui, il est toujours. Il est toujours. On le surveille d'un peu près, on a tout branché. Et puis le plus vite ça va et le mieux c'est quoi.
2: Est-ce que tu le suis ?
6: Oui, je le suis moi. J'ai un œil sur le scope et l'autre partie de l'équipe descend avant moi.
2: Ok, d'accord, ça marche.
6: Comme ça, j'ai un œil, tu vois, sur le scope là.
1: Et c'est parti pour l'évacuation. Le grimpe va utiliser une technique de spéléologie. Elle consiste à brancarder à tour de rôle la victime afin qu'elle reste toujours à l'horizontale. Les derniers repassent les premiers et ainsi de suite pour les sections les plus difficiles.
2: Deuxième zone avec du rosseau où on marche dans l'eau.

0: Derrière, c'est bon.
1: C'est quand même très escarpé et avec plusieurs passages compliqués. Ouais.
2: On peut poser ou pas?
1: Mais le patient est conscient, il a les pupilles qui bougent pas, il a les constantes qui sont stables. Donc,
3: À chaque passage délicat, la tension baisse.

0: et tout redevient alarmant.
1: Là, c'est bon. Là, on peut faire la vidéo.
0: La médecin décide de faire arrêter le brancardage.
2: Ouais, mais c'est juste une
3: histoire. On fait ce qu'on appelle un remplissage.
4: On est à 3 litres.
5: C'est quoi? C'est la.
3: En fait, on apporte des molécules, assez grosses pour que la tension se relève un petit peu. C'est pour éviter l'hypotension. Pour qu'il commence à redescendre au niveau de la tension.
2: C'est bon, il va?
4: Allez.
2: Attends, toi.
6: Oui,
0: il ne reste plus que 300 mètres de brancardage. Mais les hommes commencent à ressentir vivement les conséquences de leurs efforts.
5: Mais là, t'as l'impression que le pilleur est fait ou pas?
6: Non, pas du tout. Justement, c'est là où il faut qu'on fasse attention. On a passé les deux passages les plus délicats, mais il faut quand même rester vigilant parce qu'il fait nuit. Si on relâche notre attention, c'est le risque que nous, on puisse se blesser et dans la chute, aggraver l'état de la victime. Donc, il faut quand même rester concentré. Juste, on assure les prises de pied et on peut brancarder, là.
2: Il y en a un qui n'est pas sûr, il le dit. Hein. On commence à fatiguer un peu. Il y a du monde qui arrive.
0: Heureusement, une équipe du Grimpe de l'Hérault arrive à point nommé en renfort.
7: Salut,
6: ça vient?
7: Ça va?
6: On a rajouté les O2.
7: On va arriver là, on fera une halte, on fera le changement d'O2 s'il y a besoin. Et après, on se place pour faire ce ressaut là. Ouais.
0: Dernier passage compliqué, cet arbre en plein milieu du cheminement.
7: Ici et là sous l'arbre.
8: Ah ouais. Ça passe
2: vite. Okay, ouais. C'est bon, j'ai la tête.
8: Stop.
2: Vous décalez vers moi.
8: C'est
2: bon, on y est.
0: C'est enfin l'arrivée pour les pompiers et leurs victimes.
2: Attention pour lever. Il y a rien qui traîne.
0: Une des opérations les plus difficiles pour Damien.
6: On a bien avancé. Vous avez bien, ouais, franchement, bien joué.
5: T'es content là, comment ça s'est passé?
6: Ouais, parce que le temps qu'on avait estimé pour extraire la victime, les équipes elles sont bien coordonnées. On a gagné un temps, bon temps. En fait, on estimait entre 1h30 à 2h pour acheminer la victime, faire un peu plus du demi-kilomètre qu'elle avait à faire. On a mis 40 minutes. Ouais.
0: Pour Greg, arriver le premier sur les lieux, c'est un véritable soulagement.
9: Vraiment au début, vous voyez, mal se passait l'histoire, il était inconscient complet, et une petite tension, une petite satte. Et bon, heureusement, ça finit bien et tant mieux pour lui.
0: La victime sera évacuée à l'hôpital de Montpellier à encore une bonne heure de route.
5: Il est sorti de la ferme, non?
10: Pas vraiment. Il faut encore qu'on passe les examens. Un scanner cérébral, hein, monsieur. Il va pas rouler, hein.
0: Quelques heures plus tard, le randonneur sera mis hors de danger. Un beau cadeau pour cet homme qui pourra fêter son anniversaire le lendemain matin. À une heure de route de la caserne de Bagnols-sur-Cèze, le centre de secours de Saint-Geniès-de-Malgoire. Aujourd'hui, c'est d'ici que Christophe prend en charge la garde-grimpe. Il a choisi cette spécialité par amour de la nature, mais aussi par la grande technicité qu'elle demande en intervention.
11: Ce que j'apprécie le plus, c'est avoir une bonne réponse opérationnelle à la difficulté qu'on risque de rencontrer.
0: Et dans le Gard, les difficultés du terrain sont nombreuses. Montagne des Cévennes, gorge du Gardon, cascade de Navasselle. Lors des accidents dans ces milieux périlleux, il faut rapidement déployer les meilleures unités spécialisées. Très vite, c'est le premier appel pour Christophe, un secours au milieu d'une rivière. Sur la 16, les obstacles à franchir comme ce barrage demandent la plus grande vigilance, car un faux pas sur le revêtement glissant et c'est rapidement l'accident. Justement, une kayakiste vient de chuter et s'est fracturée la jambe.
12: La victime serait sur un point isolé au milieu de la 16.
0: Christophe est à plus d'une demi-heure de l'intervention. Il demande donc les renforts de l'unité d'astreinte à la caserne de Bagnols-sur-Cèze.
12: On a déjà une équipe grimpe et du personnel sapeur-pompier qui arriveront avant nous. Donc ils nous feront un point de la situation.
0: C'est Damien qui est sollicité. Lui est à seulement 15 minutes du lieu de l'accident. Il arrive rive droite.

0: Il aborde la victime et fait un état des lieux pour le poste de commandement. Christophe arrive, lui, sur la rive gauche. En quelques minutes, il se prépare à traverser la rivière et enfile sa combinaison néoprène.
1: On prend le relais, on vient en assistance aux équipes qui sont déjà au contact, parce que l'accès est impraticable par voie terrestre. Et donc, pour faire face à tout danger éventuel.
0: Christophe fait partie également de l'unité SEV, l'unité de secours en eau vive. Direction maintenant la rivière. Le chef de groupe lui fait un point sur la situation. La jambe fracturée de la victime a été conditionnée sur le barrage. La difficulté maintenant va être de l'évacuer.
1: Vous allez faire un point fixe, on va faire un temps d'hiver, donc il faudra retenir la corde.
2: Mais le point fixe,
3: il a fait lui.
1: Ouais, mais il faut rester dans l'axe. Et donc, entre l'amarrage et le canoë, on mousquetonne avec une autre corde pour ramener. Allez.
0: Rapidement, l'équipe pose des points d'amarrage pour installer des cordes guides afin de sécuriser le retour de la victime dans son canoë. L'intervention n'est pas facile, le courant est particulièrement fort à cet endroit.
4: Oh, attention à l'arrière, plutôt, non ?
0: Une fois le canoë attaché, les pompiers commencent leur évacuation. Mais le risque de retournement est bien réel. Il faut garder la plus grande vigilance pendant la traversée. Enfin, le franchissement est terminé.
5: Il y a la barquette qui arrive.
1: Et on dirait tout en canon.
0: Un pompier est allé récupérer la barquette pour brancarder la victime jusqu'à l'ambulance. La jeune femme finira au bloc opératoire pour une double fracture tibia-péronée. Une histoire qui aurait pu bien mal tourner sans l'intervention rapide des pompiers. Christophe fait partie de cette unité spécialisée depuis près d'une vingtaine d'années. Comme le grimpe, l'entraînement est régulier, il se fait dans de forts débits d'eau pour répondre avant tout aux nombreuses inondations qui sévissent dans le Gard.
6: L'Ardèche, la Lozère et le Gard ont subi des intempéries très violentes. Il y a plusieurs blessés.
0: Automne 2021, des trombes d'eau s'abattent dans le Gard. Des inondations spectaculaires emportent tout sur leur passage. Des automobilistes se sont retrouvés bloqués par les eaux et ne peuvent compter que sur les équipes SEV pour les secourir. Sur la 9, l'autoroute est complètement coupée et des conducteurs doivent également être élitreillés.
7: Il y a une dame qui est frigorifiée, d'où la voiture s'est retournée. Ils sont en train de l'emmener et

0: Le lendemain matin, Christophe est de mission. Il vient d'être appelé sur une personne disparue qui a appelé à l'aide la veille au soir au bord d'un cours d'eau.
1: Pour voir si éventuellement la personne ne serait pas dans un fourré, un buisson, une vieille habitation.

0: Allez. Voir dans quel état on la trouve aussi. Si on y tombe dessus. Quoi.
1: Ah. On met les néoprènes. Hein. Et après, on met harnais aussi de sauvetage en cas d'éventuellement un élitreuillage. Si on est. Si on rencontre des difficultés, on appelle l'hélicoptère qui vient nous récupérer.
2: Pour la mission, l'équipe SEV va évoluer en hydrospeed, un flotteur qui permet de se déplacer dans le lit de cette rivière, dévastée par le puissant courant. Sur le parcours, Christophe ne laisse rien au hasard. La veille, le niveau de l'eau était de 3 mètres au-dessus. Alors, il regarde aussi bien la rive que les arbres. Les traces laissent imaginer la puissance dévastatrice du courant. Mais au bout de plusieurs minutes...
3: On stoppe les recherches, là. Cette personne aurait été élitreuillée à 18h30 hier.
2: Le groupe vient d'être désengagé. La personne recherchée a enfin été identifiée. Un sacré soulagement pour Christophe et son équipe.
1: Après, en ayant fait ce cours d'eau en reconnaissance, on peut être pratiquement affirmatif qu'il n'y a pas d'autres victimes éventuelles à l'intérieur. Quoi.
2: Dans le département, plus aucune personne n'est portée disparue. En revanche, du côté des animaux, les situations sont critiques. Les plaines sont encore très inondées et les éleveurs de chevaux camargués en paient le prix.
4: Les chevaux se sont retrouvés coincés dans l'eau. Ça fait plusieurs heures que oui, je crains pour les chevaux.
5: Pourquoi ? Qu'en fait, ce qui peut se passer ?
4: Eh bien, ce qui peut se passer, c'est qu'il y en a qui peuvent se noyer parce qu'ils sont trop petits. Et même, ils s'épuisent et ils n'ont plus à manger, ils sont pas au sec.
6: Les chevaux sont à 500 mètres de là, sur un petit peu sur une hauteur. La problématique qu'on a, c'est qu'en fait, il y a pas mal de courant de surface avec le vent. Et on n'a pas du tout le relief pour y accéder. Donc, pas mal de difficultés pour l'instant pour arriver jusqu'aux chevaux.
1: Donc en fait, l'objectif, c'est d'aller chercher les animaux qui sont sur ce point isolé, là-bas, ouais. En milieu de cours d'eau, et de les ramener. Donc on va essayer de les ramener en groupe, parce que par binôme, enfin par deux ou individuel, ils risquent de paniquer, et ça sera encore plus difficile.
2: Les chevaux de cette propriétaire sont bloqués sur un point haut. Tout le reste du champ est inondé par 1,50 m. On n'aperçoit même plus les barrières des différents enclos.
6: Pour l'instant, la situation, on ne sait pas trop comment on va s'y prendre.
1: On est au point le plus profond.
5: Ah, donc c'est bon, ça va passer ?
1: On ne voit plus les piquets. En fait, ça fait le ventre comme ça.
2: Pour être certain de bien prendre le même chemin au retour, les pompiers posent des balises afin de s'assurer d'avoir pied partout. Au loin, un poney au bord de la noyade est ramené difficilement avec l'embarcation. Il faut impérativement lui prêter main forte.
1: Derrière l'embarcation, il y a un poney. On va lui faire franchir la clôture.
7: Sortez les piquets, les gars, les mets à
1: plat. Il faut monter sur les barbelés. Il faut monter sur les barbelés, les écraser.
8: Il y en a des barbelés, les gars, attention.
1: Ils sont où les piquets ?
8: On est dessus là.
2: Le dresseur réussit à remonter le poney à bord pour éviter qu'il ne se blesse avec les barbelés. Mais effrayé, l'animal replonge. Après pas mal d'efforts, l'embarcation réussit à passer les barbelés cachés sous l'eau. Le petit poney est maintenant sorti d'affaire. Il reste le troupeau principal. Il faut le rabattre sans trop les effrayer. Heureusement, avec patience et professionnalisme, tous les chevaux rentrent sains et saufs sur la terre ferme, au plus grand soulagement de sa propriétaire.
4: Il a été vaillant, on avait peur qu'il se noie aussi.
2: Une belle mission pour Christophe.
1: Mission accomplie. Pas facile, mais on a mission accomplie.
5: C'est important de faire.
1: Tous les animaux sont rentrés au bercail.
5: Tu connais bien les chevaux ?
1: Pas spécialement, non. C'est pas trop mon trip, mais dans le métier, il faut être polyvalent. Et être bricoleur et s'adapter à toutes les situations.
2: Mais les pompiers du Grimpe restent sur la brèche. Dans les gorges du Gardon, les riverains sont nombreux à profiter des eaux cristallines de cette rivière et des plages de galets qui l'abordent. Mais voilà, certains accès nécessitent de randonner sur des chemins difficiles et les accidents sont nombreux. C'est justement le cas aujourd'hui. Une personne est en urgence vitale. Dominique est de garde.
9: Donc on peut s'engager avec aucun véhicule à proximité de la victime. Il y aura une marche d'approche d'un kilomètre à peu près à effectuer. Le site est accidenté, inaccessible. Et certains endroits, le chemin de randonnée a des endroits assez escarpés.
10: Je pêche côté barrage.
2: Direction Collias, le point de départ des nombreux kayakistes pour traverser les gorges du Gardon. Il faut se rendre en amont du village à près de 1 km.
9: On me présente rive gauche.
11: Ouais, bien reçu.
9: Les gars,
11: ouais.
9: Vous me préparez la Peggy avec les deux portages.
2: La Peggy, c'est un brancard spécial, rigide et pliable, pour les évacuations en milieu difficile. C'est David qui est chargé de la porter jusqu'à la victime.
9: Allez, go. Chemin de randonnée très fréquenté et puis on a vite fait de se blesser, de se faire une cheville.
12: Donc dès que tu veux, on essaie de le bouger, c'est pas le top.
9: D'accord.
12: Donc vertige, un lit de
9: antécédent.
12: Alors antécédent, alcoolisme et.
13: Je suis infirmière. On est sur un délirium tremens, il prend des malaises, sueur, crampes.
9: Alors nous l'idée c'est de pouvoir l'évacuer à terrestre. Ouais, il y a 25 minutes de marche.
13: C'est pas, je
9: dans une position allongée.
14: Ouais. Je ne suis pas sûr de pouvoir marcher.
9: Bon, voilà. Non, mais,
13: on va s'allonger.
9: Nous on va vous allonger dans une civière et c'est mes collègues qui sont costauds qui vont vous porter.
2: L'homme serait en délirium tremens, un état lié à l'excès d'alcool. Il vient de convulser et peut recommencer à tout moment. Sans prise en charge, ce syndrome entraîne un décès dans un cas sur trois.
15: 32 Fournaise 20 pour intervention commune Collias, le VSAV USES.
2: Pas moins de 4 pompiers sont nécessaires pour transporter l'homme qui a accumulé les petites erreurs de comportement depuis la veille au soir.
14: Hier soir, j'ai pas mangé, ce matin non plus. Et j'ai pas mal bu.
12: Et vous avez eu peur ?
14: Oui, parce que je suis dans un état normal, quoi.
2: Soleil, excès d'alcool, la victime est gravement déshydratée. Elle doit être hospitalisée d'urgence.
9: C'est un malaise qui a nécessité un brancard d'âge simple. Son état de santé lui permet de supporter les 500 mètres de brancard d'âge.
2: Mais au bout de plusieurs centaines de mètres, la fatigue est déjà là. Le poids du brancard, avec tout l'équipement, fait près de 120 kg au total. Il faut changer de porteur sans perdre de temps.
9: Allez, deux autres.
16: La crampe s'est passée ou pas ?
14: Oui.
9: Allez, prêt pour lever.
14: Vous savez, vous
9: bon, c'est bon pour moi. C'est bon pour toi, Damien ?
16: C'est bon.
9: On reste vigilant, derrière.
2: Ça va ?
14: Ça va, mais on va pas. On met les pieds.
2: Pour l'instant, tout va bien. Mais les hommes forcent beaucoup. Et au bout d'une centaine de mètres supplémentaires, il faut de nouveau changer de porteur. Cette fois-ci, c'est Dominique qui doit s'y atteler.
9: Je ne vais pas laisser mon chef d'unité.
12: C'est le relais, Dominique.
9: Eh oui, c'est le relais.
12: C'est important.
11: doucement,
17: oui, doucement. On ménage la nature.
18: Même cette unité obligée de...
17: Mais tout le monde.
2: Et enfin, c'est l'arrivée à l'ambulance des pompiers. La victime sera prise en charge par l'hôpital de Nîmes, où elle s'y reposera pendant 2 jours.
11: C'est beaucoup mon potentiel.
2: Quelques jours plus tard, la garde grimpe est appelée sur une intervention à Sommières, à 30 km de Nîmes.
11: On part sur une personne obèse apparemment, qu'il faut sortir de chez elle, ça fait plusieurs heures qu'elle est à terre. Donc là, les moyens habituels, le brancardage, ça ne doit pas être possible, donc ils font appel aux grimpes pour qu'on arrive à l'extraire de l'appartement.
2: Nicolas est le chef d'unité et l'évacuation de la victime s'avère impossible pour les pompiers traditionnels.
11: Je crois qu'ils l'ont retrouvé à terre, il faut qu'il soit hospitalisé. Donc le seul moyen, vu le poids, ça doit être où les escaliers sont étroits ou vraiment la personne doit être vraiment lourde. Donc le seul moyen pour l'extraire, ça va être au moyen des cordes.
2: Arrivé sur les lieux, Nicolas fait une première reconnaissance pour évaluer la situation. Et la surprise, la victime pèse près de 200 kilos et gît toujours là où elle est tombée il y a maintenant plusieurs heures. Heureusement, elle est consciente. Mais pour son infirmière, il ne faut plus attendre.
19: Ça fait 3 fois en moins de 24 heures qu'il tombe et qu'avec le médecin traitant, on est d'accord pour le faire hospitaliser parce que vous voyez bien que ce n'est pas du tout adapté à son état actuel. L'état général a besoin d'être... Tout a besoin d'être vérifié.
2: L'homme est diabétique et présente des problèmes cardiaques. Il doit être évacué à l'horizontale, ce qui est impossible à faire par les escaliers. Pas le choix pour David. Il va devoir utiliser les grands moyens.
11: Les gars, on se réunit. Donc on va le passer, on va l'extraire par la fenêtre. On va faire une TEF, technique en façade.
2: La victime va donc être extraite par la fenêtre à l'aide de cordes et de poulies. Une manipulation particulièrement technique qui comporte des risques.
11: C'est des choses qu'on fait régulièrement. Après, il faut qu'on trouve les bons points d'ancrage et surtout ça, à chaque fois, c'est des appartements qui sont plus ou moins anciens. Donc il faut, sans abîmer le logement, réussir à extraire la victime en sécurité surtout.
2: Les pompiers s'affairent devant l'œil attentif des habitants de la rue qui connaissent bien la victime.
20: Il était taxi avant. Avant, il marchait bien avant. Mais voilà. Et là, ça fait un an qu'il ne sort plus. Hein.
2: L'homme apparemment ne peut plus sortir, ni pour faire ses courses, ni pour promener son chien.
20: Pas tous les jours.
21: Pour promener son chien, et tout à l'heure, je l'ai vu derrière la porte, là, allongé, et j'ai appelé les pompiers.
2: Pour installer la tyrolienne nécessaire à l'évacuation, il faut aux pompiers du grimpe un point bas et un point haut. Pour les ancrages au sol, pas de problème, un gros platane va largement faire l'affaire. Pour le point haut, David se rend chez les voisins du dessus.
11: Bonjour monsieur, excusez-nous de vous embêter. Oui. On va devoir passer par chez vous.
2: La tyrolienne est en cours d'installation.
22: La longueur, c'est bon là ou pas?
11: Ouais. Au pire, on mettra 2 mousquetons s'il faut.
2: Il faut maintenant déplacer la victime de l'entrée jusqu'au salon, là où donne la fenêtre sur la rue.
22: On retire un peu là. Bon, on se secoue un peu là, monsieur, mais c'est juste le temps de...
11: Voilà, c'est bon là.
23: Ça va toujours, monsieur?
24: Oh, ouais. Je suis tombé dans les bras de ma charmante infirmière.
22: Vous savez ce qui va se passer là?
24: Oui, ils vont me mettre là-dessus. Et puis ils vont me passer par la fenêtre.
11: Là, ils sont en train de finir de le conditionner dans le brancard. Nous, les points, on a tout trouvé. Dès que ça c'est fini, on va pouvoir lancer la manip.
19: Je vous ai mis la valise avec la carte vitale, son téléphone et ses lunettes. Ouais. Bon, j'y vais parce que là vous êtes en super bonne main, d'accord?
24: Oui, pas de souci.
2: Dernière petite remontrance de la part de l'infirmière pour cet homme qui a toujours refusé de quitter son logement malgré son état de santé.
19: Vous avez vu la manipulation et les gens qu'on mobilise quand même là. Vous vous rendez compte?
24: Une infirmière qui est chiante.
19: Ouais, même patient chiant, donc c'est pour ça qu'on s'entend. Hein? D'accord?
24: Ouais.
19: Allez, prenez soin de vous. Hein.
2: Le dispositif se met en tension. Il est capable de soulever jusqu'à 2 tonnes. Mais faut-il encore que les points d'ancrage posés directement dans l'appartement tiennent? Comme celui de l'entre-deux-portes qui va s'avérer être le plus délicat.
0: C'est bon pour toi, ça travaille bien?
3: Ça travaille bien. Ouais.
0: Allez, on fait traction. Traction! De quoi? Voilà, top, top, top, top.
3: Voilà, voilà, voilà.
0: Ça fait quoi?
3: Ça, c'est le carton, mais c'est bon.
0: Hein?
3: Ça craque un peu, mais c'est bon.
0: Traction!
3: Relâche, relâche.
0: Allez, relâche.
6: Là, tu peux lâcher.
0: Conversion. On descend. Vas-y, donne du bout.
7: C'est mon beau-père qui le connaît très bien. C'est surtout, j'avais peur qu'il soit décédé, en fait.
2: L'opération, bien impressionnante pour le voisinage, est réussie pour Nicolas, malgré les difficultés qu'il a pu rencontrer.
0: C'était un peu compliqué, hein. Mais bon, nous on a mené la mission comme on devait le faire. La personne va être prise en charge au CH et puis voilà.
2: Les pompiers du Grimpe réalisent de plus en plus ce type d'intervention en milieu urbain. Mais leur mission reste particulièrement variée et nombreuse. Plus de 150 par an. Des missions qui les emmènent dans des milieux extrêmes pour lesquels ils sont indispensables.
8: Cette plongée avec les pompiers d'élite est maintenant terminée. Je vous remercie de nous avoir suivis et je vous retrouve très vite dans les docks du week-end pour un nouveau document exceptionnel.

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5: Bonjour à tous et bienvenue dans les Docs du Week-end. Aujourd'hui, je vous emmène au restaurant. Mais attention, des restaurants dans lesquels il vaut mieux ne pas aller manger. En France, il y en a près de 180 000 et tous sont régulièrement contrôlés par 3 000 agents d'État. On les appelle familièrement la police des assiettes. Et ils ont la réputation d'être impitoyables. Et pour cause, sol des cuisines couverts de crottes de souris, plats rongés par la moisissure, cafards dans les sachets d'épices, ils font régulièrement des découvertes à vous couper l'appétit. Mais vous verrez que sur les marchés, les produits locaux ne sont pas en reste et les agents sont là pour veiller au grain. Alors comment deviner si un restaurant respecte ou non les normes d'hygiène? Quelles sont les astuces pour éviter l'intoxication alimentaire? La réponse tout de suite dans cette nouvelle enquête des Docs du Week-end.
6: Saint-Ouen, en Seine-Saint-Denis. Dans ce commissariat, une opération de grande ampleur se prépare.
7: Ce que je propose, c'est que on commence par l'avenue.
6: Aux côtés des policiers, Xavier Rosière, chef de service à la Direction départementale de la protection des populations, la DDPP. En clair, un inspecteur de l'hygiène chargé de surveiller la propreté dans les restaurants du département.
8: Il est bon. On pourrait le faire parce que c'est sous le coup d'une mise en demeure.
6: Sa mission, tout faire pour que les consommateurs ne soient pas victimes d'intoxication alimentaire.
7: Ok, très bien, let's go.
6: L'opération du jour va réunir la DDPP ainsi que l'URSSAF et les impôts. Ils sont tous placés sous protection policière. Car il n'est pas rare que les contrôles d'hygiène dégénèrent.

0: Il va s'avérer catastrophique. Xavier repère cette spatule de chantier, utilisée comme ustensile de cuisine.
1: Alors ça, c'est la spécialité du département, c'est les spatules de plâtrier. Ça constitue une contamination pour les denrées. Il y a des risques, la température, puisqu'ils s'en servent pour racler des denrées qui sont chaudes. Voilà, mais c'est pas fait pour ça. Une spatule de plâtrier, c'est pour faire du bricolage, c'est pas pour faire de la cuisine.
0: Plus loin, dans ce congélateur, il relève des traces de moisissures.
1: Regarde la grille. Regardez la grille de l'évaporateur.
2: Là, il y a des champignons.
1: Ouais, il y a des moisissures.
2: Voilà.
1: Ça n'a pas été nettoyé depuis je sais pas combien de temps. Hein, ça.
0: Et les inspecteurs sont loin d'avoir tout vu.
2: Oh.
0: Un nuisible que Xavier connaît bien.
2: Lui, il est mort congelé.
1: D'accord. Un cafard ? Ah oui. Un cafard, là, qui se balade, quoi, qui se baladait. Hein. Il est mort de froid. Je sais pas ce qu'on va faire de ça. Là.
0: Un cafard, c'est le signe d'une cuisine très mal entretenue. Plus grave, les inspecteurs découvrent des déjections de rongeurs.
1: Ah, des crottes de souris, non ? Là, il y a beaucoup de déjections de rongeurs, c'est surtout ça, quoi. Ça peut être grave. Hein. Ça peut véhiculer des zoonoses, hein, des maladies qui sont transmissibles à l'homme. La leptospirose, par exemple, c'est hallucinant, quoi. Les souris, elles sortent par le tableau électrique.
0: Il y a des excréments partout. Le risque est important, car la leptospirose, véhiculée par le rat, est une maladie mortelle. Les personnes qui mangent dans ce restaurant sont exposées à un risque sérieux pour leur santé. Xavier doit sévir.
3: Rien qu'à regarder ici, c'est pas propre. Regardez. Donc, vous allez faire l'objet d'une demande de fermeture auprès de la préfecture pour raison d'hygiène. D'accord ? Allez.
1: Là, c'est une fermeture d'urgence qu'on va proposer au préfet de la Seine-Saint-Denis. Il y a une infestation de rongeurs, il y a des déjections partout, un nettoyage très approximatif. On est là pour protéger le consommateur, donc on n'a aucun état d'âme.
0: Pourtant, le gérant ne semble pas comprendre.
3: Moi, je suis malade. Ici, tous les jours, manger des jambes. Tous les jours. Même beaucoup de clients mangent tous les jours. J'en ai malade.
4: Ils sont pas malades.
3: Parce que nous, tous les jours, propre.
0: Malgré les contestations du gérant, le préfet confirmera la fermeture d'urgence de ce restaurant 2 jours plus tard. Hygiène déplorable, chienne du froid non maîtrisée et risque de maladies transmis par des animaux nuisibles. Ce sont les ingrédients de la bien mauvaise cuisine auxquels sont confrontés tous les jours ces inspecteurs. C'est l'un de nos plaisirs préférés. Manger au restaurant. 3 Français sur 4 s'y rendent au moins une fois par mois. On vient y chercher des casseroles qui fument, des poêles qui font sauter des champignons, des couteaux qui cisaillent des herbes fraîches. On imagine une cuisine impeccable, des plans de travail qui brillent, des aliments frais, bien conditionnés surtout, des chefs propres sur eux.
5: Moi j'aime bien faire les ongles avec une brosse. On va passer 7, 8, 10 fois à se laver les mains pour le service.
0: Si la majorité des restaurants en France est irréprochable, d'autres sont un cauchemar en cuisine. Cafards, crottes de souris, moisissures, hygiène douteuse et viande avariée. Un vrai musée de l'horreur qui peut parfois tuer, comme à Bordeaux en 2023.
6: 11 personnes sont toujours hospitalisées après avoir été contaminées par la toxine botulique dans un restaurant de Bordeaux. Une cliente est morte.
7: Même dans les bocaux odorants, il a retiré les sardines qui lui semblaient mauvaises et il a servi les autres. Au nom d'une économie, je ne sais pas de combien d'euros nous parlons, hein, on parle quand même de bocal de sardines. On prend ce risque. Là, on a un sujet.
0: Au palmarès des départements les plus touchés par ces problèmes d'hygiène, il y a les Alpes-Maritimes en 3e position, Paris sur la 2e marche et la Seine-Saint-Denis en haut du podium qui prononce en urgence plus de 150 fermetures de restaurants par an. En Seine-Saint-Denis, comme dans chaque département, il existe des agents de l'État spécialisés sur l'hygiène comme Xavier, Salif et Anaël.
8: Ouais, l'État dans lequel c'est.
0: Leur mission, traquer la moindre faute dans chaque recoin des cuisines.
9: Il y a des cafards. Donc là, il y a des cafards. Ah. Bah, on les voit à l'intérieur.
1: Ah oui.
0: Passer au crible, les sols, les frigos, les plans de travail.
9: Il n'y a rien qui va, la porte elle se ferme pas correctement, elle est en bois, à l'intérieur il y a un stockage désordonné.

0: Il y a un peu de tout. Il y a tous les tiramisu à côté des produits fermés.
1: Vous les avez fabriqués quand, ces produits-là ? Le risque, c'est la multiplication bactérienne.
2: Nous avons mené l'enquête. Et vous verrez que même dans les restaurants traditionnels qui ont bonne réputation, les manquements sont permanents.
3: Là, il y a du vis humain qui est pas protégé. Vous voyez, dans l'état actuel.
2: Et à l'arrivée, ce sont les clients qui trinquent.
4: Je suis parti manger, j'ai mangé des cafards et non pas des sushis. Regardez le cafard qui nous disait coucou, mangez-moi, je suis grave croustillon. Vous savez, mais au bout d'un moment, il faut pas prendre les gens pour des coups. C'est pas parce qu'on paye 15 balles un volonté qu'on doit manger de la merde.
2: Vous allez découvrir Signal Conso, une solution pour dénoncer les restaurateurs indignes d'exercer.
5: Nous avons été victimes de maux de ventre. Nous avons ensuite été victimes de fortes diarrhées.
2: Les services de l'État ont aussi mis en place Alim Confiance, sorte de label accessible au public, pour que vous sachiez où vous mettez les pieds.
3: Le dernier contrôle a eu lieu le 20 septembre 2023. Donc c'était un niveau d'hygiène satisfaisant, ce qui correspondait ensuite administrative à un avertissement à l'époque.
2: Des outils supplémentaires pour lutter contre ce fléau qui peut avoir des conséquences terribles. Enquête sur l'hygiène des arrières-cuisines de nos restaurants. Retour en Seine-Saint-Denis. Ici, 150 fermetures d'urgence sont prononcées chaque année. Sur la commune d'Aubervilliers, Xavier et ses collègues poursuivent leur opération coup de poing, toujours sous bonne escorte. La police montée s'est même jointe au groupe.
6: C'est vrai, monsieur ?
2: C'est la deuxième inspection de la journée pour Xavier. Cette fois, dans un restaurant qui vend de la nourriture libanaise.
3: Bonjour, la DDPP, service d'hygiène.
7: Oui, bon.
3: On va inspecter votre cuisine. On passe par où, là ?
2: Après quelques secondes seulement...
3: Pas terrible, hein ? Venez voir là, l'état du tiroir et du contenu du tiroir. Alors ça, c'est utilisé pour filmer des bacs susceptibles de contenir des aliments et stocké dans un tiroir qui est très très sain. Il y a des risques de souillure, voilà, et de contamination.
2: La cuisine semble n'avoir jamais été nettoyée.
3: Vous avez vu là, l'état de la poubelle là ? Il n'y a pas de couvercle, hein, bien entendu. L'entrée de la poubelle est très sale. C'est pas bon, ça. Tout est crasseux, quoi.
2: Mais c'est loin d'être la seule source de contamination, ici.
3: Les joints, là, tout est sale, quoi. Il n'y a plus de joints, en fait. Quoi. Ils sont tellement usagés qu'ils ont recouvert les joints avec un papier collant pour remplacer les joints. Mais c'est-à-dire que les conditions de maintien en température sont compromises parce que c'est plus étanche, c'est plus hermétique. Et plus on avance dans l'inspection, plus on se rend compte de l'état dans lequel c'est, quoi.
2: Xavier pensait avoir tout vu.
3: Ah non, c'est pas bon, ça.
2: Mais il va avoir une mauvaise surprise dans cette nouvelle pièce, l'enceinte frigorifique du restaurant.
3: C'est très... Alors là... C'est pas bon du tout.
7: Hein. Bon, allez, éponge.
3: C'est pas bon du tout.
2: Ici, tout est sale. Comme sur ce seau, aux parois souillées, dans lequel trempent les pois chiches. Et en ce qui concerne la conservation de la viande, c'est encore pire.
3: Voilà, vous voyez dans l'état que c'est ?
7: C'est un goût là-bas au fond.
3: Ouais. Il y a des conditions de stockage qui sont déplorables.
8: Qu'est-ce qui soigne ?
3: Bah, la viande. Et il y a du jus de viande qui sort de ces sacs et qui se répandent dans le frigo.
2: Des denrées corrompues qui pourraient véhiculer des bactéries mortelles, comme l'Escherichia coli ou la salmonelle.
3: Ouais, dans l'état que c'est. Pas possible, quoi.
2: Xavier, déjà passablement dépité par l'état de la cuisine, n'a d'autre choix que de sanctionner le restaurateur.
3: Ouais, bah son sort, il est scellé. Hein. Ça va être la deuxième proposition de fermeture d'urgence au préfet. Absence de marche en avant, défaut d'hygiène, de manipulation, équipements et locaux très sales, stockage dans de mauvaises conditions, les joints et des enceintes frigorifiques qui sont très dégradées, quoi, à changer. Absence d'hygiène manuelle, il y a une remise en conformité sérieuse à faire, quoi.
2: Deux fermetures en deux contrôles. Les agents de la DDPP enchaînent les sanctions. Dans leur mission, ils peuvent aussi compter sur les signalements des clients. Certains se servent des réseaux sociaux pour se plaindre des établissements où ils sont tombés malades.
8: En gros, une fois j'ai commandé, ok, c'était grave bon et tout.
4: J'ai mangé et tout, j'ai kiffé tout ça. Après, je suis rentré chez moi et j'ai fait une big intoxication alimentaire. J'ai vomi.
2: Chaque jour, des vidéos comme celle-ci, qui n'engagent que leurs auteurs, sont publiées sur Internet.
4: Alors, toutes les personnes qui sont sur Amir, n'allez surtout pas à ce restaurant, vous allez devenir malade et même peut-être... Je suis parti manger, j'ai mangé des cafards et non pas des sushis. Regardez le cafard qui me disait coucou, mangez-moi, je suis grave croustillant. Mais au bout d'un moment, il faut pas prendre les gens pour des coups. C'est pas parce qu'on paye 15 balles un volonté qu'on doit manger de la merde.
2: Mais dans leurs locaux de Bobigny, les agents de la DDPP reçoivent aussi des dizaines de signalements sur leur boîte mail grâce au site Signal Conso. En France, toute personne mécontente d'un service ou d'un produit peut venir se plaindre auprès des services de la DDPP. Il n'y a qu'à remplir ce formulaire, accessible en ligne.
5: Nous avons été victimes de maux de ventre. Nous avons ensuite été victimes de fortes diarrhées.
2: Ce jour-là, Xavier Rosière reçoit ce signalement inquiétant. Les clients d'un restaurant de la Courneuve ont été victimes d'une sérieuse intoxication.
6: C'est quelqu'un qui a déjeuné dans un restaurant et sa famille est tombée malade, quoi. Ils ont eu maux de ventre. Diarrhée. Et ils ont trouvé qu'une partie du repas avait un goût bizarre. Le restaurant en question, on le connaît déjà. Il a déjà été fermé deux fois, à deux reprises, en 2011 et en 2021. Compte tenu du fait qu'il y a eu plusieurs malades, on va déclencher une inspection.
2: Il y a urgence, car des personnes âgées ou immunodéprimées, voire des enfants, pourraient être en danger de mort. Sans escorte policière cette fois, Xavier fonce sur place, accompagné de deux de ses collègues, Salif Samaké et Anaël Ander. 10 minutes plus tard, le trio d'inspecteurs pénètre dans l'établissement.
8: Bonjour.
9: Vous êtes arrivé. La DDPP, direction départementale de la protection des populations. On va s'équiper là.
2: Voilà ce que la famille qui a alerté Xavier a sans doute mangé. Des samosas, des currys de poulet, des brochettes tandoori, des recettes à première vue tout appétissantes. En cuisine, une seule personne. Elle s'écarte rapidement à la vue des inspecteurs. Comme avant chaque contrôle inopiné, les trois agents s'équipent avant d'inspecter les locaux.
0: On m'a dit comme ça pour qu'on puisse faire l'inspection, puisqu'il y a quand même des denrées alimentaires qui sont manipulées. Et du coup, il faut quand même protéger les clients de nous, nos tenues du coup civil qu'on portait juste avant. Ben, on regarde la cuisine en premier.
2: Ces tenues vont finalement plutôt servir à protéger les vêtements d'Anaël. Car le premier élément inspecté est déjà, lui, très problématique.
0: Donc là, bon, tout ça, ça va pas du tout. Donc là, tous les contenants épices, ils sont sales. Donc ça, ça pose déjà problème. Donc là, je regarde aussi les types de produits. Donc souvent, on regarde les dates de péremption, déjà en premier point. Mais aussi de savoir est-ce que ce sont des produits avec soit du lait, des produits vraiment périssables qui sont du coup laissés à température ambiante. Là, pour le coup, c'est pas le cas.
2: Rien de très grave a priori. Mais soudain, en secouant ce carton...
0: Là, on voit qu'il y a un petit cafard quand même. D'accord. Il y a des cafards. Donc là, il y a des cafards. Ah. Bah, on les voit à l'intérieur.
9: Ah oui.
0: Hop, là, sur le...
10: Sur le côté, tu verras.
0: Là, on a plusieurs.
2: L'inspectrice trouve des cafards bien vivants dans un sachet d'épices. Une faute extrêmement grave. Mais il y a pire.
0: Bah là, il y en avait quand même pas mal.
9: Les cafards dans le coin.
2: Ces insectes ont l'air de grouiller. Regardez dans ce pilon.
9: Vous voyez un peu les cafards qui se baladent dans des récipients qui sont utilisés pour préparer des repas, quoi. Donc,
2: ces petites bêtes peuvent provoquer des allergies, de l'asthme ou de l'eczéma. Plus dramatique encore, elles sont susceptibles de véhiculer des maladies graves comme la salmonellose, la dysenterie et même l'hépatite A.
0: Donc bon, là, ça commence très mal.
2: De l'autre côté de la cuisine, les équipements sont extrêmement sales. Regardez notamment cette casserole où sont présentes des moisissures. Mais ce n'est pas ce qui inquiète le plus Salif.
11: Là, il y a du riz qui est stocké à température de la cuisine. Hein. Et donc, qui n'est pas protégé, le contenant, voilà.
0: Surtout pour le riz, on a un vrai problème avec Bacillus cereus qui va se développer vraiment bien dans des températures avoisinant 35-40 degrés. Donc là, on a à peu près ces températures-là sur ce produit.
2: Cette bactérie, le Bacillus cereus, se développe également dans les pâtes. Il y a quelques années, un étudiant de 20 ans en est mort. Il avait simplement réchauffé un plat de spaghettis resté à température ambiante pendant 5 jours. La famille qui a été intoxiquée ici deux jours plus tôt a peut-être risqué sa vie. Le contrôle se poursuit.
0: Ah, j'avais pas vu.
2: Ici, tout est désordonné. Il y a par exemple ce plat de viande entamé.
0: Là, on a des morceaux de viande qui sont quand même laissés à l'air libre, à moitié mangés. Donc ça, en termes d'hygiène, c'est pas bon du tout. Anna.

0: elle, ne trouve aucune des informations obligatoires, comme la date de péremption ou la composition des aliments.
1: Je sais pas trop ce que c'est. Ah, c'est des frites.
2: T'as le seau là qui est...
1: Ouais, le seau qui est pas adapté. En plus, c'est pas des seaux adaptés pour ce genre de pratique. Excusez-moi, j'ai plusieurs questions. Qu'est-ce que c'est comme produit? Est-ce que c'est des denrées végétales? Est-ce que il y a de la farine? Est-ce qu'il y a du lait? Est-ce que il y a de la viande? Est-ce qu'il y a du poisson?
2: Ça...
1: Plus on avance, plus on trouve des choses très problématiques. Et en plus, on n'a personne vraiment pour nous expliquer qu'est-ce qu'ils font et peut-être justement expliquer pourquoi ce produit est là, parce qu'il pourrait avoir être en cours de fabrication et du coup, on pourrait comprendre un petit peu mieux.
0: Quelques minutes plus tard, le patron arrive enfin.
3: Le chef du restaurant, il est là.
4: Bonjour, monsieur.
0: Peut-être aura-t-il des explications à fournir.
4: La raison de notre présence ici, c'est qu'il y a une famille... Au mois de mars, fin mars, qui est venu consommer un repas chez vous et est tombé malade. Il n'y avait pas de cafard dans ce carton-là.
1: Là, vous voyez, il y a un seau.
4: Ouais.
1: J'ai demandé à votre autre collègue. Il n'a pas pu me dire quel type de produit c'était, donc est-ce que vous savez...
5: C'est de la farine.
1: C'est de la farine?
5: Oui.
1: Il y a quoi dedans? Il y a des levures? Est-ce que...
5: Non, il n'y a pas de levure.
1: Donc c'est de la farine avec de l'eau?
5: Ouais, avec de l'eau.
1: D'accord. Mais là, par exemple, je ne sais pas quand est-ce que ça a été fabriqué. Si ça se trouve, ça fait déjà...
5: Ça, c'est fabriqué hier soir.
1: Oui, mais ça, c'est ce que vous me dites. Mais là, tout de suite, je sais pas du tout. Donc peut-être que le produit, ça fait 3 semaines qu'il est là.
5: Non.
1: Non, mais...
0: Inscrire la date de fabrication sur les produits, c'est une obligation légale de base pour tout professionnel de la restauration.
4: On va jeter un coup d'œil à la vitrine. Oui.
0: Mais voilà peut-être la cause de l'intoxication dont la famille a été victime. Les produits préparés qui sont entreposés dans cette vitrine chauffée. Pour qu'il n'y ait pas de développement bactérien, la nourriture doit être conservée à une température de 63 degrés minimum.
1: C'est pas chaud du tout.
6: À 18 degrés.
1: Ouais. Et là, du coup, c'est pas bon. Donc on peut avoir encore une fois ce développement bactérien dans ce type de produit.
0: À peine 18 degrés, au lieu des 63 degrés minimum, c'est un danger imminent pour les consommateurs. Salif demande au gérant de tout mettre à la poubelle.
7: Et ces produits-là, vous ne pouvez plus les utiliser pour votre commerce. C'est terminé. C'est à vous de les détruire. Faites en sorte que ça ne soit pas servi aux clients.
5: On va l'enlever tout.
7: D'accord.
0: Le service du midi ne va pas pouvoir se tenir. Pourtant, après 2 fermetures pour raison d'hygiène et malgré toutes ces remarques, le gérant de cet établissement joue la carte de la surprise.
5: Nous, on n'a pas été au courant qu'il y a quelqu'un tombé mort, malade. Tous les jours, il y a centaines de personnes qui mangent. Il n'y a aucun de retour que quelqu'un l'a tombé malade.
8: Et vous comprenez tout ce que vous ont dit les inspecteurs ici?
5: Oui, oui.
8: Vous allez faire le nécessaire pour
5: prendre? Oui, oui, bien sûr.
0: Sans la moindre hésitation, le verdict des inspecteurs tombe.
4: Ça va être fermé. Donc on va vous convoquer quand l'arrêté sera signé. D'accord? On va proposer une fermeture d'urgence au regard des non-conformités qui ont été observées ce matin. Défaut de nettoyage des locaux et équipements, non-respect des températures, aussi bien réfrigérées que les températures chaudes, et lutte contre les nuisibles nettement insuffisante puisqu'il y a des cafards partout.
8: Voilà. On va comprendre, c'est vraiment...
4: Oui, absolument.
8: Bon, je n'arrive pas là.
4: Absolument pas.
0: Grâce au site gouvernemental Signal Conso, cet établissement dangereux pour la santé des consommateurs a été mis hors d'état de nuire. En matière d'hygiène alimentaire, les services de l'État se doivent d'être sans pitié, car les conséquences de la moindre négligence peuvent être mortelles. En 2023, à Bordeaux, un fait divers tragique fait la une des médias.
9: 11 personnes sont toujours hospitalisées après avoir été contaminées par la toxine botulique dans un restaurant de Bordeaux. Une cliente est morte. Aujourd'hui, son compagnon et ses parents ont déposé plainte contre le gérant de l'établissement dans lequel elle avait mangé.
0: Une touriste décédée, plus de 10 personnes en réanimation dans un état grave, et cela à cause d'une sardine en conserve. La faute au botulisme, une toxine se développant sur des produits mal stérilisés. Et qui peut entraîner la mort ou des séquelles irréversibles.
10: On va ingérer cette toxine, on va développer des troubles digestifs initialement, puis une paralysie de la face, puis progressivement descendante, parce que la patiente la plus grave dans le service est malheureusement complètement tétraplégique à l'heure actuelle.
0: Suspect présumé, le patron de ce resto-bar installé dans le centre historique

0: de Bordeaux. Les faits se déroulent le 13 septembre 2023, pendant la Coupe du Monde de rugby. Alors que la salle est pleine de supporters venus faire la fête, le restaurateur sert des sardines en conserve à ses clients. Des conserves qu'il a lui-même cuisinées quelques mois plus tôt et qui, selon plusieurs témoignages, auraient dégagé une odeur nauséabonde. Dans les heures qui suivent, une dizaine de personnes, principalement des touristes étrangers, est admise aux urgences pour des maux de tête et de ventre. Parmi elles, une jeune femme grecque, chercheuse, qui succombe d'un arrêt respiratoire 2 jours plus tard à son domicile. Elle était âgée de 30 ans. C'est son mari qui la découvre dans son lit, sans vie, au petit matin. L'affaire est aujourd'hui entre les mains de la justice. C'est l'avocate Jade Doucelin qui représente le mari de la victime. Pour elle, il y a eu une négligence de la part du commerçant.
1: Quand il a ouvert certains bocaux, l'odeur était assez nauséabonde et que plutôt que de jeter entre guillemets la chaîne de sardines, non seulement il n'a pas jeté les autres bocaux, mais surtout, et c'est là où à notre sens il y a une vraie culpabilité importante, c'est que même dans les bocaux odorants, il a retiré les sardines qui lui semblaient mauvaises et il a servi les autres. Mais quand on constate le sujet et qu'on ne prend pas les mesures et que au nom d'une économie, je ne sais pas de combien d'euros nous parlons, hein, on parle quand même de bocaux de sardines, on prend ce risque-là. On a un sujet.
0: Cela pose aussi, selon elle, la question de la sécurité alimentaire de ces produits faits maison.
1: Tous ces restaurants qui s'ouvrent avec ce qu'on appelle le fait maison, c'est très bien, c'est très vertueux, ça sonne bien à l'oreille le fait maison. Sauf qu'en fait, le fait maison, ça mène aussi à ce que on bricole un petit peu. Et sauf qu'on a le droit de bricoler sur beaucoup de choses, mais pas avec la santé des gens. Et donc, il faut absolument que tous les gens qui décident d'ouvrir des établissements, quand on sert du public, il y a des règles sanitaires.
0: Dans ce dossier, il y a aussi d'autres victimes, 12 au total, qui pour certaines ont frôlé la mort. Une équipe du journal de 20h a rencontré l'une d'elles. Elle a passé plusieurs semaines en réanimation, sous assistance respiratoire.
2: La paralysie avait gagné mes poumons et avait gagné tout mon corps. Donc j'étais intubé pendant 3 semaines. J'étais consciente comme quand je vous parle en ce moment même. Je me sentais vraiment prisonnier dans ce corps et je sais que j'avais l'air morte en fait. Très compliqué de ne pas arriver à communiquer avec mes proches, c'est ce qui m'a le plus marqué. Pas pouvoir leur dire que je les aime, pas pouvoir leur dire que je les entends.
0: À son réveil, elle a perdu plus de 10 kilos.
2: À l'hôpital, on m'avait réappris à manger, à déglutir. J'ai eu l'impression en fait, d'être un enfant qu'il fallait tout réapprendre. Réapprendre à parler, marcher, s'asseoir.
0: Souffrant toujours de graves séquelles un an après, elle espère que la justice sera exemplaire.
2: Si l'enquête établit vraiment un lien de cause à effet, évidemment c'est de la colère, avec juste un peu de vigilance et de conscience professionnelle en faisant bien les choses. Aujourd'hui, on ne devrait plus avoir de cas de botulisme en France.
0: Le restaurateur incriminé a-t-il pris toutes les précautions nécessaires? Pourquoi a-t-il accepté de servir des sardines potentiellement toxiques? Son avocat, Maître Guittard, plaide la bonne foi. Son client aurait d'abord jeté 2 bocaux suspects.
3: Il va ouvrir un troisième bocal qui a les caractéristiques d'un bocal stérilisé et qu'il va servir à des clients. Malheureusement, et ça c'est factuellement, c'est aujourd'hui, on sait que ce produit qu'il a servi contient une toxine botulique.
4: Est-ce qu'il y a des caractéristiques d'odeur à ce moment-là ou pas?
3: Alors, lui ne sent rien, des clients ont senti une odeur et pour autant ont continué à déguster le produit sans trouver d'ailleurs de façon gustative une différence avec ce que lui savait être ses produits, la qualité de ses produits.
0: Mis en examen pour homicide involontaire, le patron risque une peine d'1 an de prison ferme. Il se dit aujourd'hui anéanti, il aurait tout perdu.
3: Les conséquences ont été assez rapides, c'est-à-dire d'abord la fermeture administrative de son établissement et finalement la liquidation judiciaire de sa société. Nous avons déposé le bilan il y a quelques semaines et il ne peut plus exercer son activité.
4: Aujourd'hui, il travaille. Qu'est-ce qu'il fait, ce monsieur?
3: Aujourd'hui, il vit de petits boulots. Il travaille dans le vin. Actuellement, il est en train de ramasser le raisin dans les vignes, vous voyez.
0: Dans cette affaire, l'hôpital est lui aussi mis en cause. Ses services ont laissé ressortir la victime alors qu'elle aurait présenté les symptômes d'un empoisonnement au botulisme.
1: Par exemple, la jeune femme, quand elle est sortie de l'hôpital, on constate deux faits importants, et c'est pour ça que je considère aujourd'hui que l'hôpital a été défaillant. Elle est sortie avec un retard moteur, elle marchait avec beaucoup de difficultés, et elle respirait avec énormément de difficultés. Quand vous avez une victime qui arrive à l'hôpital avec une détresse respiratoire, et qui ressent

0: sort qui est remis sur le trottoir de l'hôpital parce qu'il n'y a pas de lit. Là, pour moi, il y a une responsabilité très grave. Et je ne parle pas d'une responsabilité individuelle ou personnelle, je ne suis pas en train de chercher ça. Mais il y a forcément une défaillance du système.
1: L'enquête en cours devra maintenant déterminer toute la chaîne de responsabilité qui a conduit à ce drame. Finir en prison pour avoir empoisonné l'un de ses clients, c'est la hantise de tous les professionnels de la restauration. Mais alors, comment garantir à ses clients de bons plats savoureux sans le moindre risque de bactéries et d'intoxication? Pour le savoir, direction le sud de la France, à Béziers. C'est ici qu'un grand chef, Lionel Lévy, a posé ses valises il y a quelques mois.
2: Salut les gars. Un moment, ça va, chef? Travailler. Et vous, ça va? Bien passé le service?
3: Très bien, parfait.
1: Chef étoilé, il a longtemps dirigé les cuisines de l'hôtel Intercontinental de Marseille. Nommé directeur de la restauration d'un grand groupe hôtelier, il gère aujourd'hui 4 établissements, dont un étoilé et ce bistrot gastronomique. Pour Lionel, maîtriser l'hygiène dans ses cuisines est la priorité numéro 1 d'un bon chef.
2: C'est obligatoire. On ne peut pas dire à un chirurgien de rentrer dans le bloc opératoire sans avant se laver les mains, changer de tenue et faire attention à ses éléments, ses outils de travail. En cuisine, c'est pareil.
1: L'un des plus graves dangers, ce sont les bactéries importées par le personnel sur ses vêtements. Première obligation, toujours mettre une tenue uniquement dédiée aux cuisines. Ensuite, il y a une règle non négociable que tout cuisinier doit respecter avant chaque service.
2: Après avoir dit bonjour, on se lave les mains. C'est primordial. Parce que bon, on arrive de l'extérieur, on peut avoir des germes. Donc la première chose à faire, c'est se laver les mains.
4: Comment on fait pour se laver les mains? Il y a des techniques?
2: Savon. Donc le savon avec le poussoir. Voilà. Ensuite, on a une commande au genou. Ça peut être au genou ou au pied, comme ça on ne touche pas le robinet. Et puis là, il va falloir évidemment passer entre les doigts, bien frotter. Et puis, moi j'aime bien faire les ongles avec une brosse pour vraiment être impeccable. On fait entre les doigts, on va passer 7, 8, 10 fois à se laver les mains pour le service, que pour le service. Après, pendant les mises en place, c'est à chaque fois qu'ils ont fait une manipulation d'un produit, ils se lavent les mains après. Chaque fois qu'ils ont été aux toilettes, ils se lavent les mains évidemment après.
4: Ça fait quoi, une cinquantaine de fois par journée
2: Ah, facile, mais sans problème. C'est pour ça que les cuisiniers ont les mains très douces. Très, très douces.
1: L'opération semble évidente. Pourtant, les agents de la DDPP visitent régulièrement des restaurants où il n'y a même pas un lavabo.
2: Il faut absolument ne pas apporter de germes extérieurs. On va toucher des aliments crus. On ne peut pas infecter les produits qu'on va servir.
1: Dans le restaurant de Lionel, le coup de feu du déjeuner vient de se terminer. Premier réflexe après chaque service, nettoyer les plans de travail, les sols et les ustensiles pour ne pas laisser la possibilité aux moindres germes de proliférer.
2: Et ensuite, on va rincer et on va enlever l'excès dans le gras avec une petite lavette en microfibre.
4: Pourquoi vous n'utilisez pas de torchon?
2: Le torchon va être un amas de produits pas bons, de bactéries, de germes, de salissures et de gras. Et on va rapporter du gras sur un plan de travail qui doit être nickel.
1: Que l'on soit un restaurant gastronomique ou un fast-food, la règle numéro 1 pour protéger les clients, c'est donc d'être impeccable, question hygiène. Pourtant, vous allez voir que de nombreux établissements ne respectent absolument pas cette obligation. Retour en Seine-Saint-Denis. Ici, dans le top 3 des établissements fermés pour des raisons d'hygiène, on trouve en première position les boulangeries, devant les kebabs et les restaurants asiatiques. Dans ce département parmi les plus pauvres du pays, le kebab est l'un des plats les plus populaires. Un sandwich pas cher et copieux, il s'en vend chaque année plus de 350 millions dans notre pays. Mais les restaurants sont souvent réputés sales et mal entretenus. Ce jour-là, nous retrouvons Xavier, l'inspecteur de la DDPP.
5: C'est derrière.
1: Dans ce kebab avec son équipe, ils vont aller de surprise en surprise.
5: Bonjour. On est de la DDPP, on contrôle les conditions d'hygiène, d'accord?
1: Comme toujours, les inspecteurs commencent en posant la question.
6: C'est pour se laver les mains, monsieur? On se lave les mains où?
1: Xavier part à la recherche de ce fameux lave-main, mais il revient très vite bredouille.
5: Il n'y a pas de lave-main, pas de savon, pas des humains. C'est du pec, c'est du pec vaisselle hein, qui est utilisé, donc voilà. Ça devrait être un savon bactéricide.
1: Pour une hygiène impeccable, un simple liquide vaisselle ne suffit pas, car il ne tue pas les bactéries présentes sur les mains ou les plans de travail.
5: Bon.
1: Lors de ces contrôles, Xavier doit noter chaque détail en un temps record.
5: Ça va relativement vite, hein. D'un premier coup d'œil, on doit avoir se faire une impression du niveau de maîtrise sanitaire de l'établissement. Ouais. Vous avez une cuisine, monsieur, c'est ça? En bas, d'accord, ok. On va aller au sous-sol. Attention à la tête. Hein.
1: Le sous-sol qui sert de laboratoire a tout d'un musée des horreurs.
5: Vous avez des équipements qui sont très crasseux, hein, qui fait apparaître des résidus alimentaires aussi. Lorsque ces ustensiles-là touchent des denrées, bah ça, c'est une source de contamination. Regardez dans l'état que c'est. Hein. Je pense que les images suffisent à elles-mêmes. C'est jamais nettoyé, quoi.
1: Juste à côté, ce hachoir, un équipement des plus sensibles. Il doit être lavé après chaque utilisation.
5: Vous faites de la viande hachée? Ah oui. D'accord. C'est de la viande qui est au fond, là?
3: Oui, oui.
5: Ah bah dis donc, oui. À l'intérieur, c'est pas très propre. Hein. Le fait de hacher de la viande, ça multiplie les surfaces et ça multiplie de fait les risques de contamination. Et vous pouvez avoir derrière des toxi-infections alimentaires collectives.
1: Il y a quand même une bonne nouvelle. Au sous-sol, Xavier trouve enfin le fameux lave-main.
5: Là, il fonctionne plus, monsieur, le lave-main. Il est cassé, là.
7: Ah, il a pas cassé, ils ont enlevé le...
1: Mais là aussi, il y a un problème.
5: D'accord.
1: Il faudrait visiblement le brancher à une prise. Cela tourne au ridicule.
5: Vous vous en servez pas, du lave-main? Ouais, mais vous en servez pas parce qu'il est tout sec, le lave-main. Donc à mon avis, vous en servez pas. Non, mais il fonctionne pas. C'est clair. Non, mais laissez. Hein. S'il fonctionne pas.
1: C'est une faute gravissime. Imaginez, ces employés manipulent toute la journée des aliments sans jamais avoir les mains propres. Mais il y a pire, des déjections de rongeurs.
3: Vous avez des souris?
5: Si. Bah,
3: c'est
5: ouais, bien. Voilà.
3: Oui, il y a des crottes, donc il y a des souris.
8: Ouais.
5: Et
8: malheureusement, il y a partout.
1: Entre-temps, les collègues de Xavier ont découvert un autre problème dans un congélateur.
5: Et là derrière, il y a quoi là?
1: Ces morceaux de viande surgelés dans des conditions déplorables et sans date limite de consommation.
5: Ah, donc là, il n'y a pas de traçabilité. Vous voyez? Il n'y a pas d'étiquette. Et c'est congelé certainement dans un appareil qui n'est pas prévu à cet effet. Hein. Et puis en plus, on doit pouvoir, s'il y avait une étiquette, identifier où est-ce, d'où ça provient, en fait. Hein, où est-ce que ça a été fabriqué, etc. Et là, il n'y a rien.
3: Pourquoi on doit avoir cette...
5: Eh bien, écoutez, en cas de... Déjà, c'est pour... en cas d'alerte éventuelle, c'est de retrouver les denrées qui pourraient faire l'objet d'un retrait ou d'un rappel.
1: Pour s'assurer que les cuisiniers ne servent pas cette viande avariée aux clients, Xavier impose une mesure radicale.
5: Ça, il faut le détruire, ça, tout de suite.
8: D'accord.
5: Vous avez de l'eau de Javel et...
8: Oui, hein.
5: Pour qu'on le détruise tout de suite. Ça. Ça. Et on va remettre de l'eau de Javel dessus. Hein. Voilà, top, bon. Puis ça. Voilà.
1: Quelques jours plus tard, le préfet de Seine-Saint-Denis ordonnera la fermeture de ce kebab. En cuisine, la conservation des produits frais comme la viande et le poisson est un enjeu majeur. C'est là que se développent les principales bactéries et toxines mortelles pour l'homme. À Béziers, le chef Lionel Lévy doit constamment respecter les consignes strictes édictées par les services sanitaires. Il va vous donner quelques astuces pour bien conserver vos aliments.
2: Nos côtes de cochon, qui sont magnifiques.
1: Chacun doit être conservé à une certaine température.
2: La viande, c'est 3-4 degrés. Le poisson, c'est 1-2 degrés à peu près. Les légumes, on peut monter à 5-6. Mais voilà, il faut vraiment avoir une très bonne ventilation. Il ne faut pas qu'il y ait un air stagnant. Et il faut avoir des bonnes températures. Quoi.
1: Pour bien conserver ses denrées dans les frigos de son restaurant, Lionel a sa petite technique. un rangement des aliments par étage en fonction des températures requises. Et cela fonctionne de la même manière chez vous, à la maison.
2: Moi, je pense que la ménagère, ce qui est bien, si elle a son frigo, c'est mettre ses fruits et ses légumes en bas. Et plus on monte, plus le froid est fort. Donc, et je pense que les produits comme la viande ou même le poisson, le mettre soit au milieu, soit en haut, pour que le froid soit plus intense.
1: Voilà ces conseils à suivre donc chez vous. Les fruits et légumes dans le bac du bas et les laitages et les viandes dans les étages supérieurs. Et pour mieux conserver la viande, là encore, le chef Lévy a une petite technique.
2: On l'enlève au moins du sac plastique, puisque le papier, normalement, il est propre, mais au moins du sac plastique. Et puis le mettre, si on a un petit bac plastique ou un petit tupperware, on le met dedans. Ce qui est bien, c'est de mettre une grille dessous. Comme ça, il peut, l'humidité, l'eau, le sang peut s'écouler. Que la pièce de viande ou le poisson ne baigne pas dans son jus, dans son sang. Ça, c'est bien d'avoir une petite grille. Un petit papier absorbant dessus ou un petit film. Et ça, il n'y a pas de problème, on peut garder nos aliments 2-3 jours sans souci.
1: Alors si avec tout ça, vous avez encore des doutes sur la fraîcheur, le chef a deux conseils.
2: L'odeur, la vue. Si on a quelque chose qui commence à être terne, voire qui a des couleurs un peu verdâtres, vaut mieux éviter. Mais l'odeur, ça trompe pas. Je veux dire, quand vous mettez un morceau de viande, un steak dans une poêle, il y a une forte odeur qui est présente. C'est que c'est louche.
1: Aujourd'hui, quand on veut se renseigner sur la qualité d'un établissement, le premier réflexe, c'est d'aller sur Internet pour voir les avis, les notes ou le nombre d'étoiles attribuées au restaurant. Pour ce qui est de l'hygiène des cuisines, vous l'ignorez sans doute, mais il y a un site consultable par tous les Français. Il s'appelle Alim Confiance. Il permet de connaître les résultats des contrôles de la DDPP réalisés dans l'année, avec 4 notes sous forme de smiley qui vont de très satisfaisant à corriger de manière urgente. De nombreux restaurants affichent sur leur devanture ces petits encarts délivrés par les services de l'hygiène. Ils sont normalement valables un an. En général, ceux qui obtiennent la meilleure note n'hésitent pas à l'afficher. Mais certains restaurateurs n'en profitent-ils pas un peu trop ? Au nord de Paris, les Puces de Saint-Ouen. C'est l'un des endroits les plus touristiques de la Seine-Saint-Denis. À l'heure du déjeuner, c'est la bataille entre les restaurateurs pour attirer les clients. Alors forcément, l'affichette Alim Confiance, c'est un petit plus pour convaincre les indécis. À condition, bien sûr, que Xavier et son équipe ne passent pas dans les parages.
5: C'est toujours agréable de venir ici, c'est vrai, parce que ça permet à l'esprit de s'évader un peu, quoi, d'être un peu hors du temps. Quoi. Ça vide la tête de se promener dans les puces. C'est vraiment sympathique.
1: Si Xavier aime bien l'ambiance des puces, il y a quelque chose en revanche qu'il ne supporte pas, c'est qu'on se serve d'Alim Confiance à des fins mercantiles. Et ce matin, justement, ce restaurant chinois va en faire les frais. Un détail intrigue Xavier. Cette pancarte Alim Confiance qui ne peut être affichée que pendant un an.
5: Ça, c'est l'affichette qui date de 2022, du 5 septembre 2022, qui est valable un an. C'est-à-dire qu'à l'époque, il y a eu une inspection qui mentionne que le niveau d'hygiène est très satisfaisant. C'était quasiment parfait.
1: Avec un tel résultat, les restaurants ont peu de chances d'être contrôlés dans les 3 à 5 ans qui suivent. Mais Xavier n'est pas du genre à faire une confiance aveugle.
9: Bonjour, la direction départementale de la protection des populations pour un petit contrôle. On commence par quoi ? La cuisine, on va directement en cuisine ? Ok, d'accord.
1: Au premier coup d'œil, l'hygiène a l'air plutôt respectée. Des plans de travail propres, des affichettes avec des procédures pour se laver les mains. Mais souvent, le diable se cache dans les détails. C'est ce que va découvrir Salif.
9: Vous les avez fabriqués quand ces produits-là ?
10: Du matin.
9: C'est sorti le matin.
10: Oui, c'est
9: le
10: matin.
9: Ça aussi, c'est le matin ?
10: Oui.
9: Il faut mettre une date. Ouais. Il faut mettre des dates. Hein. Tous les produits qui sont entamés, il faut mettre des dates. Sinon, voilà.
11: Le problème, c'est que ces produits-là ne sont pas étiquetés. Alors, normalement, tous les produits entamés doivent être étiquetés voilà, de façon à ce qu'on sache exactement la date d'entame, de façon à éviter d'utiliser des produits qui sont déjà périmés.
1: Sur le plan de travail, un cuisinier a oublié son paquet de cigarettes. Mais une autre négligence, plus grave, attire l'attention des inspecteurs. Ces morceaux de volaille laissés à l'air libre.
9: Là, vous êtes en train de manipuler de la viande à cette température-là.
12: On est à une température, au-delà de la température ambiante, hein, c'est chaud, il fait chaud à cause des préparations en vue.
13: Oui.
12: La viande, voilà, il faut soit la manipuler rapidement,
13: rapidement, oui,
12: de façon à ce que, voilà, oui, il n'y ait pas de prolifération.

0: bactérienne.
1: Le risque, c'est la multiplication bactérienne, hein, parce que la température réglementaire qui a été définie par la réglementation, c'est plus de 10 degrés, moins de 63 degrés, c'est, voilà, c'est les températures qui sont optimum pour les bactéries. Donc, manipuler des produits sensibles comme ça, dans ces fourchettes-là, ça peut être source de problème.
2: D'autant plus que si on y regarde de plus près, la maintenance générale du local n'est pas si parfaite que cela.
1: Votre filmeuse, vous voyez l'état dans lequel c'est.
3: La peinture qui s'effrite au plafond, ça c'est un gros problème. Hein. La porte, c'est pas acceptable. Hein.
2: Oui. Le restaurant va certainement perdre sa meilleure note d'Alim Confiance.
3: Vous voyez que c'est pas propre.
2: Mais ces erreurs peuvent-elles entraîner une fermeture? Pas forcément pour Xavier.
4: Là, vous avez le bon
5: l'établissement pour lequel on relève quelques non-conformités. Enfin bon, c'est plutôt mineur ou moyenne, quoi. Voilà. Donc bon, on va voir à l'issue de l'inspection ce qu'on va décider.
2: Pourtant, à l'arrière des cuisines, l'état de la réserve pourrait faire basculer l'avenir du restaurant.
1: C'est ici la réserve ?
6: Ouais, c'est ça.
1: Vous voyez, c'est pas top. Hein.
2: Un local vétuste où s'entassent les congélateurs.
1: Donc ça, c'est la négative, pareil, hein, c'est givré de partout.
5: Vous avez un frigo en froid négatif qui devrait être dégivré, hein, parce qu'il y a beaucoup de glace. Le fait d'avoir beaucoup de glace constitue une entrave au bon fonctionnement de l'appareil. Voilà.
2: Cette dernière faute ne représente pas un danger direct pour les consommateurs. La gérante de ce restaurant va tout de même passer à deux doigts de la fermeture.
1: Bon, on y va. Avant d'avoir notre rapport, il faut déjà commencer à nettoyer, à faire les travaux rapidement, indiquer la traçabilité des produits, éviter de manipuler dans le chaud de la viande ou tout ce qui est produits sensibles. Ça n'attend pas, hein. c'est dès maintenant qu'il faut commencer.
6: Ouais.
2: Les inspecteurs doivent maintenant trancher sur la note finale qu'ils donneront à ce restaurant.
6: Merci beaucoup.
1: Ça s'oriente entre une mise en demeure, une grosse mise en demeure, et un avertissement. Et là, avec mon chef de service, on va expertiser un peu en fonction des éléments.
5: Entre les deux, oui, voilà.
1: Voilà. On a pu voir pas mal de non-conformités quand même.
2: Finalement, les inspecteurs choisiront une mise en demeure, une dégradation de deux niveaux pour ce restaurant.
5: Quand le gérant ou la gérante va recevoir notre rapport d'inspection, ils vont devoir enlever cette affichette et mettre une affichette qui correspondra à la suite administrative.
2: Une fermeture évitée de peu. Cette restauratrice l'a échappé belle. Voilà pourquoi certains professionnels préfèrent ne pas communiquer sur l'hygiène de leur cuisine. Mais qu'en est-il de ces restos qui ont bonne réputation? Leurs clients fidèles peuvent-ils vraiment manger sans prendre de risques? Xavier et son équipe s'attaquent à leur nouvelle cible, un restaurant traditionnel français. Logiquement, c'est le genre de cuisine qui attire les touristes étrangers de passage à Paris. Mais vous allez voir qu'ils ne sont pas la meilleure publicité pour la gastronomie hexagonale.
7: C'est la DGPP du 93, oui.
5: On va faire l'inspection des cuisines.
8: Super, on peut servir. Oui, c'est gentil ça. Je vais vous demander de passer par derrière, là, vous
5: êtes dans
8: la porte.
5: D'accord, ok.
8: D'accord, merci.
2: Un contrôle inopiné de la DDPP en plein coup de feu. Il y a de quoi stresser les employés.
7: Bonjour.
9: Oui.
7: On vient inspecter. Est-ce que vous avez des vestiaires? Est-ce que vous avez des vestiaires?
9: Vestiaires?
7: Oui, vous en avez ou pas? Non. C'est pas très pratique.
2: Se changer en pleine rue, ça, Anaëlle ne l'avait encore jamais vécu.
7: C'est la première fois. C'est plutôt problématique puisque ça veut dire que les équipes, elles n'ont pas un espace dédié pour changer. Et du coup, ça voudrait dire qu'elles ont leur tenue civile, qu'ils vont être en contact de leur tenue professionnelle. Et du coup, en termes d'hygiène, on n'est pas très bien pour après les produits qu'ils vont manipuler et les denrées alimentaires.
5: Bon, on va rentrer.
2: Les deux inspecteurs peinent à s'engouffrer à l'intérieur, car le local où les cuisiniers travaillent est extrêmement exigu.
7: Déjà, je vais prendre les photos d'ensemble au moins.
2: Dès le début, Xavier va mitrailler avec son appareil photo.
5: Il y a déjà des non-conformités qui sautent aux yeux. Voilà. Il y a des équipements qui ne devraient pas être là. Il y a des torchons sales. Il y a des interrupteurs qui sont sales. Vous avez des contenants épices qui sont sales aussi.
2: Ces photos seront autant de preuves pour le rapport de Xavier. De son côté, Anaëlle fait, elle, de drôles de découvertes.
7: Bon, là, il y a plein de choses qui ne vont pas du tout.
2: Normalement, ici, c'est la chambre froide.
7: Déjà, le stockage ici, des produits comme ça. Donc là, tous les gâteaux qui sont disposés sur deux produits qui sont emballés, ça, c'est très problématique parce que l'extérieur des paquets peuvent être contaminés. Et en fait, on met un produit qui vient d'être préparé, qui est normalement censé être exemple de contamination, qui là est en contact de ces produits qui ont touché l'extérieur. Donc ça, ça pose problème.
2: Exemple avec ces tiramisu prêts à être servis aux clients. Ils ne sont même pas protégés par du film plastique. Mais un autre problème gêne l'inspectrice.
7: Xavier, tu peux avoir le thermomètre, s'il te plaît. La température, je pense qu'elle n'est pas très bonne.
0: Tu veux le thermomètre au centre ou...
7: Déjà laser au moins pour avoir une idée de la température d'ambiance.
2: Pour assurer un bon maintien au froid des aliments, les denrées doivent être conservées entre 0 et 4 degrés. Mais apparemment...
7: Oui, on est à 6,7, on n'est pas bon du tout.
2: Ici, ce n'est pas le cas.
7: On a différents types de produits, donc la température, elle est forcément pas correcte pour tous les produits. Donc tous les tiramisu, il y a de la crème, il y a des œufs sans doute. Donc il faudrait être plutôt en dessous de 2 degrés, c'est mieux pour ce genre de produits. En bas, elle est à peu près correcte, et plus on monte en étage, et plus c'est chaud. Et ça, c'est un peu le problème de ce genre de chambres froides qui sont sans doute mal isolées. Donc les températures en haut, elles n'arrivent pas à refroidir suffisamment. Et là, donc pour tous ces produits qui sont stockés ici, c'est très problématique.
2: Dommage pour les clients qui vont commander du tiramisu ce midi. Une fois en dehors, Annaëlle trouve la raison de ces mauvaises températures.
7: Mais en fait, il n'y a rien qui va. La porte, elle ne se ferme pas correctement. Elle est en bois. À l'intérieur, il y a un stockage désordonné. Enfin, il y a un peu de tout. Il y a tous les tiramisu à côté des produits fermés. Là, il y a quand même aussi beaucoup d'ouvertures. Hein.
2: Dans la chambre froide, il y a ce trou béant. Forcément, le système de réfrigération ne fonctionne pas bien. Autre difficulté, réaliser le contrôle à l'heure du déjeuner.
9: Je peux avoir mes deux pommes, s'il vous plaît.
1: Oui.
2: Dans un lieu aussi petit, difficile de faire son inspection.
7: C'est très compliqué parce qu'on dérange aussi un peu les équipes, on ne peut pas les empêcher de travailler. Il faut aussi que nous, on puisse faire notre travail de notre côté. Et en même temps, on n'a pas accès à toutes les zones, on ne peut pas leur poser des questions pour savoir comment ils travaillent au quotidien. Et du coup, c'est un peu plus difficile d'évaluer réellement le risque de la situation.
2: Xavier, resté en retrait, continue pourtant de trouver de nombreux éléments problématiques.
5: Ça, c'est un pot à sel, et qui est très crasseux, quoi. Voilà. Là, il y a de l'issue main qui est pas protégé. Vous voyez, là, on est à qui
9: là. Juste là, il faut mes deux pommes, s'il vous plaît.
1: Oui, ok.
5: Il n'est pas installé dans le distributeur, donc ça pose souci.
2: Des températures non respectées, des équipements sales et une impossibilité de se laver les mains correctement. Le cocktail parfait pour intoxiquer les clients. La décision des inspecteurs est prise. Ce sera une fermeture d'urgence. Annaëlle et Xavier vont l'annoncer à l'employé.
7: Je vais vous embêter un tout petit peu, si ça vous va. Donc ce serait pour récupérer déjà vos informations sur l'entreprise.
5: Vous n'allez pas pouvoir continuer à travailler dans ces conditions-là. Là. C'est trop vétuste.
7: La cuisine est vraiment
5: petite. C'est sale, il y a un souci.
10: Ok, d'accord, je vais voir avec le... Ok, pas de souci.
5: D'accord, on va le convoquer.
10: Ok, pas de souci.
2: Pourtant, un client semble ne pas être du même avis.
1: C'était très bon. Je suis en train de les contrôler.
7: Ah oui, c'est pas la qualité du repas.
10: C'est pas la qualité, oui.
7: Merci.
10: Merci à vous.
7: Bon courage.
10: Merci, bonne journée.
7: Au revoir.
2: Pour les agents des services d'hygiène, cette proposition de fermeture est complètement justifiée.
7: Très petit, très sale, mal entretenu, et puis il y a un grand manque de bonnes pratiques d'hygiène de la part donc de tous les cuisiniers. Donc ça c'est vraiment des points principaux qui nous mettent un peu la puce à l'oreille pour faire une fermeture.
5: Dès que la porte s'est ouverte, j'ai vu que c'était pas génial, quoi. J'ai eu des paroles qui m'ont frappé dans la salle, c'est-à-dire que des consommateurs disaient « Ah oui, c'est très bon !» Sauf que le consommateur, il ignore dans quelles conditions ça a été préparé derrière. Et là, il y avait des risques. Certes, ça peut être très bon, mais le même consommateur peut tomber malade dès ce soir. Hein. Voilà, et faire une toxi-infection, provoquer une toxi-infection alimentaire collective que l'on devra gérer de toute façon.
2: 24 heures plus tard, la préfecture a ordonné la fermeture du restaurant.

0: restaurant, le temps pour lui de se remettre aux normes d'hygiène. Selon nos informations, le gérant a vite réalisé les travaux nécessaires. Un mois plus tard, il a été autorisé à ouvrir de nouveau. Une fermeture administrative, ce sont des milliers d'euros de chiffre d'affaires en moins. Un manque à gagner que les restaurateurs ne peuvent pas se permettre. Alors pour éviter ce genre de déconvenues, certains font appel à des professionnels d'un nouveau genre. Notre enquête nous conduit à Dijon, en Côte d'Or, dans un cabinet spécialisé qui vient en aide aux restaurateurs.
1: Stéphanie, on va y aller ?
2: Ok, ça marche.
0: La patronne de cette société s'appelle Stéphanie Chevalier. Elle est meilleure ouvrière de France, pas en pâtisserie ni en boulangerie, mais en hygiène alimentaire.
1: Je vais mettre mes affaires dans mon sac.
0: Comme tout mof, elle porte le col bleu blanc rouge sur son habit de travail.
1: C'est ma veste de travail, parce que je suis meilleure ouvrière de France en conseil expertise en sécurité alimentaire. Donc c'est pour ça que j'aime pas porter le col bleu blanc rouge. Au départ, c'était un petit challenge pour moi, hein, parce que ça faisait plus de 10 ans que je faisais ce métier quand j'ai passé le concours. On a un peu les métiers dans l'ombre, on ne voit pas. Ça permet de mettre en valeur ce métier qui est un métier qui demande beaucoup de compétences et qui peut pas se faire comme ça en un claquement de doigts.
0: Aujourd'hui, avec Manon, son employée, elles ont rendez-vous dans le centre de Dijon pour l'audit d'un restaurant.
3: Mais il n'était pas censé être prévenu, en fait, hein. Bah, de ce que j'ai compris, en tout cas.
0: Pour Stéphanie, installer sa société ici, en Bourgogne, dans l'une des capitales de la gastronomie, était une évidence.
4: Alors Dijon, c'est ma ville de cœur. Moi, au départ, je suis de Bourgogne, je viens de Saône-et-Loire. J'ai fait toutes mes études supérieures à Dijon. Et au moment où j'ai voulu créer ma marque, Dijon, ça me semblait vraiment la ville idéale. On n'est pas loin de Paris, on a tout d'une grande ville, mais à échelle humaine, on y mange très bien.
0: Ses clients sont pour la plupart des établissements chics, comme celui-ci. Dès l'entrée, on imagine mal une cuisine mal entretenue et qui a besoin d'être conseillée sur l'hygiène.
5: Bonjour.
1: Ça va ?
5: Bien et vous ?
1: Bonjour.
5: Ça va ?
1: Ça va et vous ?
5: Super.
0: Et pourtant, le chef, Sébastien Mortet, a payé 1000 euros pour s'offrir les conseils des deux femmes. C'est la sixième année qu'elle réalise pour lui un audit complet.
6: Ça fait 5 ou 6 ans qu'on travaille ensemble. Ouais. L'hygiène dans notre métier, c'est très très important. Surtout qu'on travaille avec des produits frais. Donc c'est très important d'avoir un suivi qualité et puis bactériologique sur les produits qu'on travaille.
3: Est-ce que ça vous va si on se change et puis on entame l'audit directement ?
6: Allez,
3: c'est parti. C'est
0: Le chef ne peut pas se permettre une fermeture pour raison d'hygiène. Question d'image, elle serait fatale pour sa réputation.
5: Ouais, ok.
0: Alors les deux expertes sont là pour anticiper toutes fautes éventuelles. Elles vont mettre aujourd'hui Sébastien dans les conditions réelles d'un contrôle des agents de la DDPP.
3: On emprunte le lave-main avant de descendre ?
5: Allez.
0: Lui est au courant, mais pas son équipe. Toute faute sera notée afin qu'il s'améliore. Pour le moment, les deux femmes ne trouvent rien à redire.
1: Déjà, la première vue, ce qu'on voit, c'est que la chambre froide, elle est propre. Elle était bien entretenue.
2: Il n'y a pas de stockage au sol.
1: Il n'y a rien, même le sol. Ça, c'est important. C'est un établissement qu'on suit depuis plusieurs années. Donc, c'est vrai que d'année en année, c'est bien. Les recommandations sont suivies. Et c'est bien, on a moins en moins de choses à dire. Donc, ça, c'est cool.
2: On est à combien ?
3: 2,9.
0: Grâce au suivi régulier de ses professionnels, le chef a amélioré chaque année son travail en cuisine.
3: Là, par exemple, j'ai trouvé quelque chose qui ne faisait pas l'année dernière et qui le font maintenant. L'année dernière, les températures de stockage étaient vérifiées mais non enregistrées. Et là, cette année, on peut voir qu'ils ont créé une fiche sur laquelle ils enregistrent les températures de toutes leurs enceintes de froid. C'est une action corrective qui a fonctionné.
0: Malgré tout, Manon et Stéphanie vont encore trouver un petit détail à améliorer.
3: Les appareils ici,
5: ouais.
3: Ce serait bien de les protéger à l'aide d'une bâche plastique lorsqu'ils ne sont pas utilisés. Parce que même s'ils sont nettoyés, il peut y avoir de la poussière qui tombe dessus.
6: D'accord, ok. Les machines à jambon et ce batteur-là, on le filme le samedi soir généralement. Et on défilme le mardi matin quand on arrive. Et c'est vrai qu'on ne le fait pas tous les jours de filmer, mais bon. On peut mettre ça en place sans souci. Voilà. Les petits détails dont on ne pense pas forcément. Toutes ces choses-là, c'est l'audit qui nous l'apporte et qui fait qu'on s'améliore.
0: Dernière étape, et pas des moindres, la cuisine. Les enceintes frigorifiques sont-elles bien réglées ?

0: J'ai regardé la température du poisson frais. Le poisson doit être conservé à une température un peu particulière, à moins de 2 degrés. Là, on est à 1,3 degrés. Et bien, c'est tout bon, c'était la dernière enceinte de froid. Et toutes vos températures sont conformes dans tout l'établissement.
1: Bon, tant mieux.
2: Après une heure d'audit, c'est le moment tant attendu du bilan.
0: Bah, bravo, c'est très bien. En bilan global, on peut dire que vous avez performé encore cette année.
1: Oui.
0: Vous avez dépassé les 70% de conformité.
1: D'accord.
0: Toutes vos températures sont conformes.
1: Ok.
0: Et j'ai pas trouvé de produits périmés.
1: D'accord.
0: Du coup, je vais vous donner le label hygiène 2024.
1: Super.
0: Voilà. Okay.
2: Ce label, créé par Fanny, n'a certes pas la même valeur que les notes d'Alim Confiance, mais il donne une excellente indication sur la qualité de l'hygiène en cuisine.
3: L'idée, c'est de pouvoir récompenser les entreprises qui jouent le jeu de respecter les règles d'hygiène. Parce que vous l'avez vu, là, on est dans un petit établissement, mais qui doit respecter les mêmes règles que l'industrie. Donc, c'est pas évident. Ils n'ont pas de responsabilité à temps plein. Donc, là, on est là pour les aider.
2: Le chef ne regrette pas d'avoir dépensé 1000 euros pour ce petit audit.
1: C'est vraiment notre problème numéro un, on va dire, l'hygiène alimentaire. Avec les gens se régalent dans notre restaurant, mais c'est vrai que... d'avoir les bonnes pratiques et que nos clients ne prennent aucun risque en venant manger chez nous. Et c'est toujours super.
2: L'hygiène alimentaire est un secteur porteur. Depuis 10 ans, le nombre d'entreprises comme celle de Stéphanie a considérablement augmenté. Mais tous les commerces n'ont pas les moyens de s'offrir un tel audit. Notamment les petits artisans comme les boulangers, un des commerces de proximité préférés des Français, aujourd'hui en pleine crise. Comme les restaurants, certaines boulangeries se montrent parfois négligentes au niveau de l'hygiène. En Seine-Saint-Denis, ce sont d'ailleurs ces établissements qui subissent le plus de fermetures administratives. Invasion de cafards, de rats, moisissures. En août 2024, une nouvelle boulangerie a cessé son activité après le passage de la DDPP. C'est pourquoi Xavier Rosière et son équipe doivent régulièrement les contrôler. Comme ce matin-là, à quelques kilomètres seulement de leur bureau de Bobigny.
4: Bonjour.
5: De la DDPP.
6: Bonjour.
2: Ici, il y a toutes sortes de petits pains et des viennoiseries. Sur l'espace de vente, tout a l'air très propre et conforme. Mais à l'arrière, dans le laboratoire, vont-ils faire des découvertes?
7: Les gens, ils sont propres. Donc là, ça, c'est bien. Déjà, toutes les enceintes froides sont propres, il n'y a pas de joints sales. Donc, d'un premier avis, là, pour l'instant, c'est très bien.
2: Ça commence plutôt bien, c'est assez rare. Les inspecteurs sont même très agréablement surpris par cet établissement, même s'il y a un peu de bazar dans le local.
7: Je regarde peut-être celle-là aussi. Ça, c'est propre.
8: Globalement, c'est pas mal.
7: Oui, non, c'est propre. Attention.
2: Anaël, à qui rien n'échappe, note tout de même une petite erreur.
9: Les bureaux 5 mai 2024, non,
7: c'est... Oh, donc là, c'est la centrale de nettoyage qui leur permet donc de nettoyer leur sol et les équipements. La date est dépassée vu qu'on est en juin. Donc c'est pas très grave parce que c'est un produit qui peut quand même être réutilisé pour le sol. Mais si on veut vraiment utiliser l'action bactéricide, et bah, du coup, ça pose problème, ils ne peuvent pas l'utiliser dans ce sens-là. Mais c'est pas une non-conformité majeure en tout cas. Voilà.
2: Un petit mois de péremption, une faute minime qui n'entache pas la suite du contrôle. Il faut dire que la boulangère est très pointilleuse sur la propreté. Elle donne même des cours d'hygiène alimentaire.
10: Poubelle tout aliment et là la poubelle déchets qui va dans le carton. Voilà.
2: Partout, elle laisse des indications à ses employés.
11: Merci de ne pas laisser des sachets ouverts, sans date, et paquets en vrac.
2: Elle inscrit même les dates sur toutes les préparations.
7: Ça, c'est un très bon point parce que c'est souvent ce genre de choses qui pêchent dans les boulangeries.
2: Xavier veut tout de même vérifier si les documents sont en règle. Et là encore, la boulangère est irréprochable.
11: Vous avez un prestataire pour les... un contrat?
7: Oui, oui.
11: Pour une usine? Ah, vous avez un contrat?
7: Ils sont passés là.
11: Non, là, c'est juste la dernière fois. Ils font la réception des matières premières, l'hygiène du personnel. Il y a un véritable plan de maîtrise sanitaire qui regroupe toutes les procédures qui garantissent la salubrité de la production, avec des bases documentaires qui sont solides et fiables. On ne voit pas ce type de document dans toutes les boulangeries en Seine-Saint-Denis.

0: TCP, donc je dirais que il y a toujours des points parce que on a beaucoup de mouvements de personnel, que le personnel n'est pas formé. Moi voilà, je forme mes élèves tous les jours, mais après il y a le fait d'être dedans et travailler, et on le voit bien même dans la marche en avant, l'organisation de travail, c'est loin d'être évident, mais voilà.
1: Xavier et ses équipes sont heureux de terminer cette journée sur une bonne note et d'avoir contrôlé un établissement qui joue vraiment le jeu en matière d'hygiène. Il y a un autre lieu que les autorités surveillent de près. Un lieu où les touristes de passage peuvent facilement se laisser abuser. Les marchés. Fausse appellation, tromperie sur la marchandise ou même grave problème d'hygiène. Les contrôles révèlent souvent des fraudes en pagaille. Nîmes, dans le Gard. Ce matin-là, à la direction départementale de la protection de la population, la DDPP, ces deux enquêtrices, Isabelle et Natacha, sa chef de service, vont encore une fois le constater.
2: On va sur le marché d'Aigues-Mortes. Voilà, donc c'est une ville qui est très touristique dans le Gard. On va essayer de cibler dans ce marché des produits pour lesquels il y a un intérêt économique à la fraude important. On cible en particulier l'huile d'olive, le miel, des produits artisanaux également.
1: Elles n'ont pas choisi n'importe quel marché. C'est l'un des plus fréquentés de la région. Leur technique pour coincer les fraudeurs, se faire passer pour des clientes.
3: Là, c'est bien de ne pas arriver trop tard parce qu'on n'aura pas trop de monde encore. Les touristes arrivent plus vers 10h.
2: La grasse matinée, maintenant.
1: Nous les accompagnons en caméra discrète. Et très vite, les enquêtrices remarquent ce stand de nougat. Produits sans emballage, paniers en osier, en apparence, tout sent bon la production artisanale.
4: Je vais vous faire goûter aussi. Vous aimez le nougat, hein?
5: Oui.
4: Ça, c'est le royal, bonjour.
5: Merci. C'est à quoi celui-ci?
4: Le nature, celui que tout le monde connaît.
5: Ah, d'accord.
4: Hein.
5: Et du coup, c'est
4: un peu votre nougat, madame. Alors, ça dépend desquels. Il y en a qui sont de Montélimar, et puis après, vous en avez d'autres qui sont de Avignon.
5: D'accord. Moi, j'aimais bien celui-là, peut-être aux amandes ou viande de...
4: Ouais. C'est la recette de Montélimar.
5: C'est la recette.
4: Voilà, exactement. C'est le pistache amande et noisette. Elle a été créée là-bas.
1: Mais s'agit-il vraiment de nougats artisanaux? Difficile à dire, car la commerçante n'affiche nulle part la provenance de ses produits.
4: Ah non, pas du tout, madame. Ah non, c'est mon chambre qui prépare. Si je vous disais que c'était moi, là, franchement, je vous mentirais, mon nez pousserait.
1: Alors, n'y a-t-il sur cette table que les fameuses recettes de son gendre, ou également des nougats industriels? Pour en savoir plus, Natacha dévoile son identité.
4: Oui, oui.
1: Derrière le stand, l'enquêtrice repère ce panneau. Nougat de Montélimar, l'un des plus fameux et des plus chers. Elle voudrait savoir à quel produit il correspond.
5: Donc vous avez une pancarte aussi avec le nougat.
4: Oui, je ne le mets plus parce que maintenant j'ai le nougat de... comment ? D'Avignon, donc je ne le mets plus du tout.
5: Donc c'est nougat de Montélimar et d'Avignon.
4: Et d'Avignon.
5: C'est votre gendre qui effectue la fabrication.
4: Oui, mon gendre fait.
5: Il fait quoi, votre gendre ?
4: Du nougat.
5: Le fait quel nougat que vous proposez à la
4: voilà. Et bien celui qui est au pistache, amande et noisette.
5: Il fait que celui. Que celui-là?
4: Non, il a fait aussi le tout pistache dont on n'a pas parlé.
5: Tout pistache.
1: Voilà. Il y aurait donc aussi des nougats industriels. Alors lesquels? Natacha demande à consulter les factures d'achat que la commerçante doit conserver. Et là, problème.
5: Donc là, vous n'avez aucun justificatif.
4: Là, je vous enverrai tout par mail en fait. Mais parce que j'ai changé de camion, j'ai cassé mon camion, du coup, c'est un peu.
1: Un peu embarrassant. Les deux enquêtrices le savent, ne pas présenter ses justificatifs ou même les emballages des produits, c'est plus que suspect.
5: D'accord, voilà, merci, au revoir.
6: Pour quelqu'un qui voudrait masquer l'origine des produits, ça peut être aussi une technique de retirer les étiquettes des cartons ou de transvaser le produit hors de son emballage d'origine. Là, on a besoin vraiment des factures pour juger de la loyauté du discours qui est fait sur le stand.
1: Après vérification, ces factures correspondront à des nougats d'importation. La commerçante risque jusqu'à 300 000 euros d'amende pour tromperie. Quelques mètres plus loin, les deux enquêtrices repèrent un autre produit phare des marchés provençaux, les olives. Cette fois, elles vont tomber sur un cas d'école.
7: On
6: Bonjour, service concurrence consommation.

0: Répression des fraudes du Gard. Vous êtes responsable du stand?
1: Oui.
0: Vous êtes fabricant ou revendeur?
1: Revendeur.
0: D'accord. Vous approvisionnez où?
1: Chez Média Olive.
0: D'accord, ok.
2: Des centrales d'achat pour les professionnels de la restauration. Pas très cohérent avec ce panneau qui affiche des préparations maison.
0: Vous mettez que c'était une préparation maison, mais vous êtes revendeur. Hein.
1: Comment?
0: Vous mettez préparation maison de l'autre côté. L'utilisation préparée maison, même si on rajoute quelques herbes de Provence, c'est pas suffisant.
2: Quelques épices sur des olives industrielles, voilà donc sa recette maison. Et c'est pareil pour la tapenade, plat typiquement provençal.
3: La tapenade artisanale?
0: C'est pas vous qui la faites?
1: Non, c'est pas moi qui la fais, la tapenade.
3: Alors le terme artisanal, en fait, c'est protégé. Il faut être artisan pour faire de la tapenade. Et vous n'êtes pas artisan, donc vous pouvez pas le mettre non plus en avant.
0: Il y a de l'anchois dedans?
1: Non.
0: Donc c'est pas une tapenade s'il n'y a pas d'anchois? Ça, vous le saviez pas?
1: Non.
0: La tapenade, il faut qu'il y ait de l'anchois. Donc sinon, il y a un code des usages, c'est une olivade s'il n'y a pas d'anchois. Donc voilà, c'est un produit qui est valorisant pour le consommateur, il faut qu'il y ait la bonne dénomination de vente.
1: Alors moi, c'est ma première année, donc...
0: D'accord.
2: Décidément, le spécialiste de l'olive ne semble pas vraiment maîtriser ses classiques. Et chez lui, autre problème, l'affichage. Impossible de connaître l'origine des produits.
0: Les olives, on a des dénominations olives coquillos façon niçoise qui sont de nature à induire en erreur le consommateur. Donc olives coquillos, c'est pas une variété typique de Nice, hein, ce sont plutôt des olives espagnoles. Et façon niçoise, l'olive de Nice est protégée par une appellation, donc le terme Nice ou ses dérivés n'est pas possible pour des produits qui ne bénéficient pas de l'appellation.
2: Pour tromperie, ce commerçant risque lui aussi 300 000 euros d'amende. Mais ici, il y a bien pire encore. De quoi rendre malades les consommateurs.
3: Le stro du poulpe, monsieur, elle se trouve. Le poulpe et tout ce qui est... Vous devez le conserver au frais entre 0 et 4.
1: Non, mais je sais.
0: Là, je pense qu'avec la chaleur qu'il fait, on est très loin de 4 degrés. Là.
1: D'accord.
0: Donc pour le consommateur, il y a quand même un risque... risque de développement... bactérien et il vous faut une banque réfrigérée si vous faites
1: Sinon,
0: ce type de produit.
1: De glace, ça va ou pas?
3: Ça va pas durer toute la journée, un pain de glace, oui.
2: Un grave problème d'hygiène, également passible de 300 000 euros d'amende. Au total, les inspectrices ne relèvent pas moins de 6 infractions.
3: Là, on vous tiendra informé des suites qu'on va réserver au contrôle. Et on vous engage à
0: vous mettre en conformité rapidement.
3: Voilà, dès aujourd'hui, ouais, je serai temps.
0: Et dans,
3: sur, voilà, les denrées de,
0: sur le frais enlevé, c'est le produit de la vente, hein, c'est pas raisonnable. Il y aura une suite, donc à minima, une injonction de mise en conformité avec un délai au terme duquel on repassera à vérifier la mise en conformité.
2: Natacha et Isabelle vérifieront une heure plus tard que les marchandises impropres à la consommation ont bien été retirées de la vente. En cas de récidive, le commerçant risque jusqu'à l'interdiction d'exercer.

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5: J'avais rendez-vous dans un restaurant avec Juana pour lui dire un truc important. Quand j'y suis arrivé, ta fille était là. Elle n'était pas bien, je crois qu'elle a bu. J'ai pas pu l'arrêter. Elle a pris sa voiture et elle est partie. Je l'ai suivie et elle a perdu le contrôle dans un virage.
6: Tout le mal que tu as fait à ma fille va avoir des conséquences. Et si Paola ne s'en remet pas, tu vas mourir à Gabriel.
7: Si ça continue comme ça, ils vont tous nous mettre dehors.
6: Calmez-vous, d'accord?
7: On est tous un peu nerveux, je pense. Essayez de vous détendre, s'il vous plaît.
8: Alors, Monsieur Rubio, vous voulez me convaincre d'avoir son fils pour ensuite me l'enlever?
9: Disons que oui, d'une certaine manière. Comprenez-le, il était désespéré. Parce que vous êtes vraiment sa dernière chance de pouvoir être père.
8: Je crois que j'ai toutes les informations
9: non,
8: que
9: non,
8: je
9: non,
8: voulais.
9: Non, attendez. Je sais que vous avez tout à fait le droit de nous poursuivre, mais les personnes
8: j'ai
9: qui travaillent
8: aucune
9: ici...
8: intention de poursuivre, ne vous inquiétez pas, ok?
9: Alors vous voulez vous débarrasser du bébé?
10: Mais qu'est-ce que vous comprenez pas? Laissez-la tranquille!
9: S'il vous plaît, ce bébé est très important pour le père et pour la femme. Ils ont essayé d'avoir...
10: Pour le père?
9: Ils ont essayé...
10: Sachez que ce bébé a une mère aussi! C'est pas un paquet qu'on peut commander sur une application en échange d'un pourboire!
9: Je comprends, mais laissez-moi organiser un rendez-vous entre vous et Monsieur Rubio. Qui vous a dit que c'était le père? Est-ce que c'était... l'infirmière?
10: Je vous indique que je ne suis pas obligée de vous donner cette information, vous savez.
9: S'il vous plaît, vous devez comprendre que cette rencontre avec lui va changer la vie de l'enfant que vous attendez.
10: Vraiment?
9: Et la vôtre aussi.
10: Je veux plus jamais rien savoir de vous, ni de Gabriel Rubio, ni de cette fichue clinique, plus jamais. Ce bébé est le mien, c'est le mien. C'est le mien.
8: Allez, on y va, allez.
11: Devinez quel jour c'est, maman? Felipe, qu'est-ce que tu m'as fait pour le petit-déj? C'est bon, vous pouvez chanter! Sérieusement? Mais c'est mon anniversaire! Allô?
12: Joyeux anniversaire! Joyeux anniversaire! Joyeux anniversaire, Jenny. Si tu veux savoir, chaque année, je te porte des fleurs à la Sainte Vierge pour qu'elle te protège, Jenny.
8: Papa, tu t'en es rappelé?
13: Pacheco, pourquoi tu compliques les choses?
14: Écoute, là où tu vois compliqué, moi je vois simple. Et quand je rate des détails, toi tu les vois. C'est pour ça qu'on est la meilleure équipe du commissariat.
13: Oui, mais là, c'est pas une affaire. C'est ma vie privée. Comme je te l'ai dit, ce qu'il y a, c'est que Yadira m'a convaincu de jouer une scène entre nous deux devant Jenny. Sauf qu'après, tout est parti en vrille.
14: Pourquoi? Elle était pas jalouse de Yadira?
13: Non, en fait, c'est moi qui ai fini jaloux en voyant Jenny avec son chef.
14: Et pourquoi tu serais jaloux si tu sortais avec Yadira? C'est pas match nul.
13: Ah là là, c'était juste un baiser.
14: Un baiser?
13: Oui, juste un baiser, on en est resté là.
14: Bon, écoute, ce que je vais te dire, cette Yadira, c'est elle l'instigatrice de toute cette embrouille. Si tu veux t'en sortir, dis plutôt à Jenny que tu veux une relation libre. Tu peux garder les deux, ou faire une passe décisive, et le tour est joué.
13: Une quoi?
14: Relation libre. Fais des recherches.
15: Jenny! Hey, je suis en avance pour le café ou quoi?
11: Yadira, t'es vraiment nulle pour mentir. Felipe n'est pas là.
15: Non, je suis pas venue voir Felipe. Je suis venue te parler. Figure-toi qu'hier, avec Salvador, on est allé là où tu travailles. On a dîné ensemble.
11: C'est bizarre, parce que moi, je vous ai même pas vu.
15: Non, bah si. On a bien vu que t'étais super occupée, et pas vraiment à servir des tables, hein. T'étais là, à te rouler des pelles. Salvador a tout vu. Il s'est énervé, et il a voulu partir.
11: Arrête d'inventer des histoires, tu veux? Ce baiser que j'ai eu avec le patron, ça ne signifie rien, c'était du cinéma pur.
15: Si tu le dis. Mais bon, c'est pas le sujet. Le truc, c'est qu'après avoir vu ton baiser, là, ton soi-disant cinéma, on a compris que les bravos ne sont pas fiables. On s'est embrassés dehors, un peu comme dans un film, un peu comme ceux qu'on met en scène juste avant le générique. Oh, il embrasse super bien, tu ne sais vraiment pas ce que tu rates.
11: Ma belle, alors profites-en, mariez-vous, faites beaucoup d'enfants. Allez, et maintenant dégage parce que je suis super occupée.
15: Mais
11: allez,
15: te mets pas
11: allez,
15: en colère.
11: Tu sais où est la sortie. Allez, au revoir.
15: Pour qui elle se prend?
11: Dans si c'est fait.
15: Bonjour.
11: Il avait disparu, mais c'est lui.
15: Bonjour.
16: Comment ça va?
15: Bien, et vous?
11: Je sais pas comment merci elle va réagir quand elle saura.
17: Bonjour, Joséphina.
15: T'as l'air bien contente.
18: Décidément, on peut dire que ces femmes ne se lassent pas de raconter et d'inventer des histoires sur tout le monde ici.
19: Ma chère Joséphina, j'ai bien peur que cette fois-ci, ce ne soit pas une invention.
18: Pourquoi? Alors qu'est-ce qu'elle raconte?
19: Elle parle du retour de Ramon Bravo dans le quartier.
17: Tiens, mange au moins ce petit pain, ok? T'as rien mangé depuis hier soir.
20: Je n'aurais jamais dû revenir. La seule qui était contente, c'était Jenny. Même si là, j'ai pu voir tout le mal que j'ai causé avec cet abandon.
17: Allez, papa, être aussi abattu, ça te fera pas du bien. Pense à ta santé, s'il te plaît. Mange.
20: Pourtant, je connais parfaitement qui est Joséphina. Et Felipe sont pareils, les mêmes. Ils ont tous les deux les mêmes caractères. Je l'ai vu dans son regard. La haine qu'il y a dans ses yeux. Mon fiston. Mon enfant.

0: Qui peut venir à cette heure-ci?
1: Qui est-ce? J'arrive. J'arrive, j'arrive.
2: Salut.
0: Felipe?
2: Dis-moi que t'as pas encore pris le petit-déj.
3: Tu te rends compte, Dani? Enfin, va savoir ce que Gabriel va encore tenter pour me prendre mon fils.
4: Oh, ma chérie, je sais pas quoi te dire et la vérité, je sais pas quoi penser non plus.
3: Première fois que je tombe amoureuse et regarde ce qui se passe. Décidément, les femmes de cette famille ne doivent pas tomber amoureuses.
4: Mais non, tranquille, faut que tu te calmes. Tu peux pas arriver chez toi comme ça.
3: Il veut tellement s'occuper de moi et me protéger qu'il m'a emmenée chez une de ses amies gynécologues.
5: Ça n'a aucun sens, mon amour, et tu le sais. On est d'accord?

0: Ce Gabriel-là, il veut quelque chose de toi. Je sais pas quoi, mais il n'est pas honnête avec toi, ma fille.
1: Dani, quand je vais leur raconter, ça va être bien pire. Combien de fois ma grand-mère m'a prévenu que l'obsession de Gabriel pour ma grossesse n'était pas normale?
2: C'est possible.
1: Mais tu sais quoi? Je vais pas le laisser me prendre, mon fils. Peu importe à quel point ce monsieur est puissant, je ne le permettrai pas.
3: Docteur, s'il vous plaît, dites-nous comment... Comment va Paola?
4: Comment va ma fille, docteur?
5: Eh bien, elle est toujours en observation, aux soins intensifs. On lui a déjà fait quelques examens, mais elle ne réagit toujours pas.
4: S'il vous plaît, je peux la voir. Je veux la voir.
5: Je vous dirai quand. Mais pour l'instant, gardez votre calme. Vous savez, des suites de l'accident, la patiente a subi un choc violent à la tête. Son état est très instable. Mais bien sûr, je vous tiendrai au courant.
3: Merci.
6: Merci, docteur.

0: J'arrive tout de suite, d'accord?
1: D'accord, très bien.
0: Tenez, c'est pour vous.
1: Merci.
0: Ah, j'en reviens pas.
1: Oh, mes mots, mon sucre a chuté d'un coup. Là, c'est parfait.
0: Ça a dû vous faire un choc, non?
1: Vous vous souvenez du dîner que j'ai organisé chez moi? Le soir du ragoût que j'ai fait pour le détective Castillo, le téléphone n'arrêtait pas. Ça sonnait. Eh bien, c'était lui. Ramon.
0: Alors c'est pour ça que vous étiez si mal, c'est ça?
1: Vous savez, j'ai beau y réfléchir, le retourner dans tous les sens, je comprends pas comment il a pu avoir le culot. Bon, au moins Felipe pense aussi comme moi. Mais Jenny, rien que pour me contredire, non, elle l'aurait presque accueilli avec des mariachis.
0: Ça a dû être très désagréable, n'est-ce pas?
1: Oui, mais entre Felipe et moi, on a réussi à le mettre dehors.
0: Et Ramon s'est présenté seul à votre porte?
1: Bien sûr. Pas question qu'il vienne avec sa maîtresse. Mais bon... J'y vais, Memo. Merci beaucoup.
0: Je vous en prie.
1: Bonne journée, hein.
0: Oh, c'est gentil. Prenez soin de vous, Joséphina. Vous pouvez compter sur moi, vous savez.
1: Oui, merci. Ah.
0: Pauvre Joséphina, hein.
2: Oui. Je sais pas comment elle va réagir quand elle saura que Ramon a une autre fille.
3: Je ne m'en rappelle plus. Tu prends ton café au lait ou au noir?
4: Noir.
3: Dans ce cas, tiens.
4: Merci. Hey, ta maison est géniale.
3: Merci.
4: Vraiment, ici tout est très moderne. J'ai jamais vu des salières aussi grandes, je t'assure.
3: Hier, quand on a parlé, on n'avait pas prévu de se voir aujourd'hui.
4: Je sais, mais je crois que tu commences à me connaître, non? Que je contrôle toujours mes sentiments et je tenais absolument à te revoir. Et... je sais pas, tu crois que j'ai mal fait de venir comme ça sans prévenir? C'est juste que... moi, j'avais compris qu'on était en train d'apprendre à se connaître, non?
3: C'est ce qu'on s'était dit. Enfin, tant qu'on peut respecter l'espace de l'autre.
4: En fait, c'est que j'avais besoin de voir ses petits yeux et de savoir que tu m'avais pardonné pour ce que j'avais fait l'autre fois. Avec les ballons et tout ça. Mais je te jure que je l'ai fait de tout cœur. Je pensais que ça te plairait. Tu me pardonnes?
3: À 100%.
4: Bon, alors j'y vais. Parce qu'il faut que j'aille bosser.
3: Ah non,
4: et
3: mais
4: je te
3: attends.
4: Laisse le...
3: Comment je pourrais manger ça toute seule? Reste pour le petit déjeuner.
4: Je veux plus rien faire qui puisse t'énerver à nouveau.
3: J'ai seulement dit reste pour le petit déjeuner.
4: Non.
3: Si.
4: Non.
3: Si,
4: bon,
3: si.
4: D'accord. Alors, parce que si
3: c'est
4: je reste pour
3: bon,
4: le petit déjeuner, je vais...
3: Reste.
4: Bon, si tu insistes, alors, ben, je...
5: Là, tu ne vois rien, n'est-ce pas?
1: Non.
5: S'il te plaît, n'ouvre pas
1: non,
5: les yeux.
1: Non, je te promets que non.
5: Ne bouge pas, ne bouge pas.
1: Je bouge pas,
5: c'est une bêtise, mais comme je sais que tu aimes ça,
1: allez,
5: les surprises...
1: Papa.
5: Alors la voici, j'ai préparé quelque chose pour toi. C'est prêt? Voilà. Alors, 1, 2 et 3. Souffle! Allez, félicitations, ma fille. Joyeux anniversaire, mon amour.
1: Papa.
5: Quoi? Ah, pas si vite. Tu souffles la bougie, mais fais un vœu.
1: Un vœu, ok.
5: Comme ça! Super. Mon amour, qu'est-ce que tu as? Mon amour, dis-moi.
1: C'est juste que...
5: Quoi?
1: Depuis que t'es parti, personne n'a fait un truc pareil pour moi.
5: Mon amour. Mon cœur.
6: Bonjour, ça va?
1: Bonjour.
6: Qui es-tu? Margarita.
5: Ta petite sœur.
6: On dirait qu'il n'y a personne.
7: C'est mieux comme ça.
6: Entre. J'ai pas envie de te laisser seule. Mais je dois y aller, désolée.
7: Ok. Surtout, ne t'inquiète pas, Dani. Tu en as assez fait.
6: T'es sûre que ça va aller?
7: Maintenant, plus que jamais, je dois être forte. Pour mon fils. Oui, ça ira, ne t'en fais pas. Allez.
6: D'accord, mais faut vraiment que tu dises à ta famille tout ce qui se passe.
7: Je dois le faire. Il faut juste que j'aie le courage.
6: Bon, quoi qu'il arrive, tu m'appelles, ok?
7: Je t'aime fort.
6: Moi aussi.
7: Vas-y.
6: Tu m'appelles.
7: Ok.

0: Et tu as quel âge maintenant ?
1: 18 ans.
0: Ah, 18. C'est deux de moins que Marwana, ta petite fille.
2: Donc, toi aussi, tu as une fille ?
1: Mm-hmm.
2: Mon Dieu, c'est pas possible. Bon sang, tout ce que j'ai raté.
0: Elle est géniale. Tu vas l'adorer.
2: Et tu es mariée ?
0: Non. Le père de Rwana, dès qu'il a su que j'étais enceinte, a disparu. Et où est ta maman ?
1: Mes parents aussi sont séparés. C'est que ma mère est tombée très malade, alors juste avant de mourir, elle a demandé à mon père de prendre soin de moi.
2: Margarita n'avait personne avec qui rester. Sa mère m'a fait jurer de ne pas l'abandonner.
0: Et dis-moi, t'avais quel âge à la mort de ta mère ?
1: 10 ans.
0: Ah, regarde, 10 ans. Le même âge que j'avais quand... Eh bien, quand tu es partie.
2: Margarita était seule. Jenny, pardonne-moi.
1: Mon père m'a toujours parlé de toi. Que tu étais la plus jolie et la plus gentille fille de tout le quartier. Pareil pour Felipe, que tout ce qui était en panne, il le réparait. Ce genre de choses, vos histoires.
0: C'est toujours comme ça. Et maintenant, il est même devenu mécanicien.
2: Oh.
1: Tu vois ?
2: Tiens, j'ai ceci. Bon, tiens. Je te donne tout ça pour t'acheter quelque chose. C'est ton anniversaire. Je t'assure, c'est comme ça.
0: C'est pas nécessaire.
2: Écoute, je sais que ce n'est pas nécessaire. Mais moi, j'y tiens. J'ai envie de faire le geste pour toi. Ça fait des années que je ne t'ai rien offert. Alors, s'il te plaît, accepte-le, ok ? S'il te plaît.
0: D'accord. C'est très bien. Et avec ça, je vais acheter des bières à grignoter et on va faire une fête. Et évidemment, tu es invitée.
1: Merci beaucoup.
0: Et toi aussi, papa.
2: Oui ?
0: Oui. Bon, cette idée ne va pas plaire à ma mère ni à Felipe, mais c'est mon anniversaire. Alors ?
2: C'est exact.
0: Et la vérité, c'est que je suis super contente que tu sois revenue dans ma vie.
2: Oh, ma puce. Moi aussi, tu sais.
3: Eh bien, pour le moment, une seule personne peut aller voir la patiente.
4: Moi, je suis sa mère. Où dois-je aller, docteur ?
3: Par ici, s'il vous plaît.
5: La famille de la petite Tamara Bernal, on vous demande en salle d'attente des urgences.
6: Comment vas-tu ?
7: Mal. Je me sens coupable pour tout ce qui se passe.
6: Arrête. C'était un accident.
7: Je sais, oui. Mais j'ai pas su gérer les choses ni avec Paola, ni avec Rwana. J'aurais juste dû lui dire que j'étais le père de cet enfant et c'est tout.
6: Et pourquoi tu ne l'as pas fait ?
7: J'avais peur. Parce que Rwana m'a dit qu'elle voulait pas connaître le père de son enfant, que si elle le connaissait, elle partirait loin. J'ai eu peur de plus jamais la revoir, ni elle ni mon enfant. Et au final, c'est exactement là où j'en suis.
6: Est-ce que t'as essayé de lui parler ?
7: Oui, et depuis hier soir... Rien. Rien du tout.
8: Fichue réunion. Qui peut avoir la tête à une réunion sur la distribution et les finances avec ce qui vient de se passer ?
9: Moi aussi, ils m'ont forcé à venir, papa. Ils n'avaient pas le choix. Au fond, c'est aussi de notre faute. Tout ça, c'est à cause de la maudite bactérie de ce lot contaminé. Il faut faire de nouvelles projections.
8: Pour moi, qu'elle fasse faillite, cette brasserie Rubio, et que Gabriel coule avec.
9: Baisse d'un ton, papa. Tu peux pas te disputer avec Gabriel.
8: Mais tu ne vas pas me dire ce que je dois faire. J'en ai assez de faire courbette à mon gendre.
9: Tu comptes faire à Gabriel ce que t'as fait à Francisco ?
8: Ce que je fais ou ne fais pas, c'est mon affaire. Toi, tu te contentes de faire ce que je te dis de faire.
10: Comment va Paola ?
8: La seule chose que je sais, c'est qu'elle a vu Rwana dans un restaurant où elle avait rendez-vous avec Gabriel. Quand Gabriel est arrivé, Paola est partie, a pris le volant, certainement folle de rage. Gabriel l'a suivie et après Paola s'est crachée.
10: Ok, mais... Comment elle va ?
8: Je n'en sais rien, je n'ai pas pu la voir. J'ai dû venir à une maudite réunion. J'étais à deux doigts de casser la gueule de Gabriel, je te jure. Tout ça, c'est de sa faute, à cause de son obsession pour cette minable et insignifiante photographe.
2: qui sait pourquoi.
10: Moi, je sais. Juana attend l'enfant de Gabriel.
2: Quoi? Comment?
10: Écoute, je vais t'expliquer. Mais calme-toi.
7: Tu sais, j'ai toujours imaginé des enfants courir partout dans le jardin ici. Un enfant aurait tout changé, c'est sûr.

0: Dani, qu'est-ce qu'il y a? T'as vu Rona? Comment elle va?
1: Très mal. Je crois qu'elle reviendra plus jamais à la brasserie.
0: Oui, eh bien, j'ai appris qu'elle avait démissionné. Mais je pensais qu'elle allait faire sa période de préavis.
1: Non, Paola a reparlé avec elle. Rona avait rendez-vous avec Gabriel et Paola est arrivée. C'est là qu'elle lui a dit
0: Elle lui a dit que cet enfant est de Gabriel, non?
1: Oui, tu savais déjà. Et t'as rien dit?
0: Écoute, je m'en doutais. Rona m'a raconté comment elle est tombée enceinte et... J'ai confronté Gabriel. C'est lui qui me l'a dit.
1: Attends, il l'a dit à sa femme, te l'a dit à toi, et il a rien dit à Rona. Il s'est moqué d'elle tout ce temps, en fait.
0: Écoute, cette moquerie lui a coûté cher. Paola se bat pour sa vie à l'hôpital en ce moment.
1: Quoi?
0: Oui, et ça aussi, c'est la faute de Gabriel.

0: Oui, entre.
1: Comment tu vas ?
0: Gabrielle a quitté la maison et ma sœur ne l'a pas supportée.
1: Je vois. Personne ne peut supporter d'être abandonné.
0: C'est que je comprends pas l'obsession de Gabrielle pour cette photographe. Je comprends pas.
1: Allez, Manuel, calme-toi. Ne te mets pas dans cet état. Je suis désolée. Vraiment, du fond du cœur. Je sais que tu as l'air d'un homme froid, dur et calculateur, mais je sais qu'il y a bien plus que ça.
0: Dans ma famille, personne n'est ce qu'il paraît être.
2: La patiente a subi une commotion cérébrale suite au choc. Elle a eu une petite hémorragie qu'on a réussi à contrôler. Mais son pronostic reste engagé.
3: S'il vous plaît, dites-moi que ça va aller, docteur. S'il vous plaît.
2: Elle aura besoin d'une période de récupération. Pour l'instant, on doit garder notre calme.
4: Ça veut dire quoi ?
2: Eh bien, au début, c'est normal que les patients souffrent.

0: souffre d'un fort mal de tête, d'une perte d'équilibre, de changement d'humeur et parfois aussi de perte de mémoire. Ça arrive très souvent, vous savez.
1: Pour combien de temps ?
0: Eh bien, ça va dépendre d'elle. Parce qu'elle doit récupérer à son rythme. Il ne faut pas la forcer.
1: Bien.
0: Excusez-moi.
1: Bien sûr. Merci.

0: Madame Sosa,
1: ah,
0: laissez-moi vous aider. Pardonnez-moi.
1: Oh, David, tu m'as fait peur. Quoi? Et maintenant, pourquoi tu fais cette tête-là? Comme si tu cachais quelque chose.
0: Je suis venu parler à Juana. Vous savez si elle est là?
1: Ma petite fille n'est pas allée travailler. Qu'est-ce qui t'est arrivé encore?
2: Mamie, je suis là.
1: Mais, et toi, pourquoi tu as les yeux comme ça? Qu'est-ce qui se passe, mon amour?
2: T'avais raison pour Gabriel. Il ne m'aime pas. Il m'aimait pas et il ne m'aimera jamais. Il s'était juste intéressé à une chose et je compte pas la lui donner.
1: Oh, mon amour. Oh.
3: Brasserie Rubio.
4: Salut Inès.
5: Salut.
4: Dis, tu peux donner le nouveau planning de la campagne à Monsieur Rubio?
5: Très bien, merci beaucoup.
4: De rien.
5: Ah, attends, j'ai une petite question. Tu aurais vu Enriquita? C'est qu'elle n'a pas l'habitude d'être en retard.
4: Non, je viens juste de passer devant son bureau et elle n'y est pas. Mais c'est bizarre, non? Parce qu'elle n'est jamais en retard, ni même malade. Mais bon, finalement, elle est humaine. À tout à l'heure.
5: À plus tard.

0: La vie est quand même juste, tu sais. Même s'il arrive qu'elle te donne parfois des coups qui te font douter de Dieu. Mais d'un autre côté, elle te fait des cadeaux qui te font juste sourire.
1: J'espère que je n'ai rien à voir avec tous ces coups.
0: Non, mon amour. Toi, tu représentes le plus grand bonheur dans ma vie.
1: Et alors, d'où vient l'autre ?
0: Il s'avère que... En fait, l'homme qui dit être mon père, après avoir disparu pendant 25 ans, il revient ici comme si de rien n'était.
1: 25 ans ?
0: Et ce qui m'énerve le plus, c'est de voir ma mère toujours aussi bouleversée par ce type, une fois de plus.
1: Donc ils ont divorcé quand tu étais encore tout petit ?
0: Non, non, pas ça. Non, il a disparu comme ça, du jour au lendemain. Sans rien dire, sans prévenir, comme ça, rien.
1: Je suis désolée.
0: Bah, tu sais bien ce qu'ils disent. Ce sont pas tous les hommes qui méritent d'être appelés père.
2: L'enfant que Juana attend est le mien.
1: Quoi ?
2: C'était une erreur, à la clinique. C'est elle qui les ont inséminés. Et elle ne le sait pas.
1: Dis-moi, Felipe. Et qu'est-ce qu'il en est du père de l'enfant que Juana attend ?
0: Non, ça c'est notre histoire assez longue. En fait, pour te dire, on sait même pas qui c'est. Mais bon, ça va, je veux pas te plomber le moral avec mes histoires. Il vaudrait mieux qu'on parle d'autre chose. Parlons un peu de notre bonheur.
3: Bientôt, on va manger de l'air si ça continue comme ça. C'est
4: bonjour,
3: pas possible.
4: Bonjour, madame Joséphina.
3: Ah, ma chérie, je sais plus quoi prendre. Chaque jour, les fruits et légumes sont toujours plus chers. Et pourtant, Mémo m'a fait une réduction.
4: Quel jour on est ?
3: Oh, bon sang, tu vois bien que je sais même plus où j'ai la tête, ma chérie. Et puis, il y a le calendrier, regarde.
4: Maman, j'ai pas besoin du calendrier pour savoir qu'aujourd'hui, c'est mon anniversaire.
3: Oh, ma chérie, pardonne-moi, j'ai oublié. T'aurais dû me le rappeler hier, je t'aurais fait un petit gâteau. Oh,
4: maman. Non, non, c'est pas grave. Mais tu sais quoi, j'ai invité les gens du quartier pour venir fêter mon anniversaire. Et...
3: C'est une bonne idée.
4: Et maman...
3: Je t'aime tellement.
4: Attends, maman. C'est que j'aimerais en profiter avant que mon papa disparaisse encore une fois. Et je l'ai invité à mon anniversaire cet après-midi.
5: On dirait que tu vois pas la galère dans laquelle on se trouve, papa. Pourquoi t'as donné cet argent à Jenny ? Tu vois pas qu'on compte le moindre centime ? Et quand nos dernières économies seront parties, on va faire quoi ? Tu veux quoi ? Qu'on vive dans la rue ?
6: Ma chérie.
5: Ou bien

0: impôts ?
1: Ma chérie, n'exagère pas, s'il te plaît. Tu sais combien d'années se sont écoulées avant que je puisse donner quelque chose à Jenny ? Vraiment beaucoup. Cet argent ne signifie rien, tu sais. Ce n'est rien, ma fille. J'avais besoin de faire ce geste envers elle.
0: Très bien. De toute façon, elle t'a pardonné, c'est ce qui compte. C'est vrai qu'elle a un fort caractère, mais c'est une bonne personne.
1: Margarita, n'oublie pas la promesse que tu m'as faite, n'est-ce pas ? Tu ne diras rien, absolument rien, à personne du tout, au sujet de ma maladie.
2: Je crois que je t'ai jamais vu aussi triste.
3: Eh ben, qu'est-ce que tu veux ? En vérité, j'aimerais que ça ne m'affecte pas. Que je puisse passer au-dessus, mais bon, la situation me dépasse.
2: Dani me l'a dit. Je veux que tu saches que tu n'es pas seule.
3: Merci. Sincèrement.
2: Moi, je suis là avec toi et je veux que vous alliez bien. Tous les deux. Toi et ton bébé. Parce que, ben, vous êtes déjà un seul corps et... Je peux pas te séparer de lui et je veux que vous alliez bien tous les deux. Que toi et lui... Je veux que vous sachiez que... Je suis avec vous.
3: Merci, David. Sincèrement, t'as été super gentil avec moi. Et moi, pas tant que ça.
2: Non.
3: Je sais pas, je me sens...
2: Juana, tes sentiments sont sacrés. Moi, je suis désolé. Je deviens très nerveux quand je suis avec toi et... D'un coup, je dis ou je fais des trucs qui n'ont rien à voir. Des crises de jalousie ou des... Pardon.
3: Ne t'en fais pas. Je sais pas... Je suis super triste, en vérité. J'aurais jamais imaginé que Gabriel soit... cette personne si égoïste. En me séduisant comme il l'a fait, juste pour se rapprocher de moi et me prendre mon bébé un jour ou l'autre. Je me sens vraiment idiote. Vraiment.
4: Elle ne s'est pas réveillée, mais son état est stable.
2: Non, écoute, sois pas si dur avec toi, Juana. C'est Gabriel qui t'a fait croire qu'il ressentait quelque chose pour toi.
3: C'est ça. C'est vraiment ça. Alors qu'au final, il me voyait comme un réceptacle pour son fils. Et en plus, il m'a fait croire qu'il allait divorcer pour moi. Tu sais, en vérité, je me sens même mal pour Paola. Parce qu'en fin de compte, il n'a fait qu'échanger une femme qui pouvait pas lui donner d'enfant pour une autre.
2: Paola est en train
3: de... Non, j'imagine qu'elle doit vivre un enfer. Bah oui, il nous a trompés toutes les deux.
2: Juana, sois pas juste si gentille. Je crois que ça a été ton erreur. Je te le dis avec tout l'amour que j'ai pour toi.
3: Oui.
2: Pense à toi. Pense à ton fils.
3: Oui.
2: Et à personne d'autre.
3: Je crois que tu as tout à fait raison. Ça suffit avec la Juana innocente et bête. Ce dont mon fils a besoin, c'est d'une femme forte et qui le protège et qui le défende. Et c'est exactement ça que je vais faire.
5: Comment tu peux décider d'inviter ton père et en plus avec tous les autres invités du quartier ? Comment ?
6: Ici, c'est chez moi. Alors je l'ai invité. Voilà, c'est tout.
3: Et vous êtes en train de parler de quoi ? Quel invité ?
2: Bonjour.
6: Bonjour, David. C'est qu'aujourd'hui, c'est mon anniversaire. Et je compte fêter ça cet après-midi. Oh. Et t'es invité aussi.
2: D'accord, je serai là. Mmh. Joyeux anniversaire.
3: Non, maman, c'est ton anniversaire. Pardonne-moi. Pardon, pardon. Oh, pardon, pardon, pardon.
6: Ça suffit.
3: J'arrive pas à croire que j'ai oublié ce que... J'avais trop...
6: Mon amour, avec cette petite mine, je sais que tu passes un mauvais moment.
3: M'en parle pas.
2: Bon, moi j'y vais. J'ai beaucoup de choses à faire.
5: Allez, vas-y, mon grand.
2: Merci.
3: David, merci d'être venu.
2: C'est rien.
3: Je te raccompagne.
2: À plus tard.
6: À plus, David. N'oublie pas mon cadeau, hein.
2: Oui.
3: On se voit plus tard.
2: Au revoir. Oui, bien sûr.
3: Maman, pardon, je me sens super mal.
6: Non, oh, ma chérie, c'est pas si grave.
3: Non, je me sens très mal. Joyeux anniversaire. Dis-moi, de quel invité vous parliez ?
5: D'un moins que rien. Un moins que rien.
3: Quoi, un petit ami ?
6: Mais non, qu'est-ce que tu crois ? Ton grand-père ? Oui, mon père est revenu, tu vas rencontrer ton grand-père.
3: T'es sérieuse ? Oh, maman... Je sais ce que ça signifie pour toi, surtout que t'as désespérément attendu ce moment, mais... Quoi ?
0: Attends, mais il est où alors, donc?
6: Il habite dans le coin, mais ta grand-mère ne peut pas le voir en peinture.
0: Oh maman, tout ce qui te rend heureuse, ça me rend heureuse à moi aussi. Le bonheur est très difficile à trouver de nos jours. Je me sens pas très bien. Je vais aller me reposer un peu.
7: Ok, ma puce. Tu sais ce qui arrive à Juana?
5: Le même mal qui ronge toute cette famille, ma fille. Un mal qui vient des tréfonds de l'âme.
7: Oh là là, Felipe. On dit que le temps passe vite, mais là, je dirais même qu'il court. Je suis très en retard pour le boulot. Tiens, prends ton café.
8: Hey, on n'a même pas pris le petit-déj ensemble, sérieux?
7: Non, mais c'était un autre menu.
8: Et je pourrais en reprendre tous les jours.
7: Non, garde tes distances et ne t'approche plus de moi. Je suis super en retard.
8: Non, encore un petit peu, allez.
7: Non, ça suffit. Je suis super en retard.
8: Bon, mais tu crois que je peux prendre un de ces deux-là?
7: Bien sûr, tu en veux un? Moi aussi, j'ai super faim. Tiens, prends-en plus, ramène-en à ta mère. Allez, pars. Allez, vas-y.
8: Et comme ça, le temps passe vite, c'est ça?
9: Hôpital Polanco.
10: Je reviendrai plus tard pour voir comment elle va.
11: Non. Il faut que tu restes, au cas où elle se réveille, qu'elle veuille te voir. Tu le dois ça, Gabriel. Tu ne peux pas la quitter maintenant.

0: t'as perdu la brasserie et Gabriel. C'est pour ça que t'es comme ça, hein?
1: Maman. Oh, ça suffit. C'est bon, j'en ai marre. Je veux plus parler de ça. En plus, c'est ton jour. C'est ton jour et ton père est là et il y a beaucoup de choses à fêter. Mieux vaut en parler demain, ok?
0: Mon amour, mais te voir si triste, ça me fait mal, à moi aussi. Je sais que c'est pas facile de perdre l'amour, mais je vais te dire un truc. Ça ira mieux, mon cœur.
1: Je sais. Bon, écoute, ce sujet, on va le mettre de côté, d'accord? Et on en reparle demain. T'es d'accord?
0: Écoute, par expérience, je sais que Dieu nous éprouve, mais ne nous abandonne pas. Regarde ce qui m'est arrivé. Je pensais que j'allais plus jamais revoir mon père. Et maintenant, il est là et tu vas connaître ton grand-père.
1: Oh, maman, t'imagines pas à quel point ça me rend super heureuse pour toi. Et lui, il doit être aux anges d'avoir enfin vu sa petite fille, son unique fille.
0: C'est pas vraiment le cas.
1: Quoi?
0: Eh bien, il s'avère qu'il a eu une autre fille. Et si tu veux savoir, elle m'a pas vraiment plu au début, mais bon, c'est pas grave. Elle a 2 ans de moins que toi.
1: Ben, on dirait que dans l'ensemble, ça te va?
0: Il m'a tellement manqué. Bien sûr que ça me va. Et je les ai invités tous les deux, et ils viendront tous les deux.
1: Tu mérites tout ce qu'il y a de mieux, alors pourquoi ne pas t'offrir le cadeau ultime, une grosse fête?
0: Oh, hein? J'adore les grosses fêtes et les gâteaux.
1: Je sais. Oh, ça va être génial, ne pleure pas, non. C'est ton anniversaire.
0: C'est incroyable, vraiment. T'es la meilleure chose qui me soit arrivée, mon amour, crois-moi.
1: Oh, maman.
0: Promets-moi une chose, ne te laisse pas faire par n'importe qui, ok? Tu mérites qu'on t'aime et qu'on t'aime vraiment. T'as besoin de ça, ma chérie. Est-ce que tu me le promets?
1: Je te le promets.
0: Maintenant, qu'est-ce que je vais mettre?
1: Je sais pas.
0: Mais il faut que je sois super belle.
1: Je sais que tu vas être magnifique.
2: Coucou. Il paraît qu'il y aura une grosse fête chez la famille Bravo.
3: Ah oui? Et qu'est-ce qu'ils fêtent?
2: C'est l'anniversaire de Jenny. Et toi et moi, on y va ensemble.
4: Non, je ne suis pas de celles qui tendent l'autre joue, moi. Oh, c'est barbare venant de Jenny. Comment elle a pu penser à inviter Ramon à cette fête? C'est...
5: Quoi de neuf, maman? Qu'est-ce que tu fais là? Sans, viens voir le beau temps qu'il fait aujourd'hui. Ouais, le soleil tape super fort.
4: Et toi, tu viens d'où? Hein? Tu viens d'où, toi?
5: Mais
4: je t'ai cherché au garage et il était fermé. Quoi, tu vas redevenir aussi irresponsable que ta sœur?
5: Mais pourquoi?
4: Pourquoi tu ris?
5: Mais parce que t'es comme une furie, qu'est-ce qui t'arrive?
4: Rien, c'est l'anniversaire de ta sœur et elle va le fêter ici, à la maison.
5: Mince! J'avais oublié aussi, mais merci de me le rappeler. Bon, mais qu'est-ce qui va pas? On fera la fête ici, c'est super, non? Dans ce cas, je vais chercher les enceintes au garage et...
4: Une fête? Et puis quoi encore? Elle a invité ton père à venir aussi.
5: Quoi? Non, tu me dis pas ça. Elle a vraiment fait ça alors? Ce type va venir? Non. Déjà qu'il n'a pas le droit de rentrer dans cette maison, maintenant il va venir pour les fêtes.

0: Amparo. Comment va votre fille?
1: Ils ne savent pas si elle va se rétablir complètement. Si c'est le cas, ça va être un très long processus.
0: Je suis vraiment désolé. N'hésitez surtout pas, Amparo.
2: C'est incroyable que tout ça soit en train d'arriver.
0: Tu ne peux pas le croire. Avec ton attitude envers Paola et Juana, c'était évident que ça allait arriver.
2: Je sais pas ce que tu veux dire avec ton commentaire, David.
0: Tout ça, c'est de ta faute, Gabriel. Tu n'as pensé qu'à toi.
2: Je sais pas ce qui t'arrive, mais je ne suis pas d'humeur. Alors dégage, s'il te plaît.
0: Et si je veux pas partir? T'as peur que je te dise tes vérités? Tu vas m'écouter, Gabriel. Juana sait déjà que la seule chose qui t'importe chez elle, c'est son bébé. Elle ne veut plus jamais entendre parler de toi.

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0: J'ai eu des sentiments pour Juana avant de savoir qu'elle était la mère de mon enfant.
1: Quand est-ce que tu as commencé à bien connaître Juana? Le jour où vous avez dormi ensemble dans la brasserie, non? Je t'ai demandé, as-tu des sentiments pour elle? Et tu as dit que non, que vous étiez juste amis, oui ou non? Je me souviens que tu m'as dit que tu l'avais laissé dormir là parce que tu étais sympa et cool et que... Si jamais je l'aimais bien, je devais essayer de la conquérir, oui ou non?
0: Parce que je venais de la rencontrer. Parce qu'à l'époque, ça allait très mal avec Paola. Je ne pouvais pas reconnaître mes sentiments.
1: Oui, oui. C'est ce que tu dis. Pour ne pas culpabiliser. Écoute. Avant Juana, la seule chose que tu voulais dans la vie était un héritier. L'unique héritier, Rubio. Ça me met en colère de voir que c'est toujours la même chose. Tu sais ce qui est le pire? C'est que Juana était une femme innocente, une femme tranquille. Et à cause de toi, elle est maintenant pleine de peur et d'insécurité.

0: Ok, c'est mon père, et c'est aussi un étranger qui n'a rien à faire ici.
1: Eh bien si, il veut y faire quelque chose. Parce que ta sœur l'a invité à sa fête d'anniversaire avec tout le voisinage.
0: C'est bien, mais je vais pas le laisser entrer. Écoute, maman, sérieux. Si ce gars s'amuse à revenir ici, je vais lui casser la gueule, ok?
2: Mais ça va pas? Comment tu peux parler de ton père comme ça?
0: Je t'ai déjà expliqué la situation 1000 fois, tu comprends pas. Tu vois ce gars dont on parle qui s'est moqué de ta grand-mère? D'ailleurs, toi, t'es pas concerné parce qu'il te connaît pas.
2: Et si je voulais le rencontrer, quoi, je peux pas?
1: Il ne le mérite pas. Allez,
2: écoutez, plutôt. Je comprends que cette situation soit difficile, je comprends que c'est douloureux, mais pourquoi vous ne pensez pas à maman? Aussi loin que je me souvienne, elle a toujours rêvé du jour où son père allait se pointer.
1: Parce que ce qui est un rêve pour elle est un cauchemar pour nous, ma chérie, tu comprends?
0: Écoute, Juana, écoute-moi bien. Cet homme devrait être en prison pour ce qu'il a fait.
2: Oui, bien sûr. Si le monde fonctionnait comme ça, il n'y aurait pas assez de prison pour tous les hommes qui se moquent tout le temps de nous, les femmes.
1: Et toi, pourquoi tu parles comme ça? Qu'est-ce qui s'est passé encore avec ton moins que rien, là?
3: Merci beaucoup, Carmela et Zoraïda. J'apprécie.
2: Elle est là, mais c'est d'un ton.
3: Parce que j'aurais eu mal au dos si j'avais dû porter tout ça. Ah, Juana, on a essayé d'acheter la bière Rubio, mais elle était introuvable, alors on a acheté la concurrente.
4: Et on a choisi le gâteau ensemble.
5: Oui, et il est au chocolat parce qu'on se souvient bien que Ramon aime le chocolat.
4: Ouais,
5: il aime le chocolat,
4: si vous n'avez pas de cigarette, vous souvenez, il avait du chocolat dans sa...
0: Quoi? On n'en avait pas assez de vous mêler des affaires des autres?
5: Mon Dieu, on a juste aidé avec le gâteau.
3: Allez, ça marche.
5: Merci. On devrait rester pour aider un peu plus.
3: Ça marche. Je vous vois plus tard, ok? Une douche, du parfum et je vous vois ici.
5: Bien sûr, compte sur nous.
3: Et vous apportez un cadeau, petite peste.
4: Bien sûr, bien sûr.
0: Ok, qu'est-ce qui va pas chez toi, Jenny? Je veux dire, il n'y aura pas de fête ou de célébration ou quoi que ce soit si ce type débarque ici, ok?
6: Écoutez, je reviens. Si vous avez besoin de quoi que ce soit, appelez-moi.
7: Non. Tu ne vas nulle part. Paola va vouloir te voir quand elle se réveillera.

0: Ma chérie. Maman.
1: Paola ?
0: Doucement, doucement.
1: Attention.
2: J'ai tellement mal à la tête. Qu'est-ce qui s'est passé ?
0: Ma chérie.

0: vérité, c'est qu'il y a souvent plus d'amertume qui rentre dans cette maison que de la joie. Et si cet homme rend maman heureuse, ne serait-ce que pour un moment, pourquoi lui enlever ça? Quel cadeau d'anniversaire on lui a offert aujourd'hui? On s'en est même pas souvenu.
1: Attends, Juana, tu dois comprendre que cet homme est un homme misérable.
0: Tonton, personne ne te demande de lui pardonner ou de l'embrasser, rien. Mais, mamie, je sais que c'est difficile, que ça fait mal. Mais si une petite bougie éclaire les yeux de quelqu'un dans cette maison, est-ce qu'on va l'éteindre?
2: Oh, allez, on y va. On soufflera les bougies là-bas et ensuite on pourra s'en aller.
3: Ils m'ont pas invité, Yadi. Personne ne m'a rien dit.
2: Mais si je te dis, je veux que tu viennes avec moi.
3: Attends. Regarde. Je suis tendu et je suis têtu.
2: Oh,
3: je suis obsessionnel.
2: Non, je suis lourd,
3: je suis paresseux, je suis couche très tôt, tu sais.
2: Non, ne sois pas si injuste avec toi. Tout ce que tu viens de dire est faux et je l'ai prouvé le jour où tu m'as donné ce gros baiser. Tu te souviens?
3: Garde tes distances avec l'autorité, s'il te plaît. Qu'est-ce qui se passe là?
2: Tu vas m'arrêter pour t'avoir donné un baiser? Allez, on y va. Si les petits frères Bravo ne font pas attention à nous, ce n'est pas grave. Notre petit corps n'a pas besoin d'eux. Mon inspecteur.
3: Moi, je travaille, Yadi, sans rancune.
2: Vilain garçon.
3: T'as rien à faire dans ce bureau du procureur, avec tout le respect que je te dois. Va-t'en, s'il te plaît, hein. Je travaille, moi. Allez, vas-y.
2: Très bien. Alors garde les yeux sur moi pour voir ce que t'es en train de rater, Monsieur Autorité.
4: Qu'est-ce que tu fais? Le monde est peut-être affamé, et toi? Tu refuses un plat chaud.
3: Chut, on se concentre. Je pensais tout à l'heure à Francisco de Armas. Et si une petite femme comme celle-ci l'avait embobinée et qui s'était enfuie avec elle sans qu'on le sache?
4: Inspecteur, chef, patron, je vois que tu attires uniquement les femmes que tu n'as pas envie de voir.
3: Oh, Pacheco, concentre-toi. Regarde, cette petite avocate Soriana Gil, l'avocate personnelle des Fuenmayor. Elle dit que Monsieur de Armas l'a sollicité parce que son avocat était en voyage. Oui, c'est ça.
4: Je crois bien qu'on va devoir déclarer Monsieur Francisco de Armas comme disparu. Et que nous deux, on doit partir en voyage. Allons à la fête de Jenny. T'es partant, je te soutiendrai avec elle. On y va ou quoi?
5: Bien. Je vais devoir continuer à jouer la victime. Pour que l'inspecteur ne me soupçonne pas. Quant à Paola, Gabriel lui a déjà demandé le divorce. Et quant à Juana, j'espère que tu es assez intelligente, comme je l'imagine, pour te rendre compte que ces deux-là te regardent en face. Hein, chérie ? Juana et Paola ont déjà quitté la ville de Gabriel. Maintenant, ce que je dois faire, c'est bien réfléchir à mes prochains tours pour devenir Camila Rubio.
6: Qu'est-ce que tu veux dire par Juana Bravo attend l'enfant de Gabriel?
7: Oui. En raison d'une erreur à la clinique où Gabriel a effectué ses prélèvements.
6: Je comprends mieux maintenant l'obsession de Gabriel pour cette photographe.
7: Si cet enfant naît, si Gabriel reconnaît ce bâtard comme héritier légitime, il va nous gêner et nous allons avoir beaucoup de complications à en finir avec la dynastie Rubio.
0: Tu as l'air d'attendre cette fête avec impatience, maman.
8: Bien sûr. Je sais que mon papa a eu tort de nous abandonner, mais...
0: C'est sûr. Je sais comment vous en avez souffert.
8: Oui, quoi qu'il en soit, c'est mon papa et... Et la vérité, c'est qu'il m'a beaucoup manqué, mon amour. Je me suis toujours souvenue qu'il était si affectueux avec moi. Il m'a manqué à mes anniversaires et à Noël. Mais comme tu le dis si bien, il est sage et très intelligent de pardonner.
0: Ah bon, j'ai dit ça?
8: Oui.
0: Je pense pas que j'avais la moindre idée de ce que je disais. Maman, je pensais avoir maîtrisé la capacité de pardonner. Mais apparemment, non.
8: Ne dis pas ça.
9: Hôpital Polanco.
10: Madame, est-ce que vous vous souvenez de votre nom?
11: Oui, je suis Paola Fuenmayor Rubio. Mais

0: Maman, que m'est-il arrivé? Pourquoi je suis ici? Mon amour?
1: Ce qui s'est passé, c'est que tu as eu un accident.
0: J'ai encore perdu notre bébé.
2: Tout va bien. Tout va bien, ça va aller. Je te le promets. Je te le jure, mon bébé.
3: Paola a eu un accident? Et comment va-t-elle?
4: Je ne sais pas. Quand j'ai quitté l'hôpital, elle était encore inconsciente. On m'a également dit que les médias avaient découvert le sabotage que nous avons subi et les bactéries qui ont été mises dans la bière.
3: La bonne nouvelle, c'est qu'ils ont précisé que le lot contaminé n'a pas été mis en vente. Tout ça grâce à notre contrôle de qualité.
4: Personne ne pourra me dissuader que le coupable est ici parmi nous.
3: J'espère vraiment que la nouvelle campagne nous permettra de relancer notre produit.
4: J'espère bien parce que... avec la rumeur de sabotage et vu que la presse est déjà au courant de tout, la bourse ne réagit pas bien. Regarde. Le cours des actions de la brasserie Rubio est en chute libre.
3: Pauvre Gabriel, tout se complique.
4: Tu aurais dû voir ce qu'a fait Rogelio à l'hôpital en accusant Gabriel d'être responsable de l'accident de Paola. Et toute la famille accuse Juana Bravo.
3: Hier encore, j'ai parlé à Gabriel de sa relation avec Juana. Et il m'a tout dit. Il m'a dit que l'enfant qu'elle attend est le sien.
4: Tu imagines quand les Fuenmayor voudront gérer cette situation?
3: Tu l'as dit toi-même, n'est-ce pas? Que Rogelio n'a jamais accepté que sa fille épouse Gabriel.
4: Je pense qu'il a accepté le mariage avec mon neveu, simplement pour pouvoir introduire son nom dans notre entreprise. Et tout ça, à cause de vieilles rancunes et querelles entre deux familles.
3: Et voilà que Juana est impliquée dans tout cela.
1: Tu n'as vraiment aucun souvenir de l'accident?
2: Doucement, mon bébé. Tout va bien. Ça va aller.
0: C'est juste que...
2: Tout va bien, mon amour.
0: Je me souviens de rien, maman. Je me souviens de rien.
5: C'est une situation normale. Et qui va durer un certain temps.
1: Ouais.
5: Excusez-moi.
1: Bien sûr.

0: Ne pars pas, s'il te plaît.
1: Je viens de voir Juana et je suis très inquiet pour elle.
0: Ouais, ben on est deux.
1: Je n'arrive pas à croire qu'elle soit si proche de sa famille et qu'elle ne leur ait pas encore dit que Gabriel est le papa du bébé. Et je ne la vois pas leur dire de si tôt. Aujourd'hui, c'est l'anniversaire de sa mère. Elle m'a invité à la fête.
0: Ah, ouais, oui. J'y serai.
1: Ah oui?
0: Ouais. Je pense que tu devrais venir aussi. Juana a besoin de notre soutien et elle m'a dit que ça lui avait fait beaucoup de bien de te voir l'autre fois. Elle m'a dit que tu l'avais rassurée.
1: Vraiment? Elle ne mérite pas tout ce qui lui arrive.
0: Non. Et je suis vraiment contente qu'elle puisse te faire confiance, David. La laisse pas tomber, s'il te plaît.
1: Non, bien sûr que non.
2: Felipe, qui est le papa de l'enfant qu'attend Juana?
3: Non, ça c'est une autre longue histoire. En fait, on ne sait même pas qui il est.
2: Salut.
4: Bonjour. Comment se passe la journée de la plus belle femme de la planète?
2: Occupée et au travail.
3: Ah bébé, j'ai hâte d'entendre ta voix et de savoir que ce que nous avons fait ce matin n'était pas un rêve.
2: Non, ce n'était pas un rêve, je te l'assure.
3: Ah, que la vie est belle. Tu sais quoi? Jenny a eu la fabuleuse idée d'organiser une fête à la maison.
2: Et pourquoi je n'entends pas ton enthousiasme?
3: Parce qu'elle a invité papa. Et à vrai dire, je sais pas trop comment je vais réagir.
2: Non, Felipe, tu ne vas pas gâcher la fête de ta sœur. Je pourrais peut-être t'accompagner.
3: Sérieux, tu viendrais?
2: Mais si tu m'invites, oui.
5: Ça fait longtemps. Voyons.
6: Attends, je vais te faire le nœud, papa.
5: Arrête! Je suis trop tendue.
6: Ce n'est pas un mariage, hein. C'est une fête d'anniversaire.
5: Je sais. C'est l'anniversaire de ma première fille. De Jenny. Oui, celle qui m'a rendu papa.

0: Bonjour.
1: Comment ça va?
0: Oh, regarde, c'est lui qui m'a vendu la menthe. Memo. Memo, mon père, papa.
1: Ramon? Ça fait un moment, ça.
2: Eh bien, 25 ans, pour être exact.
1: Waouh. Oui, 25 ans. Eh bien, je t'attendais.
2: Comment?
1: Oui, je t'attendais. Joséphina m'avait dit que tu étais sortie acheter des cigarettes, en fait. Et donc, voici ton paquet de cigarettes, 25 ans plus tard.
2: Je ne fume plus.
1: Moi non plus. De bons souvenirs, hein? Nos conversations, une cigarette à la main.
2: Comment oublier?
1: L'important maintenant, c'est de parler sans fumer. Et avec honnêteté, Ramon.
3: Non, tu m'as fait peur, maman.
4: Eh ben ça, c'est à cause des horreurs que tu as dans la tête.
3: Écoute, tout ce que tu pourras dire, regarde, ne m'enlèvera pas ce sourire. Mon invité d'honneur est mon papa. Reste, s'il te plaît, regarde ce que je prépare. Joséphina Sosa, j'avais oublié que tu avais un cœur de pierre. Mais regarde, hein, personne ne m'enlèvera ce sourire.
1: Je ne comprends pas tout à fait, pas du tout en fait, pourquoi tu as disparu. Tu t'en vas et une tristesse s'installe. Joséphina perd sa joie, elle perd son sourire et je n'arrive pas encore à te le pardonner.
2: Qu'est-ce que tu veux me dire, Memo? Que vous êtes ensemble et que tu ne peux pas la rendre heureuse?
1: Non, nous ne sommes pas ensemble, non. Mais c'est pas ça le vrai sujet de la conversation. Cette femme commence à souffrir d'une terrible tristesse. Et je commence à souffrir, moi aussi. Parce que quand je la voyais heureuse, joyeuse, j'étais déjà comblé. Même si nous n'étions pas ensemble, j'étais le plus heureux du monde.
2: Quelle belle phrase. Tu as toujours été la consolation des perdants.
1: Ah, j'ai juste oublié que je parlais à un grand gagnant.
2: Non, tu sais bien que...
1: Ah non.
2: Tu te rappelles comment discuter ensemble? Lorsque l'on fumait devant ton magasin, tu étais mon confident. C'est à toi que j'ai confié que j'étais très curieux et très aventureux. Tu t'en souviens?
1: Oui.
2: J'étais jeune et soudain, je me suis retrouvé avec une femme et deux enfants et je me suis senti à bout de souffle, Memo.
1: Je me souviens très bien que tu m'as toujours dit que la chose la plus importante pour toi, c'était ta famille.
2: Et je n'ai pas menti.
1: Non?
2: Non, je ne t'ai jamais menti.
1: Tu es vraiment sûr?
2: Mais tout a commencé à empirer. Et dessoufflé, je suis carrément passé à mort, Memo. Et oui, il y a 25 ans, je suis allé acheter des cigarettes. Mais je suis monté dans un bus. Puis un autre. Et un autre encore. Sans destination fixe. Mais plus je m'éloignais, Memo, et plus je ressentais quelque chose, comme une liberté, comme si je devais absolument rien à personne.
1: Elle t'a donné deux enfants. De quoi tu parles? Deux enfants.
2: Je sais.
1: Elle a toujours veillé sur tes enfants et sur toi aussi.
2: Je sais. Tu as raison.
1: Ah, c'est moi qui ai raison.
2: Mais pour Joséphina, je n'ai jamais été à la hauteur. Jamais. J'ai souvent changé de travail parce que je suis comme ça. Et elle exigeait toujours. Plus.
1: Ramon, si tu reviens pour lui faire du mal, je ne te laisserai pas faire ça.
2: Ne t'inquiète pas, Memo. Je ne pense pas avoir le temps de lui faire du mal. Je prie Dieu pour qu'il me permette de faire du bien à quelqu'un. Parce que mes jours sont comptés, tu sais. Je suis mourant, Memo.
5: Bonjour.
0: Pépito.
5: Une fleur pour une autre fleur.
0: Oh. Je t'adore, mon chéri, merci.
3: Vas-y.
6: Salut, Jenny.
3: Bonjour.
6: Ma mère t'envoie ce petit cadeau.
0: Ah,
6: joyeux anniversaire.
3: Merci. Merci, ma princesse. Vas-y.
7: Oh, comme elle est belle, la fenêtre.
3: Oh, joyeux anniversaire, Jenny. Alors, tu sais qu'on ne savait pas vraiment quoi t'offrir.
6: Ouais.
3: Mais comme quand tu as fait les courses, tu n'as pris que des petites bières, on s'est dit qu'il fallait rester dans
6: bien
3: le thème.
6: Sûr que non.
3: Et on a pris une tequila.
0: Waouh. Eh ben, entrez et commencez à vous servir.
6: Juana est là-bas.
7: Oh, oui. On aurait dû en ramener deux.
0: C'est trop cher qu'on leur donne des shots.
8: Encore beaucoup de jours comme celui-ci, ma Jenny.
0: Et toi,

0: Je me souviens pas t'avoir invité.
1: Ah bon? Mais ne sois pas si idiote, je t'ai même apporté un cadeau et tout. Je ne sais même pas si elles sont à ta taille. C'est rose.
2: Oh, quel super cadeau! Oh non, non, non, cette couleur est vraiment
1: elles
2: super à la mode.
1: Magnifique.
2: Oui, portons un toast à Jenny, allez.
0: Merci,
1: elles vont super bien t'aller. Je suis sûre que tu sauras avec
0: allez-y. Allez-y.
2: Comment ça se fait que tu n'étais même pas invitée?
0: Prince, elle est venue quand même.
3: Je suis là. Mais qu'est-ce qui s'est passé?
4: De quoi?
3: Qu'est-ce qu'il voulait, mes mots, en fait?
4: C'est Guillermo Renteria. C'est un vieil ami. Je vous...
3: Tiens, tiens, tiens. Attends. Mets ça. Doucement. Je vais te chercher du thé, ok? Voilà. Comme ça, t'auras pas de cernes sous les yeux. Je suis sûre que t'as pas dormi parce que tu pleurais, n'est-ce pas? Mais regarde. Tu vois? T'es trop belle.
5: Ça, c'est que de l'extérieur, parce que de l'intérieur...
3: Oh, ma chérie, courage. La vie est belle, je te promets.
5: Oui, tu as raison. Tu as raison, j'ai ma famille, n'est-ce pas? J'ai ma santé, je tais-toi. J'ai mon bébé.
3: Mmh. Et David. Je suis vraiment contente qu'il soit aussi attentionné avec toi.
5: Bien sûr. Et David,
3: Juana, je te jure qu'il n'y a aucun problème. Vraiment. Je sais qu'il ne me remarquera jamais et je l'ai accepté. Et je suis vraiment contente qu'il te soutienne avec tout ce qui t'arrive en ce moment, je t'assure.
5: Mais Dani, tu sais que lui et moi, on est qu'amis, n'est-ce pas?
3: Oui, oui, oui, oui.
5: Ok.
3: En tout cas, ta famille sait que le bébé est celui de Gabriel?
5: Non, non, non, non, oh non. Aujourd'hui, c'est l'anniversaire de ma mère et je crois qu'elle mérite la plus grande tranquillité possible. Je sais pas si t'as entendu, mais son père est de retour.
3: Ah, ouais, ouais. Ouais. Radio Zoreda a déjà fait en sorte que tout le quartier soit au courant.
5: Bien sûr. Du coup, maman est contente, elle l'a invitée à la fête, mais imagine la réaction de ma grand-mère.
3: Et qu'est-ce que t'en penses? Tu l'as rencontrée ou pas?
5: Non, pas encore. Mais en tout cas, j'ai hâte de le voir.
3: Ah ouais?
5: Oui. Je veux dire, surtout pour elle. Et puis, ça reste mon grand-père. Mais je sais pas.
6: Voilà.
1: Dommage que tu n'aies pas ramené Felipe au bar ce soir-là.
6: Mais il ne voulait pas y aller, et je peux pas le forcer à y aller, tu vois, il devient...
1: Non, mais c'est tant mieux. Je n'aime plus Felipe. Il y a un autre homme avec qui je vais être collée comme un chewing-gum.
6: Mais non, sérieux?
1: C'est l'inspecteur Salvador.
6: Ah oui?
2: Mais arrête de manger autant, c'est mal vu de trop manger.
0: Non, non, non, on va dans la cour, il y a plus à manger. Allez, et plus de manger.
2: Oui, d'accord, on y va.
0: Vas-y.
2: Oui, oui, on y va.
0: Oui. Et n'oublie pas de prendre
2: allez,
0: la bouteille.
2: Allez, allez, allez,
7: allez. Jenny et Josefina.
0: Josefina, je vais ouvrir la porte.
7: Attends, Jenny.
0: David, entre, entre.
8: Joyeux anniversaire.
0: Entre, je t'en prie. Oh, merci.
8: Joyeux
0: comme
8: anniversaire.
0: C'est gentil. Merci beaucoup. Vas-y, vas-y.
8: D'accord,
0: entre, viens à manger et même de la tequila.
8: Très bien, merci.
1: On s'est beaucoup amusé.
8: Bonjour. Bonjour. Comment ça va?
1: Vous voulez des cacahuètes?
8: Oui, merci.
1: C'est par là.
8: Merci. Merci. Merci beaucoup.
6: Vas-y, mon pote.
9: Comment ça, tu ne vas pas à l'anniversaire de Jenny Bravo? Ils t'y attendent.
7: Mais non, personne m'y attend parce que personne ne m'a invité. Point barre.
9: Patron, chef, respire. Car tu ne réalises pas que deux filles, pas une, deux, bavent sur toi, ok? Et ça, ça n'arrive pas tous les jours.
7: Détrompe-toi. Yadi veut calmer son stress parce que Felipe la calcule pas et Jenny me déteste.
9: Yadira est folle de toi, comme elle te l'a dit. Et Jenny, elle bave sur toi, mais elle ne peut s'empêcher de le cacher. À cause de son orgueil.
7: Elle bave avec son petit patron en l'embrassant pendant les heures de travail.
9: Écoute mon conseil. Allons à la fête de Jenny. Si elle est vraiment sérieuse à propos de son patron, il sera là, n'est-ce pas?
7: Je lui ai même pas acheté de cadeau, alors.
9: Ah, on va régler ça en route, t'inquiète. Et puis, rien ne vaut que de chanter bon anniversaire au moment présent.
1: Allons danser par là, ok?
3: Ok, super.
1: Pour pouvoir tourner. Allez, allez, tourne, tourne. Ouais.
2: Vu ça, il ressemble vraiment à Carlos.
0: Oh, c'est vrai. Mais Carlos n'est pas de son époque, n'est-ce pas?
2: Mais qu'est-ce que tu racontes? Et qu'est-ce que ça peut faire? Tu sais, moi, je suis une grande fan de sa musique. Et d'ailleurs, je l'écoute encore.
0: Ah, ma tante Conchita aussi est une grande fan. Elle en
2: bien
0: parle
2: sûr.
0: Tout le temps.
2: Neuf.
0: Hein? Salut, ma Jenny.
2: Salut. Je vous présente David. Il travaille à la brasserie.
8: Bonjour.
2: Enchanté.
0: Avec Daniela.
8: Enchanté.
0: C'est le patron de Marmite.
8: Bonjour.
2: Bonjour.
8: Ah, enchanté de vous
2: je crois qu'on s'est déjà vu. Il me semble que c'était chez les Rubio à la fête de Nico.
8: Probablement, oui.
2: Ouais. Et je vois que vous n'avez pas de bague?
8: Non.
2: Vous êtes célibataire?
8: Je suis célibataire, oui.
1: On va danser maintenant ou quoi? Ah, vous... êtes-vous célibataire?

0: Terre, c'est un ami ou quoi?
1: Non.
2: Il s'appelle David.
0: Alors vous dansez avec moi?
3: Oui.
0: Oui, trop de parleurs.
3: Tout à fait.
0: Oh, il est formel, hein. Petit ours, ça bouge, c'est ça. C'est ça, ouais.
4: C'est par là. Bienvenue au Palais Bravo.
2: J'ai apporté un bonsaï à Jenny parce que je ne savais pas vraiment quoi lui apporter.
4: Non, t'as tapé en plein dans le mille parce qu'en ce moment, elle est à fond sur les plantes.
2: Ok, c'est bien.
4: Attends une seconde, j'arrive. Maman, viens. Je dois te présenter quelqu'un d'assez important.
2: Bonjour, madame.
4: Voici Enriqueta Valdez.
2: Enchantée de vous rencontrer.
5: Comment vous allez? Enchantée de vous rencontrer.
2: Vous pouvez me tutoyer.
5: Non, je n'aime pas tutoyer les étrangers. Mais faites comme chez vous, pardonnez-moi.
2: J'ai dit quelque chose qu'il ne fallait pas?
4: Non, t'inquiète. Non, le truc, c'est que, comme je t'ai dit, c'est que mon père est... Et avec tout ce que je t'ai raconté, même le soleil ne peut pas la réchauffer.
2: Oui.
4: Allons chercher un truc à boire et je te ferai la visite du Palais Bravo, ok?
6: Enriqueta est là, on devrait lui dire bonjour, non?
7: Oh, elle me met mal à l'aise. Je sais pas comment me comporter avec elle et mon oncle. Plus tard?
6: Ouais.
7: Non? Peut-être?
6: Oh, regarde. Donc c'est sérieux entre Felipe et Enriqueta, sinon qu'est-ce qu'elle ferait ici?
7: Je sais pas, je suis surprise à vrai dire, je pensais qu'elle était en colère à cause des ballons.
6: Ouais, elle s'est mise en colère devant tout le monde, mais une chose est sûre, on ne montre pas forcément ce qu'on ressent vraiment.
8: Qui est-ce qui ne montre pas ce qu'il ressent? Vraiment ou...
6: Ah, pas moi, non.
8: Non.
7: Non, c'est rien, c'est juste qu'Enriqueta est avec mon oncle.
8: Enriqueta?
6: Ouais.
8: Ah, les voilà.
0: Regardez. Non, mais Felipe! Alors je me donne tant de mal pour venir à la fête chez toi? Et celle-là est déjà ici déguisée pour marquer son territoire.
4: Yadira, s'il te plaît, ne commence pas. Y a rien entre toi et moi, ok?
7: Yadi, laisse tomber, tu veux bien, non?
0: Que je laisse tomber?
7: Enfin, je veux dire...
0: Je vais vous dire quelque chose. Ce garçon était le mien, s'il vous plaît. Regardez-vous dans un miroir, comment vous pouvez vous comparer à moi?
4: Yadi, s'il te plaît, arrête!
0: T'as de la fumée qui sort des oreilles? Ouais, tout va bien.
4: Ouais, on dirait pas.
0: Dansons maintenant.
9: C'est donc elle, la fille de la brasserie. Celle qui a un grand poste, tu sais.
0: Oui. Ah, celle qui aime les tables?
10: Quoi?
0: Oh, ouais.
10: Les tables?
0: Oui.
10: Comment ça, les tables?
9: Non, ce qui s'est passé, c'est qu'à la fête des Rubio, elle et Felipe ont passé des heures et des heures sous une table.
10: Ah oui, pourquoi?
9: Aucune idée. On va voir comment ça va se passer.
0: On verra plus tard.
2: Allez, on y va, hein? Allez, les gars!
11: La star de la journée!
2: Écoutez, je suis très heureuse, vraiment très heureuse que vous soyez tous là pour mon anniversaire. Et je suis encore plus heureuse parce que mon père est aussi présent à cette fête. Alors applaudissons-le!
4: T'en fais pas, c'est bon.
10: Je veux remercier ma fille Jenny pour l'honneur qu'elle m'a fait en m'invitant à son anniversaire. Et je veux vous présenter mon autre fille, Margarita Bravo.
4: Eh bien, c'est tout. Arrête ton cirque. Tu nous as montré que tu te moquais de tout le monde ici. Tu nous as confirmé que ouais, que tu nous as échangé contre une autre famille. Alors dégage.
2: Attendez. Personne ne va quitter cette fête, hein. Mais... Frérot... Si tu veux partir, même si je n'aimerais pas...
11: Mais continue à faire la fête, bravo! DJ, mets de la musique! DJ,
0: mets
11: la musique!
0: On continue la fête, Jenny!
8: Mais qu'est-ce qu'on fait, là?
11: Allez, on s'amuse, on s'amuse!
0: Ça va, tout va bien, calme-toi. Ça va, il va revenir tout de suite.
12: Dieu merci, Paola s'est enfin réveillée. Comment va-t-elle?
13: Je t'expliquerai plus tard.
14: En détail, ce que le médecin a dit. Je t'ai appelé seulement pour t'informer qu'elle s'est réveillée.
12: Embrasse-la pour moi. Reni.
15: Bonjour, monsieur. Dites-moi.
12: Comment connaissez-vous Camila de Armas?
2: Non, ne pars pas, s'il te plaît. Ne me laisse pas seule.
15: Mais ta mère est là.
14: Non, mais elle veut que tu restes à ses côtés. Il n'y a rien de plus important que ça.
15: Tu es entre de bonnes mains, c'est ta mère. Je reviendrai plus tard.
2: Non, s'il te plaît, ne pars.
15: Tout va bien se passer. On se voit plus tard.
2: Qui c'est?
7: Mamie?

0: Oh, mamie.
1: Non, ma fille, non. Pas maintenant, ma chérie, s'il te plaît, laisse-moi seule. Un instant, d'accord?
0: Mais non, mais je vais pas te laisser. Comment tu crois que je vais te laisser tranquille? Calme-toi, respire, je suis là avec toi.
1: Non.
0: Mais qu'est-ce qui se passe?
1: Non, rien, rien, il se passe rien. C'est juste que Jenny est... Enfin, ce qui se passe dans ma vie arrive, c'est tout. Allez, vas-y.
0: Oh, mamie.
1: Allez, j'en ai assez, Juana.
0: Ne dis pas des choses comme ça.
1: Je m'en fiche, j'ai déjà vécu trop de choses horribles. Je ne veux plus être ici, laisse-moi faire. Laisse-moi, parce que je ne veux plus être de ce monde. Rien n'a plus aucune importance.
0: Non, tu sais quoi? Non. Tu ne vas pas quitter ce monde parce que tu sais qui t'aime et ne te laissera pas faire ça. Moi. Et tu sais qui t'aime encore plus?
1: Qui?
0: Mon enfant. Alors tu vas te reprendre.
1: Mon amour.
0: Parce qu'il te reste tant de temps à passer avec nous. Allez, mamie.
1: Pourquoi tu es si bonne, ma chérie?
0: Je t'aime. Et ça va aller.
1: Fais cet homme ici.
0: Je sais pas.
1: Oui, je sais, ce n'est pas ta faute. Oh.
2: Jenny, je pense que nous devrions partir. Je ne veux pas continuer à vous déranger ici.
3: Papa, tu devrais pas partir et mon frère ne devrait pas avoir à partir non plus.
2: Non, mon enfant.
4: T'aurais jamais dû venir, Ramon.
5: Tu parles à ton père. Honte à un fils qui parle à son propre père comme ça.
4: Cet homme n'est pas mon père.
5: Oui, Philippe, c'est le cas.
6: Margarita, allons chercher de l'eau pour ton père. Viens. Viens, je vais te dire où c'est.
7: Maman, pourquoi Gabriel est parti comme ça? Je le connais bien et... il était en colère.
8: Il reviendra très vite, ma chérie, tu verras. Ne t'inquiète pas.
7: Est-ce que tu penses qu'il a découvert que je n'ai jamais cessé de prendre la pilule contraceptive? Et que c'est la raison pour laquelle aucune insémination n'a fonctionné pour moi?
6: Excusez-moi.
9: Je voulais juste savoir comment tu allais.
8: Elle récupère. Tu peux partir d'ici, s'il te plaît.
7: Comment est-ce que je vais me remettre si mon mari n'est pas là avec moi? Viens, Camille. C'est bon de te voir. Maman, tu sais que Camilla va se marier avec Francisco?
3: Ça va mieux?
2: Oui, je me sens mieux. Je ferais mieux d'y aller.
3: Il n'en est pas question, d'accord? Tu es entrée dans ma vie et ils doivent s'y habituer, c'est tout. Tu ne pars pas. D'ailleurs, plus que mon anniversaire, c'est surtout le fait que tu sois de retour dans ma vie.
2: Vraiment?
3: Papa, tu ne sais pas à quel point tu m'as manqué. J'ai besoin de tout savoir. Ce qui s'est passé ces 25 dernières années, ce que tu as fait, ton plat préféré, je veux te retrouver. Je veux tout savoir, s'il te plaît.
2: Je vais te raconter. Je te le promets.
4: Alors, comment elle va?
7: Mieux, plus calme.
4: Bon, ben, je vais aller la voir.
3: Oui, je raccompagne Daniela et David. Ils m'attendent.
10: Je veux te présenter ta première petite fille.
3: Juana, viens.
6: C'est lui?
3: Viens. C'est ma fille, Juana.
2: Ma petite fille. Enchantée, Juana.
7: Enchantée.
2: Eh bien, tu es resplendissante. Ta mère m'a déjà beaucoup parlé de toi et elle m'a dit aussi que tu t'étais occupée
7: d'elle.
2: Oui,
7: elle est bien prise en charge. Je suis vraiment très contente que tu sois venue.
3: C'est ma sœur. Elle a 2 ans de moins que toi et c'est ta tante.
7: Ah, waouh.
11: Mais ne m'appelle pas comme ça, surtout pas devant les gens.
7: Ne t'inquiète pas, je t'appellerai pas comme ça.
12: Bonjour, bonjour.
7: Inspecteur, tout va bien?
12: Oui, tout va bien, oui. C'est joli. C'est joli, ces ballons. Je sais que j'ai pas été invité, je suis désolée de me pointer,
7: oh,
12: mais
7: non.
12: Je voulais souhaiter un bon anniversaire à Jenny.
3: Non, je suis désolée, j'ai oublié de t'inviter avec toute l'agitation et mon père, mais je suis contente que tu sois là.
6: Moi, je n'ai pas oublié, et je lui ai dit de venir. Tu es enfin là, beau gosse. Je t'ai vu de loin et mon cœur a fait boum, boum, boum, boum, boum. Je suis si contente que tu sois là. Je suis si excitée.

0: Écoute, maman, je vais pas permettre que tu restes enfermée et triste à cause de ce crétin.
1: Oui, tu as raison. Tu sais ce que je vais faire maintenant? Je vais y retourner et je vais l'ignorer. Je veux qu'il se rende bien compte qu'il est mort pour moi et depuis longtemps.
0: Exactement, pour moi aussi.
1: Où est ton ami ou ta petite amie?
0: Je ne sais toujours pas ce que nous sommes vraiment. Mais elle est là avec David et Daniela. Ils se connaissent de la brasserie.
1: Regarde tes petits yeux.
0: Quoi?
1: Tu es perturbé, mon chéri. Mon amour, je ne veux pas jouer les rabat-joie, mais toi et cette fille, ça peut pas coller. Vraiment, ça
0: peut
1: pas coller.
0: Voyons, ma petite maman, écoute-moi. Elle et moi, on s'aime bien. Et tu sais bien que je n'ai jamais ressenti ça avec une autre fille.
1: C'est bien pour ça.
0: Maman.
1: Bon, laisse-moi m'arranger. Je ne veux pas que ce type me voie comme ça.
2: Paola est dans un état grave.
3: Pauvre Rogelio et Manuel, ils doivent être dévastés. Et j'imagine aussi Gabriel.
2: Ne me parle même pas de lui, je ne veux rien savoir de Gabriel.
4: David, écoute, pour l'instant, Juana ne sait rien de l'accident et je pense qu'il vaut mieux qu'elle ne l'apprenne pas.
5: Oui. Ouais. Oh, c'est cool. J'ai enfin rencontré mon grand-père Ramon officiellement.
2: C'est une bonne nouvelle.
5: Oui, c'était fou. Désolée pour tout ce qui s'est passé, hein. Surtout pour toi, Enriquita. Je sais pas quoi dire. Les émotions. Mais bon. Vous vous amusez bien?
2: Oui, ne t'inquiète pas. Oui, super bien.
6: Je vous apporte une petite bière.
7: Merci, Yadi.
6: Ne bougez pas, je ne serai
8: pas
6: longue.
8: Et t'as vu que Jenny est toute seule? Il n'y a aucun signe du mec du bar. Elle n'est qu'avec son papa.
7: Et s'il était là, à la fête, quelque part, hein?
8: Mais non.
7: Bien sûr. Oui, avec... Avec Felipe, où il est, Felipe?
9: Il est là, dans la chambre, en train de faire une crise avec ma mère.
7: Et alors vous devez être ce... Ramon Bravo, n'est-ce pas?
10: Oui, c'est ça.
7: Très heureux de vous rencontrer.
10: Ravi de vous rencontrer.
7: Je suis l'inspecteur Castillo et voilà l'inspecteur Pacheco à votre service.
10: Bonjour.
7: Toutes mes félicitations.
10: Ah bon? Pourquoi?
7: Qu'est-ce que vous voulez dire par pourquoi? Parce que grâce à vous et à Madame Josefina, il y a quelques années, Jenny brille comme une étoile par sa présence pour ceux d'entre nous qui ont le plaisir de la connaître.
6: Ce sont de belles paroles.
8: On est comme ça au bureau du procureur. On aime être sensible et lire de la poésie.
7: Oui. Jenny, j'ai pris la liberté de t'apporter un petit quelque chose pour ton anniversaire. Ah. Désolé.
9: Merci. Qu'est-ce que c'est?
7: C'est une image de la nuit précise avec la constellation exacte du jour de ta naissance.
6: Wow. Les bières sont là, bien fraîches. Tout comme le discours que tu viens de faire.
8: Merci. C'est grâce à moi qu'il l'a eu. Si vous me donnez votre date de naissance, je vous en offrirai un aussi.
6: Vraiment?
11: Bonjour tout le monde. Je m'excuse de débarquer comme ça, mais je dois parler à Juana.
6: Tu as déjà les invitations, non? Tu m'en apporteras une. Et Gabriel et moi, on pourra être vos porteurs d'alliance. Je m'en vais, d'accord? Je suis juste venue voir comment tu allais.
12: Tu pars déjà?
6: Oui, je repasserai. Excusez-moi.
13: Ne t'avise pas de dire un seul mot à Gabriel sur ce que Paola a fait pour ne pas avoir d'enfant avec lui. Elle délire. Rien de tout ça n'est vrai.
6: Bien sûr que c'est vrai. Et elle le sait. C'est juste qu'elle manque un tout petit peu de temps. Et tu es très mal placée pour me donner des ordres. Bon rétablissement.
9: Excusez-moi, monsieur Rubio, mais c'est mon anniversaire, c'est ma maison, et ma fille n'est pas disponible.
11: Je suis désolé, mais je dois vraiment lui parler.
2: Juana ne veut pas te parler, tu devrais partir.
11: Je ne partirai pas avant d'avoir parlé à Juana.
7: Juana! Hey, monsieur,
6: c'est Gabriel.
7: Ne criez pas, s'il vous plaît, ne criez pas. C'est une réunion de famille, s'il vous plaît.
11: Qu'est-ce qui va pas chez vous? Pourquoi vous criez comme ça?
9: Je me disais bien que c'est parce que vous êtes là que Juana agit bizarrement. Pourriez-vous partir, s'il vous plaît?
11: Je suis désolé, madame, mais je ne partirai pas avant d'avoir parlé à Juana.
7: Juana! Monsieur Rubio,
11: mais
7: s'il vous plaît.
11: Qui est cet homme?
2: Ta femme est à l'hôpital, que fais-tu ici?
9: Vous avez entendu?
2: Pars, s'il te plaît.
9: Voilà, une raison de plus pour que vous partiez.
7: Parlons à l'extérieur.
2: Allez,
7: venez,
2: s'il vous plaît.
7: Monsieur Rubio, allez.
11: Ne touchez pas!
7: Venez, on
11: ne
7: va parler
11: pas.
7: Dehors.
5: Je dois y aller.
4: Non, Juana. Non, tu dois être forte. On en a parlé plusieurs fois et tu sais ce qu'il veut. Tu vas vraiment le lui donner?
5: Non, bien sûr que non, mais...
4: Daniela, pourquoi pas

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28: Bonsoir.
0: Bonsoir La Réunion, c'est un plaisir de vous retrouver pour votre bulletin météo. Les nuages se dissipent peu à peu sur La Réunion avec très peu d'activité autour des Mascareignes. On a noté sur l'image satellite. En revanche, la nuit prochaine, quelques petits nuages viendront tout de même perturber le sud de La Réunion entre l'étang Salé et Saint-Philippe. Quelques averses éparses sont attendues, mais demain matin, on retrouvera un ciel dégagé sur l'ensemble de l'île. Le soleil est généreux demain matin. En revanche, à la mi-journée, les nuages s'installent sur l'intérieur principalement et ces nuages vont s'étaler progressivement vers les littoraux dans le courant de l'après-midi. Des averses éparses sont attendues sur les pentes de l'ouest et de l'est du département, mais les littoraux conserveront un temps sec avec le vent qui souffle faiblement demain sur l'ouest et le sud-est du département. Ailleurs, c'est un régime de brise qui domine. La mer est peu agitée à agiter avant l'arrivée demain soir d'un nouveau train de houle australe, alors que côté température, les valeurs évoluent peu. Demain matin, 20 degrés sont attendus sur le port, 7 degrés pour Petite-France, 5 sur Cilaos et les plaines, 6 degrés sur le Pas-de-Belcombe-Jacob. Le thermomètre y grimpe jusqu'à atteindre les 27 degrés sur le port demain après-midi, 26 degrés sur les plages de l'ouest, 17 pour Petite-France, 21 sur les cirques et 18 degrés sur les plaines. Demain, nous serons le dimanche 19 juillet. Nous souhaiterons une bonne fête au Arsène. La marée sera basse à 10h50 et le soleil nous quittera à 17h55. Tout de suite, votre journal présenté par Émile Le Breton à Nélar. On se retrouve juste après pour une nouvelle météo.
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0: Le 19h week-end sur Antenne Réunion, bonsoir et bienvenue à vous qui nous rejoignez. Voici les titres. Impossible d'y échapper en ce moment. Les squishies envahissent les coffres à jouets et les rayons des magasins. Ces petits anti-stress devenus viraux sur les réseaux sociaux sont désormais presque introuvables à La Réunion. Un succès qui dépasse largement les cours de récréation jusqu'au cabinet de professionnels. Pourquoi un tel phénomène ? Réponse dès le début de ce journal. Les vacances, pour certains, riment avec réviser. Toujours aussi populaires, les cahiers de vacances se déclinent désormais dans une multitude de thèmes et séduisent encore petits et grands. Illustrations en librairie et dans les cartables dans ce journal. Et si ce soir on remontait le temps, la direction Saint-Paul où la Villa-Rivière ouvre exceptionnellement ses portes à la tombée de la nuit, bougies et flambeaux, costumes d'époque, une immersion dans l'histoire réunionnaise, nous rejoindrons en direct sur place notre journaliste Ambre Calza. Et pour terminer, direction la Grèce, avec des images qui invitent à l'émerveillement. Chaque été, des milliers de tortues marines reviennent pour pondre sur la même plage, ce qui fait de ce littoral l'un des plus précieux sanctuaires de la Méditerranée. Un spectacle rare que des bénévoles protègent jour et nuit. Et je vous le disais, coloré, moelleux parfois, introuvable, c'est le phénomène qui rend tous les marmailles accros en ce moment. Et pas seulement d'ailleurs, hein, popularisé sur les réseaux sociaux, notamment aux États-Unis. Nous sommes allés à la recherche des squishies et ils sont en rupture de stock quasiment partout sur notre île. Un engouement tel qu'il s'est même invité dans le cabinet d'une sophrologue. Nous vous avons posé la question, attention hein, tout de même, il n'est pas sans danger. Reportage de Rebecca Alexis Langar.
1: Ah, le squishy, du coup. Alors, c'est pour qui, le squishy ? C'est pour mademoiselle ? C'est pas...
2: Il provoque des ruptures de stock en magasin et l'euphorie des enfants. Le squishy, cette balle spongieuse en forme de petit pain chinois, est une sorte de balle anti-stress.
3: J'aime quand ça fait ça et ça fait de l'ASMR.
4: J'espère qu'ils pourront sortir le téléphone et jouer un petit peu et laisser maman tranquille pendant les vacances.
5: Satisfaisant et en tendance.
6: Et c'est plus pour les réseaux, je pense, pour le buzz, sinon je pense pas qu'ils vont faire grand chose avec ça. Hein.
2: Dans cette enseigne, ils se vendent par trentaine à la journée.
1: Il y a un engouement autour de ça voilà, c'est ça, c'est la collection, on en a un, et puis en fait c'est pas celui qu'on veut, du coup on en reprend un autre, on va échanger avec les copains. Voilà, c'est l'effet de surprise, c'est la rareté, c'est la collection.
2: Un phénomène viral parti des réseaux sociaux. Ces petites balles faites de plastique, fabriquées en Chine, dont la composition n'est pas indiquée sur l'emballage, ne sont pas sans danger.
7: J'ai vu comment une vidéo où un enfant il a explosé, du coup ben, sa jambe elle était brûlée, il y avait de l'acide. Je m'amuserai à faire tout doucement, à surtout bien écraser tout doucement.
2: En effet, une adolescente américaine a subi des blessures après qu'un jouet laissé dans une voiture en plein soleil a éclaté sur sa jambe. Des contrefaçons circulent pour reconnaître les jouets de conformité européenne. Une mention CE est apposée sur leur boîte.
0: Il y a ceux qui préfèrent réviser pendant les vacances. Et quoi de mieux pour ça que les fameux cahiers de vacances ? Ont-ils toujours la cote ? Une chose

0: C'est sûr, en librairie, il continue de séduire. Les modèles se multiplient, les thèmes se diversifient et certains titres se vendent par centaines d'exemplaires dès le mois de juin. Alors, simple tradition ou véritable outil ? Réponse avec Anna Leroy.
1: Quiz, mots-mêlés, jeux ou encore puzzle, choisir son cahier de vacances s'impose comme incontournable durant cette période. Enfants comme parents continuent de plébisciter ce rituel, à la fois ludique et éducatif.
2: J'aime bien les cahiers de vacances. Ça m'aide à m'orienter pour la rentrée.
3: C'est trop chouette et moi j'en ai plusieurs à la maison et c'est parce que j'adore ça.
4: C'est assez pratique pour travailler le programme et réviser et puis voilà qu'elles se mettent quand même à jour continuellement pendant les vacances quoi, pour pas décrocher non plus à la rentrée.
5: Ça dépend des enfants mais il y en a qui aiment bien et puis ça leur permet de revoir un petit peu ce qui a été vu au cours de l'année. Donc tant qu'ils s'amusent à le faire, moi je trouve que c'est chouette.
6: C'était un super souvenir quand j'étais jeune, j'adorais les faire et puis ça permet de pas perdre le fil et puis de s'entraîner un petit peu tout en s'amusant. Donc en règle générale, je ne les force pas trop. C'est deux pages, trois pages par jour.
1: Pour d'autres, le cahier de vacances n'a rien d'un passage obligé.
7: Je trouve que c'est une bonne idée, mais il ne faut pas non plus que ce soit quelque chose d'imposé. Il faut que l'enfant soit volontaire.
8: Je ne pense pas que ce soit inintéressant, mais je trouve ça aussi sympa de se dire que les enfants peuvent faire une pause et se nourrir d'autre chose que toujours de théorie et d'apprentissage scolaire. Parce qu'il y a beaucoup d'apprentissage dans la vie qui valent le coup.
1: Malgré les réticences, ce cahier reste toujours très prisé, et ce, même avant le début des vacances.
9: Ils se vendent toujours autant et ils se vendent même un peu plus tôt, à partir du mois de juin. Et c'est quand même important de cultiver un peu les enfants à ne pas perdre le rythme, leur habitude d'apprentissage.
1: Dans cette librairie, l'indémodable passeport s'est vendu à 300 exemplaires en un mois, même si ces dernières années, de nouveaux modèles commencent peu à peu à se faire une place.
10: Il y a quand même un certain nombre de choix, il y a plusieurs éditeurs et en plus et surtout il y a avec des héros différents tels que Pokémon, Diddle, Dragon Ball.
1: Qu'il soit indispensable ou laissé de côté, le cahier de vacances reste pour beaucoup un compagnon fidèle avant la rentrée.
0: Un véritable voyage dans le temps ce soir à Saint-Paul. La Villa Rivière, l'une des plus belles demeures de La Réunion, ouvre exceptionnellement ses portes à la tombée de la nuit. Une visite à la lueur des bougies et des flambeaux avec un personnel en costume d'époque pour replonger les visiteurs dans l'ambiance de la Compagnie des Indes. Nous retrouvons tout de suite en direct notre journaliste Ambre Calza, en direct de ce lieu chargé d'histoire. Bonsoir Ambre. Alors vous êtes resté coincé hein, au 18e siècle. Comment on le vit sur place ?
11: Bonsoir Rémi, donc nous sommes en plein cœur du centre-ville de Saint-Paul. Difficile d'imaginer qu'une telle demeure se cache ici. Alors derrière le grand portail qui donne sur la rue principale, cette bâtisse qui date du 18e siècle renferme de véritables trésors. Alors à l'intérieur, les collections retracent l'histoire de l'île. Ce soir, les visiteurs sont invités à une balade immersive à la lueur des flambeaux. Alors cette bâtisse a été rachetée en 2007 par la famille Rivière qui l'a rendue ouverte au public. Et justement, des visites sont organisées comme celle de ce soir par Cédric Dijoux, qui est régisseur de la demeure. Ce soir, il s'est prêté au jeu de porter un costume d'époque. Bonsoir Cédric.
12: Bonsoir.
11: Alors, quel est l'objectif de cette soirée ?
12: L'objectif est vraiment d'apporter, de proposer une visite la plus immersive possible. Qu'une fois entré, donc une fois le barreau franchi, que les visiteurs laissent le 21e siècle derrière eux et découvrent vraiment une bâtisse du 18e siècle comme elle aurait pu l'être à l'époque.
11: Et justement, au-delà de cette visite insolite, en quoi c'est important de faire revivre ces monuments historiques ?
12: Ces monuments historiques appartiennent à notre histoire et donc au travers de leur découverte, ça nous permet d'appréhender tout un pan de notre histoire, de découvrir, de redécouvrir donc notre patrimoine architectural, historique et même naturel au travers d'anecdotes qu'on peut apporter autour d'eux.
11: Merci beaucoup Cédric.
12: Merci à vous.
11: Alors vous l'aurez compris, cette soirée est une invitation à remonter le temps et à découvrir ou redécouvrir, si vous connaissez déjà, une page de l'histoire de La Réunion.
0: Oui, écoutez, on a déjà l'impression d'y être. Merci beaucoup, Ambre Calza, d'avoir été avec nous en direct ce soir, en direct de Saint-Paul. Merci également à Thierry Essueur qui se tenait derrière la caméra. On reste dans l'Ouest, où il y a des mangues, ça y est, en plein mois de juillet. Sur les réseaux sociaux, des photos avec des fruits déjà bien formés sur certains arbres, tandis que les manguiers sont déjà en fleurs. Un phénomène particulièrement précoce.

0: cette année. Première mangue de la saison, quand pourra-t-on réellement les déguster? Et surtout, comment expliquer cette avance? Illustration dans un verger de l'Ouest avec Ambre Calza.
1: Elles sont les premières mangues de la saison, arrivées particulièrement tôt cette année. Mais à peine mûres, certaines mangues taille portent déjà les marques des fortes pluies de ces derniers jours.
2: Il y a eu du vent, un petit frottement, une petite porte d'entrée, hop,

0: Berger de Sébastien Boyer. Une perte importante pour une récolte qui ne fait que commencer.
1: C'est une perte, une grosse perte. Donc, surtout que le mois de juillet, août, c'est une période assez difficile. Mais bon, on essaye de sauver ce qu'on peut.
0: Alors que la saison ne fait que débuter, les producteurs espèrent désormais éviter de nouveaux épisodes pluvieux pour préserver le reste de la récolte.
2: Un appel à la mobilisation lancé depuis la Réunion. Un rassemblement de soutien aux pédiatres palestiniens, Hussam Abou Safiya, était organisé cet après-midi devant le CHU de Saint-Pierre. Détenu en Israël depuis décembre 2024, ce médecin est devenu le symbole d'une mobilisation internationale. À l'origine de cet appel, le chirurgien réunionnais Yassine Afaf, de retour d'une mission humanitaire à Gaza, qui souhaite alerter en priorité le monde médical sur l'état de santé du praticien. On écoute le docteur Yassine Afaf interrogé par Didier Payet.
3: Il a été dans une prison dans le Negev, il a été ensuite transféré dans la prison d'Ofer, qui est une prison de sinistre réputation, avec des séances de torture très régulières, avec des privations d'alimentation, des privations de médicaments. Et il est vraiment dans un tel état que moi j'ai préféré accélérer ce rassemblement, cette manif, parce que je ne suis pas sûr que samedi prochain il soit encore en vie. Les avocats ont vu des traces de blessures graves à la tête. On recueillit son témoignage où il a perdu connaissance plusieurs fois après des passages à tabac. Et je crains fort qu'il n'y laisse sa vie. Il n'est pas le seul, hein. Il y a un chirurgien orthopédiste qui est mort il y a quelques mois dans les prisons israéliennes. Et lui aussi n'est pas le seul.
2: Dans l'actualité également, cet accident domestique à Saint-Denis hier soir dans le secteur de Montgaillard. Un enfant d'un an a fait une chute depuis le troisième étage de son immeuble. Il aurait échappé à la surveillance de ses parents, pris en charge rapidement et transporté au CHU Nord. Son pronostic vital n'est pas engagé. Dans le quartier, les habitants choqués témoignent devant la caméra de Rebecca Alexis Langar.
4: Hier soir, aux alentours de 18h, un bébé de 13 mois tombe d'un balcon depuis le troisième étage de cette cité à Montgaillard. Alerté par les cris, les voisins descendent immédiatement de l'immeuble.
5: J'ai fait le tour, je suis descendu et j'ai trouvé le petit au bras de sa maman. Et il était en pleurs. Le petit aussi, il était en pleurs. Et je suis resté là et mon voisin, il a appelé les pompiers, la police. Et nous, on était là, tous en pleurs aussi. On ne savait rien, on ne savait pas quoi faire. Dès que je suis arrivé, il était en pleurs, il tremblait, il avait les yeux un peu fermés, mais comme il pleurait, ben on s'est déjà dit que c'est déjà un bon signe. Il n'était pas inconscient, il était bien conscient, mais et on le voyait vraiment que c'est des pleurs en douleur, mais on ne savait pas quoi faire, juste attendre que les secours soient arrivés.
4: L'enfant est transféré à l'hôpital, son pronostic vital n'est pas engagé. Un miraculé selon les policiers qui évaluent la chute à 14 mètres de hauteur. Selon les résidents de l'immeuble, ce bébé d'un an aurait escaladé des objets pour réussir à se hisser au-delà du balcon. Mais pour cette maman qui connaît les lieux, le problème est autre.
6: Le balcon, le véranda, ils ne sont pas sécurisés, il n'y a pas de barre pour... voilà. C'est un petit peu haut, mais ce n'est pas sécurisé. Un enfant peut facilement grimper et tomber derrière. Il a eu de la chance, il est encore en vie. Mais normalement, il devrait pas être en vie. Vous voyez ce que je veux dire? Vu la hauteur du bâtiment, on n'est pas du tout sécurisé avec les bailleurs. Vous imaginez, un enfant tombe, je ne sais pas combien de mètres, il n'est plus en vie, qui va me le rendre? C'est le bailleur? Jamais. C'est pas le bailleur.
4: Dès aujourd'hui, la police auditionnera les témoins de la chute. Il s'agit du deuxième enfant tombé d'un balcon depuis le début du mois de juillet.
2: Grosse frayeur également au port. Un incendie s'est déclaré hier soir aux alentours de 23h à la clinique des Orchidées. Le feu a ravagé un local administratif et technique. Tous les patients ont dû être évacués. 150 mètres carrés partis en fumée. Pompiers, SAMU et agents d'EDF ont été mobilisés jusqu'à très tôt ce matin. Les précisions avec Anna Leroy sur place.
7: Ce matin, à la clinique des Orchidées, une légère odeur de gaz persiste encore derrière le bâtiment. Et pour cause, environ 150 mètres carrés de locaux au rez-de-chaussée ont été touchés par les flammes hier soir. Le feu s'est déclaré aux alentours de 23h dans un local technique situé au sein du bloc opératoire. D'importants moyens de secours ont été déployés sur place, une vingtaine de sapeurs-pompiers mobilisés pour maîtriser le sinistre, avec la présence de policiers, équipes du SAMU, ainsi que des agents d'EDF. Par mesure

0: De sécurité, 68 personnes, dont 48 patients, issus de la maternité et des services d'hospitalisation, ont été évacués au cours de la nuit avant de pouvoir regagner l'établissement après vérification. Et 6 personnes ont été légèrement incommodées par les fumées. L'intervention des secours s'est prolongée jusqu'à 4 heures du matin, le temps d'effectuer l'ensemble des contrôles nécessaires. Le plateau technique est inutilisable pour une durée indéterminée. Le bloc obstétrical et la salle de césarienne étant indisponibles, les futures mamans doivent désormais contacter le 15 pour tout accouchement ou urgence. Le service orientera vers les maternités du territoire et les consultations et hospitalisations de jour sont maintenues. À ce stade, l'origine de l'incendie reste inconnue. Une enquête a été ouverte pour déterminer les circonstances exactes du sinistre.
1: En Hexagone, l'été n'a pas encore atteint son pic et pourtant elle manque déjà d'eau. La France, des cours d'eau au plus bas, des sols desséchés et un risque d'incendie qui ne cesse de grimper. Le gouvernement parle d'une situation exceptionnelle et préoccupante. Malgré des pluies hivernales abondantes, plusieurs départements sont déjà soumis à des restrictions d'eau. Aurélie Herrel.
2: Plus une goutte depuis des mois. En témoigne la cuve de récupération des eaux de pluie de Gilles.
3: Donc là, j'ai une réserve d'eau, mais qui commence à se vider. Il reste vraiment un fond. Depuis le mois de mars, on n'a pas eu d'eau. Hein.
2: Alors Gilles a devancé les restrictions d'eau qui viennent juste d'être remises en vigueur.
3: On n'a pas le choix, on n'arrose plus. La preuve, tout sèche, mais bon. Oui, bah là, on voit qu'il commence à faner un peu partout. Ouais.
2: Conscient que l'eau est une denrée rare, il prend particulièrement soin de sa piscine.
3: Pour l'entretenir, justement, pour ne pas gaspiller l'eau. Je garde la mémo depuis des années. Oui. Quand j'ai les petits-enfants, j'ai dit éviter de trop sauter pour pas trop enlever d'eau. Tout ça. Donc,
2: A raison. Le préfet resserre la vis. Interdiction d'arroser son jardin en journée, sa façade ou sa terrasse, de laver sa voiture et de remplir sa piscine. Des mesures de bon sens pour Pierre, qui récupère l'eau de sa douche pour arroser ses plantes.
4: C'était du confort et là, on ne veut plus se permettre d'avoir trop de confort actuellement.
2: Des restrictions renforcées dans certains secteurs des Pyrénées-Orientales. Plus la couleur est foncée, plus les mesures sont strictes. Le niveau des cours d'eau, comme ici le Tech, est particulièrement bas.
5: Quelques jours encore, elle était là, l'eau. Et on voit que ça baisse à vue d'œil. Ça veut dire qu'en quelques jours, finalement, on a perdu une cinquantaine de centimètres d'eau. Ça, ce sont des situations qu'on connaissait en temps normal autour du 15 août.
2: Une sécheresse, malgré les 700 mm de pluie tombée de septembre à mars. Les précipitations ont pourtant rempli les nappes phréatiques, mais en ce moment, elles se vident sans être à nouveau remplies.
5: On a beaucoup plu cet hiver, donc cet hiver, on a pu stocker de l'eau, etc. Mais il ne pleut pas depuis 3 mois. Donc depuis 3 mois, ben, les cours d'eau se vident et ne se remplissent pas. Et ce sont les cours d'eau qui remplissent les nappes superficielles. Donc on les utilise et on ne les remplit pas.
2: Actuellement, pas d'inquiétude pour les vacanciers qui pourront continuer à profiter des piscines dans hôtels, locations ou camping.
1: Une mobilisation rare en Ukraine depuis le début de la guerre. Depuis 2 jours, des milliers de manifestants sont rassemblés dans les rues de Kiev pour dénoncer une décision du président Volodymyr Zelensky. Un choix qui ne passe pas et qui révèle des tensions au plus haut niveau de l'État. Alors pour quelles raisons ces manifestations? Les explications d'Ignacio Bornassin.
6: Un incendie géant dans le plus grand centre logistique de Russie. Un immense panache de fumée visible à des kilomètres à la ronde.
7: C'est la première fois que je vois ça.
6: Tôt ce matin, l'Ukraine a mené des frappes de drones massives dans la périphérie de Moscou. 7 personnes ont été tuées dans ces frappes. Depuis plusieurs semaines, la Russie est sous le feu des drones ukrainiens. Des raffineries de pétrole sont visées à travers tout le pays. Des immeubles résidentiels sont touchés aussi. Une escalade dans cette guerre à laquelle Moscou ne s'attendait pas et qui est due en partie à cet homme, Mikhailo Fedorov, le ministre de la Défense ukrainien qui, contre toute attente, vient d'être limogé. Vague d'indignation pour des milliers d'Ukrainiens, surtout des jeunes, rassemblés depuis 2 jours et 2 nuits à Kiev.
8: Fedorov et son équipe ont travaillé dur ces 6 derniers mois. Et ils ont obtenu des résultats énormes.
7: Combien de raffineries de pétrole, combien de navires de la flotte russe ont été touchés? Le travail a été fait et Fedorov était puissant.
6: À l'origine de cette éviction, un conflit intergénérationnel. L'ancien ministre de 35 ans misait tout sur la guerre.

0: technologique pour battre la Russie. Contrairement au commandant en chef de l'armée, Oleksandr Sirski, ici à gauche, qui souhaite à l'inverse mobiliser toujours plus de soldats sur le front. De vision inconciliable, Volodymyr Zelensky a tranché en faveur du commandant. Le désormais ex-ministre accuse ce dernier d'avoir fait pression sur le président.
1: Il lui a lancé un ultimatum, comme nous le savons. Et au lieu de chercher comment vaincre la Russie, ce qui relève de la mission du commandant en chef, il a trouvé le moyen de diviser le pays dans lequel nous vivons.
0: Une éviction qui fait aussi réagir en Russie, où les commentateurs pro-guerre saluent un cadeau ukrainien fait à Moscou.
2: Tout à fait autre chose. Imaginez arriver au travail demain matin et réaliser que votre collègue est un robot. Ce scénario n'a plus rien de futuriste. Dans plusieurs usines automobiles, des robots humanoïdes équipés d'intelligence artificielle sont déjà à l'œuvre. Et leur mission, prendre en charge les tâches les plus physiques et répétitives. BMW prévoit d'en déployer plusieurs d'ici la fin de l'année. Renault expérimente déjà cette technologie. Alors, jusqu'où ira cette révolution industrielle? Le reportage de Pierre Galassio.
3: Eon, c'est son prénom. Il mesure 1,65 m pour 60 kg. Il n'a pas de mains, mais des pinces. Pas de pieds, mais des roues. Et il finit son entraînement sur ce poste de manutention au cœur de l'usine BMW de Leipzig.
4: On a plus de 22 moteurs, en fait. Ils sont dans les jambes, évidemment, au niveau des bras et au niveau des épaules. Donc vous allez voir au niveau de l'oreille, entre guillemets, le cercle bleu, c'est des caméras périphériques. Au niveau du menton, on a des caméras de haute résolution. Et on a aussi des caméras derrière, en fait.
3: Il voit à 360 degrés, est capable de garder son équilibre et de sentir s'il serre suffisamment fort la pièce entre ses pinces. Sa forme humaine lui permet de s'insérer facilement dans l'environnement de l'usine. Ces derniers mois, ces robots humanoïdes ont réalisé des progrès spectaculaires.
5: Vous pensez qu'il va y en avoir des milliers ? Dans seulement 5 ans, peut-être, je ne sais pas.
4: D'ici 5 ans, il y aura des milliers, c'est sûr. Oui. On a fait presque autant dans les 18 derniers mois, on va dire, que dans les 8 ans précédentes, en fait. C'est l'intelligence artificielle qui nous permet d'accélérer.
3: D'ici la fin de l'année, ce constructeur automobile compte en déployer plusieurs, ici, en autonomie, c'est-à-dire sans l'aide des techniciens qui les supervisent pour l'instant.
6: Je pense que c'est vraiment bien quand on peut remplacer des emplois qui ne sont pas agréables pour les gens. Par exemple, faire toujours les mêmes allers-retours avec la même pièce ou porter des objets lourds.
3: Qu'en pensent les 7000 employés de l'usine, déjà habitués à voir disparaître certains métiers, comme celui de conducteur des voitures neuves. Elles roulent depuis un an, toutes seules, vers leur parking.
7: La ligne de montage est déjà très automatisée et on a conservé les emplois. Ça peut devenir un problème social parce que plus ces humanoïdes seront nombreux, moins le travail humain sera nécessaire ici à l'usine.
3: De la même manière, Renault commence à utiliser dans son usine française de Douai cet autre robot humanoïde, appelé lui Calvin, notamment pour déplacer des pneus d'un endroit à l'autre. Les métiers remplaçables semblent innombrables. Par exemple, BMW cherche aussi à réaliser le contrôle qualité des carrosseries avec un humanoïde.
8: Est-ce que ça va détruire des emplois ou en créer de nouveaux ?
7: Non, au final, ça va remplacer des hommes. Mais il y aura toujours besoin de maintenance. Et puis, ça peut nous permettre de relocaliser la production de pièces, aujourd'hui fabriquées à moindre coût à l'étranger.
3: Ces humanoïdes sont encore loin d'être vraiment autonomes et intelligents. Ils doivent être entraînés durant des mois pour répéter ensuite les gestes, seuls, avec fiabilité et rentabilité.
2: Allez, un mot sur l'actualité sportive. C'est dans notre page Coupe du Monde 2026. Et évidemment, ce rendez-vous à ne pas manquer. Les Bleus jouent cette nuit à 1h du matin pour tenter de décrocher la troisième place de cette Coupe du Monde 2026 face à l'Angleterre. La petite finale de la Coupe du Monde, match à suivre en direct sur Antenne Réunion. Et l'actualité du Mondial, on le rappelle, c'est chaque jour au quotidien sur Antenne Réunion. Vous retrouvez les résultats, les résumés des matchs dans la Minute Foot et l'Instant Foot juste avant le journal de 12h30 et après le 19h, présenté par Lionel Massard et Youssef Asenji. De belles images pour conclure ce journal. Chaque été, elles parcourent parfois des milliers de kilomètres pour revenir exactement là où elles sont nées. En Grèce, une plage est devenue l'une des plus grandes maternités de tortues marines de toute la Méditerranée. Un spectacle

0: aussi fascinant que fragile, protégé jour et nuit par des bénévoles. Immersion au cœur de ce sanctuaire naturel avec Ludovic Romanos.
1: C'est un rendez-vous que l'on espérait. En venant sur cette plage au petit matin, et la chance va nous sourire.
2: C'est une tortue qui vient de pondre. Elle retourne à la mer. On va s'approcher.
1: Elle laisse ses œufs cachés dans le sable. Nous restons à distance pour ne pas l'effrayer. Le jour se lève, cette tortue marine de 80 kilos est pressée de quitter la plage. Pour les bénévoles qui les protègent, c'est une rencontre exceptionnelle.
3: C'est incroyable de la voir ici. Ces trois dernières années, je n'en avais pas vu. Je n'ai pas eu cette chance. Mais aujourd'hui, c'est un jour de chance. C'est magique de voir qu'elles sont si calmes et paisibles.
1: Ces bénévoles cherchent les nids pour les recenser. Et pour les trouver, rien de plus simple. Il faut suivre les traces laissées cette nuit.
3: On voit que cette trace, c'est une trace montante. Elle est sortie de l'eau et s'est traînée jusqu'ici.
1: Le sable est encore chaud au niveau de ce trou. Après l'avoir délimité, il faut creuser pour découvrir les œufs. 110 en moyenne par nid. Les premiers sont à 30 cm de profondeur.
2: On doit chercher avec précaution. Il ne faut pas en casser. Chaque œuf est précieux.
1: Il ne faut pas les sortir. Ils sont à la bonne température dans ce sable, entre 30 et 35 degrés. La baie de Kyparissia est un endroit parfait.
4: Il suffit de faire 10 mètres pour trouver un nouveau nid. L'année dernière, sur cette plage, plus de 6000 nids comme celui-ci ont été recensés. C'est tout simplement la plus grande nurserie de Méditerranée.
1: Tous les nids découverts sont systématiquement protégés par une grille en fer durant 2 mois. Car les prédateurs rôdent et ils sont nombreux.
2: La vie est sauvage derrière ces dunes. Il y a des renards, des chiens, des chacals. Et les oiseaux, c'est quand les bébés sortent des coquilles.
1: Des naissances par milliers. 3 bébés sur 4 arriveront à atteindre la mer sains et saufs. Ensuite, ils devront nager dans toute la Méditerranée à la recherche de nourriture. Une migration étudiée dans ce centre. Chaque année, des balises GPS sont posées sur les carapaces d'une dizaine de tortues, comme elle a. Voici son trajet sur 8000 km. Elle passe au large de l'Afrique du Nord, de l'Espagne et de la France, avant de revenir 3 ans plus tard à sa plage d'origine. Un phénomène bien connu, la philopatrie.
3: Quand les tortues naissent, quand elles sortent des œufs, elles enregistrent le champ magnétique de la Terre et elles connaissent exactement où la plage est située. Et quand elles sont adultes, comme Ella, elles savent où revenir.
1: Des tortues marines, la bête noire d'une partie des pêcheurs grecs. Elles seraient trop nombreuses le long de ces côtes. Omnivores, elles mangeraient les poissons, les crustacés dans leurs filets. Dans ce centre de soins, 8 sur 10 ont des plaies béantes au sommet du crâne, des blessures provoquées par l'homme.
2: C'est une blessure typique à la tête.
1: Oui. Avec un marteau?
2: Oui, probablement, ou quelque chose de très lourd.
1: Pourtant, la Caretta caretta est une espèce protégée depuis 2022. Pour toutes ces tortues, la convalescence sera longue, en moyenne 3 ans. 5 euros par jour sont nécessaires pour s'en occuper, financés par des dons privés et des aides publiques.
5: J'essaye de voir ce lieu comme un lieu d'espoir. C'est ici qu'on soigne leurs blessures jusqu'à ce qu'on puisse les relâcher. C'est très triste de voir tout cela, mais au bout du compte, on est ici pour sauver les animaux.
1: Dans la baie de Kyparissia, l'action de ces bénévoles est un petit pas nécessaire dans la préservation de l'une des plus anciennes espèces marines au monde.
0: Et on regarde maintenant le temps qu'il fera demain matin. On regarde sur la météo. On part direction le Pas de Bellecombe, Jacob, avec 6 degrés attendus au thermomètre. Un beau soleil également. Votre bulletin complet, c'est avec Alexandre Marianne, juste après ce journal. Et c'est déjà la fin de cette édition. Merci d'avoir été à nos côtés ce soir encore. Votre programme continue. Moi, je vous dis avec grand plaisir à demain pour vos éditions du week-end. Ce soir, on se quitte sur des images de bassin pirogue, signé Serge Gédard. Labère. Passez une très belle soirée sur Antenne Réunion.

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0: Bonjour à tous et bienvenue dans cet avant-dernier instant foot, un numéro spécial dédié au dernier match des Bleus dans cette compétition. Regardez le programme. Didier Deschamps se prépare à diriger son dernier match à la tête des Bleus, instant nostalgie, et il devrait faire tourner les effectifs, mais pas massivement, on y revient. La Coupe du Monde touche à son terme, on revient aujourd'hui sur une série de buts bien particulière. Et cette nuit, c'est une finale avant l'heure qui nous attend sur Antenne Réunion. Le match pour la troisième place. Regardez, la France ira défier l'Angleterre. Un match à suivre dès minuit 45 sur Antenne Réunion, gratuitement. Ce sera l'occasion, bien entendu, de voir la dernière danse des Bleus. The Last Dance, comme on dit, l'ultime entraînement des Bleus avait lieu cette nuit à Miami. Regardez des images pleines d'émotions. C'était la dernière séance sous la houlette de Didier Deschamps après 14 ans de bons et loyaux services. Mais c'est aussi probablement la dernière fois que l'on voit certains joueurs en bleu, et notamment N'Golo Kanté. Car oui, N'Golo Kanté est l'un des rares joueurs à ne pas avoir pu briller pendant cette compétition. Mais Didier Deschamps devrait faire tourner son effectif, mais pas complètement. On écoute sa réaction tout de suite, regardez.
1: Je sais que c'est toujours ce que vous intéresse à la veille du match. Et de toute façon, au bout de 17 minutes d'entraînement, vous saurez qui commencera ou pas. Donc je vais faire tourner massivement. C'est à partir de combien ? Je n'ai pas encore tous les éléments, mais oui, je serai amené. Déjà parce que y en a qui ne peuvent pas. Et après, pour d'autres raisons que je comprends aussi et qui m'amèneront à faire des choix de départ.
0: Et pour ce match, et selon les tendances et les propos de Didier Deschamps, on devrait voir démarrer cette composition. Regardez, dans les buts, l'indétrônable Mike Maignan, qui profite d'une blessure de sa doublure Brice Samba. En arrière droit, Malo Gusto. En charnière centrale, Lacroix Konaté. À gauche, Théo Hernandez. Le milieu de terrain devrait être composé de N'Golo Kanté et Zaïre Emery, préféré justement à Tchouaméni et Rabiot. En attaque, Doué, Cherki, Olise devraient supporter le capitaine Kylian Mbappé, qui tentera d'aller chercher le soulier d'or dans cette compétition face à Léo Messi. Car oui, il y a bien un trophée que le capitaine des Bleus peut aller chercher dans cette compétition, c'est celui de meilleur buteur, parce que regardez, il est toujours en course, Kylian Mbappé, à égalité avec le capitaine argentin. Il ne reste qu'un match pour les deux, afin de l'emporter. Attention néanmoins, Harry Kane et Jude Bellingham sont en embuscade et rêvent de créer la surprise. Et comme vous aimez cette compétition, que vous aimez les buts, le Trionda, le ballon de la compétition que vous voyez juste là, était équipé de capteurs et on peut vous offrir un classement de buteurs, mais bien précis, il s'agit des frappes de loin. Regardez tout de suite le sujet.
2: Vous êtes amateur de grosses frappes, voici le top 5 des buts inscrits de loin dans cette Coupe du Monde. Numéro 5, Enzo Fernandez. Lors de la demi-finale Angleterre-Argentine, il frappe à 23,14 mètres du but. Numéro 4, Malik Tillman. Face à la Belgique en 8e de finale, il frappe un coup franc à 23,52 m du but de Thibaut Courtois. Numéro 3, Sidney Lopez Cabral. Face à l'Argentine en 16e de finale, le joueur capverdien égalise de la plus belle des manières à 25,52 m du but de Dibu Martinez. Numéro 2, Julian Alvarez. Face à la Suisse en quart de finale, sa frappe à 28,18 m permet à l'Argentine de reprendre l'avantage. Numéro 1, Hans Van Aken. Face aux États-Unis, le milieu belge profite de la sortie hasardeuse du gardien et du contre de Charles de Ketelaar pour frapper à plus de 32,45 m du but américain.
0: Encore deux matchs dans cette Coupe du Monde et le plus attendu sur la planète, c'est ce match. Regardez la finale de la Coupe du Monde 2026 en direct du MetLife Stadium de New York dès 23h ce dimanche 19 juillet 2026 avec cette affiche Espagne-Argentine. Mais sur Antenne Réunion, on vous propose de vibrer une dernière fois avec nos Bleus. Ce sera cette nuit à partir de minuit 45 sur Antenne Réunion, en direct et gratuitement. Match à revivre aussi à 8h du matin ce dimanche. Alors restez bien avec nous. Et c'est déjà la fin de cet instant foot. Merci à vous de l'avoir suivi. On se retrouve demain, bien sûr, pour le débrief de cette petite finale. D'ici là, portez-vous bien. Allez les Bleus! Et à demain sur Antenne Réunion, s'il vous plaît.
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13: Rebonsoir La Réunion, ravi de vous retrouver pour votre bulletin météo. Je vous le disais, les nuages se dissipent peu à peu sur La Réunion avec des étoiles qui se découvrent peu à peu en revanche sur le sud. Des nuages et quelques averses éparses entre l'étang Salé et Saint-Philippe demain matin.

0: Le ciel est dégagé sur l'ensemble de la Réunion avec un soleil majoritaire, mais à la mi-journée, des nuages se développent et s'installent sur les reliefs avec quelques averses qui se déclenchent sur les pentes, des étalements nuageux attendus vers les littoraux, mais le temps y restera sec alors que le vent de son côté souffle faiblement demain sur l'ouest et l'est du département. Ailleurs, c'est un régime de brise qui domine. La mer est peu agitée à agiter avant l'arrivée demain soir d'un train de houle australe. Côté température, les valeurs attendues demain matin avec 20 degrés sur le port, 7 degrés pour Petite-France, 5 sur Cilaos et les Plaines, 6 degrés sur le Pas de Belcombe-Jacob, des maximales comprises sur les littoraux entre 25 et 27 degrés, 17 degrés pour Petite-France, 21 sur les Cirques et 15 degrés pour le Pas de Belcombe-Jacob. Et quel temps pour les prochains jours? Peu d'évolution avec lundi et mardi, un temps assez similaire, du soleil au lever du jour sur l'ensemble de la matinée, quelques nuages qui s'installent l'après-midi sur notre département. Notez que les températures évoluent peu, mais l'élément marquant sera bien sûr la houle, une mer qui sera forte lundi sur le sud, une mer agitée mardi sur les mêmes secteurs avec une houle comprise entre 2 mètres et 2 mètres 50. Chez nos voisins de l'océan Indien, nous retrouvons du soleil sur Tananarive et sur Port Mathurin. Quelques averses pour Plaisance. On retrouve également du soleil sur Johannesburg, Moroni et Mahé. On termine par l'Hexagone avec un ciel voilé sur Rennes et Paris. Quelques éclaircies sur Lille, de belles éclaircies sur Strasbourg, du soleil sur Lyon, des températures bien plus élevées sur le sud, 34 sur Bordeaux et sur Toulouse, 37 degrés la maximale du côté de Marseille. Demain, nous serons le dimanche 19 juillet. Nous souhaiterons une bonne fête aux Arsènes. La marée sera basse à 10h50 et le soleil nous quittera à 17h55. Tout de suite, retrouvez votre divertissement du samedi soir et pour les plus couche-tard d'entre vous, votre match Angleterre-France à 12h50 sur Antenne Réunion. Bonne soirée à toutes et à tous.
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0: Et tous et bienvenue dans le dernier cercle, le jeu qui rend fou les Français. Tout au long de la soirée, 50 candidats vont défiler devant vous et vont s'affronter sur une série de questions, mais seul l'un d'entre eux va nous montrer qu'il aura le cerveau le plus complet et surtout qu'il pourra tenter de remporter jusqu'à 50 000 euros. Mais avant de vous en dire plus, merci d'applaudir nos 50 candidats de ce soir. Alors, bonsoir, bienvenue.
1: Merci.
0: Ça fait plaisir. Alors, comme vous le constatez, il y a des trous. Il manque des candidats. Il en manque 10 parce que vous n'êtes pas 50, vous êtes 40. Et c'est ça la nouveauté. Pour la première fois dans le dernier cercle, nous avons demandé à 10 personnalités de venir vous

0: affronter ce soir au cœur du dernier cercle. Je vous demande d'accueillir les 10 invités qui vont se mesurer à vous ce soir. Camille Serre, Nelson Montfort, Chris Marquez, Philippe Candeloro, Titoff, Diane Ler, Fabien Olicard, Camille Lacour, Florian Gazan et Christophe Licata. Salut les amis, ça fait plaisir. Alors, bon, il y a 40 personnes que je ne connais pas, que je vais découvrir ce soir, et 10 que je connais et dont je connais déjà le niveau intellectuel. Donc, je ne sais pas s'ils arriveront à venir jusqu'à moi au dernier cercle. Chris, comment tu es intellectuellement dans les jeux de mémoire, de calcul mental?
1: Tu vois, s'il y a le catering en plein milieu, là, ouais. Je suis sûr d'arriver au bout.
0: Ah bah, c'est sûr que si on met à manger, t'es sûr que tu seras là.
1: Arrive.
0: Camille Serre, alors, c'est la spécialiste des jeux.
2: J'adore.
0: Camille, tu as gagné le grand concours.
2: Oui,
0: tu animes toi-même des jeux sur France 2.
2: Tout à fait.
0: Camille Lacour, grand champion, est avec nous. Alors, Camille, comme tu as pu le voir, on t'a réservé une petite surprise parce que je crois que de l'autre côté, où est-elle d'ailleurs? Tout en blanc, c'est ton épouse qui est là.
3: Oh
0: oui. Qui aura le cerveau le plus complet entre Camille et sa femme? Alice, ouais. C'est toi?
4: Oui, ça va être moi forcément, comme ouais. À la maison. Enfin,
0: voilà. Bah oui. Mais vous faites des trucs de logique ensemble, oui?
5: C'est elle qui a raison.
0: C'est elle qui a raison. Alors ça, c'est pas de la logique, c'est de la leçon de vie, ça.
5: C'est plus logique, c'est plus logique.
0: Diane, bienvenue, Diane.
6: Bonjour.
0: Tu as ta tablette, tu es prête?
6: J'ai la tablette, je suis prête.
0: Pas trop stressée?
6: Bah un petit peu, parce qu'il y a Camille Serre quand même qui est ma grande sœur dans l'émission, tu vois, donc c'est un peu un ancêtre d'émission télé, j'ai l'impression.
0: Oui, ancêtre d'émission télé. Bah alors, si elle, c'est un ancêtre, moi, c'est Jurassic Park,
6: ouais,
0: on est d'accord. Hein. Alors... On a quand même Nelson Montfort qui est là, qui...
7: Dans ce cas-là, Arthur, je suis l'ancêtre de Jurassic Park.
0: Ah non, mais... Et puis Philippe Candeloro. Alors, Philippe...
8: Bonsoir.
0: Là, les saltos arrière, il faut les faire dans le cerveau, hein.
8: Non, mais de toute façon, moi, j'ai pas de cerveau. D'habitude, je compte sur Nelson Montfort pour répondre
7: ouais,
8: à ma place.
7: Ouais.
8: Donc, en fait, je prends aucun risque ici, hein.
0: Alors, si je devais mettre un pronostic, ça serait de ce côté-là. Il y a Fabien Olicard qui est là, Fabien. Ouais. Normalement, c'est gros niveau, Fabien, parce que c'est un peu ton quotidien, ce qu'on va faire ce soir.
9: Ouais, on va se rendre compte aussi que je suis un gros escroc, on sait pas, en fait. Peut-être c'est l'heure de la vérité.
0: Et puis, il y a Florian Gazan. Alors, Florian, il est champion en culture générale. Mais là, c'est à la fois la réflexion, il y a des thématiques nouvelles, il faut vraiment être concentré, mais j'ai pas de doute, Florian sera dans les cercles de fin.
10: Je vais essayer, en tout cas, comme ça, je verrai mieux, parce que comme je suis myope, là, pour l'instant, je vois un grand flou, en fait.
0: Oui, ça m'arrange que tu me vois flou. Et alors, et puis, Titoff, bon, on va parler un peu, parce que toi, tu passeras pas le second cercle.
11: Donc...
0: Alors, pour ceux qui demandent où le second cercle, c'est celui d'après.
12: Non, super, super. Je suis ravi d'être ici.
0: Et voilà. Alors, tu sais quoi? S'il y en a un autre qui est ravi d'être ici, c'est Licatouche. Comment
13: ah ouais,
0: ça va?
13: Moi, j'apprends chaque fois avec toi.
0: Mais oui, mais en fait, c'est ça qui est important. Et vous qui nous regardez, c'est important. On s'amuse, on blague et tout, mais on apprend en s'amusant. Mmh. Et alors, je vais vous expliquer tout à l'heure comment, chez vous, vous allez pouvoir jouer en même temps que nous.
12: Mais non.
0: Si vous allez voir apparaître maintenant un QR code. Prenez votre téléphone, vous chopez le QR code et vous aurez les questions que je vais poser à tous nos invités et à tous nos candidats en même temps. Vous allez pouvoir vous mesurer au niveau de Christophe Licata. Est-ce que vous êtes plus intelligent que Licata ou que Candeloro? Je dis pas Titoff parce que ça, tout le monde le sait. Bref, vous l'avez compris, ce soir, nous avons nos 50 candidats qui vont jouer devant vous et qui vont s'affronter sur une série de questions. Mais attention, je le disais tout à l'heure, un seul d'entre eux va nous prouver qu'il aura le cerveau le plus complet et j'ajoute, il tentera de remporter les 50 000 euros. Je précise, alors ça c'est très important, si une de nos personnalités arrive jusqu'en finale, ça voudra dire deux choses. Un, que Dieu existe. Mais dans ce cas précis, les 50 000 euros seront à partager entre un de nos téléspectateurs qui nous regardent et quelqu'un du public.
12: C'est pas mal.
0: Est-ce que vous êtes prêts?
14: Oui.
0: Alors vous êtes autour de moi ce soir sur ce plateau à 360 degrés. Voici devant vous 6 cercles qui apparaissent. Chaque cercle représente un niveau de difficulté, vous l'avez compris. Plus vous vous rapprocherez de moi,

0: plus le niveau sera difficile et plus la sélection sera féroce, puisqu'à chaque cercle, nous perdrons des candidats. Vous êtes 50, puis vous serez 40, puis 30, 20, 10, et enfin au cœur de notre cercle, vous ne serez plus que 2, puis un seul d'entre vous me rejoindra en finale. Sur chaque cercle, vous vous affronterez autour de 6 catégories qui représentent les 6 facettes de votre cerveau. Il y aura le visuel, le langage, le raisonnement, la mémorisation, le calcul et l'espace. 6 catégories, 6 cercles qui feront appel à toutes vos capacités cérébrales. Lequel d'entre vous aura le cerveau le plus complet et accédera à la finale? Nous allons le savoir tout de suite car nous allons passer au premier niveau de ce jeu, le niveau facile. Je vous propose d'entrer dans le premier cercle. Est-ce que vous êtes prêts?
1: Oui!
0: On commence tout de suite avec notre première question et nous sommes dans la catégorie visuelle. Quel est le morceau manquant pour reconstituer cette photo? Top chrono. Vous avez la possibilité entre la réponse A, B, C ou D. Avant de découvrir qui a eu la bonne réponse, si le cercle qui est sous vos pieds est rouge, c'est que vous êtes trompé. Ah ! Alors, Camille Lacour, qu'est-ce qui s'est passé ? T'as répondu quoi ?
2: Ouais, j'avais le sourire, mais j'avais pas la barbe.
0: Il y a quand même pas mal de bonnes réponses, quand même.
3: Je
0: vais demander
3: de me laisser gagner, mais peut-être pas tout de suite.
2: Pas tout de suite ?
3: Attends.
2: Ah, ok, bon,
3: attends.
2: Alors, regarde.
0: Alors, sur cette question, vous êtes 42 sur 50 à avoir donné la bonne réponse, et malheureusement, 8 à avoir mal répondu. Alors, on regarde ensemble. La réponse A, il est rasé de près, ce n'est pas la bonne. La B, il est très barbu, donc non. La D, il a la bouche fermée, ce n'est pas possible. Enfin, la C, il a une barbe de 3 jours et il sourit. Tout correspond. La bonne réponse était donc la C. Question suivante. Vous avez compris le principe. On est au niveau facile. On continue avec la deuxième question et nous passons à la catégorie langage. Voici la question. Regardez ces images et selon la logique de son journal, sur quel pont Carla poursuit-elle sa balade? A, le pont Neuf. B, le pont Sully. C, le pont des Arts. D, le pont Royal. Top chrono. Selon la logique de son journal, sur quel pont Carla poursuit-elle sa balade? Vous connaissez le principe? Si la lumière est rouge sous vos pieds, ça veut dire que vous avez mal répondu. Bonne chance. Qui a répondu correctement à cette première question?
4: Ouais!
3: Oh non, Alice!
0: Bah alors, Florian, qu'est-ce qui s'est passé?
5: Je viens de comprendre la question en fait.
0: Ah d'accord, ok. Alors, on vérifie ce qu'il fallait répondre. Regardez, si on ne lit que les lignes surlignées sous les photos, cela donne 11 moins 2 égale 9.
3: Oh.
0: Il s'agit donc du pont 9 et la bonne réponse était la A. Et alors, c'est Lucas qui a répondu le plus rapidement.
5: Wow. Je crois que j'ai bu trop de café. Ouais.
0: Vous avez un accent, vous êtes d'où?
5: Je suis brésilien.
0: Vous êtes du Brésil?
5: Brésil.
0: Du Brésil tropical. Incroyable. Merci. Hey. C'est-à-dire que c'est un Brésilien qui est en train de vous mettre à l'amende, les gars. Hein. Bon, Camille et sa femme, hein, ils prendront le même taxi. Nous allons passer à la catégorie suivante, le raisonnement. Question. Quel seau va être rempli le premier? Top chrono. Vous aussi, chez vous, essayez de trouver la bonne réponse. Quel seau va être rempli le premier?
3: Ah là là, c'est horrible.
0: Si la lumière est rouge sous vos pieds, ça veut dire que vous avez mal

0: répondu, donc nous allons savoir qui a répondu correctement à cette question. Je rappelle qu'on est au niveau facile. Hein. Ça, c'est le niveau facile.
1: J'ai pas eu le temps de répondre.
2: En vrai, ça va vite. Hein.
0: Alors... Hécatombe chez nos célébrités. Vous êtes, sur cette question, à peine 30%, soit 15 personnes, à avoir donné la bonne réponse.
3: Ouais, c'est le niveau facile. Hein.
0: Alors, on vérifie ce qu'il fallait répondre. Regardez bien. Le premier seau qui se remplit, en premier, c'est le 2. La bonne réponse était donc... La réponse B. Nous allons passer à la quatrième question. Et nous passons à la catégorie suivante, la mémorisation.
3: Oh là là,
4: ça c'est terrible.
0: Je vais vous demander de regarder attentivement cette image. Dès que vous l'avez mémorisée, je vous pose la question. Regardez bien cette image. Tout le monde a vu l'image ?
3: Oui.
0: Voici la question. Quel élément a été ajouté sur cette image ? Par rapport à la précédente. A. Un poisson gris. B. Une méduse. C. Un poisson clown. D. Un poisson jaune rayé de bleu. Top chrono. Vous aussi, essayez de trouver la réponse, vous qui nous regardez chez vous. Vous pourrez vous comparer à nos candidats et à nos célébrités ce soir. Qui a répondu correctement à cette question? Si vous êtes dans le rouge, c'est que vous êtes planté. Bonne chance.
5: Les bords, là.
3: Yes.
6: On n'est pas débile. On n'est pas débile.
1: Je suis moins débile que prévu.
0: Seuls 8 parmi vous se sont trompés. Et le leader, Nelson, s'est planté. Où est Aurore? Aurore, vous savez que pour l'instant, vous êtes la première des 50.
7: Mais non!
0: Mais ouais! Vous venez d'où, Aurore?
6: Je viens d'une petite ville qui s'appelle Grandchamp-des-Fontaines, à côté de Nantes, dans
0: le Nord-Atlantique. Vous venez de Grandchamp-les-Fontaines?
6: Grandchamp-des-Fontaines.
0: Comment on appelle les habitants de Grandchamp-des-Fontaines?
6: Les Grands Champenois.
0: Les Grands Champenois. Et grâce aux Grands Champenois, on a mis une pâtée au Brésil! Vous êtes venue toute seule?
6: Je suis venue avec ma soeur jumelle et on est brésilienne.
0: Non! Non! Yeah! Attendez, qu'est-ce qui se passe? Attendez, s'il vous plaît. Est-ce que le casting a été vu dans un club de samba? Bon, qu'est-ce que les deux jumelles voulaient faire quoi dans la vie avec les 50 000? Vous allez faire quoi avec les sous?
6: Aller au Brésil, parce qu'on a été adoptés et rencontrer nos parents.
0: Ah, d'accord. Vous n'êtes jamais allé au Brésil?
6: Non.
3: Franchement, c'est tellement pour une belle cause que si tu veux copier sur moi, il n'y a aucun souci. Vraiment.
0: Alors, on va quand même regarder la réponse. Il s'agissait bien entendu du poisson jaune rayé de bleu, le quatrième qui s'est agi. Je voudrais rappeler à nos téléspectateurs qui nous regardent que vous allez pouvoir jouer en plus du dernier cercle et gagner un beau cadeau. 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
1: 10 000
0: 10 000 euros par mois jusqu'à la fin de l'année. Ne dites pas que ça n'arrive qu'aux autres. Alors, bonne chance. Maintenant, question numéro 5. Et c'est l'avant-dernière. Attention, il vous reste encore deux questions pour tenter d'accéder au cercle suivant. Je rappelle, y compris pour nos célébrités, si vous ne faites pas partie des 40...
1: Ça veut dire que...
0: Ça veut dire que tu vas prendre un taxi, c'est sûr. Surtout avec cette catégorie, il s'agit, Nelson, du calcul.

0: Regardez cette image et dites-moi quel nombre remplace le point d'interrogation. Est-ce A 18, B 19, C 20, D 21, top chrono. Quel nombre remplace le point d'interrogation?
1: Oh non!
0: Ah. Qu'est-ce qui s'est passé, Chris?
1: Non!
2: Tu t'es fait avoir par la double frite.
3: Oui! Tu
1: m'as
3: répondu? Ah, tu as vu?
1: C'est sûr!
3: T'es d'accord?
2: Tu t'es fait avoir par la double frite.
0: Alors attendez, j'explique à Chris Marquez.
1: Non!
0: La question, c'est pas quel est le celui que tu mangerais. Alors, sur cette question qui a l'air de stresser tout le monde, nous allons savoir qui a donné la bonne réponse. C'est parti!
3: Oh non!
0: Aïe,
2: il a bon Chris alors.
0: Alors, wow. Vous savez, moi je viens de voir un truc génial, c'est Camille qui a dit à sa femme, bon ben on va y aller. Hein.
4: Ouais, on a piscine.
0: Alors, la bonne réponse, Fabien, c'était laquelle?
2: C'était 18, c'était la réponse A.
0: Exactement, parce que, je vous explique, si deux burgers égale 30, un burger égale 15.
3: Ouais, oui. Bah, oui.
0: Donc deux frites plus deux frites égale 12, donc une frite égale 3.
1: Oui.
0: Donc un burger plus un burger,
1: burger
0: plus une frite égale 15 plus 3, ça fait 18. La bonne réponse était la réponse A. Vous êtes 27 à avoir donné la bonne réponse. Nous passons tout de suite à notre dernière catégorie, l'espace.
2: Ça, je suis pas très bon.
0: Quelle proposition correspond à cette tente de camping vue du ciel? A, la tente A. B, la tente B. C, la tente C. D, la tente D. Top chrono, chez vous aussi, essayez de trouver la bonne réponse. Quelle proposition correspond à cette tente de camping vue du ciel? Je suis un petit peu stressé parce que c'est la fin de ce premier cercle. On va voir les réponses. Ceux qui sont dans le rouge n'auront pas répondu correctement. Bonne chance à toutes et tous. Bah Fabien,
2: là c'est mon point faible.
0: Ah oui ?
2: Ah oui, oui.
0: Voilà ce qu'il fallait répondre. Regardez, on va retourner la tente. Elle correspond à la proposition qui est la B.
4: C'est un titre.
0: C'est donc la bonne réponse.
5: Le jeu ensemble. Je le cherchais.
0: Maintenant, autant vous dire que ça va être l'heure de vérité. C'est un moment important parce que dans un instant, nous allons découvrir nos 40 qualifiés pour le deuxième cercle et donc 10 d'entre vous seront éliminés. Je précise qu'en cas d'égalité, parce qu'il y a beaucoup d'égalité, ça va se jouer sur le temps que vous avez mis à donner vos réponses. Toujours le même principe. Si votre cercle passe au rouge, c'est que vous êtes éliminé. J'ai le cœur qui bat.
2: Ah, moi aussi.
1: Moi, ça va.
0: Pas toi, Nelson.
6: Je voulais faire économiser à la production un taxi. Je prendrais celui d'Alice et Camille. Ça
0: Alors, je ne connais pas les réponses, mais j'ai bien l'impression que ce sera un minibus.
1: Elle est bonne.
0: Regardons. Qui sont les 10 candidats qui vont nous quitter? Qui sont les 40 qui vont entrer dans le prochain cercle? Alors, étonnamment, Nelson va partir avec Alice qui s'est moquée de son mari tout à l'heure. Et ben le mari passe au cercle suivant, Alice.
3: C'est moi qui conduis, t'inquiète.
0: Nelson, quelle est ton actualité, Nelson?
6: Eh bien, avec mon excellent ami Philippe, nous jouons une pièce de théâtre qui s'appelle « Ça patine à Tokyo ». Là, ce soir, j'ai pas mal patiné avec le cercle, mais là, « Ça patine à Tokyo », c'est une comédie policière qui est très, très sympa. Il se passe plein de choses et ben, je laisserai Philippe qui, lui, ira plus loin dans cette émission.
0: C'est marrant parce que la suite. Tu as commencé, tu commentais Philippe et maintenant, vous êtes devenus les meilleurs potes et vous êtes sur scène ensemble. C'est juste génial, c'est une magnifique histoire. Voilà, maintenant, je te cache pas que de te dire que Philippe a un cerveau plus complet que le tien. Je voulais jouer votre pièce.
6: Ça va, bref.
0: Je veux pas mettre une mauvaise ambiance.

0: Alors, il n'y a pas de vous qui allez partir, cher Nelson. Il y a
1: nos candidats qui vont nous quitter. On n'aura pas eu le temps de faire connaissance. Vous m'envoyez désolé. Marie, elle est où, Marie?
2: Je suis là.
1: Marie, qu'est-ce qui s'est passé, Marie?
2: Je sais pas. C'est terrible.
1: Vous êtes venue avec qui, Marie?
2: Je suis venue ici avec mon fiancé maintenant.
1: Il est où, votre fiancé?
2: Juste en face, là-bas. Vous l'avez très bien placé. Ouais.
1: Vous êtes fiancé depuis 3 jours?
2: Oui.
1: Mais alors, ça veut dire que les 50 000 euros, si vous allez jusqu'au bout, bah, c'est peut-être pour offrir le voyage de noces.
2: Alors, on avait plutôt en tête de s'offrir un voilier, parce que notre rêve, c'est de vivre sur un bateau.
1: Ouais.
2: Et l'idée de l'émission, c'était que celui qui irait le plus loin serait le capitaine du bateau.
1: Bah alors, envoyez. Voilà, donc vous, vous.
2: Monsieur Boussaillot.
1: Capitaine. Bon, bah, il faut toujours un capitaine et un mousse. Merci, bah, félicitations. Je vous souhaite d'être heureux et je vous souhaite de gagner le bateau. D'accord? Je vous remercie d'avoir joué le jeu. Vous revenez toutes et tous quand vous voulez. On va dire bye bye à nos 10 éliminés. Salut! Pour les 40 candidats restants, bravo, vous avez passé le niveau facile de ce jeu. Vous avez donc gagné le droit d'accéder au deuxième niveau, le niveau intermédiaire. Je vous propose donc d'entrer dans le deuxième cercle. Là, je vous vois de plus en plus près, hein. Vous avez compris le principe, toujours 6 catégories, toujours 6 questions. Vous êtes passé au niveau supérieur et à la fin de cette manche, vous allez passer de 40 à 30, donc 10 d'entre vous à nouveau seront éliminés. Je rappelle que vous qui nous regardez, il y a un petit QR code qui apparaît à l'écran, il suffit de le prendre avec votre téléphone et vous pourrez avoir les mêmes questions qui apparaissent sur les tablettes de nos invités. Vous pouvez jouer et vous comparer au niveau de Titoff. On commence tout de suite avec notre première question et nous sommes dans la catégorie visuelle. Pour aller à la plage, Manoa prend toujours un pario, des tongs, des lunettes de soleil, un magazine et un haut de maillot noir avec un bas de couleur différente. Quel est le panier de Manoa? A, le sac A. B, le sac B. Le sac C. Ou le sac D. Top chrono. Que prend Manoa et dans quel sac le met-elle? Alors là, tout le monde a répondu assez rapidement. Dépêche-toi, Titoff.
3: J'ai répondu.
1: Alors, j'ai l'impression qu'il y a eu des hésitations, hein. Si le cercle apparaît sur vos pieds en rouge, c'est que vous vous êtes trompé. Qui a répondu correctement à cette question?
3: Ouais.
1: Alors, vous êtes 38 à avoir donné la bonne réponse, à part Kevin qui est là et Kabir. Voilà ce qu'il fallait répondre. Le sac A, il n'y a pas de pareo. Sur les 3 autres sacs, il a bien un pareo, une paire de tongs, des lunettes de soleil, un magazine. Mais dans le sac B, pas de bas de couleur différente. Dans le sac C, le haut de maillot n'est pas noir.
4: C'est bon.
1: Alors que dans le sac D, tout est bon. La bonne réponse était donc la D. Oui. Alors, Soizic, où vous êtes, Soizic? C'est vous la plus rapide à avoir donné la bonne réponse.
5: Bah, chouette.
1: Et vous faites quoi dans la vie, Soizic?
5: Je suis chef de projet communication dans le secteur de l'énergie.
1: Vous venez d'où?
5: Asnières-sur-Seine.
1: Asnières-sur-Seine, vous êtes mariée, vous avez des enfants?
5: Non, j'ai des enfants, mais mon cher étant ne veut pas se marier. Ça fait 23 ans que j'essaye de supplier.
1: Mais pour quelle raison il ne veut pas se marier?
5: Alors, sa réponse, parce qu'il est très drôle, c'est qu'il attend de trouver la bonne.
1: Comment s'appelle ce salopard?
5: Olivier.
1: Olivier, j'espère qu'elle va gagner 50 000 euros et qu'elle va partir avec un petit jeune. On va voir si c'est la bonne ou pas. Bon, et vous ferez quoi des 50 000 euros?

0: Alors là, je veux, j'espère 100% de bonnes réponses. On va regarder au sol qui s'allume en rouge.
1: Non, mais quel. T'as compté deux frites ?
2: Mais non !
1: J'ai pas vu les deux frites !
0: Oh ! Allez. Alors. Vous êtes trois, vous êtes trompés, donc Chris Marquez.
3: Ce qui est rigolo.
0: En fait, et c'est ce qu'on appelle un acrostiche. On lit verticalement les initiales et ça nous fait M-A-M-I-E de la part d'Océana Mami. Où est Laurine ? Salut Laurine ! Vous allez bien ?
4: Oui, ça va.
0: Alors pour vous, c'était très facile, vous avez répondu très rapidement.
4: Bah, très bien.
0: Vous avez quel âge, Laurine ?
4: 25 ans.
0: Vous venez d'où ?
4: De là, je suis dans 93.
0: Vous faites quoi dans la vie ?
4: Je suis interne en médecine.
0: Interne en médecine ?
4: Ouais, en médecine générale.
0: C'est pas vrai. Mais vous êtes toute jeune pour être interne.
4: Bah, j'ai pas fini mon cursus.
0: Bon bah, et si vous gagnez 50 000 euros, vous ferez quoi des sous ?
4: Bah là, je me marie dans 10 jours. Donc
0: ah, vous voyez, il y en a qui acceptent, hein, Soizic. Et comment s'appelle l'heureux élu ?
4: Il s'appelle Théo.
0: Théo, 50 000 euros, ça fera un beau mariage, un beau voyage de noces.
4: C'est ça.
0: Nous allons passer à la catégorie raisonnement. Voici la question. Quel ordre obtient-on si on place les bouées de cette façon ? Les chiffres impairs sont l'un près de l'autre. La bouée la plus à gauche vaut le double de celle à côté d'elle. La bouée jaune est en position pair. Top chrono. Ça, c'est du raisonnement.

0: Là, on est dans la catégorie raisonnement. On va regarder qui parmi vous ont donné la bonne réponse. Vous êtes 23 à avoir donné la bonne réponse, 17 à vous être trompé. Camille, quelle remontada.
1: Ah mais vous avez réveillé le dragon là, vous savez.
0: Regardez bien, la réponse elle est toute simple.
2: Ah ouais, oui.
0: Pour que les chiffres impairs soient l'un près de l'autre, on déplace la bouée rouge à côté de la bouée jaune. Le 4 se retrouve complètement à gauche. À côté de la 2, 4 est bien le double de 2.
3: Ouais.
0: Ah. Enfin, la bouée jaune est en 4e position, c'est la position pair. Cela fait 4, 2, 3, 1. C'était bien la réponse A.
4: Ça devait arriver.
0: J'avoue qu'elle n'était pas évidente, celle-ci.
3: Non.
0: J'avoue que ça a fait travailler le cerveau. Je vous propose de faire un break du cerveau 2 secondes, car c'est le moment de vous gâter, vous qui me regardez. 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Notez bien, Cercle par SMS au 7-14-14 ou bien vous appelez le 36-80 et vous répondez à la question toute simple qui vous sera posée. Bonne chance. Dans un instant, nous saurons, alors on a encore 2-3 questions, ne vous inquiétez pas, on n'en a posé que 3 sur 6. Dans un instant, nous saurons parmi nos 40 candidats qui seront les 10 qui vont retourner chez leur mère. On se retrouve juste après la réclame pour le dernier cercle. A tout de suite.
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6: Bonsoir, bonsoir, bonsoir chez vous. Bienvenue dans le dernier cercle, ils sont 40. Dans quelques minutes, il ne restera plus que 30 d'entre vous, il vous reste 3 questions. C'est une première ce soir puisque nous avions au départ 50 candidats et nous avons injecté 10 célébrités dont l'intelligence n'est plus à prouver. Vous qui nous regardez, vous pouvez jouer, il y a un QR code qui apparaît à l'écran. Vous aurez exactement les mêmes questions que sur les tablettes de nos candidats. Vous pourrez jouer et comparer vos résultats en famille. Voici la quatrième question. Catégorie mémorisation.
7: Ah, allez.
6: Regardez attentivement cette vidéo et je vous pose la question juste après. Soyez concentrés. Regardez bien.

Question. Combien d'étoiles filantes ont traversé le ciel étoilé? Est-ce A 14, B 15, C 16, D 17? Top chrono.

0: Qui a donné la bonne réponse? Qui s'est planté?
1: Je sais pas, mais il y en a qui comptaient à voix haute, c'est désagréable.
0: Voyons voir. C'est un niveau facile quand même, le niveau 2. Hein. Le seul qui s'est trompé, c'est Guillaume, mais je ne lui parle pas, je ne veux pas

0: l'humilier devant la France entière. On va recompter ensemble pour voir la bonne réponse. Il y en avait 1, 2, 3, 4, 5, 6, 7, 8, 9, 10, 11, 12, 13, 14, 15, 16 et 17 qui étaient la réponse D et la bonne réponse. Alors, je rappelle que Aurore est l'une des meilleures pour l'instant. Autant je vous aime tous, mais les deux sœurs jumelles, j'ai très envie qu'elles gagnent ce soir pour les raisons qu'elles nous ont expliquées. Sarah et Aurore. Et alors, c'est marrant parce que vous êtes, vous nous l'avez dit tout à l'heure, d'origine brésilienne et votre rêve, c'est de gagner l'émission pour pouvoir vous offrir le voyage et rencontrer vos parents. Et vous êtes au coude à coude avec un autre Brésilien. Donc il n'y a pas qu'au foot qui sont excellents.
1: Hein. On va ensemble au Brésil.
0: Qu'est-ce qui se passe? Français, réveillez-vous! En plus, on a des Miss France.
2: Bah oui, bah on bah fait oui, notre bah mieux, Arthur.
0: Ah bah vous faites, ah bah là, dans la catégorie calcul, on va voir si vous faites de votre mieux.
2: Allez.
0: Cinquième question avant-dernière de ce cercle. D'après ces panneaux, de quelle ville êtes-vous le plus proche? Est-ce à Lyon, B, Mâcon, C, Sens, D, Dijon. Top chrono, d'après ces panneaux, de quelle ville êtes-vous le plus proche?
3: Ah.
0: C'est bien, tu viens de comprendre. Vous aussi, jouez chez vous. Il me reste 8 secondes. S'est trompé sur cette question de calcul. Alors là. C'est une hécatombe sur les célébrités en face de moi d'un autre côté. Ils étaient bons en maths, ils n'auraient pas fait ce métier. On va demander à Jessica, expliquez-nous quelle est la bonne réponse.
4: C'est Dijon, parce que du coup Lyon ça fait 26, Mâcon ça fait 24, Sens ça fait 24 aussi, et Dijon 22.
0: Et donc on est le plus proche de Dijon. La bonne réponse, voilà. C'était la réponse D. Jessica, vous faites un excellent parcours.
4: Merci.
0: Vous venez d'où, Jessica?
4: Rueil-Malmaison.
0: Vous êtes mariée, vous avez des enfants?
4: Célibataire.
0: Jusqu'à quand?
3: Ah, jusqu'aux 50 000.
0: Mais bon,
3: après c'est un peu chelou, non, que les deux personnes qui font des beaux scores sont juste à côté de moi.
0: Ouais. Voici la dernière question, chers amis. Restez concentrés parce qu'à l'issue de cette question, 10 d'entre vous vont repartir. Nous partons dans la catégorie espace. Parmi les quatre propositions, quelle image correspond à l'original? Top chrono. Parmi les quatre propositions, quelle image correspond à l'original? Restez concentrés. Il vous reste 5 secondes à peine. Alors cette question, elle est décisive, vous l'avez compris, nous allons savoir qui a bien répondu et nous verrons qui sont les 10 candidats qui vont nous quitter dans quelques instants. Qui a donné la bonne réponse? On va voir ce que ça donne au niveau du sol. Si vous êtes dans le rouge, c'est une erreur. Si c'est blanc, c'est une excellente réponse.
5: Yes!
0: Une seule personne s'est plantée. On va vérifier ensemble. Réponse A, le sac bleu et le sac orange sur son bras gauche sont inversés. Réponse B, le petit sac vert et le petit sac rouge du bras droit sont inversés. Rien ne va. La réponse C, bah, tout est faux. Et la réponse D, vous le voyez, tout correspond. C'est donc la bonne réponse.
6: Ah non, là, c'est bon.
0: Alors là, c'est intéressant parce que je dois reconnaître que aussi bien nos candidats anonymes que nos célébrités ont bien assuré dans ce deuxième cercle. Vous connaissez le principe, c'est un moment important puisque nous allons découvrir nos 30 qualifiés pour le troisième cercle.
6: En tout cas, j'ai passé un bon moment.
0: Et si la lumière s'allume sous vos pieds, c'est que vous êtes qualifiés. Pour les autres, Hélas, ce sera pour une autre fois. Quel suspense, mon Dieu. Quel suspense. Est-ce que Chris Marquez va retourner chez sa mère? Alors là. Alors là. Alors là, on va dire ciao à Philippe, qu'on peut retrouver aux côtés de son ami Nelson au théâtre dans Sa patine à Tokyo, mais pas uniquement.
7: Je continue à produire La fille du marchand de sable sur glace avec mon épouse. Ça fait 3 ans qu'il tourne et c'est un excellent spectacle de fin d'année qui se passera à Cergy-Pontoise les 28 et 29 novembre de cette année. Et puis après, surtout le mois de décembre, pour l'instant, il y a encore des dates à confirmer.
0: Tu reviendras ?
7: Avec plaisir, j'ai déjà pris 10% de cerveau en plus aujourd'hui.
0: Je suis désolé pour Caroline, hein, vous étiez son crush et puis... Et voilà, Chris Marquez va aussi dégager, mais avant, on va rappeler qu'il met en scène Danse avec les stars, la tournée du pro, à partir de novembre 2026. Camille, je suis surprise.
2: Bah oui, c'est pas grave. Hein.
0: Camille qui fait plein de choses.
2: Tous les soirs sur Mot de passe sur
0: Exactement,
2: France 2.
0: Mot de passe tous les soirs sur France 2.
2: À 21h.
0: Titoff, je suis vraiment désolé.
8: Ouais,
9: la logique à respecter. Hein.
0: Alors, Titoff. Le nouveau spectacle Showbiz est en tournée dans toute la France et à l'Olympia le 27 septembre 2026. Merci mes amis d'avoir joué le jeu. Merci beaucoup. Vous revenez quand vous voulez. À plus tard.
10: Salut les copains, merci.
0: Mon Dieu que c'est cruel. Mais c'est le principe de notre dernier cercle. Vous êtes désormais 30 à avoir passé le niveau intermédiaire de ce jeu. Vous avez donc gagné le droit d'accéder au troisième cercle. Attention, nous passons au niveau confirmé à nouveau. Je vous propose d'entrer, de me rejoindre dans le troisième cercle. On s'approche, hein?
11: Ah ouais, ça s'approche.
0: On s'approche, hein?
9: On s'approche, hein? On s'approche, hein?
0: On continue avec notre troisième cercle et à la fin de cette manche, à nouveau, 20 candidats seront qualifiés pour entrer dans le cercle suivant et donc 10 parmi vous seront éliminés. Au fur et à mesure, vous passerez de 30 à 20, puis 10, puis 2, puis 1 et à la fin, 50 000 euros. Est-ce que vous êtes prêts?
11: Ouais.
9: Oui.
0: Parfait. On va commencer tout de suite dans la catégorie visuelle. Voici la question. Regardez cette image et dites-moi combien y a-t-il de canards ? A, 10 canards. B, 11 canards. C, 13 canards. D, 14 canards. Top chrono, vous aussi chez vous, regardez bien, approchez-vous de l'écran hein, si besoin. Combien y a-t-il de canards ?

0: Moi j'ai joué en même temps que vous, j'ai mis la réponse C. Voyons si c'est la bonne réponse. Ah. J'aime bien jouer avec vous.
1: Ah.
0: 100% de bonne réponse.
1: Il ne reste que les meilleurs là en fait.
0: Alors vous avez répondu rapide comme l'éclair, Sophie.
2: Bon, fallait compter quoi.
0: Vous faites quoi dans la vie?
2: Je suis orthophoniste.
0: Oh, ah bah il y a du boulot là. Il y a l'Ikata à côté.
3: On en a déjà rendez-vous.
2: On en a déjà parlé, ouais.
0: Là vous êtes 30 et c'est un point commun, vous avez vécu en coloc à 30 personnes on m'a dit.
2: Ouais, à peu près.
0: 30 personnes dans une coloc. C'est pas une coloc, c'est une colo.
4: Mais la douche du matin, il y en a qui la prennent à 17h en fait.
0: J'espère que vous serez toute seule à la fin.
2: J'espère aussi.
0: Voici ce qu'il fallait répondre. Combien est-il de canards? La bonne réponse était la réponse C, 13, c'est ce que j'avais dit. Les voilà qui apparaissent. J'avais été faire piéger par les deux petits dans le fond et c'est en voyant les pattes que j'ai compris qu'il y en avait deux. J'imagine que vous aussi. Nous allons passer à la deuxième question. Vous aussi qui nous regardez, vous pouvez jouer, vous avez un QR code à l'écran et vous avez les mêmes choses qui s'affichent sur vos téléphones que sur les tablettes de nos candidats. Nous passons à la catégorie langage. Regardez ces images et dites-moi quel dessin est l'intrus. A, la cabane. B, la pêche. C, la couleur orange. D, l'avocat. Top chrono. Quel dessin est l'intrus ?

0: Pas facile.
1: On va voir qui a donné la bonne réponse parmi nos 30 candidats. Alors, on a plus de mauvaises réponses que de bonnes réponses, dis donc. Alors, c'est l'hécatombe chez nos célébrités. À part Fabien, tout le monde s'est planté. On va voir la réponse en image d'abord. Regardez, quand on superpose les deux dessins, on voit bien que le numéro 6 correspond à la couleur vert clair. Et c'était donc la réponse B. Qu'est-ce qui s'est passé, Florian ?
2: Je suis daltonien.
1: C'est vrai ?
2: Non, pas du tout.
1: Ah, d'accord. Diane ?
3: Mais parce que moi, je me suis cru plus intelligente, j'ai regardé le dessin en disant, c'est sûr, vous demandez où est-ce qu'il est placé le point noir.
1: Ah, bah, y a des pièges aussi, hein, c'était fait exprès. Caroline.
4: Alors, je savais que c'était pas vert foncé, je savais que c'était pas jaune, et après, bah, j'ai fait pif pif, voilà.
1: Pif pif ne vous a pas porté chance.
4: Non.
1: Nous passons à l'avant-dernière question de ce cercle, c'est la cinquième. Nous passons à la catégorie calcul. Adrien a trinqué avec toutes les personnes présentes, 28 fois en tout, dont 3 fois avec Jade, 2 fois avec Léo et 2 fois avec Alex. Question, combien de personnes étaient présentes à la fête ? A, 23 personnes, B, 24 personnes, C, 25 personnes, D, 26 personnes. Top chrono. Vous aussi, chez vous, tentez de trouver la bonne réponse et comparez vos réponses avec celles de nos candidats en plateau.

0: pas. Regardez qui a donné la bonne réponse.
1: Moi, j'ai mis la B.
2: La B.
1: Non, mais il a la tête coupée.
0: Oh là, oh là, oh là, oh là.
3: Ah,
0: 17 mauvaises réponses, 13 bonnes réponses.
4: Il faut penser qu'il était à la fête aussi. Et je voilà. Pense que c'est ça la différence.
0: Adrien trinque 3 fois avec Jade, 2 fois avec Léo et 2 fois avec Alex. Il a donc trinqué 28 fois en tout. Pour avoir le nombre total de personnes, on enlève 2 fois sur les 3 avec Jade, 1 fois sur les 2 avec Léo. Et pareil avec Alex. Ça nous fait donc 28 moins 2 moins 1 moins 1 égale 24 fois. Il y a donc 24 personnes plus lui. Ça fait donc, c'est le plus lui qui change. 25, c'est la réponse C. Comment ça va, Célia ?
5: Ça va très bien, et vous ?
0: Bah, qu'est-ce qui s'est passé ?
5: Je ne l'ai pas compté, malheureusement. J'étais persuadée que c'était la 24. En plus, c'est un nombre porte-bonheur, étant donné que je suis née en 24.
0: Oui, mais ça, on s'en fout. Alors là, là on n'est pas dans un jeu de hasard. Hein.
5: J'ai oublié de le compter.
0: Et oui, et c'est ça. Le piège, c'est de se compter soi-même. Vous êtes prêts ? C'est la dernière question. C'est la sixième. Vous n'avez en aucun cas droit à l'erreur. Catégorie espace. Quels cyclistes vont se retrouver face à face sur la même voie ? A, le rouge et le rose. B, le bleu et le rose. C, le jaune et le rouge. D, le rouge et le bleu. Top chrono, quels cyclistes vont se retrouver face à face sur la même voie ? Je vous ai donné 30 secondes pour me donner la bonne réponse.

0: crois que j'ai la bonne réponse. On va d'abord découvrir qui s'est trompé. Si sous vos pieds ça apparaît en rouge, c'est mauvais signe.
1: Ah ouais.
2: Ah. Alors,

0: Vous n'êtes que 6 à vous être trompé et un sans faute de nos célébrités. Ça fait plaisir.
1: Ah.
0: L'Icatouche, franchement, pour l'instant, ça se passe très bien.
2: C'est pas mal, hein?
0: Ah ouais, j'ai du mal à te voir parce que ton pantalon clignote, mais. Magnifique pantalon, hein.
3: Comme très clignoté.
0: Alors, on va regarder la réponse en image. Ces deux vélos roulent tous les deux sur la voie extérieure. Donc, comme il n'y a qu'une seule surface, ils vont se retrouver face à face. La bonne réponse était donc le rouge et le bleu.
2: Eh oui.
0: La réponse est...
1: J'avais mis ça. L'arrogance.
0: Ouais. Aïe, aïe, aïe, aïe, aïe, aïe. Dans un instant, nous allons connaître les 10 qui parmi vous vont être éliminés. Quoi qu'il arrive, bravo, vous avez assuré. Bravo. Si sous vos pieds du rouge apparaît, vous allez nous quitter. Je précise aussi qu'en cas d'égalité, c'est la rapidité à répondre qui vous a permis de passer le cercle suivant. C'est parti, on ne va pas faire durer le suspense plus longtemps. Qui est qualifié pour le cercle suivant? C'est la seule émission où on a le droit de regarder ses pieds.
1: Ouais.
0: Diane, Camille et Fabien sont qualifiés. Licata, Christophe.
2: Dégoûté.
0: Oh, et Florian, j'aurais jamais cru, Florian.
4: Ah, la rapidité.
0: C'est la rapidité.
4: L'arthrose, tout ça, quoi.
0: Christophe, quelle est ton actualité avant de nous quitter?
5: Il y a toujours mon livre qui est disponible, Révélations, où je parle de ma vie, où je fais des révélations et je raconte les révélations que j'ai eues dans ma vie aussi. Donc c'est plus qu'un livre, c'est un journal intime que je vous livre.
0: Oh, c'est beau. Et puis alors, si vous êtes toujours dans Danse avec les Stars, la tournée des pros,
2: ouais.
0: À partir de novembre 2026, en tournée dans toute la France.
5: Ouais, et ça, on a hâte.
0: T'as passé un bon moment?
5: Je me suis régalé, j'ai appris plein de choses. Merci, Arthur.
0: Mais je t'en prie, c'est la moindre des choses. Florian, sur RTL avec notre ami Laurent Ruquier.
4: Tout à fait.
0: Tu reviendras?
4: Avec grand plaisir, j'essaierai d'aller un peu plus loin.
0: Ouais. Alors, on va dire au revoir à Catherine, on va dire au revoir à Samuel, à Romuald. Et à Romain, Lucie et Yvan, les jumelles sont toujours là. Du Brasil Tropical, il est toujours là. Merci. Merci d'avoir participé.
6: Bonne fin.
1: Au revoir.
0: Au revoir, Christophe. Alors, je vais vous avouer un truc. Je vais vous avouer un truc. Quand on a préparé l'émission, on n'aurait jamais imaginé qu'il resterait 3 célébrités. On pensait qu'elles seraient éliminées bien avant. Vous êtes donc 20 à avoir passé le niveau confirmé de ce jeu. Vous avez donc gagné le droit d'accéder au 4e cercle, le niveau avancé. Je vous propose donc d'entrer dans le 4e cercle. Là, ça commence à être sérieux. Là, je commence à sentir les parfums. Je commence à vous entendre les cœurs qui battent. Et alors, imaginez quand vous allez être là. Hein. Alors, vous connaissez le principe? À nouveau, 6 catégories, toujours 6 questions. Mais là, ça devient de plus en plus compliqué. D'accord? Je crois que je vais vous rendre fou ce soir. Vous êtes passé au niveau supérieur. Et là, n'oubliez pas qu'à la fin de cette manche, à nouveau, on va en élaguer 10. Est-ce que vous êtes prêts?
1: Oui.
0: Je vais vous donner une petite information. Les 3 personnes qui ont donné le plus de bonnes réponses. Il y a Camille. Là voilà, Camille. Il y a Laurine qui est à côté. Et Soisy, les 3.
2: Comme par hasard.
0: C'est fou. Qu'est-ce qui se passe ici?
2: Comme
0: vous êtes les 3 à avoir donné le plus de bonnes réponses. Et ça me fait plaisir. Mais les autres, je suis content que vous soyez là. Et mes petits crushs, Aurore et Sarah sont encore là. Les Brésiliennes sont là. Lucas est là aussi. C'est le niveau avancé. Première question, nous allons faire du visuel. Combien de petits triangles supplémentaires faut-il au minimum pour former un grand triangle? A. 7 triangles supplémentaires. B, 8. C, 9. D, 11. Top chrono, je vous donne 30 secondes. Nous sommes dans un cercle qui vois se profiler des questions de plus en plus difficiles, et c'est normal, puisqu'à la fin, il y aura un champion qui repartira avec 50 000 euros. Il nous reste 15 secondes. Combien de petits triangles supplémentaires faut-il au minimum pour former un grand triangle ? Ah là, c'est pas évident. Hein. J'imagine que chez vous aussi, vous avez dû calculer en mettant les doigts sur l'écran. On va voir qui a donné la bonne réponse, qui a répondu correctement. Si vous êtes sur un rond rouge et que vous vous êtes trompé. Je stresse pour vous. Vous n'êtes que 8 à avoir donné la bonne réponse. Fabien,
3: oui.
0: Tu peux nous expliquer comment tu as fait ?
3: Je me suis dit, tiens, c'est déséquilibré, et comme il faut une pointe, le résultat sera pair, donc c'est 8. En vrai, j'ai pas compté.
0: On va demander à Aurore.
6: Pour moi, il fallait remplir le côté droit de trois triangles. Il fallait forcément mettre une pointe en bas. Donc on en rajoutait un et quatre de l'autre côté.
3: Comme j'ai dit.
0: C'est exactement ce qu'il fallait faire, Aurore. On reste concentré. Vous aussi qui nous regardez, on se concentre. Parce qu'imaginez que tous les lundis, vous allez recevoir un chèque de 2500 euros par semaine jusqu'à la fin de l'année. Je sais que vous avez tous envie de sortir, prendre vos téléphones et jouer. Qui va repartir avec 2500 euros par semaine jusqu'à fin décembre ? 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Dites-vous bien que ce soir, ça n'arrivera pas qu'aux autres. Bonne chance à vous qui nous regardez. Bonne chance à vous tous. Dans un instant, nous connaîtrons qui sera le champion de notre dernier cercle, qui aura le cerveau le plus complet. Ce sera juste après la réclame. A tout de suite.
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6: Bonsoir chez vous. Merci d'avoir choisi TF1 et le dernier cercle. 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Ça change la vie.
7: Ça fait 11 125 euros par mois. Il doit étaler sa science tout le temps.
6: C'est fou, c'est fou.
7: Mais non, il va écrire un livre là-dessus.
6: Bon, concentrez-vous. Juste avant les réclames, nous avons posé une première question. Nous sommes dans le cercle avancé, il en reste encore 5. Vous le savez, à la fin de ce cercle, 10 d'entre vous seront éliminés. Donc, vous avez toutes et tous, à ce stade de la partie, vos chances d'accéder au cercle suivant. Question. Dans la catégorie langage, selon cette logique, quel nom faudrait-il peindre sur la barque rose? A. Isor O. B. Héloïse T. C. Perle A. D. Blanche S. Top chrono, je vous donne 30 secondes. Selon cette logique, quel nom faudrait-il peindre sur la barque rose?

0: Christophe. Bah alors Christophe,
1: ah, je l'avais pas là.
0: Vous l'aviez pas. Qui peut nous expliquer comment il arrivait à la bonne réponse, Camille?
2: Parce que dans toutes les barques, il y avait par rapport au prénom, il y avait la couleur de la barque.
3: D'accord.
2: Bérangère orange, Jeanne jaune. Et du coup dans Isor rose.
0: Ah, et bien c'est la bonne réponse. C'était la réponse A et c'est le bon raisonnement.
1: Ah oui.
0: Ah, parfois oui. On essaye de réfléchir et en fait c'est hyper simple, c'est juste de la pure logique. Attention, voici une question. Cette fois-ci, nous passons à la catégorie raisonnement. C'est la troisième question. Ces verres, regardez devant vous, ont été regroupés en fonction d'une logique précise. De quelle couleur est le lézard caché derrière la main? A, turquoise. B, jaune. C, marron. D, rose. Top chrono, 30 secondes à nouveau. De quelle couleur est le lézard qui est caché derrière la main?

0: J'ai pas bien compté.
1: On va regarder qui a répondu correctement. Je dois reconnaître que... Il y avait un petit truc. Fabien, qu'est-ce qui s'est passé?
2: Il m'a manqué une seconde pour savoir compter le nombre de lettres dans jaune.
1: Et Diane?
3: Franchement, j'avais aucune idée. Je trouvais le rose plus joli que les autres.
1: D'accord. Émilie, vous avez répondu quoi?
4: J'ai répondu la réponse C.
1: Mais au hasard?
4: Mais en fait, le marron, il était nulle part en couleur. Et j'ai toujours pas compris la logique.
1: D'accord. Vous vivez en couple?
4: Oui, en couple avec Jason, 28 ans.
1: Et vous êtes rencontrés comment?
4: À la pétanque.
5: Ça, c'est solide.
1: Et tu prends le tout.
4: Tu tires. Non, mais quand je me suis fait virer d'un club, je me suis entraînée dans son club où il était.
1: Ah, pourquoi vous faites de la pétanque en club?
4: Ah oui, oui, en club.
1: Vous
4: oui.
1: êtes une championne de pétanque?
4: On fait les championnats. J'ai été vice-championne des Landes en CDC féminin l'année dernière. Et également vice-championne du coup en équipe je parle en CDC Open, donc hommes et femmes mélangés, pareil l'année dernière avec mon équipe.
1: C'est quoi CDC?
4: Coupe des clubs.
1: D'accord. Et vous avez un terrain d'entraînement à la maison?
4: Alors non, parce qu'on vient d'un appartement.
1: Ah.
4: Mais on souhaite, enfin, si je gagne les 50 000 euros, ça serait pour acheter une maison.
1: Et bah génial, un club apport. De pétanque.
4: Et ouais.
1: Et bah génial.
4: On fait un beau terrain, ouais.
1: Chacun sa passion, je trouve ça génial. Alors la bonne réponse, vous l'avez donnée, c'est effectivement la réponse marron, mais je vais expliquer pourquoi, parce que c'était pas le fruit du hasard. Les verts sont regroupés par famille de même nombre de lettres. Par exemple, il y a la famille des 4 lettres, pied bleu, 7 vert et chat noir. La famille des 5 lettres et la famille des 6 lettres. Donc, lézard marron, puisque le seul marron fait 6 lettres. La bonne réponse était bien la C. Alors attention, parce que là on attaque la quatrième question, plus que trois avant la fin de ce cercle. Cette fois-ci on retourne en mémoire, mémorisation. Regardez attentivement ces passagers et je vous poserai la question juste après. Soyez concentrés. Vous aussi chez vous, regardez bien cette image. Surveillez le moindre détail, les couleurs, des vêtements, des cheveux. On va retirer l'image. Voici ma question et je vous donne 10 secondes pour y répondre. Combien de passagers ont attaché leur ceinture de sécurité? Top chrono, 10 secondes. Dépêchez-vous, il reste 5 secondes. Là, je pense qu'il va y avoir de l'écrémage sur cette question. Hein. Parce que vous avez tous regardé, tout sauf la ceinture, moi le premier d'ailleurs.
4: Ouais.
1: On va voir qui a donné la bonne réponse.

0: avec.
1: Oh là là.
2: Quelle hécatombe. 17 mauvaises réponses. Clément a donné une bonne réponse.
3: Surprenant, non, j'en avais compté. En fait, je me suis dit, j'avais compté le nombre de sacs. J'ai compté, j'ai vu les objets. Et je me dis, il reste les ceintures. Il me restait 10 secondes. J'ai dit, je compte les ceintures. Et voilà.
2: Vous faites quoi dans la vie, Clément?
3: Je suis prof d'espagnol.
2: ¿Hablas espagnol?
3: Sí, claro.
4: Yo también.
3: Ah, vale. Así que podemos seguir.
4: Podemos seguir hasta el fin del programa.
3: Vale.
4: Bam, bim, bam. Ah, ça vous embouche un coin. Je suis bilingue.
2: Et vous êtes prof d'espagnol dans un collège?
3: Collège et lycée.
2: Collège et lycée. Ouais. Et quand on est prof, j'imagine qu'on fait des voyages scolaires. On m'a dit que vous adoriez ça.
3: Alors, je fais énormément de voyages scolaires. J'adore aussi voyager tout seul. Et dernièrement, j'ai eu la chance, enfin, je ne sais pas si vous allez me dire que c'est une chance, mais de nager avec des crocodiles et des piranhas dans le fleuve Amazon.
2: Ça ne s'appelle pas de la chance, ça s'appelle du masochisme.
4: Mais les piranhas, ils ne vont pas attaquer?
3: Non, parce qu'il y avait deux dauphins roses qui étaient pas loin.
2: Des dauphins roses?
3: Oui.
2: Ouais, une licorne.
3: Oh là là. Et en fait, eux sont des prédateurs pour les piranhas. Et, ouais. Et voilà, et comme ils étaient là, on a pu sauter de la pirogue et aller nager. Alors, il faut savoir que l'eau est très trouble. C'est-à-dire qu'on met la main à 1 cm, on ne la voit plus.
2: Et les crocodiles?
3: Et les crocodiles étaient là, mais n'approchaient pas puisque les dauphins étaient là.
2: C'est quoi votre vie exactement? C'est quoi l'objectif? Expliquez à nos téléspectateurs, c'est quoi l'objectif d'aller dans une eau trouble avec des crocodiles? Et des piranhas.
3: Ben je sais pas, j'ai dormi 2 jours au plein milieu de la forêt avec des jaguars.
2: Voilà, voilà. Mais vous cherchez quoi, des sensations fortes?
3: En fait non, je cherchais vraiment, j'avais déjà eu la chance d'y aller une première fois et j'avais pas pu faire ça. Ouais. Donc je me suis dit là j'y retourne, je le fais à fond.
2: Mais ça veut dire quoi faire ça?
3: On a fait un trek, on est allé camper et après on s'est baigné et c'était fou.
2: Je suis pas Frédéric Lopez moi. Que je salue d'ailleurs. Voici ce qu'il fallait répondre. Et il fallait répondre 5 ceintures de sécurité. C'était la réponse D. Attention, voici l'avant-dernière question de ce cercle. Restez concentrés. Nous repassons à la catégorie calcul. Voici la question. En partant de la case numéro 1. Et en allant toujours sur la case portant le numéro du résultat obtenu, sur quel objet arrive-t-on à la fin? A. Le parasol. B. La valise. C. La glace. D. Les tongs. Je vous donne 30 secondes top chrono. Vous partez de la case numéro 1 et vous allez toujours sur la case qui porte le numéro du résultat obtenu. Le numéro de la case. Sur quel objet arrive-t-on? Il faut faire du calcul mental très rapidement. Il vous reste 15 secondes.

0: va voir qui sont les matheux de la bande, surtout en calcul mental.
1: J'ai super dit.
2: Mais non.
0: Vous êtes 4 à avoir donné la mauvaise réponse et donc 16 à avoir donné la bonne réponse. Vous avez répondu quoi, Laurie ?
3: Là, c'est la glace.
0: La glace.
3: C'est ça.
0: Si on recompte ensemble, on voit que la case 1, on fait 6 plus 3 moins 4, ça fait 5. On va donc sur la case numéro 5. 4 fois 9, 36 moins 32 égale 4. Puis on va sur la case numéro 4. 12 divisé par 4 plus 12 divisé par 4 égale 6. On va sur la case 6, 121 divisé par 11 qui nous fait donc 11. Et on arrive donc sur la case 11, la glace. Bonne réponse, la réponse C. Vous faites quoi dans la vie, Laurie ?
3: Je suis contrôleur des finances publiques.
0: Contrôleur de... Ah bah les chiffres, vous connaissez.
3: C'est pour ça.
0: D'accord. Où ça ?
3: Hier, dans l'Essonne.
0: Dans l'Essonne, oui. D'accord. Et vous êtes mariée ? Vous avez des enfants ?
3: Je suis en couple depuis 15 ans et j'ai 3 enfants. 3 garçons.
0: Enfants qui s'appellent comment ?
3: Marlon, Thaïs et Logan.
0: Et vous êtes là par hasard, c'est ça ? Vous savez pas qui vous a inscrit ?
3: Alors maintenant, j'ai un doute. Je crois que c'est mon frère. Il y a un an, regardez l'émission. Et il m'a dit « Ah !» Et j'ai fait « Ah !» Et puis voilà.
0: C'est comme ça que je vous crois. Parlez en famille. Ah ! Ah ! En tout cas, vous êtes un soleil dans l'émission. Nous passons à la question 6. C'est la dernière de ce cercle.

0: 10 d'entre vous vont nous quitter après cette question. Catégorie espace. Quelle proposition permet de compléter la zone manquante? Est-ce la réponse A, la réponse B, la réponse C ou la réponse D? Vous avez 30 secondes, top chrono. Quelle proposition permet de compléter la zone manquante? Vous aussi, chez vous, vous pouvez jouer. Hein, vous devez jouer, d'ailleurs. Cette question est décisive. Je rappelle que vous êtes dans un cercle difficile. Hein, et plus vous allez vous approcher de moi... Plus ce sera difficile, mais plus je vous donne du temps. Au début, je vous donnais 10 secondes, là, je vous ai donné 30 secondes. Je croise les doigts pour vous toutes et tous. Allons-y. Alors là, 50% de bonnes réponses, 50% de mauvaises réponses. Voici ce qu'il fallait répondre. La B, vous avez la croix rouge qui ne rentre pas. La C, il reste un petit espace carré vide sur la droite. La D, il reste un petit espace carré vide en haut. La A complète parfaitement la zone. Regardez, c'était donc la bonne réponse. La réponse A, Diane, tu t'es trompée.
1: Ah, moi, je me suis trompée partout, là. Ça y est, c'était trop dur pour moi. C'était la manche de trop.
0: Bah, c'est pas mal. Attention, hein. Quoi qu'il en soit, quels que soient ceux qui vont être éliminés maintenant, vous êtes quand même arrivé à un cercle très important. Hein. On va découvrir dans un instant les 10 qui vont rester et les 10 qui vont nous quitter. Mais en cas d'égalité, c'est ceux qui ont répondu le plus rapidement qui seront qualifiés. Bonne chance à toutes et tous. Qui sont les 10 qui vont rejoindre le prochain cercle? Oh, c'est stressant! Mon Dieu, ce stress! Bon bah Diane nous avait prévenu. Camille, alors c'est marrant, plus c'est dur, meilleur vous êtes, Camille et Fabien. Non, ça fait plaisir. Alors, Luca du Brésil, Clément d'Espagna et Laurie. Mais qu'est-ce qui se passe? C'est quoi cette brochette qui nous quitte là? Ah, Laurine, elle est encore là. Ouh là là, on va avoir un beau mariage, je sens. Chers amis, je voulais vraiment vous remercier. Diane est marraine de l'association Les Bonnes Fées aux côtés d'Ancienne Miss France. Et alors, c'est quoi le running club féminin?
1: Ouais, j'ai un running club 100% féminin où j'accueille des femmes pour aller courir dans un moment très simple pour lutter contre l'insécurité des femmes dans la rue.
0: Et vous courez beaucoup?
1: Bah, j'ai fait un marathon récemment.
0: Tu as fait moi aussi?
1: Ouais, marathon de Paris. Mais c'est vrai, je vous ai vu, on s'est salué comme ça, vous étiez à la pause café à côté.
0: Vous avez vu ces jeunes, ce manque de respect qu'elles ont pour les aînés. Non, mais j'adorerais faire le marathon.
1: Bah, faut venir.
0: Vous avez fait les 43 km et
1: oui.
0: Tout.
1: Oh là,
0: en combien de temps?
1: En un peu plus de 4 heures, 4h30.
2: C'est très bien.
0: Bon, les amis, je vous remercie d'avoir joué le jeu. Vous reviendrez. Bravo. Attention, hein. Bon, c'est pas nul, hein. Vous êtes arrivés presque à l'avant-dernier cercle. Bravo. Merci. Salut, Diane. À bientôt.

Pour les 10 candidats restants, vous allez accéder à notre cinquième manche. Vous avez passé le niveau avancé de ce jeu, vous avez donc gagné le droit d'accéder au cinquième cercle, le niveau expert. Et à nouveau, je vous invite à entrer dans le cinquième cercle. Vous étiez 50, vous êtes désormais 10, mais à la fin de cette manche, vous ne serez plus que deux finalistes qui s'affronteront pour terminer à 1 en face de moi. Toujours 6 catégories, toujours 6 questions, vous êtes passé au niveau expert. Déjà, quoi qu'il arrive, d'arriver à ce niveau, c'est formidable. Ça, c'est important. Et vous qui nous regardez, à l'écran, il y a un QR code. Si vous prenez l'émission en route, vous pouvez avoir toutes les questions qui apparaissent sur votre smartphone. On va démarrer tout de suite et nous sommes dans la catégorie visuelle. Voici la question. Quel mot complète cette phrase pour qu'elle contienne toutes les lettres de l'alphabet ? A, blond. B, atypique. C, traître. D, frelaté. Je vous donne 30 secondes. Nous sommes dans la catégorie expert, la plus difficile. Top chrono. Dans cette phrase, il manque les lettres pour compléter l'alphabet. Il reste 10 secondes.

On va jeter un coup d'œil à vos réponses. Qui a trouvé la bonne réponse à cette question ?

0: Et vous relaxer, reprendre votre souffle. Le temps pour nous de marquer une courte page de réclame. On se retrouve dans un instant pour savoir qui sera le vainqueur de notre dernier cercle ce soir. A tout de suite.
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1: Bonsoir chez vous, soyez les bienvenus, c'est le dernier cercle. Voici nos 10 candidats qui sont dans le cercle expert. Tout est encore jouable. Nous passons à la catégorie langage. Selon cette logique, quel est le prénom de l'enfant de Rodolphe et Sophie? Regardez, le fils de Thomas et Diane, c'est Armand. Celui de Marco et Ariane, Olivier. Et celui de Paul et Charlotte, c'est Ulrich. Quel est le prénom de l'enfant de Rodolphe et Sophie? Est-ce A, Elliot, B, Emma, C, Eude, D, Enzo? Top chrono, vous avez 30 secondes. Quel est le prénom de l'enfant de Rodolphe et Sophie? On est dans le langage.

0: On va jeter un coup d'œil sur vos réponses. Bah, le niveau est difficile, on va pas se mentir. Hein.
1: Bah, on le sent là.
2: Ouais, là on sent.
1: Voilà.
3: Ah !
1: Là j'ai pas fait exprès.
3: Kabir ! Le seul à avoir donné la bonne réponse.
0: Kabir, on n'a pas fait connaissance.
4: Non. Je m'appelle Kabir, j'ai 24 ans et je suis actuaire.
0: C'est quoi actuaire comme
4: C'est les personnes qui s'occupent du risque en assurance et qui, entre guillemets, font en sorte que les groupes d'assurance ont toujours assez d'argent pour rembourser tout le monde ou tenir les engagements.
0: Donc les chiffres, c'est votre truc?
4: Ça va.
0: Ça va. Vous habitez où?
4: J'habite à Levallois-Perret, j'ai emménagé à 2 mois avec ma copine.
0: Qui s'appelle?
4: Solène.
0: Ah, elle et était... alors la vie de couple, comment ça se passe?
4: Ça se passe bien.
0: Ça fait que 4 mois.
4: Bah on habitait déjà un peu ensemble avant, donc ça va.
0: Bon, Kabir, pour l'instant, vous avez donné la bonne réponse. Vous voulez nous expliquer comment vous avez fait?
4: En gros, de ce que j'ai compris, c'est que Armand finissait par... En fait, je suis pas sûr du tout. Armand finissait par la lettre D, qui était le début de la lettre de Diane. Charlotte, ça commençait par C. Ulrich finissait par C aussi. Pour celui du milieu, Olivier finissait par... Il commençait par O, donc il finit... Marco finissait par O. Enfin, en fait, je suis pas sûr du tout. Et pour...
0: Tout le monde. Alors, Rodolphe... vous étiez pas loin. En fait, le prénom de chaque enfant commence par la dernière voyelle du prénom du père et finit par la première consonne du prénom de la mère. Pour Thomas et Diane, c'est le A et le D, ce qui donne Armand. Pour Marco et Ariane, c'est le O et le R, ce qui donne Olivier. Pour Paul et Charlotte, c'est le U et le C, ce qui donne Ulrich. En suivant cette logique, l'enfant de Rodolphe et Sophie s'appelle donc Eudes. Bonne réponse. C'était la réponse C avec le S de Sophie et le E de Rodolphe.
1: C'est costaud, là.
0: Pas évident, hein.
1: Ouais, c'est costaud.
5: Allez, c'est trop court sur tout le temps.
0: Ah, mais 30 secondes.
5: Ah, bah, j'ai compris, juste
0: je répète. Hein,
5: j'avais
0: je
5: la
0: redis,
5: première
0: au
5: la dernière.
0: Expert. Donc ne soyez pas complexés si vous n'avez pas la bonne réponse.
5: Si.
0: Hein. La canne. Nous allons passer à la troisième question. Je rappelle que seuls 2 d'entre vous accéderont à la demi-finale. Question dans la catégorie raisonnement. À la plage, Lise, Mia, Zoé et Lou ont le choix entre 4 activités, mais aucune ne veut faire la même chose. Lise ne veut ni glace ni faire du pédalo. Mia ne veut pas faire de pédalo, Zoé ne veut pas de glace et Lou refuse les mêmes choses que Lise et pas de bain. D'après ces informations, qu'a choisi Zoé? A. Le pédalo. B.

le bronzage, C, le bain, D, la glace. 30 secondes top chrono, vous aussi chez vous, regardez. On est dans le raisonnement.

0: Pas évident. Hein. Pas évident du tout. Moi-même, je pense que j'aurais pas eu la bonne réponse. On va tout de suite regarder qui s'est trompé ou qui a vu juste. Ah. Bah, Kabir, Célia et Aurore, vous êtes trompés. Alors, on va commencer par Lou, d'accord ? Lou qui a le plus de critères. Comme Lise, elle ne veut pas faire de pédalo, ouais, ni manger une glace, et en plus, elle ne veut pas se baigner. Il ne lui reste donc que le bronzage. Lise ne veut pas faire de pédalo, ni manger une glace, ni bronzer. Puisqu'on vient de le voir, c'est le choix de Lou. Il reste donc le choix C, elle veut se baigner. Mia ne veut pas faire de pédalo, ni bronzer, ni se baigner. Elle veut juste manger une glace. Donc Zoé veut faire du pédalo. C'est donc la bonne réponse, la réponse A. Difficile, hein ? Difficile. Mais, même en lisant l'explication, j'ai pas compris. Rassurez-vous, il vous reste encore trois questions.
1: Je suis pas sûr que ça me rassure.
0: Lisez attentivement le texte dans cette catégorie mémorisation. Regardez le texte qui apparaît sous vos yeux. Essayez de le mémoriser. Je vous poserai une question juste après. Ça, c'est un truc pour Fabien. Allez, je vous laisse encore un peu de temps. Vous aussi, chez vous, vous avez pu lire les 8 phrases. Voici la question. Quel mot de 6 lettres est répété 2 fois dans ce texte ? Est-ce A, cerveau, B, esprit, C, lucide, D, mental. Top chrono. Vous avez 10 secondes, pas plus.

0: On va jeter un coup d'œil sur ceux qui se sont trompés et ceux qui ont répondu correctement. N'oubliez pas, si vous savez pas, il faut tenter le hasard à la fin. Ah, Kabir, Sophie et Célia. On regarde la réponse en image. Esprit est dans le quatrième paragraphe et le sixième. La bonne réponse est donc la B. Ah, c'était difficile hein, pour Fabien et Camille. C'est marrant parce que c'était une question pourquoi.
1: Oui, mais alors, comme ça met le stress de me dire il ne faut pas que je me plante, bah, en fait, je mets deux secondes à me concentrer et après, je doute. J'ai eu que des doutes. J'ai douté entre vraiment les trois tilettes.
0: Mais souvent, les gens qui nous regardent à la télévision disent c'est plus facile. Mais en fait, quand on est confortablement installé, sans stress, parce qu'ici, il y a la musique, il y a la lumière, puis il y a l'enjeu, il y a 50 000 euros à gagner.
1: C'est comme quand on révise le permis chez soi et qu'on va le passer.
0: Exactement. Hein. C'est pas pareil. Voilà. C'est pas pareil, mais c'est aussi la catégorie.
2: C'est pas la même pression, quoi.
0: Sarah et Aurore, attention. Vous n'avez plus le droit à l'erreur. Hein. Voici la cinquième question. Nous repartons dans le calcul. Voici la question. Trois musiciens tapent sur un tambourin à un rythme différent. Regardez. Le premier tape toutes les 2 minutes, le deuxième toutes les 2 minutes et 40 secondes, et le troisième toutes les 80 secondes. Ils tapent tous ensemble une première fois. Au bout de combien de temps taperont-ils à nouveau tous ensemble ? A. 3 minutes. B. 4 minutes. C, 6 minutes. D, 8 minutes. Top chrono. Vous avez encore 20 secondes.

0: trajet changé. Pourquoi on change à la dernière seconde tout le temps? Parce
1: que c'est ça, c'est votre problème, cher ami. Mais peut-être que c'est un bon problème. Moi, je crois que j'ai trouvé la bonne réponse.
0: Dis-nous.
1: Bah, on va vérifier. Je sais pas. qui a bien ou mal alors, répondu? Alors, moi, j'ai mis 8 minutes. Mais peut-être qu'il faut que je recalcule.
2: Moi aussi.
1: On va voir si c'est la bonne réponse. Si je mérite d'être au niveau expert.
0: Je pense que oui. J'ai envie.
1: Vous êtes deux à vous être trompés, Christophe et Camille. Et nous sommes 9 à avoir eu la bonne réponse. Alors, mon explication, c'est qu'il faut regarder la fréquence du premier et du deuxième musicien. On voit qu'il tape pour la première fois en même temps au bout de 480 secondes. Pareil pour le troisième. Donc, 80 secondes, c'est 480 divisé par 60, puisqu'on parle de minutes. Ça fait 8 minutes. J'avais raison, la réponse D. Alors, c'est intéressant parce que j'avais la bonne réponse sans suivre à aucune seconde le raisonnement que je viens d'expliquer. Chers amis, voici la dernière question de ce cercle. Paul, il est tendu.
3: Très concentré.
4: Le bateau.
1: Très concentré, il pense au bateau.
0: Il a monté la GV, là.
1: Le capitaine du bateau. Je rappelle que si Paul gagne, il veut quand même s'offrir un bateau avec sa fiancée.
3: C'est ça.
1: Bah, normalement, après les fiançailles, il y a le mariage. Tout peut-être à bord du bateau.
3: Peut-être, mais ça dépend de si on gagne 50 000 euros ou pas ce soir.
1: Mais on va y arriver, Paul. Parce que Paul, il ne fait pas de bruit, il ne fait pas de vague hein, pour un marin. Et il est très bien positionné pour y arriver. C'est bien un mariage sur le bateau. L'avantage, c'est que la belle-mère, tu la pousses, hop, c'est réglé. C'est pas drôle en plus. Un petit peu quand même. Voici la dernière question. J'ai le track pour vous. Nous allons dans la catégorie espace. En respectant ces conditions, 4 voitures de couleurs différentes sur chaque ligne, chaque colonne est sur les 2 grandes diagonales. Quelle sera la couleur de la voiture sur la case verte une fois le parking complet? Est-ce bleu pour la réponse A, jaune pour la réponse B, rouge pour la réponse C ou vert pour la réponse D? Top chrono, vous avez 30 secondes. Là, il faut déplacer visuellement les voitures et essayer de former les verticales en colonne, les diagonales, pour savoir quelle est la voiture qui va arriver sur le carré en bas à gauche de l'écran. À nouveau, je respecte, nous sommes au niveau expert et les questions sont difficiles. Voici d'abord les bonnes réponses.
5: Ah, bon.
1: Alors, Sarah, Sophie, dommage Laurine, Kabir, bonne réponse, beaucoup de rouge. Vous êtes 6 à vous être trompés. La bonne réponse était la réponse A, la voiture bleue. Pourquoi ? Pour compléter la diagonale de gauche à droite, il faut obligatoirement une voiture jaune. Donc pas de voiture jaune dans la case verte. Sinon, ça fait 2 jaunes sur la ligne horizontale. Pas de voiture verte non plus, car cela ferait 2 vertes sur la ligne verticale. On essaie avec la voiture rouge cette fois-ci. Cela fait soit 2 bleus sur la ligne au-dessus, soit 2 jaunes, donc ça ne va pas. Il n'y a que la voiture bleue qui peut être sur la case verte. C'est une bonne réponse. Pas facile, hein?
3: Ouais.
1: Dans un instant, on va découvrir parmi vous 10 qui sont les 2 qualifiés. 8 vont nous quitter, vous connaissiez les règles en arrivant. C'est stressant, c'est difficile, mais c'est le règlement du jeu. Nous allons découvrir nos 2 qualifiés pour le 6e cercle. Qui va tenter de remporter ces 50 000 euros? D'abord, je voulais vous remercier, c'était une super partie.
5: Merci.
1: Vraiment. Bonne chance à toutes et tous. Oh là là, c'est stressant. Je rappelle qu'en cas d'égalité, c'est la rapidité.
0: Bravo !
1: Sarah et Kabir. Wow !
5: Allez, ça va.
1: Une des 2 jumelles est là. Oh, ça fait plaisir, franchement. Je suis un peu triste pour les autres. Kabir, bon, depuis le début, je l'ai là dans mon axe. Et n'oubliez pas, hein, ça ne veut pas dire que vous êtes trompé. Ça veut dire que parfois, vous avez donné la réponse moins rapidement que les autres. Nous avons deux finalistes. On va d'abord remercier, c'était une première de recevoir des personnalités dans le programme, et ça a amené un petit quelque chose. Fabien Olicard, qui sera en tournée dans toute la France à partir de novembre 2026 avec son nouveau spectacle Albert. Alors lui aussi, il fait travailler le cerveau. Hein. Et puis il sera aussi à l'Olympia les 23 et 24 octobre. On sera là en 2027. Tu as passé un bon moment ?
2: Moi, j'adore ça. Je peux passer ma vie à faire ce jeu. Mais alors, ça va être cool aussi que la pression s'arrête, en fait.
1: D'accord. Camille et Alice, d'ailleurs, ton épouse qui était là tout à l'heure, vous êtes ambassadeur de l'association Ruban Rose, qui a pour but de sensibiliser au dépistage précoce du cancer du sein, mais aussi de financer la recherche et améliorer la qualité de vie des patientes. C'est important. Et Alice, on peut le dire, parce qu'elle est partie tout à l'heure, elle présente une émission de beauté et santé sur la chaîne Mieux, coproduite par Michel Simès et France Télé.
2: Exactement. Et j'en profite pour dire, on n'est pas en octobre, mais dépistez-vous, c'est la seule chose qui sauve vraiment la vie sur cette certaine maladie. Et même les hommes doivent prendre part à ça, c'est-à-dire que les hommes, on doit motiver nos femmes, nos mères, nos filles
1: à aller se faire dépister. On a la chance aujourd'hui d'avoir justement des moyens de découvrir et de
2: dépister. Spalper, c'est très important.
1: Voilà, et octobre rose, c'est la date symbolique.
2: On peut le faire toute l'année quand même.
1: Faut le faire. Ouais. Merci les garçons. Paul, désolé pour le bateau.
3: Une prochaine fois.
1: Mais je suis certain que vous l'aurez, votre bateau. Aurore, vous avez de la chance parce que Sarah, votre sœur jumelle, est encore là. C'est important parce que, je peux le redire, votre rêve, c'est de gagner ces 50 000 euros pour pouvoir aller au Brésil rencontrer vos parents...
4: Biologiques.
1: Puisque vous avez été adoptés. Je veux pas vous mettre la pression, mais ça, c'est quand même une pression. Bon. Merci Célia. Merci Christophe. Merci Sophie. Laurine. Bon, on vous souhaite quand même d'être heureuse. C'est vrai, parce que vous allez vous marier
4: bientôt, oui.
1: Bientôt. Vous avez prévu quoi comme fête ?
4: Le classique.
1: La robe blanche.
4: La robe blanche.
1: Traîne, les pétales de rose.
4: Exactement.
1: Les demoiselles d'honneur.
4: C'est ça.
1: Bon, bah écoutez, vous savez quoi ? Merci, j'ai été ravi de jouer avec vous et j'espère que vous reviendrez me voir. Merci beaucoup. Merci. Oh là là, c'est dur. Oh, c'est dur. C'est pas facile. Ils étaient 50 au début de ce programme. Ils ne sont plus que deux. Ils vont entrer dans le dernier cercle. Alors là, on est proche. Hein. Je sens votre... Alors, Kabir, il est très concentré. Et Sarah, je vous ai senti très émue.
6: Oui, oui, très.
1: Pourquoi ? C'est le stress ?
6: Oui, et puis je ne pensais pas aller jusque-là. Tout le monde était très compétent et d'arriver jusqu'ici, c'est une chance énorme.
1: Kabir, comment vous sentez ?
7: Ça va, merci beaucoup.
1: Il est tout timide. Je crois que c'est un des plus jeunes de la soirée, Kabir. Qu'est-ce que vous allez faire si vous gagnez les 50 000 euros ?
7: À long terme, j'aimerais bien ouvrir un refuge pour les animaux abandonnés.
1: D'accord, bah, c'est bien. Et vous, Sarah ?
6: Du coup, partir au Brésil avec toute ma famille et toute la famille d'Aurore, retrouver nos parents biologiques.
1: Ça fait combien de personnes ?
6: 8. On est 4 et 4.
1: D'accord. Alors attention, cette fois-ci, plus de catégories. Les questions sont plus difficiles car elles mélangent toutes les compétences. Et désormais, plus de propositions de réponses. Ce sont des questions ouvertes auxquelles vous répondrez sur vos tablettes. Alors restez bien concentrés. Je vais vous poser 6 questions. Celui ou celle qui me donnera le plus de bonnes réponses sera qualifié pour la grande finale et pourra tenter de gagner les 50 000 euros. Avant de vous poser la première question, je propose que l'on jette un œil sur vos statistiques depuis le début de l'émission. Kabir, en langage, vous avez donné 83% de bonnes réponses. En raisonnement, 17%, c'est votre faiblesse. 83% en mémoire, 67% en calcul, 83% de bonnes réponses en espace et 50% en visuel. Depuis le début de l'émission, vous avez donné 23 bonnes réponses sur 30 et Sarah, 22. Okay. On va regarder vos statistiques, Sarah. En langage, 50, en raisonnement, 67, mémorisation, 50%, calcul, 67, vous êtes très fort en espace, et en visuel, 50. En fait, vous êtes moyenne sur l'ensemble, voilà. Donc il n'y a pas une catégorie qui vous avantage plus qu'une autre, mais parfois ça peut servir.
6: Tout à fait.
1: Vous êtes prêts ? On va passer à la première question. Regardez cette image et dites-moi de combien de petits cubes supplémentaires j'ai besoin pour faire de cette forme un cube plein et complet. Je vous donne 45 secondes. Vous aussi, chez vous, essayez de jouer. Combien de petits cubes supplémentaires ai-je besoin

pour faire de cette forme un cube plein et complet. Vous aussi, essayez de trouver la bonne réponse chez vous, hein. Vous approchez de la télé, vous mettez le doigt

0: Il vous reste 3 secondes.
1: J'ai mis n'importe quoi.
0: Kabir, vous avez répondu quoi?
2: J'ai répondu 15.
0: Sarah?
3: 24.
0: On va regarder au sol qui a donné la bonne ou la mauvaise réponse. C'est Kabir qui l'a donné, mais à 43 secondes, juste avant la fin. Vous avez 45 secondes, Sarah, donc sur ce coup-là, prenez votre temps. Vous avez répondu pratiquement au bout de 20 secondes.
3: Ouais.
0: Prenez votre temps. Alors voici la réponse. La réponse était la réponse 15. Voici de quelle manière. Il fallait d'abord les cubes au centre.
3: Ah oui.
0: Et il suffisait de les ajouter. Mais il y a l'arrière aussi, ce qui était important. Bah oui, on avait dit un cube plein. Et c'est comme ça que nous arrivons à 15. Sarah, vous avez dit 24.
3: La panique.
0: Ça nous fait 1 point pour Kabir, 0 pour Sarah. Question suivante. Quel nom commun au singulier pouvez-vous former en utilisant une fois toutes les lettres de couleur rose? Top chrono, prenez votre temps, vous avez 45 secondes. Quel nom commun au singulier pouvez-vous former en utilisant une fois toutes les lettres de couleur rose?

0: Sarah, vous avez répondu quoi?
1: J'ai pas eu le temps d'envoyer.
0: Et vous, Kabir?
2: Caison.
0: Ouais,
1: j'ai
0: mis. C-A-I-S-O-N.
2: S-O-N.
0: Caison.
2: Ça existe pas, je crois que c'est deux S, non, c'est Caisson.
0: Caisson, oui.
2: Ouais.
0: Bon, bah, on va regarder si vous aviez la bonne réponse. Alors, c'était pas Caisson. Avec les lettres roses, on pouvait faire le mot casino. Oh. Toujours un point pour Kabir, zéro pour Sarah. Nous attaquons la troisième question. Nous sommes à mi-parcours. Tout est possible encore. Question, cette équipe de foot de 11 joueurs a un âge moyen de 22 ans. Un des joueurs quitte l'équipe et l'âge moyen passe à 21 ans. Quel âge a le joueur qui est parti? Top chrono. 45 secondes. Cette équipe de foot de 11 joueurs a un âge moyen de 22 ans. Un des joueurs quitte l'équipe et l'âge moyen passe à 21 ans. Quel est l'âge du joueur qui est parti? Il vous reste maintenant plus de 10 secondes.

0: Kabir, vous avez répondu
1: 33.
0: Sarah
2: 23.
0: Qui a donné la bonne réponse? Bah, vous êtes trompés tous les deux. La bonne réponse, c'était 32 ans. Mais oui, parce qu'au départ, on a 11 joueurs fois 22 ans, ça fait 242 ans. Avec 10 joueurs, on a 10 joueurs fois 21 ans, ça fait 210 ans.
2: 32.
0: La différence entre 242 et 210, c'est 32. La réponse est donc 32 ans. Il reste 3 questions. Et pour l'instant, Kabir a 1 point et Sarah 0. Restez concentrés. Je sais que vous êtes stressés, j'entends votre cœur qui bat là. Si j'écris le nombre 96 et que je retourne le papier à 180 degrés, j'obtiens 96. Sur le même principe que l'exemple, quel est le plus grand nombre à 5 chiffres qui reste le même si on le retourne à 180 degrés? 45 secondes. Quel est le plus grand nombre à 5 chiffres qui reste le même si on le retourne à 180 degrés? Ça, c'est une question extrêmement difficile. Prenez votre temps avant de répondre. Vous pouvez changer votre réponse.

0: 3 secondes.
1: Ah, j'ai plus de temps de marquer les deux derniers.
0: Jusqu'à la dernière seconde. Vous vouliez mettre quoi, Sarah?
1: Je voulais mettre 66 966.
0: Et Kabir, vous avez mis quoi?
2: 9, 8, 8, 8, 6. Mais je pense qu'il y en a encore un mieux qui est 99, 8, 66.
0: Mais c'est pas ce que vous avez répondu.
2: Non, j'ai répondu 9, 8, 8, 8, 6.
0: Bon. Alors, on va regarder la réponse en image. 9, 9, 8, 6, 6. Si vous le retournez, ça fait bien 9, 9, 8, 6, 6. Toujours 1-0 pour Kabir et nous passons à l'avant-dernière question. Tout est encore jouable, les enfants. Hein. Regardez cette vidéo et dites-moi combien de mots sont écrits dans la couleur qu'ils désignent. C'est parti.

0: top chrono. 45 secondes. Prenez le temps de réfléchir. Vous avez répondu ? Vous êtes certain de vos réponses ? Bon ben, on va aller jusqu'au bout du chrono. Qui de Sarah ou Kabir a donné la bonne réponse ? Qui va se retrouver avec du rouge sous les pieds ? C'était l'avant-dernière question, on regarde. Ah ben vous êtes trompés tous les deux.
1: Ben non.
0: Eh ben on va regarder en image. La bonne réponse était 3. Purée, regardons. Les 3 qui apparaissent sont le jaune, le vert et le rouge en bas à gauche. Il fallait être très très très attentif. Alors voilà comment ça se passe. Kabir a un point, il reste une question. Vous n'avez pas d'autre choix, Sarah, de répondre.
1: Oui.
0: Et quand bien même Kabir répondrait correctement, c'est lui qui ira en finale. En cas d'égalité, il y aura une dernière question à jouer et ce sera le plus rapide à donner la bonne réponse qui partira pour la finale. Concentré, Sarah ?
1: Concentré.
0: Kabir, concentré ? J'ai le stress. Selon cette logique, quel est le mois de naissance de François ? Top chrono, 45 secondes. Regardez l'écran.

0: Vous aussi, chez vous, essayez de trouver la bonne réponse. Vous validez vos réponses. Pareil, Kabir, Salah, changez pas. Bon. Tout se joue maintenant. Si Sarah a vu juste et Kabir s'est trompé, il y a égalité. Une autre question pour vous départager. Si Kabir a vu juste et Sarah s'est trompé, ben c'est Kabir qui gagne. Et si vous avez vu tous les deux juste, c'est Kabir qui gagnera.
1: Tout à fait.
0: On y va. Qui a répondu correctement ou s'est trompé à la dernière question? Qui va être en finale pour tenter de remporter les 50 000 euros? Ah! Vous aviez répondu correctement, mais ça fait 2 points pour Kabir qui part en finale. Bravo! Bravo! Et très introverti, Kabir. Je pensais qu'il allait sauter en l'air. Alors, la bonne réponse, vous avez mis tous les deux, c'était
1: Septembre.
0: En fait, il fallait prendre la dernière lettre du prénom et la première du mois. François prend un S à la fin. Donc, le seul mois qui commence par S, c'est donc septembre. Oh là là! Qu'est-ce qu'on fait, ça? Parce que moi, vous m'avez dit quelque chose, vous m'avez dit avec ma sœur jumelle, je rêverais de pouvoir gagner et aller voir mes parents biologiques. Alors, vous savez quoi? Vous avez perdu dans cette émission, vous êtes allé en demi-finale. Et je vais faire un truc que je ne fais jamais, je vais vous offrir un billet pour votre sœur et vous pour aller voir vos parents au Brésil. Mais non! Faut pas avoir de la peine. Il faut pas. Mais non! Je pense que tous les gens qui ont regardé cette émission pensaient exactement la même chose que moi, Sarah. Elle est où, votre sœur, d'ailleurs? J'espère que ce sont des larmes de joie.
1: Oui, c'est énorme. On attend ce jour depuis tellement longtemps de retourner là-bas et de découvrir notre famille.
0: D'accord. Alors, à 2 conditions, une photo et une carte postale.
1: Mais sans problème, il y en a.
0: D'accord. Ok. Bon, alors, attends. Vous avez suivi? Bon, parce que votre histoire m'a touché, parce que vous avez envie de faire connaissance avec vos parents biologiques.
1: Oui.
0: Donc, carte postale, photo, crème, parce qu'il fait très chaud. Ok, d'accord. Et on va vous arranger ça. D'accord.
1: Merci vraiment.
0: Mais vous plaisantez ou quoi? Vous êtes combien à faire le voyage?
1: Ben, 8 avec nos maris et nos enfants.
0: 8, ça fait 8 billets?
1: Oui.
0: Eh ben, vous savez quoi? 8 billets. Allez,
1: Soyez heureuse énormément, merci.
0: Profitez, on va vous arranger ça, la production va s'occuper de vous. J'arrive, Kabir. Kabir, il est au bout de sa vie alors qu'il va aller en finale.
1: Il est stressé,
0: il est tellement stressé qu'on a l'impression que rien ne transpire. Mais il va peut-être repartir avec 50 000.
1: Ouais, je lui souhaite.
0: C'est tout le mal que vous faites. Merci, mesdames.
1: Merci beaucoup.
0: N'oubliez pas. Hein.
1: Photo, carte postale.
0: Et la crème. Hein.
1: Merci.
0: Encore une fois, bravo Kabir, vous avez fait un magnifique parcours tout au long de nos 6 cercles. Vous avez eu des candidats redoutables, mais je dois reconnaître que vous avez été le plus rapide, le plus logique et certainement le plus malin. Je vous propose de vous placer face à moi dans le dernier cercle. Kabir, vous êtes maintenant seul dans le dernier cercle pour aller chercher les 50 000 euros. Voilà comment va se dérouler cette finale. Pour remporter les 50 000 euros, vous allez devoir bien répondre aux 3 dernières questions de ce jeu. Vous avez pour l'instant déjà gagné 6 000 euros. Quoi qu'il arrive, c'est une belle somme, ils sont à vous. Mais avec un cerveau comme le vôtre, j'ai l'impression que vous n'allez pas vous en arrêter là. Désormais, je vous proposais de doubler vos gains sur le principe du qui tout double, avec 3 questions. Une à 12 000, une à 25 000 et une à 50 000. Là, il n'y a plus de tablette. Vous devez me répondre à l'oral. Vous l'avez compris, à partir de maintenant, vous êtes maître de votre finale. Vous pouvez décider de répondre aux 3 dernières questions et vous pouvez aussi vous arrêter à chaque palier et repartir avec la somme que vous aurez gagnée. D'accord? Je vous souhaite bonne chance, on va vous encourager. Et j'espère que vous décrocherez les 50 000 euros. Vous avez des frères et sœurs?
2: J'ai une grande sœur.
0: Et avec les sous, vous avez dit que vous voulez, si vous gagnez 50 000 euros, ouvrir un refuge pour animaux.
2: Oui, ce serait un projet à long terme, donc peut-être pas tout de suite, mais ça aiderait au moins pour le faire avec ma copine.
0: Vous avez des animaux vous-même ?
2: J'en ai eu beaucoup. Là, actuellement, j'ai déménagé il y a 2 mois, du coup, j'ai pas encore d'animal, mais on va chercher un chat, je pense, dans les mois qui arrivent.
0: D'accord. Vous avez déjà le prénom ?
2: Non, mais je pense quelque chose en relation avec la nourriture.
0: Ah bon ?
2: Bah, tous mes animaux, ils s'appelaient soit Maki, soit Cookie, soit...
0: Couscous, viens ici.
2: C'est sûr que bœuf bourguignon, ça marche moins, mais...
0: Bon, je fais le fou, hein, c'est pour vous détendre, parce que je vous sens très stressé. On va passer à la première question. Est-ce que vous êtes prêt, Kabir ?
2: Oui.
0: Pour 12 000 euros, je précise que vous aurez 45 secondes pour me répondre. Regardez devant vous, vous allez voir 3 engrenages. Quand la plus grande roue fait 3 tours complets, combien en font la moyenne et la petite ? Top chrono. Il y aura donc 2 réponses à me donner, une pour la moyenne, une pour la petite. Quand la plus grande roue fait 3 tours complets, combien en font la moyenne et la petite ? Il vous reste 30 secondes.
2: Pour la moyenne roue, ça sera 4 tours. Et pour la petite roue, ça sera 8 tours.
0: C'est votre dernier mot ?
2: Oui.
0: Eh bien, c'est la bonne réponse. Vous venez de gagner 12 000 euros. Alors, on va donner la réponse. La grande roue a 16 dents. Donc, une rotation complète sollicite 16 dents. Donc, en 3 tours, on compte 48 passages de dents. La roue moyenne a 12 dents. Donc, pour qu'il y ait 48 passages de dents, il faut diviser 48 par 12, ce qui nous fait 4 tours. Effectivement, c'était la bonne réponse. Et la petite roue a 6 dents. Donc, il faut 48 divisé par 6 égale 8 tours. Et c'était la bonne réponse. 4 et 8. Bravo! Là, vous avez gagné 12 000 euros. Vous pouvez vous arrêter là, mais vous pouvez passer à la question à 25 000.
2: Je vais continuer.
0: Je précise que si vous vous trompez, vous retombez à 6 000.
2: Oui.
0: On continue ?
2: Oui.
0: Pour 25 000 euros. Bravo. Kabir, c'est la force tranquille. Hein. Question. Dans une remontée mécanique de 20 cabines, Iris monte dans la numéro 5. Quand elle croise la 12, quelle cabine croise Arnaud qui est dans la 20 ? Top chrono, je vous donne 45 secondes, Camille.

0: 5 secondes.
1: Ça sera la 17. 18. 17.
0: Nouvelle idée 17.
1: Ouais, j'ai juste trompé.
0: Expliquez-moi comment vous êtes arrivé au chiffre de 17.
1: En fait, au début, j'ai pas bien vu l'image. J'ai juste vu le 5 et le 12. Et donc, je me suis dit que, bah, du coup, quand on croise une cabine, on croise du coup la cabine de moins 7. Sauf qu'en fait, du coup, j'ai vu la 13 et la 4 qui, du coup, ça fonctionnait pas vu que 13 moins 7, ça faisait pas 4. Donc, du coup, j'ai essayé de faire le chemin dans ma tête de monter et de descendre de l'autre côté. Mais en fait, du coup, au bout d'un moment, bah, j'arrivais en croisement et du coup, j'ai dû faire un choix. Et j'ai dit 17 ou 18 et j'ai dit 17.
0: Alors.
1: Ouais, j'ai paniqué, je pense. J'ai pas bien.
0: Vous avez vu que la 4 juste derrière la 5 va croiser la 13 quand la 5 croise la 12. Donc regardez le schéma.
1: Ouais.
0: En face de la 20, il y a la 17. Et la bonne réponse, c'était la cabine 17. Vous avez bien fait de changer au dernier moment. Vous avez 18 et après 17.
1: Ouais.
0: Et c'est une bonne réponse. Vous gagnez 25 000 euros. Alors la question, c'est est-ce que vous prenez 25 000 tout de suite ou est-ce que vous tentez 50 000, sachant que si vous vous trompez, vous redescendrez à 6 000 euros?
1: Je me suis fait une grosse frayeur sur celle-là, donc je pense que je vais m'arrêter.
0: Vous êtes certain?
1: Oui.
0: Une fois?
1: Oui.
0: Deux fois?
1: Oui.
0: Trois fois?
1: Oui.
0: Félicitations Kabir! Bravo Kabir, vous êtes notre grand gagnant de ce soir et vous repartez avec la somme de 25 000 euros. Bravo, bravo, bravo. Très belle partie. Vous étiez 50 au début, vous avez terminé seul. Merci au public d'avoir accompagné le programme. Merci à vous pour votre grande fidélité. Vous êtes le grand champion du dernier cercle. Profitez de la vie, profitez de ces 25 000 euros. On se retrouve très bientôt pour un prochain numéro. À très vite. On va dire bye bye à tout le monde. Bonne fin de soirée sur TF1.

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5: Oubliez l'image sulfureuse de la pole dance. C'est devenu le dernier sport à la mode, au point que même les hommes et les enfants s'y mettent. Nous vous emmenons à la découverte de cette discipline à l'occasion des championnats du monde.
6: Avant, c'était forcément lié au sexy. Et maintenant, quand j'en parle, les gens, ils se rendent compte du côté sportif.
5: Le portrait, il est aussi rare que discret. Et c'est à nous que Christophe Maé a accepté de se confier à l'occasion de la sortie de son nouvel album.
7: Le succès ne m'a jamais vraiment énervé, quoi. Et heureusement, parce que de toute manière, c'est s'énerver pour rien. Un concert, ça dure 2 heures. Le reste du temps, il est long, hein.
5: La story, retour sur le film culte qui a révélé la bande du Splendid, Les Bronzés.
8: Non mais ça va pas bien derrière.
9: Il a un malaise, le peignoir.
10: Ça tape, hein, d'un coup.
5: Dîner extraordinaire en Champagne, 3000 convives pour un pique-nique en blanc. Comment orchestrer la soirée la plus chic de l'été et déjouer les pièges de la météo?
11: Il y a toujours une bonne ambiance, il y a de la musique de dingue, on s'amuse, on est entre copains, c'est super beau et on espère qu'il ne va pas pleuvoir.
5: Et dans 50 minutes inside, le mag, direction Minorque, la perle des Baléares. Qui sont ces Français qui vont faire vibrer cette île tout l'été?
12: On a la chance d'avoir des paysages incroyables. Et en fait, le fait que ce soit assez petit, bah, sur une matinée par exemple, ou sur une après-midi, on a déjà le temps de découvrir pas mal de choses. Non, on a beaucoup de chance.
5: Bonsoir à toutes et à tous et bienvenue dans ce numéro spécial été de 50 minutes inside. On commence tout de suite avec le dernier sport à la mode en France et le moins que l'on puisse dire, c'est qu'on ne l'avait pas vu venir. La pole dance fait de plus en plus d'adeptes, y compris parmi les hommes et les enfants, et a même ses championnats du monde. Nous vous emmenons à la découverte de cette discipline aussi impressionnante qu'exigeante et de ses passionnés, bien décidés à décrocher une médaille pour la France. Un reportage signé Léna Vogue et Eve Gerbaudy.
13: Oubliez l'image sulfureuse de la pole dance. La discipline, à l'origine issue du cirque, se démocratise.
6: Avant, c'était forcément lié au sexy. Et maintenant, quand j'en parle, les gens, ils se rendent compte du côté sportif.
13: En 7 ans, le nombre d'écoles a doublé en France. Et on estime à 65 000 le nombre d'adeptes.
14: Et là, sur le claque, t'attrapes, ouais.
13: Dont Carla Bruni, ou l'ex-Miss France, Vaimalama Chavez. Tout le monde peut faire de la pole dance, même les hommes.
15: Au début, c'est faut toujours rigoler, c'est toujours sourire. Mais après, ils arrivent à passer cet a priori-là.
13: Et preuve que le sport a définitivement changé d'image, les enfants sont de plus en plus nombreux à rejoindre le mouvement.

0: Contrairement à ce que j'en pense, il n'y a rien de bizarre. C'est un peu de la gym sur une barre verticale.
1: Alors, comme tout sport qui se respecte, depuis 10 ans, la pole dance s'est dotée de championnats du monde. Cette année, ils ont eu lieu à Budapest. Les 28 meilleurs Français vont tenter de s'imposer face aux champions du monde entier. Alors, y parviendront-ils ? La pole dance peut aussi se pratiquer à deux.
2: C'est le gros avantage du duo.
1: Ambre est professeure de pole dance. Son mari Vladek, moniteur de ski à Gap. Cette année, le couple s'est lancé un défi, la compétition en duo.
3: Bah, je pense que ça avait pris une tellement grosse importance dans ma vie. Et puis, ça faisait un peu une vie à part où il n'y avait pas accès. Donc du coup, il a voulu venir voir un peu tout cet univers.
1: Et ils ont eu raison. Ils ont commencé il y a un an seulement et ont déjà obtenu le titre de vice-champion d'Europe, qui les a qualifiés pour les championnats du monde.
4: Oh, mon grippin !
1: Avec deux jeunes enfants et un travail à plein temps, ils ne peuvent pourtant pas s'entraîner autant qu'ils le voudraient.
5: À 3-4 entraînements des championnats, là, on devrait... Enfin, normalement, les mouvements, ils devraient être déjà maîtrisés, c'est pas... Et celui-là, c'est pas le cas.
1: Et la petite taille du studio vient encore compliquer la préparation. Sur cet enchaînement, par exemple, il le répète ici sur deux barres séparées, alors qu'il faudra le jour J l'exécuter l'un au-dessus de l'autre.
3: Le studio est trop petit et a pas assez de hauteur. Du coup, on le testera pour la première... Enfin... Pour la deuxième fois, du coup, puisqu'on a pu le tester aux Europes. Pour la deuxième fois, aux Mondiaux. Il faut que ça passe du premier coup.
1: Une fois l'entraînement terminé, ils reprennent leur casquette de professeur. Vladek sur les pistes des Alpes.
6: Allez, on y va.
3: Coucou.
1: Ambre, toujours au studio.
3: Je vous laisse prendre un tapis.
1: En quelques années, le nombre de ses élèves a doublé.
3: J'avais 4 cours par semaine et plus ça a pris de l'ampleur, plus chaque année je rajoute des cours. Là, cette année, comparé à l'année dernière, j'en ai rajouté 3 ou 4. Oui, ok, t'as ouvert trop tard, du coup c'est pour ça que t'as dû tricher.
7: C'est un sport qui est hyper gainant aussi, on se découvre des muscles qu'on ignorait qu'on avait. Quoi.
1: Et comme dans tout sport, commencer tôt est un atout non négligeable. À Béziers, à seulement 13 ans, Cassie Ollier est un prodige de la pole dance française.
8: Là, on est dans ma salle de pole dance, c'est là où je m'entraîne, chez moi. Voilà. Là, c'est mes médailles, toutes mes médailles, et là, il y a mes deux coups. Voilà.
1: Sur 15 compétitions, elle a obtenu 12 médailles.
8: Ce que j'aime le plus, parce que c'est celle-là, parce que du coup, c'est la première fois où j'étais championne du monde, et je trouve qu'elle est jolie en plus.
1: Après plusieurs années de gymnastique, Cassie a découvert la pole dance et s'est tout de suite passionnée pour ce sport. À peine rentrée d'une semaine de compétition en Afrique du Sud, elle partira demain à Budapest pour les championnats du monde. Alors l'école passe parfois au second plan.
8: Mes parents sont OK pour que je rate un peu les cours. Là, une condition d'avoir une bonne moyenne, d'avoir un bon comportement, etc. Du coup, c'est ce que j'essaye de faire pour pouvoir continuer. Et avoir la pole comme priorité.
1: Mais tous ces déplacements ont un coût.
8: Tu peux me prendre le maquillage, s'il te plaît ?
9: Le maquillage ?
8: Oui.
9: J'arrive.
8: Merci.
1: Alors, ses parents ont lancé une association. La vente des produits liés à la pole dance permet de financer ses voyages.
10: C'est uniquement fait pour accompagner Cassie dans ses déplacements, puisque là, sans l'association, clairement, on ne pourrait pas continuer les compétitions. On ne pourrait pas vivre tout ça. Parfait, mon bébé.
1: Mais avant de partir, Cassie a un dernier entraînement. Dans la pole dance, il y a en réalité deux disciplines. Le pole art, centré sur la danse, et le pole sport, plus gymnique. Cassie a jusque-là toujours concouru en pole art.
8: Allez, vas-y, continue.
1: C'est la première fois qu'elle participe au championnat du monde de pole sport, un challenge.
8: En fait, en pole art, t'es complètement libre. Tu crées ta choré comme tu le veux.
0: Et en pole sport, en fait, tu dois choisir 10 figures, du coup, d'éléments souplesse, dynamique, etc. Et en fait, les juges, ils vont voir si tu l'exécutes bien, si tu la fais bien. Donc, si tu la fais pas bien, t'as pas tes points, en fait.
1: Pour gagner, il faut répondre à un cahier des charges très technique. L'angle des figures, la durée de leur tenue, rapportent plus de points que l'interprétation artistique.
6: Tu pars un peu là, t'es pas vraiment aligné.
9: Mais là, c'est la
6: droite. Ben, si, pour l'angle. Ben, si, c'est grave. Pour l'angle, l'exécution de ta corée, si t'es pas. Si t'es un peu comme ça et pas bien profil, tu vas perdre des points. Viens juste le refaire sans le faire d'en haut. Allez, vas-y. Pense à ta ligne. Ouais. Ok. Très bien.
1: Cassie ne le sait pas encore, mais ce manque de précision risque de lui coûter la victoire. À Budapest, la veille des championnats du monde, Ambre, Vladek, leurs filles Colline et Mélie et Cathy, la mère d'Ambre, s'octroient une pause en famille.
11: Oh, regarde Mélie. C'est joli, non?
1: Le programme aujourd'hui, dégustation de Kurtos Kalax, une spécialité hongroise cuite à la broche.
11: Avec du Nutella, ça vous va?
12: Oui.
11: Tiens, en voit un. C'est bon, tu le tiens?
13: C'est une sorte de brioche un peu croustillante, avec beaucoup de sucre.
11: Ouais, beaucoup de sucre.
13: Beaucoup, beaucoup de sucre. Tout ce qu'il faut avant une compétition.
11: Normalement, on sera bien stable sur les appuis. On va être lesté. C'est bon ?
1: Mélie et Colline sont conquises par la culture locale.
11: On va prendre des serviettes. T'en as partout.
1: Un peu beaucoup de sucre et un bon coup de boost. Le reste de la balade se fait sur ressort.
11: Les deux, on prend pas trop de vacances. Donc là, du coup, c'est un moment où on arrive à prendre des vacances tous ensemble. Donc c'est pas mal.
1: Le lendemain, les 700 participants se préparent pour le lancement des championnats du monde.
13: Là, depuis ce matin, ça monte et là, je suis prêt à exploser, là.
10: Moi, ma plus grande peur, c'est qu'elle se fasse mal. On va pas se mentir, parce que quand tu la vois monter à 4 mètres de haut, voilà, tu prends la respiration pour elle, on va pas se mentir.
1: La première étape, la prise de barre. 2 minutes chrono pour s'approprier la scène et établir ses repères.

0: on a un dernier essai devant les juges.
1: Dans la catégorie des 10-14 ans, elles sont deux Françaises en finale. Lou et Cassie qui doit passer la toute première de la journée. Mais alors que son tour est dans quelques minutes, un problème avec la barre est signalé.
2: C'est embêtant parce qu'on a besoin de faire nos trous. Si elle ne tourne pas, faut qu'on aille voir la fille pour demander.
1: Sur scène, l'une des deux barres est fixe. L'autre doit tourner sur elle-même.
3: Est-ce qu'elle tourne ?
4: Non. Elle s'arrête.
1: Alors, il faut monter à 4 mètres de haut pour tenter de la réparer. Et là, les organisateurs réalisent aussi qu'elle n'est pas tout à fait droite.
5: Allez.
6: Regarde-moi ça. Quelle catastrophe.
1: Cassie patiente depuis plus de 20 minutes. L'enjeu pour elle, rester prête à passer à tout moment.
2: J'essaie de rester chauffée. Mon corps se refroidit.
1: La barre est finalement réparée. Dernière étape, il faut la nettoyer. Ambre va prêter main forte avec un ingrédient local.
7: Ça c'est de la vodka, parce qu'apparemment c'est très pur. Et ça dégraisse vraiment bien.
6: Allez ma fille, tu sais ce que t'as à faire, ok? Kiffe, hein?

0: mais pêche sur des détails techniques. Ici, par exemple, elle est désaxée. Pas assez de profil par rapport au jury. De minuscules erreurs qui pourraient faire basculer le classement.
1: 143,067.
2: C'est pas ce à quoi s'attendait. Elle est un peu déçue et elle a une moins bonne exécution aussi. Voilà. En tout cas, elle a vu qu'elle a kiffé. C'est quand même bien.
0: Alors, sa note sera-t-elle suffisante pour monter sur le podium? C'est bientôt au tour de Vladek et Ambre. Si leur combo est un peu plus synchronisé, ils chutent sur une figure et ratent leur salto final qu'ils auraient dû faire ensemble.
3: Le salto, il n'est pas validé et on a une petite chute.
0: Une performance qui risque de leur être fatale face à la concurrence. Les résultats tombent. Pour Cassie, ce sera la 7e place. Son ami Lou offre à la France une médaille de bronze.
4: On est souvent dans les mêmes catégories. Du coup, on se chamaille un peu souvent dans la catégorie. Et c'est vrai que c'est pas pour voilà, mais à l'international, à chaque fois, c'est moi qui la bats, etc. Du coup, là, je suis hyper contente pour elle qu'elle ait un podium parce qu'elle mérite, elle travaille beaucoup.
0: Après le championnat, les deux Françaises ont décidé de se lancer en duo l'année prochaine. Ambre et Vladek terminent 11e sur 14.
5: Et t'as dit que peut-être tu continuerais.
6: Ouais, parce qu'à la base, j'avais dit que c'était ma dernière compétition que j'arrêtais parce que j'avais pas le temps de m'entraîner et que c'était trop prenant. Mais vu que ça m'a quand même un peu énervé et frustré, je pense que t'as envie d'en refaire.
0: La France repart avec 9 médailles. Un bon cru, c'est 4 de plus que l'année dernière.
7: À suivre dans 50 minutes Inside l'actu spécial été, le portrait, les confidences de Christophe Maé.
8: Moi je viens d'une famille où l'amour se vit mais ne se dit pas forcément.
7: La story, les bronzés, on vous dévoile tous les secrets de la comédie culte qui a révélé la bande du Splendide.
9: J'ai été obligé de passer la nuit avec cette femme charmante au sanitaire.
10: Je précise que je peux être charmante ailleurs qu'au sanitaire.
7: Découvrez un incroyable dîner de 3000 convives, tous habillés en blanc. Comment organiser la fête la plus chic du début d'été?

0: On essaie de faire joli, on est dans un 5, donc on essaye, voilà, comme ça, nickel. Il faut vous mettre à la place des clients. Quand vous allez arriver, l'aspect visuel, si c'est beau, ça passe.
1: À tout de suite.
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1: C'est en chanson qu'il préfère se dévoiler, mais pour nous, Christophe Maé a fait une exception. Un rare entretien avant de partir en tournée avec son nouvel album Fête foraine. Le succès, sa famille, mais aussi des confidences inattendues. Portrait préparé avec Laura Cabrelli.
15: Hello.
1: Salut. Ça va?
15: Salut.
1: On a réussi.
15: Ça va bien, on serre la main, on s'embrasse.
1: Tu m'avises.
15: Je suis ravi d'être là. Ça donne quoi l'écran, ma tenue? Parce qu'elle, elle a trop de couleurs.
1: Ouais,
15: je suis jaloux.
1: C'est
15: quoi? J'ai amené une chemise verte qui pète en haut. J'ai presque envie d'aller la chercher.
1: J'en vois l'arc-en-ciel, là. Plus haut, hein. On est stabilo.
15: Mais c'est beau, hein. C'est très beau.
1: Christophe Maé, vous revenez avec un nouvel album, Fête foraine, sorti hier. Est-ce qu'après 20 ans de carrière, et plus même, et 4 millions d'albums déjà vendus, on stresse encore à la veille d'une sortie?
15: Mort de trouille.
1: C'est vrai?
15: Tout le temps. Est-ce que les gens vont apprécier? Est-ce qu'ils vont être encore au rendez-vous? Donc c'est toujours... c'est un perpétuel recommencement, quoi, cette histoire.
1: Cette histoire.
15: Mais c'est magnifique.
1: Vous êtes quelqu'un d'assez pudique, assez discret. Finalement, ce qu'on sait de vous, on l'a appris à travers vos chansons. Est-ce que c'est plus facile pour vous de vous exprimer comme ça, en musique?
15: C'est vrai que ça me permet d'exprimer ce que je vais pas dire au quotidien à des gens, à mes proches, aux gens que j'aime. Là, en l'occurrence, voilà, il y a quelques mois, on a sorti cette chanson La Lune, où c'est une chanson dans laquelle j'enlace ma mère et je lui dis je t'aime. Moi, je viens d'une famille où l'amour se vit, mais ne se dit pas forcément, par pudeur. Et c'est vrai que c'est un bon moyen de communication, en tous les cas.

0: Vous, vous êtes devenu père depuis. Vous êtes un grand enfant pour elle. Vous restez quand même un fils à maman pour toujours.
1: Je suis un papa, je suis un père de famille avant tout. Mais quand j'ai ma mère au téléphone, je redeviens son fiston. Et je redeviens un fiston. Et c'est magnifique.
0: Vous vous appelez souvent?
1: Ouais.
0: On va revenir un peu en arrière, parce que c'est vrai que c'est dans votre adolescence que vous découvrez vraiment la musique, que vous vous jetez un peu à fond là-dedans. À ce moment-là, il n'est pas encore question d'écrire des chansons, je crois, parce que vous vous dirigez vers une carrière de pâtissier dans la pâtisserie de vos parents. Si je vous demande de me faire un dessert, là, tout de suite, vous avez encore le truc ou pas?
1: Maintenant, aujourd'hui, je suis plus salé que sucré. Mais encore hier après-midi, j'ai fait un truc qui était pas mal pour mes fistons.
0: C'était quoi?
1: Tu prends une banane, tu la coupes en deux comme ça sur la longueur. Tu creuses un peu l'intérieur. Tu mets le chocolat que tu veux. Et avec une pâte sucrée, tu recouvres ça. Tu l'enfournes 20 minutes à 180 degrés. Et là, ça te fait un petit 4 heures très très sympa.
0: C'est pas hyper élaboré,
1: mais non, c'est bon. Non, il n'y a pas plus simple que ça.
0: À l'époque, c'était quoi votre spécialité?
1: Pas grand-chose.
0: Non.
1: Pas grand-chose. Mmh. Pas grand-chose parce que c'est un métier. Voilà, faut avoir la passion, quoi. C'est comme tout. Et c'est vrai que 3 heures du matin, 3 heures et demie du matin, le réveil sonnait, fallait aller bosser. Tous les jours fériés.
0: Dimanche.
1: Mais voilà, ce que j'en retiens, c'est que moi, j'aimais pas ça, en tous les cas. Et donc c'était très, très, très, très compliqué, quoi.
0: Et vos parents, comment ils ont réagi quand vous avez décidé de quitter la pâtisserie et de vous lancer dans la musique?
1: Ça, c'est la force d'une mère. On en revient à la lune. Dans ses yeux, moi, moi, je leur disais tout le temps, je suis musicien, je resterai musicien, quoi qu'il arrive. Et elle, elle me regardait, et puis un jour elle m'a dit, ben vas-y, la porte elle est ouverte. Surtout, rêve, mais rêve grand, donne-toi les moyens, et puis si un jour, si ça se passe pas, ben tu reviendras. Mais en tous les cas, elle m'a donné cette confiance. Et ça, c'est vraiment la mère qui le transmet, je trouve.
0: Sans elle, vous en seriez pas là, vous pensez?
1: Ben je sais pas, mais mon père, c'était un anxieux. J'espère qu'il va pas regarder l'émission, mais lui, c'était un anxieux. Il me dit, mais c'est pas possible, c'est... Ma mère, elle me dit, avec ma mère, tout pouvait se passer, tout pouvait arriver.
0: Même s'il a eu peur pour vous à une période, il a joué un énorme rôle, non, dans votre trajectoire. Ouais.
1: Il avait du mal à me laisser partir faire ça, parce que c'est un peu l'inconnu, mais il avait grave envie. Parce qu'il en avait grave envie, parce qu'en fait, je réalise...
0: Son rêve à lui.
1: Son rêve de gosse.
0: Il vous l'a dit depuis?
1: Ben ouais, parce que lui, il a des photos, il a 15 ans, il a un sax entre les mains, il avait un groupe, il a toujours fait de la musique. Mais à un moment donné, il faut gagner sa vie.
0: Votre papa, vous avez partagé beaucoup de moments avant et après aussi. Est-ce que vous vous souvenez de ça? Vous nous racontez?
1: Là, on est à la Nouvelle-Orléans.
2: Messieurs, dames, je vous présente mon papa.
1: Il y a quelques années, j'ai fait une tournée américaine et j'ai embarqué mes parents avec nous sur la route. Et tous les soirs, je le faisais monter. Il venait faire la jam avec nous. Mais bon, ça n'a pas été évident. Un soir, je lui dis, ouais, tu arrives à tel moment dans le morceau. Il arrive un quart d'heure avant. Et là, je le regarde et c'était trop tôt, quoi. Le lendemain, il arrive un quart d'heure après. Et à un moment donné, il est arrivé au bon moment. Voilà. Juste pour faire son solo. Mais ouais, c'est juste magnifique.
0: Vous dites, quand je suis avec eux, je redeviens Christophe Martichon. Il y a quoi comme différence entre Christophe Maé et Christophe Martichon?
1: Bon, mais je le redeviens, moi, dans le train, en rentrant à la maison, ça y est.
0: Non, vous descendez
1: vrai,
0: de la scène?
1: C'est vrai. Ouais, quand je descends de la scène, il n'y a jamais eu ça chez moi. Le succès ne m'a jamais vraiment énervé, quoi. Et heureusement, parce que de toute manière, c'est s'énerver pour rien. Parce que un concert, ça dure 2 heures. Le reste du temps, il est long. Hein. Ça peut être long. Hein. Dans un bus, si tu te prends pour quelqu'un d'autre, au bout d'un moment, on te grille.
0: Il y en a une qui connaît très bien Christophe Martichon, c'est votre épouse. Nadège, ça fait plus de 20 ans que vous êtes ensemble, ce qui veut dire qu'elle vous a connu avant que le succès ne soit au rendez-vous.
1: On s'est construit ensemble. elle m'a façonné, on va dire.
0: Mais c'est quoi du coup le secret pour durer? C'est de plus en plus rare aujourd'hui.
1: Mais je crois que le secret pour durer, c'est le secret de la longévité. Je crois que c'est de. En tous les cas, elle me laisse croire que je suis libre, de pas être collé du matin au soir. Elle s'épanouit de son côté, moi du mien. On se retrouve pour essayer de passer que des bons moments. Donc ça c'est plutôt cool.
0: Loin des yeux, près du cœur, ça se confirme. Ça fait du bien des fois de partir en tournée.
1: Ouais, c'est ça. Je crois qu'elle est même plus heureuse quand je me casse que quand je rentre.
0: Merci beaucoup, Christophe.
1: Merci.
0: Je finis toujours en musique ces interviews et c'est à vous de jouer. Donc on s'est beaucoup parlé de musique, mais
1: j'ai hésité parce que je la connais l'interview.
0: Ah.
1: Mais récemment, j'écoute un gars qui s'appelle Samfa. Et en fait, c'est un gars qui raconte un peu sa solitude. Il y a de la mélancolie dans cette chanson-là, mais il raconte que il dit que son piano le connaît mieux que personne. Et j'adore.
3: No one knows me like the piano.
1: J'ai l'impression qu'il est là avec nous.
0: C'est très bien.
1: Merci beaucoup pour ce moment.
0: Merci. Je laisse toujours. J'aime bien.
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4: C'est une bande qui continue de truster le box-office. Gérard Jugnot, Josiane Balasco, Thierry Lhermitte, Marianne Chazelle ou encore Christian Clavier. Cette popularité, ils la doivent à un film, Les Bronzés, qui les a fait entrer pour toujours dans le cœur des Français. Pourtant, à l'époque, personne n'aurait imaginé que cette comédie portée par de jeunes acteurs inconnus deviendrait culte. Alors, quels sont les secrets des Bronzés ? Comment ce film a-t-il révolutionné tous les codes de l'humour ? C'est une story signée Laurent Alain Caron et Baptiste Arlin.

0: Moi, j'ai fait une connerie, je suis venu avec ma femme.
1: En 1978, deux jeunes inconnus deviennent des stars du jour au lendemain avec Les Bronzés.
2: C'est le film qui a changé leur vie.
3: On savait qu'on faisait un truc marrant, mais ce qui s'est passé ensuite, on ne pouvait pas s'y attendre.
4: Qui m'a vraiment arraché les poils et m'a fait extrêmement mal.
1: En un seul film, ils ringardisent la concurrence et deviennent les nouvelles figures de la comédie à la française.
5: Le maillot de bain de Christian Clavier, il faut l'assumer avec le petit buisson apparent.
6: Tu le sens pas là ? Eh ben le fais pas, t'as raison.
7: C'est un film qui était en prise avec son époque vraiment et qui a renouvelé les codes de la comédie traditionnelle.
8: Il a un malaise, le peignoir ?
6: Ça tape là, hein, d'un coup.
1: Les Bronzés, un film qui était au départ une pièce de café-théâtre.
9: Les Bronzés, ça s'appelait Amour, coquillage et crustacés.
10: C'est la première fois qu'on nous proposait de faire du cinéma tous ensemble.
9: Et là, ça cartonne immédiatement.
10: Et c'était une aventure formidable.
1: Comment la troupe du Splendide a-t-elle réussi son passage sur grand écran ?
5: Le film des Bronzés, au début, c'est pas du tout gagné.
9: Les financiers veulent pas y aller parce qu'ils sont pas habitués à cette espèce de truc où il n'y a pas de limite.
11: Bonsoir, nous allons les niquer.
1: Comment Les Bronzés est-il devenu le film culte de plusieurs générations ?
3: Il y a des enfants qui n'étaient même pas au stade de l'échographie quand le film est sorti et qui aujourd'hui connaissent les dialogues par cœur.
6: On va vraiment pas avoir le même sens de l'humour, hein.
11: Viens nous voir à Ghana, suite à
1: Des vacances dans un club all inclusive. Une formule plébiscitée par les Français dans les années 70, que la bande du Splendide va s'amuser à tourner en dérision.
3: Moi, ce qui m'a fait le plus marrer, c'est quand Christian Clavier arrive avec un calfouette au ras de la touffe, au-delà du ras de la touffe même. Et quand il arrive en sautant comme ça, je m'en souviendrai toujours. C'était trop bien.
6: Salut Jérôme.
12: Salut.
6: Vous
11: avez
6: le soleil.
12: Vous avez le soleil.
11: Il nous a amené le soleil.
5: C'est là qu'on va rencontrer Gigi, la bimbo. On nous présente Bernard, hein, ce Français moyen, qui est d'ailleurs venu avec sa femme. On sent bien que leur couple est pas au top. Il y a Popeye, qui est un peu le beau gosse du club, un peu slash prof des sports. On va rencontrer tous ces personnages. Jean-Claude Duss.
6: Jean-Claude Duss de Paris. Jean-Claude Duss.
9: Jean-Claude Duss, c'est le dragueur loser. C'est celui qui a jamais de chance, quoi.
6: Mais on suis embêté, j'ai pas retrouvé ma valise.
5: Et on a également Christiane, l'esthéticienne.
0: J'ai été obligé de passer la nuit avec cette femme charmante au sanitaire.
13: Je précise que je peux être charmante ailleurs qu'au sanitaire.
3: L'essentiel des répliques des Bronzés, c'était déjà les répliques de Amour, coquillage et crustacé. Donc c'était des répliques qui avaient fait leur preuve d'une certaine manière.
8: Je précise que je peux être charmante ailleurs qu'au sanitaire.
0: Bien sûr, bien sûr.
1: Amour, coquillage et crustacé, une pièce sur un club de vacances au soleil, jouée par les mêmes comédiens un an plus tôt dans leur minuscule café-théâtre parisien.
0: Dis donc, j'irai bien avec vous, mais enfin il faut que je retrouve ma valise quand même alors.
14: On a bien dit, on va passer par le port, j'en ai vu une qui flottait.
3: Il faut se rendre compte qu'ils faisaient le club méditerranéen sur 5 mètres carrés de scène avec des spectateurs qui étaient à 50 cm d'eux. Enfin, c'était inouï, quoi. C'était tellement drôle, ils étaient tellement inventifs, les personnages étaient tellement bien dessinés.
5: Tous les acteurs ont des physiques très différents. Tu vois, t'as Thierry Lhermitte qui est un beau gosse, Michel Blanc, Gérard Jugnot qui ont déjà des pertes de cheveux à 25 ans et ils en jouent à fond. C'est-à-dire qu'ils n'ont pas peur de jouer et avec les mots et avec leur physique.
3: C'est des personnages qui sont attachants, qui représentent les travers de nos voisins. C'est jamais nos travers à nous. On s'identifie pas. On se dit non, c'est pas moi, mais je connais quelqu'un qui est vraiment comme ça.
1: L'efficacité sur scène de cette troupe, le Splendide, tient à la complicité qui unit ses membres dans la vie.
9: Le noyau de la bande, qui sont Michel Blanc, Christian Clavier, Gérard Jugnot, Thierry Lhermitte et Marianne Chazelle, ils se connaissent depuis le milieu des années 60. Ils se sont connus en quatrième, ils ont fait du théâtre ensemble.
1: Et ensemble, ils écrivent aussi des spectacles comiques qu'ils jouent dans leur café-théâtre, et parfois l'été, dans un célèbre club de vacances.
9: C'est la grande explosion du Club Med, une espèce de rêve de société idéale où tout le monde est égal, où justement le médecin peut retrouver la secrétaire. Enfin, il y a un brassage des classes sociales réel. Hein.
15: On jouait une fois, une pièce, et on passait...

0: semaine dans le club.
1: Voilà. Ou alors, on jouait deux fois, puis on passait deux semaines.
2: Eux, ils adorent ça. Au début, ils y vont vraiment pour ça. Et puis très vite, ils s'aperçoivent que c'est un champ d'observation magnifique, qu'il suffit de regarder les gens autour d'eux.
3: Donc on a eu cette idée de raconter, parce que c'est quasiment la réalité. On a à peine exagéré.
4: Je regrette un petit peu qu'on soit complètement isolé de... des gens du coin, de Dakar, de la population africaine, quoi.
2: Et du coup, ils construisent un spectacle qui est une sorte de Club Med poussé jusqu'à l'absurde.
5: Christiane, esthéticienne.
6: Amour, coquillages et crustacés triomphent. Ce soir-là, un producteur de cinéma, Yves Rousserroir, est dans la salle.
7: Excusez-moi, je suis français, on arrête le cours, là.
8: La pièce se jouait déjà depuis 2 mois, au moins. Et le soir même, je me dis, rendez-vous demain à la maison, on fait le film.
6: Mais l'enthousiasme du producteur va vite se heurter à la réalité.
9: À l'époque, pour monter un film, bah, il faut des stars. Louis de Funès, Jean-Paul Belmondo, Alain Delon. Et ils n'ont pas ce niveau de notoriété-là. Les acteurs du Splendide n'étaient pas connus.
6: Puisqu'aucun réalisateur ne veut tourner avec des acteurs inconnus, le Splendide va faire appel à l'un de leurs amis cinéastes, fans de leur humour.
10: Quand la petite troupe du Splendide m'a proposé de tourner le film, j'ai dit c'est super, bien sûr.
9: Patrice Lecomte sort d'un échec qui s'appelle « Les WC étaient fermés de l'intérieur » et lui non plus n'est pas très connu.
10: Puis j'ai trouvé ce distributeur. Mais quand il m'a dit « Mais alors quel est le réalisateur ?» J'ai dit « Patrice Lecomte. Ouais. » Oh là là, mon cher Yves, je vous déconseille ce réalisateur. Non seulement les WC étaient fermés de l'intérieur, mais les salles de cinéma aussi. Et donc j'ai dit, écoutez, ne vous inquiétez pas, les acteurs sont pas connus, le réalisateur non plus, mais la vraie star, c'est le Club Med.
6: Mais nouveau problème, le club veut changer d'image et se retire du projet. Il faut donc trouver un nouveau lieu de tournage. C'est finalement en Côte d'Ivoire que toute la troupe débarque.
3: On a tourné dans un lieu qui était un ancien Club Med, donc il y avait quand même une structure qui ressemblait beaucoup.
11: On était excités comme tout. C'est notre premier film, vraiment, où on était partie prenante et vedette.
6: Mais très vite, les acteurs sont saisis par le climat.
11: Quand on est descendu de l'avion, c'est Air Afrique, je crois, j'ai eu l'impression de rentrer dans un hammam, parce qu'il y avait une humidité terrible.
2: Sur le tournage, il faisait 60 à Londres.
12: Kamaï. Alors tu précipites pas le mouvement, hein, tu le laisses bien venir de l'intérieur, ça doit venir de très loin, c'est japonais.
6: Quand une chaleur que Michel Blanc supporte difficilement.
12: Quand tu le sens.
6: En particulier durant le tournage de cette scène de karaté.
12: Tu le sens pas là? Eh ben le fais pas, t'as raison.
3: Tu le sens pas là, oui. ça marche très bien. Là.
2: Je me souviens de Michel Blanc en kimono, et Thierry me dit, tu crois qu'il tiendra combien de temps? On a commencé à le voir et devenir rouge. Et en fait, il est devenu violet. Et j'ai cru qu'on allait le perdre.
13: Attaque, attaque, attaque!
14: Non, merde!
13: On attaque pas dans le dos!
14: Oh, les mecs!
13: Je vais te perforer le thorax,
14: Jean-Claude! Jean-Claude, je te retire ta licence! Jean-Claude, Jean-Claude, pense à ta licence!
6: Dans Les Bronzés, certaines scènes s'inspirent de situations vraiment vécues par les membres du Splendide, comme ce massage de Gérard Jugnot dans un club en Turquie, sous les yeux de Thierry Lhermitte et Christian Clavier.
15: Vas-y, doucement, parce que j'ai un petit peu mal. Hein, je me suis froissé au ski.
16: Moi, j'avais dit, allez-y, n'hésitez pas, il est solide.
11: C'est pas du tout un masseur, c'est un type qui était responsable du matériel, je crois, donc qui avait une bonne stature et qui massait pas, donc il m'a défoncé.
2: Forcément, il le massacre vraiment et rien que de le voir, il prend un fou rire d'enfer.
11: Ces deux crétins étaient morts de rire et moi j'en ai chié.
16: C'est pas un rire fabriqué et on a fait qu'une prise parce qu'on peut pas avoir un fou rire deux fois de suite. Et puis de passer sur Junio qui
15: me tire les poils, il me tire les poils.
13: Il me tire les poils, il me tire les poils.
16: C'est des souvenirs épatants.
9: On retrouve le sens du burlesque de la troupe du Splendide et en particulier de Gérard Junio qui est brillant dans sa façon de faire des têtes, des. Il y a quelque chose de très visuel dans l'humour aussi du Splendide.
10: On a à la fois des situations, mais on a aussi des dialogues qui sont tout à fait d'une grande justesse.
6: Notamment dans cette scène où Gigi et Christiane remettent Jean-Claude Duss à sa place.
17: Mais je les aime grands, exagérément musclés et en brosse.
12: Eh ouais, le nazi quoi. Allez, ferait chier de me répondre, c'est le...

0: espèce de pétasse.
1: Non, mais ça va pas bien derrière.
2: Il a un malaise, le peignoir.
0: Ça tape, là, hein, d'un coup.
3: Il y a un sens de la punchline dans l'écriture de la troupe du Splendide.
4: Il a un malaise, le peignoir. C'est des phrases inoubliables.
5: Il était écrit que Michel Blanc sortait à poil avec des algues. Mais il se trouve qu'en Côte d'Ivoire, il n'y a pas d'algues du tout. Donc on a fait venir de Bretagne des algues. Et on a sorti les algues qui étaient très précieuses. On pouvait pas faire 20 prises.
0: On va vraiment pas avoir le même sens de l'humour. Hein.
5: Moi, je me sens très proche de Jean-Claude Duss.
3: C'est le couillon de l'histoire qui pense vraiment que tous les indicateurs sont au vert. Hein.
5: Il prend des râteaux en permanence. Mais il y croit quand même. Cette détermination-là, ça me plaît beaucoup, quoi, et ça me touche.
6: Parmi les personnages, c'est celui vers lequel les gens ont le plus de sympathie.
0: Tu veux une cigarette ?
7: Je veux bien. Ah.
0: C'est des photos de copines des autres années, des histoires sans importance, quoi, des aventures, quoi.
8: Jean-Claude Duss, un personnage passé à la postérité, tout comme certaines répliques.
0: Bon, ben je vais me coucher, moi.
8: Encore culte aujourd'hui, près de 50 ans plus tard.
9: Bonsoir, nous allons nous coucher.
10: Bonsoir, nous allons les niquer.
4: Clavier et l'ermite racontent que la scène mettra un temps infini à être tournée, à être en boîte, parce qu'ils rigolent trop.
5: Bonsoir, nous allons nous coucher, bonsoir, nous allons les niquer. Enfin, c'est un peu borcade quand même de nos jours, je ne sais pas si on pourrait écrire ça.
3: Il y a des formules ou des répliques qui seraient peut-être un peu plus difficiles à défendre aujourd'hui.
0: La petite hier soir, ça s'est passé comment ?
11: Oh ! Eh ben, je ne sais pas quelle est là, mais elle aime la bite, hein. Oh, excusez-moi, messieurs, dames.
3: Les bronzés, c'est aussi un marqueur du rire de l'époque. C'est la société de la fin des années 70. C'est beaucoup plus libéré qu'aujourd'hui.
11: Oh, et tiens, la voilà.
12: Salut, Popeye.
11: Bonjour.
12: Bonjour, maman. Bonjour, papa.
0: Viens ici.
11: Tu vas te baigner, Popeye, non ?
3: Le rapport que Popeye entretient à sa surconsommation de femmes, c'est quelque chose qui aujourd'hui choquerait. Mais à l'époque, ça n'était pas choquant, c'était provoquant.
8: Quand les bronzés sortent sur les écrans français, ils sont confrontés à la concurrence d'un blockbuster américain, la suite des Dents de la Mer. Le film décolle lentement pour finalement atteindre les 2 300 000 entrées.
5: À la sortie, les bronzés, ça n'a pas été un succès fracassant, quoi. Les chiffres mirobolants, ils sont venus avec les passages, les multidiffusions de la télévision. Il y a une espèce de communion virtuelle. Ils savent que un peu partout, les gens regardent la même image au même moment et qu'on va pouvoir en parler demain à la machine à café. Je crois que c'est ça qui fait le succès.
8: Un succès confirmé en 2006 avec un troisième film en Sardaigne qui a dépassé la barre symbolique des 10 millions. Mais cette trilogie ne devrait pas avoir de suite. En octobre 2024, la bande perd d'elle un de ses piliers, Michel Blanc, l'éternel Jean-Claude Duss.
13: Pour nous, c'est une success story formidable. On a fait un film qui nous plaisait, on a pu en faire un deuxième, et puis beaucoup plus tard, après, un troisième. C'est que du bonheur. Merci.
14: À suivre dans 50 minutes Inside, l'actu spécial été. Un incroyable dîner de 3000 convives, tous habillés en blanc. Comment organiser la fête la plus chic du début de l'été?
15: On va commencer à dresser les assiettes et ça va être le service, là. On y va.
14: Et dans 50 minutes Inside, le mag, nous partons à Minorque, aux Baléares. Qui sont les Français qui ont tout quitté pour s'installer dans cette petite île espagnole au décor de cartes postales?
16: C'est le dernier paradis de Méditerranée. Il y a tellement de criques et de plages sauvages, c'est extraordinaire.
14: À tout de suite.
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14: En ces premiers jours d'été, nous partons en Champagne, où nous avons suivi les préparatifs d'une soirée.

0: Extraordinaire. 3000 convives, tous habillés de blanc, se sont donné rendez-vous dans un lieu d'exception, le domaine des Crayères, près de Reims, pour un pique-nique géant suivi d'un feu d'artifice. En coulisses, une armée d'organisateurs, techniciens, cuisiniers et barmen n'ont pas chômé pour faire de cette fête la plus chic de ce début d'été, malgré, vous allez le voir, les caprices de la météo. Reportage de Florian Litzler et Laurie Mercier.
1: C'est une soirée blanche qui commence dans l'obscurité, dans les kilomètres de cave de l'une des plus anciennes maisons de champagne. L'organisateur de la soirée, Arnaud Valary, est venu récupérer les 4000 bouteilles qui seront vendues en seulement quelques heures. Un record.
2: C'est la plus grosse soirée de vente de champagne en France en une soirée.
1: Il n'y a qu'à Reims, la plus grande ville de Champagne, qu'un tel événement pouvait avoir lieu. Dans un écrin 5 étoiles, à côté des vignes, l'hôtel des Crayères. Ici, on accueille d'habitude une quarantaine de clients. Mais le soir en blanc, ils sont plus de 3000 sur la pelouse. Au programme pique-nique, concert et bien sûr champagne avec modération. Les bouteilles sont presque toutes sous la responsabilité d'un seul jeune homme, Arthur Pichot, qui gère le bar et son équipe.
3: On ouvre dans une minute et il y a beaucoup de monde. On envoie des champagnes là, tout de suite.
1: À ce poste, impossible de s'ennuyer.
3: Là, j'ai un petit problème technique. J'ai un camion qui faisait du froid ce matin et là, qui me fait plus de froid.
1: À cette soirée, on ne dîne pas que sur la pelouse. Le restaurant 2 étoiles de l'hôtel se transforme. Toutes les tables dehors. Pour déguster un menu unique.
4: On garde le rythme, hein. Allez, on y va.
1: Le chef Christophe Moret et Rosalie Boucher, étoile montante de la pâtisserie, doivent servir une centaine de couverts, deux fois plus que d'habitude et en un temps limité.
5: Là, c'est le moment où on kiffe, mais pour le moment où il faut être sérieux aussi.
1: Mais cette année, la fête pourrait bien être totalement gâchée. Le directeur de l'hôtel et son adjointe, Émilie Rouault, vont faire face à un risque totalement incontrôlable. Une alerte aux orages, pile pendant la soirée.
6: C'est le scénario catastrophe pour nous.
1: Le risque est tel que la direction envisage l'annulation complète de l'événement.
2: Donc 3100 paniers pique-nique remboursés à 100%.
1: Une annulation, ce n'est jamais arrivé.
6: Faut qu'ils accélèrent.
1: Alors cette 13e édition des Soirées Blanches sera-t-elle celle qui portera malheur aux équipes ? C'est la veille de la grande soirée. Le directeur de l'hôtel est en train de s'occuper de la décoration.
7: J'aimerais parallèle au château, c'est-à-dire que là, elle est trop oblique vers le lac.
6: Ouais. Parallèle aux arbres.
7: Exact. Donc là, pour vous, il faudrait pivoter vers la gauche comme si elle était parallèle à la canopée des arbres, à la lisière des arbres.
1: C'est-à-dire que j'aimerais... Et vous ne devinerez jamais jusqu'où il est prêt à aller.
7: Et exact. Tout son profil gauche sur toute sa longueur.
1: Faire pivoter une grue de chantier pour qu'elle ne jure pas avec la vue sur la Seine. Voilà le genre d'exigence que l'on a dans ce 5 étoiles. Et ce n'est pas le seul perfectionniste de l'équipe. En cuisine, Rosalie, la chef pâtissière, travaille sur une nouveauté spécialement créée pour la soirée.
8: C'est un dessert tout autour de l'abricot et de l'avoine, du miel de printemps. Je vais pocher un gel au lait d'avoine. Pas de trop, tout est dans l'équilibre.
1: Demain soir, elle et son équipe devront servir 120 clients, tous en même temps. Impossible, sauf en préparant les différents éléments du dessert en avance.
8: On trouve des astuces pour que l'abricot, il ait la même texture que si on venait juste de le couper. Mais sans altérer le goût, sans qu'il s'oxyde, sans qu'il noircisse. Pareil pour les tuiles.
1: Et peu importe les contraintes, le dessert doit être à la hauteur d'un 2 étoiles. Rosalie va le faire goûter au chef du restaurant.
9: Merci Michel.
1: Va-t-il approuver ?
9: Eh ben ça a bien évolué.
8: On a cherché à mettre plus de fruits.
9: Non, rappelle-moi ce que c'est ça.
8: C'est l'avoine, oui.
9: Très bien. Il n'y a pas trop de gras. Alors ce qui me plaît d'abord c'est que le fruit est merveilleux. Et qu'on a gardé, on a préservé le goût du fruit, ça c'est essentiel. Et on a amené un peu de complexité, un peu de technicité avec un peu l'avoine et le travail qui a été dessus, fait par Rosalie.
1: Test réussi. Demain sera plus compliqué. Il faudra dresser une centaine d'assiettes en un temps record.
9: Il faut que la tuile, là, elle ne reprenne pas l'humidité du dessert. Donc ça va être un montage un petit peu last minute. Donc il va y avoir un peu de...

0: Défi pour Rosalie.
1: Toute la soirée sera un défi, et pas seulement pour la pâtissière. Le grand jour venu, c'est tout l'hôtel qui est mobilisé. Chacun des employés est en train de préparer la soirée.
2: En quinconce, oui.
1: Émilie vole d'équipe en équipe pour tout coordonner.
3: Ouais, mais on est en train de le faire, là, mais...
4: Alors, qu'il aille au plus rein, qu'il s'écarte pas. Exactement, qu'il aille au plus droit et vraiment jusqu'au buis.
1: Mais un sujet de conversation revient à chaque fois, la météo. Il pourrait beaucoup pleuvoir. Et pire, de gros orages pourraient éclater.
5: Ah, moi, je fais que d'espérer, là.
4: Hein ? Mais
5: je fais que d'espérer, ça, moi, j'ai même pas mangé, ça me coupe l'appétit.
6: Ben ouais, mais...
5: Je vais pas manger.
6: Il y a 4 jours que je mange plus, rien.
4: La pire situation, c'est de devoir tout annuler. Et là, je pense aux équipes, aux clients, aux artistes. Là, c'est le scénario catastrophe pour nous.
1: Émilie n'a pas fini de regarder le ciel. En attendant, les équipes continuent comme si tout allait se dérouler comme prévu. Notamment au bar, où Arthur, le responsable, briefe ses équipes.
7: Ça, c'est seulement pour les magnums. Donc en fait, quand je vous demanderai un magnum, il faut me sortir un magnum de la glace et là-dedans. C'est maintenant qu'on pose les bases. C'est des fondations solides, c'est comme un immeuble. Si on ne fait pas des bonnes fondations, en fait, on peut s'écrouler à n'importe quel moment dans la soirée.
1: Il va devoir écouler 4000 bouteilles en seulement quelques heures.
7: Ah, magnifique.
1: Sans faire attendre les clients.
7: Ça, on les met de quinconce, parce que les gens, ils sont en face. On fait un truc un peu joli.
1: Le service doit être 5 étoiles. Et pour ça, le jeune homme s'improvise aussi décorateur.
7: On essaye de faire joli, on est dans un 5. Donc on essaye, voilà, comme ça, nickel. Il faut vous mettre à la place des clients. Quand vous allez arriver, l'aspect visuel. Si c'est beau, ça passe.
1: Mais les clients pourront-ils seulement voir son bar ? De gros nuages noirs s'amoncellent maintenant au-dessus de l'hôtel et de la tête de son directeur.
8: Oui, il y a des orages annoncés, oui, les pilotes ne peuvent pas décoller.
1: Les pires prévisions se confirment. Arnaud Valary convoque une réunion de crise. 4 heures avant l'ouverture, faut-il tout annuler ?
9: Vous me voyez pendu au téléphone depuis pas loin de 2h30. Donc, on échange actuellement avec préfecture, sous-préfet, président du Grand Reims, maire de Reims, DIRCAB, nos potes à l'aéroport.
1: Le but, avoir les prévisions les plus précises possibles. Les orages sont prévus vers 1h du matin. La soirée serait alors juste un peu écourtée. Mais la météo n'est pas une science exacte.
9: Vous auriez fait quoi ?
10: Je maintiens.
11: Maintiens.
12: On joue le jeu. On joue le jeu. Je suis pour.
9: Donc j'entends bien que là, tout le monde est pour maintenir. Je ne vais pas faire mon DG avoir un avis contraire ou autre. J'ai juste un arbitrage à faire qui est sensible. À 15:30, j'envoie un WhatsApp pour vous dire si on maintient ou si on annule.
1: 15h30, il reste donc au directeur une demi-heure pour décider le maintien ou non de la soirée.
13: Bon, les châteaux domaine des Créas, Victorien, bonjour.
1: À la réception, les coups de fil de clients inquiets s'enchaînent.
13: Alors, oui, j'entends bien. Effectivement, nous lancerons la décision d'ici 20 minutes. Vous serez averti par email. Alors, on est en attente de la décision qui devrait arriver vers 15h30. Vous serez averti par email. Pour l'instant, d'ici 15 minutes. 15 minutes, vous saurez, sûr et certain, si c'est maintenu ou non. Vous serez averti par email, hein, d'ici 10 minutes, une dizaine de minutes.
1: 3h30 avant l'événement, Arnaud Valary prend une décision.
9: Je vous ai promis des oui, Émilie, pendant 3 jours. Go. Go. Ouais, vous allez me faire chialer. Allez, avance. Roule. Ouais. On y va. On maintient.
14: Alors, c'est le soulagement.
1: Le directeur sait qu'il ne peut maintenant plus reculer. Si l'orage éclate plus tôt que prévu, en plein événement, il faudra évacuer d'urgence. Un fiasco.
4: On y va.
1: En tout cas, le public ne s'est pas découragé.
4: Bonjour madame.
1: L'événement affiche complet. 3400 clients, la plupart des fidèles, sont déjà venus plusieurs fois.
15: Il y a toujours une bonne ambiance, il y a de la musique de dingue, on s'amuse, on est entre copains, c'est super beau et on espère qu'il ne va pas pleuvoir.
1: Premier arrêt. Aller récupérer son panier à pique-nique.
16: Allez, merci, très belle soirée, au revoir mesdames.
1: 250 euros pour deux, avec l'incontournable.
7: Vous allez bien ?
0: Ouais, ça va.
7: Hop, et voici.
1: Bouteille de champagne.
7: Merci.
1: En quelques minutes, la pelouse du parc passe du vert au blanc. Et pas seulement grâce aux clients.
10: Ils sont tous là, ils sont tous là.
7: Bonsoir.
11: Merci.
1: Les équipes de l'hôtel défilent comme des stars jusqu'à la scène pour ouvrir la soirée qu'ils ne verront pas.
16: On va commencer à dresser les assiettes et ça va être le service là. On y va.
1: Au menu spécial soirée blanche du restaurant doublement étoilé,
17: les poissons passent.
1: Langoustine au caviar, turbo, veau et quelques surprises.
17: La végétarienne, quelle table ? Si, une végétarienne.
1: Le chef doit aussi inventer rapidement de nouveaux plats pour les allergies et intolérances imprévues.
17: Ok, on fait un cercle, au-dessus on fait un dôme d'asperges vertes avec pas la gelée de crustacés. Et à côté, tu lui mets une bille de caviar. On a posé des questions à nos clients pour savoir s'ils avaient des allergies et en fait, certains ont répondu, puis d'autres non. Donc maintenant, c'est en direct, mais c'est pas grave.
1: Et cela complique le défi du chef.
17: Et là, j'ai un gnocchi qui dresse.
18: Ouais.
17: On garde le rythme, hein. Ouais. Allez, on y va.
1: Celui de réussir à sortir chaque plat au même instant pour que tous les convives d'une table soient servis en même temps. Plus bas sur la pelouse, l'eau ne tombe toujours pas des nuages. En revanche, les bulles s'écoulent très bien.
7: Pas besoin de verre ?
16: Non,
7: ça fait 85 euros, s'il vous plaît, madame. Merci, bonne soirée.
1: Ici, on ne vend que ça. Seule la taille de la bouteille change. Et il y en a de très grandes.
7: Allez, on envoie un gyro-bohème.
1: Comme ce flacon de 3 litres à 400 euros. Ce prix-là, le client se fait livrer en grande pompe sur la pelouse.
7: Sur une belle bouteille comme ça, le client a dépensé une belle somme. Faut lui faire profiter, c'est une expérience.
1: Et pour ceux qui dînent au château, tout un salon a été vidé pour permettre de dresser les 120 desserts d'un seul coup.
16: Là, toutes les assiettes un peu spéciales, on les met sur la table à côté, à part. Antonin,
19: oui.
16: Tu vas après derrière, passer derrière pour pocher les sorbets. Et on va mettre Camille aussi, avec toi.
1: Il fait très chaud dans cette pièce. Rosalie et son équipe doivent se presser de dresser.
16: Nickel. Une crème, dès que vous la mettez trop longtemps dehors, elle prend vite le chaud et elle tourne. Est-ce que l'abricot, ça vaut la peine pour le mettre maintenant ou on attend un peu ?
19: Mais le problème, ils sont tous en train de danser, là. Donc ils mangent pas le fromage.
16: Ça commence déjà à profiter.
19: Ils mangent pas le fromage pour l'instant.
16: Et vu que les clients dansent, il faut ajuster le timing.
1: Vite, mais finalement pas trop non plus. Un numéro d'équilibriste qui plaît beaucoup à la jeune pâtissière.
16: C'est challengeant. On aime un peu, justement, un peu se surpasser et un peu le temps d'une soirée avec l'émulation qu'il y a, avec la musique et tout. Ça fait qu'on a envie de faire un peu quelque chose qui change de l'ordinaire.
1: Et la musique ne fait pas vibrer que Rosalie. 3000 personnes dansent devant le concert. Quand il finira, ce sera l'heure du feu d'artifice. Et c'est justement ce qui inquiète Émilie. L'orage tant redouté approche, un peu en avance.
20: Rapprochez-vous au maximum.
21: Ils accélèrent, il y a un peu de vent qui
20: tire. Il faut qu'on fasse vraiment communion.
21: Faut qu'ils accélèrent, là.
1: La directrice générale adjointe fait avancer le départ du feu d'artifice de 15 minutes.
21: La dernière note, le feu sort en même temps. Qu'il n'y ait pas de temps mort, que ce soit vraiment synchro. C'est pour l'effet waouh. Et en fait, on va mettre tout le parc dans le noir. Donc, il faut vraiment que à la seconde près, ça peut être magique.
1: Encore quelques longues secondes.

0: Mission accomplie pour Émilie et les équipes du domaine. La soirée est une réussite. Et l'orage annoncé passera finalement juste à côté de Reims. Ce soir-là, il n'y aura que le feu d'artifice et aucun éclair pour illuminer le ciel de l'hôtel.
1: Restez bien avec nous. Dans un instant, on se retrouve pour 50 Minutes Inside, le mag, avec notre document. Direction Minorque, la perle des Baléares. Plus discrète que Majorque ou Ibiza, mais tout aussi spectaculaire. Qui sont les Français tombés sous le charme de cette île au point de s'y installer? Comment se sont-ils préparés pour le grand rush de l'été?
2: Il y a de plus en plus d'adresses qui ouvrent, voilà, que ce soit des bars, des restaurants, des hôtels.
3: En 3 mois, il faut qu'on fasse l'argent d'une année, donc il faut que chaque jour soit bon.
1: À tout de suite.
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1: Bienvenue si vous nous rejoignez dans 50 Minutes Inside, le mag spécial été. Cette semaine, direction les Baléares et plus précisément la petite île de Minorque. Plus discrète et sauvage que ses voisines Majorque ou Ibiza, elle attire tout de même chaque année plus d'1,5 million de touristes. De nombreux Français choisissent même de s'y installer à l'année. Alors à quoi ressemble leur quotidien à Minorque et comment se sont-ils préparés pour la saison estivale? Reportage de Yacine Mili, Margot Bachelier et Alexandre Moncaillot.
14: Ce matin-là, c'est à bord de son voilier de 16 mètres, baptisé Hermine, que Laurent Morel et sa petite tribu partent explorer la côte ouest de Minorque.
15: Tu as raison, il faut bien regarder, hein.
14: Laurent n'est pas un simple touriste, mais un homme d'affaires. Et si Minorque a le vent en poupe aujourd'hui, c'est un peu grâce à lui. Il est l'un des premiers Français à avoir cru en cette destination. En 2013, alors qu'il navigue en Méditerranée, il tombe un peu par hasard sur cette île qu'il ne connaît pas.
15: Je suis arrivé à Minorque avec ce voilier. Et j'ai découvert en fait Minorque par le port de Ciutadella. Ça a vraiment été ma porte d'entrée et c'est comme ça que je suis tombé amoureux en fait, parce qu'il y a tellement de criques et de plages sauvages, c'est extraordinaire. Angélique, elle va casser les lunettes de maman.
14: Si le conquistador tricolore tombe sous le charme de l'île, il en saisit aussi rapidement le potentiel.
16: Elle est froide.
14: En bon investisseur, il crée en quelques années plusieurs hôtels de luxe et participe à l'engouement pour la destination.
15: C'est le dernier paradis de Méditerranée. Où la nature est en majesté, où il y a un profond respect pour le patrimoine humain, mais aussi pour le patrimoine naturel.
14: Un paradis qui se réveille à chaque début d'été. Un peu partout, les établissements ont rouvert leurs portes et les touristes commencent à arriver. Nous avons profité de ce début de saison pour aller à la rencontre des Français qui ont tout misé sur cette île. Laurent, donc, l'entrepreneur visionnaire, qui n'a qu'une idée en tête, que ses hôtels soient prêts à temps.
15: Alors on a des palmiers qui arrivent.
17: Demain.
15: Demain.
14: Originaire d'Angoulême, Virginie Déez est arrivée il y a quelques jours à Minorque. Elle est saisonnière.

0: Hier, dans un restaurant au sud de l'île.
1: Vous avez la carte des vins et ici la carte des cocktails. Ça va être très très intense. On sait pourquoi on est là, on sait que ça va être dur.
0: Emmanuel Desola et Stéphanie Roulier, eux, ont choisi de vivre à Minorque à l'année, avec leurs deux filles. Originaires de Paris, ils inaugurent cette année un café à Mahon, la capitale.
2: Il va être plus large ou pas? Il va être plus gros?
3: Il va être un tout petit peu plus haut.
0: Mais pas toujours simple d'ouvrir sur une petite île.
2: Il faut vraiment qu'on ouvre dans la foulée. On ne peut pas rater une partie de juin. Juin, c'est un mois vraiment stratégique.
0: Charlène Lambert est guide touristique. Elle vient mettre à jour son édition sur les Baléares juste avant les grandes vacances.
4: Il y a un réel engouement pour Minorque. Il y a de plus en plus d'adresses qui ouvrent, que ce soit des bars, des restaurants, des hôtels.
0: Elle a 4 jours chrono pour sillonner l'île et trouver la perle rare.
5: On peut voir à quel point la nature est préservée. En plus, on apprend plein de choses. C'est super.
0: Arnaud Zanier est un investisseur globe-trotteur. Déjà à la tête de plusieurs établissements au Cambodge, au Vietnam et en Namibie.
6: Bienvenue à Nona Bazar.
0: À Minorque, son restaurant festif ouvre dans quelques heures.
7: Il ne faut pas se rater, c'est sûr. En 3 mois, il faut qu'on fasse l'argent d'une année. Donc il faut que chaque jour soit bon.
0: Qui sont ces Français qui ont choisi d'investir à Minorque? Pourquoi un tel engouement pour cette petite île? Et comment vont-ils faire pour être prêts à temps pour le début de la saison? À peine le pied posé sur la terre ferme, que Laurent Morel ne perd pas une minute. L'entrepreneur est à la tête de pas moins de 6 établissements à Ciutadella.
8: Ça fait plaisir de te voir.
9: Moi aussi, ça fait longtemps.
0: Une ville chargée d'histoire, avec des palais du 16e et du 17e siècle, que Laurent s'est mis en tête de transformer en hôtel de luxe. Alors en ce début de saison, il est partout. Sur ces hôtels encore en chantier.
9: On l'enlève quand la cheminée là?
10: La semaine prochaine.
9: La semaine prochaine.
0: Sur ceux qui viennent tout juste d'être rénovés.
11: On va voir la 12, allez.
0: Il ne néglige aucun détail.
11: Ok, donc là, il nous manque encore les rideaux à poser. Pour moi, Minorque, c'est un peu la terre promise. C'est vrai que c'est très, très difficile de s'arrêter parce qu'il y a tellement d'endroits exceptionnels.
0: Et justement, à 40 km de là, au sud de l'île, il s'est offert un nouveau joyau. Cette ancienne base militaire désaffectée qu'il a transformée en hôtel de luxe.
11: Là, on arrive au premier canon. L'endroit est complètement unique. Immédiatement, je me suis dit, mais c'est formidable l'opportunité qu'on va avoir.
0: Une propriété hors norme, à flanc de falaise, qui s'étend sur plus de 30 hectares.
11: En fait, ça, ce sont des anciens bâtiments militaires qu'on a entièrement restaurés. Ce qu'on ne voit pas, c'est que chacune de ces suites, en fait, a un grand jardin et chacune a une piscine.
0: L'établissement vient d'ouvrir ses portes. C'est sa toute première saison.
11: Hola Esther, comment
9: bonjour Esther, comment ça va?
12: Ça va, merci.
9: Ah, attends, merci. Je vais t'aider, on va faire une super table.
11: Extraordinaire.
0: Mais pour arriver à ce résultat, il aura fallu 10 ans de démarches administratives et 2 ans de travaux. Sur cette île très protégée, toute nouvelle construction doit respecter des normes très strictes.
11: On n'est pas à Dubaï ici. On vient à Minorque parce que on tombe amoureux d'un lieu, on tombe amoureux du temps long, on a envie de se rapprocher de la nature, et certainement pas parce qu'on veut gagner beaucoup d'argent. C'est pas du tout le sujet.
0: En tout cas, l'entrepreneur n'entend pas s'arrêter là. Vous allez voir que son nouveau projet promet d'être spectaculaire. Comme Laurent, il serait environ 1 millier d'expatriés français à avoir choisi de miser sur Minorque et d'y poser leurs valises pour de bon. À Mahon, la capitale de l'île, depuis plusieurs mois, c'est un petit bout de France qui rythme le début de journée des habitants du centre historique. Une boulangerie qui porte le nom d'un quartier très connu de Paris. À sa tête, Emmanuel Desola.
10: Salut Kaya.
0: Tombé amoureux de l'île, ce Parisien qui travaillait pour un grand label de musique a tout plaqué il y a 2 ans pour venir s'installer ici et apprendre un tout nouveau métier, celui de boulanger.
11: Enchanté.
0: De quoi séduire à coup sûr la clientèle d'expatriés,

0: Sauf que pour attirer aussi les Espagnols, il a fallu s'adapter.
1: On a une gamme donc de viennoiserie, donc croissant, brioche.
2: Par contre, j'en vois qui sont un peu moins conventionnels.
1: Ils sont moins conventionnels parce que l'Espagnol a un palais salé. Et donc, on a développé le croissant jamón y queso, jambon serrano, fromage, un produit riche, un produit très riche, mais qui plaît beaucoup.
0: Ce projet, il ne l'a pas mené seul, mais avec sa femme Stéphanie.
3: Hello.
0: Ensemble, ils s'apprêtent, dans quelques jours, à ouvrir un tout nouveau lieu, à quelques mètres de là. Tout en jonglant avec leur vie de famille.
3: Oh là là, quelle aisance!
0: À Minorque, pas de lycée français. C'est donc dans une école espagnole qu'Anouk, 7 ans, poursuit sa scolarité.
3: Là, l'école est finie, il est 3h moins le quart. Donc aujourd'hui, c'est le vendredi, donc ils n'ont pas école l'après-midi. On s'est adapté aux horaires, pas trop le choix. Ils passent beaucoup de temps avec nous, c'est une des conséquences de ce changement de vie. Et donc ça, c'est agréable, mais c'est vrai que c'est intense.
0: Direction Saint-Louis, un petit village à quelques minutes de Mahon. C'est ici que la famille s'est installée. Elle a troqué son appartement parisien contre cette maison minorquine typique. Il est 15h30. Stéphanie, Emmanuel, Anouk et Avril passent à table. De nouvelles habitudes et de nouvelles langues pour la famille. L'espagnol et le minorquin, que les filles maîtrisent déjà à la perfection.
4: Ce poulet est très bon.
5: Il sait pas trop parler espagnol.
3: Tu dis que papa, il sait pas très bien parler espagnol, en fait? Il fait des fautes?
1: Elles ont un peu honte de moi. C'est vrai que je continue à parler pas très correctement.
0: En apparence, la belle vie dans un cadre de vacances. En apparence seulement, car leur nouveau projet de café-restaurant a pris du retard. À Mahon, sur leur chantier...
1: Hello Clara, ça va ? Ouais, très bien.
0: C'est une réunion de crise avec leur architecte qui attend Emmanuel et Stéphanie.
1: On change le compteur en entier ?
6: Ouais. Il est pour des raisons techniques, il est obligé de, et de normes, il est obligé de te le changer entièrement.
0: Modifier la puissance du compteur, a priori rien de compliqué. Sauf que sur une petite île comme Minorque, pas toujours facile de mettre la main sur un entrepreneur.
1: Concrètement, on a un électricien, mais qui répond moins. Donc on va essayer de soit qu'il nous réponde, soit d'en prendre un autre.
0: Et le temps presse. Stéphanie et Emmanuel doivent impérativement ouvrir les portes

0: Objectif, être prête avant l'été.
1: Donc voilà, on va interviewer des personnalités, des locaux, des artisans, des commerçants, des créatifs, des entrepreneurs, des personnes qui reflètent la diversité de la culture locale.
0: Mais avant de trouver le profil idéal, petit détour surprise par l'atelier de Juan et Magdalena.
2: Bonjour.
3: Oh bonjour, comment vas-tu?
0: Des artisans qui figurent déjà dans sa précédente édition.
1: C'est Magdalena et Juan, donc des artisans de la chaussure, spécialisés chaussures de Minorque, donc les Minorquines, les Abarcas.
0: Ces sandales traditionnelles, sorte d'espadrilles locales, sont travaillées à la main par Juan et Magdalena. Et ça, c'est exactement ce qui a tapé dans l'œil de Charlène.
1: Voilà, j'adore. C'est ce pourquoi je fais mon métier, en fait. C'est pour mettre ces personnes-là en avant, pour qu'ils perdurent aussi. Là, il y a des entreprises très connues qui fabriquent des Minorquines. Et en fait, non, moi, je cherchais justement des personnes qui le fassent de A à Z dans leur petit atelier.
0: Mais pas le temps de traîner. Dans une heure, elle a rendez-vous avec une habitante de Lille qui pourrait bien être la pépite qu'elle recherche pour sa nouvelle édition.
1: Adios.
2: Merci beaucoup, au revoir.

0: semble encore bien calme. Chaque été, la petite île de 95 000 habitants voit débarquer des milliers de touristes. Alors pour les accueillir, des centaines de saisonniers arrivent en renfort, comme Virginie. Elle vient de signer un contrat de 6 mois dans un restaurant et elle a déjà ses petites habitudes avant d'aller au travail.
1: Donc c'est le fameux spot. Normalement, très tôt le matin, il n'y a personne. Ici, vous avez un rocher énorme et il y a un restaurant. Et en fait, il n'y a que les clients du resto qui connaissent un petit peu cet endroit. Et donc le matin, il n'y a absolument personne. Donc là, au moins, je suis tranquille. En fait, on en profite d'une manière totalement différente des touristes. Justement, on les évite. Enfin, je veux dire, on travaille comme des acharnés. On sait pourquoi on le fait, mais à côté de ça, on a envie de profiter, sinon on n'aurait pas choisi cette île.
0: Et Virginie fait bien de prendre les forces. Car au plus fort de la saison...
2: Salut Christian.
0: Son restaurant tout près de la plage peut accueillir jusqu'à 300 personnes par jour.
3: Hola chico.
2: Salut les gars.
0: Alors pour tenir le rythme, son patron a recruté une dizaine de saisonniers comme elle, venus du monde entier.
1: Elle, c'est Dasha, elle vient d'Ukraine. Là, il y a le patron qui est italien, on le voit pas bien, le chef qui est argentin, Ale qui est du Venezuela.
4: Un peu l'auberge espagnole.
1: Exactement.
0: Virginie est payée environ 3000 euros par mois.
5: Buenas, ¿qué tal?
2: Bonjour, ça va? Quelle langue parlez-vous? Espagnol, anglais, français?
5: Très bien, bonjour messieurs, dames.
0: Un bon salaire pour une saisonnière à Minorque, mais en contrepartie, elle peut enchaîner jusqu'à 12 heures de travail par jour.
1: Donc là, on commence crescendo. Là, maintenant, il va falloir tenir toute la saison. Le secret, c'est vraiment, je pense, trouver l'équilibre entre le fait de profiter dans sa vie perso, profiter de l'île, et puis se mettre à fond dans son boulot, être très, très focus.
5: Il n'est pas indiqué, on a également de la sangria au vert.
0: Dans quelques instants, nous verrons comment Virginie s'organise pour tenir la cadence de ce rythme de travail. Quelque part dans la campagne de Ciutadella, un autre Français entame lui aussi les premiers kilomètres de sa saison.
6: Donc ce soir, on met principalement les deux rangs du centre.
0: Arnaud Zanier est à la tête de plusieurs hôtels de luxe dans le monde. À Minorque, c'est dans la restauration qu'il a choisi de se lancer.
6: Bon alors, du côté du lounge, c'est bon?
0: Il a transformé cette ancienne ferme spécialisée dans l'élevage de moutons qui appartenait au comte de Minorque en restaurant festif. La soirée d'ouverture de la saison a lieu dans quelques heures.
7: Vous pouvez en mettre quelques-uns par là, sur le sofa ici.
0: Alors pas une minute à perdre.
7: Faites attention à bien mélanger les couleurs. Des rouges, des verts, des bleus, un peu de tout.
0: Déjà plus de 110 réservations sont prévues.
6: Adrien, ce set de table est taché ici, il faudrait peut-être en changer. Je pense qu'il y a un problème avec les ampoules, non? Ça me paraît assez sombre.
8: On va les régler.
6: Et il faudrait retourner à la jardinerie pour...

0: acheté comme l'année dernière deux belles plantes vertes. Avec des plantes vertes, ça donne plus de vie à l'intérieur, dans l'intérieur avec cet ensemble voûté comme ça, c'est assez sympa.
1: Pas question de faire mauvaise impression, d'autant qu'en plus des touristes, toute la jet set locale sera présente.
0: Il y a toujours plus de pression sur une ouverture parce qu'il y a une remise en place, que ce soit de la cuisine ou des équipements salles. Dès le premier jour, il faut que le service soit impeccable.
1: Alors pour être sûr que tout se passe au mieux, Arnaud fait lui-même le tour de ses producteurs locaux.
0: Voilà Cisco.
2: Salut Cisco, ça va ?
0: Bon dia, comment ça ?
1: Qui travaille à 20 minutes à peine de son restaurant.
0: Alain, tu peux pas faire plus local, non, ça c'est sûr.
3: Ça c'est le semi-curado. Ils ont un goût plus prononcé.
1: Martina fabrique du fromage de Mahon, une spécialité locale qu'Arnaud servira ce soir sous forme de tapas.
0: C'est important, bien sûr, en entrée de saison, là on est début juin, de passer chez chacun de nos fournisseurs pour s'assurer qu'au niveau production, au niveau qualité, bien sûr ça va suivre tout au long de la saison parce qu'une fois que la saison démarre, tout va très très vite. Ce sont des saisons courtes.
4: Il y en a quelques-uns d'avance.
1: Dans quelques instants, nous saurons si Arnaud réussira son lancement de saison. Nous retrouverons également Emmanuel et Stéphanie, le couple de Parisiens qui doit ouvrir son café dans les prochains jours.
5: Super, là c'est incroyable.
1: Laurent, l'entrepreneur, qui a une dernière idée qui lui trotte dans la tête.
6: Alors regarde, tu vois, les gens qui n'ont jamais vu Algaria Rents, t'arrives et t'as le panorama.
1: Et nous suivrons Virginie, la saisonnière, et ses amis pour une pause bien méritée dans l'une des plus belles criques de Minorque. A tout de suite.
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0: de Ciutadella, cette finca perdue au milieu des champs, c'est la toute nouvelle lubie de Laurent l'entrepreneur. Déjà son 8e projet à Minorque. Une ferme traditionnelle qu'il compte transformer en hôtel dédié à l'univers équestre.
1: On met nos éperons puis on y va. Hein.
2: Ok.
1: Va.
0: En attendant d'obtenir les permis pour lancer le début des travaux, c'est en compagnie de son ami Jean-Marie qu'il a prévu une petite virée.
1: On y va. Bon, bah, on a une journée extraordinaire. Hein. C'est vraiment le bonheur absolu.
0: Objectif, faire du repérage pour proposer une balade sur mesure à ses futurs clients. Des étendues vierges et des falaises qui se jettent dans la mer. Un terrain de jeu ultra préservé. L'île est entièrement protégée par l'UNESCO depuis plus de 30 ans. Un cas unique en Europe.
1: Regarde comme c'est beau, voilà, tu
2: c'est
1: vois.
2: Dingue, hein.
1: Ouais.
2: C'est
1: regarde, tu vois, quand on va arriver ici, les gens qui n'ont jamais vu Algaïarens, t'arrives et t'as le panorama avec toute la plaine qui remonte jusqu'à Saint-Philippe.
2: Ouais, c'est magnifique.
1: C'est sublime. Hein.
0: Et le cheval n'a ici rien d'anodin. À Minorque, c'est un animal sacré depuis des siècles que l'on célèbre dans les fêtes de village. Alors Laurent, le businessman, entend bien se faire une place sur ce marché et séduire le plus de clients possible.
1: Je crois que là, si on s'avance, c'est le saut dans l'inconnu. On va éviter. Moi, je suis content parce que c'est une découverte, ce panorama là. C'est vraiment chouette. Donc on fera passer la balade par là, c'est sûr, sans s'approcher trop de la côte. C'est la chance d'être dans un endroit complètement exclusif et seul au monde. Je pense que tous nos hôtes, là, ils vont adorer. C'est vraiment un bel endroit.
0: Tracé approuvé par Laurent, il espère pouvoir accueillir des visiteurs très bientôt. Même s'il sait bien qu'à Minorque, tout ne se passe pas toujours comme prévu. À Mahon, de l'autre côté de l'île, Stéphanie et Emmanuel vont en faire la mère expérience.
3: Attendez, on va passer en premier et on vous ouvre la porte de l'intérieur.
0: Alors qu'ils pensent enfin toucher au but.
4: C'est parfait, non mais c'est...
5: Magique.
4: Magique. C'est très apaisant dans le lieu.

0: Si la déco, le mobilier et les menus sont prêts.
1: J'aime bien qu'on ait le petit déjeuner et le déjeuner sur la même page.
2: À bientôt.
0: Impossible d'accueillir des clients. Les problèmes électriques ne sont toujours pas réglés. Et en ce début de saison, la plupart des ouvriers minorquins sont déjà pris sur d'autres chantiers.
3: On est sur une île, tout prend plus de temps.
4: C'est toujours un petit peu frustrant et on pensait qu'on arriverait à ouvrir un peu plus tôt. Donc voilà, mais après, on est quand même très content du résultat qu'on a et qu'on voit aujourd'hui. Donc on est rassuré parce que c'était ce qu'on voulait et on est impatient en fait. Donc voilà, on a hâte.
0: Un faux départ pour le couple, mais ils ne comptent pas se laisser abattre. S'ils ont manqué le tout début de la saison, Stéphanie et Emmanuel entendent bien se rattraper dès le mois de juillet. À Minorque, des dizaines de cafés et de restaurants branchés ouvrent chaque année. Mais les touristes qui visitent l'île sont aussi en quête d'authenticité. C'est justement ce que Charlène espère trouver en visitant un site exceptionnel.
5: Hola. Bonjour, ravie de te rencontrer.
6: Enchantée, Charlène.
5: Laura, bienvenue.
0: Après plus d'un demi-siècle à l'abandon, les Salines de Minorque ont ressuscité l'an dernier.
5: On a tout recréé de manière naturelle. Ça, c'est la fleur de sel. Et ma collègue est en train de la ramasser.
0: À la tête de ce lieu unique, Laura Ruiz Mercadal, originaire de Lille.
5: L'eau s'écoule dans les marais salants uniquement grâce à la gravité. Il n'y a pas d'électricité et pas de machine. Elle s'écoule tout simplement vers les endroits que nous souhaitons irriguer.
0: Un savoir-faire traditionnel et un cadre qui ne tarde pas à inspirer la photographe.
6: 1, 2, 3, regarde-moi.
7: Yeah. Bah là, c'est parfait pour les photos. Franchement, on a une lumière magnifique. Ça correspond totalement à ce que je recherche pour mettre dans mon guide parce que, justement, c'est en dehors un peu de ce qu'on a l'habitude de voir à Minorque. On a l'habitude des petites criques, etc. Là, il y a un vrai écosystème sauvage avec toute la faune et la flore.
0: Rencontre salée, validée.
7: C'est l'or blanc de Minorque, c'est ça, exactement. Donc, c'est magnifique. Franchement, quand on voit ça... On peut se dire que c'est tellement précieux, en fait. Ouais, c'est trop bien. Bravo.
0: Laura devrait bien figurer dans la prochaine édition du guide de Charlène. À condition qu'elle accepte de lui accorder encore quelques heures. Car dans le guide de la française, ce sont les locaux qui doivent partager leurs bonnes adresses.
5: Toutes les petites barques que tu vois, ce sont des embarcations typiques de Minorque.
0: À la nuit tombée, Laura fait découvrir à Charlène le petit port de Fornells, un village de pêcheurs typique à l'écart des axes touristiques classiques. Et ici, il y a une spécialité culinaire incontournable, la langouste.
5: À Minorque, la langouste est très typique. La langouste rora de Minorque est l'un des plats les plus savoureux et les plus emblématiques de l'île. Bien sûr, il y a une période spécifique pour la pêcher et tout est contrôlé.
7: C'est incroyable. Vraiment incroyable. C'est vraiment voyager à travers les yeux des habitants, des locaux et découvrir des adresses qu'on n'aurait pas pu découvrir sans eux. Et en fait, c'est génial parce qu'en plus, on partage des moments qui restent gravés. C'est ce que je recherche.
0: De l'autre côté de l'île, c'est journée off pour Virginie. Un moment précieux pour les saisonniers comme elle et son petit ami Nikita, qui travaille 6 jours sur 7 en haute saison.
8: On prend quoi ?
9: Des tomates cerises.
0: Dans 2 heures, il retrouve quelques amis pour un petit tour en bateau.
8: Bon, on prendrait quoi d'autre ? On prendrait pas du melon ou quoi ? Du fruit ?
0: Virginie et Nikita sont chargés de l'apéro.
8: La viande, ça doit être par là, de l'autre côté. Hein.
9: On prend peut-être du pain aussi pour la charcuterie et tout, non ?
0: Et pour maîtriser leur budget, c'est dans ce supermarché à 30 minutes de chez eux qu'ils ont leurs habitudes. Car à Minorque, les prix peuvent vite s'envoler.
9: En gros, on habite à Cala Galdana, donc c'est une ville très très touristique. Les prix sont exorbitants, donc on est obligé de faire une demi-heure de route environ pour faire des grosses courses et trouver des prix abordables, quoi. 3,40€ pour du chorizo ibérico à Cala Galdana, ça c'est minimum 9€, 10€ quoi. Donc non, ça vaut la peine de faire une demi-heure de route.
0: Le lundi, la plupart des restaurants de l'île sont fermés. Pour les saisonniers, ça signifie quelques heures de liberté pour profiter de Minorque.
9: Trop bien, on va faire du marathon.
8: Ouais, Jérém. Attends. Ah, nickel.
0: Ils ont rendez-vous avec leur ami skipper, Jérémy, un autre Français qui n'a pas de clients ce matin-là. Il peut donc les accueillir à bord.
2: Salut, tu vas bien ?
0: Direction Sonsora, à 20 minutes de là.
9: Couleur de l'eau incroyable, on resterait bien toute la journée ici.
0: Une parenthèse au paradis, dans les eaux cristallines du sud de Minorque. Avec en accompagnement, la boisson locale.
9: Pomada, c'est le cocktail typique de Minorque. Du gin d'ici, produit à Mahon. Petite limonade, normalement c'est granité. C'est hyper frais, hyper rafraîchissant. L'immanquable si tu viens passer des vacances à Minorque. Baby girl, I got it. Hello, c'est super important de se retrouver entre nous comme ça parce qu'en fait on a des rythmes effrénés, on a beaucoup de boulot et en fait si on relâche pas la pression au bout d'un moment on craque. Donc ça fait toujours du bien de se retrouver tous ensemble, de partager un moment convivial. On a la chance d'avoir des paysages incroyables et en fait le fait que ce soit assez petit, bah, sur une matinée par exemple ou sur une après-midi, on a déjà le temps de découvrir pas mal de choses. Non, on a beaucoup de chance.
0: Virginie et ses amis saisonniers profitent au maximum. Ils savent bien que dans quelques jours, au plus fort de l'été, ces moments de déconnexion seront de plus en plus rares. Près de Ciutadella, c'est enfin le grand jour pour Arnaud.
10: T'as déjà 123, ben voilà.
0: Son restaurant ouvre officiellement ses portes.
11: Ça va, tout fonctionne ?
12: Oui, nickel, merci.
0: Tout est prêt. Adrian, le directeur de salle, a même eu le temps de mettre la main sur deux plantes vertes.
13: C'était tout juste, mais c'est là.
0: Il était temps. Les premiers convives arrivent.
14: Bienvenue à Nona Bazar.
0: Parmi les invités, nous retrouvons Emmanuel et Stéphanie, les Parisiens qui ont tout plaqué pour s'installer à Minorque.
15: C'est pas désagréable de pouvoir un peu discuter en français, d'avoir un peu de répartie en français. On a forcément des points communs quand on entreprend sur une île comme ça, en Espagne. Et puis c'est la bonne occasion justement de partager un peu ce qui fonctionne. On se réjouit que tout le monde réouvre à peu près en même temps.
0: Arnaud, lui, est ravi et soulagé.
10: Super content, bien sûr. Les clients sont là, les clients sont en train de profiter dans le salon. Il y en a qui sont en train de dîner, tout se passe bien. Bon, c'est le début de saison, hein, c'est un peu calme. On n'est pas au cœur de l'été encore, au mois de juillet ou au mois d'août. Ça fera la fête jusqu'à 2h du matin.
0: Début réussi pour l'entrepreneur français qui va maintenant devoir redoubler d'efforts pour tenir toute la saison. À Minorque, elle dure jusqu'au mois d'octobre.

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0: En 1997, débarque sur les écrans un nouveau programme People, Fan 2, qui va révolutionner la télévision.
1: Bonjour, je suis ravie de vous retrouver. Bienvenue dans Fan 2.
0: L'animatrice de cette petite émission d'M6, Séverine Ferrer.
1: Vous craquez pour les stars, et ben nous aussi.
0: À tout juste 20 ans, elle a l'âge de son public et devient très vite l'idole de la jeunesse. Chaque samedi matin, Séverine fait le tour de l'actualité musicale pour les fans de boys band, chanteurs à la mode et autres stars internationales. De Beyoncé à Britney Spears, elle les a toutes interviewées. Mais contre toute attente, elle claque la porte d'M6 en 2005 et se retire peu à peu du paysage audiovisuel. Alors, pourquoi ce choix? Que devient aujourd'hui Séverine Ferrer? Pour le savoir, l'ancienne présentatrice nous a invités à la suivre dans son quotidien trépidant. Devant nos caméras, elle s'est livrée comme jamais auparavant. À 7h du matin, en plein cœur de Paris, nous retrouvons Séverine Ferrer à la Gare du Nord. L'ancienne animatrice de l'émission Fan 2, âgée aujourd'hui de 47 ans, s'est levée aux aurores car un événement de taille l'attend.
1: Et bien là, c'est la série de la semaine des concerts I Got a Feeling. Et nous allons direction Lille où nous jouons ce soir. C'est génial, on va retrouver les copains, on va faire la fête.
0: 19 ans après l'arrêt du programme phare d'M6,
1: bonne journée.
0: Séverine renoue avec sa casquette de présentatrice. Elle est aux commandes d'un tout nouveau spectacle, dédié aux chanteurs des années 2000, comme par exemple Billy Crawford.
2: T'as vu ? J'ai fait tout, moi.
0: Aujourd'hui âgé de 42 ans, il est un ami de Séverine depuis la grande époque de Fan 2.
3: Hey, wesh ma gueule, hein ?
2: Bah oui, j'ai dit la même chose. Ah, Séverine, bienvenue, wesh ma gueule. C'est fini.
0: Dans les années 2000, Billy et Séverine étaient de véritables idoles des jeunes. Une période dont ils sont aujourd'hui un peu nostalgiques.
1: En fait, on a vécu quelque chose de tellement fort qui nous a unis, qu'on le veuille ou non.
2: Et ça, c'était la bonne époque.
1: C'était la bonne époque et puis c'était bon enfant. Il n'y avait pas de rivalité. C'était des copains qui étaient heureux d'être ensemble, qui avaient le même âge en plus. Mm-hmm. Donc il y avait quelque chose, on a grandi ensemble, mm-hmm. On a connu le succès ensemble.
4: Vous n'avez jamais eu avec un des beaux boys band de l'époque ou...
1: Une.
2: C'est pas, beaucoup quand même.
4: Je sais pas. Nous, on nous a dit Faudel, on nous a dit... Non.
5: Elle veut mentir sur tous les dossiers, tu
4: oui.
5: sais.
1: Mais je ne répondrai pas. Ça fait partie de ma vie privée. Mais non, mais évidemment, on rencontre toujours des garçons sur son lieu de travail. Donc voilà, moi je ne voyais que des garçons que je côtoyais et de temps en temps, ben voilà, il y avait des amourettes, ouais. Mais c'est comme partout, dans n'importe quel secteur d'activité.
0: 18h, direction à présent pour Séverine et le reste de la troupe, le Zénith de Lille. Le show démarre dans moins de 2h.
1: Voilà, donc maintenant j'ai cherché ma petite loge.
0: Il reste très peu de temps à Séverine pour se préparer. Et le stress commence doucement à monter. Car ce soir, c'est devant plus de 5000 spectateurs qu'elle va se produire.
1: Ben voilà, ça y est, t'as vu, je parle beaucoup moins tout à coup. Tout à coup. Non, c'est clair que ça monte. Et puis voilà, 3h30 de show, il faut les tenir. Donc si t'es pas concentré, si t'as pas... toutes les cases dans les en tout cas toutes les cases bien rangées comme il faut dans les bonnes cases, c'est compliqué. Mais voilà, ça va le faire. Maintenant, j'ai hâte d'y aller.
4: Un show comme ça, ça rapporte beaucoup.
1: Je ne répondrai pas. Ça ne regarde personne. Bon show. Allez, venez avec moi.
0: La tournée compte plus de 15 dates, de quoi vivre confortablement. Et pour faire descendre la pression, rien de mieux pour Séverine que de pratiquer quelques exercices de diction.
1: Le fisc fixe exprès. Chaque taxe fixe exclusivement au luxe et à l'exquis. Je vous claque la porte, je vais me changer. À moins que vous vouliez me voir nue.
4: Oui.
1: Bah dommage, ce sera pas le cas.
0: La salle est comble et sur scène, son co-animateur, Gwendal Marimoutou, est déjà en train de chauffer le public.
6: Lille, on ne peut pas commencer cette soirée sans la personne qui pour moi représente le mieux.

0: les années 2000. Avant l'émission Star à domicile, c'est elle qui m'a amené les stars dans mon salon. C'est ma queen. Je demande d'applaudir, s'il vous plaît. C'est Brigitte Fuller.
1: Séverine fait son entrée de star sur le générique culte de Fan 2, l'émission qui l'a rendue célèbre.
2: Bonsoir Lille !
0: Et alors, moi Séverine, évidemment que j'étais accro à Fan 2, je sais pas si vous aussi, je vous explique.
2: On leur explique.
0: Un Fan 2 2.0 2024 !
2: Ce soir, à Lille !
1: Pendant 3 heures, les plus grands artistes des années 2000 vont faire le show avec les tubes qui ont fait leur succès. Nadia, Asia, des artistes qui n'ont rien perdu du talent qui a fait leur succès dans les années 2000 à l'image de Billy Crawford. Avec ses amis, Séverine Ferrer replonge dans ses souvenirs. Les spectateurs en redemandent. Le 18 décembre 1976, la France découvre sur TF1 une série qui va devenir culte pendant des générations, La Petite Maison dans la Prairie. Dans le Midwest américain, on y suit les aventures d'une famille de fermiers au 19e siècle, les Ingalls. L'héroïne, Laura Ingalls, connue pour ses dents de lapin et ses deux tresses, a une ennemie jurée, Nellie Olson. Fille des commerçants du petit village de Walnut Grove, son caractère de peste et ses anglaises blondes font d'elle un personnage culte. Interprétée par Alison Arngrim, la jeune actrice devient dès le premier épisode une véritable star. Diffusée dans 120 pays, la série, qui durera 9 saisons, continue encore aujourd'hui de compter des millions de fans. Mais la peste préférée des Français a quant à elle disparu des écrans de télévision. Alors, qu'est devenue Alison Arngrim? Vous allez voir que depuis quelques années, elle fait un incroyable retour. Et c'est très loin des États-Unis que nous l'avons suivie dans cette aventure. Nous sommes très loin d'Hollywood, et pourtant en gare de Liège, en Belgique, cette femme sur le quai est une grande star américaine. Nellie Olson a perdu ses boucles blondes, mais les fans de la série La Petite Maison dans la Prairie la reconnaissent instantanément. À 62 ans, l'actrice Alison Arngrim, qui incarne à la télévision la peste que tout le monde adore détester, fait sensation où qu'elle aille.
3: Les fans arrivent et dites-moi, mon enfance, La Petite Maison dans la Prairie, c'est mon enfance. Il y a beaucoup d'émotions connectées avec les séries et avec moi maintenant.
1: Si Alison parle aussi bien notre langue, c'est que cela fait plusieurs années qu'elle se produit en France et en Belgique. À ses côtés, ce n'est pas son époux, mais un ami, Patrick Loubatière. Il suit l'actrice où qu'elle aille lorsqu'ils sont en tournée. Acteur amateur, auteur, il est aussi en quelque sorte son agent.
4: Ça fait 18 ans qu'elle fait des spectacles en France. Donc les gens commencent à la connaître sans les boucles de Nellie Olson.
3: Il y a de Français, peut-être pensent que je habite en France, mais non. J'habite à Los Angeles, mais je suis en France pour 3-4 mois.
1: Demain soir, Alison, alias Nellie, doit justement se produire dans une salle proche de Liège. Et ici, la venue de la méchante blonde de La Petite Maison dans la Prairie est un événement.
5: Je suis ravi de faire votre connaissance.
6: Ah,
1: tous les médias locaux sont en effervescence pour l'accueillir.
7: Les gens vous reconnaissent dans la rue?
5: The street.
6: Ah oui, toujours, et tout le jour. Tout le monde arrive. Excusez-moi, est-ce que vous êtes une actrice?
3: Oui, je suis Nellie Olson.
8: Vous reconnaissez peut-être cette musique, une musique du générique d'une célèbre série.

0: La petite maison dans la prairie, Alison Harim, j'avais un peu peur à l'idée de vous recevoir. J'avais peur que vous soyez méchante avec moi.
1: Non, pas de peur. Non, je ne suis pas si méchante.
2: C'est vraiment bien de pouvoir continuer à faire vivre le mythe de Nelly Olson et de faire voir finalement que c'est une femme tout à fait gentille, agréable, etc. quoi.
3: C'est une petite émotion quand même de rencontrer un personnage que j'ai suivi à la télé lorsque j'étais enfant.
4: Celui qui va changer la vie d'Alison, c'est lui, Patrick Loubatière. Professeur de français à Montpellier, il décide en 1998 de consacrer un ouvrage à la petite maison dans la prairie. Une décision qui va faire basculer leur destin à tous les deux.
5: J'ai envoyé un exemplaire à tous les acteurs aux États-Unis. Et à ma grande surprise, dans les semaines qui ont suivi, j'ai commencé à recevoir des courriers ultra sympathiques de remerciements de tous les acteurs.
4: Alison décide alors de le rencontrer en 2002. Et c'est à près de 10 000 km de chez lui, à Malibu, que va démarrer cette incroyable aventure qui dure depuis 18 ans.
5: Quand je l'ai rencontrée, je me suis rendu compte qu'elle avait une telle personnalité, une telle générosité, une telle positivité. Et je me suis dit, il faut que les Français profitent d'elle. Et donc, je lui ai lancé ce défi fou de créer un premier spectacle ensemble afin d'apporter du bonheur aux gens en les replongeant dans leurs souvenirs, dans leur enfance.
6: Je n'imagine jamais une chose comme ça passer. Non, c'est incroyable.
4: Pour jouer la comédie en France, Alison apprend notre langue en quelques mois. Paris gagnant, car ses deux premiers spectacles sont un succès. Nelly Olson enflamme les années 80 et la troisième création d'Alison et Patrick. Demain soir, c'est dans cette salle de 250 places qui affiche complet que le spectacle aura lieu.
6: Very good. Oh yes.
5: Génial.
6: Oh, c'est bien. The red, white and blue. Yes. Yes, yes, yes. This is very good. Yes.
4: En 1981, lorsqu'elle quitte la série à la fin de la 7e saison, Alison a du mal à rebondir. Son personnage de peste lui colle à la peau et les rôles se font rares.
6: 1 2 1 2 testing testing 1 2 1 2 3.
4: C'est finalement sur les planches qu'elle aura une carrière plus confidentielle. Mais ça, c'était avant de connaître le succès en France. C'était l'une des stars d'Hélène et les garçons, le feuilleton mythique de TF1 au début des années 90. Cathy Andrieux y incarne un personnage qui porte le même prénom qu'elle, Cathy.
7: Salut Véro. Moi je m'appelle Cathy.
4: Hélène. Elle est l'une des meilleures amies d'Hélène, la star du programme. En couple à l'écran avec David Proulx, alias Étienne, le beau brun ténébreux de la bande des garçons, leur idylle va même dépasser la fiction, au point par la suite de se marier et de fonder une famille.
8: Nous sommes des héros, et nous, notre rôle est de veiller sur l'humanité.
4: Les aventures de cette petite bande d'amis réunissent à l'époque près de 9 millions de téléspectateurs par épisode et marquent toute une génération. À 22 ans, Cathy est alors une véritable idole auprès des adolescents. Mais contre toute attente, elle plaque la série au bout de 6 mois de tournage. Il faut attendre 2015 pour qu'elle reprenne son rôle éponyme dans la série Les Mystères de l'amour, diffusée sur TMC.
6: Oh, mais ça fait tellement longtemps.
4: Mais alors, pourquoi Cathy a-t-elle quitté la série Hélène et les garçons en pleine gloire? Qu'a-t-elle fait durant toutes ces années? Vous allez voir que même si la comédienne a repris le chemin des plateaux depuis 10 ans, elle a en parallèle complètement changé de vie. Paris, au cœur du 18e arrondissement, nous retrouvons Cathy Andrieux.
6: On y va ?
4: Ce matin, l'actrice de 54 ans promène Tilou dans les rues de Montmartre. Ce quartier n'a aucun secret pour elle, car c'est ici qu'elle a posé ses valises 30 ans plus tôt, lorsqu'elle est arrivée de Carcassonne, dont elle est originaire.
6: Quand on est arrivé à Paris, c'était exactement dans ce quartier, c'est pour ça qu'on est là. Hein. C'était le 18e. Je passais beaucoup de temps au Sacré-Cœur. D'ailleurs, je me grimpais sur les toits quand c'était pas autorisé, mais jouable. Je bouquinais des journées entières sur les toits du Sacré-Cœur. Mes amis étaient là, ma vie a commencé ici à Paris. chérie.
4: Cet après-midi, la comédienne reçoit la visite de ses amis de toujours, Fred et Athéa.
6: Ouais, ce soir-là, vous voulez quoi? Du café ou du thé?
9: Un café, avec grand plaisir. Un allongé.
6: Un allongé, avec ou sans sucre? Sans sucre.
9: Sans sucre.
4: Colocataire de Cathy dans les années 90, ils connaissent tout de sa vie. Ils ont suivi ses débuts de mannequin dans une grande agence parisienne. L'un de ses premiers shootings photos reste pour la petite bande un souvenir mémorable.
9: Et elle a quand même commencé par faire de la lingerie, des photos de lingerie, etc. avec Cameron Diaz. Elle vous l'a peut-être pas dit, mais elle a fait le Elle magazine avec Cameron Diaz, qui n'était pas encore actrice.
6: Et cette fille me dit, j'attends les résultats d'une audition, et c'était The Mask,
10: ouais.
6: Le film. C'était son premier film. Elle avait, voilà, elle attendait les résultats. Elle savait pas si elle était prise ou pas.
9: Ouais.
6: Très sympa.
4: Mais voilà, en 1992, une opportunité se présente à Cathy qui va bouleverser sa vie et celle de ses amis. Jouer dans la nouvelle série de TF1, Hélène et les garçons. Une série qui va connaître un succès phénoménal.
10: On a vécu comme elle, sa notoriété en fait. Hein. Ça a été, je pense que personne ne savait que ça allait avoir une ampleur comme ça.
9: Et donc comme elle faisait partie des acteurs principaux du départ de cette série, en l'espace de 15 jours de diffusion, la France entière les connaissait, avait entendu parler d'eux, et tout le monde cherchait à les voir, à les rencontrer. Et c'était assez dingue, en fait, cette situation. Ils ont vécu un moment qui était... Alors nous, on le vivait par ricochet, parce qu'on était à côté, parce qu'on dînait avec eux. Alors si on voulait dîner au restaurant, si on appelait qu'il n'y avait pas de place au restaurant, on y allait quand même. Quand ils la voyaient à l'entrée, ils écartaient toutes les tables, ils mettaient une table au centre et ils nous donnaient une table. C'était à Paris. C'était devenu assez dingue.
6: La notoriété a été aussi très brutale pour moi parce qu'on n'a pas eu le temps d'être préparé à tout ça.
4: Pour Cathy, la pression est trop forte. Et au bout de 6 mois de tournage, elle décide de jeter l'éponge et quitter la série. Dans le 10e arrondissement de Paris...
6: Les joies de Paris et ses klaxons, à tout va.
4: Nous retrouvons Séverine Ferrer.
6: Un forestier zen, hein, je te le dis moi.
4: Aujourd'hui, l'ancienne animatrice a rendez-vous au cœur de la capitale avec deux de ses meilleurs amis.
11: On frappe, non?
12: Coucou, c'est le Drag Race.
11: C'est nous.
12: C'est Tata et Tati. Il fait froid.
11: C'est les tantines.
13: Ils vont me casser ma porte.
12: Non.
13: Bonjour mes amours.
4: Magloire et Guillaume Mélanie sont des amis de toujours. Le trio s'est rencontré à la fin des années 90 lorsque Séverine était une toute jeune animatrice.
13: Ça va mes amours?
12: Bonjour, joli, c'est mignon.
4: À l'époque, Magloire était chroniqueur sur l'émission Le Morning Live et Guillaume animateur pour Fun TV. Aujourd'hui, ils se voient moins souvent, mais leur amitié est intacte.
12: Patron.
4: C'est donc avec ses deux complices que Séverine va se replonger dans les meilleurs moments de l'émission qui a fait d'elle une star.
6: Bon, vous êtes prêts?
12: Allez.
6: Ce générique.
12: Les étoiles et les cœurs.
6: Écoute ça.
4: A commencer par son tout premier plateau en 1997.
12: Ça me ramène à une époque.
13: Bonjour, je suis ravie de vous retrouver. Qui vous révèle tout ce qu'il faut savoir sur les stars du moment.
6: Oh, la petite pitchounette.
12: Là, c'est les débuts, non?
6: C'est le premier. 15 février 1997.
13: Quelle est la recette de leur succès? On trouve bien telle énergie. Fan 2 a mené son enquête.
6: Je trouve ça mignon, mais en même temps, j'ai l'impression que c'est pas moi.
12: C'est vrai?
6: Tu sais, je regarde cette jeune fille, je me dis, waouh, elle est péchue, elle est dynamique, elle est... Elle est mignonne.
12: Depuis toujours d'ailleurs, c'est vrai.
6: Ouais, mais tu sais, j'ai évidemment des souvenirs de tout ça, mais ça me paraît tellement loin et tellement fou ce que j'ai vécu.
4: Surtout que rien ne l'a prédestinée à vivre ça. Alors actrice, Séverine a 20 ans lorsqu'elle est repérée par la chaîne dans la série Studio Sud. Choisie pour incarner l'image de Fan 2, l'émission qui s'adresse à la jeunesse va alors complètement bouleverser sa vie.
6: Avec les tours derrière.
13: C'est Fan 2, aujourd'hui une émission spéciale.
6: Je faisais le tour du monde. Là, je faisais New York. Le lendemain, je crois, 2 jours après, j'étais

0: J'étais à Miami et deux jours après, j'étais à Atlanta.
1: Diffusée le samedi matin sur M6, cette petite émission va réussir à attirer toutes les stars internationales. Et pendant 8 ans, Séverine est donc payée pour sillonner le monde entier à la rencontre de Lou Béga, les TLC, Christina Aguilera.
2: Donc votre succès ressemble, on le verra tout à l'heure dans le reportage.
1: Ou encore Beyoncé.
2: Un véritable conte de fées.
0: Moi, mais j'ai eu le job le plus beau du monde. C'est-à-dire que j'ai gagné ma vie super bien. Et en tout cas, peut-être moins bien que d'autres, mais ça me suffisait.
3: Pour l'époque, c'était combien ?
0: Ah bon, je sais plus, mais une des moins bien payées.
4: Ah, tu crois ?
0: Ah ouais, moi je pense, moi.
1: Séverine était peut-être la moins payée des animateurs M6 de l'époque, mais elle a eu le privilège de rencontrer l'une des plus grandes stars de la planète, Britney Spears.
2: Alors il y a beaucoup de garçons, t'imagines bien, qui sont amoureux de toi et qui se demandent si tu es un petit ami en ce moment.
1: Sur ces images, Séverine semble un peu mal à l'aise. Car ce jour-là, la jeune présentatrice a une consigne claire de la chaîne, revenir avec le scoop du siècle.
2: Stéphane aimerait que tu parles de cette rumeur qui court en ce moment entre toi et le prince William.
5: Je ne veux vraiment pas en parler, cela fait partie de ma vie privée.
0: Et ce qui a été très difficile sur cette interview, et on n'a pas idée, c'est que moi derrière on m'avait dit il faut que tu fasses sortir le scoop du prince. Et j'étais obligée de dire la question, parce que si c'était que moi, je n'aurais pas sorti cette question. Je n'aurais jamais osé. Ouais. Mais j'avais j'avais une pression parce que je devais la poser.
1: Cette interview reste l'une des plus marquantes de sa carrière. Alors, lorsqu'en 2007, Britney craque et se rase le crâne devant les caméras du monde entier, Séverine est bouleversée. Devant ces images, l'émotion reste intacte.
0: C'est vrai que quand tu vois ces images, je trouve ça extrêmement touchant.
4: Tu l'as bien aimé, elle, hein ?
0: Ouais. Mmh. Ah, oh.
4: Oui.
0: Mais non, parce que...
4: Oui, elle t'a tout fait.
0: Ah, j'arrête de pleurer.
4: Elle t'a tout fait, elle t'a tout fait.
0: Mais non, mais parce que c'est une fille comme moi.
4: Oui.
0: Et je ne supporte pas de voir les gens souffrir, quoi.
4: Et je pense qu'elle a beaucoup souffert.
0: Et franchement, je te jure, quand j'ai vu ça, moi, ça, les images, elles m'ont retournée. Je l'ai vue, tu sais, et puis un moment de rage, elle prend le rasoir. C'est ça que vous voulez, ben, je vais vous le donner, moi, ce que vous voulez. Et je trouve que c'est tellement un signe de détresse. En fait, quand, après ce que j'ai vécu, tout ça, je ne suis pas copine avec elle, mais on a eu quand même quelque chose de très fort. Et j'ai vu l'âme de cette fille, un petit peu, une juste mesure, un tout petit bout. Et je pense qu'elle ne méritait pas ça. Oui, ça me fait de la peine.
1: En 2005, la carrière de Séverine est à son apogée. Elle est une véritable idole des jeunes. Pourtant, elle rêve de reprendre la comédie en parallèle de son métier d'animatrice, ce que la chaîne ne voit pas d'un bon œil.
0: C'était comme les vieux couples, à un moment, il a fallu qu'on se sépare. On n'était plus d'accord, on n'était plus sur la même route, on n'était plus sur la même longueur d'onde.
4: De la chaîne.
0: Et moi, j'avais envie d'être comédienne. Et à un moment, voilà, j'ai décidé d'être ne plus être un bon petit soldat. Et j'ai décidé de m'écouter, d'écouter mon cœur.
1: Depuis l'arrêt de Fan 2, Séverine s'est surtout illustrée sur les planches. Elle a plus de 10 pièces à son actif. Seul un projet qui a du sens pourrait la faire revenir à la télé.
3: Ça vous manque la télé ?
0: Pas du tout. Hein, ça se voit ?
4: Mais dis pas ça, ils vont pas t'appeler.
0: Ah oui, non.
6: Moi, j'aimerais, je milite pour qu'on la remette devant l'écran.
4: Ouais.
6: Parce qu'elle apporte tellement de bienveillance, de sympathie.
4: Que
6: je pense qu'aujourd'hui, il y a des filles, des femmes, qui ont besoin d'entendre sa voix.
1: En Belgique, nous retrouvons Alison Arngrim. 62 ans, toujours accompagné de son ami Patrick Loubatière, qui lui sert d'agent en France. Ils sont en route pour la représentation qu'il donne ce soir à Chaudfontaine, située à quelques kilomètres de Liège.
7: Allez, c'est parti.
0: C'est parti.
1: C'est pour voir Nelly Olson en chair et en os que ses fans ont acheté leur place. Mais ce qu'ils ne savent pas, c'est que 50 ans plus tôt, ce personnage de peste a en réalité sauvé Alison.
8: Pour moi, c'est un grand change dans ma vie parce que j'étais timide. Avec Telly, je trouve la confiance.

0: Car dans le privé, Allison est en réalité une petite fille brisée. Violée avant ses 12 ans par son grand frère, elle trouve sur le plateau de la petite maison dans la prairie une véritable famille qui la soigne de ses traumatismes.
1: J'ai expérience d'abus dans ma classe et l'abus est avant, très avant la petite maison dans la prairie. Et l'atmosphère de la petite maison dans la prairie, le site de tournage, très, très, très supportif. Tous les acteurs de l'équipe protègent les enfants, supportent les enfants. C'est très bon un moment pour moi. Experience en place, un environnement avec personnes comme ça, si responsables et gentilles.
0: Le succès que connaît le personnage de Nelly a permis à Allison de ne pas s'effondrer. C'est d'ailleurs pour ça qu'à 62 ans, elle continue d'aller chercher l'amour du public. D'ailleurs, à l'extérieur, ils sont venus de loin pour la voir. Certains sont même costumés pour l'occasion.
2: Ce soir, on est venu de Paris pour voir Nelly Olson, l'actrice.
3: J'adore son personnage de garce, on va dire, alors que dans la vraie vie, elle n'est pas du tout comme ça.
2: C'est émouvant de rencontrer quelqu'un d'il y a très très longtemps, que je regardais à 6, 7, 8 ans, et j'en ai 35 maintenant, donc voilà, c'est toutes les séries d'enfance.
4: Allez, bon, on ouvre, c'est parti.
0: 20h, à l'intérieur, la salle commence à se remplir. Pour 25 euros, les fans de la série auront droit à 2 heures de spectacle sur le thème des années 80 et de la petite maison dans la prairie.
5: Mesdames et messieurs, Allison Henry!
0: Étonnant, c'est sur un titre bien français que l'actrice américaine fait son apparition sur scène.
6: Les Français ont des chansons de fou.
0: Le concept du spectacle, associer des tubes typiquement français des années 80 aux personnages de la série culte.
7: Alors on va un petit peu se calmer, on va mettre un petit peu de tendresse. Pour la chanson de Laura.
8: Oh, oh, oh, Laura, petit rien du tout, mais dans moi.
7: Allez, on passe au Dr Baker.
6: Oh, Dr Baker, c'est facile. Dorothy.
9: Docteur, j'ai besoin de votre aide, docteur. C'est un mal qui m'obsède, docteur.
0: Le public nostalgique est conquis. Surtout lorsque sont diffusés sur scène des extraits de la série.
10: Tu n'as pas fait exprès de mentir ?
11: Oh, bien sûr que non.
10: Et tu voudrais que je croie ça ?
0: Clou du spectacle, entonner tous ensemble le générique mythique de La Petite Maison dans la Prairie.

0: Bravo, mesdames et messieurs.
1: Face à l'amour de ses fans belges et français, Alison Arngrim n'est pas prêt d'arrêter de surfer sur la vague du succès de La Petite Maison dans la Prairie. Nous retrouvons la comédienne Cathy Andrieux dans le quartier du Marais, à Paris. Ce matin, elle a rendez-vous avec une amie très spéciale.
2: Ça va ?
3: Ça va. Alors ?
2: Tout va bien.
1: Laure Guilbert, alias Béné, dans Hélène et les garçons.
4: Pas mal là, non ?
1: Une amitié longue de 30 ans.
4: On a une relation qui est très authentique toutes les deux. De toute façon, sinon on ne se serait pas trouvés. On se retrouve quand on se ressemble. Et puis en plus, il y a un côté assez cash dans Cathy.
2: Je te confirme.
1: Les deux amis vont replonger dans leurs souvenirs communs, à commencer par la toute première scène de Cathy dans la série.
2: Et je crois que c'est la première scène.
1: Elle n'a alors que 22 ans.
5: C'est une hallucination ou ça existe vraiment, des trucs comme ça?
1: À l'époque, elle est mannequin et elle n'a jamais joué devant une caméra.
2: Et je suis morte de trouille. Hein. Je crois qu'on entend mon cœur en régie.
3: Déjà, tu t'es pas évanouie?
2: Je me suis pas évanouie.
5: Nous sommes des héros. Et nous, notre rôle est de veiller sur l'humanité.
2: Etienne.

0: Nicolas, cri-cri.
1: Vous avez compris que vous aviez besoin de nous.
0: Ah, ils n'ont pas changé. Pas du tout. Même moi, regarde, on me reconnaît.
2: Salut Véro, moi je m'appelle Cathy.
3: C'est super touchant, je trouve.
0: On était moi, des bébés.
3: J'ai tendresse à cette époque, en fait.
0: Mais on était des bébés.
3: Ouais.
4: Le concept de la série, suivre les aventures amoureuses d'Hélène et de ses copines. Et pour former des couples crédibles à l'écran, Jean-Luc Azoulay, le créateur de la série, a une idée de génie.
0: Jean-Luc nous a convoqués, Hélène Rochelle et moi, en disant bah « Maintenant, vous choisissez vos partenaires. » Donc on a vu des comédiens passer comme ça. Et puis moi, j'ai dit bah, « Voilà, moi j'aimerais bien avoir David Proulx. » Voilà, et puis chacune a choisi son partenaire de jeu. C'était déjà mythique à l'époque. Il avait tout compris, Jean-Luc.
4: David Proulx se voit donc attribuer le rôle d'Étienne, le petit ami de Cathy dans la série.
2: Ta base, c'est quoi?
5: Ah, c'est une Fender.
2: Ah bon, tu connais?
5: 88, tu t'y connais?
2: Non, pas du tout.
0: Sur le plateau, tout de suite, ça a matché. Bah, déjà, je l'avais choisi, moi, donc forcément, il devait y avoir quelque chose il y avait un écho quelque part. Puis voilà, les premiers bisous, et puis après les premiers bisous, bah voilà, il se passe quelque chose, une affinité, et on était ensemble.
4: Mais pour le jeune couple, travailler 24 heures sur 24 ensemble n'est pas simple.
0: Et c'est vrai que c'est difficile, de façon générale, de travailler avec son amoureux. C'est de travailler 15 heures par jour ensemble, bosser les textes le soir ensemble et vivre ensemble. C'était beaucoup.
4: D'autant qu'à l'époque, le rythme de travail est effréné. Chaque jour, les acteurs doivent tourner un épisode de 26 minutes.
0: On avait les textes la veille. On avait en moyenne 20 à 26 pages à apprendre et on tournait de 8 heures à suivant les jours. C'était très long et on bossait 5 jours sur 7.
6: C'était quoi les cachets en fait qu'ils vous donnaient à l'époque?
0: Combien on touchait en cachet? Alors ça, je ne sais plus du tout. Puis j'ai pas du tout envie de parler de ça.
4: Selon nos sources, les acteurs touchaient 4000 francs par jour, soit environ 900 euros. Un salaire à la hauteur de l'énorme succès de la série. En l'espace de quelques semaines, elle devient un véritable phénomène de société. Les jeunes de la France entière se passionnent pour les aventures d'Hélène et de ses amis.
3: Personne ne pouvait s'attendre à un tel succès. Tous les soirs, il y avait 6 millions de personnes qui nous regardaient. 6 millions.
0: C'est hallucinant, aujourd'hui c'est fini tout ça, on a tellement de chaînes, c'est juste impossible. 6 millions.
3: On s'est retrouvés, mais submergés en fait. Submergés dans quelque chose pour lequel on n'avait pas été préparé, qu'on ne connaissait pas.
0: Moi j'ai un souvenir d'être dans une cabine téléphonique avec plein de jeunes autour qui tapent sur la cabine. Et c'était, j'ai un souvenir de panique totale. J'appelais quelqu'un en disant « Viens me chercher parce que j'ose pas sortir, je ne sais pas ce qui va se passer. » Et j'ai des souvenirs comme ça de peur. La notoriété, je n'ai pas supporté.
4: Alors, après avoir tourné seulement 70 épisodes, Cathy décide de quitter la série. Un départ qui, à l'époque, l'a particulièrement bouleversée.
3: Bon, mais qu'est-ce qui se passe? T'as un problème?
0: Alors là, c'est la dernière scène. Et là, ce jour-là, je suis pas bien du tout, je suis malade. J'ai plus de 42 fièvres.
2: Je repars dans le midi.
0: Je pense que psychologiquement, quand même, émotionnellement, il s'est passé quelque chose. Ça n'a pas été évident, en fait, ce départ qui a été très rapide. Où du jour au lendemain, on avait passé quand même 6 mois avec une équipe, une famille, où on passait nos journées ensemble et nos soirées. Et du jour au lendemain, on ne voit plus personne. Donc c'est un vide gigantesque qui s'est fait pendant quelques temps. Et après, voilà, la vie a repris. Mais ça, c'était pas évident.
4: Hélène et les garçons prend fin en 1994. Mais la série devient culte pour toute une génération. Alors, en 2011, Jean-Luc Azoulay décide de faire reprendre du service à ses anciens acteurs dans Les Mystères de l'amour. Cathy en fait partie.
2: Je suis trop contente.
4: Seule condition pour l'actrice, ne plus former de couple à l'écran avec David Proulx, alias Étienne, dont elle est

0: divorcé depuis plusieurs années.
1: On a dit à Jean-Luc, ok, mais chacun a son couple. Non, on n'avait pas du tout envie de recréer ça, et nos enfants non plus.
0: Et contrairement à avant, dans les mystères de l'amour, les intrigues ne sont plus à l'eau de rose. En 2021, son personnage de mère de famille va même se retrouver au cœur d'une histoire d'amour à trois.
1: Finalement, c'est assez moderne, hein, mais tant mieux. Moi, je suis à fond pour ça. Il faut montrer tout ça aussi. Et surtout, moi, je sur l'homosexualité et tout ça, moi, je suis très contente d'avoir défendu tout ça.
0: Cathy est aujourd'hui heureuse d'avoir renoué avec son métier de comédienne. Dans les Yvelines, nous retrouvons Séverine Ferrer de Bon Matin en pleine séance de torture.
2: Garde les jambes en sang, les bras tendus.
3: Je te déteste déjà.
4: Ouais, je sais.
5: C'est la première fois que je fais une interview dans ce sens-là.
3: Je pense. Enfin, quoi qu'avec Fun 2, j'ai tout fait. Donc. Je pense que j'ai dû faire un plateau comme ça, tu vois. C'est sympa, hein.
0: À 47 ans, l'ancienne animatrice de Fun 2 fait du pilate une fois par semaine avec Bess, ancienne danseuse du Lido. Car entre l'animation de spectacle et le théâtre, garder la ligne est essentiel pour Séverine.
3: Quand je suis sur scène, j'ai besoin d'être bien aussi à l'aise avec moi-même pour pouvoir me mouvoir comme il faut, pour pas me poser de questions, pour pas me dire « Oh là là, je vais avoir un bourrelet qui dépasse, je vais pas être bien. »
0: Mais bien qu'elle ne veuille pas prendre du poids, Séverine sait qu'elle ne peut pas lutter contre le temps qui passe. Une réalité qu'elle prend avec philosophie et humour.
3: Mais non, parce que tu sais, c'est horrible. Les mecs me rencontrent et me disent « Oh, vous étiez mon fantasme. » Je fais donc, en fait, je suis votre vieux fantasme. Ils me disent « Non, encore aujourd'hui aussi, je suis, c'est ça. » Quand je vois les images de Fan 2, je me dis « Mais c'est pas possible. J'avais pas un pet de graisse. Maintenant, j'ai des blessures de guerre, j'ai des vergetures de mes enfants, mais j'en suis fière. »
0: 11h, pas le temps de traîner.
3: Bon, merci ma Bess.
5: Ben, merci à toi.
3: Bisous, bonne journée.
0: Direction à présent le centre de Paris, où Séverine a rendez-vous pour une répétition. Une vie à 100 à l'heure, pourtant sa casquette de maman n'est jamais bien loin.
3: Oui mon amour.
6: Et où?
3: Je suis sur la route, je vais à ma répétition.
6: Bisous.
3: Bisous. Allez, je vous embrasse, tu penses à moi, tu m'envoies de l'énergie, je t'aime.
0: Maman de trois garçons, âgés de 24 à 8 ans, ils sont la prunelle de ses yeux. Alors, pour les protéger, elle les tient éloignés des caméras.
3: Le métier que je fais, je n'ai pas à leur imposer, évidemment, tout ce qui va avec. La vie de quelqu'un de public, avec ses aléas et puis ses avantages, ses inconvénients.
0: Ainsi, en 23 ans de mariage, elle ne s'est affichée qu'une seule fois avec son mari, Frédéric. Et ce, uniquement pour faire taire les rumeurs entourant sa vie amoureuse.
3: Donc j'ai montré mon mari qui déteste ça. Mais bon, je lui ai dit, je t'en prie, une seule fois. Comme ça, on arrive à mettre un visage sur toi et on arrive à identifier que je suis mariée avec un homme formidable qui est inconnu.
0: D'autant que sa notoriété n'a pas diminué depuis son départ d'M6 en 2005. L'ex-présentatrice a immédiatement renoué avec ses premières amours, la comédie. Et aujourd'hui, Séverine réalise même ses propres projets.
3: Hello!
5: Bonjour
3: madame! Qu'est-ce que c'est défilé de mode, straight away.
5: Qu'est-ce que c'est que ces chaussures? Je sais même pas si j'ai envie de t'embrasser, je suis jalouse.
0: Depuis 3 ans, elle joue dans le spectacle La Voix des Femmes, qu'elle a créé de toutes pièces et dont elle a fait la mise en scène.
3: Me montrer telle que je suis sans faire la guerre à mon corps, eh bien c'est déjà politique.
0: Sur les planches avec Séverine, 4 comédiennes se relaient pour lire les témoignages poignants de femmes anonymes ayant traversé une épreuve. De la misogynie, en passant par la ménopause et aux violences faites aux femmes, Séverine et ses comédiennes prêtent leur voix à celles qui n'en ont pas.
3: Maman, arrête! Il est rouge de rage. La lame est bien aiguisée.
0: Aujourd'hui, elle fait répéter Nao, l'une de ses comédiennes, qui doit s'approprier un texte particulièrement lourd sur le viol conjugal.
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0: face caméra, elle ose timidement en parler.
1: Quand est arrivé le mouvement MeToo, bah ça a été un choc. Et j'en fais partie. Je peux en parler très bien et je vais bien avec ça aujourd'hui. J'en fais partie. Pendant plusieurs années, j'ai occulté ce qui m'était arrivé. Et je ne me souvenais plus. C'est en faisant ce projet que tout est ressorti. Et je me suis dit, mais je l'ai vécu en fait. À force d'entendre toutes les histoires des filles, je me suis dit, mais en fait, c'est aussi mon histoire.
2: Qu'est-ce qui peut être arrivé?
1: Je ne veux pas en parler. Il faut venir voir le spectacle. Parce que je fais partie de ces filles qui n'ont pas encore la force et qui sont encore beaucoup trop fragiles et trop affectées parce que c'est une histoire qui m'est arrivée il y a longtemps. Mais je n'ai pas la force de la défendre, moi. Et ce qui fait la force aussi de ce spectacle, c'est qu'on respecte ces femmes qui ont décidé de témoigner, d'échanger, de partager leur histoire. Mais si elles ne sont pas prêtes à le dire, on se prête les histoires. Parce que chaque histoire doit exister.
0: Pour Séverine, ce spectacle lui a permis de livrer son histoire anonymement et ainsi guérir de ses blessures. Et loin de la télé, la comédienne veut aujourd'hui travailler sur des projets qui ont du sens pour elle et pour les femmes. Beson, dans le Val-d'Oise, sur le plateau de la série Les Mystères de l'Amour. Ce matin, nous retrouvons Cathy Andrieux. Ici, les journées de tournage n'ont plus aucun secret pour la comédienne.
3: Allez, c'est parti.
0: Et pour cause, cela fait déjà 10 ans qu'elle a repris son rôle éponyme de Cathy dans la série de TMC.
4: Alors là, c'est un peu la routine, hein. C'est vraiment la journée type. On arrive, make-up, habillage, répétition et puis tournage. On se connaît quand même assez bien tous et on s'entend tous très bien.
5: 11 traits sur 3 premières, caméra B.
0: Le réalisateur attaque cette année la 35e saison des Mystères de l'Amour. Et à raison de 26 épisodes par an, le rythme de tournage est intense.
4: Cette série, il faut que ça tourne vite. Donc il faut savoir ses textes, il faut l'équipe technique aussi. C'est du challenge à chaque fois.
6: Ah oui, parce que ça fait quand même
4: au niveau des plans.
6: 52 minutes en 2 jours. Donc, et pas dans un décor unique, dans des décors différents, avec beaucoup de comédiens. Et là, on va
4: et
6: se mettre
4: au travail. Vraiment.
6: Hein, merci.
4: Ouais, voilà.
0: Aujourd'hui,
5: action.
0: Cathy n'a qu'une scène à tourner.
7: Ouais, c'est ça. Les gars, on a le même papa.
0: Mais pas le temps de bavasser, en une heure, tout doit être en boîte.
4: Idée efficace.
0: Mission accomplie pour Cathy, en 4 prises, la scène est tournée. C'est une fin de journée pour elle.
4: Oui, au revoir, bonne journée.
5: Salut Cathy.
0: Ces horaires de tournage flexibles ont permis à Cathy, il y a quelques années, de se lancer dans une autre aventure professionnelle, très éloignée de son métier d'actrice. Justement, le lendemain, nous la retrouvons à 800 km de là, à Biarritz. Elle est accompagnée de sa fille Alice, 30 ans, fruit de son union avec David Proulx. Les deux femmes, associées dans le travail, doivent inspecter une maison qu'elles viennent de rénover entièrement pour un client.
4: On est dans le bureau, avec l'entrée, qui peut se fermer, s'ouvrir, créer l'intimité.
8: C'est ça.
4: On passe au salon.
8: Bah, le salon, qui est toujours en communication avec la cuisine, on a gardé vraiment cette ouverture.
0: Après l'arrêt d'Hélène et les garçons, Cathy a pris une décision aussi surprenante que courageuse, devenir architecte d'intérieur.
4: Par contre, il faut qu'il rajoute. Tu vois, on voit le béton là, qui n'est pas joli,
8: ouais.
4: Qui remplit ça.
8: Ouais, ouais. Ça a juste assez, juste avec le temps.
0: Pour réaliser ce rêve, elle a dû étudier 3 ans dans l'une des écoles les plus prestigieuses de France.
4: Moi, à 30 ans, j'ai voulu reprendre mes études. Donc j'ai pris des cours à l'école Boulle d'architecture d'intérieur. Et j'ai commencé par des petits chantiers que je prends toujours aussi, hein, de rénovation. Et voilà, donc ça fait longtemps que j'alterne entre les tournages et mon boulot d'archi.
0: Cathy travaille sur des chantiers dans toute la France. Mais pour ce projet d'envergure, elle a proposé à sa fille Alice, designeuse d'espace, de travailler à ses côtés.
8: Il y a ma mère un jour qui vient me voir et qui me dit voilà,

0: Il y a ce projet, il est assez ambitieux, etc. Je me le sens, si on le fait à deux, qu'est-ce que t'en penses? Et je me suis dit, tiens, bosser avec sa mère, pourquoi pas?
1: Le chantier est titanesque. Mère et fille ont eu 2 ans pour rénover entièrement cette maison de 150 mètres carrés. Sur 3 étages, elle compte 5 chambres et 5 salles de bain.
0: Là, c'est une chambre.
2: C'est la chambre.
3: La chambre sombre.
0: C'est ça.
3: La chambre intime qui donne sur le palmier.
0: Énorme.
2: Exactement.
3: Avec sa salle de bain.
1: Aujourd'hui, Cathy a trouvé son équilibre entre son métier de comédienne et d'architecte d'intérieur. Mais pour rien au monde, elle ne voudrait choisir entre les deux.
3: La partie comédienne, c'est ma récréation. C'est là où je me laisse un peu à, voilà, chouchouter, le maquillage. C'est le monde de Mickey quand même. Le métier d'archi, il me plaît beaucoup dans le côté créatif, dans le côté challenge, dans le côté travailler avec des artisans. J'adore les artisans. Mais c'est du stress. C'est du stress parce qu'il faut, on a un cahier des charges, on a un temps limité, on a le lien avec les clients. Donc c'est beaucoup de stress. Donc finalement, la partie comédienne, c'est ma récréation. Donc les deux me plaisent beaucoup, d'associer les deux.
1: Alice a été témoin des tempêtes que sa mère a traversées au cours de sa carrière d'actrice. Et c'est donc avec admiration qu'elle l'a vue se battre pour s'accomplir dans tous les domaines de sa vie.
4: Je l'ai vue dans plein de phases de sa vie, à différentes choses. Confrontée à plein de situations très différentes, et elle est forte, ma mère. Elle est là pour... Mais c'est vrai, mais tu vas t'affronter les choses, tu vas jusqu'au bout, t'as des envies, t'y vas, t'as voulu faire de l'archi, t'as fait une formation pour, enfin tu vois, t'as tenu le cap, donc c'est... Ouais, je suis fière de ma mère, bien sûr. C'est sûr.
5: T'es gentil.
4: Ouais, c'est bon.
3: Ça me touche, hein.
1: À 54 ans, Cathy Andrieux est aujourd'hui une femme apaisée et sûre de ses choix de vie. Elle n'aspire qu'à une chose, continuer de travailler sur des projets qui la passionnent, que ce soit dans la comédie ou l'architecture.

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5: Salutos, compañeros. Je viens à peine de commencer mon nouveau travail et je suis une victime de cette société moderne. J'ai glissé sur une agrafeuse. Arrêt de travail. Prescrit par le médecin. Oh, oh.
6: Chérie, je vais tout faire. Transport, médecin, pharmacie. Je serai ton super chauffeur privé.

0: Allez, Didou, chérie. On va chez le médecin.
1: Let's go. Alors, où ça va, Stéa?
0: À la pharmacie, mon Didou d'amour.
1: Allez, allons, alors.
0: Et mettre la clim, hein.

0: Oui. C'est bon, on en sort là ?
1: Ah oui.
0: Allez.
1: Allez, mon chéri doux, on va chez le kiné maintenant.
0: Oui.
1: Allez, on se motive là.
0: Oui, d'accord.
1: Allez, Didou, supermarché. Tu viens m'aider ?
0: Oui, m'y arrive.
1: Allez.
0: Mon Dieu Seigneur, Marie-Joseph, là. Le pape est un fier à moi, s'il vous plaît. Mais m'y arrive. Je n'ai plus de vie. Je ne dors plus. Je vis en planning kiné. Je suis malade.
1: Chérie ?
0: Oui ?
1: Est-ce que tu peux m'emmener chez le coiffeur, s'il te plaît ? Je déprime un peu.
0: Non, stop ! J'appelle le médecin.
2: Allô, docteur ? Oui, c'est Monsieur Rivière. Oui, ma femme va bien, oui.
0: Non, mais m'y appelle à haut pour moi. Parce que... je ne dors plus,
2: je ne dors plus, je craque, je suis fatigué, je fais tout, je vais partout, je cours partout. Est-ce que vous pouvez m'arrêter, s'il vous plaît, aussi ?
3: Monsieur Rivière, un arrêt maladie, ça s'est prescrit selon des critères médicaux stricts.

0: Attention chérie, touche pas.
1: Tiens papa, regarde. Regarde ce que j'ai trouvé sur amélie.fr. Hop, attends, je te mets ça là. Du coup, si le médecin il prescrit un transport, ça veut dire que maman elle a le droit au transport partagé. Donc pas d'avance de frais, tout est pris en charge.
2: Mais ça veut dire que j'aurais pu ne pas annuler tous mes rendez-vous ?
1: Bah écoute, après tu peux toujours l'accompagner une fois par semaine si tu veux. À ce moment-là, elle fait une demande de MRS, mais remboursement simplifié. Et en une semaine, elle est remboursée de l'essence et du parking.
3: Exact. Pas besoin d'avancer les frais de kiné. Et si j'ai besoin, un taxi ou un VSL peut venir me chercher.
1: C'est ça.
2: Mais ça, c'est depuis le début.
3: Bah oui, chérie, mais moi, je pensais que ça te faisait plaisir, nos petites escapades. Et puis, tu sais, c'était tellement pratique d'avoir mon petit chauffeur privé.

0: enfin libre.
1: Didou. Surveille l'heure, chérie, hein, n'oublie pas, on est vendredi, tu m'emmènes aujourd'hui.
0: C'est vrai.
1: Bah oui, il fallait bien garder un petit jour quand même.
0: Hubert, Didou, reprends du service.
1: Ah. Papa, maman ?
0: Oui ?
1: J'ai eu mes résultats Parcoursup. Je suis prise.
2: Voilà.
1: Je suis prise.
0: Mais
1: regardez, c'est fabuleux, ma chérie. Oh. T'as été prise où ? En métropole.

0: Et les gars, on y retrouve toutes les bonnes infos.
1: Surtout Marmaille, oublie pas.
2: Toutes les infos sur la CGSS de La Réunion et surtout ceux mentionnés dans cet épisode.
1: Ils retrouvent ça avec un bon curry.
2: Hein? Non, non.
1: Oh, mais les bons, ils retrouvent ça juste là.
2: Ou en description de la vidéo si Zot y veille les rivières sur les réseaux.
0: Okay, mais je dis quoi maintenant, moi?
1: Bah, fini, Ticoc.
0: Oh, salut les gars.
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0: Des gestes simples, une ambiance douce, un bébé apaisé. La médiathèque du tampon accueille un atelier massage bébé dédié aux parents. Un rendez-vous proposé dans le cadre des actions une fois par an de la ville du tampon.
1: En fait, c'est moi qui ai voulu proposer ça aux parents puisque je me dis que c'est hyper important de renforcer ce lien affectif. On leur montre en fait des massages, des petites techniques qu'ils puissent refaire chez eux. Donc c'est un moment de bien-être, un espace de douceur en fait avec bébé.
0: Massage du ventre, réflexologie plantaire, mouvements enveloppants, les parents ont appris des techniques concrètes pour soulager les coliques et l'inconfort digestif de leur nourrisson. Des gestes facilement reproductibles à la maison en 5 à 10 minutes au moment choisi par bébé.
2: En réflexologie plantaire, il y a plein de terminaisons nerveuses au niveau des pieds. Là, on va axer en fait sur la zone du pied où il y a la partie abdominale. Après, pour masser le corps entier de son bébé, on peut commencer dès la naissance en fait en commençant par un toucher qui sera plutôt enveloppant. Il n'y a pas de jugement, donc voilà, massez votre bébé et venez apprendre en atelier si vous avez besoin de conseils, n'hésitez pas.
0: Au-delà du soulagement physique, c'est le lien parent-enfant qui se renforce à travers ces moments de contact et de complicité. Observer son bébé, l'écouter, lui demander la permission, autant de petits apprentissages qui changent la façon d'être ensemble au quotidien.
2: J'ai envie d'apprendre de nouvelles choses pour mon bébé. Je fais déjà des petits massages à la maison, mais du coup, je ne sais pas trop vraiment ce que je fais. Donc du coup, au moins, je vais savoir concrètement ce qui peut lui faire du bien, s'il est constipé, tout ça. Donc du coup, j'ai tous les éléments pour pouvoir pratiquer à la maison. Donc c'est parfait.
0: Faites-vous confiance, c'est le message porté par cet atelier. Et la médiathèque du tampon est là pour accompagner les parents, pas à pas, dès les premiers instants avec leur bébé. Chaque semaine, au gymnase du 10e kilomètre, une cinquantaine de seniors se retrouvent pour une séance de sport santé. Une activité gratuite, encadrée par des éducateurs spécialisés et proposée par la ville du tampon aux personnes de 60 ans et plus.
3: Prendre soin de soi, c'est la responsabilité que nous avons tous. Donc il ne faut pas hésiter en fait à se faire du bien. Vous pouvez poser la question à toutes les personnes qui viennent. Au début, effectivement, ils sont un peu réticents parce que justement, ils n'ont pas eu cette culture de l'activité physique. Et une fois qu'ils sont là, ils se rendent compte tous les bienfaits, ils ont moins de douleurs, ils rencontrent du monde. Moralement, ils se sentent mieux parce que ils rigolent, ils passent un bon moment. Et puis surtout, ils ont une bonne fatigue.
0: L'objectif est clair, préserver l'autonomie et maintenir les capacités physiques pour vieillir en bonne santé le plus longtemps possible.
4: Pour bouger, pour la santé et pour voir aussi des gens, d'autres gens qu'on ne connaît pas. On fait la connaissance et après, on sort, on fait des petites sorties ensemble. Avec Elodie et Laurence, il y a de l'ambiance. Hein, vous pouvez venir, hein. C'est super.
0: Moins de douleurs, meilleure morale, nouvelles rencontres. Les participants reviennent semaine après semaine, certains depuis plus de 10 ans.
5: J'aime bien le sport, j'aime bien bouger. Je suis à la retraite. On a une bonne ambiance, donc nous ne sommes pas nombreux les hommes. C'est dommage. Je suis venu faire du sport, même si c'est au milieu de 70 femmes, il n'y a pas de problème. C'est vraiment un nettoyage complet. Ah oui, on se sent vraiment à l'aise, c'est impeccable.
0: Bouger pour rester autonome, se retrouver pour rompre l'isolement, au tampon, le sport santé senior est bien plus qu'une activité. C'est une philosophie du bien vieillir, portée concrètement par la ville. Le samedi 18 juillet à 16h30, le Boulodrome de la Chatoire accueille Calico Music Band. Le groupe revisite le Sega longtemps avec énergie entre rock, maloya et sonorités modernes. Un concert gratuit et ouvert à tous pour partager une ambiance festive inspirée des bals d'antan. Le dimanche 19 juillet, de 9h à 14h30, une collecte de sang est organisée à la salle des fêtes du 12e. Donner son sang, c'est accomplir un geste simple, généreux et essentiel pour aider les patients qui en ont besoin. Pensez à vous munir d'une pièce d'identité. 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
9: Rashford quand même, qui est un joueur très important pour cette équipe et qui peut être décisif.
10: C'est la première fois que je te vois sans cravate. Samuel, je suis habitué, mais toi, un peu moins.
11: Il a l'œil pour ces choses-là, hein, Ludo, Julie, attention. Hein. Dis donc, vous êtes lâché là, Julien.
12: Travail d'équipe, travail d'équipe.
11: Ah d'accord.
13: Il est solidaire.
11: Il est solidaire.
13: D'accord, ok.
11: Alors on l'a vu, deux visions différentes hein, du match ce soir en fonction des deux sélectionneurs. Quel genre de match ça peut donner?
13: Ça peut être un match ouvert. Hein.
11: Oui. Ah, on espère.
13: Voilà, il y a déjà eu des petites finales où c'est allé d'un but à l'autre. Donc ce serait bien aussi, pour donner de l'intérêt à cette rencontre, au-delà de finir troisième, d'avoir un match ouvert avec des joueurs qui se lâchent et puis qui essayent de se montrer peut-être un petit peu plus.
14: Il y aura en tout cas moins de calculs. Hein. C'est ce qu'on avait souvent, le fait de pouvoir se qualifier, de faire attention aux détails. Je pense et je l'espère qu'on aura justement ce match ouvert dont Smile parle, parce que c'est ce qu'on veut vivre. Il y a des records à aller chercher. Il y a une équipe aussi d'Angleterre qui est passée à côté, malheureusement, d'un quelque chose qui aurait pu être historique pour eux. Donc voilà, ça peut être une belle bataille.
11: C'était aussi très très difficile pour eux, parce que alors autant nous, on a vécu un match compliqué depuis le début, autant eux, ils se sont quand même projetés en finale jusqu'à très tard dans le match. On se souvient ce retournement de situation et ces deux buts de l'Argentine, donc vraiment dans les dernières minutes. Donc de la même manière, ça a dû être très très difficile pour eux. On l'imagine, l'équipe de France rentre au vestiaire. On va retrouver Virginie Saint-Cily qui a pu assister à ces derniers instants de l'échauffement des Bleus. Virginie, comment vous les sentez là? Motivés, ça y est? Ils sont là, ils ont envie d'aller
15: gagner. Très sincèrement, oui. Alors, ils sont motivés, oui, parce qu'ils ont envie que ça se termine très bien. Voilà, dès qu'ils sont rentrés sur la pelouse, on a vu tout le public hurler comme si le public était acquis à la cause des Bleus. Donc, voilà, ils ont envie, quand on discute avec eux, de toute façon, de finir sur une bonne note, de partir en vacances la tête légère, de rendre hommage aussi à Didier Deschamps. Ils ont envie de tout ça. Ils ont envie de faire plaisir à ceux qui ont fait le déplacement. Le voyage est long jusqu'à Miami. Il y en a qui les suivent aussi depuis les phases de groupe. Donc voilà, ils ont cette envie de terminer correctement, même s'ils savent, c'est des compétiteurs, ils savent très bien qu'à la fin, ce ne sera pas le titre, non, ce sera peut-être une très belle troisième place, et c'est tout. Mais c'est déjà ça, il y a quelque chose à aller chercher ce soir, et ils ont envie de le faire, donc voilà. Moi, je les ai sentis plutôt sereins, plutôt souriants, plutôt de bonne humeur, pour faire tout le monde passer une très très bonne journée, une bonne soirée, vous qui êtes en France.
11: Oui, on peut s'attendre quand même à un match plus libéré du fait d'avoir moins de pression aussi par rapport au résultat.
16: Bah souvent, quand dans ces petites finales, on a vu effectivement des équipes qui se livraient davantage, avec des joueurs aussi qui vont potentiellement amener aussi un petit peu plus de fraîcheur. La compétition, elle a été très longue. Forcément, quand on voit la titularisation d'un Ryan Cherki, d'un Warren Zaïre-Emery, eux, ils vont être à 100% de leurs moyens et vont pouvoir se donner à fond dans cette rencontre. Donc peut-être, effectivement, ça va laisser un match ouvert. En tout cas, on l'espère, pour la beauté du football, qu'on puisse y avoir des buts.
11: Et avec des gros scores aussi, potentiellement, avec beaucoup de buts. On voyait tout à l'heure avec Swan un peu les historiques. C'est vrai que les petites finales ont livré des scores assez, assez importants.
13: Oui, et on va voir à qui l'élimination en demi-finale a laissé le plus de traces. Ouais. Vous avez montré le fameux match et l'élimination du Brésil en demi-finale en 2014. Ils n'avaient jamais réussi à s'en remettre, même lors du match 3e, 4e place. C'est peut-être pour l'Angleterre que ça a été plus traumatisant. La France a été pendant toute la rencontre surclassée. L'Angleterre, jusqu'à la 85e, elle pense qu'elle va aller en demi-finale, en finale de Coupe du Monde.
14: Et je pense que c'est d'ailleurs pour ça qu'en fait, il y a un remaniement presque.
13: C'est peut-être plus dur de s'en remettre pour l'Angleterre.
14: Exactement, d'un effectif qui est presque à zéro. En fait,
11: et une journée de moins de récupération, mine de rien. Quand il n'y a pas beaucoup de temps de récupération, ça compte, j'imagine.
14: Oui, et à ne pas oublier qu'ils ont joué aussi les prolongations contre la Norvège. Donc c'est vrai qu'il y a une surcharge, en fait, autant mentale que physique pour les Anglais.
11: Bon, évidemment, je suis

0: je vais te poser la question. Qui va avoir la médaille de bronze ce soir?
1: On l'espère, la France.
0: Un petit prono.
2: La France.
0: C'est la tradition quand la France joue à Djibril.
2: Je pense qu'ils vont gagner 2-0.
0: On a été proches parfois et puis on a dit aussi beaucoup de bêtises. Hein.
3: On a été très loin par contre.
4: On n'a pas été bon.
0: Surtout mardi soir.
2: 2-0 pour la
0: 2-0
2: France.
0: Pour la France, Djibril.
4: 3-2 pour la France.
0: Ah, un gros score.
4: Ah oui, début de spectacle.
0: Un match ouvert.
2: J'aurais dit la même chose que le doigt. 3-2.
0: 3-2 pour la France.
2: Oui.
1: Moi, 3-1 pour la France.
0: 3-1 pour la France, ok.
4: 3-0 pour la France.
0: Ouais, un joli 3-0.
5: Je voulais que les gens applaudissent pour une fois. Je me suis toujours trompé. Merci. Ça ne veut pas dire que ça va être le bon score, j'en ai pas donné un bon.
0: C'est un peu facile comme applause.
5: Ah, quand même, je les ai eus, je suis content de les avoir.
0: Allez, c'est une émotion particulière. C'est la dernière où l'on verra jouer les Bleus dans cette Coupe du Monde. La DER pour cette sélection 2026, la DER pour Didier Deschamps et son staff, c'est pas rien. France-Angleterre pour la médaille de bronze. C'est dans quelques minutes maintenant en direct de Miami. Avec aux commentaires, vous les avez vus, nos chers Julien Brun, Samuel Umtiti et Virginie Saint-Cily. Nous, on se retrouve juste après avec toute l'équipe du MAG pour le débrief, pour le dernier salut de l'équipe de France dans ce mondial. Bon match à tous. Et puis on se retrouve plus tard.
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0: Bonsoir à tous, bien sûr qu'on y a cru, bien sûr qu'on l'a espéré, la grande finale pour l'équipe de France pendant un mois, les Bleus qui nous ont régalé. Mais il n'y aura pas de grande finale à New York, mais il y a ce match pour la troisième place dans ce magnifique stade de Miami pour l'équipe de France de Didier Deschamps, pour qui c'est la dernière. Samuel Umtiti, bonsoir.
1: Bonsoir.
0: Dernière de Didier Deschamps, et puis une troisième place à aller chercher dans une rencontre face à l'Angleterre. Autant dire qu'on ne peut pas le galvauder, ce match, pour les partenaires de Kylian Mbappé.
2: Un match à prendre au sérieux sur une compétition comme celle-là, comme la Coupe du Monde. Il faut jouer tous ces matchs pour les remporter et finir sur une note positive, surtout pour les joueurs et bien évidemment pour Didier Deschamps, qui pour lui sera son dernier match.
0: Et sa dernière compo, la voilà, vous le voyez, Mike Maignan dans les buts. Une défense qui bouge beaucoup par rapport à ce que l'on a vu. Titularisation de Warren Zaïre-Emery, mais devant, la volonté d'aller chercher Kylian Mbappé pour qu'il devienne le meilleur buteur de la compétition et de l'histoire de la Coupe du Monde.
2: Match important, comme on le disait, aussi pour collectivement et individuellement pour Kylian Mbappé, bien évidemment, qui, je pense, veut aller chercher ce titre de meilleur buteur, mais ça doit passer par le collectif, ce qu'ils vont montrer à côté de lui avec un Michael Olysée à droite et Désiré Doué, et bien évidemment Zaïre-Emery qui rentre au milieu de terrain.
0: Et clairement titulaire, vous le voyez, Malo Gusto, Théo Hernandez, les deux latéraux de cette équipe de France du jour. En défense centrale, Konaté associé à Maxence Lacroix. La volonté est claire et nette, très bien terminée pour les Bleus. En face, Thomas Tuchel lui a choisi de faire beaucoup tourner pour l'Angleterre, avec notamment un changement de gardien, une défense qui reste assez similaire à celle que l'on a vue régulièrement tout au long de ce tournoi. Et puis devant, pas de Bellingham, pas de Kane.
2: On s'attendait à des changements, mais pas forcément ceux-là. Mais on a quand même affaire à une belle équipe anglaise avec Eze au milieu de terrain et Rice. Ce sont des joueurs techniquement très fins qui vont apporter à des joueurs comme Rashford ou Saka sur les côtés. Après, défensivement, on a eu l'habitude de les voir jouer. Ça a un peu tourné avec Gueye, Konsa. Donc des joueurs qui rentrent pour apporter de la fraîcheur. C'est une équipe aussi qui reste très forte. Donc deux équipes qui vont vouloir finir cette compétition de la meilleure des manières.
0: En allant chercher le bronze dans cette compétition. Alors c'est vrai qu'on peut être triste de ne pas voir les Français en finale, mais on le voit, il y a des beaux gestes. Thomas Tuchel aux côtés d'Ousmane Dembélé. Et puis il faut aussi se dire qu'il y a quand même un paquet de nations qui auraient aimé être ce soir dans ce stade de Miami pour aller chercher le podium dans cette Coupe du Monde. Les Français, vainqueurs en 2018, finalistes en 2022, et donc disponibles pour disputer ce match pour la troisième place ce soir à Miami dans cette Coupe du Monde, où on vous le rappelle, vous pourrez suivre sur M6 demain la finale depuis New York entre l'Argentine et l'Espagne, avec un coup d'envoi à 21h, mais évidemment un match de la Coupe du Monde avant cela. Kylian Mbappé, 8 buts dans cette compétition 2026, 20 buts au total en Coupe du Monde, des chiffres vraiment très parlants. Il n'y a que Messi qui fasse mieux que lui avec 21 buts jusqu'à présent. Kylian Mbappé, il est aussi peut-être en train de préparer la suite de son histoire avec la Coupe du Monde aujourd'hui.
2: C'est important pour ce genre de joueur d'avoir toujours des objectifs à atteindre, et Kylian est exactement, c'est ce qu'il fait au quotidien. Et bien évidemment, pour lui, finir cette compétition de la meilleure des manières, ça passe aussi par une victoire, mais par lui être décisif, marquer, et marquer encore l'histoire de cette, en tout cas de la Coupe du Monde en général.
0: Et avec des ballons qui lui seront donnés régulièrement par Olysée, par Doué, ça on l'a beaucoup vu, par Ryan Cherki aujourd'hui, qu'on a très envie de voir jouer.
2: C'est un joueur que tout le monde apprécie. On connaît ses qualités techniques et ce qu'il est capable d'apporter au collectif, à ses joueurs offensifs, sur la dernière passe, sur le dernier geste, sur même la finition. Il est capable de marquer des buts. Il l'a déjà fait en équipe de France. Donc oui, on va attendre énormément de Ryan aujourd'hui.
0: La sortie des deux équipes dans ce stade de Miami qui sera rempli. Full house complet aujourd'hui, comme lors de toutes les rencontres de cette Coupe du Monde. Ça se termine aujourd'hui pour les Bleus, ça se termine aujourd'hui pour Didier Deschamps, le sélectionneur français. On le rappelle, c'est son dernier parcours avec les Bleus, c'est son 185e match à la tête de l'équipe de France. On peut ajouter les 103 rencontres disputées comme joueur. 288e match au total, c'est une légende du football français.
2: C'est énorme, déjà en tant que joueur ce qu'il a fait, mais en tant qu'entraîneur, passer autant d'années avec une sélection, c'est pas forcément facile, mais il a réussi à aussi emmener ça, cette mentalité-là de la gagne, d'aller le plus loin possible dans les compétitions. Il a gagné une Coupe du Monde, ce n'est pas rien. Et on le voit encore, la difficulté que c'est d'arriver en finale sur une compétition, même si on a beau avoir les meilleurs joueurs du monde dans son équipe, c'est pas facile. Donc de l'avoir fait une fois, d'avoir aussi fait des finales, c'est très bien. Et c'est là, en tout cas, c'est la marche à suivre. Il faut continuer dans ce sens, mais il faut le féliciter pour tout le travail qu'il a fourni.
0: Et on voit le respect de tout le monde, le respect de ses pairs, Thomas Tuchel qui est entré aux côtés de Didier Deschamps pour aller ensuite rejoindre son banc. Le dernier protocole officiel pour les Bleus face aux Anglais dans ce stade de Miami avec les hymnes, avec la baguette. Ça, c'est pour le cliché et pour l'histoire du pays. C'est la Marseillaise qui arrive d'ici quelques secondes à Miami. France-Angleterre, c'est un choc, forcément, parce que ce sont deux nations rivales. France-Angleterre, c'est maintenant, juste après la Marseillaise et le God Save the King. Et on commence par l'hymne national de Kylian Mbappé, l'hymne national français.

ça va paraître long les 4 prochaines années avant la prochaine Marseillaise à la Coupe du Monde. C'était la dernière de cette édition et voici le dernier God Save the King pour l'Angleterre.

un match de l'équipe de France à la Coupe du Monde, c'est toujours un moment important. Ça tombe bien, c'est dans quelques instants sur M6. À tout de suite.

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aller chercher le podium. Voilà l'objectif de l'équipe de France aujourd'hui dans la touffeur de Miami. On en a parlé tout à l'heure avec Virginie Sassili de la chaleur pour l'équipe de France. Elle y est habituée. C'est simplement en demi-finale qu'il a fait assez près face à l'Espagne. Ça s'est pas très bien passé d'ailleurs.

0: Samuel Umtiti, mais aujourd'hui il va falloir lutter contre la chaleur et contre la moiteur aussi.
1: C'est exactement ça, il y a énormément d'humidité, beaucoup d'humidité là à Miami. Mais les deux équipes en tout cas vont devoir faire avec et s'habituer et s'adapter surtout à ça. Il y a une belle rencontre à faire pour ces deux belles équipes et une troisième place à aller chercher, surtout pour notre équipe de France qui, j'espère, va finir de la meilleure des manières et sur une note positive.
0: Une 35e confrontation entre les Français et les Anglais, une 4e en Coupe du Monde. La dernière fois, ça s'était bien passé pour les Bleus. C'est le dernier match en date, le dernier match aussi dans un mondial. C'était en quart de finale de la dernière Coupe du Monde au Qatar et les Français s'étaient imposés 2-1. Aujourd'hui, c'est une toute autre histoire avec des Bleus face à des Anglais dans une rencontre arbitrée par Jesús Valenzuela, l'arbitre vénézuélien. Les Anglais, on le disait, avec une formation, on a pas mal fait tourner. Thomas Tuchel l'a dit, c'est difficile de vraiment se motiver pour aller chercher la troisième place. En revanche, pour Didier Deschamps, il n'y a pas eu le moindre doute. On va chercher le succès, surtout pour lui permettre de terminer sur une note positive avant, sans doute, de laisser la place à Zinedine Zidane.
1: On connaît la difficulté de ce match. Pour jouer la troisième, quatrième place, ce n'est pas simple. Il faut directement passer à autre chose par rapport à la demi-finale qui a été perdue pour ces deux équipes. Mais ils restent professionnels, ils ont des devoirs et comme là, ils doivent jouer ce match avec professionnalisme et bien évidemment essayer de le remporter. Donc oui, pour eux et aussi pour Didier Deschamps qui pour lui sera son dernier match à la tête de cette équipe.
0: L'équipe de France dans cette Coupe du Monde avec un podium à aller chercher et puis la dernière aussi pour Didier Deschamps, homme en poste comme sélectionneur depuis 14 ans, c'est un record et ce serait chouette pour lui, ce serait chouette pour nous tous que ça se termine par un succès. Les Anglais en blanc, les Français en bleu et Virginie Saint-Cily sur le bord de la pelouse. Bonsoir Virginie.
2: En noir. Bonsoir eh oui. Julien. Bonsoir Samuel. Vous sentez cette atmosphère particulière? Alors c'est pas l'euphorie d'une finale, mais le stade ne sonne pas creux du tout. Les supporters des deux équipes donnent de la voix. Personne n'a envie d'une défaite ce soir. Tout le monde a envie d'un résultat, d'une belle troisième place. Il reste 98 minutes. Les regrets des demi sont derrière. Et il faut simplement conclure cette belle aventure mondiale.
0: 90 minutes ou plus si jamais on ne parvenait pas à se départager au cours de cette rencontre. Jed Spence avec Declan Rice, capitaine aujourd'hui en l'absence de Harry Kane en tant que titulaire. Kwanzaa pour Kwanzaa, des quasi homonymes en défense. Ballon pour Morgan Rogers, bien joué pour Eze maintenant. À gauche il y a Rashford, préfère repiquer dans l'axe Eze avant de servir Rashford finalement. Face à Malo Gusto, le centre de Rashford, ballon détourné par Maxence Lacroix puis récupéré par Théo Hernandez. Première intervention défensive pour le joueur de Palace pour le moment.
1: Et on voit que cette équipe anglaise pour ce match veut le gagner, commence directement à attaquer par une longue possession et finit ses actions par un centre assez dangereux. Donc à l'équipe de France aussi de reprendre cette maîtrise et de jouer et d'aller de l'avant.
0: Pour tenter de trouver Ivan Toney, qui n'est pas forcément l'attaquant anglais le plus connu mais très expérimenté, celui qui évolue en Arabie Saoudite depuis quelques années. Désiré Doué qui voulait donner à Ryan Cherki, qui s'est récupéré par Declan Rice. Declan Rice à l'entrée de la surface qui tente sa chance. Bien, lui en a pris. Il se l'est cherché, il se l'est trouvé lui-même. Le but et les Anglais mènent 1-0. Déjà, c'est la troisième minute.
1: On le disait, cette équipe anglaise avait pris cette maîtrise sur le jeu depuis les premières secondes de ce match. Et arriver à être dangereux. Et on voit il y a beaucoup de laxisme de la part des Français.
2: Ouais, c'est Maxence Lacroix qui prend la parole pour remotiver tout le monde. Kylian Mbappé a échangé quelques mots envers Désiré Doué et Didier Deschamps évidemment. Vous vous savez, hein, logiquement, qui s'est levé, qui a soufflé, qui est agacé, qui ne comprend pas pourquoi les Bleus prennent un but aussitôt dans la rencontre, dès l'entame.
0: Oui, personne pour aller le chercher, hein, Declan Rice.
1: Il avance trop facilement et il faut monter sur le porteur du ballon pour le cadrer, l'empêcher de frapper. C'est beaucoup trop facile pour Declan Rice et les Anglais.
0: Alors ce n'est pas le but le plus rapide dans une confrontation entre nos deux sélections en Coupe du Monde, on se souvient ou pas, en tout cas on l'a vu, on l'a lu, de 1982, le but de Robson dès la première minute pour un succès 3-1 des Anglais. Ça démarre mal pour nos Bleus, à eux de réagir rapidement avec Konaté et avec Busto. Zaïre Emery pour Malo Gusto.
2: C'est là aussi qu'on va voir si les Anglais ont appris de leur erreur en demi-finale, parce qu'ils ont ouvert le score et derrière ils ont reculé beaucoup. Et c'est comme ça que l'Argentine a réussi à les battre. Donc s'ils laissent le ballon au bleu, ça peut être dangereux pour eux aussi.
0: Oui, entre le but inscrit par les Anglais face à l'Argentine et l'égalisation argentine, il s'est passé 30 minutes de jeu, au cours desquels les Anglais n'ont eu que 12% de possession de balles. On va voir si c'est la même chose aujourd'hui. On les voit en tout cas un peu moins reculés qu'ils ne l'ont fait dès qu'ils ont ouvert la marque il y a quelques jours. Adrien Rabiot face à Rodgers, le futur joueur de Chelsea. Il a pu servir Kylian Mbappé. Kylian Mbappé dans la surface. Kylian Mbappé encore qui bute sur Declan Rice et c'est récupéré très haut par les Français de nouveau avec Lacroix et avec Rabiot. Hernandez pour Zaïre Emery, réagir après une élimination, réagir après un premier but encaissé, double mission pour les hommes de Didier Deschamps. Didier Deschamps présent, on parlait tout à l'heure des chiffres, 288e match au total en tant que joueur et sélectionneur, ça correspond à 30,54% des matchs de l'équipe de France, toute période confondue. C'est dire vraiment s'il aura marqué l'histoire des Bleus. Le sélectionneur qui ne doit effectivement pas être ravi de l'entame de ses hommes.
1: Personne n'est forcément ravi d'encaisser un but aussi rapidement. Et comme on le disait, on va attendre une réaction de cette équipe.
0: Attendant, c'est Tony qui donne à Rodgers le ballon dans la profondeur pour alerter Rashford. Excellente intervention de Konaté. Et ça repart pour les Bleus avec Théo Hernandez. De retour comme titulaire, lui qui était en début de mondial avant de céder sa place à Lucas Digne. Rabiot avec Maxence Lacroix, devenu troisième défenseur central dans la hiérarchie dans cette Coupe du Monde. Très bonne intervention d'Ezri Konsa avec Bukayo Saka. Attention, danger, on connaît le joueur des Gunners. Le centre de Saka pour Eze, pour Rashford, même maintenant Rashford qui tente. C'est détourné, les Bleus qui pour l'instant ne serrent pas beaucoup leurs adversaires.
1: Encore une fois, les Anglais sont très dangereux. Et on le voit là avec Rashford qui essaie d'enchaîner rapidement et c'est contré par Malo Gusto.
0: Faire tourner n'a en rien entamé l'envie des Anglais. On le voit avec Declan Rice pour ce premier corner en faveur de l'Angleterre. Il essaie de gratter quelques centimètres au moment de poser son ballon. C'est bon pour maintenant. Declan Rice, premier buteur de ce match à la troisième. Pour ce muet passeur, peut-être, non, ce sera beaucoup trop long. Et il y a un effort de Konsa pour sauver cette balle. Effort payant puisqu'il a donné à Eze. Konsa, défenseur d'Aston Villa vers Rodgers. Rodgers qui est passé dans la surface. Le retour de Rabiot, Eze finalement pour tenter sa chance. Ils sont en difficulté, les Bleus.
1: Et c'est là qu'il faut aller vite.
0: Et c'est là qu'ils vont vite avec ce super ballon de Ryan Cherki en direction de Kylian Mbappé. Oh, quelle très bonne anticipation défensive parce que l'idée était excellente de la part de Ryan Cherki.
1: C'était exactement ce qu'il fallait faire. De la part de Ryan Cherki, de trouver rapidement Kylian qui avait fait un très bel appel. Mais malheureusement, il a été freiné sûrement par le terrain. Il a eu du mal à emmener ce ballon vers le but.
0: On ne va pas demander à Virginie comment est le terrain. On a vu dans l'avant-match que ce n'était pas son truc.
2: Écoutez, oui, voilà, j'ai rien rajouté. Je ne vais pas vous contredire.
0: On a vu que c'était un peu freiné. En revanche, les Anglais, eux, accélèrent. On le voit avec Eze, mise à terre par Malo Gusto. Dans le dur, les Bleus. Marcus Rashford pour aller frapper. Pas beaucoup de doute hein, sur la faute de Malo Gusto, joueur de Chelsea qui connaît par cœur tous ses adversaires du jour, qui retrouvera notamment Morgan Rogers, titulaire aujourd'hui et qui va quitter Aston Villa pour rejoindre Chelsea. Ce n'était pas Rashford pour frapper ce coup franc, c'est de nouveau Declan Rice. Il n'y a qu'un Français qui ne soit pas dans sa surface de réparation, c'est Kylian Mbappé. Pour le reste, ils sont tous présents avec Mike Maignan pour essayer de défendre le but des Bleus. Declan Rice avec une tête défensive de Konaté et un ballon repris par Ryan Cherki qui voulait donner à Michael Olise, mais c'est Declan Rice finalement le premier qui peut repartir, relancer côté anglais.
2: Alors de la pelouse, je ne dirais pas que les Bleus ne sont pas dedans, parce que je les sens quand même dedans. Mais je dirais que les Anglais, le ressenti, c'est que les Anglais sont beaucoup mieux rentrés dans leur match et mettent beaucoup plus d'intensité. Ils sont plus agressifs sur le ballon.
0: Et on l'a vu, hein, notamment sur le but, avec un recul frein où le frein a visiblement cassé. Gueye. Avec Konsa. Ezri Konsa face à lui, Désiré Doué. Et dans la profondeur, Marcus Rashford s'est coupé par Malo Gusto. Bien joué. Avec Maxence Lacroix qui relance en direction de Mbappé, le capitaine français. Bien joué. Qui peut trouver une solution à gauche avec Théo Hernandez. Le centre en retrait vers Désiré Doué. Second ballon pour Ryan Cherki qui tente et qui bute sur Anderson. Mais là, c'est une vraie réponse des Français. Et ça n'est pas fini. Zahir Emery, pied gauche. Et ce sera finalement pour Dean Henderson. Elle fait du bien cette occasion.
1: Voir Ryan Cherki qui finit cette action par une frappe. Et c'était très bien fait sur le début de l'action par Kylian qui a réussi à trouver Théo Hernandez.
0: Et premier arrêt en Coupe du Monde pour Dean Henderson, que l'on retrouve, le gardien de Crystal Palace, vainqueur d'une Coupe d'Europe cette saison avec le club londonien, la Conference League. Rodgers, il y a un appel de Saka et ils sont servis et ils sont nombreux les Anglais à attaquer avec Saka qui réussit à transformer. Le drapeau est levé, le but est pour l'instant annulé, mais une nouvelle fois on voit à quel point la défense est fébrile dans cette entame de partie.
1: C'est très limite, il y a sûrement une position de hors-jeu. On le voit sur l'appel de Saka.
0: Ça a été vite confirmé par la VAR. Et c'est donc l'équipe de France qui peut repartir avec Kylian Mbappé. Kylian Mbappé avec Michael Olise. C'est débridé en tout cas cette entame de partie. Personne pour se cacher vraiment. Konsa sur Hernandez. Le retour de Saka. Didier Deschamps, Guy Stéphan, une doublette qu'on connaît par cœur, qui se connaît par cœur aussi.
2: Et qui sont assez frustrés par ce qu'ils voient.
0: Ça s'entend.
2: J'ai le sentiment qu'il y a un souci de communication avec ceux devant à la finition, parce que c'est assez bien coordonné et puis au moment de finir, ils n'arrivent pas à se trouver. Et il y a des gestes d'agacement, de frustration, comme si ils n'arrivaient pas à anticiper et à trouver leur coéquipier.
0: On est encore dans le premier quart d'heure. Il faut trouver les bons ajustements pour les Bleus qui repartent de derrière avec Ibrahima Konaté. Michael Olise face à Spence préfère donner en retrait à Gusto. On voit également beaucoup d'intensité dans le travail défensif des Anglais, avec notamment les joueurs de côté, Rashford et Saka, qui viennent aider leurs défenseurs.
1: Ils le font très bien et on voit ce bloc compact emmené par Declan Rice au milieu de terrain.
0: Pour faire la différence, au lycée encore. Et Spence qui fait l'effort.

0: retour de Zaïre Emery qui a faim de foot, lui qui n'a joué qu'un gros quart d'heure dans cette Coupe du Monde et qui se projette vers l'avant.
1: C'est très bien fait là encore une fois par Kylian.
0: Désiré Doué qui repique à sa gauche le capitaine Kylian Mbappé face à Kwanzaa de retour de suspension. Kylian Mbappé qui est passé, qui va pouvoir centrer en retrait, c'est détourné, ce sera un premier corner finalement pour les Bleus.

0: Ryan Cherki vers Théo Hernandez, les bleus qui restent haut, le centre sorti par Ivan Toney. Et là c'est au tour maintenant des Français de récupérer les seconds ballons. Ça fait du bien.
1: Ça fait beaucoup de bien, il faut garder cette pression mise par l'équipe de France. Essayer de mettre un peu plus de danger, que ce soit sur de la percussion, sur des centres. Prendre le temps de rentrer dans la surface.
0: Part de plus bas que ce qui était espéré, mais c'est conservé par les Bleus avec Lacroix, avec Konaté et avec Zaïre Emery, très présent, très disponible. Le double champion d'Europe avec le Paris Saint-Germain, double vainqueur de la Ligue des Champions au lycée. Spence qui reste devant lui, Rashford qui vient aider défensivement pour empêcher Gusto de passer. Lycée qui se fait bouger par Jed Spence. Konaté qui peut se retourner, le futur défenseur du Real, mais le ballon est perdu par l'équipe de France et repris par Marcus Rashford. Les Anglais qui ont disputé deux matchs pour la troisième place en Coupe du Monde et qui ont perdu à chaque fois en 90 et en 2018. Pour les Bleus, le bilan est de deux victoires en petite finale, comme on peut l'appeler parfois, et une défaite. Victoire en 1958 et en 1986. Défaite en 82, mais la tête n'était plus au foot ce jour-là. Le ballon dans la profondeur vers Rashford s'est anticipé et récupéré par Mike Maignan. Avec la croix. Lacroix qui une nouvelle fois a organisé une grande fête pour regarder le match dans son village d'Ajat en Dordogne. On sait qu'il est très investi et qu'il a envie d'en faire encore plus d'ailleurs avec le football rural et notamment dans sa Dordogne.
2: Il ouais, ne faut pas oublier l'information principale de cette grande fête, c'est les plus de 300 pizzas livrées dans la salle commune.
0: Oui, ça fait partie du plaisir commun. Le foot c'est fait pour ça et on espère que vous aussi vous profitez du spectacle. Certes il y a eu des fêtes en demi-finale, mais quelle chance on a d'être un pays qui est régulièrement dans les quatre derniers. Et avec la montée de Bukayo Saka, il entre dans la surface maintenant, le pied gauche, oui, la frappe détournée aussi grâce au bon retour de Maxence Lacroix dont on parlait. Le corner pour l'Angleterre.
1: On voit Eze qui lance Saka en profondeur. Beaucoup trop d'espace. Mais heureusement, Lacroix arrive à intervenir sur sa frappe, à mettre son pied en opposition et envoyer ce ballon en corner.
0: On disait tout à l'heure, toujours défenseur de Crystal Palace. Ça pourrait bouger pour lui d'ici quelques jours, quelques semaines. Comme pour pas mal de mondialistes, hein. Jusqu'à présent, le marché des transferts est resté pas mal en suspens. Ça va repartir comme... Match qui reprend avec Declan Rice pour le corner. Au premier poteau, il y a du monde, il y a une tête anglaise et il y a un but aussi. C'est presque trop facile pour Ezri Konsa là-dessus. Les duels, il faut les jouer plus durement pour les Bleus. Là, ça commence à faire mal. 18 minutes, 2-0 pour l'équipe d'Angleterre.
1: Très mauvaise entame des Bleus. Sur corner, cette mentalité d'aller toucher son adversaire, l'empêcher de toucher le ballon. Et là, il se retrouve vraiment tout seul pour armer et mettre sa tête qui bat facilement Mike Maignan.
0: La tête de Konsa, les têtes basses pour les joueurs de l'équipe de France et pour Didier Deschamps. On revoit ça, le déplacement, il fait le tour de l'adversaire et puis dans le 1 contre 1, c'est Konsa qui bat Rabiot.

0: Il y a un quart de seconde d'avance pour le défenseur anglais. Ça suffit. Tête parfaitement décroisée.
1: Et c'était la zone recherchée. Je pense que c'est même travaillé. Il est arrivé à pleine vitesse. Le timing est parfait.
0: Et l'entame des Bleus est loin de l'être. En revanche, il va falloir trouver des ressources maintenant pour se relancer rapidement dans ce match. On le sait, ils sont capables de mieux. Gusto à terre après ce duel face à Eze. Il s'agit du premier but dans cette Coupe du Monde pour Ezri Konsa. Son deuxième en sélection. Lui qui, comme vous, était champion du monde des moins de 20 ans il y a quelques années avec les Anglais. Appel dans la profondeur et Dean Anderson qui récupère finalement ce ballon juste avant Désiré Doué. La relance pour Marc Guéhi. Marc Guéhi qui lui avait été champion du monde avec les moins de 17 ans anglais. Ça montre aussi les récents succès de toutes les catégories. On parle beaucoup des victoires des Français, évidemment, avec Ousmane Dembélé. On parle beaucoup de l'Espagne, mais on rappellera aussi que l'Angleterre est championne d'Europe espoir en titre. Du bon boulot depuis quelques années maintenant. Jet Spence qui est servi par Eze. Spence face à Zaïre Emery. Eze maintenant avec Guéhi. Eze encore un joueur polyvalent et qui là s'applique au moment de servir Tony dans la surface au duel avec Konaté. Il s'est relevé une fois, deux fois, il peut centrer finalement. Il y avait un hors-jeu signalé et c'est reparti rapidement avec Théo Hernandez vers l'avant comme on le connaît. Doué pour Mbappé. Cherki qui s'était sorti du marquage, qui a vu l'arrivée de Gusto, les deux anciens lyonnais. Allo Gusto. Radio avec Théo Hernandez, tout de suite bloqué par Kwanzaa. L'application pour les Bleus pour essayer de trouver le bon moment. Le moment adéquat pour aller piquer l'adversaire. Et si c'était maintenant, Cherki avec Olise. Le joueur du Bayern qui change le jeu et qui alerte son capitaine Kylian Mbappé. La frappe de loin de Kylian Mbappé qui s'applique. C'est juste à côté, mais on sait à quel point il aime tenter de ce côté-là. C'est étonnant d'ailleurs de lui avoir laissé autant de place côté anglais.
1: Il a eu le temps d'armer, de frapper. Mais malheureusement, c'est pas cadré.
0: Et la petite glissade au moment de la frappe, le pied, la pelouse qui se dérobe sous le pied du capitaine français juste avant la pause fraîcheur, la première de cette rencontre. Pour l'instant, on peut dire que c'est un scénario qu'on n'attendait pas, qu'on n'espérait surtout pas. Ce sont les Anglais qui mènent 2-0, Declan Rice dès la 3e minute et Ezri Konsa à la 18e. Quelques minutes de repos qui vont permettre, on l'espère, aux Français de se remettre. À tout de suite à Miami.
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0: C'est le moment de la remobilisation. Alors pas pour les Anglais de Thomas Tuchel, mais pour les Bleus. En revanche, il va falloir faire quelque chose, Sam, parce que pour l'instant, on l'a vu hein, sur les buts, on va pas forcément au duel. Et puis on les perd quand on les dispute.
1: Les deux buts reflètent, on va dire... J'ai pas envie de parler de mentalité parce que je vois quand même des joueurs très concernés par ce qui se passe. Mais sur le premier but, on doit sortir sur le porteur de balle. Et sur le deuxième, ça manque. Il manque une présence. Sur un coup de pied arrêté, on ne peut pas laisser un joueur comme ça tout seul. On a besoin au minimum de le toucher pour l'empêcher, en tout cas de toucher le ballon. Et là, on voit une équipe qui se laisse un peu trop faire. Trop faire, et il va falloir montrer autre chose pour revenir au score et montrer un tout autre visage.
2: Ouais, c'est vrai Samuel que les Bleus qui prennent un but sur coup de pied arrêté, bah, on n'a pas l'habitude.
0: Les Bleus qui prennent des buts, globalement, c'est assez rare de toute façon ces dernières semaines, ces derniers mois. Repartir de l'avant, 2-0 pour l'instant pour les Anglais. Declan Rice avec Eberechi Eze. Jed Spence, passé quelques mois par le championnat de France. Il était à Rennes, prêté par Tottenham il y a quelques années. Declan Rice, avec la volonté d'alerter Kwanzaa, l'effort de Kwanzaa, mais la récupération pour Théo Hernandez. Il a fait un gros travail, Kwanzaa. D'abord le sprint, le sauvetage et le pressing ensuite. Il est frais, il a manqué les deux derniers matchs pour suspension après son carton rouge récolté face aux Mexicains.
1: Il est frais, mais ça montre aussi l'envie des Anglais sur cette rencontre. C'est même si ils ont été déçus de ne pas la en finale, mais sur ce match, ils ont envie de le remporter. Ils montent par des courses, par de l'effort, par l'envie et une toute autre mentalité par rapport à la France.
0: Dean Henderson, invité surprise de cette rencontre pour la troisième place. Sixième sélection pour lui, première en Coupe du Monde. Et jusqu'ici, il était assez tranquille. Une frappe à détourner tout à l'heure de Cherki. Pour le reste, les Anglais gèrent les Français. Declan Rice. On sait que la Coupe du Monde a été compliquée par des pépins physiques. Il est titulaire, il a le brassard, il a marqué. Alors que là, c'est l'équipe de France qui va attaquer avec Kylian Mbappé. Servi par Désiré Doué. C'est sauvé par Gueye. Et il y avait une position de hors-jeu. Donc pas de corner pour l'équipe de France. Mais c'est bien. C'est bien de voir l'équipe de France qui tente des choses et qui se projette.
1: C'est très bien fait. On voit Désiré Doué là qui attend l'appel, qui n'est pas forcément hors-jeu de Kylian et qui arrive à le trouver dans un bon timing. C'est ces phases de jeu qu'on doit reproduire encore et encore pour mettre en danger cette équipe anglaise.
0: Alerté Kylian Mbappé, co-meilleur buteur de cette Coupe du Monde avec Léo Messi. Même si pour l'instant, dans les statistiques officielles, c'est l'Argentin qui est numéro 1. La différence ne se fait pas au nombre de buts, ils en ont inscrit 8 chacun. En revanche, Léo Messi a donné plus de passes décisives à ses partenaires que Kylian Mbappé. 4 contre 3. Lacroix avec Konaté. Busto. C'était difficile pour Olise, c'est Spence qui passe devant. Bon effort d'Olise, comme ça Cherki a récupéré le ballon. Zaïre-Emery avec Désiré Doué, le dédoublement proposé.

0: posé par Théo Hernandez ouvre un peu d'espace. Doué pris par Tony. C'est finalement Kylian Mbappé qui relance les Bleus et qui tente de trouver Malo Gusto. L'effort de Gusto, ça a été payant pour resservir Olise. Michael Olise, toujours au Bayern. On parle de lui au Real. On verra cela d'ici quelques jours là aussi. Doué pour Olise. Par-dessus, vers Désiré Doué. Ça a été détourné. Et de très bonne manière par Marc Gueye. Même derrière, on les sent très sereins pour l'instant, les Anglais. Ça qui peut remonter. Allons vers Eze. Eze qui a eu un parcours très compliqué dans sa carrière et qui doit bien aimer aussi se retrouver comme ça avec la possibilité d'aller chercher une troisième place en Coupe du Monde. Kylian Mbappé. Il a tenté de faire un gros numéro, mais la prise à 3, c'était trop.
1: Bloc compact des Anglais qui viennent défendre à 2, à 3 sur nos offensives. Et il faut continuer comme ça, il faut rentrer dans la surface. Et quand on arrive dans la surface, essayer d'enchaîner un peu plus rapidement sur une frappe.
0: Gueye avec Marcus Rashford qui sort d'une bonne saison avec Barcelone, prêté par Manchester United là, qui avait fait un super appel, vous l'avez vu au milieu de votre écran, il n'a pas été servi. Gueye, ouais, c'est coupé par Adrien Rabiot mais c'est repris rapidement par Saka et par Kwanzaa. Spence avec Rashford devant lui. Les Anglais qui ont bien raison d'ailleurs Sam de la jouer tranquillement. Ils mènent au score, ils sont peu mis en danger. Ces phases de possession elles font beaucoup de bien dans ces cas-là.
1: Énormément de bien. Ils prennent le temps de construire leur jeu, de faire basculer sûrement cette équipe de France des deux côtés et essayer de trouver des espaces. Mais il faut que nous on essaye d'aller les chercher un peu plus haut pour récupérer des ballons et se projeter vers l'avant.
0: 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Aux Français sur le terrain pour récupérer la balle, pour se projeter, pour faire mieux dans cette rencontre. Le retour d'Olise avec un peu de réussite pour permettre aux Bleus de se relancer. Maxence Lacroix avec Doué. Qui a bien reculé. On parlait pour lui de retrouver son côté droit. On voit la liberté dont il dispose aussi d'aller venir un petit peu partout sur le terrain, comme Ryan Cherki d'ailleurs, qui vient perdre la balle face à Morgan Rogers. Dans le dos des défenseurs, Rashford. Oh, le petit pont validé. Rashford ensuite pour la frappe et Mike Maignan qui s'envole.
1: Que c'est bien fait.
0: Waouh, il a régalé Marcus Rashford. Certes, ce sont les Anglais qui font ce geste, mais...
1: Quel geste de classe.
0: Que c'est beau.
1: Et l'enchaînement par une très belle frappe. C'est très bien sorti par Mike Maignan, qui était très bien placé.
0: Avec toujours ces trajectoires très flottantes, hein, des ballons. On n'est pas sur les ballons Djaboulani de la Coupe du Monde 2010, où c'était vraiment presque des ballons de plage. Mais on sent que les trajectoires sont parfois difficiles à lire aussi pour les gardiens. Ballon de nouveau perdu, Rogers avec Saka. Gueye.

0: suspense. Et le retour défensif et la faute ensuite sur Ryan Cherki qui va permettre aux Bleus de se relancer. Thomas Tuchel, les choix ont été discutés, c'est un euphémisme après la demi-finale. On rappelle hein, le scénario face à l'Angleterre, face à l'Argentine pour l'Angleterre. Il menait au score en début de seconde période avant de se faire égaliser et de perdre en fin de rencontre. Mais là, c'est Kylian Mbappé, il est dans la surface et le danger est imminent. Mais Dean Anderson était excellemment placé. Super boulot du gardien de l'équipe d'Angleterre.
1: C'est encore une fois Kylian qui arrive à bien se positionner pour armer et frapper. On a affaire à un grand gardien anglais aujourd'hui.
0: Qui remplace Jordan Pickford, l'habituel titulaire depuis trois Coupes du Monde maintenant. Il ne s'est pas complètement dedans là-dessus. Attention à Saka. Morgan Rogers, il y a un appel tranchant de l'autre côté de Kwanzaa. Le ballon de Rashford pour Saka. Saka dans la surface. Maignan qui intervient, qui gêne Bukayo Saka. Il va falloir venir l'aider, le gardien français. On s'en tire pas mal sur ce coup, les Français. Michael Olise. Là, on voit, on ne les joue pas à fond les coups pour l'instant. Mbappé pour réaccélérer face à 4 joueurs. Mbappé encore. Mbappé toujours. Et finalement l'intervention de Rice. Mais c'est assez significatif la manière dont Michael Olise l'a joué presque en dilettante ce ballon de contre-attaque.
1: On est toujours en infériorité parce que cette équipe anglaise revient assez vite. Aussi pour récupérer des ballons.
0: Cherki, le 1-2 avec l'adversaire, ça a fonctionné. Ryan Cherki pour Malo Gusto. Les Français dans la surface. Cherki encore en retrait. Zahir Emery pour Olise. Des très bons déplacements. Le centre de Cherki. Et encore une fois Dean Anderson présent qui fait un super match pour l'instant. Et attention, attention parce que là c'est l'Angleterre avec la possibilité d'un troisième but. Marcus Rashford face à Mike Maignan. La super sortie de Magic Mike. Maignan encore et il est aidé par Maxence Lacroix. Attention, c'est une période dangereuse pour les Bleus avec finalement le troisième but pour Bukayo Saka. Ils se sont amusés avec nos défenseurs les Anglais et ça a fini par payer 3-0, but de Bukayo Saka. Ça commence à faire vraiment mal à la tête là.
1: Troisième but pour les Anglais, encore une fois. Beaucoup trop d'espace, peu d'équilibre sur nos attaques. Et défensivement, on prend l'eau. Et c'est pas forcément facile de défendre de cette manière.
0: On laisse des espaces et derrière, on ne revient pas suffisamment. On passe d'une possibilité pour l'équipe de France à un contre mené tambour battant, ce que n'ont pas fait les Bleus juste avant d'ailleurs.
1: On a souvent vu les Bleus durant la compétition être très concentrés pour éviter ce genre de situation. Et là, Rashford qui part tout seul. Aucune communication.
0: Et ils sont deux, hein, les Anglais, face à 5 joueurs français. Ce qui ne les empêche pas d'aller chercher ce troisième but. Mais très clairement, là, il manque de beaucoup, beaucoup de choses pour l'équipe de France en ce moment.
2: Il va y avoir du coaching hein, dans tous les cas. Je ne sais pas si c'est en première période ou dès le début de la deuxième période, mais Bradley Barcola est parti à l'échauffement déjà.
0: Alors qu'on est à la 38e minute, les solutions à trouver pour le duo Didier Deschamps-Guy Stéphane. Alors, ce match-là ne résumera pas 14 années. Ce match-là ne sera pas un marqueur absolu, mais il n'empêche que ça ferait mauvais genre de partir sur une image telle que celle-là. Et on imagine bien que le discours de Didier Deschamps à la pause risque d'être assez offensif vis-à-vis de ses hommes. Vous qui connaissez Sam, il n'a pas laissé les choses telles qu'elles sont.
1: Ça ne plairait à personne, je pense, de faire une première mi-temps de ce niveau et d'encaisser autant de buts. Donc encore moins pour le sélectionneur qui aura des mots assez durs mais réalistes par rapport à cette première mi-temps de ses joueurs et surtout de ne pas prendre l'eau, d'essayer de faire beaucoup mieux pour revenir au score ou être

0: beaucoup plus fort défensivement et collectivement.
1: Et Ousmane Dembélé vient de rejoindre Bradley Barcola à l'échauffement.
2: Ça pique. Ça pique cette première période.
0: On ne s'attendait pas à ça. On attendait de voir sûrement une réaction par rapport à la demi-finale.
2: Regardez Rashford, lui il est en feu en revanche avec ce centre manqué. Mais alors ce qu'il fait avant, c'est vraiment le signe d'une volonté, une capacité à aller de l'avant que pour l'instant on ne trouve pas côté bleu. Et pourtant vous voyez le momentum, il y a eu des moments relativement forts pour l'équipe de France sans parvenir à se montrer suffisamment dangereux. Il y a l'appel là tranchant de Désiré Doué. Il a été retenu très clairement par Ezri Konsa.
0: Comme vous disiez, c'est ces moments forts où on doit essayer de marquer. Et la gestion des moments faibles que pour le moment on a du mal à bien négocier.
2: Pour l'instant le moment faible c'est la première période globalement. 3-0 alors qu'on revoit la manière dont les Anglais ont réussi à inscrire ce troisième but. Il n'y avait pas de position de hors-jeu pour Marcus Rashford. C'est cruel mais c'est aussi façon dont cette première période se dispute pour l'instant avec une équipe de France engoncée dans ses problèmes jusqu'ici avec Bukayo Saka pour essayer de faire encore plus mal au bleu. Le centre qui passe devant le but, on tremble à chaque ballon anglais d'attaque maintenant.
0: À chaque attaque quasiment les Anglais arrivent à finir les actions, on le voit sur ce centre de Saka qui ne trouve personne mais qui reste proche de la cage de Mike Maignan.
2: Avec l'Elysée, bien joué avec Malo Gusto. Allez, c'est le bon moment là. 41e minute, les Bleus dans cette fin de première période, mais il y a encore un très bon retour de Declan Rice et une capacité des Anglais à aller chercher le jeu de transition rapide à la récupération du ballon. Nouvelle preuve avec Marcus Rashford. Il est déjà dans la surface, Marcus Rashford. Oui, il était tout proche de servir Tony.
3: On voit quand même un visage totalement différent de l'Angleterre par rapport à leur demi-finale ratée. Hein. Là, ils sont arrivés en mode conquérant et Thomas Tuchel très actif dans sa zone technique, qui n'arrête pas de leur demander d'avancer et d'étouffer en fait cette équipe de France.
2: Ce qu'ils parviennent à faire depuis le coup d'envoi, Kylian Mbappé.
0: Et on voit clairement un bloc coupé en deux, on voit les trois attaquants devant et
2: il n'y a plus de milieu quasiment.
0: Et personne n'accompagne ces actions, c'est trop compliqué pour mettre en danger ces Anglais qui défendent en nombre. Il faut accompagner les actions, que ce soit les milieux ou les latéraux.
2: Ça ressemble à un petit cauchemar tout ça pour le moment.
0: Et la force de cette équipe de France était son collectif. Même si offensivement, individuellement, on peut être très fort, mais on avait un collectif fort qui arrivait à défendre ensemble et attaquer ensemble aussi. Et là, ce n'est pas du tout ce qu'on peut voir.
2: D'autant qu'on est encore en première période, on pourrait imaginer ce genre de situation en toute fin de rencontre. Là, c'est douloureux. Saka, le super contrôle face à Théo Hernandez. Rodgers. Pour Tony, il a du temps, il n'a pas enchaîné, mais il aurait pu enchaîner. On l'a vu encore une fois, personne pour aller le chercher directement. Alors, on renvoie la frappe à la troisième minute de Declan Rice. Son huitième but en sélection. Le 2-0 à la 18e avec Ezri Konsa de la tête. Et puis ce moment où ils se sont joués de nous les Anglais pour permettre à Bukayo Saka d'inscrire le troisième but à la 37e minute. Se remettre la tête à l'endroit, trouver des solutions et ne plus laisser autant de liberté à l'attaque anglaise. Ça fait pas mal d'objectifs, ça fait pas mal d'obligations presque pour les Bleus pour la suite de cette partie.

0: Olise. Vers l'avant, à sa droite, Malo Gusto. Il faut les bonifier ses actions. Malo Gusto pour le centre. Ah, c'est entre Cherki et Rabiot. Mais là, au moins, il y avait eu la projection dont vous parliez il y a quelques instants.
1: Il y avait du nombre dans la surface, il y avait des appels. Adrien Rabiot qui était rentré dans cette surface. Mais on manque peut-être de justesse aussi, coordination, parce que le centre est bon, mais les appels aussi. Mais c'était pas le bon timing.
0: Rashford, très libre de ses mouvements et très fort depuis le début de cette rencontre. On sait que c'est un joueur qui a eu tendance à être souvent irrégulier tout au long de sa carrière, mais là pour l'instant, dans cette première période, il montre la partie assez géniale de sa qualité de footballeur. Aisé vers Henderson. Ce sont les dernières secondes du temps réglementaire de cette première période. Et si vous arrivez, non, vous ne vous trompez pas, ce sont bien les Anglais qui mènent 3-0 face aux Bleus. Ça pique très fort, mais on espère que les Français vont réagir, et pourquoi pas dans le temps additionnel qui débute maintenant et qui sera de 4 minutes au minimum. Et la faute sur Spence de Konaté, ancien défenseur de Liverpool, qui est sanctionné. Malo Gusto qui commet la faute, effectivement. Rashford avec Spence. C'est très certainement l'une des plus mauvaises premières périodes de l'ère Didier Deschamps à la tête de l'équipe de France, avec encore une fois le danger qui arrive avec Bukayo Saka. Bukayo Saka pour le 4-0. Sortir la tête de l'eau, difficile à vivre. Waouh. Il faut que quelque chose se passe, Sam. 4-0 alors qu'on n'est pas encore à la mi-temps.
1: Il faut clairement que les choses changent. Encore une fois sur cet appel, il a le temps de contrôler, il a le temps aussi de croiser sa frappe. C'est beaucoup trop facile pour les Anglais, qui jouent à leur rythme et se trouve si facilement.
2: Il n'y a même plus de réaction sur le banc des Bleus. Je ne sais plus quoi vous dire. Les remplaçants à l'échauffement ont l'air un peu aussi abattus. Ousmane Dembélé, Bradley Barcola, Dayo Upamecano aussi, qui les a rejoints à l'instant. Donc il va y avoir du changement à la reprise. C'est très très compliqué. On a vraiment une sensation depuis la pelouse que le ciel leur est tombé sur la tête. Mais depuis le départ,
0: on est là-dessus, effectivement, une torpeur totale. Et on voit même les passes les plus simples deviennent compliquées. 4-0, Sam, à la mi-temps. Comment on gère ça? Comment on se remet de ça pour les joueurs, pour l'entraîneur?
1: Honnêtement, on va laisser l'entraîneur de côté et parler plus des joueurs. C'est à eux de faire le job. On le savait que c'était pas un match facile, d'une part, parce qu'il y avait cette défaite face à l'Espagne, mais comme on le disait, on est professionnel et c'est un match de Coupe du Monde et on se doit de faire le travail.
0: Et on voit encore une fois une récupération anglaise, Tony, pour donner à Bukayo Saka, auteur d'un doublé. Il a mis le troisième, il a mis le quatrième, et là il n'a pas pu servir Rashford, qui se savait en position de hors-jeu. Pas certain que ce soit le mot qui résume la première période de cette rencontre.
1: Peut-être pour les Anglais.
0: Sans doute. C'est même super cool dans ces cas-là. C'est vrai qu'il y a encore cette perte de balle. Il y a encore Rodgers. Il y a de nouveau Tony. Et il y a encore le danger avec un corner à venir. Là, c'est comme si tout le monde avait lâché complètement le rythme de la partie. Va falloir se parler à la mi-temps, messieurs. dingue le foot. On avait une équipe de France qui sur le papier donnait l'impression d'être avec pas mal de titulaires, l'envie d'aller chercher des records, d'aller chercher des buts face à une équipe anglaise largement remaniée. Pour l'instant, force est de constater que c'est l'Angleterre qui est largement au-dessus de la France. Nous voir dominer à ce point, c'est quelque chose d'assez inédit. Bukayo Saka pour le corner. Ce sont les dernières secondes avant le repos. Et oui, ça fait du bien cette sortie de Mike Maignan. Le coup de sifflet ensuite de Jesus Valenzuela. Tout est bon pour essayer de relancer l'équipe de France. Alors que c'est la mi-temps et que c'est très très dur à vivre pour tous les supporters de l'équipe de France, et on l'imagine aussi pour les joueurs. Dans cette rencontre pour la troisième place à Miami, pour l'instant à la pause, c'est l'Angleterre qui mène 4-0. Ça paraît quasiment irréel. En tout cas, il y a une certitude, c'est que ces bleus-là ne peuvent que faire mieux après le repos. Et c'est pour ça qu'il faut rester et qu'on se retrouve dans quelques minutes pour la seconde période de ce match incroyable. Disons-le, à tout de suite.

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0: On imagine bien qu'un peu partout en France, vous avez la tête qui tourne après le 4-0 de la première période. Sachez qu'à Miami, c'est la même chose. Et on imagine bien que c'est aussi compliqué à gérer pour Didier Deschamps. Didier Deschamps, dont l'équipe de France est menée 4-0 par l'Angleterre et qui est avec Virginie Saint-Cily.
1: On ne peut pas faire pire, hein, parce que c'était catastrophique. À chaque attaque, on peut prendre un but. Donc, à partir de là, je peux comprendre, bien évidemment, l'énorme déception qu'on a eue, mais on n'a pas le droit de faire ça. Pas comme ça, quoi. Et puis, face à un adversaire qui joue un vrai match, nous, on fait un match amical, quoi. Donc, ils peuvent nous faire mal sur chaque action, quoi. Même si on a eu quelques occasions, mais. On peut pas, donc on peut faire que mieux.
2: C'est quoi, c'est l'élimination qui n'a pas été digérée?
1: Je sais pas, après c'est toujours dur de trouver des explications à tout. On va pas se trouver d'excuses non plus. Il y a un match, il y a une troisième place en jeu. Là c'est même pas la troisième place, c'est juste avoir une question d'honneur et de fierté par rapport à ce qu'est l'équipe de France et un match de cette importance.
2: C'est quoi le réajustement de la tactique pour la deuxième période?
1: Oui. Là, c'est la tactique, je veux bien, mais là, c'est plus une question de détermination et d'orgueil aussi, même si je vais changer 4 joueurs à la mi-temps. Pour la deuxième mi-temps, pour faire mieux, c'est pas difficile.
2: On vous le souhaite. Merci Didier. Merci.
0: Un constat lucide, un constat un peu désabusé aussi pour le sélectionneur Didier Deschamps. On rappelle que c'est sa dernière sur le banc de l'équipe de France et qu'il ne devait très certainement pas l'imaginer comme ça, cette ultime rencontre à la tête des Bleus. Alors, quoi qu'il arrive, on va arriver avec un moment important en seconde période. Soit l'équipe de France ne parvient pas à réagir et on se retrouve avec une désillusion complète pour terminer la Coupe du Monde qui avait pourtant si bien débuté. Ou alors on peut se retrouver avec un scénario fou dont on se rappellera toute notre vie. On pense à Marseille-Montpellier en août 98, 4-0 à la mi-temps pour Montpellier. Roland Courbis, et on pense à lui et à ses proches, qui dit on va gagner 5-4. Éric Roy, à qui l'on pense aussi, qui fait partie des buteurs de l'Olympique de Marseille, qui gagne 5-4. On se dit que tout est possible, c'est du foot ça, mais on a du mal à imaginer les clés que vont pouvoir utiliser les Bleus en seconde période. Il va falloir tout changer quoi qu'il en soit.
3: On croit et on espère tous à une réaction de la part de cette équipe de France. Ça va pas être simple et c'est vrai que ça sera du 50-50, soit cette équipe va sombrer ou soit elle va venir avec d'autres intentions pour rivaliser ou pour essayer de jouer, parce que comme l'a dit le coach Deschamps, c'est un non-match pour le moment. On a eu des situations offensivement, mais c'est trop peu, et surtout sur l'équilibre et sur ce bloc défensif qui nous a fait du bien, surtout sur le début de la compétition. Bah, on a du mal à voir ça aujourd'hui, donc vraiment on est sur cette attente d'autres choses. J'espère qu'ils vont trouver les ressources nécessaires pour changer ça.
0: En tout cas, les ressources humaines sont en train d'être travaillées, vous le voyez, avec 4 changements, 4 sorties, Doué, Cherki, Hernandez et Konaté, et l'entrée de Bradley Barcola, d'Ousmane Dembélé, de Lucas Digne et de Dayo Upamecano. Est-ce que c'est une question de personne? Est-ce que c'est une question de mentalité? En tout cas, on espère vraiment avoir une équipe de France qui change totalement de visage. Et puis on se dit aussi que malgré tout, les Anglais ont réussi à inscrire 4 buts en 45 minutes. C'est pas totalement impossible, mais il va falloir changer. Changer énormément.
3: Marquer des buts, oui, ça sera possible, mais il faut, comme tout le monde le sait, changer certaines choses, un état d'esprit sur la manière de défendre, sur l'animation défensive. Et à certains moments, on a vu aussi ce bloc coupé en deux. Ça serait bien de voir cette équipe de France unie, comme on le disait si bien. Et on a besoin de voir ça, un bloc qui défend ensemble et un bloc aussi qui monte et qui attaque ensemble pour mettre en difficulté cette équipe anglaise.
0: Parce que pour l'instant, ils sont dans le confort, les Anglais, comme nous l'a dit il y a quelques instants Didier Deschamps. On avait l'impression que c'était un match amical pour les uns et un match de compétition pour les autres. Et pourtant, c'est une rencontre pour aller chercher le podium en Coupe du Monde que les Français n'ont pas encore disputé. 45 minutes, non pas à oublier, mais à totalement bouleverser. 4 changements effectués par Didier Deschamps à la pause. On espère, pourquoi pas, un exploit et un renversement de situation. Et c'est vrai, Virginie, que on a vu hein, Didier Deschamps qui semblait vraiment touché, pas abattu, pas KO, mais qui avait pris lui aussi pas mal de coups sur la tête. Qui nous rejoindra d'ici quelques instants. Elle est encore en train de courir dans les couloirs pour rejoindre sa position. En tout cas, pour le moment, en ce début de seconde période, ce sont les Anglais Jet Spence qui attaquent les premiers. Comme dans l'histoire,

0: tiré, et ils ont tiré malheureusement 4 fois les premiers, les Anglais, dans cette rencontre. Mike Maignan pour relancer son camp. Premier ballon pour Ousmane Dembélé, c'est sorti malheureusement pour le ballon d'or en titre. Michael Olise venir presser beaucoup plus rapidement que ce qu'il a pu faire ainsi que ses partenaires au cours de la première période. Ballon vers Kylian Mbappé, devancé par Kansa. Zaïre Emery, pas de faute, ça joue. Et attention au jeu de transition des Anglais, ils ont été tellement efficaces dans ce domaine au cours de la première période. Même si là, ils ont aussi peut-être moins le besoin de se projeter vite, tellement ils maîtrisent la rencontre jusqu'ici. Rodgers avec Gueye. Spence. De Didier Deschamps pour la dernière fois avant sans doute l'ère Zinedine Zidane qui débutera en Turquie à la fin du mois de septembre pour les nouveaux bleus. Et là les bleus sont surtout à l'âme pour l'instant pour notre équipe, et ça, ça fait du bien. Un ballon gratté, gagné de cette manière par Upamecano, il vient d'entrer en jeu. Michael Olise maintenant pour servir Kylian Mbappé. Elle est belle, elle est super cette passe, et c'est excellent comme début de seconde période. L'équipe de France, on n'en est pas là, il y a toujours 3 buts de retard, mais là c'est une vraie réaction.
1: Là c'est l'équipe de France qu'on aime, voilà. On voit encore cette réaction et cette récupération de Dayot Upamecano qui fait énormément de bien, qui récupère ce ballon proprement et il fait une très belle passe. Et Olise, là on le connaît. Sur cette passe qui trouve dans le bon timing Kylian Mbappé qui arrive en une touche à marquer ce but.
0: Ça fait du bien.
1: Et à donner de l'espoir.
0: Sixième passe décisive pour Michael Olise, meilleur passeur de la compétition. Neuvième but pour Kylian Mbappé, meilleur buteur de cette Coupe du Monde. Neuvième but, un de plus que Messi. Et au classement, toute compétition confondue en Coupe du Monde. C'est son 21e but en phase finale à Kylian Mbappé qui égale Léo Messi. Kylian Mbappé que l'on retrouve maintenant. Olise, l'effort pour récupérer très haut. Ça fait du bien là aussi.
2: Ça fait du bien, ça redonne une autre dynamique. Ça a réveillé le public français. Ça a réveillé Didier Deschamps qui a encouragé les Bleus. Il est inconcevable de sortir de cette façon. Donc... Allez les Bleus, et voyons ce qu'ils vont donner sur cette deuxième période.
0: Allez les Bleus, on est tous ensemble et on est avec eux. Même si là c'est une récupération de Declan Rice. Et ils nous devaient mieux, ils nous ont déjà donné mieux en seconde période que ce qui a été fait au cours des 45 premières minutes. Kwanzaa vers Saka. Excellent lui aussi en première période et qui trouve une solution avec finalement cette tentative qui ne donnera rien. Donny Watkins, entré à la mi-temps pour l'équipe d'Angleterre. Donny Watkins n'avait disputé que 6 minutes jusqu'à présent dans la compétition. Olise. Michael Olise. On veut encore y croire dans ce match. Et ça a failli être sur un contre-favorable qu'il est allé de l'avant. C'est Marcus Rashford qui a cédé sa place à Oli Watkins. Et là on les gagne les duels et ça change tout.
1: Et on a un bloc beaucoup plus haut.
0: Olise vers Kylian Mbappé, bien défendu de la part de Kansa. La reprise ensuite. On est transformé côté bleu et comme ça fait du bien avec cette tentative de Rabiot.
1: Et on a

0: lui l'enfant de Londres, face à ses compatriotes. Il est français, il est anglais. Il aurait pu aussi jouer pour l'Algérie et le Nigeria, on le rappelle. L'appel dans la profondeur de Watkins. Ça a été intelligemment géré par Dayo Upamecano. Spence avec Eze. Et si les Français marquaient un deuxième but, ça relancerait vraiment le match.
1: En tout cas, je vois les Bleus qui se parlent beaucoup plus, qui communiquent beaucoup plus et qui s'encouragent beaucoup plus. Donc il y a un changement dans l'attitude aussi.
0: C'était indispensable. Ils nous devaient mieux, ils se devaient mieux, les joueurs de l'équipe de France. Olysée avec Gusto, avec Lacroix. Les sorties de balles sont aussi bien meilleures. Lacroix pour Lucas Digne, le futur latéral du PSG. Devrait revenir au Paris Saint-Germain d'ici quelques jours. Dembélé. Ousmane Dembélé. Il cherchait Michael Olysée. Finalement, c'est Eze qui repart et qui le fait d'excellente manière. Eze encore. Il a pris le meilleur sur tout le monde. On réfléchit Eze. C'était sacrément fort ce qu'il a réussi à faire. Slalom spécial, slalom géant. Pas énormément de mouvement, on le voit pour l'équipe de France, mais il y a plus de solutions, et notamment celle proposée maintenant par Barney Barcola. Barcola dans la surface, 4-2. Oui, on peut le croire, oui, on peut le croire, et oui, ils réagissent les Français, ça fait du bien, 4-2.
2: On a la réaction,
0: oui,
2: on a la réaction attendue sur ce début de seconde période. On voit des courses, on voit de l'envie.
0: Ah, ça n'est plus le même match. Et il n'y a plus que 2 buts de retard, Sam.
2: Et on le voit sur cet appel de Barcola, tranchant. Et le timing parfait avec la passe de Kylian. Et il arrive à finir cette action.
0: Il ne faut jamais désespérer du foot. Il ne faut jamais désespérer de l'équipe de France. On vous l'avait dit, hein, ça peut être une soirée exceptionnelle finalement, même avec un 0-4 à la mi-temps. Le foot nous permet d'avoir ce genre de situation. On n'en est pas encore là, hein, mais il n'empêche que les supporters de l'OM en août 98, le 5-4, ils ne l'imaginaient pas tous, ça c'est certain. Eze avec Rice. Ah, ça fait du bien de commenter des buts français, de commenter cette réaction. C'était trop décevant pour être vrai. Rodgers, il est passé face à Rabiot. La faute de Bradley Barcola. C'est pas super de faire des fautes, mais on les faisait même pas, ces fautes-là, en première
2: période. On les faisait pas, on laissait les joueurs progresser avec le ballon. Et on voit, c'est Bradley Barcola qui revient, mais qui fait faute. Et c'est cet état d'esprit-là qu'il faut avoir.
0: C'était trop décevant pour être vrai, la première période des Bleus. Mais il n'empêche qu'il faut conserver une assise défensive maintenant, parce qu'on l'a vu sur les coups de pied arrêtés en première période, ça a été difficile pour la défense française. Declan Rice. Declan Rice, ce sera pour Mike Maignan sans problème. Et la relance maintenant pour alerter Kylian Mbappé. Il peut donner à Ousmane Dembélé à la limite du hors-jeu. Ousmane Dembélé pour aller au bout, pour aller chercher le troisième but. Super Anderson encore une fois, bien joué. Et ça revient avec Olysée maintenant qui tente. C'est détourné par Rice. Il y avait un hors-jeu au début de l'action, mais c'est ça le foot. Il y a un match pourri et puis derrière ça rechange et on transforme les poubelles en fleurs.
1: C'est beau ce que vous dites.
0: Pour l'équipe de France, ça fait du bien, et du jeu aussi pour vous, parce que ce soir il n'y a pas que

0: 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En attendant, c'est le jeu des Français sur le terrain qui a totalement été transfiguré avec, regardez, Barcola qui s'accroche. Lui, il a fait du bien aussi avec son entrée. Upamecano, Barcola, ça change la donne.
1: L'entrée d'Upamecano rassure cette équipe. D'une part, parce que c'est un leader, il l'a montré sur ses premières récupérations du ballon. Et Barcola, on savait très bien qu'il allait amener cette profondeur. Il l'a montré et on a réussi à marquer un second but grâce à lui.
0: Six passes décisives pour Michael Olise. On sait que ça a été parfois compliqué dans cette compétition pour lui lors de la deuxième phase.
2: Vous avez vu ce qui vient de se passer?
1: On a vu.
0: Ça repart avec les Anglais.
2: Petit souci de coordination et de compréhension.
0: Jed Spence, lui il va de l'avant. Jed Spence face à Upamecano. C'est le taulier de la défense, très clairement.
1: C'est le patron.
0: Et ça bascule aussi dans les têtes anglaises. Et on a vu à quel point ils avaient été touchés. Après avoir mené au score en demi-finale, les Anglais, pas totalement sereins là non plus. Ce qui paraît assez incroyable alors qu'il menait 4 à 0 à la mi-temps. On voit Declan Rice qui prend tout son temps avant d'aller frapper le corner. Ils sont devant, mais ça n'est plus le même match que l'on dispute maintenant. Declan Rice, le corner. L'Angleterre à l'attaque avec une tête et Mike Maignan qui intervient. Super. Il y a eu de la bataille à peu près dans tous les secteurs de la surface de réparation. Ballon perdu par Michael Olise. Ezeki reprend. Aisé, et ce sera un renvoi aux 5m50 en faveur des Bleus.
2: Et Ousmane Dembélé qui demande tout de suite le ballon devant, mais je pense que Mike Maignan ne l'a pas vu.
0: On passe par Gusto et ce sera peut-être maintenant d'ailleurs pour Dembélé, alors qu'on revoit la tête de Tony et l'intervention de Mike Maignan. Les Bleus avec le ballon. Rabiot vers Gusto. Le centre de Gusto, c'était entre les deux et c'est Rice qui a récupéré. Declan Rice, des meilleurs milieux de terrain du monde pour Ivan Tony. Saka, double buteur en première période. Et voilà, voilà ce qui fait la différence aussi.
1: Très bon retour défensif de Malo Gusto.
0: Allez, qu'ils soient tous dans la même direction les Français, à l'image de Kylian Mbappé qui fait l'effort mais qui finalement est repris par Ezri Konsa. Rice avec Morgan Rogers. Et c'est repris très haut par les Français. Michael Olise. Et encore la frappe peut-être à venir pour Olise. Juste à côté. Mais quelle soirée!
1: Quel match, quelle seconde période des Bleus.
0: On en veut plus des occasions comme celle-là pour l'équipe de France. Et là, c'est au tour des Anglais de ne pas intervenir.
1: Il laisse le champ libre à Michael Olise pour avancer. Il a le temps d'armer sa frappe. Grâce aussi aux courses des deux attaquants, Ousmane Dembélé et Kylian, qui ont permis aux joueurs peut-être de lui laisser ce temps-là.
0: Jed Spence, on est déjà de l'autre côté. Ce sont les Anglais qui attaquent maintenant. Rogers avec Saka, repoussé par Lucas Digne. Rice. Ballon pour Gueye, le citizen de Manchester qui donne à Aisé. Spence. Gomez face à Dembélé qui préfère donner derrière. Gueye maintenant pour Rice. Rice entre les lignes, ça fait du bien aux Anglais. La montée de Declan Rice, Ollie Watkins maintenant. Aisé. Par-dessus, ça s'est très bien donné à Ivan Toney. Et excellente intervention de Maxence Lacroix. Et on vérifie au cas où qu'il n'y ait rien de répréhensible dans la surface avant de relancer le jeu. C'est reparti, Michael Olise. Qui pour l'instant est, donc on le rappelait tout à l'heure, le meilleur passeur de cette Coupe du Monde. Et le momentum a totalement été transfiguré avec les Bleus qui attaquent en seconde période. Kylian Mbappé, accompagné par des murmures dans le stade. Chaque poussée est un danger, d'un côté comme de l'autre, dans ce drôle de match. Ollie Watkins, le centre vers Toney, seconde possibilité pour l'Angleterre. Ballon en retrait avec Aisé. Face à Rabiot. Réveillé Aisé, contré, Digne pour essayer de conserver cette balle.
1: Manque de présence sur le second ballon.
0: Centre vers Toney, l'intervention de Digne. Et Zaïre Emery maintenant. Avec Olise, avec Barcola. Les Bleus pour bonifier les situations maintenant. Ils ont su le faire à deux reprises déjà avec Kylian Mbappé et avec Bradley Barcola comme buteur. Bradley Barcola que l'on retrouve dans une zone qu'il apprécie tellement. Kylian Mbappé maintenant avec Ousmane Dembélé. Dembélé le pied gauche et Henderson qui intervient. On y croit à chaque fois maintenant.
1: On arrive à se procurer des occasions très franches. Il faut ajuster la mire là. Pourtant c'est la zone que Ousmane affectionne pour normalement finir au fond des filets, mais il faut qu'il règle ça sur la prochaine occasion.
0: Et on le voit là, c'est au tour des Anglais d'être complètement déstabilisés. Déjà 6 buts dans cette confrontation. Le record entre la France et l'Angleterre, ce sont 7 buts. 2 fois 5-2 pour les Français. Tout ça au 20e siècle, 1931-1963. Mais là, on est au 21e siècle et on espère d'autres buts pour battre ce record et permettre aux Bleus d'aller chercher l'égalisation. Pourquoi pas avec Upamecano. Anderson, encore une fois sollicité. Zaïre Emery. Maxence Lacroix, Olise. Ça bascule à droite avec Malo Gusto. Dembélé qui vient récupérer, toucher le ballon, offrir une solution. Olise avec Dembélé. Gusto pour l'accélération, mais face à lui, il a un sacré athlète aussi. Gusto pour le centre. C'est repris par Kylian Mbappé. Aïe, c'est manqué.
1: Il faut faire mieux sur ces situations.
0: Et attention au danger là. Maxence Lacroix, il ne faut pas se rater. Face à Ollie Watkins, sans faute finalement. Ollie Watkins qui sort d'une très grande saison avec Aston Villa. Et il reste du temps pour ce match, on ne joue que depuis 20 minutes en seconde période. Olise qui laisse filer, Olise avec Kylian Mbappé. Kylian Mbappé pour le 4-2-3.
1: Mais oui, c'est ça qu'on aime, c'est ça qu'on veut.
0: C'est ça qu'on veut et ça fait 4-3.
1: On joue comme ça, on est inarrêtable. Jeu combiné, une touche, deux touches.
0: Ah, c'est quand même quelque chose le foot. Hein. Les émotions qui basculent d'un côté à l'autre. Et on revoit ce but absolument magnifique avec encore une fois Olise, passeur décisif pour Kylian Mbappé, buteur.
1: Et ces trois joueurs se trouvent facilement. Et on voit leur qualité technique sur cette action. Et ça va vite. Hein. Encore un.
0: Ah, encore deux, encore trois, encore dix là. Comme quoi ça vaut le coup d'être rêveur dans le football.
1: Il faut.
0: C'est un sport qui déçoit quand même rarement. Avec l'appel de Kylian Mbappé. Allez, on va le chercher, le quatrième. Oh, c'est juste à côté, mais il y en aura encore des possibilités. C'est plus la même équipe, c'est plus le même match. Ouf, on va se remettre un peu de ces émotions là.
2: Et Michael Olise qui demande au public français de continuer de pousser, de donner de la voix.
0: Et il a bien raison. Imaginez, il y a un peu plus de 20 minutes, les Bleus étaient menés 4-0. On en est à 4-3 et c'est pas terminé. Ce n'est pas terminé. 4-3, le général Mbappé qui entraîne ses troupes, pose fraîcheur. Et dans quelques secondes, on revient ici à Miami où il faut décidément dire qu'il fait très très chaud.
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0: Mais oui, vous avez raison d'être heureux, parce que c'est le foot, parce que c'est un retournement de situation qu'on n'imaginait pas forcément, mais dont on savait que c'était possible. Ça reste un sport, ça reste des athlètes hors catégorie, et ça reste un match de foot, et ça permet pour l'instant de se dire que on n'en a pas fini avec cette Coupe du Monde, on n'en a pas fini avec ce match, Samou Umtiti.
1: On n'en a pas fini, et comme on le sait, on avait du temps. Tant qu'il y a du temps dans un match, tout peut se passer. Et là, on l'a vu en quelques minutes, la réaction des Bleus, que ce soit dans leur mentalité, dans les courses, dans l'envie, on a tout vu. Et c'est ce qu'on demandait depuis le début du match. Et comme le coach l'a dit, on ne pouvait pas faire pire que la première mi-temps. Et les changements, j'ai envie d'en parler, ça a changé énormément. On voit la rentrée de Dayo Upamecano, qui a ramené de la sérénité, qui a ramené de l'envie, qui récupère des ballons et qui va de l'avant. Et c'est cette équipe de France qu'on veut voir. Il reste encore un but pour revenir à égalité. Et ils sont capables de le faire. Il faut aller chercher ce quatrième but.
0: Et ce match pour la troisième place, c'est une rencontre dont on se pose parfois la question de savoir si est-ce que ça vaut le coup de la jouer, cette partie. Est-ce que les joueurs peuvent être motivés? Est-ce que nous, on a envie de le regarder? Bah, clairement, là, ce soir, c'est la meilleure pub qu'on pouvait faire à cette affiche-là.
1: Hein. Et comme on le disait, ça dépend que de nos joueurs. Sur la première mi-temps, c'est eux qui ont montré ce mauvais visage. Et quand ils ont envie de montrer autre chose, bah, regardez ce que ça donne. Sur des buts, sur des combinaisons à une, deux touches, sur du mouvement, sur des appels de balles, bah, on voit le football qu'on aime et on voit les joueurs aussi qu'on aime. Donc c'est ça qu'il faut continuer à montrer sur cette deuxième période.
0: Kylian Mbappé désormais 10 buts dans cette Coupe du Monde. Allez, encore 3 de plus et il rejoint Just Fontaine. Avec les 13 buts inscrits par l'attaquant français en 1958 en Suède, ça va être compliqué, mais aujourd'hui tout est possible. Hein.
1: Tout est possible, on parlera de ça après. Il faut surtout penser à mettre ce quatrième but, oui. Que ce soit Kylian, que ce soit Michael Olise, que ce soit Barcola, mais il faut mettre ce quatrième but. Et ensuite on en reparlera de ce que Kylian a fait individuellement.
0: 4-3, qui l'eût cru? 20 minutes encore à jouer dans le temps réglementaire et on le sait hein, désormais, le temps additionnel est souvent très long. Ça laisse le temps d'aller chercher l'égalisation, ça laisse le temps d'aller chercher encore mieux que cela, parce qu'on imagine aussi hein, que on parle beaucoup de l'équipe de France, mais côté anglais ça doit cogiter beaucoup beaucoup aussi.
1: Ça doit cogiter énormément. Il gagne 4-0 à la mi-temps et là t'encaisses 3 buts aussi rapidement. Le match a changé, a tourné. C'est maintenant peut-être l'équipe de France qui a pris l'ascendant psychologique. Il faut continuer comme ça.
0: Et puis des retours défensifs comme celui de Michael Olise, on n'en voyait quasiment aucun en première période. Ils ont tellement joué dans le confort, les Anglais, au cours des 45 premières minutes, que là, ça doit leur faire bizarre.
1: On les a laissés jouer dans le confort sur cette première mi-temps, et là c'est autre chose.
0: Je vous annonce un gros câlin, Sam, si jamais il y a l'égalisation des Bleus. Hein.
1: Tout ça?
0: Ouais. On n'en était pas loin sur le troisième but.
1: C'est vrai.
0: Là ça peut partir très loin. Anderson. Mais dans l'axe, elle est très bonne cette passe, bien claquée, mais derrière. Faute sifflée contre l'équipe de France. On en veut encore plus maintenant.
1: Et Dayo Upamecano qui arrive en retard. Mais j'ai envie de dire que c'est bien, le ballon est passé. Et le joueur, non, ça aurait pu finir sur une attaque dangereuse pour les Anglais.
0: Oui, et puis il y avait besoin de marquer le territoire français aussi. Évidemment, on parle de foot, hein, tout va bien. Oui.
2: C'est celui qui parle le plus aux autres Upamecano sur le terrain. Quand on parle de leadership, on pense à Kylian Mbappé, on pense à Ousmane Dembélé, Rabiot aussi. Mais d'ailleurs, Upamecano a un rôle particulièrement important. Il parle en permanence à Maxence Lacroix, à Malo Gusto, au milieu de terrain et même aux attaquants.
0: Ouais, c'est l'un des tauliers du Bayern depuis des années. Il a bien le droit et il a totalement raison de se retrouver avec ce
1: et là, on gagne les
0: type
1: duels.
0: De comportement. Bah, oui,
1: et
0: c'est
1: là,
0: plus
1: on gagne
0: match.
1: Les duels, c'est plus le même match. Et en reparlant de Dayo, c'est lui qui voit le jeu. en défense centrale, il peut donner, en tout cas aider ses coéquipiers à se placer, surtout sur les périodes où on défend. Et même quand on défend pas, forcément quand on a le ballon, sur les positions pardon, à occuper.
0: Allez les petits, comme on a déjà dit. Allez Malo Gusto, le centre maintenant pour Michael Olise. Aïe aïe aïe aïe aïe aïe aïe aïe aïe aïe. Qu'est-ce que c'est que ça?
1: C'est un match de football.
0: Oui. C'est un match de football dont on va tous se rappeler. Hein. Tout proche de l'égalisation, Michael Olise. Pour l'instant, il est parfait dans un rôle de passeur. On attend aussi à la conclusion pour inscrire son premier but en Coupe du Monde. Lacroix gagne le duel, bien sûr. Le second ballon pour Zaïre Emery. Rabiot de nouveau avec son partenaire. Et c'est très propre ce qu'ils font les hommes de Didier Deschamps avec Michael Olise. Il suffisait de le dire pour qu'il glisse évidemment. Mais le ballon est encore pour lui. Zaïre Emery avec Kylian Mbappé. Lucas Digne. À l'abordage les Français. Encore Lucas Digne. Contré une première fois, deuxième chance. Et il y a du mouvement, il y a des solutions, il y a Kylian Mbappé. Encore, toujours Kylian Mbappé, de nouveau. Il est à terre, pas de pénalty. Et en revanche, il y a une faute sifflée contre Lucas Digne. On va voir ça quand même.
1: Il est retenu par le maillot, mais c'est très léger.
0: Et d'autant qu'il fait la même faute vis-à-vis de son adversaire. On aura d'autres pour les Français. On est dans le dernier quart d'heure. Avec Bukayo Saka qui reste à terre.
1: Sur une
0: genou
1: faute,
0: contre genou.
1: Lucas Digne qui arrive très en retard.
0: Attention danger parce qu'on voit Jude Bellingham qui va faire bientôt son apparition. Et on le gagne ce ballon. Oui, on le gagne avec Upamecano. Michael Olise. Pour Kylian Mbappé, la doublette qui fonctionne tellement bien. Olise. On retrouve le Michael Olise du début de la compétition, de la tentative de retourner. Barcola, Rabiot, Mbappé pour Dembélé. Maintenant, ce sont les Anglais qui ne font plus que défendre. Là, on retrouve l'équipe d'Angleterre de la demi-finale. Bloquée à 11 devant le but.
1: Grosse pression de la part des Français qui arrivent à récupérer aussi les seconds ballons qui sont très bien positionnés. Le bloc est haut. Et cette équipe anglaise qui a du mal à ressortir.
0: Retard Ollie Watkins et le coup franc. Alors on a été côté français très mis en difficulté sur les coups de pied arrêtés au cours de la première période. Ah, aux Bleus maintenant d'inverser totalement le rapport de force.
1: Et la présence avec Lacroix, avec Dayo Upamecano qui ont un très bon jeu de tête.
0: Ils y sont les Français. Dembélé s'est mal dégagé mais finalement c'est un ballon très loin devant que va pouvoir récupérer Malo Gusto. À ses côtés, Zaïre Emery.
2: Et c'est un double changement qui se prépare du côté des Anglais avec les entrées de Jude Bellingham et d'Eliot Anderson.
0: Deux milieux de terrain. Alors que c'est Lucas Digne qui peut trouver une solution dans la surface. Kylian Mbappé. Contré. Et bien fait. La part de Rodgers. Sortie de balle dont les Anglais avaient besoin.

0: Et le double changement dont parlait Virginie intervient maintenant. La sortie d'Ivan Toney, l'entrée en jeu de Jude Bellingham et la sortie également d'Eberechi Eze. Et c'est Elliot Anderson, le futur milieu de terrain de Manchester City, qui prend sa place. L'entrée en jeu de Jude Bellingham, vous l'aurez entendu, apprécié des supporters anglais qui se disent qu'ils ont bien besoin de lui pour tenir le score. Dean, bien joué pour Barcola. Olise. Zaïre Emery, et maintenant on le sent, il y a le danger à chaque fois qu'ils arrivent dans la moitié de terrain adverse, les Français. Dembélé vers Zaïre Emery qui s'était projeté. Bonne intervention d'Anderson. Watkins avec Bellingham. Et c'est Watkins qui reprend le contrôle du ballon face à Lacroix. Il faut le cadrer, l'emmener vers l'extérieur. L'arrivée est lancée de Jude Bellingham avec tout son talent. Face à Maignan maintenant, avantage au gardien. Rodgers maintenant, essaie détourner et ça va permettre une transition offensive française maintenant. Barcola servi par Olise. Bradley Barcola dans la surface. Encore là, Bradley Barcola, le Parisien, tête levée, à ses côtés Kylian Mbappé. Kylian Mbappé avec Olise, avec Dembélé, avec Olise, c'est à côté. Oh, c'est incroyable. Ils étaient tous trop sympas avec leur partenaire. Oh là là là là là là. Occasion incroyable. Et c'est à côté finalement pour Michael Olise. Même lui n'y croit pas.
1: Personne n'y croit.
0: L'incrédulité générale à Miami. Alors que l'arbitre, lui, a l'air de se faire soigner. Il est au massage là, touché au mollet visiblement.
1: Ça va tellement vite en seconde période.
0: Ouais, les transitions, lui, il les fait toutes. Hein. 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

0: Kylian Mbappé voulait jouer pour être le meilleur buteur de la compétition. Il l'est pour l'instant. Et on en veut plus. Alors que Jared Kwanzaa, lui, risque de s'arrêter bientôt.
1: Ouais, il est resté au sol, il est touché par des crampes et il va être remplacé. Il va y avoir Rhys James, bien vu, qui va rentrer en jeu.
0: C'était pour vous aider, hein, parce que je sais que vous n'étiez pas à côté. C'était pas pour vous piquer la vedette, Virginie. Rhys James, le joueur de Chelsea qui a été très ennuyé pendant cette Coupe du Monde par pas mal de soucis, comme il l'a été cette saison à la cuisse. On va se retrouver face à l'intenable Bradley Barcola pour la fin de cette rencontre, pour la fin de cette Coupe du Monde. Quand on aimerait bien qu'elle dure 30 minutes de plus, ça voudrait dire que les Français ont égalisé.
1: Après, ils peuvent aussi en mettre deux et on ne joue pas 30 minutes de plus. Hein.
0: Ah mais bien sûr, mais disons, prenons les choses les unes après les autres, Virginie. L'ambition, bien sûr, mais step by step.
1: Il va y avoir deux, moi je vous le dis.
0: On a été tellement proche à deux reprises de l'égalisation que ce serait frustrant hein, maintenant, Sam, de voir cette équipe de France ne pas aller chercher ce quatrième but.
2: On est dans l'attente, il faut continuer de cette manière, être entreprenant, vers l'avant, faire des courses, ils le font très bien. Donc oui, on est dans l'attente de ce sûrement quatrième but.
0: En attendant, peut-être Kylian Mbappé. Oui, là c'était facile pour Dean Henderson. Mais c'est une frappe de plus. C'est une 17e tentative pour l'équipe de France. Il y a eu 34 tirs au total dans ce match. N'importe quoi. Et on aime ça.
1: Il y avait eu 10 tirs seulement des Bleus contre l'Espagne.
0: Voilà, c'est plus du tout le même match. Mais ça montre aussi la drôle d'équipe de France qu'on aurait eu dans cette compétition. Capable du meilleur comme du pire. Et qui peut aller chercher une troisième place pour cela. Il faut d'abord aller récupérer une égalisation en marquant. Comme ça pour Jude Bellingham. Allons pour Watkins maintenant, qui va être aidé par Spence, qui arrive à grandes enjambées et qui est servi. Jed Spence, aïe, il y a la faute, aïe, le pénalty. Il a été totalement pris de vitesse, Malo Gusto, par Jed Spence dans un duel entre londoniens. Avantage à l'anglais. Et maintenant, comme tout est possible et comme on connaît la qualité de Mike Maignan sur pénalty, on va se dire que le gardien du Milan peut faire quelque chose. Alors faute ou pas?
2: Clairement faute.
0: Il n'y a pas de faute, il n'y a pas de doute. Oui.
2: Il touche pas le ballon. C'est encore un geste compliqué à faire dans la surface de réparation. Il faut être sûr dès qu'on tacle de toucher le ballon.
0: Mike Maignan qui a eu deux pénaltys à gérer dans cette Coupe du Monde. Il avait gagné son duel face à Strand Larsen et la Norvège en phase de poule. Il a été battu par Oyarzabal en demi-finale. Mais on sait que c'est l'un des meilleurs gardiens du monde dans ce domaine. Magic Mike Maignan pour faire des siennes. Il a l'étoile sur le maillot. Et c'est maintenant qu'on a besoin de ses qualités. C'est Bukayo Saka qui va se charger de tenter sa chance. On sait qu'il y a eu des moments compliqués dans les séances de tir au but pour Bukayo Saka. Des comportements inadmissibles de pas mal de supporters anglais alors qu'il avait raté. On est sur une toute autre histoire. Là, c'est un pénalty pour permettre aux Anglais d'avoir de nouveau deux buts d'avance dans ce match fou. Mike Maignan qui la joue gentiment à la Dibu Martinez. Il n'est pas au niveau du gardien argentin quand même. Mais il essaye de mettre la pression sur le frappeur adverse. La concentration pour Mike Maignan pour rester à un but des Anglais. Bukayo Saka face au gardien de l'équipe de France. 4-3 pour l'instant pour l'Angleterre. Les petits pas et le contre-pied, ça fait 5 à 3 maintenant, ça fait un triplé pour Bukayo Saka. Mais ça n'est pas fini pour autant. C'est dommage, hein, vraiment, il y a eu des possibilités d'aller chercher le 4 partout.
2: Oui, là, les Anglais restent devant avec deux buts d'avance. Alors qu'on avait, repris un rythme, on avait repris une certaine maîtrise, on se créait énormément d'occasions. Il y avait la possibilité de penser à l'égalisation. Et là, ça s'annonce plus compliqué sur cette fin de match maintenant, avec deux buts d'avance pour les Anglais.
1: Il va y avoir un changement express avec Jules Koundé qui a été appelé à d'urgence. J'allais dire à l'arrache, mais ça ne se dit pas du tout. Il a été vraiment appelé d'urgence. Il est en train de se préparer précipitamment et il va faire son entrée sur la pelouse.
0: Oui, avec Malo Gusto qui s'est peut-être fait mal, hein, en commettant la faute tout à l'heure. Allez, c'est pas fini. Et c'est reparti avec Kylian Mbappé. Lucas Digne pour gagner des mètres, mais repris par celui qui est l'homme du match pour l'instant, Bukayo Saka, auteur d'un triplé. Jude Bellingham et Elliot Anderson avec Marc Gay. C'est souvent échevelé les rencontres pour la troisième place et là on entre dans la catégorie des matchs fous. 8 buts au total. C'est déjà le record dans une confrontation entre l'Angleterre et la France. Alors maintenant, c'est objectif 10 buts, hein, parce qu'on veut voir les Français aller chercher l'égalisation. On n'y est pas encore. Déjà, aller récupérer le ballon dans les pieds des Anglais. Spence avec Gueye. Declan Rice sont en train de gagner du temps, des secondes. Les hommes de Thomas Tuchel en train de se rapprocher du podium. Jed Spence avec un ballon gratté par Upamecano, mais repris par Jed Spence maintenant. Chercher Oli Watkins. Ce sont finalement les Bleus qui sont avec la balle dans les pieds. Upamecano et Malo Gusto qui pour l'instant est toujours sur la pelouse a pu servir Ousmane Dembélé. Le 1-2-3 avec Malo Gusto servi par Adrien Rabiot. Olise pour Kylian Mbappé, ça manquait un peu d'engagement cette passe, mais il y aura une autre possibilité. Michael Olise avec Bradley Barcola. La tentative de Barcola s'est détournée, c'est un corner.
1: Et il y aura 7 minutes de temps additionnel minimum.
0: Faites ce que vous pouvez pour en rajouter au maximum.
1: Je vais chercher mes crampons.
0: Alors que Malo Gusto cède sa place à Jules Koundé comme prévu. Le corner joué à deux par les Français. Kylian Mbappé aux côtés de Lucas Digne et face à Bukayo Saka. Et hors jeu, ça c'est dommage. C'était une vraie bonne possibilité qui a été annihilée par les Bleus. Effectivement, on voit les Anglais qui étaient remontés quasiment aux 5,50 m. Il faut essayer de remettre du rythme maintenant.
2: Il faut retrouver ses ressources nécessaires là, encore un peu de jus, même si c'est pas facile, mais continuer, il reste quelques minutes pour revenir.
0: En tout cas, on y a cru. Et on y croit encore, parce que Jules Koundé vient prêter main forte à son attaque. Ousmane Dembélé, le dédoublement.

0: Ousmane Dembélé dans l'axe pour Michael Olise, gêné au départ par l'arbitre. Ça repart pour l'Angleterre, la faute d'Adrien Rabiot, le coup franc pour Jude Bellingham et les Anglais. On est quand même passé tout proche d'un scénario de folie furieuse. Alors que ça va bouger pour l'Angleterre encore une fois, avec Trevoh Chalobah qui n'avait pas disputé la moindre minute. L'ancien Lorienté à la place de Marc Guéhi. Il avait été prêté par Chelsea à Lorient il y a quelques années, lorsqu'il était tout jeune. C'est simplement sa deuxième sélection à Chalobah. Henderson. 93e minute. Allez, repartir de l'avant, se remettre dans un bon momentum et espérer. On en veut encore du foot, on en veut encore de la Coupe du Monde avec les Bleus. Ousmane Dembélé, que l'on retrouve, il n'y a pas de hors-jeu. Dembélé encore pour Michael Olise. Aïe. Quasiment 1h du matin en France, mais on est certain que vous êtes tous partants pour que les Bleus aillent chercher la prolongation. Kylian Mbappé. Avec l'arrivée de Michael Olise dans la surface. Olise qui n'a pas trompé Spence, qui aura fait une super Coupe du Monde. Jed Spence, c'était pas forcément l'Anglais que l'on attendait le plus, mais il a été très souvent très bon. Et là, il se retrouve à terre. Le jeu se poursuivant, il n'y a pas de hors-jeu et il y a Michael Olise pour pimenter, épicer cette fin de rencontre. Non, un coup de sifflet d'abord. On va venir au soin auprès de Jed Spence. Terminé, mais on se rapproche quand même sacrément de la fin. 95e minute, il y avait 7 minutes annoncées par l'arbitre, le quatrième arbitre. Ça va donner au moins une ou deux de plus
1: et ça s'annonce compliqué pour revenir au score.
0: On sent qu'il y a quelque chose qui s'est cassé depuis le cinquième but anglais. À l'image de celui contre l'Espagne l'an dernier, le 5-4 concédé par l'équipe de France. Ça va passer pour Jude Bellingham. Et cette fois, Upamecano a fermé la porte. Declan Rice vers l'avant, bien anticipé encore une fois. Lui, on sent, hein, il veut aller la chercher cette prolongation, Upamecano, en servant Ousmane Dembélé. Dembélé, la feinte, la frappe, le 5-4. Mais oui, on y croit. Allez-y les gars.
2: Encore.
1: Il reste encore du temps. Il reste encore du temps pour aller chercher ce cinquième but.
0: Le sixième but d'Ousmane Dembélé dans la compétition.
1: Et encore une fois sur une récupération de Dayo qui fait une belle passe à Ousmane qui continue son action. Et à lui tout seul arrive à enrouler ce ballon dans le petit filet.
0: Long dégagement d'Anderson. On est au bout du temps additionnel, mais il y aura encore du temps supplémentaire accordé par l'arbitre. Les familles des joueurs, la famille digne, au taquet, et comme on les comprend, on est comme eux. Et on est comme vous, on l'imagine aussi, à espérer aller chercher ce cinquième but.
3: Ah, c'est tellement dommage cette entame de match.

0: Oui, mais s'il n'y a pas cette entame de match, il n'y a pas forcément la même seconde période non plus.
1: Ouais, mais il y a peut-être la victoire.
0: Et c'est pas fini. C'est pas fini. Allez, on le récupère ce ballon maintenant pour l'équipe de France. Là, c'est une bataille de chiffonnier. Elle est remportée par les Français. Adrien Rabiot. Ah, il a hésité face à Harris James. Gagner le duel. Gagner le duel comme le fait Upamecano depuis tout à l'heure. Attention, Jude Bellingham maintenant. 98e minute, les Anglais pour aller chercher un sixième but. Jude Bellingham qui feinte et qui va pouvoir frapper maintenant. 6-4. C'est du baby foot. C'est n'importe quoi. Mais c'est ce qu'on aime aussi dans le ballon. Ils vont terminer sur le podium, les Anglais, au bout de la première période. C'est mérité, mais ce match, on s'en souviendra très très longtemps. Malgré la défaite.
2: On s'en souviendra dû à tous les buts qui ont été marqués. Une seconde mi-temps de l'équipe de France, en tout cas 30 minutes incroyables. Et des équipes qui se sont répondues coup pour coup. On le voit, Bellingham qui est très fort en 1 contre 1 et qui arrive à lui tout seul à finir cette action.
0: Il a du talent et il inscrit là son 7e but dans la compétition. C'est lui le meilleur buteur pour l'équipe d'Angleterre, un de plus que Harry Kane. La satisfaction pour les Anglais qui finissent sur le podium. Parce que ça y est, c'est terminé. C'est bien l'Angleterre qui remporte ce match pour la 3e place. Les Français, ben on ne peut pas vraiment dire ce qu'on a pensé de leur prestation. C'était n'importe quoi et c'était génial à la fois. C'est ça le football. Merci à tous les acteurs de la partie. Et puis un grand merci aussi à un grand monsieur, Didier Deschamps. C'était sa dernière sortie comme sélectionneur de l'équipe de France après 14 ans. Je ne sais pas s'il a aimé, mais en tout cas, nous, on le remercie pour les 14 années.
2: Il aurait aimé finir par une victoire, bien évidemment. Mais on a vu quand même une réaction de la part de l'équipe de France qui nous a fait plaisir. Et on tient à remercier, bien évidemment, comme tout le monde le fait, le coach Deschamps pour tout ce qu'il a. Il a fait pour son pays, pour son équipe, avec de très bons résultats.
0: Et il avait commencé par un match amical en août 2012 au Havre face à l'Uruguay, 0-0. Il termine 5124 jours plus tard par ce match qui est difficile à qualifier, mais qui est en tout cas une rencontre de Coupe du Monde. Entre temps, il y aura eu des finales en Coupe du Monde, à l'Euro, il y aura eu le succès en 2018 en Russie où vous faisiez partie de cette aventure dont on se souviendra pour toujours. Quel parcours pour Didier Deschamps, et puis quel drôle de parcours pour cette équipe de France. Je disais que c'était difficile à qualifier cette rencontre pour les Bleus aujourd'hui. Est-ce que vous avez un adjectif?
2: J'ai pas forcément d'adjectif, mais ce que je peux dire, c'est encore une fois, ça dépend des joueurs, ce qu'ils mettent sur le terrain. Ils ont énormément de qualité, et quand ils jouent comme ça, en étant sérieux, en étant combatif, on a vu la rentrée de Dayo qui nous a fait énormément de bien et qui a emmené cette équipe-là à être différente et performante et décisive. On arrive à avoir une très belle équipe, mais ça dépend vraiment que de ces joueurs-là. Et comme ils l'ont dit, ils ont perdu en demi-finale. C'est peut-être leur faute, clairement. Ils n'ont rien montré sur le terrain. Et quand ils arrivent à mettre peut-être le bleu de chauffe et un autre rythme, ils mettent en difficulté toutes les équipes. Donc pas forcément d'adjectif, mais juste cette équipe, si elle a envie d'aller loin, ça dépendra que d'eux, en tout cas sur la prochaine compétition aussi.
0: Oui, ce sera avec un nouveau sélectionneur. On imagine que ça devrait être Zinedine Zidane pour de nouvelles aventures, une nouvelle équipe de France, parce que l'histoire se poursuit, mais lui, il en fait partie de l'histoire, Didier Deschamps, et on sait à quel point cette Coupe du Monde a pu être douloureuse pour lui, hein, qui a perdu sa mère au cours de la compétition, qui a dû rentrer en France pour les obsèques. Ça n'a pas pu être une compétition normale, ça ne l'était pas de toute façon, en sachant que c'était la dernière, mais vu tout ce qu'il s'est passé, évidemment, ça a été encore plus particulier. Pour Kylian Mbappé aussi, spécial, il en est à 10 buts. Est-ce que le bilan est positif? Est-ce que le bilan est négatif? On aura peut-être l'occasion de lui poser la question. Il l'est pour lui, d'après vous, Sam?
2: On lui demande de marquer des buts et il le fait. Même si

0: face à l'Espagne, on attendait peut-être un peu plus de sa part et de la part de ses coéquipiers, pas que lui, mais si on parle des stats individuelles, oui, il a marqué des buts, c'est bien, mais j'aimerais qu'on se concentre un peu plus sur le collectif. Le collectif qui nous a donné du bonheur à certains moments et qui a un peu failli dans d'autres. Donc on va se concentrer sur ça. Et lui, je pense aussi, il pense au collectif. Et il sait qu'il est capable de marquer des buts. Il sait qu'il a ce duel avec Léo Messi pour avoir ce trophée de meilleur buteur. Mais on doit rester collectif, penser au groupe France. Est-ce qu'il a, ce qui a bien marché, ce qui n'a pas forcément fonctionner et essayer d'aller de l'avant avec un nouveau sélectionneur qui va apporter autre chose sûrement, mais voilà, les féliciter aussi parce qu'une compétition comme celle-là, arrivée en demi-finale, c'est pas donné à tout le monde, donc félicitations à ce groupe, même si on attendait un peu plus quand même.
1: Oui, félicitations à ce groupe et bon courage à un autre groupe, c'est le groupe de la bande du MAG avec Ophélie Meunier à la baguette, parce que pour comprendre ce que l'on a vu aujourd'hui, ça va pas être tout à fait simple. 6-4, on sait pas trop.
2: C'est pas faux, hein. Merci Julien, merci Samuel. C'est vrai que on cherche à comprendre, mais ce qu'on retient, c'est un match de dingue et de belles émotions. Voilà, c'est ça qu'on a envie de retenir ce soir. Hein.
3: Ouais, c'est magnifique, franchement, on a vibré, tout le monde, même là, dans le public, les derniers instants, c'était...
4: Le deuxième mi-temps de dingue.
3: Oui, oui,
5: même la première.
3: Mais on a eu une belle finale pour la troisième place.
2: On va débriefer ça tout de suite. C'est donc l'Angleterre qui termine avec cette médaille de bronze et qui termine sur le podium de cette Coupe du Monde. On va revenir sur ce qui est probablement l'une des petites finales les plus dingues de l'histoire de la Coupe du Monde. Vive les dernières émotions des Bleus. Vous voyez Didier Deschamps qui salue un à un chacun de ses joueurs. C'était la dernière danse, c'était du breakdance hein, pour Didier Deschamps. Il y aura aussi la cérémonie de remise de médailles. Bougez pas, on repart tout de suite en direct de Miami dans un tout petit instant avec Smaïl Bouabdellah, alors le pailleur, Johan Giroud et Ludovic Julia. Tout de suite.

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